0: Les dons sont donnés à chacun de façon personnelle pour sa sanctification. Bien sûr, ça rejaillit sur les autres, mais c'est la sanctification d'abord de la personne, alors que les charismes sont donnés plus pour une mission. Et d'ailleurs, on peut très bien avoir un charisme pour un temps donné et ensuite ne plus avoir ce charisme. Voilà, donc dans une communauté paroissiale ou autre, le Seigneur offre un certain nombre de charismes pour permettre à la communauté de bien fonctionner, de bien vivre. Et donc ce sont ceux notamment qu'il a cités.
1: Alors dans votre ouvrage, on comprend aussi que les dons de l'Esprit-Saint, c'est jamais acquis.
0: Oui, en fait, c'est un petit peu comme beaucoup de choses dans la vie spirituelle, c'est-à-dire que c'est à la fois de l'ordre du don, on l'a dit, mais c'est aussi de l'ordre de la liberté humaine. Et donc, il faut exercer ce que l'on a reçu. C'est une sorte de disposition qui nous est donnée, comme les vertus d'ailleurs, sauf que là, c'est sous forme un peu d'un instinct divin, comme l'ont dit plusieurs théologiens, un instinct divin. Mais donc, si je n'utilise pas mon instinct, il va finir par s'étioler. Alors qu'au contraire, si je l'utilise beaucoup, eh bien, il va devenir de plus en plus fin. Voilà, donc plus on vit selon les dons et plus on va être capable. C'est une sorte de cercle vertueux. Il y a des cercles vicieux et il y a aussi des cercles vertueux. D'ailleurs, c'est un peu la parabole des talents. Celui qui a reçu beaucoup, on lui dit « tu vas recevoir encore plus ». Donc c'est un petit peu de cet ordre-là.
1: Père Arnaud Dubon, si on comprend bien, c'est une sorte de dimension supplémentaire donner à ce que nous sommes, en quelque sorte.
0: Oui, tout à fait. Donc, on reçoit les dons au moment de notre baptême et ensuite, à nouveau, au moment de la confirmation. Mais Dieu ne se contente pas des sacrements. Il s'engage à donner dans les sacrements, mais il peut donner par ailleurs. Et donc, l'Esprit-Saint, en fait, est donné à tout homme, comme l'ont dit les pères du Concile Vatican II. Et donc, l'Esprit-Saint agit au cœur de tout homme. En tant que chrétien, on a la chance de savoir qu'il est là, qu'il existe, qu'il nous aime, et donc d'être plus attentif à sa voix, et donc ça nous aide particulièrement pour lui obéir.
1: Alors, vous dites être plus attentif à sa voix, et notamment par le témoignage des catéchumènes, on entend aujourd'hui beaucoup de ressentis, on ressent la paix du Christ. Est-ce qu'on peut ressentir l'Esprit-Saint? Alors, je pense au moment du baptême, pour ceux qui le demandent aujourd'hui adultes, mais aussi au moment de la confirmation, souvent les adolescents. Père Arnaud Dubon, est-ce qu'il faut ressentir l'Esprit-Saint? Est-ce que l'Esprit-Saint se ressent?
0: Alors, il peut se ressentir, mais il ne faut pas s'attacher trop à ce ressenti, parce que l'Esprit-Saint, il est Dieu, et Dieu est toujours au-delà. Donc, il peut arriver qu'il nous offre ce qu'on appelle des consolations, comme Saint Ignace aimait souvent le dire, mais le même esprit, parfois, peut aussi nous donner de vivre une forme de désolation. Ça veut dire qu'on ne ressent plus rien, on est dans une forme de sécheresse, mais ça ne veut pas dire qu'il n'est pas présent.

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1: Vous êtes sur RCF Notre-Dame et nous sommes avec le Père Arnaud Duban, venu nous parler de la Pentecôte et du Saint-Esprit. Père Arnaud Duban, parmi les dons de l'Esprit-Saint qu'on a développés en 7 dons, parce que c'est écrit, parce que c'est présent dans l'Écriture, il y a la crainte de Dieu. La crainte de Dieu, on l'associe parfois à la peur, et c'est vrai que les disciples ont parfois eu peur aussi de cet esprit qui soufflait, qui les dépassait. Mais la crainte de Dieu, c'est aussi autre chose, et Sainte Thérèse d'Avila en parle.
2: La crainte de Dieu, il y a plusieurs niveaux. Il y a un premier niveau qu'on peut qualifier de servile, c'est finalement la crainte de ce que Dieu pourrait nous faire, la crainte d'être puni. C'est notamment ce que ressent le peuple hébreu dans le désert, au moment notamment où il se manifeste à Moïse sur le Sinaï. Mais on est appelé à dépasser cette peur et à arriver à un autre niveau qui est la crainte filiale, où là, finalement, il s'agit de craindre d'offenser Dieu. C'est-à-dire qu'on n'a plus peur pour soi-même, mais on a plutôt peur de blesser le cœur de Dieu qui n'est qu'amour. Et c'est là où se situe proprement le don de crainte.
1: Alors, je voudrais m'arrêter sur un extrait de Sainte Thérèse d'Avila, et qui est la présence d'une certaine manière du combat spirituel au cœur de cette recherche de l'Esprit-Saint. Ce combat spirituel, il se traduit pour Sainte Thérèse d'Avila par le démon qui va davantage attaquer une âme qui justement serait prête d'une certaine manière, qui serait disponible à l'Esprit-Saint. Comment ça se traduit, ça ?
2: Oui, en fait, l'Esprit est celui qui nous rapproche du Père et du Fils, qui nous divinise. Mais évidemment, ça ne plaît pas à l'adversaire qui va tout faire pour nous empêcher d'avancer et même nous faire reculer, nous faire chuter. Donc il y a un combat spirituel qui peut être très intense. Et donc Sainte Thérèse, effectivement, en parle beaucoup. Elle-même a dû lutter contre le diable à de multiples reprises. Elle avait une vie spirituelle et mystique très forte, donc à la fois marquée par des extases, mais aussi par ses combats. Donc il lui arrivait régulièrement de prendre de l'eau bénite pour chasser le diable autour d'elle. Donc oui, il faut vraiment prendre conscience que celui qui veut vivre selon Dieu, celui qui veut être mu par l'Esprit Saint, il va aussi rencontrer l'esprit de l'adversaire.
1: Oui, au fond, c'est quelque part le don de la crainte de Dieu, c'est aussi le don de percevoir l'opposant de Dieu, l'adversaire de Dieu, donc le diable. Est-ce que c'est aussi ça ?
2: Oui, quand on craint Dieu, eh bien, on est très conscient de sa faiblesse. Et on sait qu'on peut très facilement chuter. Même les saints, les plus grands saints, alors qu'ils sont proches de Dieu, sont tout à fait conscients qu'ils peuvent chuter à n'importe quel moment. Et donc, ce don de crainte les rend vigilants.
1: Alors, dans votre ouvrage, vous citez plusieurs saints ou plusieurs grandes figures qui expriment ce qu'est la crainte de Dieu pour eux, et notamment une jeune femme, une Pakistanaise qui est Asia Bibi, qui est au départ une ouvrière agricole chrétienne et qui va justement être amenée à exprimer ce qu'est la crainte de Dieu dans sa vie elle-même, dans son expérience. Racontez-nous, Père Arnaud Duban.
2: En fait, cette femme a été accusée par d'autres femmes de son village, donc d'être chrétienne et donc d'être ennemie des villageois, parce que elle n'agissait pas à la manière des autres, donc elle a été faussement accusée. Mais au lieu de se réfugier dans la haine ou dans un désir de vengeance, elle est restée toujours unie à Dieu. Et bien qu'elle ait été mise en prison, donc elle a vécu des années d'épreuves terribles, mais elle n'a jamais voulu sombrer dans ce désir de vengeance. Et donc c'est un bel exemple de crainte. Elle craignait avant tout d'offenser Dieu. Et la crainte de Dieu, c'est aussi une forme de respect, d'adoration du Seigneur. Et donc, elle préférait vivre dans cet esprit-là que de se tourner vers ses semblables pour leur en vouloir.
1: Arnaud Duban, est-ce que c'est encore d'actualité de parler de la crainte de Dieu aujourd'hui ?
2: Plus que jamais. Aujourd'hui, on vit dans un monde qui a peur, qui a terriblement peur pour de multiples raisons, qui d'ailleurs sont d'une certaine façon justifiées, que ce soit la crise climatique, que ce soit la crise économique, que ce soit la crise sociale, que ce soit les guerres, on pourrait en rajouter. Donc il y a une peur, il y a une anxiété qu'on retrouve partout et même beaucoup chez les jeunes. Eh bien justement, il s'agit de passer de cette peur à la crainte de Dieu. Donc la crainte de Dieu, elle fait basculer en réalité dans la confiance, parce qu'on sait que Dieu est là, que Dieu est tout puissant et qu'il ne nous abandonnera jamais.
1: Merci beaucoup Père Arnaud Duban d'avoir été avec nous pour nous parler des sept dons du Saint-Esprit. C'est aussi le titre de votre ouvrage paru aux éditions Teki. À demain.

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aux Colossiens, au chapitre 3e. Frères, vous êtes ressuscités avec le Christ. Recherchez donc les réalités d'en haut. C'est là qu'est le Christ, assis à la droite de Dieu. Tendez vers les réalités d'en haut et non pas vers celles de la terre. En effet, vous êtes morts avec le Christ et votre vie reste cachée avec lui en Dieu. Quand paraîtra le Christ, votre vie, alors vous aussi, vous paraîtrez avec lui en pleine gloire.

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1: Dans le récit du livre de la Genèse, Dieu prend de la glaise du sol et modèle l'homme, puis il insuffle dans ses narines une haleine de vie pour en faire un vivant. L'évangile de ce dimanche est aussi un récit de création, ou plutôt de recréation, où l'on voit Jésus ressuscité, retrouver ses disciples tétanisés par la peur, leur offrir sa paix, souffler sur eux et les envoyer en mission. Pour commenter ce passage, je reçois Agnès von Kirpar, pasteur de l'Église protestante unie de France. Nous commençons par écouter l'Évangile chez Jean, chapitre 20, versets 19 à 23.
2: C'était après la mort de Jésus, le soir du premier jour de la semaine. Les disciples avaient verrouillé les portes du lieu où ils étaient, car ils avaient peur des Juifs. Jésus vint. Et il était là, au milieu d'eux. Il leur dit « La paix soit avec vous ». Après cette parole, il leur montra ses mains et son côté. Les disciples furent remplis de joie en voyant le Seigneur. Jésus leur dit de nouveau « La paix soit avec vous ». De même que le Père m'a envoyé, moi aussi, je vous envoie. Ayant ainsi parlé, il répandit sur eux son souffle et il leur dit « Recevez l'Esprit-Saint. Tout homme à qui vous remettrez ses péchés, ils lui seront remis. Tout homme à qui vous maintiendrez ses péchés, ils lui seront maintenus. »
1: Agnès von Kirpar, ce passage de l'Évangile, il a lieu juste après la résurrection, après que Jésus se soit manifesté à Marie de Magdala.
3: J'aurais tendance à ne pas trop le mettre dans un cadre temporel, parce que les évangélistes ont la grande difficulté de devoir rendre compte d'une expérience qui ne correspond plus à une séquentation dans le temps. Donc dire d'abord un tel, ensuite un tel, ensuite un tel, on n'est plus dans la linéarité. Donc du coup, le récit tel que Jean le met dans son évangile, mais Marie, mais les autres. Mais je pense qu'il est important pour nous de dire cette expérience-là, elle échappe au chronométrage de notre habitude.
1: Oui, nous avons déjà pu le dire dans cette émission. Ce sont des récits écrits, composés, recomposés presque 50 ans après la mort de Jésus pour dire quelque chose de l'ordre d'une expérience, et ça n'est pas un récit temporel.
3: Exactement. Nous ne pouvons pas penser autrement qu'en termes de temporalité. C'est avant, pendant, après. Mais Dieu est hors cadre.
1: Hors
3: il
1: du
3: pose
1: temps.
3: Le temps, mais il n'est pas dans le temps. Et donc, du coup, la vie qu'il donne à celui qui, selon la modalité temporelle de notre monde, est mort, ne rentre pas dans une nouvelle manière d'être soumis aux catégories du temps. Donc ce n'est pas une revivification, comme on l'a vu par exemple pour Lazare, qui re-rentre dans le temps. Jésus est hors temps. Et les textes nous les disent très clairement. Il y a une temporalité pour les disciples, mais pas pour Jésus.
1: Reprenons le texte avec vous. C'était après la mort de Jésus, le soir du premier jour de la semaine. Les disciples avaient verrouillé les portes du lieu où ils étaient, car ils avaient peur des Juifs. Alors, les disciples sont pétrifiés de peur, visiblement, puisqu'ils ont, verrouillé toutes les portes.
3: Oui.
1: Ça, c'est très fort.
3: C'est très, très fort. Je pense que là, il faut revenir à deux niveaux. Les disciples eux-mêmes, ils ont peur que, après la mort du maître, on en veuille aussi à leur vie à eux. Hein.
1: Qu'on les tue eux-mêmes.
3: Oui, ça c'est la première chose. Mais il faut dire aussi, au moment où l'évangéliste Jean écrit, tous sont des Juifs, mais certains qui confessent Jésus, d'autres qui ne confessent pas Jésus, il y a des tensions entre ces deux groupes. C'est les autres Juifs qui ne sont pas comme nous, qui sont à craindre.
1: C'est pour ça qu'ils disent qu'ils avaient peur des Juifs.
3: Oui. Mais ce que je voulais rajouter, Vous, nous, nous fermons les portes à cause de qui ? On a tous des portes fermées. On a tous des manières de prendre notre peur comme boussole. Et donc, ça aboutit à la fermeture. La fermeture au niveau de nos contacts, fermeture entre les églises, fermeture entre les religions, fermeture par rapport à des personnes qui sont en grande précarité, soit politique, soit sociale, soit économique, entre peuples. Donc, la motivation qui est dit là est quelque chose qui nous rejoint immédiatement. Et donc, si des Juifs disent « on a peur des Juifs », donc ça veut dire « j'ai peur du frère ». Et ça, ça sert à entendre. Mon premier ennemi, entre guillemets, c'est pas celui qui est éloigné, mais celui qui est proche de moi.
4: Jésus vint et il était là au milieu d'eux. Il leur dit « la paix soit avec vous ». Donc, grande sobriété de l'évangéliste Jean. Il n'y a pas une histoire incroyable pour raconter la venue de Jésus après sa résurrection. C'est très, très sobre. On peut se demander comment, si on est vraiment dans une lecture justement à vouloir, comme un reportage, imaginer la scène, comment ils rentrent puisque toutes les portes sont fermées. Ça n'est pas de cet ordre-là.
3: Non, du tout. Justement, l'évangéliste dit « fais attention ». Quand Dieu donne de la vie au-delà de la mort du corps, ça ne ressemblera plus aux lois de la physique ou de la temporalité qui sont nos lois à nous. Donc, Jésus, riche de la vie du Père, peut se rendre présent aux siens sans être empêché par les barrières, les précautions que nous mettons pour ne pas trop rencontrer. Donc, nous avons fait un tri. Évidemment, ils ne s'attendent pas du tout de re-rencontrer Jésus. Mais lui se manifeste vivant au milieu d'eux sans que ce soit l'effet de leur travail, de leur recherche et, comme on a dit pendant des siècles, de leur imagination, de leur impossibilité de faire le deuil devant les... devant une disparition, une hallucination collective, pas du tout. Il est mort, il est mort.
4: Et qu'est-ce qui vous fait dire ça, justement ?
3: Parce qu'on ne s'attend absolument pas à une résurrection de quiconque à l'époque de Jésus. S'il y a un relèvement de la mort, il est collectif, mais pas individuel. Ça n'existe pas comme idée. Et donc... que Dieu puisse remplir un être humain de sa propre vie au point tel que la mort du corps n'est pas un anéantissement, ça, c'est pas attendu ou attendable.

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1: Agnès Van Kirbach, l'évangéliste Jean nous dit de Jésus ressuscité, il était là au milieu d'eux. Ce « au milieu d'eux », il est très fort.
2: Oui. Le vrai centre de toute communauté chrétienne, c'est le Christ. Personne d'autre peut être là. Soit on est un groupe de gens peureux, et là, on est tous au milieu. Mais si le Christ est au milieu, c'est une autre communauté, et elle a un avenir, et elle a une mission, comme on nous le dira tout à l'heure. Donc, si Jésus se tient au milieu d'eux, je pense que ça, c'est quelque chose à laquelle on peut penser chaque fois que nous nous retrouvons, que ce soit deux, trois pour une prière, que ce soit une célébration dominicale dans nos églises respectives. Du côté protestant en France, on a cette belle habitude qu'au moment où on est invité à la communion, on se met en grand cercle autour de la table de communion. Le Christ présent est présent au milieu de nous. Et à partir de là, il se donne à chacun.
1: Jésus va dire « La paix soit avec vous ». Là encore, c'est une parole très forte, hein. Une sorte de bénédiction. Je désire la paix pour vous. La paix soit avec vous.
2: Non, c'est beaucoup plus. Ça, c'est nous, on souhaite la paix. Mais quand Jésus le dit, il crée la paix. Donc, ce n'est pas simplement j'espère qu'un jour ça va arriver, comme on fait là pour quand on souhaite les bons voeux à quelqu'un. Quand Jésus dit la paix soit avec vous, il réalise quelque chose qui est l'inverse de ce qui est la motivation de la réunion des disciples là, la peur.
1: C'est presque une parole qui crée ça. Sa parole crée comme à la création.
2: Voilà. Sa parole crée une nouvelle situation. Et en fait, le seul, bibliquement parlant, qui peut donner la paix, c'est Dieu. Donc, il dit d'où il vient, Jésus. Il dit la réalité de Dieu pour nous, en lui, pour nous, aujourd'hui.
1: Dans l'évangile de Jean que nous lisons, il y a cette parole très forte, donc « la paix soit avec vous ». Et puis après cette parole, Jésus montre ses mains et son côté aux disciples. Et Jean nous dit que les disciples furent remplis de joie en voyant le Seigneur. Quel sens ça?
2: Le sens, c'est d'abord, il ne se trompe pas sur l'identité de celui qui y parle. C'est bien celui qu'ils ont vu devant leurs yeux être arrêté et être cloué. Donc cette manière infâme et horrible de mettre à mort quelqu'un qui a le propre du régime romain de l'époque, c'est bien lui qui porte le péché du monde sans être cloué dans la mort à cause de cela. Il y a ce mouvement qui nous pousse à justement ne pas être dans une idée de fantasme, de dire voilà, Jésus finalement ça lui a rien fait. Il y a des légendes autour de Jésus. Finalement, c'est un autre qui a été crucifié, ou finalement, ça lui a rien fait. C'était une égratignure. Non, elle est mortelle.
1: Mais c'est mortel, et il y a des stigmates. Il y a les traces de ce corps qui a souffert. On peut se demander pourquoi.
2: Justement, pour dire que Dieu ne joue pas avec l'humanité. Quand il est dans l'humanité, il y est comme chacun d'entre nous. Et si on met quelqu'un, vous et moi, sur une croix, on mourra. Il n'y a aucun doute là-dessus. Mais Dieu sait venir jusque-là où nous mourrons les uns à cause des autres. Donc ce n'est pas une mort accidentelle, c'est une mort qui a été voulue, qui a été planifiée, qui a été exécutée par des humains au nom de Dieu. Et Jésus ne vient pas se plaindre. Il veut juste permettre que cette identification soit lue et relue de manière ajustée.
1: Agnès Van Kirbach, il est question d'une grande joie à la vue de Jésus avec ses blessures, et à nouveau il y a cette parole « La paix soit avec vous », deuxième fois.
2: Le choc qui est à intégrer que ce que l'humain peut produire comme impasse que la mort, du côté de Dieu, n'est pas sans être revisité par sa force à lui et se manifeste en cet homme. C'est pour votre paix. Et le shalom, le mot qui est utilisé là, un sens aussi de santé, d'intégrité, bien-être. Pour votre bien-être, je me montre avec mes blessures. Nous ne guérirons pas, notre monde ne guérira pas, si nous fermons les yeux sur les blessures de l'humanité et d'un chacun d'entre nous. Mais Jésus ne dit pas simplement « la paix soit avec vous ». Il rajoute une nouvelle parole et c'est celle-là qu'il faut entendre. Donc du coup, on n'est pas simplement dans un rétablissement qui pourrait être magique. Moi, ça va bien maintenant. Donc, puisque vous étiez mes copains, ça va aller bien là maintenant. Non. Il y a encore beaucoup, beaucoup de choses à faire.
1: Oui, vous voulez dire que c'est la parole d'envoi qui vient après.
2: Oui.
1: Nous sommes donc toujours au chapitre 20 chez Jean, versets 19 à 23. Jésus se manifeste à ses disciples après la résurrection. Et alors, après avoir montré ses mains et son côté, il dit de même que le Père m'a envoyé, moi aussi, je vous envoie. Ayant ainsi parlé, il souffla sur eux et leur dit « Recevez l'Esprit Saint. À qui vous remettrez ses péchés, ils seront remis. À qui vous maintiendrez ses péchés, ils seront maintenus. » Un certain nombre de choses à dire là sur ce passage. Il y a le souffle. Alors là, on pense à la création, hein, ce souffle créateur.
2: Oui, tout à fait. L'Esprit est donné par le Fils, venant du Père. Et donc ici, en tout cas, cet évangile dit d'abord « Je vous envoie comme j'ai été envoyé ».
1: Et c'était quoi l'objet de l'envoi de Jésus? Il faut le rappeler peut-être. Pourquoi était-il envoyé?
2: Être envoyé, c'est être dans l'humanité, signe d'une guérison possible. L'humanité n'est pas foutue. Donc du coup, il est vraiment important de savoir que Jésus atteste de cette possibilité que l'humanité peut retrouver un sens, une signification devant Dieu par celui qui ouvre cette première porte.
1: Alors Jésus. C'est Jésus qui ouvre la première porte et il nous dit « À ma suite, vous pouvez vivre le même,
2: voilà,
1: la même action, la même annonce. »
2: Et ce qui est assez remarquable, Jésus ne se présente pas comme grand héros. Il ne dit pas « Vous voyez comment j'ai fait, maintenant vous m'imitez ». Il dit avec beaucoup d'humilité, moi j'ai été envoyé. Et donc quelqu'un qui a envoyé appuie sa vie sur la parole d'envoi. Donc il suffit de penser aux ambassadeurs de la France, ils s'appuient sur un envoi. Tous les commerciaux dans les entreprises s'appuie sur un envoi professionnel. Et c'est parce qu'il y a un lien de confiance qu'ils sont capables de performance beaucoup plus importante que si on partait en son nom propre. Donc on ne se vend pas soi-même, on indique par qui on vit. Et ça, c'est d'autant plus important que Jésus ne veut pas s'arroger un rôle qu'il n'a jamais voulu faire, même dans la résurrection.
1: Quel rôle ?
2: Un rôle du super-héros. Donc tous les politiques, les pharaons autrefois, les empereurs romains de l'époque, ils disent tous, nous sommes les fils du divin, d'une certaine manière, et c'est nous qui disons ce qui doit être fait ou non. Donc c'est un système dictatorial qui s'appuie sur le religieux. Et Jésus prend toutes ses distances. Avec cette manière de faire, il ne dicte pas ce qu'il faut penser ou dire. Il dit qu'il est lui-même dépendant de manière heureuse d'une parole qu'il situe comme fils.

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1: Agnès von Kirbar, il est question des péchés, de la remise des péchés. C'est une phrase qui peut poser question. Qu'est-ce que ça veut dire? À qui vous remettrez ces péchés, ils seront remis? À qui vous maintiendrez ces péchés, ils seront maintenus? Il y a un pouvoir de l'homme, là, de délier, de lier?
2: C'est à cause de ça, c'est très important ce qu'on vient de lire. Jésus, quand il a délié, c'est pas en son nom personnel. C'est parce que le Père ne nous désire pas voir liés comme des esclaves du péché. Et Jésus délie. Et s'il dit à ses amis, à votre tour, vous témoignerez de votre vie que cette déligation, ligature, est possible, c'est en mon nom à moi. Et toujours au nom du Père. Donc du coup, il ne s'agit pas de magie, d'un pouvoir qu'ont quelques-uns et qu'ont pas les autres, mais c'est une attestation du Père qui ne veut qu'aucun de ses enfants ne souffre de la perdition que le péché constitue. C'est en ce sens-là que Jésus indique à ses disciples une suite. Donc le suivre, être envoyé comme lui, c'est être à ce point assertive de ce que Dieu peut faire, délier dès aujourd'hui des péchés, c'est absolument incroyable.
1: Oui, ça veut dire que Dieu nous fait participer à cette œuvre de délivrance, finalement, qu'il a commencé avec Jésus, et qu'il y a une grande confiance là qui est donnée à l'homme.
2: Exactement. Et à tous ceux qui croient en son nom. Donc là, au niveau historique, on voit une petite accentuation différente entre les traditions catholiques et protestantes. Du côté catholique, on pense que c'est surtout quelque chose qui revient à celles et ceux, non, il n'y a pas de femmes, à ceux qui sont ordonnés.
1: Pour le sacrement de réconciliation.
2: Oui. Alors que du côté protestant, on aime à souligner que c'est une parole qui est adressée à l'ensemble des disciples sans spécialisation.
1: C'est-à-dire que chacun peut pardonner à l'autre ?
2: Chacun, chacune de nous est appelé à se servir de cette incroyable possibilité de pardonner. Et là, on voit tout de suite qu'on est assez hésitant parce qu'on veut bien que les autres annulent à mon égard et me pardonnent, mais si c'est moi qui dois le faire, aïe, aïe, aïe, qu'est-ce que c'est dur. Et donc, si tu ne le fais pas, comment l'autre va savoir que Dieu le fait? Toi, vas-y, pardonne, délie. Et donc, est-ce que tu peux être aussi acteur pour les autres et dans le domaine qui est le tien, vivre la délivrance qui donne à l'autre son vrai visage?
1: Agnès von Kirbar, nous avons commencé déjà à dire en quoi ce texte était important pour nous, mais la bonne nouvelle cruciale de cet évangile, c'est quoi selon vous?
2: La première chose, c'est que quelles que soient nos peurs, on ne peut pas empêcher le Christ de venir au milieu de nous. Quelles que soient les blessures que nous infligeons à sa vérité, il se tient là et il me dit pas « c'était rien », il me montre bien où sont nos responsabilités humaines, mais il dit aussi « avec ça, je t'envoie comme j'étais envoyé ». Le Père n'a pas honte de toi. Si tu veux bien te lever dans la paix que je te laisse pour aller délier, faire ce service, on pourrait dire avec une autre image que l'évangéliste utilise, lave les pieds de ceux qui savent plus comment avancer. Aide-les.
1: Donc c'est une entreprise de délivrance et de service aussi.
2: Tout à fait. C'est pour toute une vie. Donc la délivrance, on en a besoin tout le temps, parce que nos actions sont si souvent tellement maladroites, on oublie ceux qui sont au loin, ceux qui sont donc il y avait cette très très belle phrase du pasteur Dietrich Bonhoeffer qui disait quand tout va mal, ne rien dire c'est parler, et ne pas agir c'est une action. Donc du coup, nous ne pouvons pas être là aujourd'hui pour dire ça va suffisamment bien pour qu'on ne dise rien, hein, c'est pas nécessaire, c'est pas une action spéciale qui est demandée. C'est probablement à l'heure.
1: Donc ça nous rappelle, ça nous ramène à la conscience personnelle aussi.
2: Tout à fait, à la conscience, à l'audace de prendre des décisions que moi je pose et qui me sont imposées par personne.
1: Au sujet de la paix qui est offerte à trois reprises, qu'est-ce que vous diriez pour nous, pour notre monde ?
2: C'est absolument génial, parce que on a tous envie de dire, bah, j'irai bien quand ce sera un peu plus calme, un peu moins chaotique, quand la paix sera donnée. Là, l'Évangile nous dit, bah, t'as pas entendu ? Elle est donnée, et c'est pas une fausse paix. Elle a besoin que tu ouvres en toi la possibilité de t'orienter par cette paix, d'en faire ton pain quotidien. Si par ta présence, il y a une paix qui arrive là où tu vas, quel rayonnement, quelle joie, quelle possibilité, malgré les blessures, de se laisser guérir.
1: Un grand merci à vous, Agnès von Kerbach. Je rappelle que ceux qui veulent lire l'Évangile de ce dimanche, c'est chez Jean, chapitre 20, versets 19 à 23.

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2: Située sur la mer Baltique, Gdańsk est la plus grande ville portuaire polonaise en plein centre, au nord du pays. Ce premier suivez le guide à Gdańsk est liquide. La mer, certes, mais aussi la pluie qui a accompagné l'enregistrement avec notre première guide, Ania Kempa. Et la bière, dégustée bien évidemment avec modération, à la découverte d'un hôtel qui accueille également une brasserie en sous-sol, l'historique Craft Beer Central Hotel, que nous découvrirons avec Pavel Repura, responsable des relations avec la clientèle.
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2: Il est 13h, mon premier rendez-vous à Gdańsk avec Ania sur le pont vert. Alors j'espère être sur le bon pont. Je vois du vert sur l'eau, mais j'ai regardé la couleur du pont. Je n'ai pas vraiment trouvé que ce pont était vert, mais apparemment on l'appelle le pont vert. Nous nous sommes donné rendez-vous, Ania, au milieu du pont, au centre du pont. C'est une très bonne idée pour ne pas se rater, mais on n'avait pas forcément prévu les conditions météo. Et aujourd'hui, nous sommes à la fin du mois de juillet, en plein été à Gdańsk, mais il fait une quinzaine de degrés, il pleut. Et il y a... Mon parapluie s'est tourné. Beaucoup de vent.
7: Oui, évidemment, on est en nord de la Pologne. Nous sommes au bord de la mer. Le vent, c'est quelque chose de normal chez nous, même en été. Mais 15 degrés au mois de juillet, c'est pas normal. Désolé Thierry, mais ça, on ne peut pas prévoir. Normalement, malgré le fait que nous sommes au nord, il fait vraiment des canicules. On s'est donné un rendez-vous sur le pont vert parce qu'on peut voir ici un très joli panorama. C'est vrai que la parapluie, ça nous dérange.
2: Thierry, tu dois me croire.
7: Je dis toujours
2: oui, parce que là, on a les parapluies qui nous coupent le vent et nous abritent, donc le panorama, on le voit pas du tout.
7: Pas du tout, mais tu peux retrouver le même panorama sur les cartes postales.
2: Si on vient jusqu'à Gdańsk pour regarder des cartes postales.
7: Désolé. Mais j'espère que peut-être demain, tu feras une très jolie photo. Je dis toujours qu'ici, c'est le panorama des cartes postales parce que tu peux vraiment retrouver ici. Le panorama qu'on connaît vraiment partout, je pense, en Pologne et j'espère en France aussi, parce qu'on voit très bien la grue, le bâtiment en briques avec du bois, avec un oiseau au sommet. Tu le vois là, au milieu, juste en face de nous.
2: Tout au fond.
7: Oui, tout au fond.
2: Ah, après le pont, après l'autre. Ah oui, ça y est, je vois. Après la passerelle, je vois l'oiseau.
7: Oui, ça c'est vraiment le symbole de Gdańsk, si on part de Gdańsk portuaire, parce que nous sommes dans le vieux port. Mm-hmm. Tu as bien remarqué que le pont n'est pas de la couleur verte, mais à l'époque, bien sûr, c'était le pont en bois. Regarde bien la couleur du canal de Motuava, la couleur est verte, c'est pourquoi le bois dans le...
2: Le bois devenait vert.
7: Bien, exactement. Et la porte qui est juste à côté de nous, qui est en brique rouge, s'appelle aussi la porte verte.
2: D'accord.
7: C'est pourquoi on ne s'est pas donné un rendez-vous près de la porte verte, parce que ça peut provoquer...
2: C'est ça, donc elle n'est pas verte du tout, mais c'est la porte verte. Le pont vert, on voit tout en vert ici à Gdańsk. Alors d'abord, comment prononce-t-on bien? Ça s'écrit G-D-A-N-S-K. On dit Gdansk ou Gdansk, on prononce le G ou pas?
7: Oui, c'est pas très facile pour des étrangers, mais remarque bien que la langue polonaise, c'est la langue où on prononce chaque lettre qu'on écrit. C'est pourquoi on dit Gdansk.
2: Ah, Gdansk.
7: Oui, mais quand on a déjà discuté, Gdansk, c'est bien sûr une appellation au jour d'aujourd'hui, mais la première mention écrite par rapport à cette jolie bourgade qui existait déjà au Xe siècle, c'est Gdansk.
2: Reprononce-le parce que...
7: Gdansk, c'est le nom slave. Gdansk.
2: Gdansk, que nous, Français, prononçons en disant Danzig.
7: Exactement, voilà, parce qu'il s'agit de la même ville. Gdansk, Gdansk, Danzig, c'est la même ville.

0: N'oublions pas que nous sommes dans une ville millénaire. Et la première mention écrite par rapport à cette ville, on retrouve au Xe siècle, et c'est lié au personnage de Saint Adalbert, en polonais Święty Wojciech. Adalbert, il venait de Prague, il venait de Tchèque. Il a obtenu la mission auprès du pape qui devait évangéliser la Prusse. Mais attention, nous ne sommes pas en Prusse.
1: Non,
0: sommes en Poméranie. C'est la voyevodie.
1: La voyevodie.
0: Voyevodstwo, en polonais.
1: En français, on dirait région, non?
0: Région. La Pologne, administrativement, est partagée en 16 voyevodies. La Poméranie, c'est la voyevodie du Nord. Et Gdańsk, c'est la capitale de la voyevodie. Oui.
1: J'ai regardé la carte de la Pologne. Et je me disais, effectivement, d'abord, je pensais qu'on était à l'est de la Pologne. Pas du tout. On est à l'est de la côte polonaise.
0: Exactement.
1: En revanche, on est vraiment au nord, mais au centre de la Pologne. Plein nord au centre.
0: Exactement. Nous sommes au nord central de la Pologne. Nous sommes au bord de la mer. Plus précisément, nous sommes au bord du golfe de Gdańsk. Mais c'est vrai que, quand tu as bien remarqué, ça peut provoquer des problèmes. Un peu la localisation de Gdańsk, ou de Dantisch, si on veut. Garde ce nom allemand, mais c'est vrai qu'après la Seconde Guerre mondiale, nous les Polonais, on ne dit jamais que c'est Dantzig, c'est Gdańsk. Le nom est revenu après la Seconde Guerre mondiale. Mais l'histoire de Gdańsk, c'est vraiment une histoire assez perturbante. Ce n'était pas toujours la région qui appartenait au roi polonais. Mais il faut dire que quand Adalbert, notre évêque de Prague...
1: C'est marrant parce qu'en France, Adalbert, c'est un chanteur pour enfants. Hein.
0: Adalbert...
1: Ah non, c'est Aldebert, je crois.
0: Ah, mais ça c'est similaire. Oui.
1: Mais c'est similaire.
0: Notre Adalbert, il s'est arrêté là où aujourd'hui nous avons la quartier qui s'appelle la Vieille Ville. Parce que le quartier qu'on visite assez souvent, c'est la ville principale. Le pont vert, la porte verte, ça nous ouvre la ville principale. Mais au moment de la visite d'Adalbert, il n'y avait que la vieille ville qui existait, la première petite bourgade. Pourquoi Adalbert, il est très important pour nous? Parce qu'il nous a laissé la première mention écrite. Gdenanzit, c'est le nom qui arrive dans la chronique de Saint Adalbert. Alors nous savons que déjà au Xe siècle, il y avait la bourgade au bord du canal de Motuava qui existait ici. Adalbert, il a donné un grand baptême. Le canal de Motuava. C'est une petite rivière qui a 60 km de longueur, qui se jette directement dans la Vistule.
1: Alors, la Vistule, c'est le plus long fleuve en Pologne. Hein.
0: C'est la reine de la Pologne.
1: C'est la reine de la Pologne. Oui. Pardon, il faut être respectueux. Hein. C'est 1000 km. Hein.
0: Oui, plus que 1000 km. Ses sources se trouvent à la montagne, au sud de la Pologne. Et c'est un seul fleuve à 100% polonais. C'est pourquoi c'est la reine. Oui, elle passe par toute la Pologne, par Cracovie, au sud de la Pologne, par la capitale polonaise, par Varsovie, et finalement, elle arrive au nord. Pourquoi elle était très importante? Parce qu'elle est devenue l'autoroute fluviale.
1: Ah, l'autoroute fluviale.
0: Ah, oui, grâce à la Vistule, grâce au flottage, on pouvait faire venir ici l'or de Gdańsk. L'or de Gdańsk, c'était des céréales, du blé.
1: Ah, je croyais que c'était l'ambre. Non,
0: l'ambre, c'est aujourd'hui qui arrive. Mais à l'époque, surtout c'était... au 16e, au 17e siècle, c'était des céréales. Au 16e, au 17e siècle, la Pologne, c'était pas comme aujourd'hui. La Pologne a fait déjà l'alliance avec la Lituanie. La Lituanie, à l'époque, c'était l'Ukraine d'aujourd'hui. Et si on parle de l'Ukraine, si on parle de la Lituanie, si on parle de la Pologne, ce sont des sols très, très fertiles.
1: Et pour certains des pays que tu cites, ce sont des pays frontaliers, d'ailleurs.
0: Exactement.

0: Si on cite, tiens, on fait une petite parenthèse, les pays frontaliers de la Pologne, pour nos amis, si on fait tout le tour de la Pologne,
1: alors, on va commencer.
0: Les frontières, il y en a une demi-douzaine de pays frontaliers.
1: Alors nous, on a la frontière avec la Russie, en commençant par l'Est, par l'enclave de Kaliningrad. C'est pas une longue frontière, mais Kaliningrad se trouve à 140 km.
0: C'est pas loin d'ici.
1: C'est pas loin d'ici. Et normalement, on pouvait circuler les touristes russes, mais maintenant, c'est déjà fini, après la guerre en Ukraine. Puis nous avons la frontière avec la Lituanie, la Biélorussie, l'Ukraine, bien sûr, et au sud, la République tchèque, la République slovaque et l'Allemagne. Et bien sûr, la mer Baltique, bien sûr, ça, c'est la frontière.
0: C'est 350 km de côte. Hein.
1: Exactement, oui. C'est vraiment le pays aussi assez diversifié. Si tu as déjà circulé un peu en Pologne, on peut trouver la mer, les lacs, les montagnes. Et chaque région est bien sûr différente.
0: Oui. C'est un pays qui a beaucoup d'atouts touristiques. Et alors, vu de France, parfois on réduit un peu, me semble-t-il, la découverte de la Pologne. Je crois que les Français vont d'abord, avant même de penser à Varsovie, la première destination touristique me semble être Cracovie.
1: Bien sûr, parce que c'était la capitale de la Pologne, n'est-ce pas? À l'époque, c'était la deuxième capitale polonaise. Mais là, on retrouve le château royal. Et c'est la ville qui n'était pas touchée pendant la Seconde Guerre mondiale.
0: Ah oui, c'est ça. Donc, alors, c'est différent pour Gdansk. Bon, Varsovie, je ne sais pas si c'est finalement une ville qui attire vraiment beaucoup de touristes. Et Gdańsk, me semble-t-il, on en a beaucoup parlé, on aura l'occasion d'en reparler, surtout dans les années 1980, avec la fameuse grève ici et le nom de celui qui a laissé son nom à l'aéroport aujourd'hui de Gdańsk. Alors si je le prononce, je vais d'abord le prononcer à la française et puis après je vais essayer une tentative en polonais. Tu me diras si je suis tombé complètement à l'eau ou pas. En français, on dit Lech Walesa et moi je vais essayer Lech Walesa.
1: Ok. Presque.
0: Et donc, si on dit bien
1: Lech, c'est ça. Lech, c'est son prénom, Lech. Mais son nom, c'est Wałęsa.
0: Wałęsa.
1: Wałęsa.
0: Lech Wałęsa.
1: Mm-hmm. Oui, presque. Il faut encore travailler un peu.
0: Moi, j'ai encore quelques jours pour travailler. On connaît cette histoire-là avec les films de
1: Andrzej Wajda.
0: Andrzej Wajda, l'homme de fer, exact. L'homme de marbre.
1: Oui, donc, et l'homme du peuple. L'homme du peuple, c'est son dernier film à propos de Solidarność qui est lié à Lech Wałęsa, bien sûr.
0: Oui. Bon voilà, ça on connaît, mais sinon on ne sait pas grand-chose de Gdańsk, qui est la sixième ville de Pologne et qui est une ville, Cracovie est une ville culturellement au patrimoine très riche, mais Gdańsk aussi.
1: Bien sûr, Gdańsk, comme j'ai déjà dit, une ville millénaire. Oui, c'est une ville avec une très riche histoire et c'est aussi la ville liée à la Seconde Guerre mondiale. Parce que chacun connaît ce fameux couloir de Danzig, n'est-ce pas, couloir de Gdańsk, et ça c'est justement lié à cette région. Je vous rappelle qu'avant la Seconde Guerre mondiale, Gdańsk n'appartenait pas à la Pologne, c'était la ville libre. C'est aussi le sujet qui est assez intéressant pour voir comment fonctionnait cette ville. Ça c'était la décision de la conférence de Versailles, que Gdańsk n'était ni polonais.
0: À la fin de la Première Guerre mondiale.
1: Exactement.
0: On
1: n'a pas donné Gdańsk ni à la Pologne ni à l'Allemagne pour, bien sûr, éviter les problèmes, mais à vrai dire, ça a provoqué les problèmes, n'est-ce pas? Et ça, c'était une des raisons de la Seconde Guerre mondiale.

0: Il y avait une population allemande, enfin d'origine allemande très importante. On disait quand même, me semble-t-il, la Prusse orientale.
1: Ah, ce caractère allemand de Gdańsk, c'est pas si simple. Parce que déjà au XIIIe siècle, il y avait des Allemands qui se sont installés à Gdańsk. Oh là là, le vent.
0: Ouais. Et on n'est pas obligé de passer toute notre moment sous la pluie.
1: On va se cacher
0: un peu. On va se mettre un peu à l'abri, mais c'est pour dire que... Et voilà, le parapluie est retourné. Tout ça pour dire que, quand même, on n'a pas peur de la pluie, non? Là, on enregistre quelques jours après la cérémonie d'ouverture des Jeux Olympiques, qui a été quand même sous des trempes d'eau, une pluie battante. On peut être... Et ils ont dansé, nous, on ne va pas danser, donc on peut...
1: Non, désolé, mais ce n'est pas mon truc. Et pas chanter non plus,
0: Ah mince.
1: Maintenant, on va se cacher peut-être un peu
0: sous cachons-nous, cachons-nous.
1: L'île qui va nous donner la pluie, j'espère. Mais c'est très intéressant de voir que tout à côté de la ville, nous avons une île, l'île artificielle. Parfois, on dit que c'est l'île d'or parce qu'à l'époque, l'île n'était pas habitée comme aujourd'hui. Il n'y avait pas d'hôtel, il n'y avait pas de restaurant, mais c'était l'île aux greniers, l'île aux entrepôts. Comme j'ai déjà dit, au XVIe siècle, c'est l'âge d'or qui va arriver à Gdańsk, que c'était lié aux céréales. Pourquoi justement des céréales? Parce qu'il y avait des commerçants étrangers qui venaient ici. Les commerçants de Pays-Bas surtout, qui venaient en bateau pour acheter l'or de Gdańsk. Alors, grâce
0: à la céréales.
1: Des céréales, bien sûr. Grâce au flottage, grâce à la vistule, on pouvait faire venir ici des céréales de la Pologne entière. Ouais. Et bien sûr, la loi disait assez bien que chaque commerce dans la ville devait se passer par l'intermédiaire d'un commerçant de Gdańsk.
0: Ah ouais.
1: Alors, nos commerçants, ils avaient besoin d'entrepôts. Mais dans la ville, entre les murs d'enceinte, il n'y avait plus de place pour construire des entrepôts. Alors, ils étaient obligés de les construire de l'autre côté du canal de Motuava, mais déjà au dehors des fortifications.
0: Donc, c'est du côté où nous sommes, là, maintenant.
1: Voilà. C'est pourquoi, pour bien protéger l'or, n'est-ce pas, des céréales, ils ont pris cette décision de creuser un nouveau canal de Motuava. Ils ont entouré les entrepôts par l'eau. Ils ont créé une île artificielle. Tous les ponts, aussi le pont vert.
0: Un peu comme à Dubaï, finalement.
1: Ah oui, bien sûr. Et tous les ponts, aussi le pont vert où on s'est rencontrés, c'était le pont Lévis.
0: Ah et oui. Et encore, hein, j'ai vu un autre pont Lévis. Hein.
1: Ah, ça, c'est la passerelle qui tourne.
0: La passerelle. Non, j'ai vu celle qui se lève.
1: Ah oui, un peu au fond.
0: Un peu plus loin.
1: Oui, bien sûr. Alors, cette idée de pont Lévis est toujours, bien sûr, dans la ville. Maintenant, on va se cacher dans un couloir.
0: Allez. Et puis sinon, effectivement, alors aujourd'hui, c'est plus les entrepôts, c'est les cafés. Et avec des terrasses fermées pour protéger. Il faut toujours protéger, mais il faut protéger les touristes aujourd'hui.
1: Oui, ce sont aussi les terrasses qui sont chauffées.
0: C'est bien, au mois de juillet, c'est bien.

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1: Nous nous retrouverons cachés à l'abri de la pluie avec Annie Akempa. Mais tout de suite, c'est dans un hôtel et une brasserie que je vous emmène, le Craft Beer Central Hotel. L'écoute est sans modération. Pour la dégustation, nous serons plus modérés avec Pavel Répoura.
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1: À Gdańsk, nous allons découvrir un hôtel, le Central Hotel, très pratique, en centre-ville et juste à côté de la gare de Gdańsk, qui est ce bâtiment en briques rouges, avec un toit avec des couleurs qui rappellent un peu les toits qu'on peut trouver en Bourgogne. Pour moi qui viens de Metz, je ne suis pas totalement perdu ici, déboussolé. En regardant cette gare qui me rappelle la gare de Metz, gare préférée des Français. Mais il faut dire que c'est un peu le même style car Metz était dans l'Empire allemand, prussien plutôt, et ici aussi, au moment de la construction de la gare, c'était l'Empire prussien. Et avec Pavel Répoura, mais c'est pas si facile à prononcer. Mais nous allons vous donner une idée de cet hôtel et peut-être vous donner envie d'y séjourner si vos voyages vous mènent vers Gdansk.
3: Alors, merci pour l'invitation. Je suis très heureux que je vais vous accueillir à Gdansk. Nous nous trouvons à côté des bâtiments historiques, des gares de Gdansk. C'est la gare qui a été construite par le même concept que la gare à Colmar.
1: Donc c'est carrément... Mais le même architecte ?
3: Oui, le même architecte, les mêmes concepts, tous les mêmes.
1: Il faut que je vérifie maintenant, je vais rechercher les architectes de la gare de Metz, si c'est aussi le même. Parce qu'il y a cette tour un peu comme un beffroi, finalement, avec la grosse horloge. Donc c'est un peu pareil à Metz aussi. Alors peut-être est-ce aussi les mêmes architectes, puisque nous étions dans l'Empire allemand à ce moment-là.
3: Oui. Alors c'est les copies.
1: Alors, on n'est pas perdu quand on arrive ici. Bon, ici, simplement, aussi, ce n'est pas la même pierre. À Metz, par exemple, c'est la pierre de Jaumont. À Colmar, je ne sais pas, c'est peut-être le grès des Vosges, mais j'en suis pas sûr. Mais ici, c'est la brique. Hein.
3: Oui. C'est le matériel brique. Je ne suis pas le connaisseur de matériaux.
1: Et puis, notre objectif, ce n'est pas de parler de la gare, mais c'est de parler de cet hôtel, Central Hotel, qui est un bâtiment, mais qui a été construit en même temps que la gare. C'était un ensemble.
3: Oui, c'était le même temps. Le bâtiment des hôtels a été construit au début du XXe siècle, comme le siège d'administration du chemin de fer à Gdańsk.
1: Et puis, dans son histoire, avant d'être un hôtel, il y a eu d'autres affectations, mais ce n'était pas un hôtel.
3: Pour tous les ans, c'était un hôpital. C'était un hôpital jusqu'à, je pense, début du XXIe siècle.
1: Du XXIe ?
3: XXIe siècle,
1: c'est ça.
3: Oui. C'est un hôtel pour comme 7 ans, juste 7 ans.
1: C'était 2017. Moi, je pensais que c'était un vieil hôtel qui avait été... Alors, bien sûr, les chambres sont magnifiques. Hein. Je pensais que c'était un vieil hôtel qui avait été rénové, mais pas du tout. On venait quand même dormir ici. Mais on dormait ici parce qu'on était hospitalisé. C'était pas le même service, hein.
3: C'est pas le même service maintenant, ouais. C'est un hôtel, une brasserie et un restaurant.

0: Est-ce que quand c'était un hôpital, il y avait déjà une brasserie? Non.
1: Non, pas déjà. Pour quelqu'un où la bière est médicament, je pense.
0: C'est vrai.
1: Que...
0: Alors, mais ça, c'est incroyable, parce que je ne suis jamais entré dans un hôtel dans lequel, alors, on sert de la bière, oui, mais qui est aussi qui a une vraie brasserie dans le bâtiment. Je n'ai jamais vu ça.
1: À Gdańsk, il y a 2 hôtels ou 3 hôtels avec la brasserie à l'intérieur, mais je pense que c'était en première. Oui, à centre de Gdańsk.
0: Ouais. Ce qui fait que parfois, il y a des problèmes de livraison, si jamais il y a une grève des transports pour se faire livrer la bière. Ici, il n'y a jamais de rupture de stock, il y a toujours de la bière ici, parce qu'elle est faite sur place.
1: Oui, il y a toujours de bière ici, nous sommes toujours prêts. Nous sommes toujours prêts d'hospitaliser nos visiteurs avec la bière. Alors.
0: Mais quand on ouvre les robinets dans les chambres, c'est de l'eau qui coule, ce n'est pas de la bière. Allez, nous entrons, Pavel. Non. Alors, c'est une grosse porte, hein. Mais vraiment, c'est ce bâtiment...
1: Oui, c'est les portes historiques, c'est original. En Gdańsk, nous avons l'administration des bâtiments historiques qui nous ordered us.
0: Oui, qui vous a imposé.
1: To keep.
0: De garder effectivement ces portes. Parce qu'aujourd'hui.
1: Des éléments historiques.
0: C'est ça. Donc
1: portes, les fenêtres.
0: C'est vrai que souvent dans les hôtels, il y a des portes qui s'ouvrent automatiquement. Là, non, il faut ouvrir la porte.
1: Pas ici.
0: Mais alors, moi, je serais curieux. On peut aller voir la brasserie?
1: Oui.
0: On va aller voir la brasserie.
1: Alors, nous allons à brasserie maintenant. C'est l'aroma des procès, the brewing process, the malt.
0: C'est le malt.
1: Oui, c'est le malt. Alors maintenant, notre Brauermeister.
0: Donc il y a un maître brasseur. C'est incroyable parce que là, on descend à l'étage. Il y a un bar, effectivement, où on prend le petit déjeuner, qui est déjà une grande salle très imposante. Mais si je descends, je retrouve un énorme bar en dessous aussi. Donc il y a 2 grands bars. Mais c'est colossal, hein, avec un K.
1: Oui, nous pouvons accueillir jusqu'à, je pense, 300 visiteurs.
0: À 300 personnes.
1: 300 personnes, oui.
0: Pour manger, pour boire un verre.
1: Pour manger, pour boire, pour tout.
0: Mais c'est tous les passagers qui arrivent en train et s'arrêtent
1: ici. Il y a 2 étages.
0: 2 étages, mais c'est incroyable. Oui. À chaque étage, il y a un énorme bar.
1: Nous avons 40 chambres seulement. Alors pour,
0: qui sont des grandes chambres.
1: Pour 80 visiteurs. Mais à la restaurant, nous pouvons accueillir 300 personnes.
0: On a vu...
1: Alors, c'est le lieu.
0: Vu sur la brasserie.
1: Ou la magique.
0: Avec les cuves.
1: The magic happens here.
0: C'est ça. Donc, ce sont les cuves en cuivre. Hein.
1: Oui, c'est les malts ici.
0: Alors là, vraiment, on le sent bien. Hein.
1: Mm-hmm.
0: Le parfum.
1: J'aime ça, l'aroma. C'est magnifique. I think you should visit and feel it.
0: C'est right ça, now. Il faut vraiment le visiter et puis le ressentir.

0: recréer l'historie
1: des bières anciennes.
0: Des bières anciennes en Gdańsk.
1: Ah,
0: des bières
1: oui.
0: Anzatiques.
1: Oui, parce que la bière, en général, que l'on boit à Gdańsk, on peut facilement, à Gdańsk, boire de la bière qui est brassée à Gdańsk. On ne va pas boire de la bière de Cracovie à Gdańsk.
0: Oui, oui, alors.
1: Non, c'est pas
0: alors,
1: ça.
0: Alors, oui. C'est justement notre bière de Gdańsk.
1: On boit la bière de Gdańsk et on peut partir d'une bière la plus blonde à la bière la plus foncée, la plus dunkel.
0: Nous avons a lot of types of beer.
1: Oui, donc il y a vraiment beaucoup de bières
0: blonde,
1: différentes.
0: The dark beers.
1: Donc les bières brunes, noires.
0: Other special. Ne sont pas comme un type de bière. Alors, les bières de Gdańsk historiques, il y a beaucoup de types. I think everyone will find.
1: Donc chacun
0: something.
1: Va trouver une bière à son
0: oui.
1: goût, c'est ça
0: alors.
1: L'idée. Mais alors, les Polonais sont en général de gros buveurs de bière.
0: Ah oui, je pense que oui. Les Polonais aiment
1: la bière.
0: Aiment la bière. C'est notre histoire, pas seulement de l'histoire de Gdańsk, mais aussi l'histoire de Pologne.
1: Quand on boit de la bière, alors c'est peut-être avec modération, mais c'est peut-être pas toujours avec modération. C'est au moins 40 centilitres. En général, on sert plutôt 40 centilitres ou 1
0: litre. En général, pour moi, oui. par exemple, nous pouvons faire comme 4000 litres.
1: Ah, ici, 4000 litres.
0: Oui, oui, oui. Par mois.
1: C'est
0: aussi approximate. Ouais.
1: Mais en général, si tu commandes une bière ici, on va te servir plutôt un verre de 40 centilitres.
0: Oui. Oh, non, c'est 2000 litres.
1: Ah, 2000 litres. C'est pas une pinte. C'est donc un petit peu plus. Je voudrais une bière, on va te servir un 2000 litres.
0: Oui.
1: Ça, c'est le standard.
0: Ça, c'est standard à Pologne, ça, c'est standard à Gdańsk.

0: Cela dit, j'ai vu aussi dans d'autres cafés ou etc. J'ai vu des verres plus gros. On peut aussi avoir, comme en Allemagne, ce qu'on appelle une Massbier. C'est un verre d'un litre, ça existe aussi.
1: Ah oui, nous aussi commence notre Oktoberfest.
0: Ah.
1: Le bière de Oktoberfest est servi dans les
0: des shops.
1: Exactement, ouais. Exactement, ouais. Les shops.
0: Et en Allemagne, c'est une Massbier. Moi, c'est dans mes souvenirs à Munich, quand on va à la Hofbräuhaus, à Munich, c'est une Massbier, c'est un litre. Hein.
1: Oui, on boit.
0: Et pas toi, parce que toi, tu es maigre. Hein?
1: No. I think there is no like a weekend where, in which I do not drink one of our beers, because it's the best.
0: Every weekend.
1: I think yes.
0: Oui, c'est
1: I
0: ça. Il n'y a pas un weekend où Pavel ne boit pas donc la bière faite maison ici. C'est peut-être ton travail. Tu dois vérifier la bière.
1: Je pense que chaque mois nous avons un nouveau type de bière. Mm. Alors nous devons vérifier aussi si la qualité est d'accord.
0: Enfin, c'est quand même atypique d'avoir une brasserie dans un hôtel. Et puis, quand je vois ces salles, mais c'est énorme. Si on veut venir et avoir de l'ambiance ici, il faut venir le soir plutôt, bien sûr.
1: Oui, party time. C'est le week-end, le vendredi, samedi. Alors, ici, c'est le restaurant qui est ouvert pour des visiteurs d'hôtel, des visiteurs
0: pour les clients aussi
1: de la ville. Mais ce lieu est vivant pendant le soir.
0: Très impressionnant. Et puis, bon, si on cherche un hôtel à Gdansk, c'est un 4 étoiles, et les chambres sont très agréables. Ce sont des grandes chambres.
1: Ah oui, ce sont des grandes chambres qui ont de style de art déco, je pense, quelque chose. Alors, ouais. des ceilings.
0: Les plafonds,
1: sont
0: très hauts.
1: Les plafonds sont très hauts, oui. Vraiment. Alors, ce sont des chambres spacieuses, je pense.
0: Oui, vraiment, vraiment. Mais c'est
1: l'impression d'espace, de grand espace dans les chambres.
0: C'est vrai qu'on est dans le quartier de la gare. Finalement, tout est accessible. On est proche de tout. C'est central, puisque c'est la gare centrale. Et puis, si on prend le train, ben, on est à une minute des quais. Ce sera mon cas demain pour aller à Malbork, par exemple. Ben, on prend le train, c'est juste à côté. C'est très, très pratique.
1: L'accessibilité des autres lieux qui sont à côté de Gdańsk, c'est très facile d'ici. La gare est juste vis-à-vis de l'hôtel.
0: Toi, tu es originaire de Gdańsk?
1: Oui, j'habite.

0: à Gdańsk. Oui, je suis né à Gdańsk, alors.
1: J'origine.
2: Et tu aimes ta ville?
0: Oui, ça, c'est mon ville favorite. Yes, yes. J'aime ma ville, j'aime l'histoire de la ville, j'aime les habitants de ma ville. Je suis très fier que je suis de Gdańsk.
2: C'est une ville, en France, on connaît Gdańsk par son histoire et notamment la grande époque de Solidarnosc. Mais sinon, ce n'est pas une ville que les Français connaissent bien, hein, Gdańsk. Donc, il faut vraiment venir découvrir cette ville.
0: Il y a beaucoup à découvrir. Je peux dire qu'il n'y a pas beaucoup de visiteurs de France maintenant à Gdańsk. Juste maintenant, nous avons commencé Dominican Fair.
2: C'est ça, donc il y a la foire de Saint-Dominique.
0: C'est une bonne chance de visiter Gdańsk maintenant. Le Dominican Fair.
2: C'est tous les ans, hein. Chaque année.
0: Alors, je voudrais visiter tous les Français.
2: Que les Français viennent, notamment pendant cette fête, ici à Gdansk. Voilà, ben, on a une idée hein, de ce Craft Beer Central Hotel, avec sa brasserie. Ça m'a vraiment étonné. Hein. Merci beaucoup, Pavel.
0: Merci beaucoup, et j'espère qu'on revoit.
2: Ah oui, mais moi, j'aimerais bien revenir. Hein.

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1: 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Après enquête sur les trois gares qui se ressemblent, Colmar, Metz et Gdansk, Colmar construite entre 1903 et 1906, Metz entre 1904 et 1908, Gdansk, la première fin du 19e siècle, et c'est Gdansk qui inspira la gare de Colmar. Mais ce ne sont pas les mêmes architectes. Et nous retrouvons Ania.
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1: Bon, on se met un petit peu à l'abri pour notre enregistrement à Ania, ici au cœur de Gdansk, parce qu'il pleut. Normalement, les prévisions météo, quand on aura terminé notre enregistrement, la pluie doit s'arrêter. Le soleil, c'est peut-être un bien grand mot, mais en tout cas, la pluie doit s'arrêter. Et donc, on est entré dans ce qui était un entrepôt, et c'est une galerie photo.
4: Oui, c'est ça. Ça nous aide un peu, quand le temps n'est pas très favorable pour aujourd'hui,
1: de repli.
4: Raconter un peu l'histoire.
1: Technique de guide. Hein.
4: Oui, bien sûr. J'ai déjà commencé à parler à propos de l'île, mais je voudrais aussi parler à propos de la reconstruction de Gdańsk. Parce que Thierry, tu as remarqué que la ville était touchée par la guerre.
1: Ah, oui, on devine, parce qu'on devine des maisons anciennes, et puis à côté des bâtiments plus, après la Seconde Guerre mondiale, et moins jolis, très franchement. Hein.
4: Oui, bien sûr, parce que la reconstruction de Gdańsk, ça s'est passé dans les années 50 et 60, l'époque communiste, n'est-ce pas? Alors, on ne pouvait pas reconstruire la ville à l'identique. C'était impossible parce que c'était une ville bourgeoise à l'époque. Qui a payé la reconstruction? Le Parti communiste. Alors, on ne voulait pas payer des bêtises comme une ville bourgeoise. Alors, on a reconstruit la ville, mais ce n'est pas la reconstruction à l'identique. On a construit ici un quartier pour les ouvriers.
1: Alors, on voit beaucoup de bâtiments en briques. Hein.
4: Bien sûr, parce que nous sommes dans une ville du Nord. Nous, en Nord, on n'a pas de pierre, mais nous avons beaucoup d'argile. C'est pourquoi, attention, notre architecture gothique, comme la basilique Notre-Dame à Gdańsk, la plus grande église gothique en briques. Oui. Pierre faisait seulement le décor. Pierre venait toujours de l'étranger. Nous sommes des spécialistes de la brique. Nous avons la brique gothique, la brique plus petite, la brique traditionnelle, la brique hollandaise, la brique carrée, la brique ronde, la brique en différentes couleurs. Mais
1: Et pourtant, les Lego n'a pas été inventé ici.
4: Non, malheureusement non. Mais c'est vrai que nous sommes dans une ville de la brique. Quand nous sommes sur l'île aux entrepôts, quand tu regardes ces photos, tu peux voir que l'île était comme ça il y a encore 10 ans.
1: Donc alors là, on voit un bâtiment en briques qui est un peu en ruine, il reste un peu, la façade.
4: Oui, nous voyons que des ruines, à vrai dire. Ouais. Il n'était pas accessible, nous sommes au centre, de l'autre côté du canal.
1: Ne me dis pas que ça, c'est pas juste en face d'ici quand même.
4: Nous sommes maintenant ici, Thierry.
1: Ah, là, c'était il y a 10 ans, il n'y avait rien.
4: Oui.
1: Ah, c'est pas possible.
4: C'est possible, Thierry.
1: Ah bon, mon Dieu.
4: Oui, nous sommes au centre plein, regarde. De l'autre côté de Motoava, il y a une jolie porte, il y a des touristes qui se promènent. Mais il y a encore 10 ans, quand on se promenait de l'autre côté, on pouvait voir des ruines comme ça.
1: C'est un quartier en ruine.
4: Oui, un quartier en ruine. La reconstruction de Gdańsk, qui s'est passée, comme je l'ai déjà dit, dans les années 50 et 60, n'était pas terminée.

0: Nous avons aussi des immeubles assez caractéristiques pour l'époque communiste.
1: Un peu des HLM.
0: Exactement. Parce qu'à partir des années 70, les communistes, ils ont dit, on finit avec des bêtises, on construit des gros quartiers d'habitation. C'est pourquoi la reconstruction n'était pas terminée. Puis, bien sûr, la situation économique de la Pologne, même quand on a aboli le communisme en 1989, n'était pas très favorable. On devait attendre des années. Et finalement, on a reconstruit aussi l'île. Mais quand tu as bien remarqué, c'est pas la reconstruction à l'ancienne. C'est la reconstruction, entre guillemets, bien sûr. La construction moderne, mais qui garde un peu le caractère de la ville de l'époque. Les ruines qui sont réintégrées dans la construction. C'est pourquoi quand on se promène, c'est bien de chercher aussi les éléments d'origine.
1: Donc on peut trouver des morceaux de vieux murs.
0: Exactement.
1: On ne les a pas enlevés, on les a gardés.
0: On les a gardés.
1: Et on a ajouté.
0: Exactement. Les architectes sont obligés de réintégrer les ruines dans la construction. Mais la ville telle qu'elle, la ville était touchée par la guerre à 80%.
1: 80%.
0: Ouais. La photo que c'est je beaucoup, te montre maintenant.
1: Alors, c'est vrai que si on ne sait pas que c'est Gdansk. Bon, la première ville à laquelle je pense, moi, quand je regarde ce type de photo, c'est Berlin, bien sûr.
0: Exactement, mais voilà, parce que la destruction, ça s'est passé au mois de mars 1945. Attention, la ville n'était pas touchée par la guerre en 1939. C'est vrai que la guerre a commencé ici, le 1er septembre 1939, mais la ville n'était pas touchée par la guerre en septembre parce que ce n'était pas une ville polonaise. C'était la ville libre de Gdańsk dont on a parlé, mais 90% d'habitants, c'était des Allemands. Alors les Polonais étaient en minorité. Quand Hitler il a pris du pouvoir en Allemagne, il a envoyé à Danzig, dans la ville libre de Danzig, son meilleur disciple, il s'appelait Albert Forster, il avait une tâche à accomplir. Faire de Gdańsk une ville nazie. Il a réussi. Il a développé le parti politique de Hitler à tel niveau qu'en 1937, les nazis, ils ont gagné les élections à Volkstag. C'était le parlement de la ville libre de Gdańsk. Les Polonais, qui étaient en minorité, bien sûr, n'ont pas quitté la ville. Ils voulaient manifester leur présence ici. Et il y avait un endroit qui était extrêmement lié aux Polonais. C'était le dépôt de l'armée polonaise, qui était localisé sur la presqu'île de Westerplatte, alors pas au centre-ville, à 30 minutes en bateau. Et c'est là où s'est déroulée la bataille, la première bataille de la Seconde Guerre mondiale. Alors la ville, en 1939, n'a pas senti la guerre, contrairement à la fin.
1: Et donc il y avait vraiment une population au début de la Seconde Guerre mondiale, vraiment pro-nazie alors ici?
0: Oui, bien sûr, les nazis, ils avaient la majorité. Ils avaient la majorité dans la ville. Cette ville est devenue une ville nazie. Si tu vas visiter le musée de la Seconde Guerre mondiale, tu vas voir les photos.
1: C'est vraiment un musée à ne pas manquer.
0: Ah oui, bien sûr. Si on veut bien comprendre l'histoire de la Pologne, et surtout de la région, il faut vraiment visiter. Et on peut voir la voie royale, la rue la plus représentative de Gdańsk.

0: Mais alors, est-ce que les Polonais, du coup, qui n'étaient pas forcément pro-nazis, sont-ils entrés en résistance?
1: Les Polonais, c'est la nation très têtue, alors on ne voulait pas être germanisés. N'oublions pas qu'on a déjà vécu l'occupation, quand la Pologne était partagée trois fois par trois grands empires. Ça s'est passé au XVIIIe siècle. On a disparu de la carte de l'Europe pour 123 ans. Le pays n'existait pas sur la carte. Justement, on faisait tout pour retrouver notre indépendance. On a organisé plusieurs insurrections, mais ce n'était pas réussi. Et c'est le traité de Versailles qui nous a redonné la liberté. Suite au traité de Versailles, on a refait la Deuxième République, on a refait la Pologne. Et on devait justement se battre aussi pour Gdańsk. Pendant la conférence de Versailles, on voulait que Gdańsk devienne à nouveau une ville polonaise. Mais quand on a déjà dit, la décision était différente.
0: Et cette population, alors, qui était d'origine germanique et pro-nazie, elle est passée où à la fin de la Seconde Guerre mondiale?
1: Ils devaient quitter la ville. Ils étaient tout simplement chassés. Mais qu'est-ce qui s'est passé avec la population polonaise en 1939? Parce que ça, c'est aussi l'histoire des Polonais dans la ville. Ils ne pouvaient pas rester dans la ville. C'est 10% des Polonais, dont la plupart des cas étaient arrêtés et envoyés dans le camp de concentration. Les Allemands, ils ont aménagé le camp.
0: Sachant qu'il y avait des camps en Pologne, bien sûr.
1: Oui.
0: Auschwitz, c'est en Pologne.
1: Oui, c'est en Pologne. Ça, c'était le camp nazi, on souligne nazi, qui était aménagé sur le terrain de la Pologne. La même chose avec Stutthof. À 60 km de Gdańsk, vous allez retrouver un petit musée où fonctionnait le premier camp nazi aménagé sur le terrain de la Pologne, Stutthof, ici au nord. Et c'était le camp, pas pour les Juifs, mais c'était le camp pour les Polonais. Les Polonais de la région étaient envoyés là-bas.
0: Et la part de population juive polonaise, les Juifs polonais, était importante?
1: À Gdańsk, non. À Gdańsk, non, parce que nous sommes dans une ville qui, au XIVe siècle, appartenait aux chevaliers teutoniques. Chevaliers teutoniques, c'était des commerçants. Selon la loi, dans leur ville, les Juifs ne pouvaient pas s'installer. C'est pourquoi il n'y avait pas de Juifs directement dans la ville. Ils sont installés au dehors de la ville. Quand les chevaliers teutoniques ils ont quitté la région, la loi est restée dans la ville. À l'époque prussienne, comme la ville de Gdańsk a devenu une ville prussienne, c'était en 1793, les Allemands ils ont permis aux Juifs de s'installer. Alors, il y a une petite population juive qui existe dans la ville, mais c'est vrai que la population plus importante, c'était des Polonais. Et c'était la population qui était persécutée ici. N'oublions aussi pas la population d'origine, la population poméranienne, ce sont des Kachoubes, Kachoubi.
0: Les Kachoubes, j'ai vu le mot, mais je ne connaissais pas.
1: Oui, ça, c'est la population qu'on peut comparer un peu aux Basques, je pense, en France, parce qu'ils ont leur propre langue, ils ont leur propre cuisine, tradition, mais ils s'identifient à la Pologne. Ils disent toujours que nous sommes des Polonais, mais ils gardent aussi leur identité poméranienne.
0: D'accord. Et toi, Ania, es-tu Kachoub, alors?
1: Non, moi, je ne suis pas née en Poméranie. Mes parents viennent de Mazovie, alors je ne suis pas Kachoub.
0: C'est où, ça?
1: Mazovie, c'est la région de Varsovie. Oui,
0: On est à combien de kilomètres, ici, de Varsovie?
1: À 350 kilomètres, à peu près.
0: Pas très loin, effectivement.

0: En revenant à la destruction de Gdańsk, parce que quand j'ai déjà dit ça, c'est passé à la fin de la guerre. Parfois, on a des doutes qui a détruit Gdańsk, mais bien sûr, nous savons très bien que c'était l'armée rouge. L'armée rouge. Pas les bombardements des Alliés. Les Alliés, c'était trop loin. Il y avait quelques bombardements, bien sûr, mais la ville était détruite à la fin de la guerre, le mois de mars. Vous voyez, il restait quelques semaines, à vrai dire.
1: Donc, il y a eu la vraie volonté de détruire.
0: Oui, pour l'armée rouge, c'était pas Gdańsk. Ils arrivent à Danzig, la première grande ville nazie rencontrée sur leur chemin. Hitler, il a donné aussi son dernière heure de bataille. La ville devait se battre jusqu'au dernier soldat. La ville a obtenu le statut de la forteresse. La bataille a duré 2 semaines. Quand l'armée rouge a finalement réussi de prendre la ville, ils sont entrés dans la ville, ils ont provoqué une très grande incendie. C'était une sorte de vengeance par rapport à tout ce qui s'est passé à l'Est, comme Hitler, il a attaqué l'Union soviétique, n'est-ce pas? Alors ça, c'est sûr, c'est une vengeance. Aujourd'hui, on peut finalement parler à propos de la tragédie des femmes, des Allemandes, qui se sont rencontrées avec l'armée rouge ici. Pendant des années, c'était le sujet tabou, parce que n'oublions pas que l'armée rouge, c'était ceux qui ont libéré la région, n'est-ce pas? Mais c'était l'armée sauvage. Ils volaient énormément. Alors ça, c'est la tragédie.
1: Vol-viol.
0: Oui, exactement. Ça, c'était la tragédie des Allemandes. Je souligne des Allemandes parce que dans la ville, en 1945, il y avait surtout des femmes. Des femmes, des enfants. La population allemande, je pense, était trichée jusqu'à la fin de la Seconde Guerre. Et la propagande leur disait « Soyez tranquilles ». On est en train de gagner, mais l'armée rouge s'approchait. Et quand l'armée rouge arrive ici, la Poméranie est encerclée. Une seule possibilité de s'évacuer, c'est la voie maritime. Il y avait de gros bateaux allemands qui emmenaient des civils. Tu connais l'histoire de Wilhelm Gustloff? Un bateau allemand, c'était un bateau qui justement quittait le port de Gdynia. Gdynia, une ville voisine, une ville.
1: Donc, je fais partie de cette agglomération. Hein,
0: exactement, qui était conçue par des Polonais pour les Polonais dans les années 20 comme une sorte de concurrence pour le port de Gdańsk, n'est-ce pas? Mais c'est notre histoire. Et ce bateau a quitté le port de Gdynia. On suppose qu'il y avait 8000 personnes au bord, surtout les femmes, les enfants, des civils. Il y avait aussi quelques soldats allemands, mais en général, le bateau était neutre avec la Croix-Rouge. Mais il y avait un sous-marin rouge qui a torpillé le bateau. C'était...
1: En sachant que c'était un bateau avec des réfugiés.
0: Il n'y avait pas de règles à cette époque-là, n'est-ce pas? Et il y avait 8000 personnes qui se sont retrouvées dans l'eau. Janvier 1945, il faisait très froid. C'est les personnes qui étaient dans l'eau avaient 2 minutes, pas plus.
1: C'est un peu comme le Titanic. Hein.
0: Ah oui, c'est la tragédie beaucoup plus grande. Parce qu'il y avait 8000 personnes, on a sauvé 800 personnes.
1: Ah ouais.
0: Oui. Alors, il faut parler de cette tragédie. Parce que les Allemands, la fin de la guerre, pour eux ici, était vraiment tragique. Oui.

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3: Tu as posé la question, ce qui s'est passé avec des Allemands. Les premiers mois, il y avait encore des Allemands dans la ville, mais il y avait de plus en plus de Polonais qui étaient apportés ici. Et ce n'était pas des Polonais du Sud, ce n'était pas ces Polonais qui habitaient ici avant la guerre, parce que ces Polonais n'existaient pas. Suite à la Seconde Guerre mondiale, nous, les Polonais, on a perdu 30% de la frontière à l'Est. Vilnius, aujourd'hui la capitale de la Lituanie, c'était une ville polonaise avant la guerre. Et les Polonais de cette région, de cette frontière perdue, étaient apportés ici.
4: Pour repeupler, remplacer.
3: Pour remplacer des Allemands qui devaient partir, tout simplement. Alors, la conséquence de la Seconde Guerre mondiale, c'était aussi un très grand bouleversement du peuple. Les gens devaient suivre leurs frontières. Les Polonais qui sont arrivés ici, ils n'étaient pas assez attachés à cette ville. Qu'est-ce qu'ils pouvaient voir? S'il y avait les enseignes, ils pouvaient voir les enseignes en quelle langue? Alors, on devait leur faire croire que c'est vraiment une ville polonaise. Une ville polonaise, parce que pendant la plupart de son histoire, cette ville était une ville polonaise. Mais tu m'as posé la question à propos de la langue allemande, et j'ai déjà dit que les choses ne sont pas si simples. Parce que déjà au XIIIe siècle, l'un des ducs de Gdańsk, parce qu'il y avait une certaine dynastie locale qui, au nom du roi polonais, gérait la Poméranie. Mais si tu vas bien consulter l'histoire de la Pologne, tu vas voir que parfois le roi avait des problèmes avec la Poméranie. La Poméranie est assez loin de Cracovie, assez loin de la capitale. Il y avait des ducs qui voulaient bien sûr devenir indépendant. Mais en général, c'était une partie de la Pologne. Et l'un des ducs, il a fait venir ici des commerçants de Lübeck.
4: Donc là, on retrouve les fameuses villes hanséatiques et les marchands de la Hanse.
3: Hein. Exactement. Les commerçants de Lübeck, ils se sont installés dans le quartier que nous avons juste à côté de nous, la ville principale de Gdańsk. Ils ont obtenu beaucoup de privilèges. Ils pouvaient bien sûr faire du commerce, mais ils devaient développer le port. Quelle langue ils parlaient?
4: L'allemand.
3: Disons, n'est-ce pas? Ouais. Mais ils n'étaient pas obligés d'apprendre la langue slave.

0: Alors, tu vois, déjà au XIIIe siècle, la langue allemande devient de plus en plus connue. Et puis, au XIVe siècle, nous avons des chevaliers teutoniques, teutons, allemands. L'appellation entière de l'ordre, c'est l'ordre de l'hôpital des Allemands de Vierge Marie de Jérusalem. Je ne vais pas peut-être entrer en détail comment ils ont évangélisé la Prusse, parce que c'est le sujet pour une autre émission.
1: Mais là, déjà, on voit que c'est une histoire compliquée, effectivement. Et puis, j'aimerais qu'on cite juste encore aussi, au XVIIIe siècle, on retrouve ici aussi, à Gdansk, Stanislas Leszczynski, aussi, qui est passé par là, avant qu'il ne soit le duc de Lorraine.
0: Ah oui, notre pauvre Stanisław, n'est-ce pas? Il n'avait pas beaucoup
1: Comment
0: de chance.
1: Dis, alors
0: Stanisław Leszczynski.
1: Stanisław
0: Leszczynski.
1: Si je vais à Nancy et je dis je cherche la place Stanisław Leszczynski, personne ne va me l'indiquer. Hein.
0: Oui, j'imagine. Leszczynski, il était élu le roi de la Pologne deux fois, parce que nous sommes dans la période où il n'y a plus de dynastie en Pologne. La dynastie de Jagiellon, c'était la dernière dynastie, et ce sont les nobles polonais qui avaient justement ce privilège de choisir, suite à l'élection, un nouveau roi. Et les nobles était assez partagé. Il y avait double élection. Il y avait deux personnes qui étaient élues comme le roi de la Pologne. L'un, c'était Stanisław Leszczynski. L'autre, c'était justement le roi de la dynastie Sasse. Leszczynski, il voulait devenir le roi de la Pologne, mais il n'avait pas de soutien de la Russie comme Sasse, n'est-ce pas? C'est pourquoi il y avait la guerre qui a commencé. Et Gdańsk, c'était la dernière ville polonaise qui a donné l'abri à notre Stanisław.
1: Stanisław, je retiendrai quand même. Stanisław.
0: Stanisław, il attendait l'aide de la France parce que son beau-fils, c'était le roi.
1: Louis XV.
0: Le roi de la France. Il y avait quelques bateaux français qui étaient envoyés, mais pas trop pour faire la guerre, mais pour prendre, n'est-ce pas, pour emmener Stanisław en France. Selon la légende, on sait qu'il a quitté la ville, il s'est déguisé comme un paysan et comme ça, justement, il a réussi de s'enfuir. Il est allé jusqu'à la presqu'île de Westerplatte parce que là, il y avait des bateaux français qui attendaient.
1: Donc, il était à Gdansk juste avant d'arriver en France.
0: Bien sûr,
1: ah oui, c'était. Donc, il a pris,
0: on peut dire qu'ici, il a dit adieu à la Pologne.

0: Et puis alors on continue, on va un peu vite, mais tu parlais de la France. Je regarde quelques photos ici, alors c'est une histoire plus récente, mais je reconnais quand même le général de Gaulle. Je vois le général de Gaulle.
1: Là, nous avons la photo des personnes qui ont visité la ville. Thierry, on va prendre aussi la photo de toi, bien sûr. Nous avons ici
0: 1967.
1: Voilà, Charles de Gaulle. Il a visité la ville en 67. La ville n'était pas encore prête parce que la reconstruction n'était pas encore terminée.
0: Il n'y avait pas de touristes en 67, en tout cas, peu de touristes français.
1: Non, nous sommes de l'autre côté de rue de Fer, en plus. C'était pas si simple. De Gaulle, il était très attaché à la Pologne. Tu vas trouver ses traces aussi à Varsovie. Il y a son monument près de l'école militaire de Varsovie, parce qu'il a visité plusieurs fois cet établissement. Mais en 67, il était à Gdańsk. On lui montrait seulement les coins qu'on pouvait les montrer. Mais le problème, c'était l'hôtel, parce qu'il n'y avait pas d'hôtel pour justement loger.
0: Mais attention, il lui fallait un lit long, hein, parce qu'il était grand. Hein.
1: Exactement. C'est pourquoi il s'est arrêté à l'hôtel grand, à Sopot. Ah. Oui. Mais ils avaient toujours le problème avec...
0: Donc c'est le Sofitel aujourd'hui. Hein.
1: Sofitel d'aujourd'hui, bien sûr. Si on cherche un Français, regarde bien, oui, aussi.
0: Ah, je vois François Mitterrand,
1: qui est à côté de qui?
0: De l'Air... Lech Wałęsa.
1: Ils visitent la ville ensemble, n'est-ce pas?
0: 1993.
1: Exactement. C'est déjà après la fin du communisme en Pologne. Et si on part d'une nouvelle époque, voyons la photo
0: donc
1: de
0: Ronald Reagan avec son épouse et toujours Lech Wałęsa.
1: Exactement. Nous sommes juste au pied du chantier naval de Gdańsk. Oui, nous avons...
0: Et on lit le fameux, bien sûr, cette écriture tellement identifiable de Solidarność. Comment on dit?
1: Solidarność.
0: Solidarność.
1: 21 fois tac, 21 fois oui, parce que là, nous avons toutes les revendications de cette fameuse grève en août 1980. Nous sommes tout près de l'anniversaire, n'est-ce pas?
0: Ouais.
1: Et si on parle aussi des personnes liées à la ville, tu connais Günter Grass en écrivain?
0: Ah, voilà. Oui, c'est vrai. Donc, l'auteur du tambour est né ici à Gdańsk. Hein.
1: Voilà. Et Günter Grass, c'est le meilleur exemple d'un citoyen de la ville libre de Gdańsk, parce qu'il est né à l'époque de la ville libre de Gdańsk.
0: Il est né dans les années 20, début d'un siècle à peu près.
1: Oui, exactement. Il est né à Wrzeszcz, Langfur. C'est un quartier un peu à côté. Mais ça, c'est l'exemple d'un Allemand qui a survécu la guerre.
0: Günter Grass, ce n'est pas un nom très polonais.
1: Ah non, non, pas du tout. Mais il va revenir à Gdańsk dans son littérature, n'est-ce pas? Tu as bien parlé du tambour qui se déroule à Gdańsk. Petit Oscar qui ne voulait pas grandir. Voilà, il est justement...
0: Oscar et Palme d'Or à Cannes.
1: Ah, exactement.
0: Et Rod Stewart, il est polonais?
1: Non, mais quand tu vois, il a visité la ville avec une certaine rapidité. Malgré
0: oui, je ne vois pas accéléré, garde du corps.

0: voyons encore un couple qui a visité la ville avant pandémie, qui est assez connu, n'est-ce pas? Nous avons prince et princesse, prince William et la princesse Kate. Et qu'est-ce qu'ils boivent? Tu connais ce
1: alors, boisson? Alors, c'est un alcool. Hein. C'est, un alcool c'est un alcool blanc.
0: C'est l'alcool qui est très connu à Gdańsk, qui était fabriqué et qui est toujours fabriqué à Gdańsk. C'est Goldwasser, l'eau d'or. Dedans, il y a des paillettes d'or, du vrai, 23 carats.
1: Et c'est fait avec quoi?
0: Ah, voilà, ça, c'est le secret de la fabrication. C'est pas la
1: l'eau
0: vodka.
1: D'or, c'est pas,
0: pas
1: la vodka.
0: C'est une sorte de liqueur à la base de plantes, des herbes, 40 degrés, alors il faut faire attention. Mais la chose la plus importante, en buvant du Goldwasser, il faut avaler les paillettes d'or. On ne triche pas, on ne le cache pas sous la langue. Regarde, William, il est en train de...
1: Je ne sais pas s'il est vraiment très heureux.
0: Enfin, non,
1: ça,
0: non,
1: je
0: ne
1: suis pas sûre que ça lui plaise vraiment.
0: Moi, je pense qu'il cherche les paillettes d'or, parce qu'il va les cacher. Mais Kate, elle est très excitée. Et qu'est-ce qu'il pouvait manger à Gdańsk?
1: Avec ça?
0: Futur roi, future reine de l'Angleterre, probablement.
1: Alors, attends, ça, c'est une bonne question. C'est une question pour un jeu, ça. Hein?
0: On ne veut pas donner choux, pommes de terre et côtelettes du porc, n'est-ce pas? Parce que ce n'est pas très digne. Il y a un plat très simple, mais très raffiné à la polonaise. Est-ce que tu as déjà mangé des pierogi?
1: Ben justement, j'allais dire les pierogi, qui sont les, alors on pourrait dire les raviolis polonais.
0: Hein. Oui, mais la pâte est un peu différente.
1: La pâte est peut-être un peu plus épaisse aussi,
0: oui,
1: qu'un
0: ça.
1: Ravioli. Mais j'en ai mangé hier soir.
0: Et salé, c'était sucré?
1: Salé avec des farcis aux lentilles.
0: Oh, c'est intéressant parce qu'on peut farcir des pierogi à mille façons. Ça peut être sucré, salé, alors ils ont mangé différents, bien sûr. Ils ont bu du Goldwasser. Kate, elle a obtenu une très jolie collier au nombre, bien sûr. Ils ont salué tout le monde et ils sont partis.
1: Et ça, c'était en 2017. 2017.

0: Alors, voyons encore la carte, Thierry.
1: Ah oui, allez, et puis après, on va oser ressortir.
0: Oui, bien sûr, on va essayer. Regarde bien aussi cette photo-là, où tu peux voir déjà l'île qui est reconstruite. Et je voudrais justement souligner la différence entre la ville, la reconstruction à l'ancienne, et bien sûr la reconstruction moderne. Mais il y a une règle d'or qui marche toujours. Les architectes, ils doivent toujours garder le partage des façades comme c'était à l'époque.
1: Donc des maisons assez étroites, somme toute, assez étroites, oui, hautes, et on garde la même forme et la même couleur.
0: Oui, pourquoi les maisons sont étroites? Nous sommes dans une ville hanséatique, n'est-ce pas? Et à l'époque, quand on payait les charges pour l'immeuble, on prenait en considération seulement la largeur de la façade.
1: Ah oui, c'est ça.
0: Pas le nombre de fenêtres, pas la hauteur, pas la superficie, mais la largeur de la façade. C'est pourquoi les immeubles, quand tu te promènes dans la voie royale, les immeubles sont assez étroites, assez haute, mais historiquement, les immeubles étaient très longs. L'immeuble qui commençait ici s'étendait jusqu'à la rue voisine. Est-ce que c'est aujourd'hui le cas? Tu vas vérifier.
1: Ah, ben on traverse déjà là, on traverse. On va d'une rue à l'autre. À Lyon, on dirait qu'on traboule.
0: Ah voilà, c'est ça. Alors tu vois ici, ça c'est le cas. Mais est-ce que c'est le cas des immeubles dans la voie royale? On va encore peut-être vérifier. Nous avons ici le quart de l'Europe qui nous montre les villes hanséatiques. Gdańsk entrait à la Hanse grâce aux chevaliers teutoniques. C'est pourquoi ils ont laissé vraiment beaucoup de traces dans la ville. Ils ont fait entrer la ville de Gdańsk parce que c'était une ville portuaire, une ville de commerce. Et grâce à eux, la ville est devenue très importante.
1: Voilà. Ah oui, j'ai vu aussi d'autres natifs de Gdańsk, par exemple Fahrenheit. Aux États-Unis, on ne donne pas la température en degrés centigrades,
0: exactement,
1: mais en degrés Fahrenheit. Et donc, ce fameux Fahrenheit dont je n'ai pas mémorisé le prénom est né ici.
0: Daniel Fahrenheit. Il est né à Gdańsk. C'est ça, nous sommes dans une ville natale de Fahrenheit. Mais je dois citer aussi Arthur Schopenhauer. C'est aussi la ville natale,
1: philosophe,
0: oui, de ce philosophe allemand, n'est-ce pas? Mais nous sommes à l'époque allemande, bien sûr, de Gdańsk. Est-ce que tu connais un astronome qui s'appelle Johann Hevelius?
1: Pas du tout.
0: Johann Hevelius, il n'est pas si connu comme Nicolas Copernic, mais il est très important pour le monde de l'astronomie parce qu'il a créé des premières cartes de la Lune. Il a été visité par Halley pour vérifier ses calculs. Et attention, le roi français, Louis XIV, il a aussi financé la bourse pour Johann Hevelius. Jan Hevelius en polonais.
1: Ouais. Oui. Moi, j'ai noté. Alors, attendez, je reprends mes noms. J'en avais noté ceux que je connaissais, bien sûr.
0: Lech Wałęsa.
1: Il est né ici aussi.
0: Non,
1: Lech Wałęsa.
0: Il n'est pas né à Gdańsk. Non.
1: Il est né près de Gdańsk.
0: Même pas près de Gdańsk, mais il arrive ici quand un jeune garçon pour commencer son travail dans le chantier naval. Il a passé ici la plupart de sa vie. Il a construit sa maison pour ses enfants. Attention, Danuta, Lech, ils avaient 8 enfants. Alors, ils ont beaucoup de petits enfants. Oui, mais c'est pas la ville natale de Lech Wałęsa.
1: Mais Donald est né à Gdańsk.
0: Donald Tusk, le premier ministre, oui, bien sûr, il est né à Gdańsk. Oui, c'est sa ville natale. Il y a bien sûr d'autres personnes, peut-être pas si connues, mais aussi liées aux sciences, qui sont liées à Gdańsk, oui. Mais c'est vrai que nous sommes surtout dans une ville des commerçants.
1: On retient ça.
0: Je vais te montrer la bouteille de Goldwasser. Tu vois, il y a des paillettes d'or dedans.
1: Goldwasser.
0: Il y a les paillettes d'or dedans.
1: Au fond. Des vraies paillettes d'or.
0: Des vraies. Et c'est vraiment le boisson qui était fabriqué à Gdańsk depuis des siècles. Et tu peux le goûter qu'à Gdańsk. C'est un digestif. Ça termine les repas.
1: On le boit frais?
0: Ça doit être très, très frais.
1: Un glacé.
0: Sentir bien de l'air, n'est-ce pas?
1: Oui. Ouais. Alors, on va. J'ai vu qu'il y avait aussi populaire une boisson à base de cerises, non? Il n'y a pas.
0: Vishnyovka. Mais ça, tu peux boire partout en Pologne.
1: Ah oui.
0: C'est la vodka à la base de fruits, à la base de cerises. Nous fabriquons beaucoup de types de vodka, aussi des vodka aux arômes, comme voilà, cassis, cerises, framboises, fraises, noix, noisettes. Il y en a vraiment beaucoup. On va attaquer la ville.
1: J'aimerais bien qu'on parle un petit peu de Sopot, parce que j'arrive de Sopot. On va le faire dehors. Et c'est la fin de ce premier Suivez le Guide à Gdańsk, Wielkie Dzięki. Grand merci à Nia Kempa, que nous retrouverons, et Pavel Repura au Craft Beer Central Hotel. Merci à Nia, une autre Nia, pour le prêt de sa voix, et Barbara Makurat à l'Organisation Régionale du Tourisme de Poméranie. Un guide conseiller, le Petit Futé Pologne. Réalisation Roman Feocchio. Pour retrouver l'hôtel, le site centralhotelgdansk.pl.
2: Dziękuję bardzo. Do zobaczenia wkrótce w Gdańsku. A bientôt.

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2: Et un anniversaire ce matin, celui des 50 ans du premier tirage du loto. Le loto qui continue de faire rêver des millions de Français avec ses jackpots vertigineux et ses promesses de vie transformées. Dans les cafés, les bureaux ou chez les buralistes, la grille cochée à la dernière minute reste un rituel presque banal. Mais pourtant, derrière cette image populaire et parfois familiale, le paysage des jeux d'argent n'a plus rien à voir avec celui des années 70. En quelques décennies, le ticket du samedi a laissé place à une industrie gigantesque. Des paris sportifs accessibles 24 heures sur 24 sur des smartphones, des casinos en ligne, des publicités omniprésentes et des mises instantanées qui séduisent un public toujours plus jeune. Car si les jeux d'argent, c'est vrai, rapportent aujourd'hui des milliards d'euros, ils soulèvent aussi des inquiétudes, des addictions, l'endettement, l'isolement social, une perte de contrôle. Les spécialistes alertent, et depuis déjà de nombreuses années, sur les dérives d'un secteur en pleine explosion, porté évidemment par le numérique et la promesse permanente du gain facile. À l'heure où le loto fête ses 50 ans, les jeux d'argent sont-ils devenus un risque sous-estimé? Vous l'avez compris, c'est notre sujet ce matin dans Je pense donc j'agis. On va en parler avec nos deux invités et comme chaque matin avec vos réactions et vos témoignages. Si vous avez déjà eu l'impression de jouer juste pour le plaisir avant que cela prenne plus de place dans votre quotidien, ça nous intéresse. Est-ce que vous connaissez quelqu'un dans votre entourage qui a développé une addiction? Selon vous, est-ce que les publicités autour des paris et des jeux d'argent banalisent-elles trop les risques, notamment chez les jeunes? On vous attend au 01 56 56 44 00. Vos réactions par mail également à direct@rcf.fr et on vous attend également en vidéo sur la chaîne YouTube de Radio Notre-Dame.
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2: Et pour discuter avec nous jusqu'à 11h, nous avons le plaisir d'accueillir deux invités. Je commence avec vous, Marie Redon, bonjour.
3: Bonjour.
2: Merci beaucoup d'avoir accepté de participer à cette émission. Vous êtes géographe, professeur de géographie à l'université Toulouse Jean Jaurès. Si vous êtes avec nous ce matin, c'est parce que vous avez travaillé sur la spatialité des jeux d'argent. Vous allez nous expliquer ça dans un instant. Et vous êtes aussi l'autrice du livre Géopolitique des jeux d'argent, les enjeux d'une mondialisation silencieuse. Un ouvrage que vous avez co-écrit avec Boris Le Beau aux éditions Le Cavalier Bleu. Et puis notre second invité, c'est vous, Thomas Madieu. Bonjour.
4: Bonjour.
2: Merci d'être avec nous dans cette émission. Vous êtes sociologue et enseignant-chercheur à la Sorbonne. Vous êtes l'auteur du livre La fabrique de l'addiction au jeu d'argent. C'est sorti en 2021 aux éditions Le Bord de l'eau. Alors, bon, ce matin, c'est vrai que c'est un anniversaire. Le loto qui trouve ses origines quand même dans une belle action, Thomas Madieu. Et pourtant, c'est ce que je disais en introduction, quand on regarde ce qui se passait dans les années 70 jusqu'à maintenant, ça n'a plus rien à voir.
5: Oui, en effet, on n'est plus du tout dans le même contexte. Alors, vous avez mentionné la bonne action, le fait qu'au lendemain de la Première Guerre mondiale, on a créé cette loterie des gueules cassées. Donc, il y avait cette idée, fond, de qui est une stratégie qu'on retrouve encore aujourd'hui, au fond, de créer une nouvelle taxe, nouvel impôt, indolore, et d'autant plus acceptable moralement qu'il est censé bénéficier à une bonne œuvre. On retrouve des choses chose similaire encore récemment, hein, puisque on a la FDJ a créé il y a quelques années le loto du patrimoine, donc qui est censé flécher les gains vers le patrimoine, ou encore un jeu à gratter qui s'appelait Mission Nature, qui était censé bénéficier à des bonnes œuvres en lien avec l'environnement, la préservation de l'environnement. Mais aujourd'hui, on est passé finalement depuis les années 70 d'un jeu d'argent assez peu présent au fond, avec quelques jeux ponctuels des loteries, à on a progressivement augmenté le nombre de tirages, puis on a introduit de nouveaux jeux, on a introduit la loterie européenne, l'Euromillion, qui connaît un succès très important, puis les jeux à gratter, puis progressivement cette offre s'est enrichie, s'est étendue, et on a connu une croissance absolument considérable de l'offre, qui aboutit aujourd'hui à une situation de surexposition, d'extrême abondance des jeux d'argent qu'on n'a jamais connu dans l'histoire.
2: Aussi.
5: Et d'une banalisation. Alors, la banalisation, c'est ce qui permet, par exemple, aujourd'hui à des parents d'initier leurs enfants aux jeux à gratter, aux loteries, parce qu'ils ont l'impression que finalement c'est anodin, c'est une pratique ordinaire qui ne présente pas de risque. Et cette banalisation-là, elle a été profondément travaillé par des services marketing, par les opérateurs de jeux. Les opérateurs de jeux, c'est l'industrie des jeux. Vous avez mentionné ce terme d'industrie. C'est vraiment une industrie qui, comme d'autres, va utiliser tout un tas de techniques pour, au fond, rassurer les joueurs, rassurer le public, finalement, sur le caractère absolument, finalement, au fond, qui serait anodin, censé être anodin des jeux d'argent.
2: Et là, on ne parle que du loto. Et on entendra dans cette émission à quel point c'est un marché, vous l'avez dit, une industrie des jeux d'argent, avec notamment le numérique et puis surtout l'extrême concurrence autour des jeux d'argent. Marie Redon, je rappelle que vous êtes géographe. Pourquoi une géographe s'intéresse-t-elle aux jeux d'argent?
3: Alors, parce que l'aspect spatial des jeux d'argent est à la fois structurant en amont, et puis il va aussi structurer des espaces en aval. Je m'explique. C'est-à-dire, entrer dans une société par ces jeux d'argent, savoir dans quel pays d'abord on joue, dans quel pays c'est autorisé, dans quel pays c'est interdit, où y a-t-il des casinos, à quel endroit y a-t-il des casinos dans certains pays ou pas d'autres, où y a-t-il des combats de coqs par exemple, où n'y en a-t-il pas. Tout ça donne une grille de lecture du monde contemporain qui est varie, qui est différente et qui éclaire la mondialisation, les circulations, les influences culturelles, et donc qui en ça peut donner aux géographes un éclairage particulier sur le monde contemporain.
2: Donc ça veut dire essayer de comprendre aussi où est-ce qu'on joue et comment on joue.
3: Où est-ce qu'on joue et comment on joue à plusieurs échelles. Donc là, je viens d'évoquer rapidement l'intérêt que ça peut avoir pour un géographe, une géographe à l'échelle mondiale. Mais ensuite, si on descend à des échelles plus locales, voir comment se répartissent les lieux où on peut acheter des tickets à gratter, les lieux où on peut parier, les lieux où on peut miser. Et même si on a l'impression, à l'ère du numérique, que tout est de plus en plus virtuel, ce qui nous intéresse, c'est précisément la résistance des lieux. Et pour aller dans le sens des propos de mon collègue, de Thomas Amadieu, hein, c'est-à-dire qu'il y a une réelle organisation, une stratégie. Et dans la stratégie commerciale des acteurs des jeux d'argent, il y a des stratégies évidemment spatiales, une lutte des places pour pouvoir être visible et vendre des jeux d'argent.
2: Et c'est là où c'est intéressant de vous entendre tous les deux, à la fois Marie Redon, vous êtes géographe, donc on étudie la géographie des jeux d'argent, et vous, Thomas Amadieu, la sociologie des jeux d'argent et des addictions. Les deux vont ensemble, évidemment, Thomas Amadieu.
5: Oui, tout à fait. Et Marie Redon l'a bien décrit. Hein. Ces dynamiques, au fond, commerciales, elles ont cette dimension spatiale, elles ont aussi cette dimension sociale. Et c'est un élément essentiel pour comprendre, au fond, l'appétence que vont avoir les joueurs, le public, pour les jeux d'argent, qui n'est pas seulement le résultat de dynamiques, au fond, de mécanismes sociaux, par exemple, la classe sociale, votre âge, etc. C'est pas seulement ça qui joue, même si ça joue, mais c'est aussi cette rencontre avec une offre, une forme d'écosystème, une industrie, ce que certains appellent big gambling, industrie, les anglo-saxons appellent ça big gambling, c'est-à-dire c'est le un peu par analogie avec big tobacco, au fond c'est une industrie qui pèse plusieurs milliards d'euros et de dollars à l'échelle mondiale, qui va développer un certain nombre d'arsenal de techniques, à la fois commerciales, mais aussi de lobbying, de pression sur le régulateur, pour faire en sorte d'accroître, au fond, l'offre. Et c'est ça qui est intéressant d'un point de vue sociologique, et ça rejoint les analyses des géographes également.
2: Et vous l'entendez ce matin dans Je pense donc j'agis sur RCF Notre-Dame, on parle de l'addiction au jeu d'argent en France à l'occasion du premier tirage du loto, c'était le 19 mai 1976. On évoque ça avec nos deux invités, Thomas Amadieu et Marie Rodon, et bien sûr avec vos réactions, vos appels en direct au 01 56 56 44 00. Dites-nous quel regard vous portez d'ailleurs sur les jeux d'argent, ça nous intéresse également. Et puis si jamais vous avez connu une addiction ou dans votre entourage, venez témoigner à l'antenne 01 56 56 44 00. Et vous nous regardez également en vidéo sur la chaîne YouTube de Radio Notre-Dame. Alors j'aimerais qu'on accueille notre premier auditeur de la matinée, c'est Raphaël. Bonjour Raphaël.
4: Bonjour monsieur. Ça fait plaisir de vous avoir parce que à chaque fois que je vous appelle, j'appelle toujours le dernier. Là, j'ai dit je vais appeler le premier, peut-être j'aurai une chance de passer.
2: Eh bien oui, alors allons, on vous écoute, Raphaël.
4: Ouais, Melchior, j'ai été un grand joueur. Moi, dans les années 80, j'ai 70 ans maintenant, je vais avoir 71 ans. Le jeu, je sais ce que c'est, l'auto, grattage et tout, dans les années 80, je travaillais, j'avais ma petite vie de famille, un enfant et tout. Mais seulement, j'ai été accaparé par la drogue, par l'alcool et tout ça. Et j'ai dépensé mon argent. Et donc, j'ai commencé à rentrer dans les jeux, les lotos et tout, l'espérance de gagner des centaines de francs à l'époque et tout. Et puis, j'ai joué ma paye entière et l'accumulation des dettes et tout. Et voilà, c'est terrible parce que, Melchior, je vais vous dire quelque chose. Pour tous ceux qui sont dans la précarité, tel que je l'étais moi à l'époque, même si je travaillais, l'addiction, c'est l'espérance de gagner. C'est puissant, ça. C'est, je veux dire, celui qui est dans la galère, qui a du mal à payer ses loyers, qui a du mal à payer tout. Même s'il n'est pas dans la drogue, il n'est pas dans tout ça, il va jouer pourquoi ? Il va jouer pour essayer de gagner, remonter ses dettes et tout. Mais en fait, on ne gagne pas.
2: Et on perd de l'argent.
4: Et on perd énormément. Et... Une fois, j'ai gagné 1 million au loto. Je revenais pas à 1 million à l'époque des francs. Et ça m'a poussé encore plus.
2: À jouer.
4: Allez là, l'addiction.
2: Et Raphaël, vous en êtes sorti aujourd'hui de cette addiction?
4: Moi, Melchior, je vais vous dire quelque chose. Moi, ça fait 25 ans que je suis dans la rue. Je suis converti au Christ. Je suis un chrétien. Je vis l'évangile sur les routes. Je suis à Saint-Aiguille. J'ai vu l'évangile depuis 25 ans. J'ai été baptisé à Lourdes.
2: Oui.
4: Et c'est pour ça, j'ai été sorti de tout ça.
2: Vous êtes sorti
4: de l'école. Enfin, il m'en a guéri de tout ça.
2: Eh bien, merci beaucoup, Raphaël, vraiment pour votre témoignage ce matin dans Je pense donc j'agis. C'est une belle entrée en matière, Thomas Amadieu, parce qu'on est vraiment au cœur de ce sujet avec cet auditeur, Raphaël, qui a vécu cette addiction avec évidemment cet espoir de gagner. Finalement, le loto, c'est pas aussi un révélateur d'une forme de précarité?
5: Oui, tout à fait. Le témoignage de Raphaël est tout à fait éclairant parce qu'on retrouve des mécanismes qui ont été identifiés dans la littérature scientifique. En fait, vraiment, il y a cette idée que, d'abord, c'est la promesse commerciale qui est faite par les jeux d'argent, c'est-à-dire pouvoir s'en sortir. Gagner de l'argent, changer de vie à travers le jackpot, ça c'est la promesse du loto, mais oui. Pour les paris sportifs, ça peut être gagner quelques dizaines d'euros, quelques centaines d'euros pour pouvoir se payer un certain nombre de dépenses. Et donc, il y a cette promesse qui va d'autant plus séduire qu'on est dans une situation précaire. Ce ciblage des populations les plus précaires, on le voit à l'œuvre dans les stratégies commerciales des opérateurs de jeux, singulièrement des paris sportifs. Et alors, c'est quelque chose qui existe depuis longtemps, mais il y a cette dynamique de précarité. Et ensuite, le jeu lui-même va venir se greffer là-dessus, comme une promesse, mais une promesse illusoire, et qui va au contraire aggraver les difficultés financières qui pouvaient être déjà rencontrées. Et c'est ce qu'a très bien décrit votre auditeur, c'est-à-dire le fait qu'on va accumuler un certain nombre de pertes, et on va vouloir rejouer pour compenser ces pertes. Et ça, c'est un mécanisme fondamental de définition de l'addiction, c'est-à-dire qu'on perd le contrôle, parce parce qu'on joue pour se refaire. Ensuite, on accumule des dettes et les problèmes, ensuite, s'accumulent. C'est-à-dire qu'on a des problèmes ensuite relationnels. On peut avoir un certain nombre de... parce qu'on a emprunté de l'argent qu'on n'est plus en mesure de rembourser. On va accumuler comme ça des difficultés sur lesquelles on pourra revenir. Et donc ça, c'est vraiment la mécanique pernicieuse du jeu d'argent.
6: Et on entendait Raphaël nous dire à quel point il claquait, je cite, tout son salaire dans les jeux d'argent. Marie Redon, une réaction également sur ce que vous avez entendu de la part de Raphaël sur RCF Notre-Dame.
3: Oui, tout à fait. Cette question de la précarité qui se pose à l'échelle ici d'une expérience individuelle difficile et douloureuse, mais c'est sur cette expérience individuelle que se construit toute une stratégie spatiale, hein, on l'a dit tout à l'heure, c'est-à-dire si on superpose les cartes des communes, les cartes des quartiers, les cartes des secteurs les plus pauvres, pour être très rapide dans l'analyse, avec l'implantation des lieux de vente FDJ PMU, eh bien on a une superposition, notamment pour le PMU, hein, qui est assez claire. Donc vraiment une volonté de s'implanter là où le public est le plus susceptible de jouer, c'est-à-dire là où la population est la plus précaire. Et puis si on change d'échelle, dans beaucoup de pays du monde, plus les gens sont pauvres, plus ils vont avoir tendance à jouer. Hein. Donc j'ai travaillé sur Haïti, par exemple, où la loterie a un rôle d'autant plus important que c'est un espoir, l'espoir de remettre en ordre les choses, si on peut dire. C'est-à-dire que quand la société est complètement bloquée, quand il n'y a pas d'horizon d'attente, eh bien l'espoir du gros lot, c'est une issue, on va dire, une issue sociale. Et je note à l'heure actuelle que ce grand développement des jeux d'argent aussi, par exemple en Afrique de l'Ouest, avec des populations qui sont très jeunes et dont les perspectives socio-économiques sont bloquées, eh bien c'est un moteur extraordinaire, hein, c'est un gros carburant pour les décennies à venir pour l'industrie des jeux d'argent.
6: Le loto fête ses 50 ans, on en parle ce matin dans cette émission. Je pense donc j'agis notamment de l'addiction aux jeux d'argent en France avec nos deux invités et vos réactions, vos appels, tout comme Raphaël il y a quelques instants, au 01 56 56 44 00. Et vous pouvez même réagir dans le chat de notre live YouTube sur la chaîne Radio Notre-Dame.
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6: Avec Marie Redon, vous êtes géographe, professeur de géographie à l'Université Toulouse Jean Jaurès. Vous avez travaillé sur la spatialité des jeux d'argent avec un livre que j'ai cité tout à l'heure, Géopolitique des jeux d'argent, les enjeux d'une mondialisation silencieuse, sorti au Cavalier Bleu. Et vous, Thomas Madieu, vous êtes sociologue et enseignant-chercheur à la Sorbonne. Vous n'êtes plus à la Sorbonne, je crois.
5: ESCA, École de Management.
6: Voilà, merci de rectifier en direct. Et vous êtes auteur de La Fabrique de l'addiction aux jeux d'argent, sorti au bord de l'eau. C'était en 2021. Quelques chiffres aussi pour situer un peu notre sujet. Quand on parle des jeux d'argent en France, on parle de près de 24 millions de Français qui ont joué au moins une fois dans l'année. Et puis des joueurs à risque, hein, en termes d'addiction, ça représente plus d'un million de joueurs qui sont dits entre guillemets problématiques et 360 000 joueurs qui sont considérés comme excessifs. Ça fait 4 à 5 % des joueurs qui présentent une pratique problématique. C'est des chiffres qui sont stables, Thomas Madieu.
5: Alors, il y a une relative stabilité par rapport à 2019, même si on n'a pas un baromètre qui survient très, très fréquemment. Donc ça, c'est les données, les dernières dont on dispose, qui datent d'une enquête qui a été menée en 2023. Donc ça a pu évoluer depuis. En tout cas, ce qu'on observe, c'est que cette proportion de joueurs problématiques, alors c'est un chiffre global, mais il faut aussi regarder dans certaines populations plus spécifiquement. Et là, on va avoir des taux de prévalence, c'est-à-dire la proportion de joueurs problématiques qui vont être beaucoup plus élevés. Par exemple, on a mené en Seine-Saint-Denis une enquête avec le département pour essayer de mesurer la prévalence de la pratique, les pratiques de jeu chez les 13-25 ans, et on s'est aperçu que la proportion était beaucoup plus élevée qu'en population générale. Donc on va avoir des joueurs problématiques, par exemple chez les jeunes hommes entre 18 et 24 ans, qui vont être beaucoup plus élevés. On va atteindre des proportions absolument considérables, autour de près d'un quart des joueurs, en particulier de paris sportifs, qui vont développer une forme de pratique problématique, c'est-à-dire soit qui vont perdre le contrôle en continuant à jouer toujours plus parce qu'ils veulent éprouver les mêmes sensations, soit parce qu'ils vont emprunter, etc.
6: Quand on parle des jeux d'argent, Thomas Madieu, en France, donc on a évoqué le loto, puisque c'est un petit peu la base de tout ça, mais on parle de quoi? On parle aussi des paris sportifs, du poker en ligne, des casinos en ligne, c'est un peu tout ça en même temps?
5: Les jeux d'argent, c'est un terme finalement assez vaste, hein. C'est simplement le fait de miser une certaine somme d'argent pour espérer en recevoir une plus grande. Alors, il y a un périmètre légal, juridique des jeux d'argent, qui classiquement, alors on va parler des jeux de loterie, donc jeux de grattage, loto, tout ça, ce sont les jeux qui sont proposés par la FDJ en monopole. Hein, c'est un monopole historique maintenant privatisé, mais ils ont le monopole sur ce marché. Ensuite, on va avoir le PMU, tout ce qui est Paris hippique. Puis, le nouveau marché, celui des opérateurs de jeux en ligne qui vont proposer des paris sportifs, du poker, du Paris hippique aussi. Et puis ensuite, on a les casinos, historiquement donc dans les villes d'eau, mais maintenant, on trouve des casinos un peu partout. On en trouve aussi dans les grandes villes désormais. Des casinos en ligne, alors les casinos en ligne c'est la dernière frontière, finalement c'est les jeux qui sont encore illégaux.
6: Oui.
5: Alors que d'autres pays l'ont légalisé, donc il y a un lobbying très intense de certains opérateurs de jeux qui souhaiteraient proposer cette nouvelle offre, mais jusqu'à présent ça reste une pratique illégale.
6: En tout cas, en France c'est illégal.
5: En France c'est illégal, donc les joueurs peuvent finalement trouver souvent des techniques pour contourner cette interdiction légale, donc on a là une difficulté du point de vue de la régulation. Et puis ensuite, donc ça c'est l'offre légale au fond, et puis après on a toute l'offre qui n'est pas considérée nécessairement comme un jeu d'argent. C'est-à-dire, du point de vue du régulateur, c'est pas un jeu d'argent, mais du point de vue du sociologue, on trouve des mécanismes similaires. Je pense, par exemple, à tous les jeux vidéo qui incluent des dispositifs qu'on appelle les loot boxes, ou des formes de jeux d'argent déguisés à destination notamment des jeunes publics. Donc, c'est des formes de socialisation aux jeux d'argent un peu détournés. Et puis, on pourrait considérer que, par certains aspects, certaines applications, notamment autour du trading, autour des bitcoins, des crypto-monnaies...
6: Oui,
5: la crypto-monnaie, finalement, certaines formes de paris vont reprendre des codes, vont gamifier, rendre plus ludique la pratique, vont essayer d'attirer, avec un marketing assez agressif, des jeunes publics, avec un côté enjeu, prise de risque, qui se rapproche de la mécanique des jeux d'argent. Et ça plaît énormément au public les plus jeunes. Donc là, c'est un point de vigilance.
6: Marie Rodon, je trouve ça intéressant quand Thomas Madieu évoque ce monopole privatisé désormais, c'est quelque chose que vous mettez en avant dans votre ouvrage coécrit avec Boris Lebeau. C'est à quel point ces jeux d'argent qui étaient vraiment, on va dire, gérés par les États sont devenus un marché totalement internationalisé et surtout libéralisé.
3: Oui, et alors avant d'en venir à ce point, pour rebondir sur ce que vient d'expliquer Thomas Madieu, ce que je pense qu'il faut avoir bien en tête, c'est la mutation très spectaculaire de cette fin du XXe siècle, début XXIe siècle, où on avait une pratique des jeux qui était globalement réduite, si on peut dire, à la loi des trois unités, c'est-à-dire de temps, de lieu, d'action. On parie à un moment donné, dans un lieu donné, où on prend part à un jeu qui se déroule, encore une fois, dans un espace-temps limité, à une expansion, une extension de cette ère des jeux, grâce à l'informatisation, qui est extrêmement importante. La Française des Jeux, par exemple, créée en 1976 avec une très grosse centrale informatique pour centraliser les mises. Donc l'informatisation a permis de changer de cette échelle des jeux. Ensuite, l'augmentation des gains, parce qu'il y a de plus en plus de joueurs. Donc là où vous pouviez gagner un peu dorénavant, c'est l'euro million, par exemple, on peut gagner des millions. Et puis ensuite, la baisse des barrières morales dont on a parlé tout à l'heure. Donc les jeux qu'on a listés à l'instant, les paris sportifs, casinos, loto, les jeux de grattage, etc., s'inscrivent dans ce contexte de très forte mutation qu'on appelle très globalement la mondialisation, avec cette... encore une fois, cette force de frappe et cette connexion, donc ça rejoint la question que vous posiez à l'instant, d'une forme d'interpénétration des réseaux, de connexion des entreprises les unes aux autres, qui font qu'on a, que ce soit du côté

0: In fine, les États tirent un
1: Oui.
0: intérêt économique très important de ces jeux d'argent. Je cite un de nos interlocuteurs au Sénégal, hein, la LONAS, la Loterie nationale du Sénégal, c'est la mamelle de l'économie du Sénégal. Et à partir du moment où les États retirent des subsides importantes de ces jeux d'argent, le marché des grands opérateurs de jeux ne peut que s'appuyer sur ces dynamiques locales. Donc c'est ça qui est passionnant, hein, précisément, c'est cette interpénétration des échelles qui est à l'œuvre.
1: Et cette économie également qui est majeure. Alors en France, évidemment, il y a plusieurs type de jeux d'argent, vous l'avez dit tout à l'heure, Thomas Madieu, on pense à la Française des Jeux, il y a aussi le PMU, là aussi il se passe quelque chose de particulier, Marie Rodon, par rapport au PMU qui véhicule une espèce d'image d'Épinal depuis quand même très longtemps.
0: Alors, une image d'Épinal, en tout cas, ce qui est intéressant aussi, là encore avec le PMU, hein, c'est que 1933, la création du Paris Mutuel Urbain,
1: oui.
0: Donc avec cet aspect urbain, et effectivement, beaucoup de lieux où on peut jouer au PMU sont situés dans les villes, même s'il y a dans les villages, évidemment, partout aussi, ces points de vente. D'ailleurs, au passage, le nombre de points de vente PMU en France, c'est de l'ordre de 14 000. La Française des Jeux, c'est pratiquement le double. Et vous avez la Poste entre les deux. C'est-à-dire le service public de la Poste, hein, se situe entre Française des Jeux et PMU. Et ce marché du PMU, qui lui aussi a connu une expansion très importante à partir des années 80-90 avec l'informatisation,
1: oui.
0: A permis aussi une extension spatiale. C'est-à-dire on a pu commencer à avoir le réseau des Outre-mer, Guadeloupe, Martinique, puisqu'on pouvait miser, regarder les courses et parier en direct. Et puis une extension aussi, je l'évoquais tout à l'heure, jusqu'à l'Afrique de l'Ouest. Et ce qui se joue avec le PMU, dont à peu près 20% à l'heure actuelle du chiffre d'affaires de la société se fait à l'international, c'est que cette politique d'internationalisation se poursuit et c'est là que oui. Les taux de croissance sont les plus importants. Parce qu'on se connecte au réseau du Japon, par exemple, parce qu'on se connecte au réseau du Bénin, parce qu'on se connecte à des réseaux australiens, on va avoir plus de courses à mettre au pari. Qui dit plus de courses dit plus de possibilités de jouer. Et comme le disait Thomas Amadieu tout à l'heure, hein, c'est un marché de l'offre. Donc plus vous pouvez parier, plus vous pouvez miser, plus ça se développe.
1: Thomas Amadieu, la sociologie du PMU, c'est aussi toute une affaire pour vous?
2: Alors, c'est une affaire à plusieurs titres. Hein. Je vais rebondir sur votre terme d'affaire parce que
1: oui.
2: Il y a un enjeu pour le PMU et Marie Rodon l'a un peu évoqué, au fond, de renouvellement du public
1: et d'image
2: des joueurs et peut-être de changement d'image. Et donc, il y a un travail important qui est mené par cette entreprise, par le PMU, pour chercher à attirer les jeunes. Parce qu'on a cette image du turfiste, hein, le parieur hippie, qui est peut-être un peu vieux, l'image du PMU,
1: chapeau.
2: Etc. Donc il y a tout un enjeu pour à la fois, c'est ça, pour digitaliser, c'est-à-dire de proposer des applications, d'attirer notamment les joueurs de paris sportifs, les joueurs de poker qui sont déjà là, les jeunes sur leur smartphone qui jouent en ligne, pour essayer de leur proposer des offres à travers des gratifications financières, des offres de bienvenue. Hein, ça, c'est un grand enjeu. Les opérateurs de jeux dépensent beaucoup d'argent dans les gratifications financières. Et donc, ils vont essayer d'attirer ces jeunes vers le pari hippique, donc de changer d'image. Ils vont aussi développer des stratégies autour de nouveaux espaces de jeu qui sont censés être plus attractifs pour les jeunes. Encore une fois, là, je pense que Marie Rodon en parlerait mieux que moi, mais sur la localisation de certains lieux de jeu qui vont être situés dans des centres urbains ou essayer d'attirer les jeunes. Donc il y a cet enjeu-là et qui est important parce que le PMU, financièrement, en France, sa situation est peut-être moins bonne, en tout cas, que la FDJ et puis les opérateurs de jeux en ligne type qui sont spécialisés dans le poker ou dans le pari sportif.
1: Il est 10h30 sur RCF Notre-Dame. On marque une petite pause dans cette émission. Je pense donc j'agis à l'occasion des 50 ans du premier tirage du loto en France. On évoque les addictions aux jeux d'argent. Si c'est votre situation ou c'était votre situation, venez témoigner, nous dire un petit peu comment ça s'est passé pour vous, comment vous en êtes sorti. Et puis quel regard aussi vous portez sur les jeux d'argent et le loto en France. 01 56 56 44 00 pour venir témoigner à l'antenne. A tout de suite.
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1: Les jeux d'argent, on en parle jusqu'à 11h dans cette émission. Je pense donc j'agis sur RCF Notre-Dame. Trois manières de participer à cette émission. Tout d'abord, nous appeler au 01 56 56 44 00 avec vos témoignages. Deuxième solution, c'est de nous envoyer un mail à direct@rcf.fr ou alors vous nous regardez en vidéo sur la chaîne YouTube de Radio Notre-Dame. Il y a un chat et vous pouvez réagir en direct. On vous accueillera après cette chanson de Jane Birkin.

0: Les Jeux Interdits, c'était Jane Birkin pour vous accompagner en ce mardi matin sur RCF Notre-Dame, une émission, vous l'entendez, une émission, je pense, donc j'agis sur les Jeux d'argent à l'occasion des 50 ans du premier tirage du loto en France. Deux invités pour en discuter avec nous, Thomas Madieu, sociologue et enseignant-chercheur à ESCA à Boulogne. Vous êtes l'auteur de La Fabrique de l'addiction aux Jeux d'argent, sorti au bord de l'eau en 2021. Et vous étudiez la sociologie des jeux d'argent et des addictions, mais aussi la sociologie économique et consommation. Vous faites beaucoup de choses en même temps. Et puis Marie Rodon, vous êtes également avec nous depuis le Sud. Vous êtes géographe, professeur de géographie à l'Université Toulouse Jean Jaurès. Vous travaillez sur les spatialités des jeux d'argent avec un livre que j'ai cité tout à l'heure, Géopolitique des jeux d'argent, les enjeux d'une mondialisation silencieuse, sorti aux éditions Le Cavalier Bleu. Alors il y a plein de choses à dire, évidemment. On a évoqué le PMU il y a quelques instants. J'aimerais qu'on évoque la publicité, parce que c'est vrai, quand on navigue sur Internet, que ce soit sur YouTube ou autre, on est pollué par cette publicité pour des paris sportifs, par exemple. Thomas Madieu, ça a changé la donne également.
1: Ah oui, c'est une dynamique, un élément absolument central dans l'explication du développement de la pratique. C'est vraiment cette omniprésence publicitaire. Alors, la publicité, elle a changé.
0: Oui.
1: C'est-à-dire, il y a une augmentation du volume. Vraiment, on peut parler d'explosion des dépenses publicitaires. Hein. Les derniers chiffres montrent qu'on va bientôt atteindre le milliard d'euros de dépenses par an, de dépenses publicitaires.
0: Pour le secteur.
1: Oui. Hein, donc, c'est absolument considérable. Une publicité qui va se développer à la fois sous la forme de spots publicitaires, de publicité au sens classique, et puis aussi de ce que j'évoquais tout à l'heure, hein, de ce qu'on appelle les gratifications financières. Donc là, on est plutôt dans l'idée d'offrir la première dose ou de cibler certains joueurs en leur proposant des codes boostés. Exactement. Et donc ça, c'est également, ça représente un volume absolument considérable, parce que les opérateurs de jeux, l'industrie, a bien identifié l'impact absolument crucial de ce marketing, de la publicité. Et puis, on a aussi une dynamique qui est liée au fait que maintenant, on a une publicité qui peut s'appuyer sur tous les outils de ciblage que permettent les outils numériques. Donc, on va très finement essayer de cibler certaines populations. Par exemple, on va cibler les jeunes, parce qu'on sait qu'ils sont plus vulnérables. On l'a déjà évoqué, que la promesse des jeux d'argent est plus attractive pour eux. On va cibler également un certain nombre de vulnérabilités cognitives, ce que j'appelle vulnérabilité cognitive, c'est-à-dire que au fond, on va jouer sur nos biais cognitifs. On va jouer sur les difficultés qu'on peut avoir à appréhender le hasard. Donc, on va mettre en avant les grands gagnants du loto, par exemple. On va mettre en avant les jackpots dans les espaces de jeu. On va vraiment donner l'illusion que le gain est beaucoup plus probable. Que tout le monde peut gagner. Au fond, il suffit de participer. Donc, il y a un travail autour de ça. Il y a l'illusion de contrôle aussi. On va jouer sur l'impression que on va donner des informations au joueur le plus possible pour lui donner l'impression qu'il peut prédire qui s'y connaît en football, par exemple, qui est fan du PSG, qui connaît tous les joueurs, qu'il a de fortes chances de prédire le gagnant sur le prochain match, etc. Donc il y a tout un tas de techniques. On va mettre en avant les paris combinés, etc. Tout ça, ça appartient à l'arsenal publicitaire désormais, qui est permis parce que on a développé ces techniques de ciblage. Et puis, évidemment, avec les outils numériques, on peut également s'appuyer sur l'étude des comportements des joueurs eux-mêmes. C'est-à-dire qu'à partir du moment où vous êtes sur une plateforme, vous laissez une trace numérique, on sait quand est-ce que vous essayez d'arrêter, par exemple, et à ce moment-là, on peut vous envoyer des notifications sur votre smartphone, on peut vous envoyer un mail en vous expliquant qu'on vous offre une offre, vous n'êtes pas revenu depuis quelques jours, revenez, on vous offre ce bonus.
0: On va entendre Yanis dans un instant, qui a vécu cette addiction au jeu. Marie Rodon, un mot sur cette intensification des stratégies marketing et de la publicité autour des jeux d'argent. Ça a vraiment changé la donne sur le marché?
2: Alors, sur le marché, sans doute, sur les paysages urbain notamment, certainement. C'est-à-dire qu'il suffit d'avoir l'expérience de prendre le métro parisien, mais pas uniquement, dans d'autres villes de France, pour voir ces panneaux publicitaires qui sont désormais vraiment, si ce n'est omniprésents, en tout cas extrêmement présents. Cette mise en visibilité quotidienne Également à la télévision, dans les matchs, tout simplement. Impossible de regarder un match de foot, un match de rugby, sans avoir avant ou après ou pendant une publicité pour les paris sportifs et donc cette expérience accrue du match. Hein, l'idée, c'est de dire vous allez vivre le match plus intensément si vous avez parié dessus. Et puis, cette plus grande mise en visibilité de la possibilité de jouer et de la publicité vise aussi un public en complément avec ce que disait Thomas Amadieu à l'instant, aussi une féminisation.
0: Ah,
2: c'est-à-dire
0: oui.
2: qu'on voit des femmes, on voit des jeunes femmes, alors notamment pour les paris sportifs, on a mélangé des garçons, des filles, des jeunes, hein, et beaucoup de garçons et de filles. Donc ce public un peu féminin qui se met à parier aussi de plus en plus, hein, même si c'est pas flagrant pour l'instant, mais il y a quand même une féminisation. Et pour terminer sur cette mise en visibilité, on peut faire le parallèle avec les publicités qui existaient dans nos rues pour le tabac, pour l'alcool. Je rappelle qu'à une époque, il y avait des grands panneaux partout pour des marques de cigarettes, pour des marques d'alcool, et que dorénavant, ça a quasiment disparu. D'ailleurs, c'est frappant quand on va à l'étranger qu'on voit à nouveau ce genre de publicité, puisqu'elles ont disparu de nos paysages beaucoup. Et là, on a l'impression que ces autres formes d'addiction potentielle et qui rapportent à l'État, hein, une fois, c'est peut-être le remplacement d'un apport par un autre, eh bien, s'affiche dans nos paysages urbains dorénavant.
0: Yanis nous a rejoint au 01 56 56 44 00 sur RCF Notre-Dame. Bonjour Yanis.
3: Bonjour.
0: Allez, on vous écoute.
3: Oui, donc moi, je vous ai simplement appelé pour vous faire un petit témoignage de mon expérience personnelle. Donc, c'est vrai que moi, j'ai commencé à jouer assez jeune, donc à l'âge de 18 ans.
0: Oui.
3: Donc, j'ai m'essayer à tout type de jeu, donc que ce soit casino, donc pas en ligne, mais en réel. Paris sportif, PMU, donc je m'y connais assez bien dans le domaine. Donc, moi, c'était simplement pour donner mon avis, je pense qu'en fait, notamment pour le jeune public, il n'y a pas assez de prévention, notamment sur les risques d'addiction, de difficultés financières qui peuvent en découdre. Donc, c'est vrai que c'est un domaine qui se digitalise beaucoup. Comme vous le disiez auparavant, on voit beaucoup de publicités actuellement.
0: Oui.
3: Je pense qu'il devrait y avoir un accompagnement plus poussé à ce niveau, surtout pour les jeunes en fait, et vraiment pour leur fixer un cadre et des limites dans leur limite de jeu.
0: Et vous Yanis, je crois que vous êtes sorti un peu de cette addiction vers 30 ans.
3: Oui, tout à fait, c'est ça.
0: Comment ça s'est passé? Qu'est-ce qui s'est passé en fait pour vous?
3: Écoutez, en fait, c'était parfois personnel, parce que je me rendais compte en fait que j'étais vraiment pris en fait dans un cercle vicieux, on pourrait appeler ça comme ça.
0: Oui.
3: Au niveau personnel, je pense que j'ai beaucoup de mal à me fixer des limites de jeu, donc que ce soit en temps passé ou en montant.
0: Oui.
3: Donc c'était vraiment par choix personnel, mais c'est justement cette réflexion qui m'a amené à me dire que lorsque j'ai commencé, en fait, ça aurait été bien que je sois accompagné.
0: Oui.
3: Je ne sais pas exactement par quel dispositif.
0: On va en parler avec nos invités, ça tombe bien Yanis. Merci beaucoup vraiment pour votre témoignage sur RCF Notre-Dame. Thomas Amadieu, Yanis, à 18 ans, qui tombe dans cette addiction avec une spirale infernale. Il utilise même le terme de cercle vicieux. Et pour lui, il n'y a absolument aucun accompagnement, il n'y a rien pour accompagner les jeunes sur le sujet. Et sachant que, je termine et après je vous donne la parole, que 43% des 15-17 ans, donc des mineurs, alors que normalement les jeux sont interdits aux mineurs, ont déjà joué à un jeu d'argent en 2025.
1: Oui, le témoignage de Yanis est important et il a raison de souligner qu'on ne fait rien ou pas grand-chose en termes de prévention et notamment de prévention à destination des plus jeunes. Et c'est un vrai, le chiffre que vous avez cité est absolument effarant.
0: Ouais.
1: On voit enquête après enquête que le jeu, la pratique du jeu d'argent progresse chez les mineurs. Donc on ne protège pas nos mineurs. Les jeunes sont initiés trop tôt. Trop tôt pourquoi ? Parce que tout simplement leur cerveau n'est pas mature. Jusqu'à 25 ans, on n'a pas la maturité cognitive finalement pour faire face à ces sursollicitations et aux risques d'addiction. Donc on est plus vulnérable. Et puis on a également socialement une incitation très forte à jouer. C'est-à-dire que c'est une façon de se valoriser. Qu'est-ce qui motive un jeune à faire des paris sportifs? On l'a montré dans une enquête, notamment en Seine-Saint-Denis. C'est l'idée finalement qu'on va gagner le respect des pairs. On va pouvoir avoir une certaine somme d'argent. Et puis avec cet espoir de gagner quelques centaines d'euros, eh bien, on va pouvoir se payer des sorties, on va pouvoir s'acheter des vêtements, etc. Donc c'est une forme de valorisation sociale à travers le jeu d'argent. Et c'est cette promesse-là qui est mise en avant. Et donc, pour les jeunes, socialement, cognitivement, c'est particulièrement incitatif. Et donc, en termes de prévention, on ne protège pas assez. Alors, on a certes ces bandeaux publicitaires jaunes qui représentent 7% du volume de l'écran que finalement personne ne lit et qui n'ont strictement aucun impact. On a également des pratiques, des campagnes de prévention qui sont mises en avant par la FDJ, par exemple. Certains opérateurs de jeux font des spots publicitaires avec des effets qu'on sait contre-productifs. C'est-à-dire que, au fond, le message véhiculé est plutôt de dire, on vous a informé du risque, soyez raisonnable. Donc, on sait que ça n'a pas d'impact sur quelqu'un. On parle d'une addiction, d'une vraie addiction comportementale. C'est comme la cigarette. Donc, au fond, c'est une stratégie pour se dédouaner. Et donc, on a un vrai enjeu là, très important. Et c'est pour ça. Et les jeunes eux-mêmes le disent. Ils disent, ils sont surexposés à la publicité. La publicité donne envie, et notamment à travers les influenceurs. Et il n'y a pas assez de prévention. On connaît mal les risques. Il suffit de regarder la proportion de parents qui initient leurs enfants au jeu d'argent, et bien c'est tout simplement parce qu'ils n'ont pas nécessairement conscience de l'ampleur des risques qui peuvent exister. Donc ça, c'est un enjeu très important, développer une prévention qui est proposée par l'État, et il y a un certain nombre de personnes qui y travaillent, on y travaille notamment, développer des outils de prévention.
0: Marie Rodon, en matière d'addiction au jeu d'argent de la part des jeunes, donc là on a évoqué la situation de la France. Quid des autres pays? Est-ce que la France s'en sort bien ou finalement c'est un peu pareil partout?
2: Alors j'aurais pas de chiffres ou de données quantitatives sur ce sujet-là. J'aurais tendance à dire que par rapport à d'autres pays européens, la France doit être même en deçà de d'autres pays, comme l'Espagne par exemple, comme le Royaume-Uni, où la question de l'addiction, notamment des jeunes, ou en tout cas de cette spirale, si on peut dire, du pari sportif notamment, est sans doute encore plus marquée. Si on élargit encore la perspective par rapport à d'autres pays que j'évoquais tout à l'heure, comme le Sénégal, la Côte d'Ivoire, le Bénin, Haïti, ce genre d'endroits dans lesquels j'ai travaillé, là on est dans des raisons sociales et dans des nécessités, en tout cas dans les discours des jeunes, qui sont encore plus importantes et plus marquées qu'en Europe et plus marquées qu'en France. Mais sur cette question de la difficulté de faire de la prévention, j'en reviens à la question des lieux, c'est-à-dire que autant entrer dans un casino, il faut montrer une carte d'identité, il faut avoir plus de 18 ans, la question ne se pose pas, en tout cas pour les mineurs, ou de façon très différente. Donc,
0: là, il y a un cadre qui est quand même bien présent.
2: Il y a un cadre physique, matériel, avec une barrière, et puis la responsabilité du casinotier qui est de proposer aux joueurs des limitations volontaires d'accès quand ils ne sont pas complètement interdits de casino. Donc, en tout cas, il peut y avoir une forme de regard et de contrôle par l'espace. Les jeux à gratter, Thomas Amadio en parlait à l'instant, le côté parfois familial, c'est-à-dire on va acheter le journal, on va prendre des bonbons, on va prendre un ticket à gratter, et donc qui va le gratter? On va le laisser gratter aux petits. Donc il y a cette pratique-là qui peut donner lieu ensuite à des addictions ou pas. Il faut aussi accepter que dans le jeu d'argent, il y a une dimension de plaisir, et pas uniquement d'addiction, et que ça peut être simplement dans un lieu donné, dans un moment donné. Mais ce qui a fait exploser, je pense, ce danger auprès des jeunes, c'est le jeu sur téléphone portable. Le smartphone ne le fait que dans sa chambre, tout seul. On peut sans aucun problème se connecter, miser, sans avoir de regard extérieur et donc de possibilité de contrôle ou de limitation.
0: Et je rappelle que ces problèmes, ces joueurs considérés comme problématiques en matière d'addiction représentent 4 à 5% des joueurs en France. Donc on relativise un petit peu, même si évidemment c'est un sujet qui est très important et surtout un chiffre qui a tendance à augmenter. On continue d'en parler avec vous de Thomas Amadieu et Marie Rodon. Et bien sûr, vos appels, vos réactions au 01 56 56 44 00.
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0: Thomas Amadieu, vous êtes sociologue. Marie Rodon, vous êtes géographe. On va accueillir Anne sur RCF Notre-Dame au 01 56 56 44 00. Bonjour Anne.
5: Bonjour. Je suis très touchée par votre émission, d'autant plus que je suis dans le souci depuis à peu près un an.
0: Oui.
5: J'étais infirmière et j'ai pris ma retraite à 67 ans. J'avais un livret qui était plein, à peu près plein. J'ai eu un petit héritage de 22 000, ça m'a fait une 32 000, donc en 2022. Et puis je suis locataire parce que par un revers de fortune, l'entreprise, la maison, tout est parti à un petit moment, bref. Et donc, quand je me suis vue avec les 30 000 euros à 74 ans, avec une retraite correcte, mais avec un loyer,
0: oui.
5: J'ai voulu faire fructifier mon capital pour les enfants. Alors j'ai commencé à gratter. Et j'ai gratté, mais pendant 2 ans en fait.
0: Oui.
5: Et au bout de 2 ans, eh bien, mes livrets étaient vides. Alors il a fallu l'annoncer. Comme ma fille avait une procuration sur le compte, elle s'est aperçue que les livrets étaient vides. Enfin bon, ça a fait un petit souci.
0: Oui.
5: Mais dès que les livrets ont été vides, j'ai appelé évidemment le numéro d'addiction, un numéro de téléphone qui m'a dirigé vers une consultation.
0: Oui.
5: Et puis après, je suis suivie maintenant à la boussole, donc qui traite un peu ses problèmes.
0: Mmh.
5: Donc je suis suivie par une psychologue et par une psychiatre. J'ai fait une petite déprime au moment du Covid et tout ce qui s'en suit, bref.
0: Et on entend qu'en tout cas, là, c'est un cercle qui est vraiment compliqué. Vous arrivez en ce moment, à ne plus jouer, du coup
5: Non, je continue un peu. J'ai un petit livret, j'ai un petit carnet où je dois noter les dépenses, mais c'est l'angoisse de l'insécurité. Et je regrette que mes livrets qui me donnaient une certaine tranquillité d'esprit soient vides. C'est pour moi une grande tristesse. Et autour de moi, j'ai que des gens qui sont relativement bien fortunés.
0: Ouais, et il y a un élément de comparaison. Anne, on vous souhaite bien du courage, en tout cas, face à cette addiction. Et merci beaucoup, vraiment, d'avoir témoigné dans Je pense, donc j'agis. Thomas Amadieu, on a des témoignages vraiment pertinents ce matin. Raphaël, qui est maintenant, il nous l'a dit tout à l'heure, à la rue, et qui a vécu vraiment cette addiction il y a quelques années. Yanis, qui en est sorti après avoir passé près de 12 ans dans cette addiction. Et Anne, qui est en plein dedans. On se rend compte aussi à quel point, quand une personne présente cette addiction, ça peut avoir un impact sur toute la famille, tous les proches aussi.
1: Oui, tout à fait. On le sait, les enquêtes montrent que on estime que l'impact sera en moyenne autour de un joueur problématique va impacter 6 personnes autour de lui. Donc, alors ça impacte qui ? Bah, évidemment, ça impacte dans le cas d'Anne sur ses enfants. Elle souhaitait leur permettre de gagner une petite somme. Elle voulait faire fructifier cette somme. Cette somme est partie. On sait que ça a un impact sur donc c'est une perte de chance pour les enfants. Ça va avoir un impact, on le sait, sur les conjoints, avec des situations évidemment d'un impact en termes de stress, parce que les personnes qui ont un problème d'addiction vont mentir à leur entourage. C'est de l'argent qui est perdu pour le conjoint. On sait que ça va avoir un lien avec les violences domestiques aussi dans certains cas, malheureusement. Impact donc sur la famille, mais aussi parfois sur l'employeur, sur les collègues, parce que ça peut conduire dans certains cas extrêmes qui n'ont pas été mentionnés ici, mais dans certains cas, on sait que ça peut conduire à voler de l'argent, à des pratiques criminelles, de criminalité acquisitive, parce qu'on a besoin d'argent pour jouer, tout simplement. Et puis, on peut aussi perdre son emploi, tout simplement, parce qu'on est moins productif, on est stressé, on est préoccupé par le jeu, on n'arrive plus à tenir la cadence, etc. Donc, il y a un impact qui va être sur l'entourage, sur un nombre important de joueurs, ce qui signifie que quand on parle d'impact, de coût social du jeu, il faut bien prendre en compte les dommages causés à l'entourage, les dommages causés à la société dans son ensemble. Et Marie Redon tout à l'heure évoquait les revenus générés pour l'État. C'est vrai, en effet, ça rapporte 7 milliards par an à l'État en termes de taxes, donc c'est absolument considérable, ça nourrit le budget de l'État. Mais souvent, on oublie le chiffre caché au fond du coût social, c'est-à-dire quelles conséquences ça a sur l'emploi, quelles conséquences ça a en termes sur la production, sur la santé, sur les soins, le suivi psychologique, les campagnes qu'on pourrait essayer de mener, etc. Donc il y a un ensemble de coûts sociaux qui sont souvent invisibles, portés en partie par l'État ou par d'autres acteurs et publics, cachés et bien souvent, surtout portés par les familles, par les ménages, par les individus.
0: On arrive à la fin de cette émission. Un mot quand même sur la prévention, même si on en a un petit peu parlé, Marie Redon. Qui doit s'en occuper, comment, où, pour qui? Parce que là, finalement, on se rend compte aussi que c'est un enjeu de santé publique. Qu'est-ce que vous avez observé de votre côté, Marie Redon?
2: Alors, sur ces questions de prévention qui sont extrêmement complexes, parce que, encore une fois, le marché des jeux, on l'a bien compris, il est polymorphe. Et donc, on ne peut pas avoir une solution qui soit adaptée à chaque jeu. C'est-à-dire que si on parle, comme c'était le témoignage à l'instant, de ces jeux de grattage qui se vendent au quotidien dans ces 29 000 points de vente FDJ, là, c'est sûr que la prévention doit pouvoir se faire sur le lieu de jeu lui-même en premier. Et même si les buralistes et les vendeurs de jeux sont... j'allais dire très très suivi, hein, très encadré par l'Autorité nationale des jeux et par la FDJ elle-même, c'est sans doute insuffisant. Donc il y a des sur place. Après, la grande difficulté, c'est pour tout ce qui est cyber, tout ce qui est en ligne. Oui. Et là, en termes de prévention, on évoquait tout à l'heure le fait que les jeunes disent souvent « Ah, mais on n'était pas... » à ce point-là, au courant des risques, je pense que peut-être le rôle de la fiction, très souvent, c'est-à-dire des films, des fictions, des histoires qui fassent comme ça, qui fassent mémoire, qui marquent les imaginaires de façon beaucoup plus importante que ça n'est, des séries, enfin voilà, tout ce qui peut permettre de laisser une trace dans les esprits et encore une fois adapter selon les types de public, parce que c'est très difficile, encore une fois, de lutter pied à pied, pas à pas, de façon uniquement pratico-pratique.
0: Thomas Madieu, est-ce qu'il faut interdire les jeux d'argent ?
1: Non, bien sûr que non. Ce serait impossible et ça ferait exploser l'offre illégale. En revanche, il faut agir sur l'offre. Ça, c'est certain. On a parlé de la publicité. Nos voisins européens commencent à interdire la publicité pour les Belges, par exemple. On a tout simplement interdit la publicité pour les jeux d'argent. Et il faut s'inspirer de ce qu'on a fait pour le tabac ou pour l'alcool, hein, qui a marché. Donc, une loi E20 pour étendre la loi E20 aux jeux d'argent, créer une loi qui interdirait la publicité parce que c'est une incitation et qu'on n'arrive pas à protéger les plus vulnérables. Et puis, agir sur l'offre, c'est-à-dire stopper cette prolifération de l'offre et essayer de la réduire, de s'arrêter, de faire une pause et de diminuer cette surexposition. Et donc, il faut que le régulateur aille plus loin.
0: Et comme c'est un gagne-pain aussi pour l'État, parfois, il faut que tout le monde se monte un petit peu les manches pour y aller. Merci beaucoup vraiment à tous les deux d'avoir participé à cette émission. Marie Redon, géographe, vous êtes l'autrice de Géopolitique des jeux d'argent. C'est aux éditions Le Cavalier Bleu avec Boris Lebouille. Vous êtes prof à l'Université Toulouse Jean Jaurès. Merci Thomas Madieu, sociologue et enseignant-chercheur à l'ESCA à Boulogne, auteur de La Fabrique de l'addiction aux jeux d'argent aux éditions Le Bordelot. Merci vraiment à Pierre-Henri et Sabine aussi à la réalisation. Et c'est Christophe Maury qui vous attend tout de suite pour l'émission Des Arts et des Lettres.
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3: L'action s'étend du vendredi 18 décembre à 14h au samedi 19 décembre à 8h10. L'horloge est précise comme un rapport administratif et judiciaire. Un après-midi, une nuit. Nous sommes à Paris, de la Porte Maillot à la rue Montgolfier, vers la Porte de Pantin. Il neige. Désiré Caboret vient du Burkina Faso. Paris était son seul but, la fin du voyage. Les dunes du Sahel, les violences en Libye, la traversée de la Méditerranée, le parquage en Italie, la fuite vers la France, l'arrivée en stop depuis Lyon à Paris. Il va rejoindre le cousin Alphonse à Pantin. Ah, le fameux cousin Alphonse, qui donne envie quand il revient l'été au pays, avec ses gourmettes en or, son costume de mariée, la belle bagnole qu'il a louée. Bonjour Alain Denizet.
4: Bonjour.
3: Agrégé d'histoire et géographie, enseignant donc, aujourd'hui à la retraite, pour s'adonner pleinement à l'écriture, vous publiez Nuit Blanche chez Ella Édition. Alors votre Désiré Caboret ne vient pas par hasard du Burkina. Vous y avez effectué votre coopération de 1981 à 1983. Vous y êtes retourné depuis ?
4: Bien sûr, puisque j'ai travaillé ensuite 6 ans au Niger, au lycée français de Niamey. Et 2 fois ou 3 fois par an, nous retournions au Burkina voir les amis avec qui nous avions partagé, ma femme et moi, 2 ans de notre existence.
3: Vous aviez envie ou besoin de suivre un migrant de bout en bout, comme ça, pour l'écrire ?
4: Alors c'est de bout en bout, oui et non, parce que en fait, comme vous l'avez dit, le livre c'est l'espace d'une journée, il y a oui. Une unité de temps, mais quand Désiré fait sa traversée de Paris, lors de sa traversée, il se rappelle de ce qu'il a vu, de ce qu'il a subi, des traumas. Qu'il a eu, notamment en Libye, lors de la traversée de la Méditerranée.
3: La traversée coûte une fortune, le voyage coûte physiquement éprouvant de chaque instant. Est-ce que ça vaut vraiment le coût humain et financier ? Je vous cite Alain Denizet, Nuit Blanche, votre roman chez Ella Édition. Les 100 passagers avaient embarqué sur le canot pneumatique de 10 mètres, collés les uns aux autres, entassés comme des sardines en boîte. Désiré et Abdou étaient au milieu, juste devant Binta et sa petite sœur Inaya qui se cramponnait au jean de son aîné. Le moteur ronfla. De l'index, les négriers pointèrent l'étendue liquide dont Désiré découvrait avec effarement l'immensité noire. Agitant les bras, « Have a good time », ils repartirent les poches pleines. C'était leur travail de tous les jours, abandonner des êtres humains, leur sort, peut-être la mort, allait savoir. Sous le poids, l'eau affleurait. Cependant, les premières heures furent calmes. Arrimés les uns aux autres, les passagers ne bougeaient pas. C'était inconfortable, mais le capitaine avait été clair. Il fallait éviter les oscillations d'embarcation. Dans la nuit, le ciel se chargea de nuages. Le vent se mit à souffler. Ballotté de plus en plus fort, le bateau tanguait dangereusement, livré à lui-même. Soudain, la houle souleva la carcasse qui s'écrasa dans un bruit sourd. Puis, gagné par la fureur, les vagues énormes, enragées, ouvrirent grand leurs mâchoires. Dans un bruit épouvantable, les passagers criaient. Des paquets d'eau cinglaient les visages. Les vêtements étaient trempés. Il y eut des hauts le cœur, des vomissements, des coups échangés, des membres emmêlés, des corps projetés et du sang dilué à l'eau salée. On s'accrochait aux vêtements, aux planchers, aux cordes, à tout. À la vie. Cauchemar.
4: Oui, c'est le principal traumatisme dont Désiré se souvient pendant sa traversée de Paris. Mmh. Et d'ailleurs, lorsque sa traversée rencontre quelques difficultés, il se dit que jamais ça n'atteindra le sommet de la traversée de la Méditerranée, et qui est central dans le roman, parce que sans dévoiler tout ce qui se passe ensuite, il y a des êtres qui lui sont chers qui ont disparu.
3: Alors, je reprends ma question. Est-ce que ça vaut le coût, COUT, humain et financier, de faire ce périple incroyable ?
4: Je crois que Désiré, je parle pour le personnage que j'imagine, oui, ne se pose pas la question. Lui, ça vaut le coup. Je pense que...
3: Est-ce qu'ils n'ont pas informé de ce qui se passe ici, de la misère, des centres de rétention, de la violence, du climat? Ils sont informés quand même.
4: Oui, ils sont informés plus ou moins, mais ils ne se rendent peut-être pas compte de ce que c'est exactement. Et puis surtout, ils sont mus par une volonté de vivre mieux. Oui. Mon personnage Désiré n'est pas quelqu'un qui vit dans la misère, il n'est pas chassé par la guerre.
3: Non.
4: Mais il sait qu'en allant en France, à l'exemple de son cousin Alphonse qui a réussi, il va gagner de l'argent, il sait que ça va être dur. Mais il ne perçoit pas la brutalité de ce qui va se passer. Mmh. Et il pense pouvoir aider sa mère.
3: Envoyer de l'argent.
4: De l'argent, aider sa mère, aider sa petite sœur qui est malade. Je rappelle aux éditeurs que la mortalité des enfants de 15 ans est très importante encore au Burkina Faso, qui est un des pays les plus pauvres du monde quand même. Donc il y a cet espoir-là, et cet espoir-là, il fait passer derrière toutes les souffrances qui peuvent être imaginées. Et puis, quand il y a des problèmes, les autres ont des problèmes. Oui, les autres, mais moi non, je passerai.
3: Alors, avec Nuit Blanche, vous avez écrit une fable contemporaine, touchante et remuante. Alain Denizet, on comprend l'admiration première, l'émerveillement devant les sentiments. Nous sommes le 18 décembre, à 16h40, rue Lafayette, je vous cite. Au ciel assombri, la ville avait répondu par un chatoiement de couleurs. Clin d'œil des enseignes, guirlandes entortillées autour des arbres et des réverbères, balayage des phares lustrant la chaussée et qui dans un virage éclaboussait les trottoirs. Tout participait à cette féerie vibrante, à ce son et lumière qui étalait son clinquant dans la ville de ses rêves. La grisaille qui avait plombé le ciel s'était diluée dans un débordement de lumière. Désiré s'émerveillait. On arrive au paradis, là.
4: Oui, mais oui, c'est ce que j'ai voulu faire ressentir parce que il a eu 9 mois d'Odyssée terrible et quand il arrive à Paris, c'est l'aboutissement.
3: Oui.
4: Et c'est la merveille. Il y a les illuminations de Noël, la neige tombe. Il ne sait pas ce que c'est que la neige. On lui a expliqué quand il était petit. Hein, je raconte ça parce que
3: c'est formidable.
4: Parce que lorsque j'étais au Burkina, je me rappelle très bien que des élèves m'ont demandé, monsieur, c'est quoi la neige?
3: Oui.
4: Donc j'ai essayé de leur expliquer et je me suis souvenu de cette anecdote pour la replacer dans le bouquin. Donc il est émerveillé. Voilà, c'est une traversée. Pour lui, c'est c'est une formalité.
3: Oui.
4: Il a fait 5000 km, désert, Méditerranée, le parcage en Italie, nous avait parlé. Bon, Paris, c'est 10 km à faire. Et à 19h30, son cousin lui a promis un rissos d'enfer.
3: Alors, avec la neige, il a les cheveux blancs.
4: Oui.
3: Il prend un selfie qu'il envoie à sa maman. Et alors, toute la curiosité de la neige, vous l'exprimez très très bien dans les premières pages du livre, puisque la neige arrive tout de suite lorsqu'il débarque porte-maillot. Et il y a cette illumination, il y a cette joie que l'on a. En plus, il est super sympathique, votre gars.
4: Oui, j'ai pris un héros qui est positif. Une fois, je me suis dit, fallait que je lui trouve quand même quelques failles. Donc, les failles qu'il a, c'est qu'il souffre des souvenirs qu'il a eus dans cette traversée. Et puis, c'est un garçon qui est un peu sûr de lui. Hein, il doute de rien.
3: Heureusement.
4: Il est optimiste.
3: Bah oui, mais heureusement. Moi, je trouve que je disais tout à l'heure que c'était une fable, votre livre qui est merveilleux. C'est une fable contemporaine, touchante, remonte. On a l'impression de Candide, quoi.
4: C'est un petit peu ça.
3: Mais oui.
4: C'est un petit peu ça. J'ai dit la même chose à une autre émission de radio pour laquelle j'ai été interviewé, que mon personnage était Candide, ce qui ne veut pas dire naïf.
3: Absolument.
4: C'est tout à fait différent. Il est Candide parce qu'il s'émerveille.
3: Oui.
4: Il est comme une éponge. Il arrive à Paris et là, il enregistre tout, la façon dont les gens marchent, la façon dont il y a les illuminations, l'indifférence également, car lorsqu'il demande des renseignements, des fois, on lui donne pas.
3: C'est la pire des cruautés.
4: Oui.
3: C'est la pire de cruauté dans votre roman et c'est parfaitement bien distillé. Alors, la religion dans tout ça, elle est d'aucun réconfort. Je vous cite encore. L'interminable avenue Jean Jaurès s'échouait sur les bords du périphérique, là où se dressait l'hôtel Le Mercure et la chapelle Sainte-Claire d'Assise. Arrimée au sol, sa longue croix invitait à la prière, à la dévotion et au pardon. Seigneur, aie pitié de nous, pauvres pécheurs. Au pays, la maman et les petites sœurs allaient régulièrement à l'église. Désiré et Firmin s'étaient affranchis de l'obligation dominicale, mais les accompagnaient à Noël, à Pâques et pour les grandes occasions. Ils avaient des souvenirs d'enfants de cœur et la foi sans trop savoir pourquoi. En contrebas du mur, tagués, traînaient de vieux matelas, des chaussures et des bouts de tissu, restes de vie misérable entre luxe, 4 étoiles, aspiration à la vie éternelle et rejet de peau catalytique. la misère.
4: Oui, alors là, c'est la misère, non pas au Burkina, mais à Paris, ça, je l'ai vu, parce que le trajet Porte-Maillot-Pantin, je l'ai fait à pied.
3: Ah ben, j'imagine, et puis même à cloche-pied, pour pouvoir me parler de toutes les boutiques, ça oui.
4: Mais pas un jour de neige, voilà. Mais bon, c'est vrai, donc la religion, pour lui, n'a pas une très très grande importance. Hein, comme voilà.
3: Et c'est très important ce que vous dites, en 10 lignes, ce que vous décrivez. Parce que, souvenons-nous des grandes migrations des années 60, avec les Portugais, les Espagnols, et les Italiens, ils ont été récupérés par l'Église catholique et qui les a formés et qui fait qu'en une ou deux générations, les Da Silva sont devenus dentistes, notaires et avocats. Parce que l'Église faisait un boulot incroyable. Là, il y a une espèce d'indifférence que l'on sent dans le livre. C'est-à-dire que le mur est tagué, il y a des matelas, il n'y a rien. Bon, ben voilà.
4: Tout à fait. Oui, ça, je l'ai vu. Hein.
3: Oui. Mais je trouve que c'est très, très bien. C'est très bien formulé. Alors, ce sont des moments que nous n'avons pas envie de voir, nous. Et qui, ces questions de migration, et qui constituent bien la réalité. Alors, il y a un moment qui revient plusieurs fois, 2 ou 3 fois dans votre livre, c'est la grande messe du JT. Alors, grande messe du JT avec un journaliste, Jérôme Lajoie, le nom est particulièrement bien trouvé, qui parle plus de la neige qui tombe que du destin des sans-abri, des sans-papiers, sans rien d'autre, fort l'espoir. Mais l'espoir en quoi, finalement ?
4: Oui, c'est vrai que chaque fois que Désiré s'arrête dans un café ou dans un grand magasin, il regarde les nouvelles, et les nouvelles ne parlent que de la neige.
3: Et c'est vrai.
4: Quand il y a 3 grammes de neige qui tombent et il y a des envoyés spéciaux partout. Et j'ai fait un peu exprès, évidemment, c'est une petite critique.
3: Hein, mais c'est bien.
4: Ironique des médias, parce que Désiré regarde la neige qui tombe, des gens qui sont désespérés, des micro-trottoirs où on se lamente. Et lui, ça va ruiner la soirée. Oui. La neige qui tombe, je ne pourrais pas aller voir un copain, je ne pourrais pas aller au cinéma, ma copine ne viendra pas. Et lui, par rapport à ses problèmes qui sont pas très importants, lui, il a un problème existentiel.
3: Le journal télévisé tirait à sa fin. En vrac, Lajoie déroula tous les sujets dont, hélas, il n'avait pu parler en raison de l'actualité très chargée. Mais promis juré, on y reviendrait plus longuement dans les prochains jours. Seule la grève des aiguilleurs, l'immigration clandestine, la guerre en Ukraine et à Gaza avaient eu droit à quelques secondes d'antenne, vite fait bâclée. Désiré n'en croyait pas ses oreilles. Du Burkina, il n'avait pas été question. Sans mort, n'était-ce ni suffisant, ni assez désespérant ? Malaise et incompréhension le disputaient à l'amertume. Sur les chaînes du Burkina, la situation de la France était commentée et analysée. Il se souvenait des inondations meurtrières, d'un accident d'avion, et puis toujours le président français ceci, le président français cela. Parfois, avec force critique, de plus en plus en fait. Car depuis peu, la mode était aux Russes, le bleu, blanc, rouge, mais pas dans le même sens. Et on voit bien comment il est défait par rapport au JT qui ne parle pas du Burkina.
4: Et de l'Afrique en général.
3: Et de l'Afrique en général, mais pour parler, comme vous le disiez très justement, juste de la neige. Et en même temps, il y a ce grand changement du drapeau bleu, blanc, rouge qui devient maintenant horizontal.
4: Et moi, qui est le drapeau rouge, ça, c'est une réalité.
3: Et que vous avez touché du doigt.
4: Oui, parce que bon, lorsque moi j'étais au Burkina, mais ça fait une quarantaine d'années, 80-83, je suis né dans les années 90, la France avait encore une place qui était importante, il y avait une entente entre les deux États. Aujourd'hui, il y a un peu de brouillage, on peut dire.
3: Et vous sentez que la population se garde l'intérêt pour la France sur le plan économique et voire financier, voire sécuritaire, mais se détache complètement même de culture française.
4: Alors ce n'est pas ce que me disent mes amis burkinabés. Hein. Je crois qu'il ne faut pas confondre la politique de l'État, qui a ses raisons. Il ne faut pas oublier que le Burkina est un pays en guerre. Hein. Il y a la lutte contre les islamistes au nord et à l'est. Imaginons que la France soit concernée, on n'aurait peut-être pas le même régime politique tout à fait. Ou tout du moins, peut-être les libertés seraient réduites. Et la population qui, elle, a toujours... qui est francophone, qui aime la France... mis à part peut-être quelques éléments, mais ça n'a pas, il n'y a pas eu de distance accrue entre les Burkinabés que je connais et la France, et l'amour qu'ils portent à la France.
3: Alors, ce qui est terrible dans votre pèlerin, j'ai envie de parler de pèlerin, de Désiré Kabore, ce jeune migrant du Burkina Faso sans papier qui traverse Paris, ce qui est terrible, c'est qu'il n'y a pas de violence, mais il y a l'indifférence qui étouffe.
4: Oui. Oui, oui, alors, et ça je le tiens d'amis burkinabés qui sont arrivés en France et qui m'ont dit que lorsqu'ils demandaient un renseignement, des fois on ne leur répondait pas, puis des fois on leur répond, ou des fois quand ils demandent un renseignement, c'est une dame qui dit non, pas d'argent, parce qu'ils s'imaginent qu'un black, un noir qui demande un renseignement, c'est pour avoir de l'argent. Donc ça, c'est du vécu. Mais j'ai pas voulu tomber non plus dans la caricature de personnes qui refusent de donner des renseignements. Il y a une dame voilà, qui dit à désirer, mais c'est au bout de la deuxième ou troisième fois.
3: Oui, oui. Non, mais on n'est pas dans cette caricature, on est dans cette indifférence étouffante. Et peut-être que là, il faut demander pardon.

0: Extrait de Lambarena, Back to Africa, le début de la Passion selon Saint Jean.
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0: Je suis avec Alain Denizet pour son roman Nuit Blanche, publié chez Ella Édition. On avance dans Paris avec Désiré Caboret, jeune migrant du Burkina Faso, sans papier, dans la nuit froide de décembre. Le type est franchement sympathique. Il a une idée de la justice et des droits de l'homme. C'est un type très droit, finalement, votre bonhomme.
2: Bah oui. Il a été à l'école jusqu'à la troisième.
0: Et oui.
2: Et qu'il a terminé brillamment. Et c'est un des mots qui revient très souvent dans le roman. Le directeur était tellement content de ses résultats et qu'il a écrit « Il ira loin ».
0: Voilà. Et c'est le seul papier qu'il a sur lui. Bulletin scolaire.
2: Ouais. Alors, « Il ira loin », c'est évidemment une définition à double tiroir.
0: Bien sûr. Mmh. Au collège, en quatrième, il avait étudié les principes hérités de la Révolution française, liberté, égalité, fraternité. Puis, en classe de troisième, le professeur leur avait appris que ces trois valeurs, inscrites dans la Déclaration universelle des droits de l'homme, étaient le trésor commun des femmes et des hommes de la planète. Alors, dans sa conscience d'adolescent, l'idée avait cheminé. Lui aussi était à sa manière partie prenante de cette humanité. Lui aussi aspirait à tout, sans réserve et sans distinction. Ses droits, il avait décidé de les chercher ailleurs, puisque dans son pays, le régime militaire les écrasait à pas cadencés. Et il arrive au pays des droits de l'homme. Il travaillait dur, apportait sa première pierre à l'édifice de cette France, sa France qu'il chérissait tant et tant, dans laquelle il voulait non pas se dissoudre, mais se fondre. Merveilleux, ça.
2: Oui.
0: On sent que le type est droit, il est bon, il est honnête, il est héroïque, il s'est quand même battu contre la mer, contre les Libyens, les Syriens, enfin tout ça. Et puis, il arrive dans Paris... C'est un héros, il devrait susciter l'estime générale. Eh ben non, il y a l'indifférence.
2: Oui, on y revient, c'est une indifférence. Et ce qui l'étonne, et ce qui étonne tout Africain qui découvre pour la première fois Paris, c'est le pas pressé des gens. Ils n'ont pas le temps. Mmh. On dit en rigolant au Burkina que les Blancs ont une montre, mais qui ne savent pas ce que c'est que le temps. Quoi. Donc,
0: ont une montre, mais ils sont toujours en retard.
2: Ils sont toujours en retard, oui. Donc il y a pas mal de choses comme ça, mais ils n'en reviennent pas. Dans le métro, ça les fait rigoler, au départ. Et puis après, ils s'habituent, ils font comme tout le monde. Ils courent, mais au départ, c'est... Donc, c'est cette indifférence qui naît aussi du fait qu'on ne s'arrête pas pour parler aux voisins. Lorsqu'on cherche sa route, on n'a pas de réponse tout de suite. Et puis, au Burkina, c'est peut-être aussi le climat qui veut ça. On est dehors et quand un étranger passe, on lui demande où il va. Mm. On peut lui même poser le zomkoum, l'eau de bienvenue. Mais en France, les gens, surtout en hiver, sont pâquemurés derrière les murs.
0: Oui, mais on a l'impression que c'est l'indifférence, c'est plutôt la somme des égoïsmes.
2: Oui, c'est ça. Les mentalités sont vraiment très, très, très, très différentes. Hein.
0: Alors, le lecteur, on ne va pas divulgâcher, mais quand même, il y a un stress qui arrive au fur et à mesure des pages, parce qu'on se demande s'il va bien pouvoir retrouver Alphonse, et puis on se demande même si les passages d'Alphonse au pays, ce n'était pas de l'esbrouf. Moi, je me suis dit à un moment, peut-être qu'il va arriver dans un studio miteux avec un type au bord de la misère, ou peut-être qu'Alphonse n'existe pas, ou peut-être que... Alors, on ne va surtout rien dire, mais on a cette quête qui est charmante parce que c'est le cousin. Donc il y a cette quête familiale, il y a cette envie de retrouver le cousin qui nous suit pendant tout le roman et qui augmente et nous met un peu dans une situation de déconfort. Vous le vouliez ?
2: Oui, bien sûr.
0: Oui, bien sûr. C'est très réussi.
2: Je voulais qu'il y ait une tension dramatique, je n'en révèle rien, mais qu'il y ait une tension dans le livre qui s'exaspère, si je puis dire, au fil des pages.
0: Au-delà de cette... depuis les Champs-Élysées, le paysage change. L'urbanité de la banlieue, Gilles appelait ça de la ville entraînasse. Vous savez, j'aime bien cette expression. La banlieue n'est pas accueillante, comme si la géographie du lieu incitait les gens à rester finalement calfeutrés chez eux. Je vous cite encore. Parvenu au niveau du rond-point, Désiré obliqua vers la route de Noisy-le-Sec. La clarté lunaire et l'alignement des réverbères lui indiquaient la marche à suivre. Petits immeubles, murs bombés, restaurants, arrêts de bus, panneaux publicitaires, frises, c'est nouveau, c'est trop frais, c'est sans frais, hiver 54, souvenez-vous, donné pour Emmaüs, ainsi se répétait un air de déjà-vu en moins beau, en moins réjouissant, en moins sûr et en plus froid. La descente des Champs-Élysées, la valse des flocons, les avenues étoilées lui paraissaient relever d'une autre ère. C'est une descente aux enfers.
2: je ne veux rien trop révéler, mais effectivement, lorsqu'il voit bien les changements dans l'architecture, dans les magasins, certains sont tagués, on n'est plus sur les Champs-Élysées, mais le passage que vous avez cité ici se déroule, il est passé 11 heures du soir hein, quand même. Donc on comprend que les gens, un jour de neige, et surtout que ça gèle sur les trottoirs, soient plutôt chez eux. Mais je fais remarquer, effectivement, dans le roman, qu'au Burkina, ça ne serait pas comme ça.
0: Mais oui.
2: Un étranger qui passe, on lui demande où il va. Et on ne va pas le laisser seul. Mais là, donc, il y a l'indifférence dont vous avez parlé, et en plus, il n'y a plus personne dans les rues à cette heure-là.
0: Donc une solitude totale dans un univers inconnu.
2: Voilà. Dans un univers inconnu, qui est froid et dont il ignore les dangers.

0: de 22 ans pour voir ce qu'il ressentait. J'ai à ce propos été très influencé en histoire, puisque au départ j'ai créé des bouquins d'histoire par Alain Corbin, qui est l'inventeur de l'histoire du sensible et qui s'intéresse au toucher, à l'audition, à plein de choses. Et donc j'ai essayé de vraiment de rendre compte comment ce personnage pouvait ressentir tout ce qu'il voit, tout ce qu'il entend, tout ce qu'il touche, tout ce qu'il voit. Et je pense que quand on est à hauteur d'homme, comme ça, il n'y a pas une personne qui peut se dire « ce type-là, j'en ai rien à faire ».
1: Mais non, ce n'est pas possible. Voilà. Parce qu'en plus, on est dans l'empathie complète.
0: Voilà. Si ce livre n'est pas porté, je ne veux pas faire de procès politique à quiconque, mais je pense que même les personnes qui ont des réticences importantes face aux immigrés, quand ils lisent mon roman, c'est pas mon but premier, mais je pense qu'on peut pas rester insensible à ça, parce que
1: un autre regard.
0: Tout ce que j'ai écrit, je me suis beaucoup documenté, j'ai veillé à ce que son parcours soit crédible.
1: Oui, voilà. On a un autre regard. Vous disiez, c'est pas le but de mon livre. Quel était-il le but de votre livre au départ?
0: C'est pas le but premier.
1: Oui. C'est quoi le but premier?
0: Le but premier, c'est de raconter une belle histoire de quelqu'un qui a un rêve, qui part et qui croit être aux Champs-Élysées, donc c'est l'aboutissement et tout va pas forcément se passer comme prévu. Donc il y a quelque chose aussi qui relève d'une existence, enfin d'un projet qui va rencontrer l'absurde. Voilà, il y a des fois quelque chose d'absurde qui vous arrive. C'est un petit peu ce qui survient à la fin. Alors je pense en dire plus.
1: Moi non plus. Mais vous auriez pu le faire passer par le Parc des Princes. Pour un match de foot.
0: Mais je parle de foot.
1: Oui, bien sûr.
0: Je parle d'une rencontre entre l'OM et le Galatasaray à laquelle il assiste à la télévision. Et il y a justement un joueur burkinabé, originaire de Koudougou, qui joue dans l'équipe.
1: Alors, votre livre Nuit Blanche exprime vraiment l'indifférence. Ça en est bouleversant. Et effectivement, ce que je viens de dire, c'est qu'on n'a plus le même regard, après avoir lu votre livre, sur l'étranger. Avec un grand E qui arrive chez nous, mais on est aussi submergé parce qu'il y en a beaucoup.
0: Oui.
1: Alors que faire? Comment s'organiser?
0: Ça, c'est une question à laquelle il va être difficile de répondre en deux minutes, mais je pense que des gens comme Désiré, il y en a, c'est l'immense majorité, ils veulent venir, ils veulent travailler, ils veulent s'intégrer. Il faut les accueillir comme ça, il faut leur faire confiance.
1: Il faut et puis les accompagner.
0: Bien sûr.
1: Parce qu'on ne peut pas les laisser comme ça dans la nature, des Champs-Élysées jusqu'à Drancy. Enfin, ce n'est pas possible. Il faut les prendre par la main, comme vous disiez très justement, au Burkina Faso, on leur demanderait où vas-tu?
0: Oui, il faut faire la même chose, mais c'est difficile. Et donc si ce livre peut apporter un regard compatissant, bienveillant sur le Burkinabé ou l'Ivoirien ou le Camerounais qu'on va rencontrer dans la rue, ça sera déjà ça de gagner.
1: Alors, pour rappeler ça, vous avez deux personnages, Venceslas et Julia, le joli couple un peu bobo, fort surpris à la fin du roman de la réalité qui s'invite en bas de chez eux. Mmh. Et là, j'avoue que ce couple est merveilleux parce qu'il nous interroge, on s'y retrouve complètement et on se dit, mais mon Dieu, je pourrais être ceci.
0: Exactement, ça c'est vraiment voulu. C'est-à-dire qu'il y a les gens, ils prennent le petit déjeuner, ils mangent la tartine de pain, le miel, etc. Et puis ils regardent un peu la télé, il y a des immigrés dont on parle. Et en fait, c'est des gens qui connaissent pas, c'est des pourcentages, il y a tant d'immigrés, etc. Tandis que là, ce couple-là, pour des raisons qu'on ne dévoile pas, vont tomber sur la vie de Désiré.
1: Merci Alain Denizet. Je rappelle le titre de votre roman, Nuit Blanche, que publie Ella Édition. Merci Cédric Cobat pour la réalisation. Merci également à François Dieudonné, Philippe Malpeuch et Camille Meyer pour la réussite technique de notre rendez-vous. Demain, nous irons au cinéma pour parler de trois films projetés à Cannes, L'Abandon, Histoire parallèle et La Vénus électrique. Mais ça, ce sera demain. D'ici là, prenez soin de vous et des autres et soyez heureux. C'est très urgent. Je vous embrasse.
0: Merci, au revoir.
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3: La piété, oui, c'est un don de Dieu associé à la confiance et à l'humilité. C'est un don de l'Esprit Saint dont nous parlons aujourd'hui sur RCF Notre-Dame. A tout de suite.
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2: Arnaud Duban, vous êtes curé de la paroisse parisienne du Saint-Esprit. Bonjour.
3: Bonjour.
2: Et on parlait avec vous du respect et de l'adoration pour caractériser le don du Saint-Esprit qui est celui de la crainte de Dieu. Aujourd'hui, nous parlons d'un autre don du Saint-Esprit qui est celui de la piété associée à la tendresse d'une certaine manière, à quelque chose de beaucoup plus proche, si on peut dire. Alors, saint François de Sales nous invite à repenser ce don du Saint-Esprit, celui de la piété, avec, il évoque le terme de béquille, mais l'humilité et la confiance. Pourquoi est-ce que c'est si important dans la piété, vous allez nous redire ce que c'est, de voir à l'esprit l'humilité et la confiance?
3: Alors, donc, pour repartir de la crainte, elle nous permet d'établir une juste distance par rapport à Dieu, et c'est nécessaire parce que Dieu est le tout autre, le tout puissant. Donc il faut d'abord établir cette juste distance. Mais on pourrait dire que le don de piété complète celui de crainte, parce que il faut aussi qu'on puisse se jeter dans les bras de Dieu. À la fois on est à distance et en même temps il nous appelle à nous unir à lui de la façon la plus parfaite, non dans la tendresse, mais aussi dans la confiance et dans l'humilité, effectivement. La confiance, parce que Dieu a beau être tout-puissant, il est surtout amour, et je n'ai rien à craindre de lui, donc je peux me jeter dans ses bras. Et l'humilité, parce que c'est un peu comme un enfant qui se blottit dans les bras de son papa ou de sa maman. Il peut le faire parce que justement, il est tout petit. Et donc, il ne faut pas oublier que nous le sommes, nous aussi, par rapport à Dieu. Jésus nous a plusieurs fois invités à être comme des enfants. Si vous n'êtes pas comme des enfants, vous n'entrerez pas dans le royaume de Dieu.
2: Père Arnaud Duban, pourquoi est-ce qu'on utilise plus le terme de piété plutôt que celui de prière ?
3: Bien sûr, la prière est une des façons d'exercer le don de piété, d'en vivre. Mais le don de piété va plus loin, puisqu'il implique non seulement notre relation à Dieu, mais aussi notre relation à l'autre, au prochain. En fait, le don de piété nous permet à la fois d'aller vers Dieu, comme je l'ai dit tout à l'heure, mais aussi d'aller vers notre prochain. Donc, on ne peut pas faire l'un sans l'autre. Celui qui est vraiment habité par l'Esprit Saint, il va aussi chercher à soutenir son frère ou sa sœur qui a besoin de lui.
2: Il y a une question de fidélité aussi, en lien avec ce don de piété.
3: Oui. En fait, la véritable piété, donc, qui nous rapproche de l'autre, ou de Dieu d'ailleurs, c'est toujours dans une forme de fidélité. On est aujourd'hui dans une société un petit peu du zapping à tous les niveaux, et même au niveau des relations, que ce soit par rapport à Dieu. Il y a cette recherche spirituelle qui fait que certains passent d'une spiritualité à une autre. Bon, je dis ça sans aucun jugement. Et pareil, par rapport aux autres, il y en a qui vont également changer beaucoup de leurs liens. Eh bien, je crois que l'Esprit Saint nous donne d'être fidèles et donc de rester toujours unis à ceux envers lesquels on s'engage dans l'amour ou dans l'amitié.
2: Ça veut dire qu'au fond, le don de l'Esprit Saint, il va être entier lorsqu'il y aura une forme de persévérance aussi, Père Arnaud Duban.
3: Alors, le don, je dirais, il est toujours entier, parce que Dieu ne se donne pas à moitié, il se donne tout entier, mais c'est nous qui ne sommes pas capables de l'accueillir pleinement. Et donc, plus on va être persévérant, effectivement, plus on va être capable de l'accueillir en profondeur. C'est un petit peu comme un malade qui est guéri, soigné d'abord par le médecin. il ne va pas être guéri immédiatement. Il va falloir qu'il prenne ses remèdes pendant un certain temps avant de parvenir à la guérison. Donc nous, c'est pareil, le Seigneur nous guérit et nous divinise petit à petit.

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1: Père Arnaud Duban, on est avec vous, on évoque les 7 dons du Saint-Esprit. Alors, on a parlé du don de la crainte de Dieu. Il y a aussi le don de la science. Qu'est-ce que c'est le don de la science? Est-ce que c'est réservé à une seule partie des croyants qui auraient l'hémisphère gauche ou l'hémisphère droit plus développé que l'autre?
2: Non, il est offert à tous les croyants. Et il s'agit, en fait, de connaître le chemin qui conduit vers Dieu et aussi de connaître le monde tel qu'il est avec la présence de Dieu. Donc, c'est pas tellement une question de QI, hein, de quotient intellectuel. En fait, l'esprit nous permet de connaître ce qui est important à connaître dans notre monde. Donc, en gros, on pourrait dire il nous permet d'en connaître d'abord la beauté, la splendeur, un peu comme Saint François d'Assise qui s'émerveillait devant les créatures, et en même temps d'en connaître la fragilité, la caducité, c'est-à-dire le fait que ce monde, il est déchu, il est blessé, il est fragile. Et donc, le don de science nous permet d'associer les deux, à la fois une forme d'émerveillement, mais aussi une forme de pitié, au bon sens du terme, de compassion par rapport à ce monde qui souffre.
1: Alors j'aime bien ce que vous rappelez, cette citation du théologien Karl Barth, qui est un théologien protestant, et qui dit qu'il avait toujours sa Bible dans une main et son journal dans une autre. Quel lien est-ce qu'on peut faire, d'une certaine manière, entre l'actualité et puis notre foi chrétienne? Est-ce que c'est un don, le don de la science, à convoquer quand on n'arrive plus à faire le lien, quand on finit par dire que l'un n'est pas intéressant et qu'il faut vite oublier les misères du monde et puis se tourner davantage vers l'écriture? On comprend là qu'il n'y a pas tout à fait de sens, et le don de science vient nous dire que les deux sont joignables.
2: Tout à fait, et je dirais même que c'est indispensable de joindre les deux, parce que ça permet d'éviter un double écueil. Le premier, c'est d'être à l'écoute des infos en continu 24 heures sur 24, comme notre société nous y pousse avec tous les moyens modernes, et d'être un petit peu fasciné au sens fort du terme, par l'actualité. Et le deuxième écueil, c'est inversement de s'en désintéresser totalement parce que ça ne nous concerne pas, parce que c'est le monde va mal, etc. Donc en fait, le chrétien, il est appelé à avoir une attitude médiane, c'est-à-dire à la fois à connaître ce qui se passe autour de lui, parce qu'on est placé dans le monde d'aujourd'hui, et on est placé là parce qu'on a un rôle à y jouer, donc il faut savoir ce qui se passe, mais sans se laisser omnibuler, parce qu'on sait que derrière toute cette actualité, encore une fois, Dieu est présent et Dieu veille.
1: Alors c'est aussi ce qu'on peut entendre dans le Christ. Le Christ, lorsqu'il s'adresse aux foules, lorsqu'il leur parle, il est parfois étonné du fait que nous comprenions des choses de ce monde, mais que nous ayons du mal à y lire les signes de Dieu dans ce monde. C'est aussi ce qu'a rappelé Vatican II. Alors, à quoi on est appelé? Est-ce que quand on est un chrétien, on voit d'une certaine manière des choses que les autres ne voient pas?
2: Oui, oui.
1: Père Arnaud Duban.
2: C'est ce que les pères du Concile Vatican II ont appelé les signes des temps. Donc il s'agit de reconnaître derrière les événements de ce monde, et aussi parfois les événements de notre propre vie, comment Dieu agit et en quoi Dieu nous fait signe. Voilà, donc ça demande effectivement l'Esprit Saint, parce que autrement, j'allais dire, quand on a le nez dans le guidon, on voit juste le bitume, voilà. Alors que quand on prend un peu de recul, on se lève un peu sur sa selle, on voit le paysage autour. Et donc là, c'est pareil, il faut voir derrière les événements, comment est-ce que Dieu se révèle.
1: Père Arnaud Duban, on est sur RCF Notre-Dame et vous commentez les différents dons de l'Esprit-Saint. On est sur ce don de science qu'on ne connaît pas très bien. Alors vous disiez, c'est à la fois la contemplation, d'une certaine manière une forme de gratitude aussi pour la création. Est-ce que, au fond, c'est aussi un don qui peut nous permettre de voir ce qu'il y a à dénoncer dans ce monde?
2: Ah, tout à fait. Le chrétien n'est pas un béni oui-oui. Donc je parlais de Saint François parce qu'effectivement il a beaucoup loué Dieu pour sa création, mais il savait aussi dénoncer le mal. Donc avec son père par exemple, il a su être franc et lui reprocher entre guillemets son attachement aux richesses. Donc, de manière plus générale, le don de science nous permet aussi de voir le mal hein, qui est à l'œuvre. Et il ne faut pas oublier que Jésus appelle le diable le prince de ce monde. Donc, on en est conscient. Et c'est ça aussi qui permet de lutter contre lui. Parce que si vous ne voyez pas votre adversaire, si vous ne prenez pas conscience qu'il est présent, bah vous êtes perdu d'avance.
1: Merci beaucoup, Père Arnaud Duban, d'avoir été avec nous aujourd'hui pour nous parler des 7 dons du Saint-Esprit. C'est aussi le titre de votre ouvrage publié aux éditions Teki. Et je rappelle que vous êtes curé ici à Paris, curé de la paroisse du Saint-Esprit. Merci, à demain.
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0: Dans un instant, place à Bruno Fuma pour faire un point sur l'histoire. 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
1: Aujourd'hui, nous sommes le 20 mai. Ils sont nombreux, les aviateurs, à avoir tenté de traverser l'Atlantique en avion. Le premier à réaliser cet exploit, c'est Charles Lindbergh. Il part de New York le 20 mai 1927.
2: Les Américains appelèrent Lindbergh le fou volant lorsqu'il essaya de traverser l'Atlantique sur un tout petit appareil, le Spirit of St. Louis, monoplan à moteur Wright de 220 chevaux. Pas de radio, pas de possibilité de voir devant lui. Complètement enfermé dans la carlingue, Lindbergh n'a que des vues latérales. Il dirige donc l'appareil à l'aide d'un périscope.
1: Lindbergh aura mis 33h30 pour rejoindre l'aéroport de Paris-le-Bourget. Sur les 1700 litres de carburant portés, il en restera seulement 320 à l'arrivée. 1989, année des bouleversements dans le monde. La Chine, elle aussi, est touchée par des manifestations sur la place Tiananmen à Pékin. Le gouvernement de Li Peng proclame la loi martiale le 20 mai 1989.
3: Réfléchissez du fond du cœur. On vous trompe et on trompe aussi le peuple chinois. Des larmes contre la loi martiale. Ils ont choisi la non-violence depuis un mois. Ils tentent maintenant le dialogue avec ceux qui sont venus les réprimer. Vous n'êtes pas l'armée de quelques individus. Vous êtes celle du peuple, compatriotes soldats. Cet ambulancier supplie. Aidez-nous à sauver ceux qui ont repris la grève de la faim. Ces militaires refuseront les boissons qu'on leur offre. Le trouble s'est emparé de ceux qui sont chargés de faire appliquer la loi martiale.
1: L'armée chinoise interviendra le 4 juin, entraînant ce qu'on appelait le massacre de Tiananmen, dont on ne connaît pas précisément le bilan humain. Afin de rétablir la paix, le roi de France, Philippe IV le Bel, et Édouard Ier, roi d'Angleterre, signent le 20 mai 1303 le traité de Paris. Cet accord prévoit la restitution de la Guyane à Édouard Ier, ce dernier devant épouser la sœur de Philippe le Bel, Marguerite. Quant à son fils, le prince de Galles, le futur Édouard II, il doit se marier avec Isabelle, la seule fille de Philippe le Bel. De cette union naîtra Édouard III, qui en 1337 déclenchera la guerre de Cent Ans.
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1: À la page culture, c'est le 20 mai 1908 que naissait le comédien James Stewart. Il commence sa carrière dans les années 30 avant de s'engager en mars 1941 dans l'armée de l'air américaine où il finira général. En parallèle, il mène sa carrière au cinéma où il devient un acteur fétiche pour Alfred Hitchcock. James Stewart disparaît en 1997. Et puis, c'est le 20 mai 1973 que voyait le jour Elsa Lunghini. Elle débute sa carrière dès 1981 au cinéma, mais le grand public la découvre grâce à la chanson extraite de la bande originale du film « La femme de ta vie, t'en vas pas ». Elle reprend son nom complet à partir de 2008. Aujourd'hui, elle privilégie sa carrière de comédienne.

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1: Bonjour, aujourd'hui nous fêtons les Bernardins. Saint Bernardin de Sienne est un franciscain italien du XVe siècle, considéré comme le plus grand prédicateur de son temps. Cet homme de petite taille et de santé fragile prêchait sur les places publiques avec une voix forte et de façon très concrète et directe. Des milliers, oui des milliers de personnes se pressaient pour l'entendre. Il faisait rire, pleurer, il évangélisait avec feu et convertissait. On dit même qu'il envoya chez les franciscains 10 000 novices. Il dénonçait l'usure, le luxe excessif, les vendettas entre factions ennemies. Sa vie morale, sa vie sociale et sa vie mystique étaient indissociables. Il mourut à Aquila, où la basilique Saint-Bernardin de Sienne, ébranlée par les tremblements de terre de 2009, abrite encore ses reliques. Aujourd'hui, le prénom Bernardin n'est plus du tout donné en France. Mais peut-être avez-vous entendu parler du Collège des Bernardins à Paris. Racheté en 2008 par le diocèse, ce joyau de l'architecture cistercienne est un lieu de débat pour l'Église et la société sur la question de l'homme et de son avenir. Le Collège des Bernardins fut fondé au XIIIe siècle par un abbé de Clairvaux, anglais, Étienne de Lexington, sur un terrain marécageux au bord de la Seine, sur le modèle architectural des abbayes cisterciennes, pour servir de lieu d'étude aux moines de son ordre. Si vous allez à Paris, n'hésitez pas à aller visiter le Collège des Bernardins, 20 rue de Poissy dans le 5e, et vous serez sûrement ébloui par ce havre de paix et de culture ouvert à tous, dans un écrin cistercien au cœur de l'agitation de la ville.
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En ce temps-là, les yeux levés au ciel, Jésus priait ainsi. Père Saint, garde mes disciples unis dans ton nom, le nom que tu m'as donné, pour qu'ils soient un comme nous-mêmes. Quand j'étais avec eux, je les gardais unis dans ton nom, le nom que tu m'as donné. J'ai veillé sur eux et aucun ne s'est perdu, sauf celui qui s'en va à sa perte, de sorte que l'Écriture soit accomplie. Et maintenant que je viens à toi, je parle ainsi dans le monde pour qu'ils aient en eux ma joie et qu'ils en soient comblés. Moi, je leur ai donné ta parole et le monde les a pris en haine parce qu'ils n'appartiennent pas au monde, de même que moi, je n'appartiens pas au monde. Je ne prie pas pour que tu les retires du monde, mais pour que tu les gardes du mauvais. Ils n'appartiennent pas au monde, de même que moi, je n'appartiens pas au monde. Sanctifie-les dans la vérité, ta parole est vérité. De même que tu m'as envoyé dans le monde, moi aussi, je les ai envoyés dans le monde. Et pour eux, je me sanctifie moi-même, afin qu'ils soient eux aussi sanctifiés dans la vérité. »

Bonjour, Père Saint. La prière de Jésus n'est pas ésotérique, arcanique ou magique, elle est familiale et familière aussi. Jésus appelle Dieu Père. Il le reconnaît comme son propre Père. Et c'est d'ailleurs parce qu'il se prétend le Fils de Dieu que Jésus sera mis à mort. Dans ce magnifique chapitre 17 de l'Évangile selon saint Jean, nous sommes comme saturés par la relation de « toi et moi » entre Jésus et le Père des cieux. Nous sommes comme invités, spectateurs bienheureux, dans cette intimité brûlante de tendresse entre le Père et le Fils. Et voici aux merveilles qu'alors qu'ils se suffisent pleinement l'un à l'autre, le Fils parle de nous à son Père. Au terme de sa vie terrestre, Jésus fait mémoire de ce qu'il a vécu et de ce qu'il a fait et vient comme signer son testament en notre faveur. Dans ce testament, Jésus demande à son Père que nous soit donné en héritage trois choses. Le nom du Père, d'abord, la joie du Fils, ensuite, et leur commune sainteté, enfin. Ce sont les trois marqueurs de l'identité chrétienne que Jésus nous obtient du Père aujourd'hui. Être enfant de Dieu, pouvant l'appeler Père. La joie de bénéficier de cette adoption et la sainteté qui nous fait y vivre à notre pleine place. Bien sûr, cette sainteté commune au nom divin et à la personne du Fils, cette sainteté que Dieu nous donne, c'est l'Esprit Saint, l'Esprit de sainteté, amour circulant éternellement entre le Père et le Fils. Demandons avec insistance la venue du Saint-Esprit pour que nous soyons habités de la joie du Christ Jésus. Demandons cet Esprit source d'une joie qu'aucun mal en ce monde ne pourra nous ravir. Invoquons l'Esprit Saint du Père et du Fils. Viens, Esprit Saint, remplis le cœur de tes fidèles et allume en eux le feu de ton amour. Envoie ton esprit et tout sera créé et tu renouvelleras la face de la terre.

Notre Père qui es aux cieux, que ton nom soit sanctifié, que ton règne vienne, que ta volonté soit faite sur la terre comme au ciel. Donne-nous aujourd'hui notre pain de ce jour. Pardonne-nous nos offenses, comme nous pardonnons aussi à ceux qui nous ont offensés. Et ne nous laisse pas entrer en tentation, mais délivre-nous du mal. Car c'est à toi qu'appartiennent le règne, la puissance et la gloire pour les siècles des siècles. Amen.

je te prie pour eux. Je ne te prie pas pour le monde, mais pour ceux que tu m'as donnés, car ils t'appartiennent. Garde-les par le pouvoir de ton nom, le nom que tu m'as donné, afin qu'ils soient un, comme toi et moi, nous sommes un.

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3: Si vous venez de vous lever, bienvenue sur RCF en Normandie. Nous sommes le mercredi 20 mai, il est 6h et nous retrouvons François-Xavier Moulet. Il a intitulé aujourd'hui son émission « Au Happy Day, Galerie d'art ».
4: En effet, je vous retrouve toujours avec beaucoup de plaisir. C'est un nouveau numéro de « Au Happy Day ».

Réjouissez-vous et jubilez, car de nouveau, voici au Happy Day, un jour de joie où nous écoutons du gospel, de la soul, un peu de blues aussi, de musique funky, enfin, tout ce qui provient en général des Amériques et des communautés africaines américaines. Alors en ouverture, c'était notre rareté de l'émission, en ouverture toujours un disque vinyle non réédité en disque compact, oui, en CD, interprété par une chanteuse qui s'appelait Emma Kramer. And Her Singers, les Emma Kramer Singers, c'était un groupe féminin, donc originaire de la ville de Wilmington, dans le Delaware. C'est un état qui se trouve à l'est des USA. Emma Kramer est une ancienne membre d'un groupe qui était dénommé les Roger Roberts Singers. Puis elle forme son ensemble féminin, son propre ensemble, dans l'esprit des Clara Ward Singers et des Stars of Faith. C'est l'ensemble que nous avons entendu au début des années 70 et grave un premier album en 1973 pour le label HOB, qui voulait dire House of Beauty. Nous avons écouté un extrait de cet album fort rare de 1973. Alors cette semaine dans Happy Day, je vous emmène visiter une exposition avec des compositions de gospel et de soul music qui toutes évoquent un art. Alors un art pictural bien sûr, mais pas uniquement comme nous le verrons. Et c'est donc une thématique que j'ai intitulée Galerie d'art et que nous ouvrons avec une évocation de ce qui est sans doute l'une des œuvres peintes la plus universellement reconnue. On a cours du monde entier pour l'admirer, on fait la queue pendant des heures pour la voir. Je veux parler ici du chef-d'œuvre de Leonardo da Vinci, La Joconde. Alors connue dans le monde anglo-saxon sous le nom de Mona Lisa, c'est le nom de celle qui posa pour le tableau, elle s'appelait Lisa Gherardini. Et comme elle était l'épouse de Francesco del Giocondo, on l'a aussi appelée la Joconde. Alors la femme de ce tableau a aussi inspiré des compositeurs de chansons tels que Ray Evans et Jay Livingston qui l'ont mise en musique en 1949 dans la bande-son d'un film noir qui s'appelait Captain Carey USA avec Alan Ladd en vedette. Alors le pianiste et chanteur crooner Nat King Cole reprend la composition et l'enregistre en cette même année 1950 avec grand succès. Sa version se classe en tête du classement pop du Billboard pendant 5 semaines. Reprise nombre de fois par la suite, c'est cette version de Nat King Cole que nous écoutons, enregistrée le 11 mars 1950 avec l'orchestre arrangé par Nelson Riddle. Alors ici, Nat King Cole, qui est aussi pianiste, se fait plutôt chanteur de charme, crooner. Nous l'écoutons, Mona Lisa.

Nat King Cole qui évoque ici la célèbre toile de Leonardo da Vinci, Mona Lisa. La pop musique de l'époque 1950. Alors, ce tableau, la Joconde, est sans conteste de toutes les galeries d'art l'un des plus beaux fleurons. Amateur d'art et esthète du monde entier accourt pour lui rendre hommage et admirer en particulier son sourire esquissé, tout chargé de mystère. On voudrait bien en connaître un peu plus sur cette femme et savoir ce qui se cache en réalité derrière ce sourire brossé par le maître Leonardo. Eh bien, c'est là toute la question. Que se cache-t-il derrière ce sourire peint? Ce qui nous amène directement à notre prochaine composition, une chanson intitulée justement « Behind a Painted Smile », ce qui veut dire « derrière un sourire peint ». C'est une composition signée Ivy Jo Hunter et Béatrice Verdi qui l'ont composée pour la Motown dans les années 60 et interprétée ici par les Isley Brothers en 1967. Voici donc ce « Behind a Painted Smile » par les Isley Brothers. C'est tout à fait dans la veine de ce que l'on écoutait à l'époque provenant de la Motown en 1967.

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1: Les Isley Brothers, ils étaient quatre, il y avait Ronald, Rudolph, O'Kelly et Vernon. Ils ont enregistré en 1967 ce titre « Behind a Painted Smile » qui évoque Mona Lisa aussi, ce sourire mystérieux de la Joconde. Alors le gospel n'est pas en reste pour s'exposer dans notre galerie d'art, bien sûr, thème de notre émission. Les sujets chrétiens ont inspiré nombre de grands et petits maîtres de la peinture. Les représentations de scènes bibliques ou de scènes de la vie du Christ font la fierté de notre Occident judéo-chrétien. L'art religieux se décline sous bien des aspects et le gospel a lui aussi sa part dans ce panorama. Voici justement une pièce contemporaine dans laquelle sont évoquées des images ou des tableaux représentant Jésus. Une pièce intitulée « Pictures of Jesus », le mot pictures en anglais qui signifie soit image, soit aussi un tableau. Donc c'est une composition qui est due à la plume du compositeur Ben Harper et qui l'interprète également dans l'enregistrement que je vous propose d'écouter. Extrait de l'album « There Will Be a Light », il y aura une lumière, publié en 2004 où Ben Harper est entouré du célèbre groupe de gospel les Blind Boys of Alabama qui comprenait encore à l'époque les vétérans de la première heure, Clarence Fountain, George Scott et Jimmy Carter. Voici donc Ben Harper, les Blind Boys of Alabama dans Pictures of Jesus.

Aretha Franklin dans une reprise en 1971 du Bridge Over Troubled Water, célébrissime. Mais ici donc reprise 71 par la Queen of Soul, Aretha Franklin. Alors, dernier élément dans notre galerie d'art cette semaine, voici une composition intitulée Masterpiece, qui veut dire pièce maîtresse, donc chef-d'œuvre. Alors si la Joconde peut être considérée comme le chef-d'œuvre de Leonardo da Vinci, le chef-d'œuvre dont il est question ici est un chef-d'œuvre musical. La pièce n'a aucun rapport avec l'art dans ses paroles, on y évoque plutôt la vie difficile dans les ghettos. Alors pourquoi ce titre? Eh bien, c'est la composition musicale elle-même qui est ici le chef-d'œuvre, considéré comme tel par son créateur Norman Whitfield. Ce compositeur de l'écurie Motown avait déjà donné en 1972 pour les Temptations un remarquable titre de soul symphonique psychédélique, Papa Was a Rolling Stone, une pièce à l'arrangement très élaboré sur une durée de plus de 10 minutes et à 50% instrumentale. Et bien quelques mois plus tard, en 1973, Whitfield renouvelle l'exploit, écrit et produit une composition encore plus élaborée sur près de 14 minutes. Il est persuadé de tenir là sa Joconde musicale et décide de l'intituler tout simplement et modestement chef-d'œuvre, Masterpiece. Alors, la composition dans sa version longue figure dans l'album du même nom, Masterpiece, publié en 1973. Mais par manque de temps, bien sûr, je vous propose une version plus compacte de ce Masterpiece, telle que sortie en single 45 tours. Et c'est avec ce morceau que nous allons refermer déjà notre exposition, notre galerie d'art. Mais réjouissez-vous et jubilez, car dès la semaine prochaine, je vous le promets, nous serons ensemble pour un nouveau numéro de notre programme musical. La réalisation technique était assurée par Mathieu Goualard.

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1: Bonjour à toutes et à tous, c'est un plaisir de vous retrouver en ce mercredi 20 mai. Mercredi, déjà la semaine file, une semaine de 5 jours parmi ces nombreux ponts de mai. Alors non, je ne vais pas commencer à me plaindre d'avoir 5 jours d'affilée car beaucoup de personnes ne font aucun pont, aucun jour férié. Et il y a un endroit aussi où les ponts ne sont pas en vigueur, c'est à Cannes. Le festival de cinéma le plus grand du monde est déjà dans sa dernière ligne droite. La cérémonie de clôture, c'est ce samedi. Les paillettes par-ci, les paillettes par-là, des défilés de stars incessants sur 24 marches et ce fameux tapis rouge, bien sûr ce rouge qui a d'ailleurs une teinte bien précise, je ne le savais pas. Il a été exclusivement développé pour le festival en 2016, un rouge Cannes, une marque déposée. Mais alors il n'a pas toujours été rouge, à la toute première édition il était bleu, il est resté quelques années avant de passer à ce rouge si connu qui est resté rouge toute la vie. Maintenant, cela fait 79 ans à l'exception de l'année 2020 où il a été remplacé par du noir en hommage aux victimes de l'attentat de la basilique Notre-Dame de Nice. Alors vous vous demandez peut-être pourquoi je vous parle de tapis, de rouge, de bleu, de noir à 6h30. Eh bien c'est pour tenter de voler quelques paillettes à ces stars qui nous semblent si lointaines et déconnectées de notre réalité pour nous en saupoudrer de ces paillettes. Nous serons d'ailleurs en direct de Cannes ce matin pour notre chronique cinéma, même si nous n'avons pas besoin d'aller à Cannes car nous avons déjà un défilé de stars ici dans les studios. Vos journalistes et chroniqueurs qui sont bien sur le pont et qui attendent leur tour pour vous accompagner tout au long de cette matinale. Allez, on se réveille en douceur, les paillettes vont arriver petit à petit. Bienvenue à tous, vous êtes à l'écoute de RCF Notre-Dame et il est 6h30. Et on commence cette matinale en faisant un point sur l'actualité avec vous, Gabriel Laprade, bonjour.
2: Bonjour Clara, bonjour à tous.
1: Et à la une, un théâtre québécois tourne le dos à Patrick Bruel.
2: Trois concerts prévus en décembre sont annulés. L'organisateur pointe l'impossibilité d'assurer la promotion compte tenu du contexte actuel. Pour l'instant, aucune date n'est annulée en France. D'après un nouveau décompte, le chanteur est visé par au moins 8 plaintes. Il conteste toutes les accusations. Le candidat Horizon à la présidentielle, Édouard Philippe, visé par une enquête sur des soupçons de détournement de fonds publics et de favoritisme. L'affaire concerne la ville du Havre, dont il est maire depuis 2020. Le parquet national financier avait déjà mené des perquisitions en avril 2024. Édouard Philippe conteste les allégations.
1: À l'étranger, les 430 membres de la flottille pour Gaza sont transférés en Israël.
2: Ils pourront rencontrer leurs représentants consulaires, annonce le ministère israélien des Affaires étrangères. La cinquantaine de bateau a été intercepté lundi par l'armée. Elle tentait de livrer de l'aide humanitaire en forçant le blocus israélien imposé à Gaza. Malgré une trêve en cours, de nouveaux affrontements entre l'armée israélienne et le Hezbollah hier soir. D'après le ministère de la Santé libanais, des frappes israéliennes ont fait 19 morts dans le sud du Liban.
1: Et le vice-président américain J.D. Vance évoque de bons progrès dans les discussions avec l'Iran.
2: Alors il déclare quand même que Washington a le doigt sur la gâchette. Donald Trump, lui, donne 2 ou 3 jours à Téhéran pour trouver un accord. De son côté, l'Iran menace d'ouvrir de nouveaux fronts si les États-Unis reprennent leurs attaques.
1: Et retour en France. Maintenant, le diocèse de Tours qui tire la sonnette d'alarme.
2: Il dénonce la suppression programmée des aumôniers salariés du CHU. Pourtant, il réalisait près de 8000 visites par an. Ces postes existent depuis plusieurs décennies. L'établissement de santé met en avant des restrictions budgétaires. Ailleurs en France, les CHU de La Rochelle et de Coutances ont également supprimé des postes d'aumôniers salariés. L'accès à l'emploi progresse pour les personnes en situation de handicap. Plus 100 000 travailleurs en un an, pour un total d'1,3 million en France. Constat du dernier bilan de l'Association pour la gestion des fonds pour l'insertion des personnes handicapées. Allez, un mot sur la météo.
1: Et ça y est, Gabriel, au 20 mai, on devrait enfin sortir de l'automne.
2: Oui, il était temps, Clara. Le soleil fait son grand retour sur une large partie de la France. Le ciel sera bien bleu dans le coin sud-est. Ailleurs, le ciel pourrait être couvert, mais ça se découvrira justement au fil de la journée. Pour certaines régions, par contre, comme l'Île-de-France ou les Hauts-de-France, il faudra être patient car des averses sont attendues ce matin et peut-être encore en début d'après-midi. Pour les températures, jusqu'à 26 degrés à Perpignan et Montpellier, 24 pour Toulouse, Lyon et Marseille, 20 degrés du côté de Rennes, Nantes, Bourges et Paris.
1: Merci Gabriel Laprade. La commémoration des martyrs d'Ouganda se déroule habituellement le 3 juin, mais cette année, la date est reportée en raison de l'épidémie. Romaric Bexon, des œuvres pontificales missionnaires, sera avec nous dans 10 minutes. Un des dons du Saint-Esprit, c'est la piété. Saint François de Sales nous invite à repenser ce don du Saint-Esprit avec l'humilité et la confiance. Alors pourquoi le terme de piété plutôt que prière? On se penche dessus dans 5 minutes. Mais avant, sur RCF Notre-Dame, à 6h35, nous allons parler de livres et encore de livres, car c'est ce qui semble entourer Lucie Bidet, une influenceuse littéraire, une véritable amoureuse des livres et qui a su fédérer une communauté de près de 100 000 abonnés, connue sous le nom de Lecture au hasard. C'est le nom qu'elle porte sur ses réseaux sociaux, Instagram, Facebook ou encore TikTok. Elle y partage ses lectures, ses coups de cœur et les dernières sorties littéraires. Lucie Bidet, bonjour.
3: Bonjour, merci à vous de me recevoir.
1: Alors première question, elle est peut-être impossible Lucie, mais est-ce que vous avez une œuvre préférée?
3: Bon, je ne vais absolument pas être originale, mais c'est la vérité. Le Père Goriot d'Honoré de Balzac, ça a été mon premier coup de cœur littéraire. Ça m'a marqué, ça a changé ma manière de voir la littérature. Et aussi tout simplement parce que c'est un ouvrage magnifiquement écrit et qui est, je trouve, encore très moderne. Donc voilà, pas d'originalité, mais Balzac.
1: Alors on le note bien. Comment vous est venue l'idée de lancer votre compte Lecture au hasard?
3: À l'origine, c'était simplement pour partager mes lectures, parler un peu aussi du milieu éditorial parce que j'ai fait un master édition pour devenir éditrice. Et puis progressivement, mon compte s'est un petit peu envolé et puis j'ai réussi à faire de cette passion une véritable profession.
1: Et cette passion justement, cette passion lecture, alors malheureusement, on est de moins en moins nombreux à lire au quotidien. Comment vous, elle vous est venue cette passion ?
3: Oh bon, je crois que, pour être complètement honnête, la littérature m'accompagne depuis toujours. J'ai grandi en voyant mes parents lire. J'ai été entourée de littérature jeunesse, donc la littérature a très vite fait partie de mon quotidien et depuis ne m'a plus quittée.
1: Et justement, vous nous parliez de... En fait, finalement, ça a bien marché sur les réseaux sociaux. Vous ne vous y attendiez pas du tout ?
3: Non, pas du tout. À l'origine, c'était vraiment simplement pour partager mes coups de cœur au quotidien. Mais je ne voulais absolument pas être de ce côté-là de l'édition. Moi, je voulais être éditrice, donc plus du côté du texte. Mais depuis, c'est une très belle expérience. Et puis, ce qui est très chouette, c'est que finalement, mes auteurs préférés deviennent des amis. Donc ça, c'est assez fou.
1: Et est-ce que vous avez des retours un petit peu des personnes donc, qui vous suivent sur les réseaux sociaux, des témoignages peut-être à nous partager ?
3: Oui, et heureusement, et d'ailleurs c'est aussi pour ça que je me lève tous les jours, mais transmettre le goût de la lecture, moi quand je reçois un message et qu'on me dit j'ai ouvert un livre pour la première fois grâce à tes recommandations, ça donne un vrai sens à tout ce que je fais au quotidien, et aussi pour ceux qui sont des plus grands lecteurs, quand un livre devient un véritable coup de cœur pour quelqu'un, ça forcément ça me touche parce que je sais à quel point un livre peut nous marquer.
1: Donc vous sentez, on vous dit, grâce à toi Lucie, et ben je lis.
3: Oui, exactement. Et ça, je peux vous dire que c'est très beau. Et quand je reçois ça le matin, la journée risque d'être très belle.
1: Et quel impact, là on a parlé de l'impact donc sur les personnes qui vous suivent, mais sur vous, quel impact ça a, la lecture? Comment vous vous sentez quand vous lisez ou quand vous savez que vous allez commencer à lire, que vous arrêtez?
3: La lecture, ça a une place énorme dans ma vie. Moi, c'est quelque chose qui m'apaise, mais c'est aussi quelque chose qui m'aide à m'évader, à comprendre plein de choses sur le monde et sur les autres. Et je pense que c'est aussi pour ça que j'aime autant partager les livres aujourd'hui, parce que je sais à quel point une lecture peut profondément bouleverser une vie.
1: Alors, moi, j'ai un aveu à vous faire, Lucie, ce matin. Je passe énormément de temps sur Instagram, mais moi, c'est pas pour regarder une idée de livre, c'est pour regarder des vidéos un petit peu stupides. Est-ce que vous scrollez aussi ou pas ?
3: Oui, je scrolle. Je pense qu'au bout d'un moment, il faut arrêter d'avoir un discours culpabilisant. On fait tout ça et c'est pas grave si aujourd'hui vous scrollez et que vous tombez sur une vidéo où on parle de livres. Et ben, ce sera toujours 30 secondes de lecture dans votre vie et ce sera déjà très bien.
1: Et est-ce que vous essayez quand même, j'imagine un peu sur votre compte, de dire voilà, lâchez un petit peu vos écrans, prenez ce livre. Il y a un peu cette idée quand même de lutter contre les écrans.
3: Oui, absolument, même si c'est très compliqué parce que j'utilise les écrans pour lutter contre les écrans. C'est un petit peu contradictoire, mais on essaie au maximum de le faire, même si c'est compliqué parce que la lecture demande un réel effort, contrairement au scroll qui est pour le coup assez passif.
1: Et quel est votre rapport aux mots, Lucie ?
3: Alors, moi, les mots, je trouve que... Enfin, j'ai un rapport très émotionnel aux mots. C'est-à-dire je trouve qu'ils ont une force immense. Ils peuvent réconforter, ils peuvent transmettre, ils peuvent faire réfléchir, changer un peu notre manière de voir les choses. Et ce que je trouve fascinant, c'est de voir à quel point ils façonnent nos vies, alors même qu'ils ont une résonance complètement différente selon chacun d'entre nous. Donc, moi, les mots, c'est très important.
1: Merci beaucoup, Lucie Bidet, d'avoir pris le temps de répondre à nos questions. Je rappelle, vous êtes donc la créatrice de ce compte Lecture au hasard, où vous partagez vos nombreuses lectures, donc vos coups de cœur, mais également les dernières sorties littéraires. On peut vous retrouver sur Instagram, Facebook et TikTok. Merci beaucoup.
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1: Un des dons du Saint-Esprit, c'est la piété. Saint François de Sales nous invite à repenser ce don du Saint-Esprit avec humilité et confiance. Alors en quoi est-ce important? Pourquoi utiliser le terme de piété plutôt que celui de prière? Élément de réponse ce matin avec Arnaud Duban. Il est curé de la paroisse parisienne du Saint-Esprit. Il est au micro de Madeleine Vatel.
4: Bien sûr, la prière est une des façon d'exercer le don de piété, d'en vivre, mais le don de piété va plus loin puisqu'il implique non seulement notre relation à Dieu, mais aussi notre relation à l'autre, au prochain. Le don de piété nous permet à la fois d'aller vers Dieu, mais aussi d'aller vers notre prochain. Celui qui est vraiment habité par l'Esprit Saint, il va aussi chercher à soutenir son frère ou sa sœur qui a besoin de lui. La véritable piété, c'est toujours dans une forme de fidélité. On est aujourd'hui dans une société un petit peu du zapping à tous les niveaux et même au niveau des relations, que ce soit par rapport à Dieu. Il y a cette recherche spirituelle qui fait qu'on certains passent d'une spiritualité à une autre. Bon, je dis ça sans aucun jugement. Je crois que l'Esprit Saint nous donne d'être fidèles et donc de rester toujours unis vers lesquels on s'engage dans l'amour ou dans l'amitié.
1: Vous écoutiez Arnaud Duban, curé de la paroisse parisienne du Saint-Esprit. C'était un extrait de l'émission Halte spirituelle de Madeleine Vatel sur les dons du Saint-Esprit que vous pouvez écouter aujourd'hui en direct sur RCF Notre-Dame. Ça se passe à 15h15. Vous pouvez retrouver dès à présent, si vous êtes pressé, ce que je peux comprendre, c'est sur le site RCF Notre-Dame, à écouter et à réécouter sans modération. La commémoration des martyrs d'Ouganda se déroule habituellement le 3 juin, mais cette année, la date est reportée en raison de l'épidémie d'Ebola qui sévit actuellement en Afrique centrale. Alors, qui sont ces martyrs d'Ouganda? Comment les églises locales réagissent à ce rapport? Romaric Bexon, des œuvres pontificales missionnaires, sera avec nous dans un instant. Et puis juste après, ce sera le Saint du jour avec Pierre-Hugues Dubois. Nous fêtons les Bernardins.
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1: RCF Notre-Dame, il est très exactement 6h44. Dans 5 minutes, le Saint du jour, nous fêtons les Bernardins. Aujourd'hui, Pierre-Hugues Dubois sera avec nous. Mais avant, on prend la direction de l'Afrique centrale où on vous retrouve, Romaric Bexon. Bonjour Romaric.
7: Oui, bonjour. Enfin, je suis en France. En
1: réalité. Oui, mais vous allez nous parler d'Afrique centrale. Vous êtes chargé de mission aux OPM, les œuvres pontificales missionnaires. La commémoration des martyrs d'Ouganda se déroule habituellement le 3 juin. Mais cette année, cette date, elle a été reportée en raison de l'épidémie d'Ebola qui sévit donc en Afrique. Vous allez réagir. Mais tout d'abord, est-ce que vous pouvez nous rappeler, nous expliquer qui sont ces martyrs, Romaric?
7: Bien, les martyrs d'Ouganda sont un groupe de 22 catholiques et de 23 anglicans qui ont été tués in odium fidei, c'est-à-dire en haine de la foi, dans le royaume de Buganda entre 1885 et 1887. et par le roi Mwanga II, pardon, qui avait préalablement accueilli des missionnaires européens, avait finalement eu une méfiance à leur égard et les soupçonnant de favoriser gérance étrangère. Alors, il a alors décidé de faire périr par le feu les pages du palais royal qui refusaient de renier leur nouvelle foi chrétienne. Et parmi les plus célèbres de ces martyrs, on retrouve Saint Quisito, mort à l'âge de 13 ou 14 ans, et reconnu pour son courage sans faille face à la volonté du roi de le faire plier.
1: Et donc ces 22 martyrs, on le rappelle, catholiques, ont été béatifiés par Benoît XV et canonisés par Paul VI, c'était en 1964.
7: Oui, depuis, ils sont fêtés en Ouganda tous les 3 juillet. Ils occupent une place particulière pour l'Église catholique, comme anglicane, hein, puisqu'ils ont été tués à cause de la même foi dans le Christ. Et c'est ce qu'on appelle l'œcuménisme du sang. Hein. Habituellement, les commémorations se font ce jour-là, le 3 juillet, dans les 2 sanctuaires dédiés au sein de Nabugongo, voilà, des 2 sanctuaires, l'un catholique et l'autre anglican.
1: Et donc il y a 2 jours, la décision de reporter à une date ultérieure les commémorations du 3 juin à Nabugongo s'explique, selon le président ougandais en tout cas, par le fait que de nombreux pèlerins affluent de zones touchées par cette épidémie. Alors comment cette décision a-t-elle été reçue par les églises locales ?
7: Oui, en effet, de nombreux pèlerins viennent habituellement de la province d'Ituri au Congo, où il y a des cas liés à une souche du virus qui ne dispose pas encore de vaccins qui ont été signalés. Et les évêques catholiques ougandais ont exhorté les fidèles à respecter les indications des autorités compétentes et à rester calmes dans la prière, unis et pleins d'espoir. Hein. Ils appellent aussi à suivre l'exemple des martyrs, tout en rappelant que celle-ci se vit au quotidien à travers l'amour, le sacrifice, la vérité et la fidélité à Dieu. Et les responsables chrétiens anglicans ont aussi, de leur côté, demandé à leur communauté d'être coopérative en attendant une nouvelle date de célébration.
1: Un grand merci, Romaric Bexon. On se retrouve la semaine prochaine, bien sûr, pour une nouvelle chronique Sacrée Mission. En attendant, vous pourrez retrouver toutes les informations sur les projets qui sont soutenus par les OPM, les œuvres pontificales missionnaires, en Afrique comme ailleurs. D'ailleurs, ça se passe sur le site opm-france.org. Un grand merci, Romaric Bexon. Dans 5 minutes, nous prendrons un temps de prière, mais avant le Saint du jour avec Pierre-Hugues Dubois. Bonjour Pierre-Hugues.
8: Et bonjour Clara, bonjour à tous.
1: Aujourd'hui, Pierre-Hugues, nous fêtons les Bernardins.
8: Et oui, Saint Bernardin de Sienne, un franciscain italien du 15e siècle, considéré comme le plus grand prédicateur de son temps. Saint Bernardin naît dans une famille noble près de Sienne, orphelin. Il est élevé par son oncle. C'est un homme de petite taille et de santé fragile et pourtant, Clara, il prêche sur les places publiques avec une voix forte et de façon très concrète et directe. Des milliers, oui, vous entendez bien Clara, des milliers de personnes se pressent pour l'entendre. Il fait rire, pleurer, il évangélise avec feu et permet la conversion des âmes vers Dieu. On dit même, Clara, qu'il envoya chez les franciscains 10 000 novices.
1: Et alors, qu'est-ce qu'il dit dans ses prédications ?
8: Il dénonce l'usure, le luxe excessif, les vendettas entre factions ennemies. Sa vie morale, sa vie sociale et sa vie mystique sont indissociables. Il meurt à Aquila, où la basilique Saint-Bernardin de Sienne, ébranlée par les tremblements de terre de 2009, abrite encore ses reliques. Et si vous voulez le retrouver dans les églises, notamment en Corse, où il est souvent représenté, eh bien, vous pouvez le reconnaître au disque qu'il porte, un disque comme un soleil sur lesquelles sont inscrites ces 3 lettres IHS, soit celle du début du nom de Jésus en grec. Attention, je vais vous parler grec. Clara, vous êtes prête ?
1: J'écoute.
8: Jésus emeteron soter, c'est-à-dire Jésus, notre sauveur.
1: Et aujourd'hui, le prénom Bernardin, Pierre-Hugues, il n'est plus très donné en France.
8: Bah écoutez, je ne sais pas pourquoi vous dites ça, Clara, j'imagine qu'il y a quelques... Non, je concède. Il y a peu de Bernardins, mais peut-être avez-vous entendu parler du Collège des Bernardins à Paris, ce magnifique bâtiment racheté en 2008 par le diocèse sous l'impulsion de Monseigneur Lustiger, ce joyau de l'architecture cistercienne, un lieu de débat pour l'Église et la société sur la question de l'homme et de son avenir. Ce collège fut fondé au XIIIe siècle par un abbé de Clairvaux, l'anglais Étienne de Lexington, sur un terrain marécageux au bord de la Seine. Et je peux vous dire, Clara, que je viens de terminer un roman de Victor Hugo qui s'appelle Notre-Dame de Paris, ça fait très chic de dire ça, dans lequel on parle régulièrement du collège de Bernardin. N'hésitez pas, si vous passez par la capitale, et visitez ce havre de paix dans le 5e arrondissement, havre de paix et de culture ouvert à tous, dans un écrin cistercien au cœur de l'agitation de la ville.
1: Ben c'est une belle fin, merci beaucoup Pierre-Hugues Dubois pour ce Saint du jour à suivre sur RCF Notre-Dame, la prière du matin.

0: Bonjour, vous êtes en compagnie de Sœur Marie-Pierre, la prieure des bénédictines de Bayeux. Je suis très heureuse de passer ce temps de prière avec vous.
1: En ce temps-là, les yeux levés au ciel, Jésus priait ainsi. Père Saint, garde mes disciples unis dans ton nom, le nom que tu m'as donné, pour qu'ils soient un comme nous-mêmes. Quand j'étais avec eux, je les gardais unis dans ton nom, le nom que tu m'as donné. J'ai veillé sur eux et aucun ne s'est perdu, sauf celui qui s'en va à sa perte, de sorte que l'Écriture soit accomplie. Et maintenant que je viens à toi, je parle ainsi dans le monde pour qu'ils aient en eux ma joie et qu'ils en soient comblés. Moi, je leur ai donné ta parole et le monde les a pris en haine parce qu'ils n'appartiennent pas au monde, de même que moi je n'appartiens pas au monde. Je ne prie pas pour que tu les retires du monde, mais pour que tu les gardes du mauvais. Ils n'appartiennent pas au monde, de même que moi je n'appartiens pas au monde. Sanctifie-les dans la vérité, ta parole est vérité. De même que tu m'as envoyé dans le monde, moi aussi, je les ai envoyés dans le monde. Et pour eux, je me sanctifie moi-même, afin qu'ils soient eux aussi sanctifiés dans la vérité. »

J'ai retenu une expression qui revient 4 fois dans 2 phrases. C'est l'expression suivante. Moi, je leur ai donné ta parole et le monde les a pris en haine parce qu'ils n'appartiennent pas au monde. De même que moi, je n'appartiens pas au monde. Et juste après, il répète, ils n'appartiennent pas au monde, de même que moi, je n'appartiens pas au monde. Alors en fait, la traduction littérale précise serait plutôt, je ne suis pas du monde, ils ne sont pas du monde. Et qu'est-ce que cela pourrait bien vouloir dire ? Cela nous rappelle aussi un passage, toujours dans l'évangile de Saint Jean, lorsque Jésus interpelle les scribes et pharisiens après l'épisode de la femme adultère. Il leur dit comme ça, « Vous, vous êtes d'en bas, moi, je suis d'en haut. Vous, vous êtes de ce monde, moi, je ne suis pas de ce monde. » Et encore cette réflexion de Jésus lors de sa passion. Il se trouve devant Pilate, qui lui demande s'il est vraiment roi. Et Jésus lui répond, « Mon royaume à moi n'est pas de ce monde. Si mon royaume à moi était de ce monde, mes gens à moi auraient combattu pour que je ne fusse pas livré aux Juifs. Mais non, mon royaume à moi n'est pas d'ici. » Pour Jésus, c'est clair, il est envoyé dans le monde pour sauver le monde, mais il n'est pas de ce monde. Et il nous entraîne avec lui dans cette réalité. Il entraîne avec lui tous ceux qui s'attachent à lui. Je ne sais pas si vous avez fait l'expérience un jour de faire tapisserie alors que tout le monde dansait sur la piste devant vous. Vous regardiez, admiratif, un peu envieux, les danseurs évoluer. Vous auriez bien aimé en faire autant, mais comment oser entrer dans la danse quand on ne sait pas danser ? Donc, vous avez décidé de faire tapisserie et de rester assis. Tout d'un coup, quelqu'un s'approche, quelqu'un qui sait très bien danser. Il vient vers vous et vous tend la main. Il est sûr de lui. Eh bien, si vous acceptez son invitation et que vous vous laissez entraîner, vous connaîtrez une autre réalité que vous n'avez jamais connue alors. Vous ne vous appartiendrez plus, entre guillemets, vous serez entraîné dans une autre réalité, vous goûterez une autre liberté. Et même si vous marchez sur les pieds de votre partenaire ou vice-versa, vous connaîtrez quelque chose de nouveau. Voilà ce que le Christ veut dire lorsqu'il parle d'appartenir ou pas au monde. Il nous ouvre à une autre dynamique. Il nous fait entrer dans la danse trinitaire, tout en gardant les pieds sur terre, bien sûr. C'est pour cela qu'il ajoute aussi « Je ne prie pas pour que tu les retires du monde, mais pour que tu les gardes du mauvais. » Je vous invite donc ces jours-ci à cesser de faire tapisserie, à vous laisser inviter et à entrer dans la danse.

Notre Père, qui es aux cieux, que ton nom soit sanctifié, que ton règne vienne, que ta volonté soit faite sur la terre comme au ciel. Donne-nous aujourd'hui notre pain de ce jour. Pardonne-nous nos offenses, comme nous pardonnons aussi à ceux qui nous ont offensés, et ne nous laisse pas entrer en tentation, mais délivre-nous du mal. Car c'est à toi qu'appartiennent le règne, la puissance et la gloire pour les siècles des siècles.

0: je te prie pour eux. Je ne te prie pas pour le monde, mais pour ceux que tu m'as donnés, car ils t'appartiennent. Garde-les par le pouvoir de ton nom, le nom que tu m'as donné, afin qu'ils soient un.
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3: Connaissez-vous Maximilien Kolb ? Cette figure de sainteté liée à la Seconde Guerre mondiale est connue à présent par de nombreux chrétiens. 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
6: Bienvenue si vous nous rejoignez, Saint Bernardin est à l'honneur aujourd'hui. RCF Notre-Dame, il est 7h. Et à la une de l'actualité, Gabriel Laprade, c'est Donald Trump qui sera en France du 15 au 17 juin.
7: Il participera au sommet du G7 organisé à Évian. Les débats s'annoncent tendus sur fond de la guerre en Iran. Devant Vladimir Poutine, Xi Jinping dit qu'une reprise des hostilités au Moyen-Orient serait inopportune. Réponse à Donald Trump qui menaçait hier de reprendre ses frappes sur l'Iran. Édouard Philippe, candidat Horizon pour la prochaine présidentielle, est visé par une enquête pour détournement de fonds publics et favoritisme. L'affaire concerne la ville du Havre dont il est maire. Et puis l'emploi des personnes en situation de handicap progresse, plus 100 000 travailleurs en France en un an.
6: Aujourd'hui c'est la journée mondiale des abeilles, cette espèce en voie d'extinction sur laquelle tout notre système planétaire repose. Le point de vue de Marie Wallaert du collectif Lutte et Contemplation, c'est dans un instant, mais avant l'actualité se poursuit partout en France et en Belgique.
1: La matinale se poursuit sur RCF en Normandie. On retrouve l'actu normande.
8: Le K+1 est le seul restaurant inclusif de l'Eure. Il est situé dans le centre-ville de Vernon et a ouvert ses portes en mai 2023. Malheureusement, l'établissement va devoir fermer le 29 mai prochain. Explication avec Vincent Thébault, président de Prépare-toi, l'association qui gère le K+1.
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10: Vincent Thébault, bonjour.
11: Bonjour.
10: Vous êtes président de l'association Prépare-toi, une association qui gère le restaurant Le K+1 à Vernon. C'est le seul restaurant inclusif de l'Eure. Un restaurant qui va malheureusement fermer ses portes à la fin du mois. Est-ce qu'on peut expliquer aux auditeurs de RCF Normandie pourquoi est-ce que cette aventure s'arrête ?
11: On va effectivement fermer à la fin du mois suite à une décision du tribunal de commerce d'Évreux. Alors c'est purement économique, ça n'a rien à voir avec l'inclusion. Le problème est que on n'a pas réussi à trouver l'équilibre économique inhérent à ce type d'établissement.
10: Quelle était la proportion de membres du personnel en situation de handicap ?
11: Alors on a 7 adultes en situation de handicap sur 9 salariés. Alors je dis, ça n'est pas

0: l'échec de l'inclusion, loin de là, puisque on a fait tourner le restaurant pendant 3 ans. Les adultes en situation de handicap ont assuré tous les services, ont progressé, ont appris le métier et sont très professionnels. Aujourd'hui, on est numéro 1 sur TripAdvisor sur Vernon, on est dans le top 10 sur Google avec une note de 4,8 sur 5. Donc le problème vient pas du tout de l'inclusion. C'est vraiment un problème classique lié à la restauration et le secteur de la restauration aujourd'hui. C'est-à-dire qu'aujourd'hui, il y a à peu près 25 établissements qui ferment par jour pour des problèmes économiques. Et voilà, on en fait partie. Je pense que peut-être que le restaurant était trop grand. Donc on a beaucoup de charges. Le prix des matières premières ont augmenté. À Vernon, on a aussi le problème que c'est saisonnier. C'est-à-dire qu'en hiver, on n'a pas... Giverny, on n'a pas les touristes, donc en hiver, il faut vraiment arriver à remplir le restaurant avec les locaux. Et des fois, c'est un peu plus compliqué à faire. Et puis, il y a la conjoncture économique. Je pense que les gens vont peut-être un petit peu moins au restaurant parce qu'ils ont moins de moyens aujourd'hui. Donc voilà, tout ça fait que économiquement, on n'arrivait pas à l'équilibre financier. Donc le tribunal a pris la décision de fermer le restaurant.
1: Et cette décision, quelle répercussion est-ce qu'elle va avoir à la fois sur l'association Prépare-toi en général et sur les membres du personnel du K+1?
0: Pour les membres du personnel du K+1, donc les 7 adultes en situation de handicap, on les suivait avant avec l'association, donc on les suivra après. L'idée aujourd'hui, c'est de leur trouver un point de chute après. D'ailleurs, je lance un appel aux chefs d'entreprise, restaurateurs de la région de Vernon, s'ils ont envie d'essayer l'inclusion, eh bien, on sera heureux de mettre en place quelque chose afin qu'un des adultes puisse aller travailler chez eux. Et pour l'association, eh bien, écoutez, on suit 39 personnes à l'année, donc ça change pas grand-chose, si ce n'est qu'on a ce projet en moins pour l'instant, mais avec l'idée de revenir différemment, mais de revenir, parce qu'on a prouvé que l'inclusion fonctionnait. Et maintenant, l'idée, c'est quand même de pouvoir remonter quelque chose.
1: Alors, sans peut-être rentrer dans les détails, à moins que vous ayez envie de livrer quelques informations en avant-première aux auditeurs de RCF, mais on sent dans votre discours que vous avez déjà quelques pistes pour rebondir avec les membres du personnel et l'association.
0: Alors j'ai quelques pistes, effectivement. On fait partie d'un collectif, des brigades extraordinaires, une trentaine de restaurants inclusifs en France qui ont des modèles divers et variés. Donc je m'appuie sur eux et je suis en train de faire un peu la tournée des différents lieux pour m'inspirer et voir ce qui pourrait fonctionner le mieux chez nous. Donc il est encore un peu prématuré pour parler de la suite. J'ai pas encore l'idée définie sur ce que ce sera, mais effectivement, j'ai envie de rebondir et j'ai envie de recréer un lieu de rencontre. Parce que ce qui est plus important pour moi, c'est au-delà du fait que ça donne effectivement un emploi aux adultes en situation de handicap, je trouve ça extraordinaire parce que ça, c'est un lieu de rencontre où on change le regard. C'est-à-dire, vous venez, vous asseyez, vous déjeunez, vous êtes servi par une personne en situation de handicap, puis ça se passe bien, et du coup, il y a peut-être une barrière qui tombe. Et je pense que ça a pu se passer. En 3 ans, on a servi près de 30 000 repas, donc autant d'occasions de faire tomber les barrières. Et c'est quelque chose que j'ai envie de recréer, en tout cas de récupérer dans l'avenir. Ouais.
1: En tout cas, nos auditeurs peuvent toujours contribuer à faire tomber les barrières et à venir au restaurant donc jusqu'au 29 mai. 29 mai qui sera aussi la date d'une dernière soirée. Alors pour révéler quelques confessions que vous m'avez faites avant d'enregistrer cette interview, vous n'avez pas envie que cette dernière soirée au K+1 soit un enterrement de première classe, mais plutôt la célébration de tout le chemin qui a été parcouru.
0: Alors effectivement, je souhaite que cette dernière soirée soit une fête, parce que je pense qu'il faut être heureux que ça ait existé et pas malheureux que ça s'arrête, même si c'est triste. Mais je pense que pour les adultes qui ont travaillé là, c'est important d'être fier de leur parcours, de leur progression pendant 3 ans. Et je veux qu'ils partent sur une note positive et qu'ils puissent ensuite utiliser ça pour rebondir.
1: Justement, j'étais parti pour vous demander un dernier message pour inciter les auditeurs à venir remplir le restaurant avant sa fermeture. Mais là, j'ai plutôt envie de vous demander, si vous le voulez, d'adresser un message à ces 7 adultes qui travaillent encore au K+1, qui vont évidemment écouter cette interview avec beaucoup d'attention, soit en podcast, soit au moment de sa diffusion en ce moment même. Est-ce que vous avez envie de leur adresser un message particulier ?
0: Je leur dirais que s'ils regardent 3 ans en arrière et qu'ils voient, parce qu'il y a eu des petits reportages qui ont été faits tout au long de l'épopée de 3 ans, donc s'ils regardent un petit peu ce qui a été fait il y a 3 ans et comment ils étaient et comment ils sont aujourd'hui, ben ils verront que ils se sont aguerris, qu'ils ont acquis en expérience, qu'ils sont maintenant très professionnels et qu'ils peuvent être très très fiers d'eux. En tout cas, moi je suis très fier d'eux.
1: Et voilà, on va continuer à voir le verre à moitié plein, c'est la devise de RCF, et continuer à suivre l'association Prépare-toi et les futurs projets que vous mènerez avec tous ses membres. Merci beaucoup, Vincent Thébault. Est-ce qu'on peut rappeler à nos auditeurs l'adresse du K+1 pour ces derniers services à aller remplir ?
0: Alors, c'est au 34 rue d'Albufera à Vernon.
1: Merci beaucoup, Vincent.
0: Merci, Guillaume.
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7: RCF Notre-Dame, il est 7h10. Pauline de Torsiac qui est avec nous. Bonjour Pauline.
8: Bonjour Clara, bonjour à tous.
7: Et comme chaque jour cette semaine, on retrouve le curé de la paroisse Notre-Dame des Foyers.
8: Oui, le père Jérémy Rigaud nous racontera dans un instant son enfance marquée par l'épreuve et puis les moments justement au cours de son adolescence qui ont été déterminants pour sa vocation. Restez bien avec nous.
7: Eh ben, on vous garde très près de nous, Pauline, pour en savoir plus. Mais juste avant, nous allons parler abeilles avec Marie Waller. Bonjour Marie.
9: Bonjour Clara.
7: Alors vous êtes membre du collectif Flûte et Contemplation aujourd'hui. Marie, c'est la journée mondiale des abeilles, cette espèce, on le sait malheureusement, en voie d'extinction et sur laquelle tout notre système planétaire repose.
9: Oui, je ne sais pas vous, mais moi j'ai toujours été très intriguée par les abeilles. Quand j'étais enfant, je regardais les abeilles qui s'amoncellent autour de la ruche, qui entrent, qui sortent par ces petites alvéoles d'ailleurs. On apprend souvent à l'école le mode de fonctionnement des ruches. Et pour cause, c'est fascinant. D'ailleurs, le miel a la part belle dans la Bible et celles qui le produisent aussi. Comme dans cette citation du Siracide, l'abeille est l'un des plus petits êtres qui volent, mais ce qu'elle produit est d'une douceur exquise. Et quand je pense au fait que cette espèce, elle va disparaître, ça me rend profondément nostalgique. C'est un sentiment très étrange d'être nostalgique d'une chose qui n'a pas encore disparu. Et pourtant, beaucoup de personnes le ressentent, surtout dans cette période où on observe le monde qui s'éteint. Et les scientifiques, ils ont trouvé un mot, la solastalgie.
7: Alors qu'est-ce que c'est précisément ?
9: En fait, c'est la nostalgie d'un monde qui est en ruine. C'est le sentiment d'anxiété qu'on peut ressentir face à la disparition du monde que l'on aime. Est-ce que vous, Clara, vous avez un lieu qui vous est cher, qui est menacé par les changements climatiques ?
7: Alors là, comme ça, je pense un peu aux petites îles. J'allais beaucoup sur l'île de Ré quand j'étais petite et je pense qu'il est amené à disparaître. Et vous, Marie ?
9: Ouais. Moi, oui, ça me fend le cœur quand je pense aux marais salants dans lesquels je cours. Voilà, c'est un peu dans le même style dans lesquels je vais depuis que je suis petite, qui vont être recouverts par la montée des eaux. Et je trouve ça bouleversant de voir par la fenêtre de chez ma grand-mère que le glacier n'est plus blanc, mais qu'il est devenu gris. Et quand je pense aux personnes qui perdent leur maison, fissurées par la sécheresse sur des sols argileux, Je suis solastalgique.
10: Alors, est-ce que c'est quand même possible de garder espoir? Et si oui, comment on fait?
9: Alors, j'ai l'impression qu'en restant touchée par la beauté, on peut peut-être arriver à quelque chose. Je crois que c'est une bonne nouvelle, justement, que je sois inquiète. Parce que ça me donne la force de défendre l'ensemble du vivant. Et surtout, d'apprendre de sa résilience, justement. Et je pense souvent à cette citation de Saint Bernard qui a été mise en musique par la communauté jésuite de la Viale. Cette phrase qui dit « Les arbres et les rochers t'enseigneront des choses qu'aucun être ne te dira. »
10: Ben, ça sera le joli mot de la fin. Merci beaucoup Marie Waller de Lutte et Contemplation pour ce point de vue. On vous donne rendez-vous dans 2 semaines pour une prochaine chronique sur l'écologie intégrale. Peut-être qu'on parlera d'un autre animal ou pas, on verra. Ce matin, nous partons maintenant à la découverte de la plus grande tapisserie médiévale du monde. Elle se trouve à Angers. Nous serons en direct avec un journaliste RCF sur place. Ce sera juste après avoir parlé rugby avec Pauline de Torsiac.
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10: Le père Jérémy Rigaud est le curé de la paroisse Notre-Dame des Foyers, Pauline de Torsiac, une paroisse située dans un quartier populaire du 19e arrondissement de Paris.
8: Oui, dans sa paroisse qui rassemble 400 à 500 oies, et le père Jérémy Rigaud est aujourd'hui témoin, comme d'autres prêtres, de l'afflux de catéchumènes, un phénomène qui le réjouit grâce à la plateforme Porta Fidei, animée par un collectif de jeunes. Le curé a à cœur de répondre à leurs questions, de nourrir leur foi, de les accompagner vers le baptême et d'être le témoin de l'amour du Christ. Père Jérémy a grandi à Paris, il a été élevé dans la foi, dans une famille aimante. Très jeune, il a 6 ans, il perd son papa, une épreuve qui a sans aucun doute guidé son chemin vers le sacerdoce.
11: Comme toute personne qui vit un deuil très jeune, de manière consciente et inconsciente, la perte de mon papa a eu un impact énorme sur qui je suis, c'est évident. Cependant, quand je repense à mon enfance, même à cette période, quand j'avais 6 ans, quand on m'a annoncé la mort de mon papa, quand j'ai vécu, j'ai des images des obsèques, etc., je sens beaucoup d'amour. J'ai la chance, même s'il y a ce deuil qui marque profondément mon enfance, j'ai la chance d'avoir une famille où il y a beaucoup d'amour qui est exprimé. Peut-être parce qu'on vient du Sud, hein. On s'exprime, on se dit je t'aime, on se fait des câlins, on se fait des cadeaux, on passe du temps ensemble et je me sens très privilégié quand je rencontre des confrères, prêtres aussi, qui parfois ont des rapports difficiles avec leur famille, qui comprennent peut-être moins bien que la mienne le choix de donner sa vie à Dieu. Quand je vois aussi dans mes paroissiens des personnes qui malheureusement ont des familles divisées, dans mes amis aussi, mes amis d'enfance, ou dans des fratries, ben voilà, il y a ce deuil qui marque évidemment profondément ma vie, mais j'ai une famille où il y a beaucoup d'amour, donc c'est ça qui m'a structuré aussi beaucoup, hein.
8: Et dans sa vie de prêtre, aujourd'hui, il le reconnaît, sa famille constitue un pilier, de la même façon qu'au rugby qu'il a pratiqué pendant 7 ans, eh bien, il est Jérémy, et cela contribue à son équilibre.
11: On a parlé du rugby dans ma vie d'homme, dans ma vie de prêtre. Je sais qu'un pilier, et là, il n'y a pas d'âge pour arrêter, contrairement au rugby ou au sport de combat, ma famille est un lieu extrêmement structurant. On se parle beaucoup, on se respecte beaucoup. J'ai la chance d'avoir de la famille très proche, notamment un oncle, une tante, des cousins qui m'accueillent dans le Val d'Oise. Très souvent, j'ai passé mon lundi de repos, mes vacances. On se balade ensemble, on cuisine ensemble, on rigole ensemble. C'est un lieu où je suis aussi Jérémy. Bien sûr, je suis père Jérémy. On a eu un deuil il n'y a pas longtemps d'une grande tante. Et bien sûr, j'étais là comme prêtre pour donner de l'espérance. Mais je suis d'abord Jérémy. Ils m'ont vu grandir et c'est très important pour moi comme prêtre.
10: Un équilibre construit au fil de sa scolarité dans l'enseignement catholique, Pauline.
8: Oui, le père Jérémy reconnaît avoir beaucoup reçu au cours de sa scolarité, de ses études avec le lycée. Il va d'ailleurs vivre au Frat de Lourdes une expérience bouleversante de miséricorde lors d'une confession. Dans le sanctuaire de Lourdes, il perçoit que Dieu l'aime personnellement malgré ses péchés. L'appel au sacerdoce se précisera, un peu plus tard. En 2000, alors qu'il est étudiant en prépa à Stan, eh bien, il décide, grâce à une amie, de participer au JMJ de Rome.
11: Et donc, grâce à cette amie Isabelle, j'ai pu participer au JMJ à Rome en l'an 2000. Et ce qui m'a bouleversé, c'est un moment très précis, c'est le pape Jean-Paul II qui, à un moment, nous raconte sa vocation. sais plus exactement quel jour c'était dans la semaine à Rome, je crois, peut-être au tout début, enfin le jeudi, mercredi ou jeudi. Et lorsqu'il a raconté cet appel, j'étais transpercé et je me suis dit, mais c'est pour moi. Cet appel, c'est aussi pour moi. Et donc, j'ai commencé un chemin avec mon curé de paroisse, tout simplement, là où j'ai grandi, la paroisse Saint-Médard, en bas de la rue Mouffetard, à Paris, qui m'a accompagné pendant ces années d'étudiant pour discerner ma vocation. Ouais. Mais je me rappelle aussi très précisément ce déclic à 20 ans, 20 ans à Rome, en écoutant Jean-Paul II.
8: Voilà, étudiant à Stan, alors qu'il a de nombreuses opportunités qui s'offrent à lui, et bien Jérémy choisit de donner sa vie à Dieu, ce déclic à 20 ans lors des JMJ de Rome. C'est ce qu'il nous dira plus précisément demain, Clara.
10: Et on a hâte d'en savoir davantage, mais il va falloir patienter un peu jusqu'à demain. Merci beaucoup Pauline, on se dit à tout de suite car on vous retrouve pour un tour de l'actualité chrétienne. Après un petit détour, en tout cas on va essayer par Angers afin de découvrir une pépite de son diocèse, c'est la tapisserie de l'Apocalypse. Florian Perret, bonjour, est-ce que vous êtes avec nous ? Florian Perret, journaliste pour RCF Anjou, avec nous ce matin, pas avec nous ce matin, il sera peut-être là un petit peu plus tard. Florian Perret qui devait nous parler ce matin de cette pépite du diocèse, il sera avec nous sûrement un petit peu plus tard dans cette matinale.
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10: Et ça y est, nous avons retrouvé le contact avec Florian Perret, donc de RCF Anjou. Bonjour Florian.
12: Bonjour Clara.
10: Et voilà, vous faites attendre, mais vous avez bien raison. Vous nous parlez ce matin d'une pépite du diocèse, justement, la tapisserie de l'Apocalypse. C'est la plus grande tapisserie médiévale du monde, Florian ?
12: Oui, Clara, en tout cas, c'est un trésor extraordinaire. Alors, il faut l'imaginer un peu, hein. 500 mètres carrés de tapisserie aux couleurs et à la finesse exceptionnelle dédiée au livre de l'Apocalypse, pour le coup. Et ça, c'est uniquement ce qu'il en reste, hein, puisqu'au fil de l'histoire, on en a perdu des morceaux. L'original, elle faisait 840 mètres carrés. Cette tapisserie est un rare témoignage de la finesse, hein, du travail de l'époque et puis regorge de détails évidemment liés à ce texte très symbolique du Nouveau Testament.
10: Et alors, elle vient d'où cette tapisserie géante ?
12: Alors, c'est Louis Ier, duc d'Anjou, qui est le frère du roi Charles V, qui la commande. Ça, c'est en 1380. C'est donc il y a plus de 600 ans, si on fait le calcul. Le duc veut montrer sa puissance, veut montrer sa foi, et puis passer aussi quelques messages politiques, puisque, alors juste pour vous situer, on est en pleine guerre de 100 ans. Le duc d'Anjou a des responsabilités militaires. Alors, dans cette tapisserie, les Anglais sont tour à tour illustrés en dragon, en monstre ou autre sympathique créature. Mais c'est une œuvre avant tout didactique et pédagogique qui raconte donc le livre de l'Apocalypse en 84 scènes. Il en reste donc 67 aujourd'hui. Les ducs d'Anjou vont se la transmettre par héritage et vont la sortir lors d'événements en plein air. Donc, en fait, à la base, elle n'était pas destinée à rester dans un musée.
10: Et donc, cette tapisserie, elle a traversé les âges comme ça, tranquillement, jusqu'à aujourd'hui, sans encombre ?
12: Ah non, Clara, ce serait un peu trop facile. Le dernier des ducs d'Anjou en a fait don à la cathédrale d'Angers. Et c'est donc au XVe siècle qu'elle va trouver un usage vraiment religieux pour orner les murs de la cathédrale ou lors de cérémonies. Puis, bon, la mode passe, les tapisseries médiévales n'ont plus vraiment la cote. Et puis, pour ne rien arranger, la Révolution française arrive. Là, bon, on va le dire, c'est la cata, on sert des pièces de tapisserie comme d'emballage, de paillasson et puis même de couverture à chevaux. Et puis on n'hésite pas non plus à tailler dedans. Et c'est au 19e siècle qu'on la sort de l'oubli. Grâce au choix à chanoine Joubert, la tapisserie sera sauvée, restaurée. Puis aujourd'hui, elle est propriétaire.

0: qui était organisée au Parlement européen de Strasbourg. La distinction créée à l'occasion du 75e anniversaire de la déclaration Schuman récompense des personnalités qui ont contribué de manière significative à l'intégration et à l'unité européenne. Lors de son intervention, le cardinal Parolin a rappelé l'engagement du Saint-Siège en faveur de la promotion de la paix et de la coexistence entre les peuples.
1: Alors, juifs, musulmans, chrétiens et druzes ont défilé lundi à Jérusalem.
0: Oui, des centaines de personnes, des chefs religieux, juifs, musulmans, chrétiens et druzes, se sont rendus dans la vieille ville de Jérusalem, une marche interconfessionnelle pour les droits de l'homme et la paix. Son but également, contrebalancer la marche des drapeaux, une manifestation nationaliste qui traverse la vieille ville chaque année à l'occasion de la journée de Jérusalem.
1: Et des vitraux contemporains bientôt installés à Notre-Dame.
0: Oui, puisque la justice a rejeté hier la demande de deux associations de défense du patrimoine de suspendre l'installation de 6 nouveaux vitraux contemporains de l'artiste Claire Tabouret au sein de la cathédrale, une initiative lancée après l'incendie de 2019 et qui a suscité une polémique.
1: Des aumôniers catholiques non renouvelés, Pauline, par le CHRU de Tours.
0: Oui, c'est une décision motivée par des raisons budgétaires, en tout cas c'est ce qu'explique l'établissement hospitalier. Les postes de ces 4 aumôniers catholiques ne seront pas renouvelés. Ils réalisent pourtant 8000 visites par an à l'hôpital auprès d'un public très large, qu'il soit de confession catholique ou pas d'ailleurs. Le diocèse de Tours, qui a appris par mail cette décision sans être concerté, eh bien parle de décision cavalière, une décision dramatique pour les malades, regrettent pour leur part ces 4 aumôniers.
1: Et c'est l'un des événements de ce week-end, Pauline. Le frat a lieu à Jambeville pour la Pentecôte.
0: Voilà, je vous mets tout de suite dans l'ambiance.
1: C'est explosif, hein, en tout cas.
0: Je vous préviens, c'est glorieuse. On va garder le bel air toute la journée.
1: Là.
0: Entre 12 et 14 000 collégiens en classe de 4e et 3e sont attendus dans les Yvelines pour célébrer la Pentecôte, un pèlerinage sous le signe de la joie, de la fraternité, le silence et la prière. Ces jeunes de 13 à 15 ans sont accompagnés par les 8 évêques des diocèses d'Île-de-France. Au micro de Mélanie Némiec, le père Philippe Néouz, responsable du frat des collégiens, nous rappelle justement le concept du frat fondé en 1908 par l'abbé Caillet.
2: C'est un pèlerinage, mais qui se déploie selon deux modalités, un an sur deux, pour les jeunes d'Île-de-France, une fois à Lourdes avec les lycéens, et l'autre année, c'est le cas, voilà, cette année, en 2026, ici à Jambeville, pour les 4e, 3e. Voilà, donc à l'invitation des évêques d'Île-de-France, qui viennent pour rencontrer les jeunes au frat. 3-4 jours de pèlerinage avec des grandes célébrations, voilà, où on est réunis ici, c'est Jambeville, donc c'est un chapiteau, 12 000 personnes. À Lourdes, c'est sous la basilique Saint-Pédis. On se rassemble et puis des temps où ils sont répartis en diocèse, en village, des temps de groupe, des temps de carrefour aussi pour rencontrer des jeunes d'autres diocèses, d'autres groupes, d'autres réalités ecclésiales où ils ont de quoi réfléchir, échanger ensemble, prier ensemble. Prier, rencontrer, chanter, ce sont un peu les 3 mots du frat. Il y a déjà quelque chose, rien qu'avec 8 diocèses d'Île-de-France, il y a déjà quelque chose de l'universalité de l'Église qui se joue ici.
0: Et le frat réunit des milliers de jeunes chaque année pour un pèlerinage spirituel à la fois profond et festif. Mais que viennent plus précisément chercher ces jeunes ?
2: On observe une vraie soif de vérité, de quelque chose de stable. C'est-à-dire qu'ils sont dans un univers, dans leur famille, dans leur collège, partout où ils sont, par les médias, dans un univers qui est très instable et anxiogène. Ils n'ont pas besoin d'une parole forte, stable, vraie, et une parole de paix. Et ça tombe bien, le ressuscité n'a pas autre chose à proposer que cela. C'est vraiment, voilà, je vous donne ma paix. Et c'est ce fruit de l'Esprit Saint que l'on vient accueillir, notamment le jour de la Pentecôte.
1: Et le souffle de l'Esprit Saint, justement, devrait souffler de Jambeville jusqu'à Chartres.
0: Et oui, parce que pour la première fois, les collégiens du Frat et les pèlerins de Notre-Dame de Chrétienté prieront ensemble, Clara, dimanche soir, un signe d'unité spirituelle inédit.
2: On s'est rendu compte, en les rencontrant, qu'on avait une veillée d'adoration en même temps, le dimanche soir. Et donc, on va prier les uns pour les autres, en priant simplement un Notre Père, pendant cette veillée d'adoration. Voilà, bien sûr, plus largement pour tous les jeunes et les moins jeunes de France qui seront sur les routes, qui seront en pèlerinage. Il y a des mouvements scouts aussi qui organisent des rassemblements ce week-end-là. Ça dit quelque chose de l'unité de l'Église, ça dit quelque chose de la communion des saints, ça dit quelque chose de la force de la prière.

0: Et donc, on va prier les uns pour les autres en même temps, voilà, comme signe de cette charité fraternelle, de cette communion de prière à laquelle nous sommes appelés.
1: Et demain, on parlera justement du pèlerinage de Chartres. À noter que le thème choisi pour cette édition du Frat, aujourd'hui, je veux demeurer chez toi. Une invitation lancée par Jésus à Zachée, chef des collecteurs d'impôts, lorsqu'il le voit perché sur un sycomore, descendu de l'arbre. Zachée accepte de recevoir Jésus chez lui et de se convertir. Voilà un beau message pour ces jeunes.
2: Oui, je nous ai remis un petit peu cette hymne, Pauline, et je voulais bien sûr faire part d'une information importante. Hein. Nos deux événements que nous vous ferons suivre en direct, une émission spéciale ce lundi de Pentecôte de 13h à 15h30 qui sera présentée donc par Madeleine Vatel. Pierre-Hugues Dubois, lui, sera en direct du Frat ce lundi à Jambeville. Étienne Pépin, lui, sera en direct du pèlerinage de Chartres. Voilà, on vous fera vivre ça tous ensemble et bien sûr cet hymne du Frat de Glorious Pauline qu'on va avoir
1: en
2: tête. Viens demeurer dans mon cœur, qu'on aura en tête toute la journée. Pour terminer cette actualité chrétienne, c'est une révélation du quotidien italien La Repubblica, le célèbre Giovanni Galizia, qui figure depuis 23 ans sur la couverture du calendrier des prêtres sexy, avoue n'avoir jamais été religieux.
1: C'est une autre information donc, qui n'a rien à voir, mais cet instructeur de personnel navigant qui a aujourd'hui 39 ans, eh bien, il révèle avoir revêtu la soutane pour plaisanter avec le photographe Piero Pazzi à Palerme alors qu'il avait 17 ans. Rappelons que ce calendrier est vendu à des milliers de touristes aux abords du Vatican. Giovanni Galizia précise quand même qu'il n'a jamais demandé un euro en échange.
2: Voilà. Merci beaucoup Pauline de Torsiac pour l'actualité chrétienne. 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On fait un point sur l'actualité avec vous, Gabrielle Laprade. L'Union européenne se met d'accord pour mettre en œuvre l'accord commercial trouvé avec les États-Unis.
3: Un accord sur les droits de douane équilibré, d'après la présidente de la Commission européenne, Ursula von der Leyen. Donald Trump menaçait lieu de nouveaux tarifs douaniers si la ratification de l'accord, signé l'été dernier, n'intervenait pas avant le 4 juillet. Donald Trump, justement, participera au sommet du G7 en France. Ce sera du 15 au 17 juin à Évian-les-Bains. Information confirmée il y a quelques minutes par la Maison-Blanche. Les débats s'annoncent tendus sur fond de la guerre en Iran et des blocages dans le détroit d'Hormuz.
2: Et les 430 membres de la flottille pour Gaza sont transférés en Israël.
3: Ils pourront rencontrer leurs représentants consulaires, annonce le ministère israélien des Affaires étrangères. La cinquantaine de bateaux a été interceptée lundi par l'armée. Elle tentait de livrer de l'aide humanitaire en forçant le blocus israélien imposé à Gaza. Retour en France, projet de loi Riposte. Le Sénat veut aller plus loin sur la question du protoxyde d'azote et souhaite une interdiction générale de sa détention et de sa vente. Une dérogation serait quand même possible pour certains professionnels. Un théâtre québécois tourne le dos à Patrick Bruel. Trois concerts prévus en décembre sont annulés. L'organisateur pointe l'impossibilité d'assurer la promotion compte tenu du contexte actuel. Pour l'instant, aucune date n'est annulée en France. D'après un nouveau décompte, le chanteur est visé par au moins 8 plaintes. Il conteste toutes les accusations.
2: Merci Gabriel Laprade. Le prochain point sur l'actualité, ce sera avec vous à 8h pour 7h50. Votre prière du matin, bien sûr, elle sera suivie du saint du jour. Saint Bernardin de Sienne est à l'honneur aujourd'hui. C'est un franciscain italien du 15e siècle. Alors je vous donne pas toutes les informations, vous saurez tout. On va d'abord jeter un œil à la météo.
4: Le ciel devrait être gris encore aujourd'hui en Normandie avant le retour du soleil demain. Ce matin, de faibles averses sont annoncées dans l'Eure, le Calvados, en Seine-Maritime, dans l'est de l'Orne et de la Manche. Il fait entre 14 et 16 degrés ce matin. Il fait notamment 15 degrés au Havre et à Avranches, 16 degrés du côté de Rouen et d'Alençon, 16 degrés également à Caen, Évreux et Saint-Lô. Cet après-midi, la pluie persistera dans l'Eure, l'Orne, le sud du Calvados et de la Manche. Des éclaircies sont prévues dans le Cotentin, en Seine-Maritime et aux alentours de Caen. Les températures seront comprises entre 17 et 20 degrés cet après-midi. 17 degrés à Dieppe, 18 à Cherbourg, 19 degrés à Caen, Alençon et Rouen et 20 degrés à Argentan et Lisieux.

0: au mystère qui est célébré là, pendant la messe, Xavier Acquart.
1: Oui, mais ça s'est peut-être un peu perdu avec l'introduction des bancs et des chaises dans les églises au XVIIe siècle, qui fait que
0: souvent,
1: la position assise n'était pas du tout évidente au départ. Hein. Il y a vraiment ces grandes positions qui sont la position debout dont on parlera, et puis la position l'agenouillement, la prosternation. Mais c'est vrai que la position assise dans des chaises qui, en plus, parfois on s'appuie sur le dossier, on croise les jambes, et c'est vraiment pas une position liturgique, ça nous invite un peu à nous endormir, à nous assoupir, voilà.
0: Puisque vous évoquez cela, eh bien parlons-en, la posture, quelle doit être notre posture? C'est quoi la posture du chrétien? Assis, on l'a dit, peut-être pas trop. À genoux, debout, c'est quoi la posture du chrétien à la messe?
1: Ben, là aussi, il y a différentes postures qui expriment différents mouvements intérieurs, puisque tous les gestes qu'on fait sont là pour nous aider à rentrer aussi dans un mouvement intérieur. Hein. Le corps nous aide à rentrer dans le mystère. Mais la grande position de la prière, c'est d'abord la position debout. On le voit même avant dans le judaïsme. On voit par exemple Anne, la mère de Samuel, qui prie debout dans le temple. Jésus dit aussi quand vous êtes debout en prière. Et en fait, c'est cette position debout qui marque un peu que l'homme est un intermédiaire entre le ciel et la terre, eh bien va prendre un nouveau sens avec la résurrection du Christ, puisque la position debout va être la position du ressuscité. Les pères de l'Église y insistent beaucoup. On voit même dans les canons, par exemple, de Basile de Césarée, qu'il est interdit de s'agenouiller ou de s'asseoir pendant le temps pascal ou même le dimanche. Alors
0: c'est un peu orthogonal de rester à genoux.
1: Oui, il y a une tension parce que c'est vrai que dans le christianisme, on va le voir, enfin dans le catholicisme pardon, on a introduit cet agenouillement même pendant le temps pascal et le dimanche lors de la consécration. Parce que le royaume n'est pas encore tout à fait là. Enfin, on est déjà là, pas encore. Et alors que dans l'orthodoxie, on est très scrupuleux. Et c'est vrai qu'il y a des vieux igoumènes ou des vieux prêtres qui se scandalisent parce que les fidèles ont souvent un mouvement de piété quand arrivent les saintes espèces, de s'agenouiller et souvent ils se font morigéner par ces.
0: Alors que
1: nous, on a un peu le c'est un peu le contraire. C'est vrai que on a un peu, pendant un temps, mais ça revient pas mal, dit que voilà, la position agenouillée n'est plus une position de notre temps par rapport à un homme libre, démocratique, etc.
0: La liturgie alimente bien des discussions, des grandes conversations à la sortie de la messe et même ici à la rédaction de RCF Notre-Dame. Comment ?
1: Il faudra parler quand même de l'agenouillement. Hein.
0: Mais on pourra en parler. Comment faut-il recevoir justement l'hostie pendant la communion ? Est-ce que cela se fait directement dans la bouche, dans les mains ? Est-ce qu'il faut être debout ? À genoux, il y a cette expression bien connue hein, de Saint Cyril de Jérusalem, fais de ta main gauche un trône pour ta main droite puisqu'elle doit recevoir le roi. Qu'est-ce qu'on doit faire pour recevoir l'Eucharistie? Je ne veux pas entrer dans les polémiques, mais c'est quoi la règle exactement là-dessus?
1: Aujourd'hui, il y a deux possibilités. On peut soit la recevoir directement dans la bouche pour montrer cette réception, ce don que l'on reçoit, où on peut l'accueillir aussi, en effet, dans sa main. C'est une possibilité prévue. Oui, je crois que les deux sont tout à fait possibles. Mais évidemment, quand Cyril de Jérusalem, dans ses catéchèses mystagogiques, parle de faire un trône avec sa main, alors c'est d'abord bien la main droite sur la main gauche, puisque la main droite, c'est la main noble, en quelque sorte. La gauche, c'est la sinistra. Hein, donc, il ne faut pas prendre l'hostie de la main gauche. Mais alors, à l'époque, ils avalaient l'hostie comme dans un baiser, en fait. Ils contemplaient d'abord, Cyril de Jérusalem parle de contempler l'hostie, d'adorer déjà, en quelque sorte. Et puis ensuite, ils ramènent le trône vers la bouche et ils prennent l'hostie comme dans un baiser, en tout cas avec beaucoup de respect. Mais l'essentiel, évidemment, c'est de rencontrer le Christ, puisque quand on va communier, on va vraiment, il descend de l'autel vers nous et nous, on va vers lui dans la procession. Et l'important, c'est de le rencontrer au-delà de la communion corporelle, c'est vraiment de le rencontrer à travers cette communion corporelle en esprit, de cœur à cœur, de personne à personne.
0: Assis, à genoux, debout?
1: Là aussi, il n'y a pas de prescription.
0: Assis, non,
1: c'est vrai qu'on peut faire, on peut faire un mouvement de. Enfin, on est appelé à faire un mouvement qui exprime notre adoration. Alors, ça peut être un agenouillement. On peut le recevoir à genoux. On peut le recevoir debout. L'essentiel, c'est vraiment cette attention au mystère du Christ qui est là, présent.
0: J'ai des milliers de questions à vous poser, Xavier Acquart. Ouais. Merci d'être avec nous sur RCF Notre-Dame. Il nous reste quelques instants. Autre sujet qui fait débat, en tout cas qui alimente bien des disputations.

0: radio dans l'église. Dans quelle langue on parle à la messe? En hébreu, en grec, en latin, en français? Moi, j'en perds mon latin. Qu'est-ce qu'il faut faire? C'est quoi la langue de l'église, au fond?
1: Alors, c'est vrai qu'il y a trois langues qui ont un statut un peu spécial dans l'église, qui sont l'hébreu, le grec et le latin. On a quelques mots hébreux qui restent. Hosanna, Alléluia, dont on pourrait parler longuement. On a aussi des mots grecs, le Kyrie Eleison. Parfois, les deux, le grec et l'hébreu, sont associés dans certaines cérémonies où le grec et le latin, qui a évidemment été une langue liturgique importante. Mais ce qui est intéressant, c'est que ces trois langues se trouvent sur la croix. C'est les trois langues qui disent Jésus de Nazareth, roi des Juifs, sur le titulum. Et en cela, elles sont présentes encore aujourd'hui dans la liturgie parce que tout vient de la croix.
0: Il nous reste 30 secondes, Xavier Aycar. La liturgie est-elle réservée aux initiés? On voit bien qu'il y a beaucoup de choses très compliquées à comprendre quand on arrive de l'extérieur. Est-ce que c'est réservé aux initiés ou est-ce que la liturgie, au contraire, est missionnaire?
1: Je crois que la liturgie peut parler à tous, en fait, et qu'il faut respecter ce langage. Alors évidemment, il faut avoir quelques clés scripturaires, notamment parce que la liturgie vient quand même de l'écriture, de la parole de Dieu. Mais ensuite, elle parle au plus grand nombre, aux simples comme aux grands savants.
0: Eh bien, en tout cas, c'est une invitation à lire votre livre « Comprendre et vivre la liturgie » publié chez Plon. Un autre livre aussi vient d'être diffusé, d'être publié, « Le dormant d'Éphèse », c'est chez Salvator. Il est encore aussi question de liturgie. Merci beaucoup d'avoir été notre invité ce matin sur RCF Notre-Dame. Xavier Aycar, je rappelle que vous êtes également chroniqueur de notre antenne. On peut vous écouter dans l'émission « À l'école de la prière ». Merci beaucoup.
2: Merci à vous, Étienne Pépin, à suivre la prière du matin. À 7h50 sur RCF Notre-Dame, je vous propose maintenant notre temps de prière quotidien. Nous continuons d'écouter l'évangile de Jean. Nous sommes entre la scène du Christ, le dernier repas partagé avec ses apôtres, et la nuit de la Passion. Et dans ce passage, Jésus s'adresse directement à son Père. Il prie pour l'unité autour de son nom, l'occasion ce matin de confier spécialement l'unité des chrétiens. C'est le Père Joseph Leleu qui nous accompagne dans la prière.

En ce temps-là, les yeux levés au ciel, Jésus priait ainsi. Père Saint, garde mes disciples unis dans ton nom, le nom que tu m'as donné, pour qu'ils soient un comme nous-mêmes. Quand j'étais avec eux, je les gardais unis dans ton nom, le nom que tu m'as donné. J'ai veillé sur eux et aucun ne s'est perdu, sauf celui qui s'en va à sa perte, de sorte que l'Écriture soit accomplie. Et maintenant que je viens à toi, je parle ainsi dans le monde pour qu'ils aient en eux ma joie et qu'ils en soient comblés. Moi, je leur ai donné ta parole et le monde les a pris en haine parce qu'ils n'appartiennent pas au monde, de même que moi, je n'appartiens pas au monde. Je ne prie pas pour que tu les retires du monde, mais pour que tu les gardes du mauvais. Ils n'appartiennent pas au monde, de même que moi, je n'appartiens pas au monde. Sanctifie-les dans la vérité, ta parole est vérité. De même que tu m'as envoyé dans le monde, moi aussi, je les ai envoyés dans le monde. Et pour eux, je me sanctifie moi-même, afin qu'ils soient eux aussi sanctifiés dans la vérité. »

Bonjour, Père Saint. La prière de Jésus n'est pas ésotérique, arcanique ou magique, elle est familiale et familière aussi. Jésus appelle Dieu Père. Il le reconnaît comme son propre Père. Et c'est d'ailleurs parce qu'il se prétend le Fils de Dieu que Jésus sera mis à mort. Dans ce magnifique chapitre 17 de l'Évangile selon saint Jean, nous sommes comme saturés par la relation de « toi et moi » entre Jésus et le Père des cieux. Nous sommes comme invités, spectateurs bienheureux, dans cette intimité brûlante de tendresse entre le Père et le Fils. Et voici aux merveilles qu'alors qu'ils se suffisent pleinement l'un à l'autre, le Fils parle de nous à son Père. Au terme de sa vie terrestre, Jésus fait mémoire de ce qu'il a vécu et de ce qu'il a fait et vient comme signer son testament en notre faveur. Dans ce testament, Jésus demande à son Père que nous soit donné en héritage trois choses. Le nom du Père, d'abord, la joie du Fils, ensuite, et leur commune sainteté, enfin. Ce sont les trois marqueurs de l'identité chrétienne que Jésus nous obtient du Père aujourd'hui. Être enfant de Dieu, pouvant l'appeler Père. La joie de bénéficier de cette adoption et la sainteté qui nous fait y vivre à notre pleine place. Bien sûr, cette sainteté commune au nom divin et à la personne du Fils, cette sainteté que Dieu nous donne, c'est l'Esprit Saint, l'Esprit de sainteté, amour circulant éternellement entre le Père et le Fils. Demandons avec insistance la venue du Saint-Esprit pour que nous soyons habités de la joie du Christ Jésus. Demandons cet Esprit source d'une joie qu'aucun mal en ce monde ne pourra nous ravir. Invoquons l'Esprit Saint du Père et du Fils. Viens Esprit Saint, remplis le cœur de tes fidèles et allume en eux le feu de ton amour. Envoie ton esprit et tout sera créé et tu renouvelleras la face de la terre.

Notre Père qui es aux cieux, que ton nom soit sanctifié, que ton règne vienne, que ta volonté soit faite sur la terre comme au ciel. Donne-nous aujourd'hui notre pain de ce jour. Pardonne-nous nos offenses, comme nous pardonnons aussi à ceux qui nous ont offensés. Et ne nous laisse pas entrer en tentation, mais délivre-nous du mal. Car c'est à toi qu'appartiennent le règne, la puissance et la gloire pour les siècles des siècles. Amen.

0: Père qu'ils soient un. Et la prière, vous était cette méditation proposée par le Père Joseph Leleu. C'est l'heure à présent du Saint du jour et on retrouve Pierre-Hugues Dubois pour
1: ce
0: Saint.
1: Eh bien oui, ça va, ça se passe bien la matinée, Clara.
0: Ça se passe bien, merci de me laisser les rênes quelques jours.
1: Alors... Je les reprends lundi, hein. Oui, moi je remplace Louis cette semaine, mais à partir de lundi à 6h30, je serai là, 6h30-9h, comme chaque jour.
0: Exactement, et là 7h56, alors on n'est pas encore dans ces créneaux-là, 7h56, c'est l'heure du Saint du jour, et aujourd'hui on fête les Bernardins, Pierre-Hugues.
1: Mais oui, Saint Bernardin de Sienne, franciscain italien du 15e siècle, Clara, considéré comme le plus grand prédicateur de son temps. Il naît dans une famille noble, près de Sienne. Orphelin et élevé par son oncle, c'est un homme de petite taille et de santé fragile. Et pourtant, il prêche sur les places publiques avec une voix forte, de façon très concrète, très directe. Des milliers, oui, des milliers de personnes se pressent pour l'entendre. Il fait rire, pleurer, il évangélise avec feu et permet la conversion des âmes vers Dieu. On dit même que Saint Bernardin envoya chez les franciscains 10 000 novices.
0: Et alors, qu'est-ce qu'il dit dans ses prédications?
1: Il dénonce l'usure, le luxe excessif, les vendettas entre factions ennemies. Sa vie morale, sa vie sociale et sa vie mystique sont indissociables. Il meurt à Aquila, où la basilique Saint-Bernardin de Sienne, ébranlée par les tremblements de terre de 2009, abrite encore ses reliques.
0: Et aujourd'hui, Pierre-Hugues, le prénom Bernardin, moi personnellement, je n'en connais pas.
1: Et non, il n'est plus du tout donné en France, mais peut-être avez-vous entendu parler, Clara, du Collège des Bernardins à Paris, racheté en 2008 par le diocèse. Ce joyau de l'architecture cistercienne est un lieu de débat pour l'Église sur la société, sur la question de l'homme et de son avenir, fondé au XIIIe siècle par un abbé de Clairvaux. Eh bien, il est maintenant visitable. Vous pouvez aller dans le 5e arrondissement. C'est absolument magnifique. Havre de paix et de culture, ouvert à tous dans un écrin cistercien, au cœur de l'agitation de la ville.
0: Merci Pierre-Hugues pour ce Saint du jour. Vous restez tout proche parce qu'à 8h10, c'est l'invité de la matinale avec vous.
1: On quitte la ville pour la campagne. On va parler de l'agriculture. Il y a un projet de loi en ce moment débattu à l'Assemblée. On sera avec Julien de Normandie, ingénieur agronome et ancien ministre de l'Agriculture.
0: Ce sera à 8h10 avec vous.
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0: Merci pour votre fidélité sur RCF Notre-Dame. Saint Bernardin à l'honneur aujourd'hui. Et il est 8h. À la une, Gabriel Laprade, Donald Trump participera au sommet du G7 en France.
6: Oui, du 15 au 17 juin. Ce sera à Évian-les-Bains. En parallèle, l'Union européenne cède face au président américain et se met d'accord sur les accords de droits de douane. Des frappes russes ont fait au moins 2 morts et 6 blessés dans l'est de l'Ukraine. 8 blessés sont également recensés dans la région de Soumy. Édouard Philippe, candidat Horizon pour la prochaine présidentielle, est visé par une enquête pour détournement de fonds publics et favoritisme. L'affaire concerne la ville du Havre dont il est maire. Et puis le diocèse de Tours dénonce la suppression programmée des aumôniers salariés du CHU. Ces postes existent depuis plusieurs décennies. L'établissement de santé met en avant des restrictions budgétaires.
0: Et des débats tendus autour de la loi d'urgence agricole. Julien de Normandie, ingénieur agronome et ancien ministre de l'Agriculture, sera l'invité de Pierre-Hugues Dubois dans 10 minutes.
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7: Bonjour, il est 8h01, l'actualité en Normandie. Les élections municipales de Villedieu-les-Poêles-Rouffigny dans la Manche annulées par le tribunal administratif de Caen ce début de semaine. 5 recours avaient été déposés contre les élections de mars dernier qui avaient vu Frédéric Lemonnier élu à la mairie de la commune. Une élection très serrée puisque le maire a été élu avec 24 voix de plus que son opposant Charlie Varin, maire sortant de Percy en Normandie, qui a été élu à la présidence de Villedieu Intercom. Charlie Varin qui a déposé l'un de ses recours. Le maire de Villedieu-les-Poêles, Frédéric Lemonnier, a un mois pour faire appel de cette décision. Direction une autre mairie, celle du Havre, où le parquet national financier ouvre une enquête sur Édouard Philippe, on l'évoquait dans les titres. Une enquête pour des faits présumés de détournement de fonds publics, favoritisme, prise illégale d'intérêts et concussion, malversation d'un fonctionnaire à la ville du Havre. Cette enquête sera menée par un juge d'instruction. C'est une lanceuse d'alerte qui aurait avancé ses accusations en septembre 2023 auprès du parquet national financier. Une enquête et des perquisitions avaient été menées en avril 2024. Et du nouveau pour le projet Normandie Memory dans le Calvados, ce qui fait beaucoup parler. Ce projet de spectacle vivant sur le débarquement et la bataille de Normandie à Colombelles présente des changements par rapport au dernier projet. Une information révélée par nos confrères de West France. L'ouverture de Normandie Memory devrait avoir lieu en 2028 et c'est un bâtiment exceptionnel qui accueillera le projet. Il s'agit de l'ex-grand palais éphémère installé à Paris pendant les Jeux Olympiques de 2024. Rebaptisé Grand Pavillon, il mesure 145 mètres de long pour une largeur de 130 mètres et une hauteur de 20 mètres. Ce grand pavillon est démontable et sera installé en 2027. 3 scènes et 1600 spectateurs pourront y être accueillis pour un budget de 90 millions d'euros. Et du côté de la météo, le ciel devrait être gris encore aujourd'hui en Normandie avant le retour du soleil demain. Ce matin, de faibles averses sont annoncées dans l'Eure, le Calvados, en Seine-Maritime, dans l'est de l'Orne et de la Manche. Il fait entre 14 et 16 degrés ce matin, 15 degrés au Havre et à Avranches, 16 degrés à Rouen et à Alençon, 16 degrés également à Caen, Évreux et Saint-Lô. Cet après-midi, la pluie persistera sur une bonne partie de la région. Des éclaircies sont prévues dans le Cotentin, en Seine-Maritime et aux alentours de Caen. Alors que la saison de la pêche à la coquille Saint-Jacques s'est clôturée la semaine dernière, une nouvelle pratique de pêche de la Saint-Jacques pourrait voir le jour en Normandie. Il s'agit de la pêche en plongée qui pourrait être prochainement expérimentée dans la région. 5 minutes pour comprendre pourquoi le lancement de cette pratique de pêche est envisagé. Et notre invité Xavier Tétard, responsable du pôle halieutique du comité des pêches de Normandie. Bonjour à vous.
8: Bonjour.
7: Alors premièrement, pour comprendre en quoi consiste la pêche en plongée.
8: Alors la pêche en plongée, la pêche professionnelle en plongée, c'est une pratique qui existe par ailleurs déjà depuis quelques années en Bretagne. Il s'agit de récolter avec une bouteille de plongée, de récolter des coquillages, des crustacés, afin de commercialiser ces produits. Donc c'est une récolte qui se fait à la main par des plongeurs qui sont formés spécifiquement à cette pêche en plongée.
7: Et donc une expérimentation, un projet d'expérimentation est en cours en Normandie, notamment pour la pêche à la coquille Saint-Jacques. Alors pourquoi est-ce que cette expérimentation pourrait voir le jour dans la région ?
8: Alors c'est issu de travaux qu'on a avec les professionnels hein, au sein de ce qu'on appelle des commissions spécialisées. On discute de ces sujets-là et il s'avère que la coquille Saint-Jacques est abondante en Normandie et qu'on pourrait imaginer de développer une activité de pêche plongée en diversification des activités traditionnelles et puis pour aussi ouvrir de nouvelles perspectives de pêche pour de nouveaux pêcheurs. Ça existe en Bretagne. Donc nous, on a choisi de cibler ce travail sur la coquille Saint-Jacques et sur l'ormeau. Mais on a une ressource en ormeau qui aujourd'hui est jugée insuffisante pour développer une activité de pêche plongée. Donc on a proposé de commencer les travaux sur la coquille Saint-Jacques. Donc pour être précis, on est passé par le conseil du comité régional des Normandies qui a validé le principe de la mise en place d'une commission plongée en Normandie. On a rassemblé un maximum d'acteurs pour discuter, mettre autour de la table un petit peu les différentes sensibilités et discuter de la façon de procéder. Donc on a fait cette première réunion au mois d'avril. Et dans tous les cas, pour la mise en place d'une pêche plongée, c'est obligatoire de passer par une phase expérimentale. Pendant 2 ans, on doit avoir des plongeurs un peu pionniers qui viendraient regarder si c'est pertinent ou pas de mettre en place une pêche plongée. Nous, on va les suivre pendant 2 ans, on va regarder un petit peu ce qu'ils pêchent, et si c'est rentable, si c'est viable. Et à l'issue de cette expérimentation, on verra si ou non on met une pêche en plongée en Normandie, et on verra aussi combien de pêcheurs peuvent prétendre à cette licence à l'avenir.
7: Des licences sont délivrées aux pêcheurs. Tous les pêcheurs ne peuvent pas lancer une pêche plongée pour la coquille Saint-Jacques.
8: Comme je disais, il y a la phase expérimentale pendant 2 ans. Et à l'issue des 2 ans, en fonction des résultats des travaux et de l'analyse de ces phases expérimentales, on identifiera en effet quel est le potentiel, entre guillemets, de pêche en plongée. Et on dira c'est 3, 4, 5, j'en sais rien, on verra. Licences de plongée qui pourront être attribuées sur les différents secteurs de la Normandie. On a une vision qui est vraiment à l'échelle de la Normandie, une vision large pour l'instant, de dire voilà, où est-ce qu'on peut développer cette pêche, on teste et en fonction on verra où est-ce qu'on la met en place.
7: Et vous avez évoqué également la diversification des pratiques de pêche pour la coquille Saint-Jacques. Pourquoi est-ce important de diversifier les pratiques de pêche pour ce coquillage en particulier ?
8: Alors, c'est pas forcément une approche par rapport à ce coquillage, c'est juste qu'on a une ressource abondante en coquille Saint-Jacques en Normandie, et c'est vrai que c'est pas le cas de toutes les espèces. Et à partir de là, on se dit que on a des voilà, la pêche traditionnelle à la coquille Saint-Jacques se fait à la drague, via des engins et des pratiques qui sont très contrôlées, très réglementées. Et on se dit voilà, pourquoi pas développer un nouveau métier autour de la coquille Saint-Jacques. Pour élargir un petit peu et permettre à plus de pêcheurs de pratiquer le métier, sachant qu'on a des demandes depuis maintenant quelques années, hein, c'est assez récurrent, on a des plongeurs qui se positionnent auprès de nous, qui se manifestent auprès de nous en nous demandant s'il est possible de développer une activité de pêche plongée. Alors on est parti sur la coquille Saint-Jacques parce que c'est le plus facile, mais en Bretagne, ils font des expérimentations aussi sur d'autres espèces de coquillages ou de crustacés et qui pourraient dans un avenir un peu à moyen terme voir aussi le jour en Normandie.
7: Et une dernière question, cette fois, si on se met du côté des consommateurs de coquilles Saint-Jacques, est-ce que eux vont voir une différence, alors peut-être au niveau du coquillage, du prix sur les étals ?
8: Alors, à ce stade, c'est un petit peu difficile à dire. Ce qu'on sait, par ailleurs, c'est que la pêche plongée, le pêcheur en plongée ramasse les coquilles une par une. Et va les choisir et les sélectionner une par une, ce qui va entraîner derrière, évidemment, plus de travail. Et ça va du coup être commercialisé. Souvent, c'est identifié de façon un petit peu différente que la coquille Saint-Jacques de drague, de pêche classique. Maintenant, au niveau du produit, au niveau du goût, au niveau de la qualité, on est sur quelque chose de très proche. On est sur le même stock, on est sur la même ressource, la même espèce. Elle est juste pêchée différemment. On peut parler comme un petit peu entre un bar de ligne et un bar qui serait pêché au filet. On est sur le même poisson, mais il n'est pas pêché de la même manière.
7: Xavier Tétard, je rappelle que vous êtes responsable du pôle halieutique du comité des pêches de Normandie. Merci beaucoup d'avoir été avec nous sur RCF en Normandie.
8: Merci, au revoir.
7: Et une réunion sur le sujet est prévue le mois prochain entre les professionnels du secteur de la pêche. Votre matinale se poursuit tout de suite sur RCF.
0: 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Dans 20 minutes, le journal de Radio Vatican. Mais avant, l'invité de la matinale avec Pierre-Hugues Dubois. Pierre-Hugues, vous recevez ce matin Julien de Normandie, ingénieur agronome et ancien ministre de l'Agriculture. Il publie aussi Le Champ du Sol. C'est aux éditions du Seuil.
9: Bonjour Julien de Normandie.
10: Bonjour.
9: Et merci beaucoup d'avoir accepté notre invitation ce matin alors que la journée va encore être marquée par des débats sur l'agriculture à l'Assemblée. Depuis hier, les députés étudient la loi d'urgence agricole, réponse du gouvernement à la colère des agriculteurs. L'hiver dernier, on va en parler avec vous, mais je voudrais commencer par évoquer votre livre parce qu'il est assez surprenant. On attendait un livre d'un ancien ministre, un énième livre politique, et vous nous proposez un conte. Vous avez choisi la fiction. Est-ce la seule solution d'évoquer l'agriculture aujourd'hui ?
10: Bien, c'est un livre qui s'appelle Le Champ du Sol et qui parle d'un personnage. Un personnage qui est essentiel mais qui est méconnu. Et ce personnage, c'est le sol.
9: La terre sur laquelle on marche, il faut bien préciser ça.
10: Exactement. En fait, c'est un personnage qui est essentiel parce que songez qu'il y a plus de vie dans le sol qu'à l'extérieur du sol. C'est un chiffre qui est très surprenant, mais dans une cuillère à soupe, simplement une cuillère à soupe de sol, il y a plus d'êtres vivants qu'il n'y a d'êtres humains sur Terre. Le sol, c'est aussi celui sans qui la vie ne serait possible. On le matérialise pas forcément, mais si on prend un tout petit peu de recul, avant que le sol n'existe, il s'est constitué il y a 470 millions d'années, il n'y avait pas de rivière, il n'y avait pas de source d'eau sur Terre. L'eau jaillit du sol parce que précisément, il y a ces couches, ces horizons, cet humus. Et donc, ce que j'ai voulu montrer par ce conte, c'est l'importance de ce personnage sans qui la vie ne serait possible et pourtant qu'on ignore, parfois qu'on balaie d'un revers de main, qu'on considère comme inerte alors qu'il est la source de la vie.
9: Et Julien de Normandie, dans ce livre, le sol entre en grève, alors il va commencer à envoyer des messages en morse même. Est-ce que c'est un moyen de rappeler que nous avons oublié de prendre soin de la Terre que nous habitons, sur laquelle nous marchons?
10: En tout cas, c'est un appel à la conscience que ce personnage, le sol, il faut le protéger. Aujourd'hui, on considère en Europe que 60 à 70% des sols sont dégradés. Mais surtout, c'est une forme de considération. Le sol, prenez des cartes, ceux qui nous écoutent, qui sont en voiture et qui regardent Waze, par exemple, ou qui regardent les cartes Michelin. Le sol est en blanc sur toutes les cartes, la couleur du vide, alors que les forêts sont en vert, l'eau est en bleu et les maisons sont en noir. Et en fait, ce que j'ai voulu montrer par ce conte, c'est la beauté de la littérature, c'est de créer une histoire où tout est faux, mais tout est vrai. L'histoire, c'est ce sol qui se met en grève pour essayer de faire comprendre de son importance, avec cinq personnes qui vont essayer de réagir face à cette grève du sol. Et en fait, tout est faux, parce qu'évidemment, le sol ne se met pas en grève, mais tout est vrai. C'est-à-dire que tous les faits, tous les éléments scientifiques, même les personnes qui peuplent ce conte sont réelles.
9: Et dans ce livre, il y a deux personnages. Monsieur Victor, il est expert en physique des sols à Paris, et Abel, un jeune éleveur dans le Cantal. Et c'est intéressant, et c'est là qu'on va faire le lien avec l'actualité, c'est que Monsieur Victor incarne quelque part la technique, Abel l'authenticité. On a l'impression que c'est un débat aujourd'hui irréconciliable dans l'agriculture française. Est-ce que vous êtes plutôt Monsieur Victor ou plutôt Abel?
10: Je pense que je suis une part de tous ces personnages. Ces personnages, ils me touchent beaucoup. Monsieur Victor, c'est ce scientifique qui a l'humilité du sachant, parfois la solitude aussi. Abel, c'est cet agriculteur, ce jeune agriculteur des terres cantaliennes qui est éleveur et qui, lui, fait face à cette grève du sol alors que c'est un amoureux de ses prairies et notamment les prairies permanentes. Et en fait, ce que j'essaye dans cette réconciliation, c'est de montrer la complexité des choses. On dit souvent, par exemple, que les éleveurs sont la source des problèmes du réchauffement climatique. Mais qui sait que ce sont les éleveurs qui ont les prairies permanentes les plus belles, c'est-à-dire celles qui contiennent le plus de carbone. C'est-à-dire que oui, d'un côté, les vaches émettent, en l'occurrence, du méthane, mais de l'autre côté, quand vous êtes un éleveur qui nourrissez vos bêtes avec vos prairies, eh bien, vous captez du carbone dans ces superbes sols des prairies permanentes. Et cette complexité, j'ai essayé de l'aborder à travers ce voyage dans ce conte Le Champ du Sol.
9: Mais là, on voit les débats houleux en ce moment sur le sujet agricole à l'Assemblée. La ministre actuelle de l'Agriculture, qui vous a succédé, Annie Genevard, parle d'une loi de réconciliation entre urgence écologique et urgence de produire. Je me permets de reposer la question de la conciliabilité. C'est les deux urgences, l'urgence de produire et l'urgence écologique, sont-elles vraiment conciliables?
10: Je vais vous donner un exemple très précis. Dans ce conte, Le Champ du Sol, il y a plusieurs personnages. On a parlé de Monsieur Victor, ce scientifique, le jeune Abel, l'agriculteur. Il y a aussi Monsieur Firmin, qui lui est le président d'une marque de textile, Pimkai, et qui subit la montée des eaux parce que le sol n'absorbe plus l'eau. Comme je vous le disais, sans le sol, le cycle de l'eau est complètement arrêté. Dans la loi d'urgence agricole, il y a cette question, donc celle dont vous parlez, qui est en débat à l'Assemblée en ce moment, il y a cette question des réserves d'eau. Sujet ô combien houleux. Sujet, on se demande s'il peut y avoir une réconciliation. Eh bien, écouter le sol permet cette réconciliation. Je m'explique. Tous ceux qui vous disent « je suis pour les réserves d'eau » ou tous ceux qui vous disent « je suis contre les réserves d'eau » sont des personnes qui se trompent. On ne peut ni être 100% pour, ni être 100% contre.
9: Il y a beaucoup de dogmatisme dans l'agriculture aujourd'hui.
10: Il y a beaucoup de postures, évidemment. Ce qu'il faut, c'est avoir des repères, écouter des voix qui nous disent voilà où se situe la raison. La raison, elle peut être scientifique, elle peut être pédologique aussi. Et donc, j'en reviens à mon sol. Le sol, lui, lorsqu'il est gorgé d'eau, lorsqu'il ne peut, il est saturé d'eau, lorsqu'il ne peut plus capter d'eau, il dit l'eau de surface, l'eau ruisselante, alors vous pouvez la capter. En revanche, un sol qui est en stress hydrique, on sait que les nappes phréatiques ne pourront être rechargées, lui vous dit, eh bien cette eau-là, on ne peut pas la capter. Et c'est la beauté. En fait, la France est composée de bassins versants, on a des bassins hydrogéologiques, et en fait, écouter le sol vous permet clairement de vous dire là, oui, il est tout à fait sensé et même raisonnable de capter de l'eau, ou là où il ne faudrait pas le faire. Et vous voyez, cette réconciliation par les éléments, cette réconciliation par des personnages comme le sol, moi j'y crois profondément.
9: Julien de Normandie, en vous écoutant ce matin, je me rappelle d'une interview à ce micro même, au même horaire, avec Gaspard Koenig il y a quelques semaines, qui nous parlait de l'eau, vous nous parlez ce matin du sol, alors même que les progrès techniques, scientifiques sont énormes, on revient aux fondamentaux, l'eau, la terre, pourquoi ?
10: Parce que je pense qu'on a perdu des boussoles, parce que c'est vraiment ce que j'essaye, et merci pour cette question, je connais très bien Gaspard Koenig, c'est un ami, et je pense que comme lui, on fait un constat, on n'est pas d'accord sur tout d'ailleurs avec Gaspard, mais on fait un constat, c'est qu'il nous manque des boussoles. Quand je dis que le sol aujourd'hui est ce personnage précieux, mais qui manque de considération.
9: Mais qui ne le respecte pas ?
10: Nous, la société, de manière globale. C'est pas, il ne faut surtout pas pointer du doigt qui des agriculteurs ou qui de un tel et un tel. C'est nous de manière globale. On parle, là, on a parlé de l'agriculture, mais on pourrait parler du logement, on pourrait parler des 27 000 terrains de football qui chaque année sont artificialisés parce qu'on construit, parce qu'on bétonne ici ou là. Et en fait, le point, c'est de se dire, dans nos sociétés, on a perdu un certain nombre de boussoles, un certain nombre d'indicateurs, de personnes à suivre. Et c'est ça le titre, le chant du sol. Est-ce que nous sommes capable d'écouter le chant du sol, c'est-à-dire de remettre son enseignement au centre d'un certain nombre de nos décisions individuelles ou collectives.
9: Julien de Normandie sur RCF Notre-Dame, vous commencez votre livre par une citation de Franklin Roosevelt, « Une nation qui détruit ses sols se détruit elle-même ».
10: Oui, j'en suis convaincu, parce que, vous savez, moi, il y a un livre qui m'a énormément marqué et qui est « L'homme qui plantait des arbres » de Jean Giono. C'est une fable environnementale magnifique de 1953 qui parle de cet éleveur, Elsa Arbouffier, qui vient replanter des graines, des glandes de chêne dans les Alpes de Haute-Provence parce que l'homme a coupé tous les arbres. Ce faisant, la vie est partie. Ce faisant, l'eau est partie. Ce faisant, les hommes sont partis. Et cette fable environnementale de Jean Giono, en fait, elle s'est réellement passée. Ce qu'on a appelé le Dust Bowl aux États-Unis, pardon, de l'anglicisme, où les terres ont été tellement asséchées qu'il y avait des vents de poussière et les hommes ont fini par partir. Donc, ce que je dis là sur notre capacité à écouter les sols pour collectivement avoir un récit collectif, collectivement prendre des bonnes décisions sur l'eau, sur l'agriculture, sur le logement, sur le textile. Songez que pour un t-shirt, il faut 2700 litres d'eau pour un t-shirt. On jette des millions de tonnes de t-shirts et d'habits chaque année.
9: Julien de Normandie,
10: donc on voit
9: tout
10: bien
9: le monde
10: que collectivement, il faut ce récit.
9: Tout le monde est d'accord avec vous sur ce constat. Et pour autant, on a l'impression que d'ailleurs, si on parle des agriculteurs, tout le monde défend les agriculteurs, du RN jusqu'à la France insoumise. Tout le monde se dit défenseur des agriculteurs, tout le monde se dit défenseur du sol. Je pense que tout le monde est d'accord avec ce que vous nous dites ce matin. Et pour autant, on a l'impression que rien ne change.
10: Alors, je ne suis pas d'accord. Je pense que tout le monde ne défend pas les agriculteurs et je suis encore moins d'accord. Je pense que beaucoup ne considèrent juste pas le sol, que ce soit les politiques, les économiques ou nous, de manière générale, dans la société. Le sol, il est perçu comme cette personne inerte. D'ailleurs, on dit que l'enfer est sous nos pieds, on est enterré, c'est un synonyme de mort. Alors que le sol, vous savez, c'est cette promesse de la transformation d'une feuille morte automnale en une fleur printanière. Et je prends juste deux exemples. Politiquement, le sol est un absent des pensées politiques. La seule décision politique qui a été prise à l'international, par exemple, sur le sol, c'est de faire du 5 décembre la journée internationale des sols. Pourquoi ? Parce que c'est la jour de naissance de feu le roi Rama IX de Thaïlande qui adorait le sol et qui avait mis des graminées aux racines longues, qui étaient des graminées adorées par le sol en Thaïlande. C'est la seule décision à l'international. Et les économistes, par exemple, le sol est un impensé des pensées économiques. Les seuls qui avaient mis le sol au centre des théories économiques, c'était les physiocrates au XVIIIe siècle. Et donc là où je ne suis pas d'accord, c'est non, aujourd'hui le sol n'est pas du tout une boussole. On ne pense pas du tout ce que nous faisons à l'aune de l'impact que cela procure sur le sol, ou au contraire de ce que cela pourrait nous amener de le préserver.
9: Vous avez été ministre de l'Agriculture pendant plusieurs années. Vous avez l'impression de ne pas réussir à avoir pu faire ce que vous proposez ce matin ?
10: Surtout, ce que je constate et ce qui me désespère, c'est le simplisme des pensées politiques dans lesquelles on sombre. Je prends un exemple. Quand j'étais ministre de l'Agriculture, fort de cet amour des sols que vous aurez compris, j'ai beaucoup défendu une agriculture qui s'appelle agriculture de conservation des sols. Le sol déteste être labouré, le sol déteste être nu, le sol veut des rotations des cultures. Il s'avère que pour faire cette agriculture de conservation des sols, comme on ne laboure pas, on a au bout d'un moment besoin de désherber, utiliser des désherbants. Vous vous souvenez de tous les débats sur le glyphosate. Et moi j'ai essayé, tant bien que mal, de mettre en avant la complexité de ces sujets, y compris la complexité environnementale. On avait des objectifs environnementaux qui venaient de se confronter. J'ai essayé vraiment avec passion, avec cœur, j'espère avec courage, de porter la complexité de ces sujets. Force est de constater, et on le voit encore dans les débats à l'Assemblée, que le simplisme aujourd'hui dans les décisions et les débats politiques l'emporte trop souvent sur la prise en compte de la complexité.
9: Qu'est-ce que vous pensez de la loi actuelle à l'Assemblée ?
10: Ben, je pense qu'encore une fois, on a besoin d'accompagner, on a besoin d'apporter des solutions aux agriculteurs. Les thématiques sont les bonnes. Après, vous savez, il y a des milliers d'amendements.
9: Ouais, 1700, plus de 1700.
10: Donc on verra, on sait comment ça rentre, on ne sait pas comment ça sort, ce type de loi. Mais... Donc avancer sur ces sujets comme la question de l'eau, moi, c'est pour moi quelque chose de tout à fait justifié. Il faut y aller. Et je le dis encore une fois, sur l'eau, il faut remettre de la raison et écouter le sol. Ce serait une très belle boussole que d'avancer là-dessus.
9: Mais je me permets de revenir à une question que j'ai posée tout à l'heure et vous n'y avez pas répondu précisément, sur la question du caractère irréconciliable des agricultures en France. En fait, il n'y a pas un type d'agriculture, il y en a plein. Et comment peut-on aujourd'hui réconcilier agricole ?
10: Moi, je pense qu'il faut l'accepter, cette richesse et cette diversité des agricultures. Vous savez...
9: Oui, mais pas l'affrontement.
10: Mais pas l'affrontement. Il y a des pays où l'affrontement a été irréconciliable. Je prends l'exemple du Brésil. Au Brésil, vous avez même deux ministères de l'agriculture. Un ministère de l'agriculture dite productiviste et un ministère de l'agriculture dite familiale. Ils ont été tellement dans un caractère irréconciliable qu'ils ont même créé deux ministères.
9: Il faut ça en France ?
10: Absolument pas. En France, au contraire, on a cette richesse de la différence des agricultures. Je parlais d'agriculture de conservation des sols. Vous avez l'agriculture bio, vous avez l'agriculture HVE, vous avez des agricultures familiales, vous avez des agricultures plus importantes. Vous savez, la France, c'est ce pays des terroirs, de pays des territoires. Il faut assumer d'avoir plusieurs agricultures. Il ne faut pas les opposer, il faut les réconcilier.
9: Et l'actualité géopolitique provoque une hausse des engrais. Je trouve que la question des engrais, elle est intéressante parce qu'elle fait le lien justement avec le sol. Hier, l'Union européenne a promis d'apporter un soutien exceptionnel aux agriculteurs touchés par la flambée du prix des engrais, donc crise qui s'est accentuée depuis le début de la guerre au Moyen-Orient. Justement, la question des engrais, quel lien avec le sol, et faut-il utiliser de plus en plus d'engrais aujourd'hui sur les sols français?
10: Alors, c'est une super question. Les engrais, il faut vraiment avoir en tête, c'est la nourriture des plantes. Ce n'est pas un produit phytosanitaire, un produit de protection. C'est vraiment la nourriture. Mais ceux qui nous écoutent, je pose la question. Vous savez, moi, quand j'étais petit, dans ma Normandie profonde, quand j'y allais, eh ben, ça ne sentait pas bon. Pourquoi ? Parce qu'on épandait de lisier, des élevages d'à côté. Aujourd'hui, les campagnes ne sentent plus ou que très peu cette odeur, qui était en fait de la matière organique, des engrais organiques et non des engrais minéraux, c'est-à-dire ceux notamment importés d'Europe de l'Est ou d'Afrique du Nord.
9: Il faut revenir au lisier.
10: Et en fait, on va avoir des sujets de matière organique. Et je fais un constat dans le livre. Tout à l'heure, je parlais de ces racines longues chères au roi de Thaïlande. Il s'avère qu'en France, ces trois dernières décennies, et en France et à travers le monde, la taille des racines a été réduite de 30%. On a réduit la taille des racines de nos plantes. Ça paraît incroyable. Et pourquoi on a fait ça ? Pas les agriculteurs. Hein. C'est à la fois la recherche, à la fois l'industrie. Et nous, en tant que consommateurs, on a voulu maximiser la matière organique à l'extérieur. On a réduit la taille des racines des plantes. Et pourquoi on a pu faire ça ? Parce que de l'autre côté, on mettait qui de l'irrigation ou qui des engrais minéraux.
9: Et pourquoi on a fait ça ?
10: pour optimiser cette course effrénée à l'optimisation, mais qui n'est pas voulu.
9: À la rentabilité.
10: À la rentabilité, mais à l'optimisation. Et à la fin des fins, c'est notre société. Vous parliez de Roosevelt tout à l'heure, mais depuis toujours, on a, depuis le père fondateur des États-Unis qui explique à ce jeune commerçant qu'il n'est pas en train de travailler et que le temps, c'est de l'argent, on est dans cette course effrénée à l'optimisation versus la résilience du vivant. Le vivant, c'est ce qui a réussi à survivre à 3,6 milliards d'années d'incertitude. Et le sol, c'est cette résilience. Et donc, moi, j'en appelle aux racines longues. Ça peut paraître bizarre, pas un programme politique, mais si on arrive à repenser les racines longues, écouter le sol avec les racines longues, on aura gagné beaucoup de choses.
9: Pourtant, Julien de Normandie, quand vous étiez ministre de l'Agriculture, certains mouvements environnementaux, notamment, vous ont accusé d'être justement du côté de ceux qui optimisent, du côté de ceux qui ont une course à la rentabilité.
10: Mais tout à l'heure,
9: c'est injuste.
10: Tout à l'heure, vous parliez de posture. Moi, je parlais de prendre en compte la complexité des choses. Vous savez, moi, quand j'étais adolescent, j'ai voulu faire des études de bio pour devenir ingénieur forestier. Ce que je suis un amoureux des forêts, un amoureux de l'agriculture. J'ai ça qui coule dans le sang. Je vous l'avais dit, je ne publie pas un livre qui explique pourquoi j'ai tout bien fait. Et quand je n'ai pas pu bien faire, c'est parce que Bercy me l'a empêché. Je publie un livre sur le sol, ce personnage qui m'est si important, ce conte, cette fiction. Et j'invite notamment les ados à le lire. Je pense que c'est très important. Moi, j'ai des ados à la maison, comme on dit, et je pense que c'est hyper important de prendre conscience dès son plus jeune âge. Et ça renvoie aussi à un dernier point. Je pense que notre relation au sol, on a parlé de la société, le culturel, mais c'est aussi du cultuel, notamment avec la sédentarisation de l'homme et notamment avec notre lien sur à quel moment l'homme a décidé cette domination sur la nature. Je pense que c'est une question très profonde qui nous renvoie aussi à beaucoup de choses.
9: Merci beaucoup Julien de Normandie d'avoir été ce matin sur RCF.
10: Merci à vous.
9: Dame, ingénieur agronome, ancien ministre de l'Agriculture. Vous êtes donc l'auteur du Champ du Sol, c'est publié au Seuil.
0: Et merci à vous. Et merci à vous Pierre-Hugues Dubois pour cet invité de la matinale. À suivre, c'est votre météo. Et puis dans 10 minutes maintenant, ce sera le journal de Radio Vatican.
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0: Et à suivre la météo.
7: Le ciel devrait être gris encore aujourd'hui en Normandie avant le retour du soleil demain. Ce matin, de faibles averses sont annoncées dans l'Eure, le Calvados, en Seine-Maritime, dans l'est de l'Orne et de la Manche. Il fait entre 14 et 16 degrés ce matin. Il fait notamment 15 degrés au Havre et à Avranches, 16 degrés à Rouen et à Alençon, 16 degrés également du côté de Caen, d'Évreux et de Saint-Lô. Cet après-midi, la pluie persistera dans l'Eure, l'Orne, le sud du Calvados et de la Manche. Des éclaircies sont prévues dans le Cotentin, en Seine-Maritime et aux alentours de Caen. Les températures seront comprises entre 17 et 20 degrés cet après-midi. Il fera 17 degrés à Dieppe, 18 degrés à Cherbourg, 19 à Caen, Alençon et Rouen et 20 degrés à Argentan et Lisieux pour la maximale.

0: direction Rome pour une nouvelle édition du journal de Radio Vatican.
1: La Chine et la Russie vantent leur relation inébranlable. Quelques jours après Donald Trump, c'est au tour de Vladimir Poutine de se rendre à Pékin. Les deux pays doivent signer de nombreux contrats, notamment celui entérinant un gazoduc russo-chinois. Après l'Allemagne, la Pologne est elle aussi victime du retrait militaire américain. Washington annule en effet le déploiement de 4000 soldats américains sur le sol polonais, pourtant l'un de ses principaux alliés dans l'Union européenne. Dans ce journal, nous irons également à Damas où un nouvel attentat a visé hier le cœur de la capitale syrienne. Nous partirons aussi au Pérou où un mois après le premier tour de la présidentielle, on connaît enfin le nom des deux candidats qui s'affronteront le 7 juin pour le second tour. Et puis dans notre dossier ce matin, gros plan sur la guerre civile soudanaise qui a provoqué un exode massif de civils. Beaucoup sont accueillis en Égypte. Notre invité ce matin, le vicaire patriarcal général des Grecs Melkites pour l'Égypte, le Soudan et le Soudan du Sud.
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1: Bonjour. Quelques jours seulement après Donald Trump, c'est au tour de Vladimir Poutine de faire le voyage à Pékin. Vladimir Poutine qui est arrivé hier soir dans la capitale chinoise et qui vient de rencontrer son homologue Xi Jinping. Les deux leaders ont souligné le caractère inébranlable des relations sino-russes malgré les crises. Le président russe qui a salué des liens à un niveau sans précédent, en particulier dans le domaine économique. Lors de ce sommet, une quarantaine d'accords bilatéraux doivent être signés. Parmi eux, peut-être le démarrage de la construction du gazoduc Force de Sibérie 2, qui revêt une importance stratégique pour Moscou. Les précisions de notre correspondant en Russie, Jean-Didier Revoin.
3: Comme l'a dit Vladimir Poutine, une grande partie du gouvernement russe s'est rendue à Pékin avec lui, preuve de l'importance qu'attache la Russie à sa coopération stratégique avec la Chine. Mais c'est aussi une marque de sa dépendance à l'égard de son partenaire, avec qui les échanges culminent à 250 milliards de dollars par an. Et pour les deux pays, Moscou table sur le démarrage de la construction du gazoduc Force de Sibérie 2, qui doit acheminer du gaz de Sibérie à l'ouest de la Chine, 50 milliards de mètres cubes par an. Le projet est dans les tuyaux depuis plusieurs années. Un accord juridique contraignant pour des livraisons de gaz à la Chine sur une durée de 30 ans a été conclue. Côté chinois, la guerre en Iran et le blocage du détroit d'Ormuz ont mis en lumière la nécessité d'assurer la stabilité de l'approvisionnement énergétique, alors que la Russie a besoin de nouveaux débouchés pour écouler le gaz qu'elle ne vend plus à l'Union européenne depuis l'instauration des sanctions. Mais jusqu'à présent, les discussions butent sur le prix du gaz qui sera facturé à la Chine, un obstacle qui pourrait être levé au vu de la situation que connaît le Moyen-Orient. C'est l'espoir de la Russie, d'autant plus que les ventes d'énergie sont la partie la plus stable du renforcement continu des relations entre les deux États. Jean-Didier Revoin, Moscou, pour Radio Vatican.
1: Pékin qui va travailler avec Washington à réduire les droits de douane sur des marchandises représentant plusieurs dizaines de milliards de dollars pour chaque pays, annonce ce matin du ministère chinois du commerce quelques jours après la visite du président américain à Pékin. Les pays de l'Union européenne ont trouvé un terrain d'entente pour mettre en œuvre l'accord commercial avec les États-Unis. Donald Trump avait menacé de nouvelles sanctions tarifaires si cet accord signé l'été dernier en Écosse n'était pas ratifié par les 27 avant le 4 juillet prochain. Ce matin, la présidente de la Commission européenne, Ursula von der Leyen, salue le compromis obtenu au sein des 27, vantant, je cite, un pas vers un commerce transatlantique équilibré. Washington qui sème l'agitation chez ses alliés en poursuivant ses annonces sur des réductions d'effectifs militaires en Europe. Après avoir déclaré le retrait de 5000 soldats d'Allemagne au début du mois, le Pentagone vient d'annoncer l'annulation du déploiement de 4000 militaires prévus sur le territoire polonais. Varsovie a aussitôt envoyé des représentants à Washington pour tenter de comprendre cette décision et son possible impact sur la sécurité polonaise. Les explications de notre correspondant à Varsovie, Adrien Sarlat.
4: 4000 soldats américains de moins que prévu, les déclarations du général Christopher Leniw sonnent comme un coup dur pour la Pologne. À la fois voisine de l'Ukraine, de la Biélorussie et de l'enclave russe de Kaliningrad, le pays compte historiquement beaucoup sur sa relation privilégiée avec les États-Unis pour assurer sa défense. Mais pour la ministre des politiques régionales, Katarzyna Pełczyńska-Nałęcz, le pays doit faire face à une nouvelle réalité.
5: La présence des soldats américains en Pologne est dans notre intérêt en tant qu'alliés des États-Unis. Mais les décisions qui sont prises outre-Atlantique sont ce qu'elles sont, et nous devons d'être réalistes sur la façon dont agit le président Trump.
4: De son côté, le Premier ministre Donald Tusk se veut rassurant.
6: J'ai la confirmation que ces décisions sont d'ordre logistique et qu'elles n'auront pas d'impact sur les capacités de dissuasion polonaise et la sécurité des relations américano-polonaises.
4: La thèse du gouvernement voudrait que les 5000 soldats américains retirés d'Allemagne début mai soient relocalisés en Pologne, rendant ainsi le déploiement de 4000 soldats supplémentaires inutile. Une assurance de façade Tchad, alors que tout le monde ici se questionne quant à la solidité des liens avec les États-Unis et l'implication réelle de ces décisions. Le ministère de la Défense a déployé ses représentants à Washington pour tenter d'éclaircir les choses dès cette semaine. Adrien Sarlat, Varsovie, pour Radio Vatican.
1: L'Union européenne doit être un effort créatif au service de la paix. Ce sont les mots du cardinal Parolin hier au Parlement européen à Strasbourg. Le secrétaire d'État du Saint-Siège y a reçu le prix de l'Ordre du Mérite européen. Le cardinal qui a transmis à l'Assemblée plénière les salutations du pape Léon XIV, soulignant que l'harmonie entre les peuples reste une promesse fondamentale de l'Union européenne et un engagement international clair du Saint-Siège, comme l'a réaffirmé à plusieurs reprises le souverain pontife lui-même. Plus d'informations à retrouver sur notre site vaticannews.va. Une nouvelle alerte sécuritaire à Damas. Un soldat syrien a été tué hier dans l'explosion d'une voiture piégée aux abords du quartier chrétien de la capitale syrienne. L'attaque a eu lieu devant un bâtiment affilié au ministère syrien de la Défense, alors que des militaires tentaient déjà de désamorcer un autre engin explosif découvert dans le secteur. Le bilan provisoire fait état d'au moins 18 blessés selon les secours syriens. Sur place, l'explosion a immédiatement ravivé plusieurs traumatismes, comme l'attentat contre une église Marelias l'an dernier qui avait fait 25 morts pendant une messe. Le reportage de notre correspondant à Damas, Mohamed Erami.
7: Dans le quartier de Bab Sharqi, la détonation a surpris les habitants en pleine vieille ville de Damas. Très vite, la panique gagne les rues, les forces de sécurité bouclent le secteur, les ambulances évacuent les blessés vers les hôpitaux proches. Marwan habite à quelques mètres de l'explosion.
8: On a d'abord entendu de nombreux coups de feu, puis une énorme détonation qui a fait trembler toutes les fenêtres et mes objets dans la maison. Ensuite, avec mes enfants, on a tous regardé sur Internet et les réseaux sociaux et on a compris qu'il venait d'y avoir une explosion près de chez nous.
7: Selon le ministère de la Défense, les militaires intervenaient sur un engin explosif quand la voiture a explosé. Aucune revendication pour l'instant. Plusieurs attaques ont déjà visé la Syrie ces derniers mois, parfois attribuées à des cellules de l'État islamique. Dans la capitale, le sentiment d'insécurité reste très fort, malgré la chute d'Assad fin 2024.
8: Ceux qui perpétuent ces attentats ne veulent pas que la Syrie connaisse la paix, la sécurité et un avenir. Leur intérêt est que le pays reste plongé dans le chaos, la guerre, les explosions et les tueries, car c'est précisément sur cette violence que repose l'existence et les objectifs de ces groupes terroristes.
7: Pas d'arrestation annoncée pour le moment. Cette attaque rappelle que la sécurité reste fragile à Damas, malgré les promesses de stabilisation des nouvelles autorités. Mohamed Rami, Damas, pour Radio Vatican.
1: Les frappes israéliennes ont encore été meurtrières hier au Liban. Au moins 19 personnes tuées dans le sud du pays, selon le ministère libanais de la Santé. De son côté, le Hezbollah a affirmé avoir mené plusieurs attaques contre des positions de l'armée israélienne, ainsi que contre des batteries du Dôme de Fer, le système israélien de défense aérienne, dans le nord de l'État hébreu. Partons pour l'Amérique latine et le Pérou. Il aura fallu un mois pour enfin connaître les résultats du premier tour de l'élection présidentielle. Après une journée électorale chaotique et un décompte minutieux des voix, ce sont finalement la candidate de droite autoritaire Keiko Fujimori et le candidat de gauche rurale Roberto Sanchez qui s'affronteront au second tour le 7 juin prochain. Les détails à Lima avec notre correspondant Martin Chabal.
9: Ce sont deux programmes politiques que tout oppose. Keiko Fujimori, 50 ans, est qualifiée avec 17% des voix, se revendique d'une droite autoritaire. Elle promet de rétablir l'ordre alors que le pays traverse une grave crise de violence. Elle veut s'inscrire dans les pas de son père, Alberto Fujimori, président dans les années 90, vu par certains comme celui qui a permis au Pérou de se débarrasser des groupes terroristes pendant son mandat. Mais cet héritage a pourtant toujours empêché Keiko Fujimori de gagner au second tour, qu'elle a déjà atteint 3 fois. Pour beaucoup, son père décédé fin 2024 reste celui qui a été condamné pour crimes contre l'humanité pendant l'exercice de ses fonctions, notamment pour des massacres et des prises d'otages. En face, Roberto Sanchez, 53 ans, porte la voix du Pérou rural. Il lutte contre le fujimorisme et le congrès qu'il juge corrompu et responsable de la destitution de Pedro Castillo en 2022. Dernier président de gauche élu, mais poussé vers la sortie par le congrès pour rébellion après une tentative de coup d'État ratée. Mais ces deux candidats crispent une grande partie de l'électorat péruvien. Le second tour s'annonce donc aussi serré qu'explosif. Martin Chabal, pour Radio Vatican, à Lima.
1: Au Venezuela, 3 prisonniers politiques qui ont passé plus de 20 ans derrière les barreaux ont été libérés hier. Et libération en vertu de la loi d'amnistie promulguée le 19 février dernier par la présidente par intérim Delcy Rodriguez sous pression des États-Unis. 300 prisonniers doivent être libérés d'ici la fin de la semaine. Le Soudan continue de sombrer dans un conflit sanglant sans fin entre l'armée et les paramilitaires des forces de soutien rapide. Au moins 28 personnes ont été tuées hier dans une frappe de drone sur un marché dans une localité du sud du pays contrôlée par les paramilitaires. Cette attaque meurtrière perpétrée contre des civils a fait également 23 blessés. Évoquant le Soudan, l'ONU parle de tragédie humanitaire dont les enfants sont les premières victimes. Sans action internationale urgente, a averti la semaine passée l'organisation, la crise entrée en avril dans sa quatrième année risque de se transformer en une tragédie encore plus grave. Selon les Nations Unies, près de 13 millions de personnes ont été déplacées de force depuis 2023, dont plus de 8,5 millions à l'intérieur du pays et 4 millions dans les pays voisins comme l'Égypte, où la communauté chrétienne accueille ces réfugiés. Une guerre hélas oubliée du monde, déplore notre invité ce matin, Mgr Jean-Marie Chamy. Il est le vicaire patriarcal général grec melkite catholique pour l'Égypte, le Soudan et le Soudan du Sud.
10: Dès que la guerre au Soudan a commencé, tout le monde faisait un focus direct sur le Soudan, le Soudan, le Soudan. Subitement, il y a eu une guerre en Ukraine. Ensuite, il y a eu Gaza, c'était Gaza. Les médias, pour moi, ne fonctionnent pas correctement. Les grandes puissances ne sont pas en train de mobiliser parce qu'ils considèrent le Soudan, c'est une seconde classe. Malheureusement, le Soudan, c'est un pays qui est hyper riche en matières premières et en or. Et là, s'ils savaient utiliser ce qu'ils ont, ils auraient fait des merveilles. Or, ce qui s'est passé, c'est que cet or a été utilisé pour financer des armes.
11: Depuis le déclenchement de la guerre en avril 2023, des millions de Soudanais ont cherché refuge dans des zones plus sûres, notamment en Égypte. Et on compte parmi eux des prêtres.
10: Le nombre de Soudanais qui ont quitté le Soudan est énorme. En Égypte, il y a facilement presque entre 300 000 et 500 000 qui sont venus en Égypte. Nous avons accueilli les familles soudanaises. Nous avons coordonné aussi avec les autres églises pour pouvoir subvenir aux besoins. Beaucoup ont dû fuir. J'ai remarqué aussi qu'il y a d'autres prêtres que j'avais rencontrés au Soudan qui sont venus en Égypte. Maintenant, il y a 2 semaines, j'ai découvert qu'il y avait des prêtres qui étaient en train de retourner au Soudan. L'appel de retravailler dans leur cœur. Je ne vous cache pas que moi, j'ai eu le désir d'aller il y a 2 semaines.
11: Comment percevez-vous ce choix de certains prêtres de retourner au Soudan malgré cette guerre qui sévit dans le pays?
10: C'est un projet martyr et ils doivent savoir qu'ils peuvent à n'importe quelle minute être tués. Mais en même temps, moi je le dis, c'est un projet de sainteté. Ça vaut la peine de le vivre. Donc moi, si j'étais simple prêtre, je serais parti. Mais en tant qu'évêque, il y a d'autres considérations que je dois... C'est pas moi qui décide tout seul. Mais je dis, c'est celui qui peut y aller, c'est une grâce pour lui, parce que seulement le Seigneur va bénir.

0: Nous sommes en train d'aider beaucoup de familles mensuellement à tenir le coup sur place. La communauté soudanaise en Australie est grande. Elle a été d'un soutien pour nous. Et nos paroissiens aussi nous ont soutenus pour qu'on puisse ne pas quémander afin que les Soudanais vivent dignement et qu'ils sentent que l'Église, c'est leur maison, c'est leur mère qui s'occupe d'eux, qui ne les lâche pas. Donc on fait un suivi au niveau sanitaire. Maintenant, il y avait certains qui avaient besoin de faire des passeports, qui ont dû retourner au Soudan. On a soutenu leur retour au Soudan pour qu'ils fassent des passeports, qu'ils refassent des visas, qu'ils reviennent. Donc au Soudan, il y a certains qui n'ont pas pu quitter, n'ont pas de papier, ils n'arrivent pas à faire de passeport aussi, parce que pour faire leur papier, ils doivent voyager d'un côté du Soudan à l'autre. Donc c'est très difficile, mais nous les soutenons dans leur vécu de tous les jours. Les deux camps qui s'affrontent, s'ils réalisent en réalité, que celui qui les a créés est le même et que ils ne vont rien porter avec eux dans l'au-delà à part leurs bonnes actions. Si moi je leur posais la question, quand vous allez mourir, vous allez devenir poussière et votre poussière va rester sur terre. Qu'allez-vous emporter auprès de votre Créateur?
1: Interrogé par Myriam Sandounod, Monseigneur Jean-Marie Chamy, vicaire grec melkite, catholique pour l'Égypte, le Soudan et le Soudan du Sud, est-il invité de Radio Vatican.
2: De Radio Vatican présenté ce matin par Xavier Sartre. Il est 8h45 bientôt sur RCF Notre-Dame. Dans 5 minutes, votre prière du matin sera suivie du Saint du jour. Nous fêtons les Bernardins aujourd'hui. Mais avant, on part pour Cannes et on retrouve Valérie de Marnac pour cette chronique cinéma. Bonjour Valérie.
3: Bonjour Clara.
2: Alors vous êtes sur la croisette et vous avez un sacré rythme. Le festival termine sa première semaine de compétition. Vous avez déjà vu 16 films sur, on le rappelle, les 22 candidats à la Palme d'Or. Alors quel est le sentiment général un peu Valérie? Avez-vous déjà quelques favoris à seulement quelques jours du palmarès?
3: Oui, effectivement, il y en a. Alors, au départ, la compétition avait commencé avec des très grands noms du cinéma mondial, mais qui malheureusement nous avait livré des films un peu mineurs, hein, notamment il y a le cinéaste iranien Asghar Farhadi avec son film Histoire parallèle qui a été tourné en France et qui est d'ailleurs déjà sorti en salle. Et ça a été un peu une déception hein, malgré un casting extraordinaire. Isabelle Huppert, Vincent Cassel, Virginie Efira, Pierre Niney, mais même eux semblent un peu en roue libre dans ce scénario à rebondissement assez artificiel. Pareil pour Hirokazu Koreeda, qui est pour moi l'un des plus grands cinéastes contemporains, et qui nous a proposé cette année une fable futuriste un peu plate, c'est The Ship in the Box, l'histoire d'un couple qui commande un humanoïde pour remplacer leur jeune fils décédé, donc la promesse était forte, mais en fait, assez vite, le film se résume à une chronique familiale assez banale sur des thèmes qui pourtant ils maîtrisent à la perfection. Hein. Dans le passé, c'était Nobody Knows, Still Walking, Tel Père, Tel Fils, prix du jury œcuménique 2013 d'ailleurs. Mais heureusement, la petite et bonne surprise, ça a été les deux films dont j'ai parlé la semaine dernière. Hein. C'est Le Japonais Soudain de Ryosuke Hamaguchi que j'attendais beaucoup et qui d'ailleurs lui aussi est venu tourner en France. C'est une histoire assez bouleversante d'amitié nouée entre une directrice d'EHPAD jouée par Virginie Efira et une metteuse en scène de théâtre japonaise. Et c'est autour du concept d'humanitude. Alors c'est une méthode de soins relationnels qui a été développée il y a une trentaine d'années, qui passe par le regard, le toucher, la parole et la verticalité. Et la question, c'est comment préserver la dignité et la valeur de chaque vie humaine jusqu'au bout. Et Virginie Efira était en larmes à l'issue de la projection.
2: Et le second, c'était le film Fjord. C'est cette fois du réalisateur roumain Christian Mungiu. Et Palme d'Or 2007, c'était pour le film 4 mois, 3 semaines et 2 jours.
3: Oui, alors Fjord, lui, a été projeté lundi.
2: Valérie de Marnac. Valérie de...
3: Allô, oui,
2: on vous a récupéré.
3: Voilà, oui, c'est
2: la connexion de Cannes.
3: La connexion avec Cannes, voilà. Donc, Fjord sort en salle au mois d'août. Et je disais, ne pas le rater, parce que c'est vraiment un film très fort sur l'arrivée dans un petit port de Norvège d'une famille très croyante, avec une éducation plutôt conservatrice. Le père est roumain. La mère s'occupe de leurs 5 enfants et à qui donc ils enseignent le catéchisme et leurs prières, ce qui évidemment tranche avec la petite communauté locale. Alors quand une enseignante de l'école découvre des bleus sur le corps d'un des enfants, ils font immédiatement l'objet d'un signalement aux services sociaux d'aide à l'enfance. Et le procès de cette famille devient le miroir grossissant de nos sociétés, de notre incapacité à accueillir toute différence culturelle ou religieuse. et puis aussi des comportements extrêmes, voire totalement absurdes auxquels cela conduit.

0: Et Valérie, pour terminer, il reste encore 3 jours de compétition avant le palmarès. Quel film à venir peut encore bouleverser les pronostics?
1: Alors moi j'attends encore avec beaucoup d'impatience un outsider, hein, c'est un jeune nouveau venu quasiment à Cannes, c'est le second long métrage d'Emmanuel Mar intitulé Notre lutte avec Swan Harlow dans le rôle de l'arrière-grand-père du réalisateur. Et en 1940, lors de l'instauration du régime de Vichy, eh bien, il a tenté sa chance avec un traité politique aux idéaux patriotiques grâce auquel il pensait pouvoir relever la France de la débâcle. On attend ça avec impatience.
0: Merci beaucoup Valérie de Marnac en direct de Cannes ce matin pour cette chronique.
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0: Bonjour, vous êtes en compagnie de Sœur Marie-Pierre, la prieure des bénédictines de Bayeux. Je suis très heureuse de passer ce temps de prière avec vous.
1: En ce temps-là, les yeux levés au ciel, Jésus priait ainsi. Père Saint, garde mes disciples unis dans ton nom, le nom que tu m'as donné, pour qu'ils soient un comme nous-mêmes. Quand j'étais avec eux, je les gardais unis dans ton nom, le nom que tu m'as donné. J'ai veillé sur eux et aucun ne s'est perdu, sauf celui qui s'en va à sa perte, de sorte que l'Écriture soit accomplie. Et maintenant que je viens à toi, je parle ainsi dans le monde, pour qu'ils aient en eux ma joie et qu'ils en soient comblés. Moi, je leur ai donné ta parole, et le monde les a pris en haine, parce qu'ils n'appartiennent pas au monde, de même que moi je n'appartiens pas au monde. Je ne prie pas pour que tu les retires du monde, mais pour que tu les gardes du mauvais. Ils n'appartiennent pas au monde, de même que moi je n'appartiens pas au monde. Sanctifie-les dans la vérité, ta parole est vérité. De même que tu m'as envoyé dans le monde, moi aussi, je les ai envoyés dans le monde. Et pour eux, je me sanctifie moi-même, afin qu'ils soient eux aussi sanctifiés dans la vérité. »

J'ai retenu une expression qui revient 4 fois dans 2 phrases. C'est l'expression suivante. Moi, je leur ai donné ta parole et le monde les a pris en haine parce qu'ils n'appartiennent pas au monde. De même que moi, je n'appartiens pas au monde. Et juste après, il répète, ils n'appartiennent pas au monde, de même que moi, je n'appartiens pas au monde. Alors en fait, la traduction littérale précise serait plutôt, je ne suis pas du monde, ils ne sont pas du monde. Et qu'est-ce que cela pourrait bien vouloir dire ? Cela nous rappelle aussi un passage, toujours dans l'évangile de Saint Jean, lorsque Jésus interpelle les scribes et pharisiens après l'épisode de la femme adultère. Il leur dit comme ça, « Vous, vous êtes d'en bas, moi, je suis d'en haut. Vous, vous êtes de ce monde, moi, je ne suis pas de ce monde. » Et encore cette réflexion de Jésus lors de sa passion. Il se trouve devant Pilate, qui lui demande s'il est vraiment roi. Et Jésus lui répond, « Mon royaume à moi n'est pas de ce monde. Si mon royaume à moi était de ce monde, mes gens à moi auraient combattu pour que je ne fusse pas livré aux Juifs. Mais non, mon royaume à moi n'est pas d'ici. » Pour Jésus, c'est clair, il est envoyé dans le monde pour sauver le monde, mais il n'est pas de ce monde. Et il nous entraîne avec lui dans cette réalité. Il entraîne avec lui tous ceux qui s'attachent à lui. Je ne sais pas si vous avez fait l'expérience un jour de faire tapisserie alors que tout le monde dansait sur la piste devant vous. Vous regardiez, admiratif, un peu envieux, les danseurs évoluer. Vous auriez bien aimé en faire autant, mais comment oser entrer dans la danse quand on ne sait pas danser ? Donc, vous avez décidé de faire tapisserie et de rester assis. Tout d'un coup, quelqu'un s'approche, quelqu'un qui sait très bien danser. Il vient vers vous et vous tend la main. Il est sûr de lui. Eh bien, si vous acceptez son invitation et que vous vous laissez entraîner, vous connaîtrez une autre réalité que vous n'avez jamais connue alors. Vous ne vous appartiendrez plus, entre guillemets, vous serez entraîné dans une autre réalité, vous goûterez une autre liberté. Et même si vous marchez sur les pieds de votre partenaire ou vice-versa, vous connaîtrez quelque chose de nouveau. Voilà ce que le Christ veut dire lorsqu'il parle d'appartenir ou pas au monde. Il nous ouvre à une autre dynamique. Il nous fait entrer dans la danse trinitaire, tout en gardant les pieds sur terre, bien sûr. C'est pour cela qu'il ajoute aussi « Je ne prie pas pour que tu les retires du monde, mais pour que tu les gardes du mauvais. » Je vous invite donc ces jours-ci à cesser de faire tapisserie, à vous laisser inviter et à entrer dans la danse.

Notre Père, qui es aux cieux, que ton nom soit sanctifié, que ton règne vienne, que ta volonté soit faite sur la terre comme au ciel. Donne-nous aujourd'hui notre pain de ce jour. Pardonne-nous nos offenses, comme nous pardonnons aussi à ceux qui nous ont offensés, et ne nous laisse pas entrer en tentation, mais délivre-nous du mal. Car c'est à toi qu'appartiennent le règne, la puissance et la gloire pour les siècles des siècles.

0: 7h56 sur RCF Notre-Dame, l'heure du Saint du jour avec vous Pierre-Luc Dubois de retour fois en studio et en fait les Bernardins aujourd'hui.
1: Oui, Saint Bernardin de Sienne, franciscain italien du 15e siècle, considéré comme le plus grand prédicateur de son temps. Il naît dans une famille noble près de Sienne, orphelin. Il est élevé par son oncle, c'est un homme de petite taille et de santé fragile et pourtant, malgré sa petite taille, comme quoi ça n'empêche pas de parler bien, il prêche sur les places publiques avec une voix forte et de façon très concrète, très directe. Des milliers de personnes se pressent pour l'entendre. Il fait rire, pleurer. Il évangélise avec feu et permet la conversion des âmes. On dit même, Clara, qu'il envoya chez les franciscains 10 000 novices.
0: Mais rien que ça. Alors que dit-il dans ses prédications?
1: Eh bien, il dénonce l'usure, le luxe excessif, les vendettas entre factions ennemies. Sa vie morale, sa vie sociale et sa vie mystique sont indissociables. Il meurt à Aquila, où la basilique Saint-Bernardin de Sienne, ébranlée par les tremblements de terre de 2009, abrite encore ses reliques.
0: Et aujourd'hui, le prénom Bernardin, alors il n'est plus du tout donné en France.
1: Non, moi je n'en connais aucun.
0: Moi non plus.
1: Vous non plus. Bah voilà, si vous vous appelez Bernardin, n'hésitez pas à nous le dire direct@rcf.fr. Et dans ce cas-là, très bonne fête à vous. Mais peut-être, Clara, avez-vous entendu parler à Paris du Collège des Bernardins, racheté en 2008 par le diocèse sous l'impulsion du cardinal Lustiger? Ce joyau de l'architecture cistercienne est un lieu de débat pour l'Église et la société sur la question de l'homme et de son avenir. Le Collège des Bernardins fut fondé au XIIIe siècle par un abbé Clairvaux, l'anglais Étienne de Lexington. Et en fait, on l'appelle les Bernardins du nom de Saint Bernard de Clairvaux et non pas du nom de Saint Bernardin, puisqu'on appelle les compagnons de Saint Bernard de Clairvaux les Bernardins.
0: Vous parliez justement de lieu de débat, Pierre-Luc, ça tombe bien parce que dans 10 minutes, c'est le débat du jour.
1: Le débat du jour, il n'aura pas lieu en direct du Collège des Bernardins, mais bien de ce studio. Et donc, à partir de 9h10, je prends le relais de Louis Dauphren. Je serai avec Jean-Pierre Denis et Thomas Grimaud pour évoquer le scandale du périscolaire. Vous savez, ces agents qui sont accusés de violences sexuelles. On va aussi évoquer Chambord, puisque Chambord refuse l'aide du Puy du Fou. Nicolas de Villiers proposait 100 millions d'euros pour sauvegarder l'édifice. Et puis enfin, je vous donne tout le programme, ça vous va? On va vous parler de la fraternité Saint-Pidis. Un acte schismatique avec Rome est possible. Le débat du jour, c'est dans 10 minutes.
0: Et ce beau programme, ça sera à 9h10, mais avant le retour de l'actualité.
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0: RCF Notre-Dame, il est 9h, Saint-Bernardin à l'honneur. Et à la une de l'actualité, Gabriel Laprade, la Chine annonce des pourparlers avec les États-Unis pour réduire les droits de douane.
8: Sur des marchandises représentant 30 milliards de dollars pour les deux pays, une annonce qui fait suite à la visite de Donald Trump sur le sol chinois la semaine dernière. Malgré une trêve en cours, de nouveaux affrontements entre l'armée israélienne et le Hezbollah hier soir. D'après le ministère de la Santé libanais, des frappes israéliennes ont fait 19 morts dans le sud du Liban. Projet de loi riposte, le Sénat veut aller plus loin sur la question du protoxyde d'azote et souhaite une interdiction générale de sa détention et de sa vente. Et puis une première série de concerts annulés pour Patrick Bruel, c'est au Québec. Pour le moment, aucune date n'a été supprimée en France.
0: Et l'actualité se poursuit à présent partout, en France et en Belgique. Je salue tous les journalistes de vos radios locales qui s'apprêtent à vous informer.
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10: Bonjour, il est 9h01, l'heure de votre actualité en Normandie. Les élections municipales de Villedieu-les-Poêles-Rouffigny dans la Manche, annulées par le tribunal administratif de Caen en ce début de semaine. 5 recours avaient été déposés contre les élections de mars dernier qui avaient vu Frédéric Lemonnier élu à la mairie de la commune. Une élection très serrée puisque le maire avait été élu avec 24 voix de plus que son opposant Charlie Varin, maire sortant de Percy en Normandie. Qui a été élu à la présidence de Villedieu Intercom, Charlie Varin qui a déposé l'un de ses recours. Le maire de Villedieu-les-Poêles, Frédéric Lemonnier, a un mois pour faire appel de cette décision. Direction une autre mairie, celle du Havre, où le parquet national financier ouvre une enquête sur Édouard Philippe. Une enquête pour des faits présumés de détournement de fonds publics, favoritisme et prise illégale d'intérêts à la ville du Havre. Cette enquête sera menée par un juge d'instruction. C'est une lanceuse d'alerte qui aurait avancé ses accusations en septembre 2023 auprès du parquet national financier. Une enquête et des perquisitions avaient été menées en avril 2024. Du nouveau pour le projet Normandie Memory dans le Calvados. Ce projet de spectacle vivant sur le débarquement et la bataille de Normandie à Colombelles présente des changements par rapport au dernier projet. Une information révélée par nos confrères de West France. L'ouverture du Normandie Memory devrait avoir lieu en 2028 et c'est un bâtiment exceptionnel qui accueillera le projet. Il s'agit de l'ex-grand palais éphémère installé à Paris pendant les Jeux Olympiques de 2024. Baptisé Grand Pavillon, il mesure 145 mètres de long pour une largeur de 130 mètres et une hauteur de 20 mètres. Ce grand pavillon est démontable et sera installé en 2027. 3 scènes et 1600 spectateurs pourront y être accueillis pour un budget de 90 millions d'euros. Et du côté de la météo, le ciel devrait être gris encore aujourd'hui en Normandie avant le retour du soleil demain. Ce matin, de faibles averses sont annoncées dans l'Eure, le Calvados, en Seine-Maritime, dans l'est de l'Orne et de la Manche. Il fait entre 14 et 16 degrés ce matin, 15 au Havre et à Avranches, 16 degrés à Rouen et à Alençon, 16 degrés du côté de Caen, d'Évreux et de Saint-Lô. Cet après-midi, la pluie persistera dans l'Eure, l'Orne, le sud du Calvados et de la Manche. Des éclaircies sont prévues dans le Cotentin, en Seine-Maritime et aux alentours de Caen. Alors que la saison de la pêche à la coquille Saint-Jacques s'est clôturée la semaine dernière, une nouvelle pratique de pêche de la Saint-Jacques pourrait voir le jour en Normandie. Il s'agit de la pêche en plongée qui pourrait être prochainement expérimentée dans la région. 5 minutes pour comprendre ce matin pourquoi le lancement de cette pratique de pêche est envisagé. Et notre invité Xavier Tétard, responsable du pôle halieutique du comité des pêches de Normandie. Bonjour à vous.
11: Bonjour.
10: Alors premièrement, pour comprendre en quoi consiste la pêche en plongée.
11: Alors la pêche en plongée, la pêche professionnelle en plongée, c'est une pratique qui existe par ailleurs déjà depuis quelques années en Bretagne. Il s'agit de récolter avec une bouteille de plongée, de récolter des coquillages, des crustacés, afin de commercialiser ces produits. Donc c'est une récolte qui se fait à la main par des plongeurs qui sont formés spécifiquement à cette pêche en plongée.
10: Et donc une expérimentation, un projet d'expérimentation est en cours en Normandie, notamment pour la pêche à la coquille Saint-Jacques. Alors pourquoi est-ce que cette expérimentation pourrait voir le jour dans la région ?
11: Alors c'est issu de travaux qu'on a avec les professionnels hein, au sein de ce qu'on appelle des commissions spécialisées. On discute de ces sujets-là et il s'avère que la coquille Saint-Jacques est abondante en Normandie et qu'on pourrait imaginer de développer une activité de pêche plongée en diversification des activités traditionnelles et puis pour aussi ouvrir de nouvelles perspectives de pêche pour de nouveaux pêcheurs. Ça existe en Bretagne. Donc nous, on a choisi de cibler ce travail sur la coquille Saint-Jacques et sur l'ormeau, mais on a une ressource en ormeau qui aujourd'hui est jugée insuffisante pour développer une activité de pêche plongée. Donc on a proposé de commencer les travaux sur la coquille Saint-Jacques. Donc pour être précis, on est passé par le conseil du comité régional des Normandies qui a validé le principe de la mise en place d'une commission plongée en Normandie. On a rassemblé un maximum d'acteurs pour discuter, mettre autour de la table un petit peu les différentes sensibilités et discuter de la façon de procéder. Donc on a fait cette première réunion au mois d'avril. Et dans tous les cas, pour la mise en place d'une pêche plongée, c'est obligatoire de passer par une phase expérimentale. Pendant 2 ans, on doit avoir des plongeurs un peu pionniers qui viendraient regarder si c'est pertinent ou pas de mettre en place une pêche plongée. Nous, on va les suivre pendant 2 ans, on va regarder un petit peu ce qu'ils pêchent, et si c'est rentable, si c'est viable. Et à l'issue de cette expérimentation, on verra si ou non on met une pêche en plongée en Normandie, et on verra aussi combien de pêcheurs peuvent prétendre à cette licence à l'avenir.
10: Des licences sont délivrées aux pêcheurs. Tous les pêcheurs ne peuvent pas lancer une pêche plongée pour la coquille Saint-Jacques.
11: Comme je disais, il y a la phase expérimentale pendant 2 ans. Et à l'issue des 2 ans, en fonction des résultats des travaux et de l'analyse de ces phases expérimentales, on identifiera en effet quel est le potentiel, entre guillemets, de pêche en plongée. Et on dira c'est 3, 4, 5, j'en sais rien, on verra. Licence de plongée qui pourront être attribuées sur les différents secteurs de la Normandie. On a une vision qui est vraiment à l'échelle de la Normandie, une vision large pour l'instant, de dire voilà, où est-ce qu'on peut développer cette pêche, on teste et en fonction on verra où est-ce qu'on la met en place.
10: Et vous avez évoqué également la diversification des pratiques de pêche pour la coquille Saint-Jacques. Pourquoi est-ce important de diversifier les pratiques de pêche pour ce coquillage en particulier ?
11: Alors, c'est pas forcément une approche par rapport à ce coquillage, c'est juste qu'on a une ressource abondante en coquille Saint-Jacques en Normandie, et c'est vrai que c'est pas le cas de toutes les espèces. Et à partir de là, on se dit que on a des voilà, la pêche traditionnelle à la coquille Saint-Jacques se fait à la drague, via des engins et des pratiques qui sont très contrôlées, très réglementées. Et on se dit voilà, pourquoi pas développer un nouveau métier autour de la coquille Saint-Jacques. Pour élargir un petit peu et permettre à plus de pêcheurs de pratiquer le métier, sachant qu'on a des demandes depuis maintenant quelques années, hein, c'est assez récurrent, on a des plongeurs qui se positionnent auprès de nous, qui se manifestent auprès de nous en nous demandant s'il est possible de développer une activité de pêche plongée. Alors on est parti sur la coquille Saint-Jacques parce que c'est le plus facile, mais en Bretagne, ils font des expérimentations aussi sur d'autres espèces de coquillages ou de crustacés et qui pourraient... dans un avenir un peu à moyen terme, voire aussi le jour en Normandie.
10: Et une dernière question, cette fois, si on se met du côté des consommateurs de coquilles Saint-Jacques, est-ce que eux vont voir une différence, alors peut-être au niveau du coquillage, du prix sur les étals ?
11: Alors, à ce stade, c'est un petit peu difficile à dire. Ce qu'on sait par ailleurs, c'est que la pêche plongée, le pêcheur en plongée ramasse les coquilles une par une, et va les choisir et les sélectionner une par une, ce qui va entraîner derrière, évidemment, plus de travail. Et ça va, du coup, être commercialisé. Souvent, c'est identifié de façon un petit peu différente que la coquille Saint-Jacques de drague, de pêche classique. Maintenant, au niveau du produit, au niveau du goût, au niveau de la qualité, on est sur quelque chose de très proche. On est sur le même stock, on est sur la même ressource, la même espèce. Elle est juste pêchée différemment. On peut parler comme un petit peu entre un bar de ligne et un bar qui serait pêché au filet. On est sur le même poisson, mais il n'est pas pêché de la même manière.
10: Xavier Tétard, je rappelle que vous êtes responsable du pôle halieutique du comité des pêches de Normandie. Merci beaucoup d'avoir été avec nous sur RCF en Normandie.
11: Merci, au revoir.
10: Et une réunion sur le sujet est prévue le mois prochain entre les professionnels du secteur de la pêche. Votre matinale continue sur RCF avec le débat du jour en compagnie de Pierre-Hugues Dubois. RCF Notre-Dame, il est 9h10, l'heure pour moi de remercier Pierre-Henri Paget qui a réalisé cette matinale avec brio et qui laisse sa place maintenant à Guillaume Nougaret. Et moi, je laisse ma place aussi à Pierre-Hugues Dubois.
1: Et bravo à vous aussi. Merci beaucoup Clara. Votre demain matin à partir de 6h30, la matinale qui se poursuit jusqu'à 10h avec le débat du jour. Soyez les bienvenus.
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1: Le scandale du périscolaire, un climat de suspicion généralisé, dénoncent les animateurs. Plusieurs centaines d'agents en grève hier à Paris. Mais ce climat de suspicion est-il nécessaire alors que 31 agents de la capitale ont été suspendus depuis janvier pour des suspicions de violences sexuelles? On va en parler. Autre sujet sélectionné dans l'actualité pour notre débat, Chambord, qui n'a pas besoin de l'argent du Puy du Fou. Alors que le plus vaste château de la Loire doit faire des travaux pour près de 37 millions d'euros, le ministère de la Culture a refusé les 100 millions que lui proposait Nicolas de Villiers, le président du Puy du Fou. Pourquoi ? On va poser la question à nos débatteurs. Et puis, la fraternité Saint-Pédis court au schisme avec Rome. Des évêques vont être consacrés début juillet. Grave offense, dit le Vatican. Le schisme peut-il encore être évité ? Je poserai la question à nos deux débatteurs. À mes côtés ce matin, Thomas Grimaud, bonjour.
13: Et bonjour, chers auditeurs, et bonjour, chers contradicteurs en face.
1: Thomas Grimaud, vous êtes ancien grand reporter, enseignant à l'ISS et à l'ESJ Paris. Vous avez publié chez Ellipse la force de la rhétorique, et votre contradicteur ce matin, c'est Jean-Pierre Denis. Bonjour Jean-Pierre.
14: Bonjour, contradicteur, déjà je dois faire face à mes propres contradictions, alors aller contredire l'autre, c'est encore un vaste programme.
1: En tout cas, vous êtes journaliste, éditorialiste et fondateur de
13: Théopolitique. Puisque vous me donnez la parole et je vous en remercie,
1: là, je la donne aussi
13: immédiatement, je pense qu'on ne sera pas toujours en contradiction, bien loin de là, sur le fond de l'affaire du premier sujet. Mais c'est vous qui présentez l'émission, donc bien sûr,
1: je vous propose, Thomas Grimaud, vous me faites une merveilleuse transition, attaquons le premier sujet. On va parler de ce scandale dans le périscolaire. Plusieurs centaines d'animateurs des écoles parisiennes, appelés depuis une semaine par les syndicats à la grève, ont manifesté pour dénoncer un climat de suspicion généralisé après les révélations à Paris. Fallait-il instaurer un contrôle plus strict des animateurs, Jean-Pierre Denis?
14: Un climat de suspicion généralisé, tu m'étonnes. Tu m'étonnes. Ben évidemment qu'il y a une suspicion généralisée, qu'il y a un climat de suspicion généralisée. Et pour cause, vous avez cité le nombre d'animateurs qui ont été suspendus. C'est très, très important. Et oui, effectivement, quand il y a des... Alors, on va faire la comparaison, parce qu'il se trouve que j'ai commencé à traiter les abus sexuels dans l'Église il y a à peu près un quart de siècle. Ouais. Donc, j'ai vu apparaître ce phénomène et je l'ai vu... non pas se développer, mais se révéler progressivement. Donc il y a toujours une phase de déni. Mais quand on est comme là, dans la découverte d'un problème structurel, cela provoque en effet, et c'est bien légitime, un climat de suspicion généralisé. On est vraiment désolé, du coup, aussi, pour ceux qui sont suspectés à tort, parce que, voilà, ils y sont pour rien, et ils subissent ce climat. Tous les prêtres que l'on connaît et qui subissent ce climat depuis 25 ans savent très bien de quoi il s'agit. Ne plus pouvoir, je pense à un frère dominicain, ne plus pouvoir prendre le train en habit parce qu'il se fait insulter. Ne pas pouvoir traverser la rue pour un prêtre qui se fait insulter parce qu'il est habillé d'une façon, on remarque qu'il est prêtre et donc il se fait insulter.
1: Il se fait traiter de pédophile.
14: Mais oui, et donc, effectivement... beaucoup de prêtres, de religieux subissent ça. Donc et c'est la conséquence, et c'est ce qu'on a vu aussi dans l'Église catholique, c'est la conséquence de l'inaction, de l'omerta au niveau supérieur. Et on avait vu aussi, dans une phase un peu ultérieure, dans les climats d'abus sexuels dans l'Église, des prêtres se révolter contre le fait que les évêques n'avaient pas toujours pris des mesures et que donc tout le monde était dans ce climat de suspicion généralisée.
1: Thomas Grimaud, les mêmes causes produisent les mêmes effets.
13: Alors, si vous me permettez, avant... J'aimerais juste un petit mot en amont. Parce
1: Allez-y.
13: Que tout ça, on va parler d'un truc, c'est très bien. Mais là, on parle de vie de petits garçons et de petites filles. C'est pas un concept abstrait.
1: Vous voulez avoir une pensée pour les victimes.
13: Voilà. C'est pas avoir une pensée pour les victimes. C'est rappeler que fondamentalement, il s'agit de vie au début de la vie qui sont pas forcément peut-être toujours détruites. Mais qui sont blessés d'une manière inimaginable.
1: Ouais.
13: Une fois qu'on a dit cela, il faudrait peut-être faire le travail. Alors, grâce à des personnes comme Jean-Pierre Denis, qui a été lanceur d'alerte, d'une certaine manière, dans les cas d'abus sexuels dans l'Église, il serait temps de s'occuper du périscolaire. Après qu'il y ait un principe de précaution avec une phase négative qui est un principe de suspicion, malheureusement, c'est la vie. Mais moi, je suis papa. Franchement, oui, forcément, on va se poser la question. Le débat fondamental au plan rhétorique de ce sujet-là, il est qu'il y a deux choses, deux droits qui s'opposent. C'est d'une part le principe de précaution.
1: La tolérance zéro.
13: Non, le principe de précaution, c'est de se dire en amont, Je vais imposer la ceinture de sécurité parce qu'on a constaté dans le réel que si on n'a pas la ceinture de sécurité, les accidents sont plus graves, voire plus mortels et compagnie. Bon, donc c'est un principe, en amont de l'action, on va poser des limites. Et puis, le principe de présomption d'innocence. Parce que si on ramène dans les chiffres réels l'immense majorité des personnes qui sont dans le périscolaire, il n'y a aucun problème.
15: Mais il y a un problème quand même.
13: L'immense majorité des personnes qui bossent dans le périscolaire public ou privé... Oui.
15: Mais le problème, c'est qu'il y a une opposition parfois entre ce principe de précaution, a priori, et justement ce droit à une présomption d'innocence, Jean-Pierre Denis.
14: Oui, mais de toute manière, qu'il y ait 1%, 5%, 1 pour 1000 d'auteurs de crimes ou de délits, du point de vue des parents, ça ne change pas grand-chose, et du point de vue de tous les autres, ça ne change pas grand-chose non plus. Simplement, ce que ça a comme conséquence, c'est qu'il faut changer les comportements de tout le monde. Là, je prends la comparaison aussi avec un prêtre. Aujourd'hui, un prêtre ne va pas prendre, par exemple, un jeune dans sa voiture pour l'amener à un camp tout seul. Ça ne se fait plus.
15: Les confessionnaux ont été vitrés.
14: Voilà, il y a un certain nombre de choses. Alors, c'est peut-être dommage parce que, effectivement, la relation devient quelque chose, quelque part, elle est toujours, comme pour reprendre ce que vous évoquez, elle est toujours un peu d'une façon ou d'une autre derrière une vitre aujourd'hui. Donc ça, mais c'est comme ça, et ça ne va pas changer. Moi, je voudrais revenir à un autre aspect aussi, si vous me permettez, qui est plus en amont, c'est qu'on découvre le continent du périscolaire. Mais ça fait en fait des dizaines d'années qu'on a développé, parce que les parents sont débordés, qu'ils travaillent, parce qu'on a plutôt réduit le temps scolaire. Pour plein de raisons, on a développé tout un système parascolaire avec des personnes qui sont recrutées avec un niveau d'exigence dans le recrutement, c'est pas leur faire insulte, mais si vous voyez le parcours qu'il faut faire pour devenir professeur des écoles, enseignant, il y a des concours, il y a des années de formation, et le mode de recrutement pour le périscolaire, là je parle pas seulement de Paris, c'est un problème national, c'est un sujet qui n'est jamais abordé. Il faut quand même savoir qu'on confie nos enfants, pendant ce temps périscolaire, à des gens qui, globalement, ne sont pas passés par un certain nombre de concours, de filtres, de sélections. Ce n'est pas leur faire insulte, c'est juste constater que le mode de recrutement n'est pas du tout le même.
15: Thomas Grimaud.
14: Alors, je veux dire, il ne faut pas s'étonner qu'il y ait des dysfonctionnements qu'on découvre aujourd'hui. Et ce dysfonctionnement qu'on découvre, qui est très grave, n'est peut-être pas le seul.
15: Thomas Grimaud, est-ce que vous aussi vous pointez le manque de formation? C'est quand même ça que j'entends à travers ce que dit Jean-Pierre Denis, de tous ces animateurs périscolaires.
13: Je vais répondre à votre question, mais si vous me permettez, je termine mon propos que j'ai commencé tout à l'heure. Il y a l'opposition entre deux principes. Le principe de reconnaître la présomption d'innocence et le principe de précaution.
15: Oui, comment est-ce qu'on fait? Ces deux-là sont antagonistes parfois.
13: Oui, c'est une opposition. Ils vont, là, très concrètement, l'un contre l'autre. Donc, comment sortir de cette crise, de cette difficulté? Il faut voir, parce qu'en rhétorique, on juge par le bien commun, l'ordination au bien commun. Quelle est la chose qui est le plus proche du bien commun? Est-ce que c'est la présomption d'innocence pour un homme de 40 ans ou le principe de précaution pour un enfant de 5 ans? Et quand on pose bien la question, on a la réponse. Alors, vous m'avez posé une autre question à laquelle je vais répondre si vous me la remémorez immédiatement. Avant que...
15: Ma première question, oh là là, mais le débat a filé depuis. Non, mais la question, c'est de savoir, est-ce qu'on peut protéger les enfants sans créer une suspicion permanente envers tous les professionnels du périscolaire?
13: Je pense que, les parents, et c'était peut-être le sens du propos de Jean-Pierre Denis, je pense que, les parents ne doivent pas balancer leurs gosses dans une crèche ou un truc périscolaire sans un minimum de recherche, de se déplacer sur place.
14: Mais ils peuvent pas. Ils peuvent pas. Ils
15: ont parce qu'on
13: prend
15: parce
13: le
15: que...
13: temps.
14: Ils peuvent pas. D'abord, ils font confiance. Il y a un élément commun avec ce qui s'est passé dans l'Église catholique. Il y a une relation de confiance. C'est-à-dire que comme parents, on fait confiance à l'éducation nationale. On ne sait pas que dans l'arrière-cuisine du recrutement... Mm-hmm. Un instituteur, un professeur des écoles, c'est pas pareil qu'un animateur du temps périscolaire. On ne le sait pas. Et maintenant, on commence à le savoir. Mais voilà, donc les parents font nécessairement confiance. Comme ils font confiance quand ils mettent leurs enfants dans des écoles catholiques, on se souvient du scandale de Betharam, ou quand il y a eu des problèmes d'abus. Et on a souvent vu que dans les cas d'abus commis par des prêtres, le cœur du problème, c'était une confiance très très forte. C'est-à-dire que les parents eux-mêmes confiaient au prêtre qui a commis les abus leur enfant, parce qu'ils avaient tout à fait confiance en lui. Évidemment, c'est assez logique, hein, si vous n'avez pas confiance, vous voilà. Alors, et donc cette relation de confiance, elle est altérée, c'est très problématique, parce que sans confiance, justement, il n'y a pas de relation, justement, il n'y a pas de... Donc c'est quelque chose d'assez horrible.
15: Comment on va la reconstruire maintenant ?
14: Et alors ça se reconstruit extrêmement lentement, et parfois jamais, c'est-à-dire que des gens ont de bonnes raisons de ne plus avoir confiance, parce qu'ils ont été abusés dans leur confiance, leur enfant a été abusé dans son corps, dans son psychisme, mais eux, ils ont été abusés dans leur confiance.
15: Donc ça, c'est pour la temporalité, Jean-Pierre, mais sur le comment, quels sont les moyens qui peuvent quand même redonner au grand public confiance dans le périscolaire ?
14: On attend, alors là-dessus, je vais me baser aussi sur l'expérience des abus sexuels. On attend...
15: Dans l'Église ?
14: Dans l'Église. On attend un certain nombre de mesures concrètes, il y a des choses qu'on ne fera plus, il faut dire lesquelles on ne fera plus. Deuxièmement, on attend aussi un travail, et je pense que c'est indispensable, de commission indépendante. Ça, c'est pas encore sorti.
15: C'est ce qui avait été fait dans l'Église catholique.
14: Ce n'est pas encore sorti, et ça doit arriver à un moment donné. Vu le niveau du problème, il faut une commission indépendante. Je suis quand même assez étonné, d'ailleurs, qu'il n'y ait pas encore de commission parlementaire, parce qu'on a eu une
15: commission... On fait des commissions parlementaires pour beaucoup de choses.
14: On a une commission parlementaire autour de Betharam, et c'était... assez dure, hein. Elle n'a pas ménagé ni François Bayrou, ni l'enseignement catholique. On peut penser ce qu'on veut du travail de cette commission parlementaire, mais ce n'est pas elle qui a créé le problème. Eh bien, je suis très étonné qu'elle n'ait pas encore lieu. Je me demande pourquoi. Est-ce qu'on serait plus rapide pour l'école catholique que pour l'école publique, ou est-ce qu'il y a une raison que... Enfin, on aimerait savoir.
15: Thomas Grimaud, vous vouliez réagir.
16: Oui, alors, sur l'après... Hein, ce qu'il faut faire et tout ça, je souscris entièrement à ce qu'il dit Jean-Pierre Denis. Je rappelle qu'Alexandre Allégret-Pilot, qui est député, vient de lancer une pétition pour recueillir des votes, pour qu'il ait une force numérique pour proposer...
15: Une telle commission.
16: Pas une commission, mais un projet de loi. Bon. Donc ça, c'est super important. Il liste six actions très concrètes, dont le premier, qui est la vérification systématique, ce qui paraît une évidence. Du personnel employé avec de la petite enfance. Bon, voilà, mais moi, je ne le connais pas particulièrement, donc voilà. Je reviens sur un truc où je ne suis pas du tout d'accord.
15: Dans ce que disait Jean-Pierre Denis.
16: Avec Jean-Pierre Denis. L'argument de Jean-Pierre Denis est de dire confiance. Ok, mais sans vouloir vous offenser, il me semble que vous confondez deux choses. La confiance et la confiance aveugle. Parce que quand on est parent, comme vous, comme moi, comme lui, comme un tel, elle, et ainsi de suite, et ainsi de suite. Bien sûr que je fais confiance au chef scout, ou au prêtre, ou au machin, ou au bidule, qui va avoir un contact avec mon enfant. Mais moi, comme beaucoup de personnes, je pense qu'on a été trop confiant au nom de l'institution je ne sais quoi, alors qu'il faut faire non pas une enquête minable et compagnie, mais aller rencontrer le chef scout, discuter, et c'est après la conversation avec le chef scout j'ai décidé, les parents, on décide de confier notre enfant.
14: Mais non, parce
16: Ah ben aussi, alors, moi c'est ce que j'ai fait.
15: 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À tout moment, vous pouvez réagir par mail direct@rcf.fr pour rebondir aussi sur ce que nous disent nos débatteurs. Vous avez été mis en cause, entre guillemets.
14: Non, on n'est pas,
15: comment vous réagissez ? Vous n'êtes pas si loin, oui. La différence de confiance et confiance aveugle est fine.
14: J'ai envie de dire, la confiance est par principe... Je veux dire, la confiance est aveugle, oui, la confiance est par principe aveugle. C'est-à-dire que si j'ai confiance en vous, je viens vers vous les yeux fermés, sinon que je n'ai pas confiance. Après, malheureusement, l'expérience montre que les personnes qui ont commis ces abus, je pense à des cas très particuliers qui m'ont été racontés, il y avait de très bonnes raisons d'avoir une totale confiance dans le prêtre qui a commis l'abus. Il arrivait que des prêtres... se propose pour s'occuper d'un enfant en difficulté. Les parents le connaissaient très bien, de longue date. Mmh. Parfois, ils les avaient mariés. Donc, on ne peut pas reprocher, c'est ça que je veux dire, on ne peut pas reprocher aux parents d'avoir fait une confiance non éclairée, si vous voulez.
15: Parce que ce n'est pas en 10 minutes de discussion.
14: Moi, je pense que c'est au professionnel, et là, je pense que c'est à l'institution d'assurer ses responsabilités. Et j'insiste sur un point particulier, c'est que l'expérience montre qu'aucune institution ne se réforme sans une pression médiatique forte extérieure.
15: Et d'ailleurs, hostile. Le maire PS de Paris, Emmanuel Grégoire, a expliqué hier ce principe intangible de suspension. Les agents le trouvent trop dur, je le trouve nécessaire tant qu'on n'a pas rebâti les conditions de la confiance. Voilà, Emmanuel Grégoire parle de confiance, Thomas Grimaud.
13: Oui, mais moi je ne suis pas socialiste comme Emmanuel Grégoire et comme vous semblez l'être, puisque c'est votre référence ultime.
15: Pourquoi ce non,
13: je... non, je plaisante, non mais attends, je plaisante.
15: Ça fait rire Jean-Pierre Denis.
13: Voilà.
15: Jean-Pierre Denis, vous êtes socialiste ?
13: Je plaisante. Il y a aussi de très bonnes choses dans le socialisme.
14: Qui est socialiste et qui ne l'est pas, il fallait demander à Lionel Jospin, mais malheureusement il n'est plus de ce monde. C'est lui qui disait
15: qui était socialiste,
14: mon programme n'est pas socialiste.
15: Bon, alors, je vous laisse continuer, Thomas.
13: Alors, pour revenir sur le truc, là où je suis entièrement d'accord avec Jean-Pierre Denis, c'est que c'est comme pour, me semble-t-il, mais je connais beaucoup moins le sujet, ces cas inadmissibles, insupportables de violences sexuelles, sexistes, psychologiques au sein de l'Église, qui nous touchent, nous, plus particulièrement, bien évidemment. Bon, il faut absolument, à un moment ou à un autre, sans tomber dans la vision marxiste-léniniste, le pouvoir pourrit tout, c'est un système organisé, ouais. La police d'une manière systématique et raciste et compagnie, il y a quand même un risque, dès qu'on a une forme de pouvoir, de faire un abus de pouvoir, et tout comme l'Église a dû se... Enfin, les gens d'Église, hein, pas l'Église universelle, comme institution, a dû essayer de se réformer, d'après moi c'est pas assez, mais voilà, je pense que le périscolaire doit, dans le système même, se réformer. Et là, je vous rejoins, la vraie réponse, me semble-t-il, va s'appuyer sur plusieurs petites réponses. Oui, allez-y, pardon.
14: Oui, mais pardon, non, finissez. Mais finissez
15: votre propos, Thomas Grimaud, parce qu'après vous me direz que vous n'avez pas fini.
13: Ah bon, oui, bah, merci. Et donc, je pense qu'une des parts importantes de cette réponse, c'est, et notre modernité apporte la pression médiatique sans laquelle bah, rien ne se fait, effectivement. Mais il faut aussi que le système, voilà, et le recrutement, c'est quand même le truc de base. Hein,
15: ouais. Et on revient au recrutement, Jean-Pierre Denis.
14: Non, mais c'est le nerf de la guerre. Alors, il n'y aura pas de système parfait. Je voulais juste faire une petite remarque. On n'a pas vu de grève de curés.
15: Oui.
14: Voilà. Ben, ils ont subi ça en silence. Peut-être qu'ils auraient dû faire grève, au fond.
15: Jean-Pierre Denis, Thomas Grimaud, pour le débat du jour. Après la pause, après les informations, on va évoquer le Puy du Fou, puisque Chambord ne veut pas de l'argent du Puy du Fou. Vous saurez tout dans deux minutes.
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15: 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À suivre la suite du débat du jour, mais d'abord les informations avec vous, Gabriel Laprade. Et devant Vladimir Poutine, Xi Jinping dit qu'une reprise des hostilités au Moyen-Orient serait inopportune.
8: En visitant Chine, les présidents russes et chinois affichent leur amitié. Vladimir Poutine salue une dynamique forte et positive de la coopération sino-russe. Xi Jinping, lui, parle d'une relation inébranlable malgré les épreuves. Pour une visite officielle de 48 heures, le Kremlin est venu s'assurer du soutien, notamment économique, de la Chine, quelques jours après la visite de Donald Trump. Le président américain qui justement sera en France du 15 au 17 juin. Il participera au sommet du G7, au programme des débats qui s'annoncent tendus, la guerre en Iran et le blocage du détroit d'Ormuz qui n'en finit pas. Les 430 membres de la flottille pour Gaza sont transférés en Israël. Ils pourront rencontrer leurs représentants consulaires. La cinquantaine de bateaux a été interceptée lundi par l'armée. Elle tentait de livrer de l'aide humanitaire, renforçant le blocus israélien imposé à Gaza.
15: En France, Édouard Philippe répondra bien évidemment à toutes les questions que posera la justice.
8: Un juge d'instruction va enquêter sur des soupçons de détournement de fonds publics, de favoritisme et de prise illégale d'intérêt. L'affaire concerne la ville du Havre, dont il est maire. Le candidat Horizon à la présidentielle de 2027 conteste toutes les allégations. Le diocèse de Tours tire la sonnette d'alarme. Il dénonce la suppression programmée des aumôniers salariés du CHU. Pourtant, il réalisait près de 8000 visites par an. Ces postes existent depuis plusieurs décennies. L'établissement de santé met en avant des restrictions budgétaires. Ailleurs en France, les CHU de La Rochelle et de Coutances ont également supprimé des postes d'aumôniers salariés.
15: Et pour la météo, ça y est Gabriel, on devrait enfin sortir de l'automne.
8: Et oui, le soleil fait son grand retour sur une large partie de la France. Le ciel sera bleu dans le coin sud-est. Ailleurs, le ciel pourrait être couvert, mais ça se découvrira qu'au fil de la journée. Pour certaines régions, par contre, comme l'Île-de-France ou les Hauts-de-France, il faudra être patient car des averses sont attendues ce matin et peut-être encore en début d'après-midi. Et puis pour les températures, jusqu'à 26 degrés à Perpignan et Montpellier, 20 degrés du côté de Rennes, Nantes, Bourges et Paris.
15: Gabriel, je sais que vous avez habité le long de la Loire. Quel est votre château de la Loire préféré ?
18: Je
15: vous prends dépourvu.
18: Un petit peu, parce que du coup, je suis en train de me les refaire un par un. Et je crois que ce serait Chenonceau.
15: Chenonceau, ouais, ah, le deuxième plus visité. Eh bien, on va parler du premier château le plus visité tout de suite.
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15: Et oui, vous avez sûrement déjà visité ce joyau de la Renaissance. Le château de Chambord a besoin de 37 millions d'euros. 27 pour restaurer l'aile François Ier, 10 pour un centre culturel sur la Renaissance. Et aujourd'hui, à ce jour, seuls 12 millions d'euros ont été réunis. Alors, le président du Puy du Fou, Nicolas de Villiers, a proposé informellement de mobiliser 100 millions d'euros dans le cadre d'une délégation de services publics en échange de son implication dans la mise en valeur du site. Et le ministère de la Culture a décliné. On va en parler ce matin avec nos deux débatteurs, Jean-Pierre Denis et Thomas Grimaud. Thomas Grimaud, est-ce que ça vous a choqué que le ministère de la Culture refuse l'argent proposé par le Puy du Fou ?
13: Alors, ça a été présenté comme ça, et effectivement, présenté comme ça, c'est choquant. Parce qu'à cheval donné, on ne regarde pas les dents. C'est tout. Point barre. Et que quand on a besoin d'argent, et ben voilà, s'il y a quelqu'un qui se propose. Sauf que, avec toute l'admiration que j'ai pour le Puy du Fou, ce n'est pas du tout ça. C'est que le Puy du Fou, dans sa stratégie totalement légitime, merveilleuse, fantastique, de se développer et de proposer ailleurs dans le monde des spectacles fondés sur le respect de l'histoire et la mise en avant de certains points de l'histoire. Hein. Bien sûr, ce n'est pas le Puy du Fou de voulu par Ruffin, on est bien d'accord, était dans une démarche d'essayer de trouver une possibilité pour créer un spectacle. Mais à la manière Puy du Fou, donc un truc fantastique, merveilleux, qui remplit l'âme. Hein, c'est ça qui est important. Hein. On peut aller au Puy du Fou avec ses enfants, ses petits-enfants, je ne sais pas quoi. Voilà, c'est génial. Bon. Et, dans ce cadre commercial, le Puy du Fou a proposé d'investir. Donc vous voyez, c'est pas le Puy du Fou qui a dit, bah tiens, vous avez besoin d'argent pour restaurer, on va vous passer de l'argent.
15: En échange de son implication sur le site.
13: Et moi, je suis pour. Donc j'applaudis à deux mains. Il se trouve que, semble-t-il, Chambord, la direction de Chambord, offert par les ouvriers de France à Henri V, hein, comte de Chambord. Hein, bon, voilà. Donc il y a une grande histoire historique là-dessus. Il se trouve que la direction, semble-t-il, c'est pas une certitude, hein, était plutôt d'accord. Et que le ministère, voire la présidence de la République, aurait donné un veto. Si c'est vrai, mais je dis bien si, hein, parce que je ne suis pas dans les arcanes du pouvoir. Bon, bah, les gars, il faut se réveiller. Si vous n'avez pas l'argent, il n'y a plus d'argent en France.
15: Il faut être pragmatique.
13: Bah ouais, est-ce que, honnêtement, le Puy du Fou a réussi en partant de rien au fin fond de la Vendée à créer un modèle aussi économique et business qui fonctionne et rayonne dans le monde. Ça fait des années qu'ils sont meilleurs parcs d'attractions. Eh bien, si on peut en faire un, Chambord. Chambord, François Ier, Louis XIV, Henri V.
15: Eh bien, on va mettre ça en débat, Thomas Grimaud. Et vous pouvez réagir par mail à direct@rcf.fr. Le débat du jour sur RCF Notre-Dame. Jean-Pierre Denis, faut-il mettre le Puy du Fou à Chambord?
14: Ben non, évidemment. Mais je vais expliquer pourquoi, mais ça me semble tout à fait logique. Alors, et en effet, il est très important de préciser, vous avez eu raison de le faire, parce que ça change juste absolument tout, que ce n'est pas une proposition de mécénat qui a été formulée par le Puy du Fou. Ce n'est pas le Puy du Fou veut faire un chèque à l'État pour que l'État restaure Chambord. C'est le Puy du Fou veut investir, propose d'investir pour faire un parc d'attractions, de loisirs, de spectacles à Chambord.
15: Et c'est ce que je disais, c'est dans le cadre d'une délégation de service public.
14: C'est deux choses complètement différentes. Alors d'abord, penser que l'État n'a pas les moyens d'entretenir Chambord, c'est évidemment une plaisanterie. L'État a parfaitement les moyens d'entretenir Chambord. L'État n'a pas toujours les moyens d'entretenir d'autres monuments. Mais Chambord est un... Si un monument dégage des ressources, c'est bien Chambord. En fait, le Centre National des Monuments Historiques possède un certain nombre de lieux. Tous ne sont pas égaux sur le plan de la rentrée d'argent. Mais évidemment, à Chambord, il y a de l'argent qui rentre. Et donc, qu'on ne puisse pas trouver quelques dizaines de millions d'euros pour restaurer Chambord dans un pays comme la France, c'est évidemment complètement faux. Après, ce sont des arbitrages. C'est autre chose. Mais on fait des arbitrages... le ministère de la Culture a des fonds qui, effectivement, qui diminuent.
15: Il peut trouver 37 millions d'euros.
14: Mais évidemment, ce sont des arbitrages qui sont faits. Donc ça, c'est une chose. Pourquoi il ne faut pas faire un parc d'attractions à Chambord? Précisément parce qu'il y a une grande différence entre partir, si j'ose dire, d'un terrain nu, c'est le cas du Puy du Fou, enfin, ouais. Il y a un élément patrimonial, ouais. Mais pour construire un parc d'attractions privé avec un succès absolument remarquable, c'est une chose, mais le patrimoine national, c'est autre chose. C'est-à-dire que si on disait, bah, pour restaurer Notre-Dame, on pourrait faire un parc d'attractions à Notre-Dame, bah, tout le monde dirait, bah oui, en effet, on ne va pas faire un parc d'attractions à Notre-Dame, même si ça amenait beaucoup
15: c'est
14: d'argent
15: cultuel,
14: de mettre... Non mais Notre-Dame, c'est culturel, Chambord, c'est culturel, certes, mais ça reste, on est au cœur du patrimoine historique ouais. National. C'est... Alors après, évidemment, quand on rentre dans les détails, on pourrait imaginer qu'il y ait dans le domaine national de Chambord, à X kilomètres, un parc d'attractions Chambord. Et à ce moment-là, pourquoi pas, vous voyez, mais c'est dans le périmètre. Mais dans le périmètre lui-même du ouais. Monument, il y a, je vais employer un mot qui peut-être va vous surprendre, mais il y a une forme de sacralité laïque, en fait, hein, pas religieuse, mais dans un certain nombre de hauts lieux du patrimoine national. On ne peut pas y toucher. Mais aussi, il faut bien ajouter, et là, il ne faut pas être naïf non plus, il y a évidemment, dans le processus que vous avez évoqué tout à l'heure, il y a aussi une dimension politique. Et il est certain qu'on rentre dans une phase de préparation de l'élection présidentielle, où le fait d'agiter le nom Puy du Fou exposerait les pouvoirs publics à une polémique qu'ils ont préféré arrêter tout de suite. Voilà.
15: Il est 9h38 sur RCF Notre-Dame. On parle de cette proposition de Nicolas de Villiers, le président du Puy du Fou, de mobiliser 100 millions d'euros dans le cadre d'une délégation de service public en échange de son implication dans la mise en valeur du site. Thomas Grimaud, comment vous réagissez? Déjà, est-ce que vous avez déjà été au Puy du Fou? J'imagine que oui.
13: Oui, plusieurs
15: Jean-Pierre
13: fois.
15: Denis aussi?
14: Pas encore, mais je suis
15: pas
14: trop
15: encore.
14: Jeune.
15: Vous êtes trop jeune.
14: Pour avoir eu le temps d'y aller encore.
15: Ah oui, vous avez encore beaucoup de temps devant vous. Dans le Puy du Fou, vous disiez, il y a une âme. Je reviens là-dessus, Thomas Grimaud, parce que
13: oui,
15: ça m'a marqué.
13: Il y a une âme, oui, une âme.
15: C'est-à-dire quoi?
13: Et puis, l'ambiance est agréable, familiale, sympathique, joyeuse.
15: C'est le propre d'un parc d'attractions.
13: Je sais pas, moi, je suis pas allé dans d'autres parcs d'attractions, mais là, au moins, les gens se bousculent pas, se marche pas sur les pieds. S'il y en a un qui veut tel truc, on le laisse passer. Tout ça, ça participe à la chose.
14: Et moi, je tiens à préciser que j'ai pas d'hostilité aucune, à fortiori sans y avoir jamais été. Ce serait vraiment contraire à mes principes de journalisme de base.
15: Il y a beaucoup de gens qui n'y ont jamais été, qui ont une grosse opposition. Puis du
14: coup, les gens qui sont hostiles qui sont hostiles à des livres qu'ils n'ont pas lus, à des films qu'ils n'ont pas vus, à des festivals où ils n'ont pas été, excusez-moi, mais c'est pas possible. Ouais. On ne peut pas penser, on ne peut pas tout à l'heure, réfléchir comme ça. Et alors, dans le métier de journalisme, c'est vraiment catastrophique quand on a cette approche.
13: Tout à l'heure, j'ai dit que notre ami Dubois était socialiste, qu'il penchait vers le socialisme. Là, je me demande si c'est pas le bolchevisme. Bon, carrément.
15: Non, ça, vous étiez fait un pari hors antenne de me traiter de bolchevique.
13: Voilà, exactement.
15: Écoutez,
13: exactement.
15: Je peux dire, j'étais au puits du fou.
13: Sérieusement. Moi, je propose tout simplement une battle. C'est à la mode, hein, aujourd'hui, les battles.
15: Une battle entre qui et qui ?
13: Eh bien, entre...
15: Nicolas de Villiers et le ministère de la Culture ?
13: Et François Ruffin, avec son idée, un peu avortée d'ailleurs, de Puy du Fou de gauche. Je retiens l'objection très intéressante de patrimoine laïque, bien sûr, mais sacralisé, parce que je pense que c'est quelque chose qui est très important et qui manque aujourd'hui. Ok, faisons à côté du Puy du Fou, par exemple, un mini Puy du Fou organisé par le Puy du Fou et un mini Puy du Fou de gauche. Et puis on verra bien.
15: Alors, Lequel marche le plus ?
13: Bah ouais, et puis on verra bien.
15: Parce que vous trouvez que le Puy du Fou est de droite ?
13: Non, je n'ai pas dit cela. Mais Ruffin, le député, ex-insoumis, lui émis l'idée d'un Puy du Fou de gauche. Oui, mais ça ne veut pas dire que l'autre soit de droite, c'est non, que lui appelle son projet de gauche.
14: Jean-Pierre Denis, c'est la même chose. Je trouve que c'est une idée intéressante parce qu'elle est mille fois supérieure à ceux qui voudraient étouffer le Puy du Fou. C'est-à-dire que justement, chiche. Si vous n'êtes pas d'accord avec le contenu, chiche, faites autre chose qui correspond au contenu que vous souhaitez. Et après tout, on parlait des films, on parlait des livres, il y a une grande diversité. Pourquoi il n'y aurait pas une diversité dans ces parcs d'attractions historiques ?
15: Et d'ailleurs, je trouve que la question, c'est aussi comment on raconte l'histoire. Et l'histoire est-elle neutre ? Et dans le récit historique, ce qui est impressionnant et magnifique au Puy du Fou, c'est que on a l'impression d'être embarqué dans un parc d'attractions et pour autant, en même temps, on apprend l'histoire. Il y a une façon d'aborder le récit. Et je pense notamment à un spectacle magnifique sur Brest, au moment des guerres de Vendée. C'est un spectacle dans lequel on tourne, on est dans une salle et on est en train de tourner. C'est absolument prodigieux en termes d'effets spéciaux et de qualité artistique. Et pour autant, ce spectacle est extrêmement controversé par une branche politique parce que d'aucuns le trouvent extrêmement, dans son récit, dans la façon dont il est documenté, extrêmement partial, et sur la guerre de Vendée en particulier. Est-ce que l'histoire est toujours neutre ? C'est aussi la question qu'on se pose, Thomas Grimaud.
13: Tout dépend de ce qu'on appelle l'histoire. Si c'est l'histoire, elle est neutre. Elle est passée,
15: le récit
13: elle
15: historique.
13: Est finie. Ah ! Si c'est l'histoire racontée par moi, par Jean-Pierre Denis, bien évidemment, elle sera totalement objective. Mais par
14: je vous remercie
13: moi,
14: de le reconnaître.
13: Je vous en prie. You're welcome. Si c'est dès qu'un être humain raconte l'histoire, forcément, il y a une part de subjectivité. Si on fait un Puy du Fou de gauche, eh bien, la question fondamentale, c'est celle de Clémenceau, qui l'a résolue en disant la révolution.

0: Déjà très bien. Respecter les faits et après, il y a une part d'interprétation, en effet, et l'interprétation, elle est loyale, j'espère, mais elle a une part de subjectivité. Oui, j'interprète les faits avec mon histoire.
1: C'est l'honnêteté aussi dans le récit historique.
2: Oui, c'est alors bien évidemment, c'est l'humilité de partir tout de suite du principe que l'on va dire quelque chose sans tomber dans un relativisme absolu, hegelien et compagnie, avec un point de vue de départ. Voilà. Parce qu'en même temps, nous dit Aristote, l'être, il est numériquement une seule personne, mais il peut être plusieurs personnes sous différents angles. Ainsi, moi, je suis le fils de mon père et je suis le père de mes fils. Donc, c'est-à-dire que moi-même, une seule unité, il y a deux angles sous lesquels on peut me regarder. Enfin, il y en a 850. Hein. Voilà. Et donc, forcément, le fait historique du Puy du Fou a une partie subjective. Mais moi, c'est une partie subjective qui me fait marrer. C'est joyeux, c'est beau. Et j'ai pas envie d'aller dans un truc. Puis ça coûte pas très cher pour une journée. Hein.
1: Le Puy du Fou. Alors c'est une seule journée.
0: Moi, j'aime beaucoup le Puy du Fou. On pourrait imaginer une scénographie montée par la machinerie, l'entreprise Puy du Fou à Chambord, qui corresponde à une ligne idéologique qui serait souhaitée par l'État. Imaginez.
1: Mais j'ai l'impression que l'État n'en veut pas.
0: Mais l'État a raison de ne pas en vouloir. Voilà. Enfin, comment dire, on n'est pas. Hein, vous savez, c'est la fameuse société du spectacle. Voilà, tout doit devenir spectacle. Mais non, tout ne doit pas devenir spectacle.
1: Oui, mais si c'est ce qui attire, si c'est ce qui permet de faire de l'audience.
0: D'accord, mais si ça attire de faire un supermarché à Chambord ou une galerie commerciale, on ne va pas faire une galerie commerciale dans Chambord. Et oui, je crois qu'il y a une sacralité.
2: Il y a déjà une grande galerie, très belle
0: oui,
2: d'ailleurs.
0: Mais elle n'est pas commerciale, voilà. Je crois qu'il y a
2: Elle était un peu amoureuse à l'époque.
0: Il y a une sacralité du Panthéon, qui est une ancienne église, mais qui est aussi une forme de temple républicain. Il y a une sacralité de l'Élysée, vous voyez, du palais de l'Élysée. Il y a une sacralité, et donc tout n'est pas soluble dans le spectacle et dans la fête. C'est Philippe Muret qui le disait.
1: RCF Notre-Dame, il est 9h46 avec Jean-Pierre Denis, journaliste, éditorialiste, fondateur de Théopolitique, et Thomas Grimaud, ancien grand reporter, enseignant à l'ISS et à l'ESJ Paris, pour évoquer peut-être le dernier sujet. Je vous propose qu'on mette de côté le Puy du Fou, même s'il y aurait sûrement encore beaucoup à dire, pour évoquer le dernier sujet, parce que je voulais évoquer la fraternité Saint-Pie-X, qui va consacrer début juillet de nouveaux évêques. C'est perçu par Rome comme un acte schismatique. Est-ce que vous êtes encore plein d'espérance sur la possibilité que Léon XIV arrive à éviter le schisme, puisqu'il est en charge de l'unité de l'Église catholique? Jean-Pierre Denis.
0: Ah non, pas du tout. Je ne vois pas du tout dans quel scénario.
1: Non, pas du tout.
0: Il y aurait un stop et une solution autre qui serait trouvée. Parce que, à mon avis, le schisme est consommé depuis longtemps. Il est consommé, dès l'origine, avec. On parle de sacre d'ailleurs, hein, mais dans l'Église catholique aujourd'hui, on parlerait plutôt d'ordination épiscopale en fait. Mais bon, peu importe.
1: Je reprends effectivement la terminologie de la fraternité.
0: La terminologie qui insiste sur la sacralité de la chose. Bon, très bien. Parlons de sacre, mais pour peut-être préciser à l'antenne que en fait, c'est la même chose que l'ordination d'un évêque telle qu'elle est pratiquée dans l'Église catholique romaine. Alors, pour moi, le schisme, il a été déjà consacré. Il y a une tentative de Benoît XVI de revenir dessus. Depuis l'échec de Benoît XVI, à mon sens, c'est trop tard. C'est une autre Église. C'est une autre Église. Elle a des traits communs avec l'Église catholique qui existe ou qui a existé, mais c'est une autre Église, au sens où c'est une Église qui est coupée, en fait, de l'autorité du pape. Elle n'est plus en communion. C'est dommage, c'est malheureux, mais c'est une réalité. Et en fait, je pense que cette réalité, elle est tellement enquistée qu'elle est irréparable. Et aussi pour une raison assez matérielle. C'est-à-dire que dans le fil de cette histoire, sont revenus déjà dans l'Église catholique ceux qui étaient les plus favorables à un accord. Ce qui fait qu'aujourd'hui, cette institution, la Fraternité Saint-Pie-X, elle est de plus en plus concentrée sur ceux qui sont dans un extrémisme, un jusqu'au boutisme,
1: un
0: radicalisme. Et finalement, ils existent depuis si longtemps qu'ils se passent très bien de l'Église catholique et du pape. Ça continue. Voilà, donc c'est une autre
1: Église. Ça continue, mais ils ont un problème d'évêque. Et c'est la raison de la consécration de ces évêques.
0: C'est une autre.
1: Ils n'ont plus assez d'évêques.
0: Mais c'est vital pour eux et ils vont le faire. Mais prenons acte, sans,
1: du schisme.
0: Avec regret, mais prenons acte du schisme.
1: En préparant

0: Émission d'ailleurs, je me demandais depuis quand il n'y avait pas eu de schisme au sein de l'Église catholique. Je ne sais pas si vous avez la réponse. De quand date le dernier schisme?
1: Alors, je suis
0: vous pointez Jean-Pierre Denis, Thomas Grimaud, mais Jean-Pierre Denis n'est pas schismatique.
2: Non, mais lui, il a les références, il a le savoir. Peut-être la petite Église.
1: Vous savez, je suis ce qu'on appelle un catholique de toujours, moi, justement, c'est pour en prendre la terminologie des chers à ces milieux-là, au sens où j'ai toujours été catholique depuis ma naissance et mon baptême.
0: Donc, dans ces cas-là, voilà, c'est la messe de toujours aussi.
1: Je suis catholique de toujours qui va à la messe de toujours, celle que j'ai toujours connue. Vous voyez, on est toujours le toujours de quelqu'un d'autre. Voilà. Non, il y a eu, au moment de Vatican, il y a eu le refus de. Notamment autour du dogme de l'infaillibilité pontificale. Il y a eu, un schisme. Voilà, pratiquement à chaque concile, il y a un schisme. Mais c'est logique. Il y a des gens qui refusent d'accepter les décisions d'un concile.
0: Et si je l'ai mis au menu du débat du jour, c'est qu'il y a aussi une forme de saturation de la communication de la Fraternité Saint-Pie-X. Dernier exemple en date, ils viennent de publier des bouteilles de vin dont le financement permettra de financer justement l'événement qui aura lieu début juillet. On a l'impression qu'en permanence, ils publient des lettres ouvertes. Il y a une communication très importante. Est-ce que cette saturation de l'espace médiatique, c'est un petit peu pour normaliser le schisme, Thomas Grimaud?
2: Ah ben, on ne fait pas le droit de parler du fond de l'affaire. Jean-Pierre Denis, lui, il a le droit. C'est micro ouvert, table ouverte, bar ouvert, open bar pour lui,
1: Thomas Grimaud. On ne vous avait pas prévenu, Thomas Grimaud?
2: Mais non, je découvre.
1: C'est ce qu'on m'a demandé. On m'a dit, vous pourrez parler du fond, mais Thomas Grimaud ne pourra parler que de la forme.
2: Ah bon, d'accord. Bon, donc, on recommence toute l'émission et moi, je ne parle. Non, sérieusement. C'est une souffrance qui n'a rien de comparable avec celle dont on a parlé au premier sujet. Hein, quand on remet les trucs en perspective, les affaires, la pédocriminelle et compagnie. Bon, et puis là, on parle de sacre et compagnie. Mais en même temps, ça nous touche. Ouais. Et c'est une souffrance de voir cela. En même temps, un évêque ordonné, consacré, sacré, selon les règles, il est évêque. Quand bien même, il ne serait pas licite. Un prêtre défroqué, sauf s'il a été réduit à l'état laïque, reste dans le pouvoir sacerdotal et compagnie. Donc tout est un petit peu compliqué. Moi, j'ai une image, mais sans vouloir jeter la pierre à tous ces gens-là. J'ai une image. Quand vous avez un très grand arbre, un très beau chêne par exemple, et qu'une grosse branche se sépare, il se trouve qu'il y a deux choses qui se font. Elle n'est plus rattachée au tronc, mais plus elle était grosse au départ, plus la sève continue à circuler.
0: Et là, ce que vous espérez
2: à l'intérieur,
0: c'est que la sève continue d'irriguer la Fraternité Saint-Pie-X.
2: Et il se trouve qu'on regarde, quand vous vous promenez dans les bois, que les brindilles externes sont les premières à se casser par manque de sève.
0: Ouais.
2: Et la Fraternité Saint-Pie-X, qui est rentrée dans un système de dénégation, de refus, certains diraient schisme, il y a peut-être à discuter là-dessus, je ne sais pas, va se séparer de plus en plus. Or, l'on sait que la vie est l'unité et que la division, c'est dans l'ordre de la mort. Je suis entièrement d'accord avec ce que vient de dire Jean-Pierre Denis sur un point, parce que je pense que c'est effectivement hyper important. La tentative, la main tendue, mais plus que la main tendue, de Benoît XVI a permis de dire à ceux qui étaient, qui voyaient bien qu'il y avait des trucs qui ne marchaient pas, de rejoindre officiellement, on va dire, le corps ecclésial, enfin, je ne sais pas comment dire, la pleine communion extérieurement, parce qu'on a besoin de l'extérieur. Je pense, mais je ne veux pas généraliser, parce que j'ai pu rencontrer des familles protestantes exceptionnelles, des familles juives exceptionnelles, des familles musulmanes exceptionnelles, des familles Saint-Pie-X à fond exceptionnelles aussi. Hein, on va pas faire d'amalgame, quoi. Je pense qu'il y a quand même, cependant, à l'intérieur de ce groupe, de cette pensée, de cette mouvance, des gens qui n'ont pas compris que, Jésus était juif. Je ne sais pas si c'est un scoop, mais c'est vrai.
0: Pourquoi il ne l'aurait pas compris, Jean Bégaye?
2: Parce que je pense qu'il y a des gens qui, sans vouloir moi me draper d'une autorité de juge ecclésiastique que je n'ai pas, mais je pense que le message de l'Évangile, c'est pas compter exactement le nombre de genuflexions à la messe, c'est pas dire, alors moi je suis bon, moi je suis impur, mais les autres sont tous des pourris. Non, moi j'ai vu des communautés à travers le monde, au Soudan, en Égypte, au Yémen, enfin dans plein de pays où il n'y avait pas de messe tradie, où il n'y avait pas de machin. Oui, pardon. Où il n'y avait pas de messe machin, bidule et compagnie, et où les gens, les bonnes sœurs, elles ne faisaient pas de chichi, elles se levaient les matins, elles faisaient oraison, adoration pendant une heure, elles prenaient un petit déj après, et puis après, toute la journée, elles allaient servir les pauvres.
0: On ne vous entend pas, Jean-Pierre. Voilà, c'est bon. On vous a coupé la parole. Voilà. Vous voyez, comme Thomas Grimaud, il n'était pas content d'être coupé.
1: Oui, et ben après, il vous a coupé. Aurais-je dit quelque chose pour qu'on me coupe le micro? Non, je disais que vous évoquez le fait que Jésus était juif, et donc, vous évoquez donc en filigrane, si on n'est pas idiot, on a compris, l'antijudaïsme présent dans la fraternité Saint-Pédis.
2: Non, chez certains.
1: C'est une accusation.
2: Chez certains. Attention, moi je ne généralise pas.
1: Présent dans, ça veut dire chez certains, oui.
2: Non, ce n'est pas du tout la même chose. Présente dans la fraternité Saint-Pédis, ça veut dire que je dis que dans le système de la fraternité Saint-Pédis, il y a l'anti-judaïsme ou l'antisémitisme. Oui. Ce n'est pas ce que je dis, ma pensée elle est très claire. Je considère que dans cette mouvance, il y a des personnes qui sont, alors là pour le coup, sur cet angle-là, anti-sémite profonde.
0: C'est quand même une accusation grave.
1: C'est pour ça que je rebondis dessus.
2: Il y a certaines personnes qui le sont. Voilà. Tout comme il y a certaines personnes chez LFI qui sont séparatistes. Oui, je ne vois pas où il y a un problème.
0: Jean-Pierre Denis,
1: je trouve, vous l'avez dit à l'antenne, donc c'est quand même assez important, vous avez jugé ça suffisamment important pour le dire à l'antenne, et je trouve ça, j'en prends note. Je pense que l'antisémitisme et l'antijudaïsme existent aussi chez certaines personnes qui sont dans l'Église catholique et qui peuvent être des cathos de gauche. C'est un phénomène, l'antisémitisme qui est universel et l'antijudaïsme qui est présent dans toutes les formes de christianisme. Je pense que simplement, justement, il y a un antijudaïsme théologique qui, lui, est présent dans la théologie propre à ce monde intégriste. Voilà. Bon. Mais ce n'est pas, me semble-t-il, le cœur du sujet. Je voulais juste souligner, parce que vous l'avez dit,
0: et que
1: ça me paraît extrêmement important, du coup, que ce soit... on ne peut pas dire ça en passant, voilà, sans s'y arrêter quelques secondes, parce que c'est un problème très grave, mais ce n'est pas, pour moi, le cœur du sujet. Je vais vous raconter une petite histoire qui m'est arrivée, qui m'a beaucoup troublé. J'ai rencontré, évidemment, je ne vous en dirai pas plus, un ancien prêtre de la fraternité Saint-Pédis, qui a quitté pour rejoindre l'Église catholique et devenir
0: prêtre de l'Église catholique.
1: Et il m'a dit, je lui demandais comment ça s'était passé, il m'a dit, pour mes parents, ma famille, mes amis dans la fraternité Saint-Pédis, rentrer comme prêtre dans l'Église catholique, c'est pire que si j'avais quitté le sacerdoce. Et cet homme très courageux pour l'avoir fait, je me suis dit, il a quitté donc une secte. Alors, si on veut être poli, on va dire une autre église. Mais c'est en cela que je dis que le schisme, il est déjà consommé.
0: Et pour vous donc, c'est un mouvement sectaire.
1: Alors, si je suis de mauvaise humeur ou critique, je vais dire c'est un mouvement sectaire. Et je pense qu'il y a un peu de ça, la preuve, quand on peut... Mais je dirais que de toute manière, sur le plan objectif, c'est un schisme qui est déjà consommé. Ce qui se passera en juillet est presque un épiphénomène, c'est déjà fait.
0: Merci beaucoup Jean-Pierre Denis, journaliste éditorialiste, fondateur de Théopolitique, Thomas Grimaud, ancien grand reporter, enseignant à l'ISS et à l'ESJ Paris, auteur de La force de la rhétorique chez Ellipse. Je suis désolé Thomas Grimaud, on n'a plus le temps, on doit rendre l'antenne. Je voulais à la fin de cette émission avoir une pensée pour le père François Potet, prêtre du diocèse de Paris, qui est mort ce matin vers 7h à la maison des Petites Sœurs des Pauvres. Il avait 71 ans, il a accompagné de nombreux couples au mariage. Voilà, c'était une voix de nos antennes. Le père François Potet, c'est l'information de ce matin, qui est décédé à 7h aujourd'hui. Vous pouvez retrouver sur RCF Notre-Dame une émission qui lui est consacrée. 9h58 sur RCF Notre-Dame, Melchior Gormand vous retrouve.
3: Oui, tout à fait. Je pense donc j'agis avec un anniversaire, hein, les 80 ans du Secours catholique, une très belle association, on est très proches. Évidemment, avec RCF Notre-Dame, avec cet ADN, aller vers les personnes en situation de grande fragilité. On va en parler dans un instant avec nos deux invités et vos appels, vos témoignages au 01 56 56 44 00. À tout de suite.

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3: Sur RCF Notre-Dame, c'est le retour de l'info avec Gabriel Laprade. Bonjour Gabriel.
4: Bonjour Melchior, bonjour à tous.
3: À la une, l'Union européenne se met d'accord pour mettre en œuvre l'accord commercial trouvé avec les États-Unis.
4: Un accord sur les droits de douane équilibré, d'après la présidente de la Commission européenne, Ursula von der Leyen. Donald Trump menaçait l'UE de nouveaux tarifs douaniers si la ratification de l'accord signé l'été dernier n'intervenait pas avant le 4 juillet. La Chine annonce des pourparlers avec les États-Unis pour réduire les droits de douane sur des marchandises représentant 30 milliards de dollars pour les deux pays. Une annonce qui fait suite à la visite de Donald Trump sur le sol chinois la semaine dernière. Une alerte aux drones ce matin en Lituanie. L'armée demande aux habitants de rester aux abris dans plusieurs régions du pays. Le président et la première ministre sont mis en sécurité. L'aéroport international de Vilnius est fermé. On ne connaît pas encore l'origine du ou des drones. En France, projet de loi riposte. Le Sénat veut aller plus loin sur la question du protoxyde d'azote et souhaite une interdiction générale de sa détention et de sa vente. Une dérogation serait quand même possible pour certains professionnels. Et puis Emmanuel Grégoire, le maire de Paris, appelle Patrick Bruel à mettre sa carrière entre parenthèses. Il lui demande d'annuler lui-même son concert au Zénith de Paris en octobre. Au Québec, 3 concerts ont été annulés, mais aucun en France pour le moment. Le chanteur est visé par au moins 8 plaintes. Il conteste toutes les accusations. Côté météo, c'est enfin le retour du beau temps sur une large partie du pays. Ciel bleu dans le sud-sud-est, quelques nuages à l'ouest, mais qui se dissiperont en cours de journée. Par contre, il pleut en Île-de-France et dans les Hauts-de-France. Il faudra attendre demain dans ces régions pour avoir enfin un temps sec. Pour les températures maximales de 28 degrés à Perpignan et Montpellier, 27 à Marseille, 24 à Bordeaux et Chalon, 21 au plus haut à Paris et Nice.
3: Merci beaucoup Gabriel Laprade et à demain de 6h30 à 10h dans la matinale. Et on est parti.
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3: Cette année, le Secours catholique souffle ses 80 bougies sans perdre de vue ce qui fait son ADN. L'aller vers, une expression devenue centrale dans le monde associatif, mais qui, sur le terrain, prend un sens très concret. Aller vers les personnes isolées, vers ceux qui ne demandent plus d'aide, vers les territoires oubliés également. Partout en France, l'association célèbre cet anniversaire avec des événements festifs et conviviaux, à l'image des grandes tablées organisées pour remettre la fraternité au cœur de l'espace public. Avec près de 60 000 bénévoles et plus d'un million de personnes accompagnées chaque année, le Secours catholique continue de miser sur la proximité. On rappelle ces maraudes rurales, les cafés solidaires, les permanences mobiles, des repas partagés, bref, une association qui, vous l'entendez, multiplie les initiatives pour recréer du lien dans une société où la précarité se conjugue de plus en plus souvent avec solitude et invisibilité. Alors on va le fêter cet anniversaire comme il se doit et pendant 2 semaines d'ailleurs sur RCF Notre-Dame. Je vais vous en dire un peu plus dans un instant. En tout cas, vous êtes les bienvenus en direct avec vos témoignages. Et si vous avez déjà vécu un moment où quelqu'un est allé vers vous dans une période difficile, racontez-nous. Peut-être que c'était le Secours catholique, peut-être que vous êtes bénévole également au Secours catholique. Racontez-nous au 01 56 56 44 00 par mail à direct@rcf.fr et vous nous regardez en vidéo sur la chaîne YouTube de Radio Notre-Dame.
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3: 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Je ferme la parenthèse et j'accueille nos deux invités ce matin pour parler du Secours catholique. Henriette Brault-Lemoine, bonjour.
5: Bonjour.
3: Merci beaucoup d'avoir accepté de participer à cette émission.
5: Merci de m'avoir invité.
3: C'est un plaisir. Présidente de la délégation des Hauts-de-Seine du Secours catholique. Et puis Bénédicte Thomas nous accompagne également. Bonjour Bénédicte.
6: Bonjour Melchior.
3: Déléguée de la région Île-de-France du Secours catholique. Je vous souhaite un joyeux anniversaire à toutes les deux.
5: Merci. Merci. Nous sommes très fiers d'avoir 80 ans toutes les deux.
3: 80 ans, c'est un bel âge pour cette association. C'est ce que je disais en introduction il y a quelques instants. Là, les Verts, ça fait vraiment partie du Secours catholique. C'est dans son ADN, Henriette.
5: Alors, c'est dans son ADN au sens où la mission qui nous est confiée par l'Église catholique, c'est de témoigner de l'amour que le Christ porte à chaque personne et au monde. Et pour témoigner de l'amour que le Christ porte à chaque personne et au monde, on ne peut pas rester chez nous. Oui. C'est une démarche missionnaire. Par contre, on reviendra certainement au cours de l'émission sur le sujet, c'est pas quelque chose de si simple et de si naturel que ça. Hein. Mais c'est notre mission.
3: C'est une mission, c'est une philosophie, Bénédicte Thomas, pour le Secours catholique.
6: Oui, tout à fait, c'est une philosophie, c'est-à-dire qu'à la fois, cette démarche d'aller vers, elle nous invite à aller à la rencontre, voilà, à sortir de nos sécurités, de nos habitudes, pour aller nous mettre... à rencontrer des personnes qui ne viennent plus dans nos accueils, qui ne nous connaissent pas. Voilà, et à les inviter aussi à venir dans nos accueils, dans ces nombreux lieux d'accueil. Notre mission, elle se déploie en majorité dans ces lieux d'accueil qui sont très nombreux en France, qui sont nombreux en Île-de-France et dans les Hauts-de-Seine. Mais elle est complémentaire de cette mission d'aller vers les personnes qui ne nous connaissent pas, qui n'osent pas sortir de chez elles ou qui ne peuvent pas, qui sont en prison aussi, par exemple, pour les rencontrer.
3: Oui, parce que pour qu'on comprenne bien aussi comment fonctionne le Secours catholique, il y a plusieurs missions, mais en tout cas deux principales, c'est d'avoir des permanences où des personnes peuvent se rendre d'elles-mêmes pour rencontrer aussi les bénévoles du Secours catholique. Et puis là, les Verts, c'est tout l'enjeu d'aller aussi repérer, d'aller connaître et rencontrer les personnes qui sont en situation de fragilité et peut-être qui n'osent pas ou qui n'ont pas le réflexe de frapper à la porte du Secours catholique, Henriette Brault-Lemoine.
5: Alors, qui n'ont pas le réflexe, qui n'ont pas même l'idée qu'elles peuvent venir. Au-delà de la mission du Secours catholique, il faut quand même être très conscient que beaucoup de personnes sont très isolées, quand on est très marginalisé, on perd même l'idée que l'on peut avoir une aide, que l'on peut avoir des droits. Et si on regarde le taux de non-recours aux droits, qui est tous les rapports officiels le prouvent, le taux de non-recours aux aides fondamentales ne cesse d'augmenter. Et ça, c'est quand même quelque chose qui décrit le fait que les personnes en très grande précarité sont de plus en plus isolées. Et si elles n'ont pas, si elles ne font pas la démarche d'aller vers les services publics qui pourraient leur apporter les aides auxquelles elles ont droit, elles ne font pas le plus souvent non plus la démarche de venir dans nos permanences. Le réseau du Secours catholique, 60 000 bénévoles, c'est avant tout un très grand nombre d'équipes locales de tailles différentes.
3: Et c'est ce qui fait la force de ce réseau.
5: C'est ce qui fait la force du réseau. Mais il faut toujours être conscient qu'il y a un grand nombre, ce plus d'un million de personnes qui est accompagné par les bénévoles du Secours catholique, rencontre les bénévoles du Secours catholique. Mais il y a un grand nombre aussi qui ne viennent pas à la rencontre. Et donc, nous devons aller vers elles. Soit parce que elles sont trop isolées, les personnes à la rue, les personnes en traite, isolées même géographiquement. soit, comme le disait Bénédicte, des personnes en prison, elles n'ont pas vraiment la possibilité de venir dans le film. Ouais. Voilà.
3: Bénédicte Thomas, alors moi ça me fait penser à RCF Notre-Dame, puisqu'on fonctionne en réseau également. Alors c'est le cas vraiment pour le Secours catholique, près de 60 000 bénévoles, c'est quand même énorme hein, pour une association, plus d'un million de personnes accompagnées. Que vient apporter justement cette proximité qui est la force du Secours catholique?
6: Alors déjà, peut-être qu'on peut se dire que, alors si je parle de l'Île-de-France, oui. Cette proximité, c'est 300 équipes locales qui agissent voilà, dans tous les lieux de notre région. Enfin, c'est 3000 en France. Voilà, ce réseau, il est assez unique. Il nous permet aussi de bien connaître oui. la réalité du territoire, de la pauvreté qui se déploie à travers ces 300 équipes locales en Île-de-France. Donc quand on va à la rencontre des personnes, ça peut se faire de manière très simple, de manière individuelle. Mmh. Il vient se créer une relation très particulière, en fait, qui n'est pas la même que celle qui peut se vivre parfois dans les accueils. Quand moi-même, je sors de chez moi pour aller à la rencontre, je me mets dans une posture d'être accueillie moi-même. Et donc, la relation qui se crée est assez singulière. Il va se créer de la réciprocité. Voilà. Ça, c'est dans une relation individuelle. Quand je prends mon téléphone pour aller prendre des nouvelles d'une personne, il se crée une relation singulière. Cette allée verte, elle peut se vivre aussi de manière collective, en allant rencontrer des personnes dans les quartiers, en allant s'installer dans les quartiers, sur les marchés, pour rencontrer les personnes qui se présenteront. Et pour aller mieux connaître en fait ce quartier, cette réalité, et déployer des missions qui vont répondre aux besoins des personnes et déployer avec elles aussi, en répondant à leurs besoins. C'est une grande particularité du Secours catholique aussi, on n'est pas les seuls bien sûr, mais que de s'appuyer sur la parole, sur les envies, de partir des personnes pour construire les actions qui répondent à leurs besoins, à leurs envies, à leurs difficultés.
3: Alors si on parle du Secours catholique ce matin sur RCF Notre-Dame, c'est déjà parce qu'on vous aime bien, et puis c'est pour cet anniversaire, les 80 ans, c'est vraiment pendant ce mois de mai, Henriette Brolemoine, que tout se fête pour le Secours catholique. La révolution fraternelle, ça se fête, c'est un peu votre slogan.
5: Ah bah évidemment, ça se fête, 80 ans, ça se fête. Et ça nous permet à la fois de nous rappeler les racines, l'origine. Le Secours catholique a été fondé en 1946 à la demande de l'ACA, l'Assemblée des cardinaux et archevêques, ce qui a ensuite été remplacé, maintenant c'est la CEF.
3: Conférence des évêques de France.
5: Voilà, qui a demandé à Mgr Rodin de mettre en place ce service d'église, de créer ce service d'église. Et puis ça nous rappelle aussi cette formidable intuition de Mgr Rodin, qui a eu ce désir de faire avec les personnes. Oui. Et Bénédicte le disait, il s'agit fondamentalement, non pas seulement de faire pour, mais de faire avec et de faire à partir de, et d'associer les personnes, et de revenir à cette origine, pour redécouvrir à quel point cette intuition, elle est extraordinaire, elle est d'une modernité incroyable, elle nous parle encore beaucoup aujourd'hui. Ça nous permet de célébrer tout ce qui s'est vécu pendant ce temps-là, et de célébrer à quel point ce réseau s'est développé, tout ce qui a pu être créé grâce à cette énergie à la fois liée à ces intuitions, à cette mission qui nous a été donnée, et par toutes les personnes qui le vivent. Et dans les personnes qui le vivent, il y a toutes les personnes qu'on accompagne, qui deviennent acteurs de ce projet.
3: Ah, avec un message qui est propre au Secours catholique, c'est cette notion de révolution fraternelle. Bénédicte Thomas, qu'est-ce que ça incarne selon vous, cette expression de révolution fraternelle?
6: Dans la révolution fraternelle, il y a la fraternité qui est vraiment au cœur de notre projet, qui va se déployer dans ces grandes tablées. Et c'est une révolution. Alors le mot, il est toujours un peu singulier au secours catholique, oui. Dans l'Église, il fait discuter. Et ma foi, c'est ça qui est heureux aussi, finalement, de faire discuter de pourquoi est-ce qu'on trouve que ce mot est heureux ou n'est pas heureux. Moi, j'aime ce mot dans ce qu'il dit de la nécessité, voilà, de changer des choses, en fait, de se faire un petit peu, de bouger les choses telles qu'elles existent. Et ça, il y a une forme de révolution à affirmer que cette fraternité, elle est possible. Voilà, que c'est pas juste de la naïveté de penser que c'est possible, mais qu'il y a une vraie possibilité de la vivre et que nous, on en fait l'expérience chaque jour au secours catholique dans ces nombreux accueils et dans ces actions d'aller vers que l'on vit. Et ces grandes tablées, c'est vraiment l'occasion de vivre ces moments de fraternité, qui ont été préparés avec les personnes en précarité, avec les bénévoles, de se réjouir de ça, de faire la fête. On aime bien ça au secours catholique, et c'est pas juste parce que c'est sympa de faire la fête, mais c'est aussi parce que c'est une occasion de faire ensemble. En fait, dans tous ces lieux festifs, conviviaux, au secours catholique, en fait, se déploie plus particulièrement la possibilité d'agir ensemble, voilà, d'agir avec les personnes, de permettre que chacun trouve sa place. Et ça va se vivre dans toutes ces tablées. Il y a presque
3: des grandes tablées.
6: Des grandes tablées, voilà, des grandes et petites tablées, parce qu'on peut aussi faire des choses, des petites tablées. Et c'est heureux aussi, mais il y en a aussi des très grandes, comme celle qui va se vivre, comme plusieurs qui vont se vivre dans notre région prochainement. Il y a plus de 90 tablées qui vont se vivre dans la région Île-de-France dans la quinzaine de jours qui arrivent. Un petit peu sur le mois de juin aussi.
3: Henriette Brault-Lemoine.
5: Oui, révolution fraternelle, c'est aussi un projet de société. Ça rejoint aussi la mission qui nous est donnée de témoigner dans le monde, de montrer que c'est possible. Le secours catholique, il ne s'adresse pas uniquement aux personnes en précarité. Il a aussi comme mission d'éveiller à la solidarité, de contribuer à faire vivre des relations entre tout le monde, entre chacun, de créer une société où on va être fraternel, où on va s'intéresser aux autres.
3: Donc
5: où chacun a sa place et où les gens se parlent et où ils s'acceptent les uns les autres, où ils acceptent le fait qu'ils soient différents, mais où ils font société, où ils se retrouvent. Et les grandes tablées, ça permet ça aussi. C'est de donner l'occasion à des gens qui ne se rencontrent pas autrement de se rencontrer.
3: On a évoqué ces 60 000 bénévoles qui font partie du Secours catholique. Moi, j'aimerais aussi ne pas oublier les salariés qui sont employés par le Secours catholique, qui ont été un petit peu secoués ces derniers mois. Donc, je me permets d'avoir une petite pensée pour celles et ceux que je connais qui travaillent au Secours catholique. Vous continuez de nous appeler ce matin dans cette émission. Je pense donc j'agis avec vos réactions, vos témoignages. Peut-être que vous êtes bénévole au Secours catholique ou alors vous avez bénéficié justement de certains services de solidarité, de cette belle association qui fête cette année ses 80 ans. Appelez-nous, venez témoigner au 01 56 56 44 00. Vous pouvez réagir par mail à direct@rcf.fr et puis nous regarder en vidéo sur la chaîne YouTube de Radio Notre-Dame.
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3: Et avec nos deux invités jusqu'à 11h, Bénédicte Thomas, déléguée de la région Île-de-France du Secours catholique, et Henriette Brault-Lemoine, présidente de la délégation des Hauts-de-Seine. On a Léonie qui aimerait témoigner dans cette émission sur RCF Notre-Dame. Bonjour Léonie.
7: Bonjour, c'est pas un témoignage, mais je voudrais savoir, merci de m'avoir passé la parole. J'ai été catéchiste et puis dans ma paroisse, on a toujours un panier pour le secours catholique. Les gens viennent de donner des trucs. C'est savoir les conditions ou bien les documents que les gens qui sont les bénéficiaires présentent pour pouvoir avoir d'accéder aux produits que donne le secours catholique. Est-ce qu'il y a un critère, un seuil de ressources, des pièces justificatives pour savoir que la personne est en précarité ou pas? C'est ce que je voulais savoir. Je n'ai jamais osé aller poser la question, mais bon, je contribue, j'achète les choses qu'ils produisent pour nous vendre pendant le Noël pour offrir. Je suis donatrice de temps en temps. Voilà.
3: Merci. Donc, c'est pour savoir les conditions. Merci. C'est une très bonne remarque et merci beaucoup d'être venu à l'antenne pour en parler. Bénédicte Thomas, je me tourne vers vous, cette auditrice qui voulait savoir un peu quelles étaient les conditions. Alors je pense que ce qu'elle veut entendre, c'est de savoir comment aussi vous repérez ces personnes qui ont besoin d'aide.
6: Alors comment on repère ? Beaucoup de personnes, on l'a dit au début, oui, se présentent en fait dans nos accueils, soit parce que elles ont été orientées par d'autres acteurs, par des travailleurs sociaux, par d'autres acteurs des communes, soit par le bouche à oreille aussi, par les paroisses. Voilà, et elles se présentent dans nos accueils, et puis on prend le temps de les rencontrer. Voilà, mais je voudrais insister sur le fait qu'en fait cet accueil il est d'abord inconditionnel. Voilà, au Secours catholique, on pense que toute personne qui se présente, c'est heureux qu'elle se présente, et qu'on a à la recevoir, notre mission d'amour s'adresse, qui est celle du Christ, est une mission qui s'adresse à tous. Donc on pose pas d'abord la question à la personne de savoir si elle est en droit d'être là. Oui, bien sûr, elle est en droit d'être là. Voilà. Et puis ensuite, en fait, dans le temps, parce que notre mission, elle se déploie dans le temps long. C'est aussi un engagement qu'on prend auprès des personnes. C'est une spécificité du Secours catholique. On n'est pas dans une mission d'urgence, mais dans une mission dans le temps long. On va rencontrer la personne, tisser la confiance, et puis voir ce dont elle a besoin pour l'accompagner. Ce que je peux dire, c'est que les personnes qui se présentent au Secours catholique sont en précarité, en quasi-totalité. Et donc, on va, en les rencontrant, mieux les connaître, et puis identifier avec elles ce dont elles ont besoin pour cheminer, pour sortir de leur situation difficile en fonction de ce qu'elles désirent.
3: Henriette Brolemoine, peut-être pour compléter sur ce témoignage.
5: Alors, dans les aides qui sont apportées, certaines peuvent être des aides financières. Et dans ce cas-là, bien évidemment, on va demander des informations. Si c'est une personne qui a été orientée par un travailleur social, il y a tout un dossier qui est déjà préparé. Oui. Et si c'est pas une personne orientée par un travailleur social, on va demander le même type de renseignement. Et l'attribution de ces aides financières est décidée collégialement en commission d'attribution d'aide. Enfin bon, voilà, il y a des critères, bien évidemment. Mais ce n'est pas que des aides financières qui sont apportées. Très souvent, les personnes ont besoin de soutien moral.
3: De parler aussi.
5: Moi, j'ai le souvenir, quand j'étais en équipe locale, d'une personne qui était arrivée désespérée et qui a pleuré pendant une heure. Et on n'avait pas de réponse à lui apporter immédiatement. C'était une personne qui avait de grosses difficultés de logement, qui n'arrivait pas à se loger correctement et pour qui c'était très difficile parce qu'avec trois enfants, c'était juste impossible à vivre. Et bien évidemment, on n'avait pas de logement à lui attribuer là tout de suite. Mais le fait d'avoir parlé avec elle pendant une heure, qu'elle ait pleuré pendant une heure, que l'on ait pu monter tout un dossier, un processus d'accompagnement qui a fini quelques années plus tard, par le fait qu'elle ait un logement, ce jour-là, elle est repartie en disant merci, mais qu'est-ce que ça m'a fait du bien. Voilà. Et ça, c'est inconditionnel. C'est ça, l'accueil et l'accompagnement fraternel.
3: Et c'est exactement ce qu'aimerait nous dire une auditrice, Corinne, qui nous appelle de Douai au 01 56 56 44 00 sur RCF Notre-Dame. Bonjour Corinne.
8: Ouais, bonjour Melchior. Et c'est vrai que parler du Secours catholique, ça me met dans de grandes émotions parce que j'ai reçu beaucoup, beaucoup, beaucoup. Parce que, en fait, j'étais allocataire du RSA pour depuis plein de raisons, et puis j'étais une maman désenfantée, on va dire ça, et la personne qui s'occupait de l'asso nous a fait rencontrer le Secours catholique sur la protection sociale, sur des séminaires, des choses comme ça, et ça m'a réconciliée dans l'approche que j'étais pas une maman qui était pas dans la norme, etc., et que j'avais une place dans la société. Et ça était ça a boosté mon envie de vivre et de pas laisser tomber les bras. Merci
3: au Secours
8: catholique.
3: Merci Corinne, merci beaucoup vraiment pour votre témoignage. Et Bénédicte Thomas, une auditrice qui a retrouvé sa place et je dirais même sa dignité aussi grâce au Secours catholique.
6: Alors toute personne a une dignité par essence, sa dignité par essence, mais en tout cas en être convaincu, de sa place, reprendre confiance. ça, c'est vraiment quelque chose qui est dans l'ADN du Secours catholique. On le disait tout à l'heure, de faire à partir des personnes, de faire avec elles. C'est à la fois une conviction que, bah voilà, quand on est en grande difficulté, de pouvoir reprendre confiance en soi, dans l'avenir, de retrouver une espérance, c'est quelque chose qui va être décisif en fait pour reprendre le chemin. Mais c'est aussi une conviction que les personnes en situation de précarité ont une expertise sur ce qu'est la pauvreté, sur la manière de s'en sortir, et que quand on construit des actions, qu'on cherche à construire aussi des plaidoyers pour changer ce qui cause structurellement, ce qui entraîne structurellement la pauvreté, ce qui ne permet pas aux personnes de s'en sortir, on a besoin des personnes pour construire ces solutions, parce qu'elles-mêmes sont bien mieux placées que des personnes qui n'ont pas connu cette précarité pour en parler.
3: Mais ça, c'est des témoignages que vous recevez souvent, un peu comme Corinne qui nous dit, mais voilà, vous m'avez permis de retrouver ma place dans la société, d'avoir confiance en moi.
5: Alors, c'est des témoignages que l'on reçoit assez réguliers. En tout cas, c'est ce qui nous donne sens à notre mission. Et c'est cet accompagnement, ce pas à pas, ce qu'on va vivre pendant des années, qui fait que on voit des personnes qui arrivent avec une image d'elles-mêmes extrêmement abîmée. Extrêmement abîmée. Et quand on les voit reprendre confiance dans leurs capacités, quand elles participent à des actions de plaidoyer, comme le disait Bénédicte, mais aussi à des actions où ensemble, on va construire un projet, comme un projet. Là, actuellement, pour les grandes tablées, les personnes qu'on accompagne, elles sont des acteurs majeurs de la préparation. Et puis, il y a des actions, des projets où elles vont s'impliquer pour, à plusieurs, on va l'aider à partir en vacances. Et puis, reprendre confiance dans le fait que leurs paroles comptent, qu'elles ont une expertise, qu'elles ont des savoirs, les partages de savoirs où les personnes vont se rendre service mutuellement. Ça les aide à se remettre debout. Nous, notre mission, c'est que les personnes se remettent debout.
3: Marie-Claude nous a rejoint au 01 56 56 44 00. Bonjour Marie-Claude, bienvenue sur RCF Notre-Dame. Marie-Claude, qui est dans le train, sur l'autoroute, je ne sais pas. Écoutez, Marie-Claude, je pense qu'on vous entendra un petit peu plus tard. N'hésitez pas, en tout cas, à nous appeler pour participer à cette émission. Vous pouvez également réagir sur la chaîne YouTube de Radio Notre-Dame. On est en direct. Vous pouvez voir les visages d'Henriette et de Bénédicte qui nous accompagnent, et le mien d'ailleurs. Ça, c'est. Et vous pouvez même commenter dans le chat, ou alors réagir par mail à direct@rcf.fr. Ce qu'on va faire, c'est justement de faire une petite pause dans cette émission ce matin. Et puis, on se retrouve avec vous deux, Henriette Brault-Lemoine et Bénédicte Thomas, pour fêter les 80 ans du Secours catholique avec cet ADN, l'aller vers. On continue d'en parler avec vos réactions, vos témoignages au 01 56 56 44 00. 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A tout de suite.
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3: Il est presque 10h30 sur RCF Notre-Dame. On fête les 80 ans du Secours catholique ce matin, sans perdre de vue ce qui fait son ADN, l'aller vers, une expression devenue centrale que nous expliquent nos deux invités, Henriette Brolemoine et Bénédicte Thomas. Un peu de musique avec Christophe Maé pour vous accompagner en ce mercredi matin. Et puis vous nous appelez, je rappelle, au 01 56 56 44 00 pour nous parler du Secours catholique par vos engagements notamment.

0: Elle est très belle cette chanson, Christophe Maé, La Lune, pour vous accompagner en ce mercredi matin sur RCF Notre-Dame. Un anniversaire, celui du Secours catholique qui fête ses 80 ans. On en parle avec Bénédicte Thomas, vous êtes délégué de la région Île-de-France du Secours catholique, et Henriette Brelemoine, présidente de la délégation des Hauts-de-Seine. Quelques messages qu'on a reçus pendant cette chanson de Christophe Maé. Didier qui se demande, qu'est-ce qui vous différencie du Secours catholique, du Secours populaire? C'est vrai que c'est des associations qu'on connaît bien. Je pense à l'Ordre de Malte aussi. Je pense que toutes les actions des associations sont de toute façon nécessaires. Et il y a quelques petites choses qui vous différencient, Henriette Brelemoine.
1: Alors, avec le secours...
0: C'est pas de la concurrence.
1: Non, c'est pas de la concurrence, pas du tout. Il y a, je dirais par exemple, avec le Secours populaire, il y a deux choses assez fondamentales et qui nous distinguent et qui nous permettent de travailler très en lien et très en collaboration. La première, c'est qu'on n'a pas la même origine.
0: Oui.
1: On est né quasiment en même temps, hein, en 1946 dans les deux cas, juste après la Deuxième Guerre mondiale. Le Secours catholique a été créé à la demande de l'Église de France. Donc on est à la fois une association loi 1901 et service d'Église. Le Secours populaire a été créé par des personnes, en l'occurrence beaucoup par le Parti communiste. Mais voilà, c'est totalement...
0: C'est laïque dans le sens où il n'y a pas de lien avec l'Église.
1: Il n'y a pas de lien avec l'Église. Ça, c'est une première différence. La deuxième différence, c'est que Bénédicte l'a bien expliqué tout à l'heure, nous, on s'inscrit dans l'accompagnement, dans la durée, dans le fait. Le secours populaire est beaucoup plus dans la réponse d'urgence. Et du coup, on travaille quand même très en lien. On a beaucoup d'équipes locales qui se complètent au niveau... des Hauts-de-Seine, par exemple, on est très en lien, on travaille beaucoup en complémentarité. Mais... il y a tellement de besoins, si on parle de l'Ordre de Malte ou de toutes les autres associations ou organismes caritatifs, chacun a sa spécificité et c'est indispensable de travailler en réseau.
0: Voilà, et il y a un respect aussi entre chaque association, hein, Bénédicte Thomas. On va pas faire toute l'émission là-dessus, mais c'est quelque chose que vous pouvez observer aussi sur le terrain.
2: Oui, bien sûr. Enfin, nous, encore une fois, on se réjouit qu'il y ait de nombreux acteurs et d'agir avec eux. Je dirais qu'une spécificité aussi importante qui est liée à notre mission d'Église, c'est de porter attention à la dimension spirituelle de chacun. On pense au Secours catholique, que c'est nécessaire, évidemment, dans le respect des convictions de chacun, mais que quand on est en grande difficulté, quand on est dans les ténèbres, de pouvoir nourrir ce qui va nous redonner confiance en l'avenir, ce qui nous donne l'énergie de nous lever le matin, c'est bien souvent nécessaire, important. Voilà, et donc au Secours catholique, on pense que c'est important de proposer des lieux, des espaces où les personnes vont pouvoir nourrir cette dimension spirituelle, car c'est une ressource importante, voilà, pour se relever, pour avancer, pour trouver l'énergie de combattre cette pauvreté.
0: Le standard est ouvert et venez nous parler du Secours catholique. Peut-être que vous êtes bénévole, peut-être que vous avez bénéficié de certains services de solidarité. 01 56 56 44 00 pour venir discuter avec nous à l'antenne. Alors, j'aimerais qu'on prenne quelques exemples de vos actions, parce que alors il y en a beaucoup. Hein. Vous êtes très créatif au Secours catholique, Bénédicte.
2: Oui, tout à fait. Alors, des exemples d'Aller Vert, j'avais envie peut-être de commencer par dire, on l'a un petit peu évoqué tout à l'heure, mais que l'Aller Vert, ça commence par des choses très simples. Je l'évoquais, mais le fait de prendre des nouvelles de quelqu'un, c'est déjà de l'Aller Vert. Et on l'a déployé à grande échelle juste après, au moment où la crise Covid est arrivée, où tous nos accueils se sont fermés, en raison du confinement, où il s'agit en fait d'aller vers les personnes, d'inviter nos bénévoles à prendre leur téléphone et aller prendre des nouvelles des personnes qui étaient confinées chez elles. Je peux témoigner de la joie en fait des bénévoles et des personnes en précarité de voir que se construisait une relation nouvelle qu'ils n'avaient pas forcément eu l'habitude d'avoir dans d'autres circonstances, et aussi d'être très touchés en fait de voir des personnes en précarité prendre aussi de leurs nouvelles, souvent de personnes âgées, de dire comment est-ce que vous allez aussi. Alors, d'autres exemples, mais j'ai envie de citer par exemple l'exemple du dispositif Passe-Partout en Aveyron.
0: Passe-Partout.
2: Ouais, Passe-Partout en Aveyron, qui est un dispositif autour de l'accident à l'alimentation, où va s'installer un bus, sur des places de village en Aveyron, dans des lieux souvent loin un petit peu de tout. Soit à la demande des mairies, soit parce que notre association a identifié des zones blanches de présence de nos accueils ou de présence aussi d'absence des Restos du Cœur ou d'autres associations pour aller sur les places, s'installer, rencontrer des personnes et puis proposer des actions autour de l'alimentation, proposer des ateliers cuisine, des échanges autour de l'alimentation, autour de ce que porte le Secours catholique sur cette thématique-là. Voilà, et puis à partir de ça, de revenir de manière fidèle pour rencontrer les personnes et de construire progressivement de nouvelles propositions autour de la question alimentaire, d'orienter les personnes vers les dispositifs qui existent, etc. etc.
0: Donc ça, c'est Passe-Partout. Voilà, c'est un exemple, un des nombreux exemples d'ailleurs qui composent le Secours catholique. Je pense aussi au Fraternibus qui porte très bien son nom. Il y a ce mix entre la fraternité et la révolution fraternelle propre au Secours catholique. Et puis le bus, alors bon, j'imagine assez simplement que c'est quelque chose qui est mobile.
1: Oui, alors évidemment,
0: Henriette.
1: Un bus, c'est mobile.
0: Oui.
1: Et ça permet d'aller dans des endroits qui sont isolés, où les personnes sont isolées. C'est surtout développé, évidemment, en zone rurale. En zone urbaine, les distances sont tout à fait différentes. On a fait le constat que en zone rurale, les personnes pouvaient être extrêmement éloignées de nos lieux d'accueil et qu'elles pouvaient aussi être très éloignées des lieux de convivialité, des lieux de sociabilité, très éloignées aussi des services publics. Et le Fraternibus est né de ce constat. L'idée, c'est d'identifier des endroits, des villages, par exemple, une place de village, où la venue d'un Fraternibus, de façon régulière, tel jour, à telle heure, qui va permettre d'offrir un temps où les gens vont pouvoir se retrouver, avoir un temps pour prendre un café, pour papoter. Tout ça, ça va aider à entrer en relation et à ce que les personnes puissent dire éventuellement un jour, peut-être, quand la relation de confiance aura été tissée, qu'elles ont un problème, qu'elles ont une difficulté et que ça serait bien qu'on les aide.
0: Que ça libère un peu la parole.
1: Voilà, que ça permet de retisser du lien social, d'aider les personnes à sortir de leur isolement. Mais pour que ça fonctionne, ça demande une étape avant qui est d'avoir identifié où aller et d'avoir pris contact, d'être allé faire quasiment du porte-à-porte.
0: Du repérage un peu.
1: Du repérage pour que quand le Fraternisbus va arriver, des personnes viennent.
0: Annick est avec nous au 01 56 56 44 00 sur RCF Notre-Dame. Bonjour Annick.
3: Oui, bonjour monsieur.
0: Bonjour madame.
3: Je venais apporter un témoignage, c'est que j'ai été bénévole au Secours catholique pendant quelques années, et il y avait une personne qui venait à Lourvoir où j'étais. Elle avait été aidée par le Secours catholique, c'est une personne qui venait là des îles de l'océan Indien, et elle revenait, elle avait trouvé du travail, et elle revenait pour remercier et aider les autres maintenant qu'elle était sortie d'affaires. J'avais trouvé ça vraiment formidable.
0: Eh ben merci beaucoup, Annick, pour votre témoignage ce matin dans Je pense, donc j'agis. Bénédicte Thomas, là, il y a une transformation. C'est comme au rugby, hop, il y a une transformation. Une personne qui a bénéficié de cette solidarité du Secours catholique qui, à son tour, est devenue bénévole.
2: Ah ben ça, c'est quelque chose qui est très courant au Secours catholique.
0: Ah oui, c'est
2: très courant. Voilà, et on s'en réjouit aussi. Voilà, il y a beaucoup d'équipes en fait dans lesquelles les personnes, soit dès qu'elles se présentent, on leur propose qu'elles de s'engager, soit au fil du temps, parce qu'on va leur avoir laissé une place, des espaces peut-être conviviaux où elles auront une grande tablée, où elles auront eu l'occasion de mettre la main à la pâte, de mettre en valeur leur talent. Ça va leur avoir donné envie de elles-mêmes s'engager. s'engager. Et ben vont ensuite s'engager dans différentes actions de l'équipe. C'est aussi une manière de trouver une place. On l'a dit, quand on est en précarité, on est souvent très isolé, on a du mal à trouver sa place dans la société. Et ben voilà, au Secours catholique, beaucoup de personnes en précarité s'engagent. Il y a même des lieux dans lesquels les équipes sont presque exclusivement composées de personnes qui sont en situation de précarité. On a par exemple des accueils de jour dans les Hauts-de-Seine, où des personnes en précarité ne sont pas forcément accueillies dans ce lieu-là, mais en fait, mettre leur temps, se rendre disponible pour être bénévole dans le lieu d'accueil, et c'est vraiment très riche, pour elles, et pour...
0: Et pour aussi les équipes, oui. Henriette Brolemoine, c'est pas forcément une condition, mais c'est quelque chose qui se fait presque automatiquement.
1: Alors, c'est une proposition, ça fait partie de notre projet.
0: Oui.
1: Tous acteurs.
0: C'est votre projet.
1: Ça fait partie de notre projet. Ça contribue quand on dit aider la personne, lui donner l'opportunité, l'aider à se remettre debout. Redevenir un acteur, et contribuer, c'est quelque chose où on reconnaît les capacités de la personne, on lui redonne à ses yeux, à elle-même déjà, la valeur, la dignité dont on parlait tout à l'heure. Et c'est vraiment intrinsèque à notre projet de donner cette possibilité d'inviter les personnes. Et on n'a pas à les inviter très fort. Hein. C'est quelque chose qui est, on le voit assez fréquemment, les personnes qu'on accompagne assez longtemps sont tellement heureuses de pouvoir à leur tour aider et contribuer.
0: On a une réaction d'une auditrice qui s'appelle Madeleine qui nous dit la religion catholique insiste sur l'écoute de la parole des plus pauvres. Qu'est-ce que vos invités, Melchior, ont appris au fil des années en se mettant à leur service en allant vers ? Je trouve ça vraiment intéressant ce que nous dit Madeleine, puisque dans Secours catholique, il y a évidemment catholique, nous, ça nous parle sur RCF Notre-Dame. Bénédicte Thomas, peut-être que vous allez parler un peu de vous aussi et de votre engagement, mais...

0: particulièrement touchée par ça, en fait, au Secours catholique, par le fait de me laisser transformer, en fait, par les rencontres que je vivais avec les personnes. Et par le fait, effectivement, que ce que les personnes en précarité me disaient de Dieu, de ma foi, était vraiment décisif et me transformait. Je crois que quand on arrive au Secours catholique, il y a une chose qui est importante, c'est aussi d'accepter de se laisser transformer par les rencontres qu'on va faire. Et je peux témoigner que voilà, ça a été le cas pour moi. Ça m'a fait grandir, en fait, ma foi, ces rencontres. Et effectivement, au Secours catholique, on pense que la parole des plus pauvres, elle dit quelque chose de la parole de Dieu. Voilà, en rencontrant les personnes, ça nous dit quelque chose de Dieu.
1: Henriette Brelemoine, même question pour vous.
2: Eh ben alors, même question, pas tout à fait la même réponse. Moi, je suis arrivée aussi il y a une quinzaine d'années en tant que bénévole, mais je suis toujours bénévole. Oui, évidemment que le fait de pouvoir vivre sa foi au sein du Secours catholique et de pouvoir de la vivre de façon concrète, c'est une chance inouïe. Ouais. Et la parole des plus pauvres, évidemment, elle nous transforme. Évidemment, elle nous aide à nous remettre toujours davantage à l'écoute de l'Évangile, à l'écoute du message du Christ, qui est quand même orienté vers les plus pauvres, vers les exclus, vers les périphéries. On va pas citer la joie de l'Évangile du pape François, mais tout ça, ça devient extrêmement concret quand on le vit au Secours catholique. Et moi, il y a quelque chose qui me frappe tout particulièrement. On a, dans certaines de nos équipes, des temps de partage d'évangile avec des personnes en grande précarité. Et ces partages me permettent de découvrir avec une bien plus grande richesse des évangiles que je pensais connaître par cœur. Ce que ces personnes arrivent...
1: Ça concrétise.
2: Et puis ce qu'elles en disent, c'est ça ouvre des perspectives que l'on n'aurait même pas imaginées. On passe vraiment dans ce qui fait le sens de la vie, fondamentalement. C'est une parole de vie, ça devient une parole de vie complètement.
1: Bénédicte Thomas, en un mot.
0: Oui, en fait, cette expérience de la croix et de la résurrection, en fait, les personnes en précarité on parle de manière très incarnée, en fait, en ayant elle-même vécu, en vivant des grandes galères et en vivant, en pouvant être relevée, en fait, par cette parole de vie dont parlait Henriette.
1: Le temps passe, on arrive doucement vers la fin de cette émission et le standard reste ouvert. Vous faites comme Léonie, Corinne et Annick. Vous venez témoigner du Secours catholique, vous êtes bénévole, vous êtes peut-être donateur, donatrice, ou alors vous avez déjà bénéficié des services de solidarité du Secours catholique. Racontez-nous au 01 56 56 44 00.
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1: Et toujours avec nos deux invités sur RCF Notre-Dame, Henriette Brelemoine, présidente de la délégation des Hauts-de-Seine du Secours catholique, et Bénédicte Thomas, déléguée de la région Île-de-France. Alors, je retourne un peu sur ces différents exemples qui sont propres au Secours catholique. J'ai cité en introduction tout à l'heure, Henriette Brelemoine, ces fameuses maraudes que vous appelez un petit peu différemment, je crois.
2: Alors, nous les appelons tournées de rue.
1: Oui.
2: Mais au fond,
1: c'est la même chose.
2: C'est presque la même chose, à cette nuance que notre règle du jeu, notre projet, ça consiste à aller à la rencontre des personnes à la rue, oui, mais à y aller les mains nues.
1: C'est-à-dire
2: qu'on y va pour vraiment rencontrer. On n'y va pas pour apporter un service particulier. On n'y va pas pour apporter à manger a priori. Encore que si on identifie, là aussi, on travaille en lien. Si on identifie qu'il y a un vrai souci de santé, on va prévenir la maraude de la Croix-Rouge ou le SAMU social. Bon, mais on y va pour tisser un lien et pour pouvoir dire à la personne qu'on rencontre, tu as du prix à mes yeux et je viens te voir parce que tu as du prix à mes yeux et si je ne te rencontre pas, tu me manques. Voilà. Donc c'est ça nos tournées de rue. Et bien évidemment, là en particulier, ça s'inscrit dans la durée. Et

0: Autre point important, on y va pour cette relation, pour montrer que cette personne a du prix et qu'on s'inquiète d'elle et qu'on se préoccupe d'elle, mais sans avoir un projet complètement délibéré. Si la personne souhaite sortir de la rue, et on va l'accompagner, on va tout faire pour. Mais si la personne refuse d'aller dans un abri, se mettre à l'abri, eh bien, on ne l'emmènera pas de force, quoi.
1: Tu as du prix à mes yeux et je t'aime.
0: C'est exactement ça. C'est exactement ça, nos tournées de rue.
1: Bénédicte Thomas, sur ces tournées de rue, alors il y a encore plein d'autres choses, hein. on les a listées tout à l'heure. Il y a aussi tout ce que vous faites en prison pour aller rencontrer les détenus qui parfois ont tout simplement besoin de parler.
2: Oui, c'est ça. Enfin, il y a donc de nombreuses actions en prison en France. Je pense à la prison de la Santé à Paris, où des bénévoles vont dans les quartiers pour préparer à la sortie les personnes avec des ateliers d'espagnol, de théâtre, de citoyenneté. Enfin voilà, pour accompagner les personnes et les aider dans ce moment qui va être décisif, important de la sortie de prison. Mais voilà, c'est vrai dans d'autres lieux en France, évidemment.
1: Et Henriette Brelemoine, il y a aussi donc ces accueils mobiles, on a cité ça tout à l'heure avec le Fraternibus, et il y a aussi des actions collectives, c'est ça qui est intéressant. Il y a à la fois l'individuel d'aller rencontrer une personne, la personne, ou faire en sorte qu'elle vienne en tout cas vous voir, et puis il y a aussi des actions collectives.
0: Tout à fait. Alors, on a un jargon chez nous.
1: On l'entend.
0: C'est l'accompagnement au changement social local. Comme c'est un peu long, on appelle ça CSL. Ça consiste en quoi ? Ça consiste à avoir identifié un endroit, un quartier, où on pense qu'il y a vraiment besoin de rencontrer les habitants pour identifier avec eux ce que eux pensent qui serait bon pour eux, et les aider à le mettre en place. Et pour ça, ça se passe, par exemple, on a eu l'exemple, il y a une dizaine d'années, une quinzaine peut-être même, à Gennevilliers, où un de nos salariés est venu pendant des mois et des mois planter sa table sur un marché, dans un quartier, toujours régulièrement, pour pouvoir rencontrer les gens et progressivement tisser des liens avec les personnes, et progressivement que ces personnes viennent dire qu'est-ce qui serait utile, qu'est-ce qui serait nécessaire, de quoi ils ont besoin dans leur quartier. Et là, on a pu monter ces activités avec elle.
1: Bénédicte et Henriette, on arrive à la fin de cette émission. On a parlé de ces 60 000 bénévoles. Vous avez toujours et encore besoin de bénévoles. Ça, c'est une réalité de dons également. Vous êtes une association, ça ne fait pas de mal. Pour devenir bénévole, Bénédicte Thomas, c'est pas très compliqué.
2: Non, c'est pas très compliqué. Je dirais qu'on a évidemment besoin de bénévoles pour faire vivre la mission du Secours catholique. Mais en fait, on a aussi besoin de bénévoles parce que au Secours catholique, en fait, on pense que de permettre aux personnes de s'engager, c'est déjà changer le monde. En fait, notre projet au Secours catholique, c'est de changer le monde, de le rendre plus juste, plus fraternel. Et en fait, c'est une mission en soi que de permettre de trouver une place à chacun pour s'engager dans une action qui va permettre de lutter contre la pauvreté. L'engagement n'est pas qu'un moyen au profit d'une mission, mais c'est aussi une fin en soi. Voilà, pour s'engager, c'est très simple, il suffit soit de se présenter dans un accueil, d'aller sur le site du Secours catholique et de déposer une candidature. Voilà, et on sera recontacté généralement assez vite pour
1: devenir bénévole. Exactement. 80 ans, 80 bougies que vous soufflez tout au long du mois de mai, et notamment, alors ça c'est peut-être le point d'orgue, je ne sais pas si on peut appeler ça comme ça, le climax, bref, le 30 mai, avec une grande journée spéciale sur le Champ de Mars à Paris. Et j'aurai la joie d'y être pour une émission spéciale en direct, d'ailleurs, du Champ de Mars. Ça va être sympa, devant la Tour Eiffel, de 11h à midi. C'est ce que vous appelez les grandes tablées. C'est vraiment tout ce que vous organisez tout au long du mois de mai. Et on aura l'occasion d'en reparler, d'ailleurs, mercredi prochain à 8h10 dans la matinale de Pierre-Hugues Dubois avec son invité, le président du Secours catholique, Didier Duriez. Duriez, voilà. Ouais. Qui précisera un petit peu tout ça. Quels sont les défis pour le Secours catholique? Parce que là, on est à 80 ans. Si on regarde les prochaines années, on voit de toute façon qu'il y a une hausse de la pauvreté. Il y a des nouvelles formes aussi de précarité. Qu'est-ce qu'on fait, Henriette?
0: Alors, il y a plein de défis. Le premier, déjà, vous l'avez évoqué, c'est que nous vivons avant tout de la générosité. Notre budget, c'est avant tout la générosité des donateurs. Donc, ça reste quand même le nerf de la guerre, même si, bien évidemment, nos bénévoles sont bénévoles. Il y a bien évidemment des salariés, mais il y a aussi toutes les aides que l'on accorde. Et notre budget, et puis tous les projets que l'on monte, notre budget, il vit grâce aux donateurs. Le deuxième enjeu, toujours, si on regarde en termes, c'est bien évidemment les bénévoles, puisque nos bénévoles, il y a des missions extrêmement variées. On peut être jeune et bénévole au Secours catholique. On a quand même avant tout des bénévoles qui sont retraités et on a toujours besoin de nouveaux bénévoles. Donc c'est des missions fabuleuses. Donc j'invite tous ceux qui en ont envie à rejoindre le Secours catholique. Et je dirais que l'enjeu premier, c'est qu'on soit toujours plus nombreux à être convaincus que ce projet de construire un monde juste et fraternel, c'est possible et que ça nous rend heureux et que la rencontre rend heureux. Et que cette mission de témoigner de l'amour du Christ pour auprès de chacun et dans le monde, c'est une mission qui nous rend heureux.
1: Bénédicte Thomas, le mot de la fin.
2: Oui, on parle beaucoup au Secours catholique d'une dynamique qui s'appelle la dynamique réveilleur de confiance. Réveilleur de confiance. En fait, on constate que notre société, elle est de plus en plus fracturée, que les gens ont du mal à se rencontrer, les gens différents ont du mal à se rencontrer. Le Secours catholique est un lieu extraordinaire où se rencontrent des gens qui ne se rencontreraient pas dans leur quartier, forcément, etc. Et nous, notre mission, voilà, c'est de permettre, c'est l'un des enjeux, enfin, de contribuer à rendre ce monde, à faire se rencontrer des gens qui ne se rencontreraient pas, à rendre ce monde plus fraternel, à permettre que les personnes qui sont en précarité ne soient pas stigmatisées, que des gens les rencontrent pour découvrir tout ce qu'elles ont à partager, à apporter à la société. Voilà, ça c'est un enjeu important. Et puis évidemment de lutter contre la pauvreté qui augmente dans le monde par une grande diversité d'actions.
1: Merci vraiment à toutes les deux. Encore un joyeux anniversaire pour les 80 ans du Secours catholique. Bénédicte Thomas, déléguée de la région Île-de-France, et Henriette Brolemoine, présidente de la délégation des Hauts-de-Seine. Donc rendez-vous mercredi prochain à 8h10 dans l'invité de la matinale avec Didier Duriez et Pierre-Hugues Dubois. Et puis le samedi 30 mai de 11h à midi en direct du Champ de Mars devant la Tour Eiffel à Paris pour fêter ses 80 ans. Et j'aurai le plaisir d'être avec vous. Merci à Pierre-Henri, à Sabine également qui ont participé à la réalisation de cette émission. Je vous retrouve demain pour fêter la nature. C'est la fête de la nature pendant quelques jours. Alors pourquoi célébrer la biodiversité? C'est important pour mieux la protéger. On verra ça demain avec nos invités. En attendant, moi je vous laisse prendre mon temps libre. Le temps libre, c'est justement votre sujet, Marie-Ange de Montesquieu, pour Enquête de Sens. Bonjour.
3: Eh oui, bonjour, cher Melchior. Tout simplement, comment faire bon usage de son temps libre? Il n'y aurait pas une histoire d'écran derrière tout ça, vous ne croyez pas?
1: Ça,
3: grand mystère,
1: on
3: est presque pas dedans. Cher Melchior, très bonne journée et à demain.
1: Eh bien, merci, Marie-Ange.

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1: Saviez-vous que nous passons plus de 60%, oui, 60% de notre temps de loisir devant les écrans, selon une récente étude? Télé, ordinateur, téléphone portable, à l'inverse, seulement 17% de ce temps est consacré aux activités à l'extérieur de chez nous. Le temps libre quasi inexistant, figurez-vous, avant le 19e siècle. Il faut attendre 1880 pour qu'il soit créé en France un ministère du temps libre avec la consécration d'un jour de repos hebdomadaire. Il faut attendre encore 1906, figurez-vous, pour que le dimanche ne devienne férié. Bref, comment en 2026 faire bon usage de son temps libre? Je vous propose d'en parler avec deux experts en la matière. J'ai la joie d'accueillir le père Pascal Hyde. Bonjour père Pascal.
2: Bonjour Marie-Ange.
1: Ravi de vous retrouver sur ce thème, sur ce sujet qui vous tient à cœur, père Pascal Hyde, à tel point que vous en écrivez un livre en ce moment.
2: Oui, vous avez raison. Alors,
1: spoil quelque chose.
2: Non, pas du tout, au contraire, merci, merci. Donc, je vais en effet, je pense qu'il va paraître d'ici le mois de septembre, en effet, bon, on va en parler.
1: C'est imminent.
2: Hein. Voilà, en distinguant en effet deux types de repos, ce qu'on ne fait jamais, mais ça on va en parler.
1: On peut parler du titre ou il ne faut pas?
2: Oh, ben le titre n'est pas encore arrêté.
1: D'accord. En tout cas, ce sera, voilà,
2: un distinguo. Ça sera entre la distraction, donc, ou la détente, et ce qu'on peut appeler le loisir. C'est difficile de trouver le bon mot.
1: Un sujet qui titillait déjà les philosophes au siècle précédent, c'est dire à quel point il est urgent d'en parler et de prendre quelques instants.
2: Et déjà Aristote, au 4e siècle avant Jésus-Christ.
1: Je sens que cette émission va être passionnante. Et nous sommes également en compagnie de François Delivret. Bonjour François Delivret.
3: Bonjour.
1: Ravi de vous recevoir dans cette émission qui est de
3: Merci.
1: Sens. On peut dire que vous êtes polytechnicien.
3: Ben, personne n'est parfait.
1: Moi, je suis toujours intimide. Existe ça. Vous êtes polytechnicien.
3: Oui.
1: Vous êtes amateur d'art.
3: Oui.
1: Vous êtes philosophe à vos heures perdues. Vous avez philosophie. Vous avez philosophé il y a quelques années maintenant sur le temps, vous aussi. C'est pour ça que vous êtes ici. Sur le temps libre, sur le loisir aussi. Vous faites cette même distinction. Allez, commençons l'émission tout de suite, tout de go. Mettons les pieds dans le plat, messieurs. Le temps libre et le temps de loisir, ce n'est pas la même chose pour vous ou quand même ça ressemble à un synonyme mais pas tout à fait selon vous? Est-ce que vous êtes d'accord avec le père Pascal Hyde?
3: Non, pas tout à fait.
1: Pas tout à
3: parce
1: fait.
3: Qu'il y a le temps libre, c'est a priori celui où on fait ce qu'on veut.
1: Libre.
3: Mais en même temps, il va falloir distinguer parce que c'est pas du tout la même chose de savoir ce que je fais lorsque j'ai un temps libre, quand je m'arrête pour souffler. Si je suis sur un quai de gare et que j'attends que j'ai rien, je suis à l'hôpital et que j'ai un temps libre qui est imposé parce que j'ai rien à faire, donc il y a du temps qui est comme celui de l'hôpital qui est obligé. Il y a aussi du temps qui est voulu, on peut s'accorder, et puis il y a du temps fortuit comme sur le quai de gare. Donc il y a plusieurs sortes de temps libre et ils ne sont pas traités de la même façon.
1: Ouais. Oui, parce qu'il y a l'attente dans le temps libre en effet. Par Pascal, c'est amusant de commencer par l'attente. L'attente chez le médecin, l'attente d'un
2: train. Vrai, la fameuse question de l'ennui. Hein. Est-ce qu'on est capable de s'ennuyer? Vous avez raison, Marie-Ange, ce que vous disiez sur les on est vraiment écranisé, comme on dit certains.
1: Ouais.
2: Oui, c'est ça. C'est
1: et encore, c'est
2: entre
1: plus
2: 3
1: maintenant.
2: Et 5 heures. Il faut bien distinguer entre les écrans professionnels, moi je travaille avec un ordinateur, et les écrans ludiques, les réseaux sociaux par exemple. C'est ça qui est dramatique. Hein. On sait qu'aujourd'hui, un jeune entre 6 et 18 ans, il va consacrer en effet 5 heures en moyenne aux écrans ludiques, hein, récréatifs, et il va par contre consacrer, les études varient un petit peu, entre 9 minutes et 15 minutes par jour à la lecture.
1: Et
2: 9
1: encore.
2: À 15 minutes, vous imaginez.
1: Ouais,
2: on a fait le calcul que si on consacrait la moitié du temps que l'on donne aux écrans à la lecture de livres sérieux, on lirait chaque année, ça va vous décourager, ou au contraire vous dynamiser, 120 livres. Donc, c'est-à-dire que si on prenait tout le temps qu'on prend sur les écrans, ça serait 240 livres par année. Vous imaginez un petit peu la culture.
1: Bonjour.
2: Ça pose des questions.
1: Père Pascal, êtes-vous qui êtes, je ne l'ai même pas précisé, est-ce un péché? Certainement que oui, pardonnez-moi, chers auditeurs. Vous qui êtes, je le rappelle, docteur en théologie, docteur en médecine, qui avez beaucoup réfléchi sur ce qui fait notre quotidien à la fois de croyants, de croyants pratiquants, et puis d'hommes et de femmes d'aujourd'hui, avec toute la psychologie, tout ce qui nous meut, tout ce qui nous freine, tout ce qui nous contraint. Et c'est vrai qu'il y a une réflexion à apporter en ce début d'émission à cause de ces fichus écrans, ou de ces écrans tout court, parce qu'on peut en faire bon usage aussi, entre l'attitude peut-être passive et active. Est-ce que le temps libre doit être forcément quelque chose de passif, d'actif ? J'ai l'impression qu'au début, au 19e siècle, quand l'apparition de ce terme de temps libre est apparu, a fait son apparition. Il semblerait qu'à cette époque-là, c'était vraiment lire, faire des choses qu'on ne fait pas quand on travaille. Mais il n'y avait pas cette notion un peu aujourd'hui, un peu automatique, où on a l'impression que le temps libre égale forcément se vautrer dans un canapé, ne plus rien faire, subir quelque chose.
2: Oui, subir une certaine façon. Il y a deux questions. Vraiment des écrans, ça c'est vrai.
1: Ouais.
2: Mais la question plus générale, en effet, du temps libre dont parle François, en effet, c'est vrai qu'il y a une grande variété. Alors, je pense que ce qui m'intéresse, moi, le point de départ de ma réflexion, c'était de me dire, j'entends des personnes qui me disent, mais comment ça se fait ? J'ai vécu un bon été, je me suis reposé, et pourtant, je suis encore fatigué. Donc, c'est ça l'intérêt de dire que ce temps libre, qui est à la fois un temps, comme vous disiez, François, qui est non contraint, et qui devrait être un temps où on se recharge. Comment ça se fait qu'il y a des personnes qui, malgré le temps qu'il leur est donné, sortent de leur été en étant en effet très là, intérieurement tendu. Donc c'était ça le point de départ de ma réflexion. C'est parce que je pense qu'on confond deux types de repos.
1: Allons-y.
2: Alors le repos détente, c'est le repos, on va dire ça de manière simple, c'est le repos où je me vide la tête. Je vais regarder une série, c'est certain que je ne vais pas faire un article de philosophie sur la série télé que je vais regarder.
1: D'accord.
2: Ça me vide la tête. Alors que l'autre temps, qu'on va appeler loisir, c'est non pas un repos qui me vide, mais au contraire qui me remplit. Je vais aller voir, on fait une belle exposition, et là en effet je vais être ravi. Moi j'étais voir récemment en effet à la BNF une belle exposition sur les cartographies de l'imaginaire. J'y suis allé, quand je suis sorti au bout de 4 heures...
1: Vous avez une vie trépidante, Père Pascalida.
2: Passionnante exposition, et quand je suis sorti en effet, j'étais rempli de plein d'idées nouvelles, nourri exactement. Et donc vous voyez... Dans l'un, il n'y a pas de sens. On ne veut pas chercher du sens dans simplement ce qui me détend, ce qui va me relaxer. Dans l'autre, au contraire, je cherche le sens. Je cherche du vrai, du bien, du beau. Et vous voyez, c'est deux manières différentes. Et confondant l'un avec l'autre, il y a un des risques importants. Si mes amis, je ne les vois que pour me détendre. Au fond, j'utilise mes amis pour ma détente. Si je ne vais au cinéma que pour me distraire, et bien au bout d'un moment... ce grand art, le septième art, qu'est le cinéma, ne sera pas honoré comme un art, mais seulement comme un moyen de détente. C'est vrai qu'il y a une façon de consommer les séries.
1: C'est loin, votre réflexion.
2: Mais c'est très important, parce que de fait, le risque immense aujourd'hui, c'est que tout soit utilisé simplement pour la détente, et qu'on n'honore pas la gratuité du beau, la gratuité aussi de la relation, le désintéressement de la relation, etc. Donc le fait de confondre tout, fait que finalement, on fait du dilettantisme.
1: Ouais. Et sur le côté actif-passif, j'y tiens à ma question, François Delivré. Est-ce qu'il y a quelque chose d'intéressant à explorer sur ce point précis ou pas du tout, où je suis complètement à côté de la plaque, pardonnez-moi, mais c'est vrai que aujourd'hui très souvent on s'en veut, et ça rejoint peut-être l'idée de fatigue qu'évoquait le père Pascalide, à savoir que parfois on passe une heure et demie sans s'en rendre compte, les amis, sur Instagram, sur les réseaux sociaux ou que sais-je, à scroller, et le temps passe hyper vite et on ne se rend pas compte, et on a perdu presque, oserais-je dire objectivement, une heure et demie de son temps, quoi. Non mais c'est là où on subit. J'ai l'impression qu'il y a quelque chose de subi et qui fatigue encore plus qu'il ne recharge, évidemment. Qu'est-ce que vous en pensez, François Delivré ?
3: Bon, reprenons l'aspect psychologique de ce que nous évoquons. Il y a une réalité que je constate tout le temps, y compris pour moi-même, c'est que la nature, notre psyché, a horreur du temps vide, et que le temps libre est quelque chose qu'à la fois on dit rechercher et qui en même temps nous fait peur, nous angoisse, parce que le temps libre va être un révélateur de qui nous sommes vraiment, de ce que nous voulons vraiment. Et comme la nature a horreur du vide, lorsque un temps libre apparaît, ou lorsque nous avons du temps devant nous, nous allons nous précipiter pour le remplir, et le remplir avec... tout un tas de choses que, mais ça, je pense que Pascalide en parlera peut-être mieux que moi, mais avec très souvent ce que Pascal appelait du divertissement, c'est-à-dire le fait de ne pas aller à l'essentiel. Et donc, nous allons nous précipiter dans des choses qui nous sont familières, qui sont aussi nos petits démons, nos petits diablotins du temps, comme je les appelle dans mon livre, qui vont nous pousser à faire certaines choses et très souvent des addictions. Mais pas seulement.
1: C'est un pouce addiction, c'est ça que vous êtes en train de nous dire, finalement.
3: Oui, quand on hésite un peu, on se dit, tiens, j'ai une demi-heure, bon, on va aller sur les réseaux, on va jouer, comme je le fais parfois, au Mahjong.
1: Comment ça? Ah, au Mahjong. Oh, dites donc.
3: Oui, non, mais ça pourrait être des jeux plus...
1: C'est pas Candy Crush, quoi.
3: Non, ça pourrait être des jeux plus difficiles éthiquement, mais il y en a qui pourraient peut-être profiter d'un temps libre pour aller regarder les résultats des courses. Hein, j'en sais rien, hein, c'est pas mon cas, mais... Donc, c'est un point central lorsqu'on aborde le temps libre, c'est-à-dire que quelle que soit la situation, quel que soit ce moment qui nous est imposé ou dont nous décidons, nous avons tendance à le remplir par quelque chose.
1: Ouais. Alors qu'on pourrait aussi passer ce temps parfois un peu libre à, vous l'avez dit tout à l'heure, ce mot qui peut être parfois l'objet d'une terreur pour les enfants, l'objet de terreur pour les enfants, l'ennui, Père Pascaline. Mmh. On peut aussi, que ce soit alors là, dans le cas d'une attente d'un train, d'un rendez-vous chez le médecin, au lieu de se précipiter sur son téléphone, réfléchir, rêver, imaginer des choses.
2: J'étais récemment là en Côte d'Ivoire, c'est vrai que là, ils ne sont pas encore totalement écranisés, justement. Et donc là, je voyais ce que nous connaissions dans nos rues autrefois, ouais. il y a une vingtaine d'années, des personnes qui étaient là simplement pour regarder. Donc c'est vrai,
1: merveilleux. Il est
2: donc disponible pour la rencontre.
1: Ouais.
2: Donc ça, c'est bien clair que là, aujourd'hui, on remplit, c'est clair que nous avons tous dans notre poche un voleur d'attention, un voleur de temps. Alors, c'est vrai ce que vous dites, c'est passif-actif. Non, soyons bien clairs, là, si l'auditeur a un doute sur le fait qu'il est addict, il y a justement un certain nombre de questionnaires en ligne qui permettent d'évaluer notre éventuelle dépendance. Donc ça me paraît essentiel. Et je pense qu'en effet, là-dessus, il y a quand même un mensonge, hein.
1: C'est-à-dire ?
2: On ne nous a pas annoncé que ce téléphone lui-même va engendrer cette addiction. Alors c'est encore plus clair pour des addictions graves comme la porno-addiction,
1: ouais.
2: Mais c'est aussi addictogène qu'une drogue dure. Et on le voit très bien quand on va faire un scanner, on voit bien que ce sont les mêmes zones de circuit de la récompense qui est utilisée,
1: ouais.
2: Et avec la même perte de liberté que ça suppose. Donc ce temps libre devient justement un temps contraint, volé certains par le système. Et donc là, et moi je vois bien, là, je sors d'une retraite où il y avait des hommes entre eux, et donc je vois à quel point la problématique qu'on partageait entre nous, la problématique de la liberté par rapport aux écrans, et à un certain moment de la journée, notamment c'est après le déjeuner, c'est aussi en soirée, là où tout à coup on a très bien étudié ça, le taux de sucre diminue chez nous, et le taux de sucre c'est ce qui nous donne l'énergie.
1: Ouais.
2: Étant diminué, on a moins de résistance, et là en effet, comme vous le disiez très justement Marie-Ange, on va passer un temps fou sans s'en rendre compte. Parce qu'il faut se rendre compte un petit peu que l'écran nous met pas seulement hors temps, mais hors monde. Et on voit très bien dans le métro, hein, les personnes sont dans leur bulle, ne voient plus rien, ne voient plus rien passer. Et c'est une façon à la fois de soulager ces différentes angoisses, ces différentes tensions intérieures, mais c'est véritablement nous voler profondément du temps. Moi, je ne suis pas tenté par ça, mais les rares fois où j'ai pu un petit peu scroller, ce que j'ai senti intérieurement,
1: ouais.
2: C'est une impression de vie très profonde, de non-sens très profond. Non seulement ça n'a pas de sens au sens du loisir, mais c'est même pas détendant.
1: C'est même pas détendant.
2: Non, ça c'est intéressant de voir que les écrans eux-mêmes émettent un rayonnement tel que, par exemple, quand je me réveille en pleine nuit, j'utilise l'écran,
1: ouais.
2: Je vais inhiber l'hormone du sommeil et je vais encore plus prolonger mon insomnie.
1: Ouais.
2: C'est clair que là aussi, c'est bien montré. Si je prends les écrans juste avant de m'endormir, en fait, je ne m'endormirai pas. Il faut qu'il y en ait fait un jeûne d'écran pendant au moins une demi-heure, voire une heure avant. Pas seulement pour se déshabituer, mais pour éliminer la tension qui est en moi et qui fait que je vais, en effet, non pas me reposer, mais au contraire me tendre.
1: Est-ce que vous croyez que c'est pour ça que vous avez évoqué tout à l'heure, enfin, ça fait partie des raisons pour lesquelles on rentre crevé de vacances, en gros, Père Pascalide et François Delivré, qui te poserait la même question. Oula, pardon. Pardonnez-moi, Père Pascalide, qu'est-ce qu'on pensait?
2: Non, tout à l'heure, je faisais allusion à autre chose, en fait. Je faisais allusion à ces vacances pleines de sens, remplies de choses. Je ne sais pas, ma personne qui va dire « Super, moi j'ai passé une semaine à Paray-le-Monial, après ça je suis parti 15 jours en humanitaire, puis après ça en effet j'ai été aidé, etc. » Donc, vacances qui est remplie de signification, on est vraiment heureux,
1: ouais.
2: Et pourtant on rentre crevé. Parce qu'on oublie une grande loi, et ça c'est vraiment important, tout travail, toute activité,
1: ouais.
2: Quand c'est accompli en effet en étant pleinement investi, engendre de la tension. De là, plus loin, tension.
1: Tension.
2: Ça, c'est vraiment une loi, veut dire, même si, moi, quasiment tout ce que je fais, j'aime, je suis un homme heureux, j'espère que je rends heureux aussi, Donc j'aime tout ce que je fais, et n'empêche que même si tout ce que je fais a du sens pour moi, ça me fatigue. Vous êtes ici à Radio Notre-Dame, j'imagine que vous aimez votre travail, même si vous aimez votre travail, ça a du sens, et n'empêche que ça fatigue, ça crée de la tension. Et comme le mot l'indique, détente, c'est diminuer les tensions.
1: Tout simplement.
2: Donc, vous voyez, donc c'est important de bien se rendre compte que le loisir qui est plein de sens peut créer de la tension. Et donc, ça montre bien qu'on doit distinguer entre le loisir et la détente. Même après ces 15 jours fascinants à Thésée, ouais. J'ai besoin de 2-3 jours pour véritablement me détendre, me vider le cerveau et faire des choses qui, par elles-mêmes, n'ont pas de signification.
1: Oui, c'est aussi parce qu'on n'est pas des robots, évidemment, François Delivret, oui. Et que... on peut pas, vous voyez, il est recommandé souvent de, par exemple, effectivement, faire une espèce d'atterrir de vacances, de prendre une journée ou deux pour ratterrir, pour les changements de rythme, les changements aussi de rythme de sommeil, peut-être pour les enfants, changement de décor, bref. On est des êtres humains, on est des êtres vivants, c'est un peu logique aussi, ça se tient.
3: L'exemple que vous citez se rapporte à une forme de temps libre qui est le temps libre voulu.
1: Oui.
3: C'est-à-dire, vous dites, je me prends 2 jours autour de vacances pour atterrir, pour souffler. Ce temps libre voulu, c'est une question que je pourrais poser aux auditeurs, ouais. Mais dans votre agenda, est-ce que vous avez des moments prévus qui sont off ?
1: Off de tout, en fait,
3: off
1: c'est ça ?
3: Off de tout, c'est-à-dire mercredi matin, temps off. Ce matin, j'avais une personne en entretien de supervision et ouais. Elle me disait, le mercredi matin, c'est du temps off. Donc, je sais que je vais avoir mon cours de gymnastique, mais en même temps, c'est du temps où je pourrais faire un petit peu ce que je veux.
1: Et, du temps pour rien.
3: Pardon ?
1: Du temps pour rien.
3: Y compris pour rien. Mmh. Alors, parfois pour quelque chose, mais parfois pour rien. Donc, ce temps libre voulu... C'est quelque chose qui est très difficile parce que nous avons tendance, dès qu'un moment de libre apparaît, nous avons tendance à combler ce vide par quelque chose. Et là, il y a un phénomène intéressant. Je ne sais pas si mon expérience va rejoindre celle des auditeurs, mais lorsqu'un moment de libre apparaît, avant de se précipiter dans une tâche ou dans quelque chose, il y a un moment qui est important parce que une fois qu'on s'est mis à remplir le temps vide par quelque chose, on a tendance à continuer. Imaginons quelqu'un qui se dit, j'ai une demi-heure, je vais ranger ma cuisine.
1: Ouais.
3: Bon, il va passer la demi-heure à ranger sa cuisine. Mais prenons mon cas, ici, moi j'ai un moment de libre, je m'adonne à mon addiction favorite, qui est le Mahjong sur écran. Bon, eh bien, je peux y passer une demi-heure, une heure.
1: Ouais.
3: Et à ce moment-là, je peux me dire, oh, j'ai perdu une heure de ma vie. Ce qui n'est pas forcément vrai, parce que mes neurones ont besoin de se détendre, C'est un très bon jeu. Donc, je trouve qu'il est sain, quand un moment de libre apparaît, de vide, de se dire, mais finalement, de quoi j'ai vraiment besoin ? Là, il y a un temps libre qui arrive, de quoi j'ai besoin ? Est-ce que j'ai besoin de me reposer ? Est-ce que j'ai besoin de ranger ma cuisine ? Est-ce que j'ai besoin d'étudier pour quelque chose ? Donc, il peut y avoir diverses occupations. Et ça rejoint quelque chose qui est... impressionnant, c'est que le temps libre est vraiment un révélateur de notre liberté.
1: Ça, c'est très intéressant. Je voulais justement y revenir. Je l'ai même noté sur ma feuille. En quoi le temps libre ? Vous avez dit, en gros, dis-moi ce que tu fais de ton temps libre, je te dirai qui tu es. C'est un petit peu soif, François Delivret.
3: C'est ça. Qui tu es au niveau psychique, c'est-à-dire quelles sont les tentations qui peuvent survenir et qui vont te pousser à faire de ton libre quelque chose. Et donc, par exemple, il y a des gens qui sont beaucoup dans le travail.
1: Ouais.
3: Et quand ils ont, une demi-heure de temps libre, ils disent « Ah, je vais en profiter pour avancer mon travail.
1: Ouais. »
3: Alors que ça serait... Si la personne pouvait prendre au début un petit peu de recul en se disant « Mais est-ce que j'ai... De quoi ai-je besoin maintenant ? Est-ce que j'aurais pas besoin de souffler, par exemple ?» Donc, quel est l'essentiel ? Revenir à cette notion d'essentiel. Et le temps libre est un révélateur de cette liberté. Et la liberté... Bon, alors, je vais peut-être embêter Pascaline, mais la liberté, c'est un cadeau qui est sacrément casse-pied. Parce qu'on est face à notre liberté, face à la façon dont on va gérer notre vie.
1: C'est
3: vertigineux. Qu'est-ce que je vais en faire ?
1: C'est vertigineux.
3: Pardon ?
1: Il y a quelque chose de vertigineux dans cette difficulté à gérer. C'est horrible de dire ça, gérer la liberté. Mais dans ce monde capitaliste, c'est très à propos. Peut-être que Pascaline était d'accord, je ne sais pas. Mais, presque compliqué, vous rendez compte ?
2: Oui, il me revenait le petit passage de l'Évangile intéressant.
1: Allons-y.
2: Oui,
1: sur RCF Notre-Dame.
2: Dieu sait que l'activité pastorale des apôtres avec Jésus était intense. Hein, ils passaient, leur journée était remplie.
1: Plus que vous croyez, plus que les prêtres en 2026.
2: Là. Et donc, quand on voit un petit peu tout ce qu'ils faisaient, et à un moment, il y a juste un moment, c'est Marc chapitre 6, versets 30 à 36, si j'ai bon souvenir. Vous avez Jésus qui dit à leurs apôtres, « Venez ailleurs, vous reposez un peu. »
3: Exactement.
2: C'est remarquable. Ouais. Donc ailleurs, c'est-à-dire qu'on ne se repose pas sur le lieu même où on travaille.
1: Vous savez ailleurs.
2: On parle du bed in church syndrome pour les prêtres. C'est-à-dire, vous voyez, j'ai mon lit dans l'église. C'est-à-dire que si je travaille, si je me repose à l'endroit où je travaille pour un prêtre, eh bien en effet, je confonds les deux.
1: Ouais.
2: On disait-elle, venez ailleurs, vous reposez, c'est bien intéressant. Donc c'est vraiment un repos.
1: Faire sa valise.
2: Parce que ne nous cachons pas, là on parle en effet, et c'est intéressant ce que dit François, c'est vrai que qu'est-ce que je fais avec ma liberté, comment est-ce que je gère ce moment libre justement où ma liberté est convoquée. Il y a comme celui qui va se reposer trop, moi qui ai passé 13 ans en Italie, c'est clair que la pause café à 10h30, elle ne durait pas un quart d'heure. Et c'est vrai que là, pour le fonctionnaire de la curie romaine...
1: Sont-ils moins efficaces en même temps?
2: Là, je ne dis pas pour tout le monde, hein, mais c'est vrai que la tentation n'était pas véritablement le burn-out, c'était plutôt le bore-out. Bore-out, ça veut dire en effet...
1: S'ennuyer.
2: L'ennui. Ouais. Exactement, c'est l'ennui. Donc c'est vrai que, de ce point de vue-là, c'est très juste poser la question. Il me revenait aussi autre chose sur le pour rien. Il y a quelques jours, j'entendais un mari qui disait « J'ai mis en place depuis 10 ans, avec ma famille, des week-ends pour rien. Un week-end par mois pour rien. » Donc là, il n'y aura pas de sortie, il n'y aura
1: pas d'activité
2: sûr, pas
1: des enfants, pas les
2: mais
1: matchs.
2: On va se retrouver ensemble, on va se retrouver avec ma femme, avec mes enfants. Ils savent que je suis totalement disponible, je n'ouvrirai pas mon ordinateur. Il dit, mais vous savez ce qui s'est passé? Ma fille a quitté la maison il y a quelque temps, parce qu'elle est grande. Eh bien, elle m'a récemment appelé en me disant, papa, c'est quand le prochain week-end pour rien.
1: Mais Père Pascal, c'est extraordinaire, mais en même temps, c'est effrayant de se dire qu'on est obligé d'organiser un week-end pour rien.
2: Ah non, moi, je trouve... Non,
1: enfin, je suis très, très, très pessimiste. Ah, vous êtes tous les deux très, très remontés contre ce que je viens de dire.
2: Au contraire, si vous ne le faites pas, vous allez complètement tout remplir et tout saturer. Je pense que... Et vous voyez, on va reparler des questions des rythmes. Moi, quand j'ai une après-midi de travail, toutes les heures et demie, je m'arrête 2-3 minutes pour justement ne rien faire et surtout pas ouvrir le téléphone. Et ça recharge.
1: La pub... Et après, on se retrouve, cher ami François Delivré, Père Pascalide, comment faire bon usage de son temps libre. A tout de suite, les amis.
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1: Comment faire bon usage de son temps libre sur RCF Notre-Dame? Et dans cette émission, en quête de sens, j'ai la joie d'explorer ce sujet avec mes deux invités du jour, qui sont le Père Pascali, docteur en théologie, prêtre du diocèse de Paris, qui a écrit une centaine d'ouvrages, ou peut-être...
2: Non, une quarantaine,
1: Ah, pardon. C'est mon côté toujours autant marseillaise, vous voyez, j'ai pas changé depuis la dernière fois, qui vous a prêté à publier un livre à paraître en septembre sur, justement, cette question du temps de loisir, du temps libre, qu'en faisons-nous? et comment en faire bon usage, justement. François Delivré est également avec nous, lui qui est coach, qui est polytechnicien, qui est coach en organisation et en relations humaines. Il a écrit, j'ai pas osé le citer, le livre en entier, je ne sais pas et s'il est encore disponible, puisqu'il date, hein. Il a été peut-être réédité.
3: Oui, il a été
1: réédité. Il date de 1997, certains auditeurs n'étaient pas nés quand il est sorti votre livre. Question de temps, donc un manuel de temps des exercices, justement, pour mieux gérer son temps. C'était un livre qui était paru chez Interédition. Voilà, François Delivré et Père Pascalide. Alors, effectivement, qui dit temps libre, dit rythme. On en a parlé, le rythme des vacances, le rythme du temps normal, du temps ordinaire, voilà. C'est vrai qu'aussi, vous avez parlé de la fatigue à la fin des vacances en question. C'est aussi une question de rythme, peut-être, qui est... mal compris, mal interprété, changer
2: clair,
1: son rythme pendant les vacances, il y en a certains qui ne changent pas de rythme.
2: J'aime bien, pour y voir clair, il faut distinguer quatre grands biorhythmes qui sont à la fois physiques ou biologiques et aussi cosmiques. Hein. Mm-hmm. Premier rythme, on va partir du plus rapide au plus lent, c'est dans la journée, c'est de savoir se reposer. Vous voyez, je disais tout à l'heure, quand il y a une longue plage, si je travaille en continu pendant 5 heures, c'est clair que j'aurai 100% d'attention au début et 0% à la fin. C'est un des axiomes de l'armée américaine. Je me repose avant d'être fatigué. Et moi, quand je travaille intellectuellement, c'est pas de rien, c'est prenant. Me reposer toutes les heures et demie. Alors, ça correspond à un rythme du cerveau. Les rythmes qui valent pour
1: toutes
2: la nuit, à savoir toutes les heures et demie, ça vaut aussi pour la journée. On a des baisses d'attention. On s'est rendu compte que les aiguilleurs du ciel laissaient passer les avions toutes les heures et demie. Et donc, on a imposé une pause, en effet, après ce rythme.
1: D'accord.
2: Donc, il y a ce cycle. Donc, ça. Alors, qu'est-ce que je vais faire pendant les 2 minutes qui vont, hein? 2 minutes suffisent. Je vais vite oser, en quelque sorte. Hein. C'est-à-dire, je vais mettre mon cerveau qui était en position émissive, je vais le mettre en position réceptive.
1: Vous allez fermer
2: les yeux, écouter, boire un verre d'eau. Surtout ne pas s'émettre. Si j'ai un écran devant moi, je suis encore en activité, donc je ne repose pas mon cerveau. Et moi, je vois très bien, quand je prends 2 minutes, oui, c'est pour ça que les émissions de Radio Notre-Dame, c'est 1 heure, c'est très bien. Mais pendant 2 minutes, véritablement, ne rien faire, comme on parlait François tout à l'heure, hein, vraiment, ce ne rien faire, qui permet de recharger le cerveau. 2 minutes suffisent.
1: Ouais.
2: Et moi, je vois très bien, je repars, comme en 14, et j'ai de nouveau rechargé ma montre à 100%. Hop, et c'est... Donc ça, c'est le premier biorhythme. Un deuxième, c'est bien sûr le rythme de la journée.
1: Ouais, ordinaire.
2: Le fameux temps de sommeil. Vous savez bien qu'aujourd'hui, ça vaut pour les jeunes générations, mais aussi pour les anciens. Les jeunes générations ont perdu en moyenne une heure de sommeil par jour.
1: Ouais.
2: C'est colossal,
1: hein. C'est énorme.
2: Avec les pertes d'attention, de mémoire, des zones du cerveau qui sont rétractées. Donc c'est une différence organique et pas seulement fonctionnelle. Donc ça, c'est colossal. Et donc là, c'est d'abord connaître sa durée. Il y a 2 critères. Connaître la durée de sommeil dont on a besoin et aussi son rythme, c'est-à-dire se coucher à la même heure. Ça, c'est ce qui est le plus difficile. Et parce que le cerveau lui-même ne supporte pas les différences de rythme. Et bien évidemment, comme on disait tout à l'heure, arrêter les écrans bien avant. Mmh. Troisième rythme, c'est le rythme hebdomadaire. J'ai appris tout à l'heure que c'était 1880, mais
1: voilà.
2: La sagesse de la Genèse nous avait dit que le rythme hebdomadaire...
1: Et pourtant, un jour de repos.
2: Exactement, comme le bon Dieu chôme, je suis appelé à chômer, c'est quelque chose d'absolument humanisant. Et le quatrième rythme, c'est bien sûr les vacances annuelles. Au minimum, 3 semaines, continue mes chers amis frêtres.
1: Ouais, et chers amis tout court,
2: oui, absolument.
1: C'est vrai que oui, il faut 3 semaines, une semaine pour arriver en vacances, une semaine pour savourer ses vacances et une semaine pour commencer à atterrir. Je ne sais pas, c'est moi qui dis ça comme ça, mais non, surtout pas. 3 semaines pour décompresser et déconnecter. François Delivré, êtes-vous d'accord avec cette importance apportée par le Père Pascalide sur les rythmes?
3: Je la reprendrai en la plaçant avec un autre regard, c'est que le temps libre, paradoxalement, se prépare. C'est-à-dire que il est bon de passer une petite partie de son temps à préparer ce que je pourrais faire quand j'aurai du temps libre. Je vous donne un exemple. J'ai sur la table de mon salon, j'ai fait des revues et des bouquins en 3 piles. Donc j'ai une pile qui s'appelle Neurones fatigués. Donc dans la pile Neurones fatigués, j'ai des romans photos, des BD, J'ai une pile pour neurones normaux, qui sont un peu des livres de fond, de culture générale, la réparation de Notre-Dame. Et puis, j'ai une pile pour neurones en super forme, dans laquelle je peux mettre un ouvrage de maths ou un ouvrage sur la lumière. Donc des choses qui sont a priori assez difficiles sur le plan intellectuel.
4: Un ouvrage de polytechnicien en forme.
3: Je n'y vais pas très très souvent, je dois dire. Hein. Mais donc ça se prépare. De la même façon, si on se trouve sur un quai de gare, qu'on n'a rien à faire.
4: Oui.
3: Bon, alors si on a un portable, bien sûr, si on a préparé avant des choses à faire. Bon, on peut utiliser un portable. Si on n'en a pas, c'est vrai que moi, souvent, j'ai un bouquin de fond que j'ai dans mon sac, au cas où j'aurai un temps libre et comment je pourrais l'occuper intelligemment, je dirais. Ou bien, ici, alors, mais ça, c'est une autre option qui ne se prépare pas, c'est de se dire, j'arrête tout et je profite de la demi-heure d'attente à Lisieux, là, quand on prend en bas de la basilique, j'y étais avant-hier, ouais. Quand j'ai levé le train pour Deauville, bon, ben, j'ai une demi-heure, je ne fais rien.
4: C'est-à-dire que je regarde les gens. En fait, on fait ce qu'on faisait avant.
3: Surtout. Je regarde l'herbe pousser.
1: Vous savez quoi ? J'ai envie de vous lire un extrait de Jean Baudrillard, de la définition que l'on pouvait se faire du temps libre il y a de nombreuses, nombreuses années. Chacun est libre d'occuper à sa guise les heures comprises entre le travail, le sommeil et les repas. Non pour les gâcher dans les excès et la paresse, mais afin que tous, libérés de leur métier, puissent s'adonner à quelque bonne occupation de leur choix. La plupart consacrent ces heures de loisirs à l'étude. Attention, on en est loin. Chaque jour, en effet, des leçons accessibles à tous ont lieu avant le début du jour, obligatoires pour ceux-là seulement qui ont été personnellement destinés aux lettres. Mais venus de toutes les professions, hommes et femmes y affluent librement, chacun choisissant la branche d'enseignement qui convient le mieux à sa forme d'esprit.
2: Eh bien, c'est Jean Baudrillard, ça.
1: Alors, c'est peut-être repris, il a peut-être cité ce texte d'un autre auteur, mais en tout cas,
2: C'est bien intéressant parce que vous voyez, là, il nomme véritablement ce que les Grecs appelaient en effet la scolé, le loisir, mais il ne distingue pas ça de la détente. Et ça, c'est pour ça que j'ai écrit ce bouquin, c'est que j'ai vu aucun texte, même en Église, qui distingue clairement les deux. C'est essentiel. Si on confond les deux, on s'épuise. Pas seulement on est utilitariste, on s'épuise. En effet, je vais prendre mon temps libre et faire du travaux de fond, la troisième pile de François. Mais si je ne fais que ça, et si j'ai passé temps pour rien dont vous parlez aussi, je vais m'épuiser. Donc c'est important aussi où je lâche prise. Donc toutes les activités libres ne doivent pas être des activités pleines de sens. Il faut que celles-là n'ont pas de sens. Moi, j'aime bien utiliser... Ça partait de ce que dit Aristote. Hein. Ouais. Vous en parlez, la vertu qui parle de l'otrapélie.
4: Allez-y.
2: Mais juste un petit peu avant, ce qui est intéressant, c'est de se dire... Moi, j'ai l'axiome suivant, qui est de dire... La détente, alors je parle bien de la détente, elle est pour le travail, donc elle me met en forme pour travailler. Le travail, lui, il est pour le loisir. Vous voyez, l'image, là, vous ne voyez pas ce qu'on est à la radio, c'est comme une montagne qu'on gravit. Donc, en effet, si je veux grimper une montagne, il faut d'abord que je sois en forme.
4: D'accord. Donc j'ai besoin d'être détendu, c'est ça ?
2: Il faut que je sois détendu.
4: D'accord.
2: Donc là, en effet, si je suis tendu, je ne serai pas en forme. Là, je vais monter, c'est le travail. Et quand j'arrive en haut de la montagne, là, je vais contempler le paysage. Et vous voyez bien que ce n'est pas de la détente. Là, c'est vraiment du loisir au sens le plus noble du terme, où je vais me remplir de beauté.
4: D'accord.
2: Donc, on voit bien que avant et après, il y a une véritable différence. Et on a besoin de ces trois temps. On va dire, je vais rêver. Je rêverais que, vous voyez, nos deux jours qui terminent notre... En fait, il y a un jour qui termine vraiment la semaine, c'est le samedi, ça soit de la détente par rapport au travail qu'on a fait, mais que le dimanche soit la source de la semaine. C'est ce que dit Jean-Paul II dans sa belle lettre sur le... Et que là, au contraire, ça soit véritablement de la contemplation et que mon dimanche soit plein de sens.
4: Vous parlez pas en tant que prêtre, là, vous parlez en tant que...
2: Ah oui, parce que comme prêtre, c'est clair que le dimanche...
4: Là, c'est compliqué, je suis en train de m'imaginer
2: la source. Souvent, les prêtres, d'ailleurs, de fait, se détendent le lundi.
4: Le lundi.
2: Exactement.
4: Ah, c'est censé être obligatoire, si je ne me trompe pas.
2: Ah
4: hein.
2: oui, c'est vrai. Moi, c'est clair, il y a une journée par semaine, et Dieu sait que pourtant je suis tenté, je n'ouvre pas mon ordinateur.
4: Ouais. Il y a une journée à dire ça à vos amis prêtres et évêques.
2: Et je vois le bien que ça fait. Je veux dire, le fait, j'ai pas vos trois piles, j'ai d'autres piles, mais de fait, c'est le moment où on est fait gratuitement, je lis des ouvrages plein de sens, où je rencontre des amis, une exposition.
4: Ouais.
2: Donc, vous voyez l'importance de bien distinguer, vous voyez, cette détente et ce repos plein de sens.
4: C'est bien, vous avez parlé tout à l'heure de programmation, de programme en tout cas. Il est bon de systématiquement bien programmer ses vacances à l'avance. Est-ce qu'il y a des gens qui disent, des experts qui évoquent le côté déjà bénéfique pour le cerveau, pour le côté, pour le bien-être, en fait, de prévoir, avoir de projeter ses prochaines vacances, par exemple. Parce que les vacances commencent un peu là, finalement. Est-ce que vous êtes d'accord pour ça, parlé de programme tout à l'heure.
3: Oui. Oui. Mais ça dépend aussi des tempéraments.
4: Alors voilà, évidemment.
3: Les gens qu'on appelle les workaholics, les travaillomanes, bon, ils vont avoir horreur de partir en vacances si ce n'est pas un minimum
4: programmé.
3: On en
4: connaît tous. C'est dingue.
3: Parce qu'ils vont, stresser, ils vont angoisser, parce que eux, se trouver devant un temps libre qui n'est pas structuré, c'est impossible pour eux. Alors qu'il y a d'autres personnalités qui vont préférer arriver en vacances sans avoir rien préparé. Ouais. Et qui vont se... Donc ça dépend aussi de la structure psychologique de chacun.
4: Alors quand on est en couple, c'est compliqué. Hein,
3: quand on est en couple, c'est très compliqué parce qu'il faut pouvoir s'organiser, gérer, négocier tout ça. Mm. Et donc il y a des gens pour lesquels qui vont rien programmer, sinon le fait qu'ils vont voir des amis parce qu'ils sont attentifs, faut prendre du temps pour eux. Pour les amis, se rendre disponibles. Il y en a d'autres qui vont prendre des vacances, ils vont dire, ben, j'arriverai, et puis je verrai ce qui se passera.
4: Bien.
3: Il y a un très beau livre d'Anne de Lindbergh qui s'appelle « Solitude face à la mer », où il explique son début de vacances. Et elle dit, j'arrive, j'ai des lettres à répondre, j'ai des choses à voir, et puis j'arrive, et puis je m'échoue sur la plage, et là, il y a tout ça qui part en l'air, parce que j'ai simplement besoin d'être toute seule face à la mer. C'est un très très beau livre qui s'appelle Solitude face à la mer et qui montre justement ce début de vacances.
4: Ouais.
3: Donc ça va dépendre des tempéraments.
4: Dans la pile des livres de plage, enfin des livres de neurones fatigués.
3: Donc, c'est ça. Nous n'avons pas chacun les mêmes besoins et c'est comme pour la gestion du temps en général. Notre personnalité, nos petits démons, nos petits diablotins qui nous poussent à faire telle ou telle chose. Ouais. Vont aussi nous pousser à utiliser le temps de nos vacances, le temps libre de nos vacances, pour telle ou telle chose. Mmh. Quelqu'un qui est justement qui est un peu workaholic, il va préparer, il va planifier ses visites de choses à visiter,
4: les choses musées,
3: à visiter, il va préparer tout ça. Il y a d'autres personnalités pour lesquelles ça parle pas du tout. Donc d'où l'importance de bien se connaître pour le temps en général, mais aussi pour le ça a des effets sur le temps libre parce que ces petits diables qui nous poussent à faire quelque chose, on les voit aussi apparaître dès qu'apparaît un temps libre dans la vie.
4: C'est vrai qu'on a l'impression qu'on s'éloigne d'année en année de la gratuité des temps gratuits. Alors les fameux, ça rejoint encore vos week-ends pour rien. Parce qu'aujourd'hui, on ne supporte pas le temps zéro, c'est-à-dire le temps nul, quoi, presque, où nos enfants ne sont pas inscrits à un cours de quelque chose. Et donc, on a l'impression d'être, encore une fois, dans la compresse, dans le rouleau compresseur à choses à faire.
5: Et à la consommation. Hein.
4: Et à consommation.
5: Et à consommation de temps, etc.
4: Ça coûte de l'argent aussi, toutes ces choses-là.
5: Moi, je vais rejoindre ce que dit François.
4: Je suis jamais d'accord avec mes questions.
5: François, qui me paraît intéressant. Non, mais c'est parce que je mets d'accord avec vous qu'il y a une variété de personnes, ça c'est clair. Et en même temps, votre question me paraît très importante de préparer. Pourquoi ? La tentation que nous avons aujourd'hui, qu'on ne connaissait pas avant, qui est quand même liée aux écrans, demande une plus grande vigilance. Il ne faut pas être naïf. Tout le monde, spontanément, on voit ça dans le métro, dans le train, tout le monde, dès qu'il y a un temps libre, veut dire sort son téléphone de sa poche.
4: Absolument.
5: Donc ça, aujourd'hui, comme c'est devenu un réflexe généralisé, il nous faut conjurer ce réflexe, parce que de fait, ce soit une perte de temps, soit c'est une tension supplémentaire. Moi, je vois ça quand j'étais au séminaire, je prenais un temps, aussi toujours dans l'accompagnement, je prends toujours un temps pour inviter les personnes, séminaristes ou autres personnes, réfléchir sur leurs moyens de se détendre. Et je me rappelle un séminariste qui dit « Oui, ok, moi spontanément je prends mon téléphone. » Il dit « Non, voilà. Maintenant tu vas prendre le temps de réfléchir quelle est l'activité qui véritablement te détend et les moyens qui vont avec. » Et il était revenu, m'avait dit « Ça y est, j'ai trouvé, j'ai pris le temps. Moi, ce qui me détend vraiment, c'est le travail manuel. » Et ça va supposer, concrètement, eh bien, que je trouve un lieu, que je trouve un espace, que je dépense un minimum d'argent qui va véritablement correspondre aux moyens qui vont être bien sûr mis à disposition pour exercer ce type de... Et là, vraiment, quand je sors de là, je vois bien combien ça me remplit. Donc, vous voyez, le fait de s'être arrêté, d'avoir réfléchi, d'avoir programmé, ça favorise, paradoxalement, ça favorise véritablement une détente digne de ce nom.
4: Ouais, à l'heure d'aujourd'hui, il faut être plus... Ça demande de la vigilance, en fait, d'anticiper ces temps libres à cause de ces chutes en tension.
5: J'ose même
4: c'est
5: dire
4: vrai que c'est
5: parfois,
4: intéressant. Hein.
5: De même qu'on est appelé à devenir saint dans le travail, je vérifie en quelque sorte la sainteté d'une personne, entre guillemets, dans la sainteté de ses détentes. Hein, le fait qu'elle a vraiment pris le temps pour que ce soit humanisant.
4: Un miroir de
5: Ah oui, c'est un révélateur de soi-même.
4: C'est intéressant.
3: Ce séminariste a une belle sagesse parce que lorsqu'apparaît ce besoin de détente, Et bon, donc il y a chez lui un recul, et il prépare par exemple son lieu là. Donc ça c'est de la belle sagesse, et c'est un petit réflexe qu'on peut avoir lorsqu'apparaît justement un temps libre, un temps fortuit, autre, se dire mais de quoi j'ai besoin maintenant, qu'est-ce qui va me, alors suivant le sens qu'on donne à sa vie, mais de quoi j'ai besoin maintenant pour remplir intelligemment ou remplir un moment libre qui est du sens, quel qu'il soit d'ailleurs, on peut le remplir avec des tas de choses, mais quelque chose qui ait du sens. Oui, tout à fait.
5: Alors, c'est le sens. Si on veut un petit peu donner un contenu concret. Le sens, c'est d'abord ce qu'on appelle en philosophie les transcendantaux, le vrai, le bien, le bon. Ça donne du sens. Mm-hmm. Et deuxièmement, c'est ce qui me met en relation. En relation avec les autres, les amis, les proches, et aussi le bon Dieu, éventuellement l'humanitaire aussi, si on s'engage. C'est tout ça qui donne du sens. Donc c'est pas complètement indéterminé. Ce qui me retourne vers moi, c'est plutôt ce qui me détend, on en a besoin, mais c'est rarement ce qui me remplit. Le but de ma vie, c'est pas moi. Ça serait l'horizon un peu tristounet.
4: Et pourtant, vous êtes complètement, excusez-moi, Père Pascalide, à contre-courant de ce qu'on nous dit aujourd'hui. Mmh, prends du temps pour toi, écoute-toi.
5: Et on a bien raison de dire ça, mais ça correspond à la détente.
4: Voilà, il en faut.
5: C'est pas le loisir.
4: Mais pas trop.
5: Absolument. Et ça, c'est un très bon critère. La détente, c'est tourner vers soi. On a besoin de se détendre. Et là, il y a un moyen, il faut bien en parler, se connaître. Je veux dire, quels sont les critères? Moi, je connais les signes physiques et psychiques de la fatigue. Je vois très bien les muscles qui commencent à se fatiguer. Et là, OK, Pascal, là, tu dois lever le pied.
4: Ouais.
5: Donc ça, c'est tourner vers soi. Le loisir, par contre, c'est tourner vers les autres, vers le tout autre, vers justement ces immenses valeurs, la justice aussi, etc. Hein, le soin de la nature. Donc, et ça, on voit très bien que ça remplit le cœur. Mais justement, ça me tourne, et d'où l'importance, puisque ça me tourne vers les autres, ça peut m'épuiser en étant tourné vers les autres. Il y a ce moment où je vais me recharger, et on retombe dans la détente.
4: Eh bien, je vous propose de nous séparer quelques instants, le temps d'attendre, avec Vivre sans vivre. Yves Dutheil en duo avec Bia, mesdames et messieurs, Vivre sans vivre. Je suis sûre que nos deux invités du jour, qui sont le père Pascalide et François, j'allais dire le père François Delivré.
5: Vous pouvez, ça me dérange pas. Père de famille, peut-être.
4: François Delivré.
3: Delivré,
4: pardonnez-moi. Eh bien, méditeront, j'espère, sur ces quelques notes. On se retrouve dans quelques instants. À tout de suite.

0: Très poétique et romantique, notre cher programmateur musical aujourd'hui, François Dieudonné, que nous embrassons évidemment. Comment faire bon usage de son temps libre? On en parle aujourd'hui à quelques semaines des vacances d'été. Voilà, et évidemment à quelques jours de l'été, tout simplement, puisque là, les températures grimpent, vous l'avez vu, et le soleil enfin tant attendu semble poindre. Père Pascalide est avec nous, lui qui est prêtre à Paris, qui est théologien, docteur en théologie et également en médecine. Lui qui a écrit une quarantaine d'ouvrages, il s'apprête à faire paraître en septembre un ouvrage justement sur le temps libre. Qu'en faisons-nous? Comment en faire meilleur usage? François Delivré, qui est polytechnicien, qui est coach en organisation et relations humaines, qui a écrit il y a quelques années maintenant un ouvrage consacré à la question du temps. Question de temps, un manuel du temps et des exercices chez Interédition. On évoquait il y a quelques instants une espèce de vague de résistance, cher Père Pascalide. C'est par exemple, on voyait ça dans Le Parisien il y a deux semaines, ces jeunes femmes, ces jeunes filles même, qui, au lieu de se retrouver le soir autour d'un verre ou au lieu de scroller, eh bien, se mettent au tricot en buvant des tisanes. Voilà. Oui,
1: il paraît que je crois qu'il y a 11% des Français aujourd'hui qui vivent sans un portable.
0: Absolument.
1: Moi, j'en connais un, en effet, une véritable décision. Il reconfigure sa vie en fonction de ça. Et en effet, j'aime beaucoup que vous ayez les yeux grands ouverts.
0: Oui, les carquilles, les yeux.
1: Et on a oublié qu'on a vécu ainsi la majorité de notre temps sans avoir besoin de ça.
0: Et oui.
1: Donc, du coup, augmenter aussi nos capacités de mémoire, parce qu'il va forcément falloir qu'on se rappelle les numéros des personnes chez qui on va, etc.
0: À l'époque, révolue.
1: Donc, moi, je ne suis pas nostalgique. Je pense qu'il y a aussi des gains dans ce que nous vivons aujourd'hui, mais c'est clair que tout gain technique implique quand même une certaine amputation anthropologique. Fait de, moi, je vois bien que c'est clair que la connaissance de l'espace est beaucoup moins grande quand on a Google Maps dans sa poche. Donc c'est vrai qu'il y a une certaine résistance qui peut opérer, mais comme toujours, ce qu'on disait, c'est quand même les décisions que je vais prendre pour bien mettre en place, pas seulement subir les choses, mais qu'est-ce que je... Et je vois ça aussi par rapport au retraite, à la retraite que je viens de vivre. On a demandé, en effet, de déposer le portable au début de... Et je vois le bien que ça fait aux personnes. Quand je vois le succès des formations type Exodus, pendant 90 jours, en effet, les hommes vont s'imposer un rythme qui va justement leur permettre de sortir de leurs addictions, notamment l'addiction aux écrans. Donc je pense qu'en effet, le traiter sérieusement me paraît essentiel.
0: En fait, ce qu'on est en train de dire, c'est que le... Alors ça, c'est une petite parenthèse, parce qu'on sort un tout petit peu de notre sujet, pardonnez-nous, mais on a l'impression, j'en profite du fait que vous soyez aussi docteur en médecine, enfin, vous êtes passionné de psychologie, cher Père Pascalide, est-ce que, par exemple, le fait que notre cerveau soit modifié avec nos usages excessifs du téléphone, des écrans en général, c'est une porte ouverte vers l'addiction en général? Est-ce que ça... Vous voyez ce que je veux dire? Est-ce que ça accroît notre boîte à addiction?
1: En tout cas, c'est clair qu'on voit très bien que les circuits de la récompense qui sont du plaisir de la récompense qui sont mis en place, nous sommes tous disposés à devenir dépendants, ça c'est clair. Ce qui est bien aussi, c'est que le cerveau est l'organe de loin le plus plastique. Donc on peut véritablement régresser, peut revenir en effet à une véritable liberté. Et progresser, pas régresser. On peut véritablement revenir en effet à une vraie liberté intérieure.
0: On y est.
1: Mais là on a besoin de se retrouver, moi ce que je vois, à plusieurs. La dépendance, on ne peut pas s'en tirer tout seul et tout de suite. On a besoin d'un groupe, on a besoin de quelqu'un. Et la moitié du traitement, c'est d'abord de reconnaître que l'on est dépendant. Qu'on vit des petites périodes de sobriété sans son téléphone ne signifie pas qu'on est libre. On est, si on peut en effet se dire, pendant des mois, je peux vivre sans.
0: Oui, challenge. Il n'y a rien à gagner, les amis, sauf votre liberté intérieure. François Delivré, j'allais vous demander, allez-y, si vous voulez rebondir, faut-il forcément partir pour... profiter de son temps de vacances? Faut-il partir? Faut-il imaginer systématiquement que les vacances égalent le fait de partir? Alors oui, il nous disait en partie Père Pascalide tout à l'heure, je voulais avoir votre avis là-dessus.
2: Bon non, pas forcément, je vois pas pourquoi.
0: On peut très bien aussi
2: On peut très bien rester chez soi.
0: Ressourcer chez soi.
2: On peut se ressourcer chez soi, ça dépend de ce dont on a besoin.
0: Ouais.
2: Tout ça, ça dépend de ce dont on a besoin. Si vous permettez, il y a un autre aspect que je voudrais développer, il concerne peut-être plus les personnes qui sont au travail. Votre émission, là, les auditeurs qui l'entendent, j'imagine qu'il y en a beaucoup qui doivent se dire du temps libre, d'accord, on discute dessus, mais encore faudrait en avoir. Ouais. Et les gens qui travaillent en entreprise disent, je n'ai pas un moment à le libre, je n'ai pas de moment à moi. Et c'est plus le spécialiste en accompagnement qui parle, c'est d'interroger les personnes, de faire

0: aux personnes. Le calcul, c'est une histoire de calcul, c'est mon côté ingénieur qui ressort, mais en même temps, c'est très utile. C'est combien de temps libre vous avez effectivement par jour, par jour, prendre un jour et puis regarder si effectivement la personne a du temps libre ou pas. Ce matin, j'avais quelqu'un qui me disait, je suis tout le temps en réunion. Est-ce que c'est vraiment le tout le temps en réunion? Ça peut arriver pour certains métiers, mais la personne dit, j'ai pas un moment à moi. C'est souvent le cas
1: Ça
0: des
1: revient
0: gens
1: tout le
0: qui
1: temps,
0: travaillent
1: cette
0: en...
1: phrase.
0: On a tout le temps cette phrase.
1: Mais oui, on le dit
0: Et donc,
1: tous,
0: ces
1: ça.
0: gens ne se posent pas la question du temps libre. Et s'ils ont du temps libre, c'est pour, c'est pour travailler, avancer des
1: Mais est-ce
0: choses.
1: qu'il n'y en a pas ou est-ce qu'on est persuadé qu'on n'en a pas? C'est ça la vraie
0: Non, on est
1: question.
0: persuadé qu'on n'en a
1: On
0: pas.
1: est d'accord alors.
0: Parce que, mais en même temps, je suis surpris quand j'accompagne des gens dans leur gestion du temps en entreprise, je suis surpris de voir que, ils imaginent, quand ils planifient leur jour d'appel, ils imaginent qu'ils vont avoir 2, 3, 4 heures de libre. Et ce n'est pas vrai. C'est-à-dire qu'en fait, ils ont moins de temps libre encore que ce qu'ils pensent. Alors, il y en a qui se plaignent en disant, j'ai pas une minute à moi. Mais en même temps, le lendemain, quand ils vont planifier leur journée, ils vont faire comme s'ils avaient 2, 3 heures dans lesquelles ils vont faire ci, dans lesquelles ils vont faire
1: Vont
0: ça.
1: remplir automatiquement.
0: Remplir automatiquement.
1: Pré-remplir, en fait, d'une
0: Oui.
1: certaine façon.
0: Et donc,
1: C'est vrai,
0: ça vaut
1: ça.
0: le coup de passer par une petite introspection de calcul, tout simplement, disons, bon, ben voilà, je vais prendre une journée, je vais noter tout ce qui m'arrive pendant la journée. Qu'est-ce que j'ai effectivement comme temps libre, en
1: Ouais.
0: moyenne?
1: Un diagnostic, hein.
0: Oui, un petit
1: Hein?
0: diagnostic.
2: Pour augmenter sa
1: Tiens,
2: zone de...
1: Pascalide.
2: Oui, pour augmenter sa zone d'influence. Parce que de fait, il peut y avoir une parole un petit peu victimaire qui dit, en effet, j'ai pas de temps à moi, c'est pas vrai. Hein, c'est rarissime qu'on ait
0: C'est
2: aucun temps pour
0: rarissime.
2: soi. Et de fait, il y a beaucoup de temps perdu que l'on nomme pas comme tel. Et moi, j'irais beaucoup. Quand une personne dit je n'ai pas le temps, je dis t'as choisi de consacrer ton temps à autre chose. Et donc, même quand tu dis
0: Absolument.
2: t'as pas le temps de faire telle chose, t'as pas hiérarchisé ton temps de telle manière que cette activité, comme par exemple la prière, est prioritaire. Et donc, ça devient une espèce de justification victimaire.
0: Oui. Donc,
1: Attention, le temps libre, c'est pas forcément de forcément de quand on est prêtre. Là, je parle pour vos amis. On peut faire autre chose que prier parfois dans le temps libre. Hein.
2: Ah
1: Attention,
2: mais
1: hein.
2: d'où l'importance, comme toujours, de distinguer détente et loisir.
1: Ouais.
2: Si, de fait, si je ne me suis pas détendu et que j'arrive au moment que je consacre au bon Dieu, eh bien, une partie de ce temps-là, qui doit être un temps de prière, ce sera un temps de détente où je serai en train de bâiller, en train de rêvasser. Et d'où l'importance d'avoir un moment de vraie détente pour arriver détendu à ce moment de loisir qui n'est justement pas la détente, qui est la prière où je suis au bon Dieu et non pas à moi.
1: Et quand on est, je transpose à la famille, pour les couples, il y a des prêtres qui nous écoutent, je les en remercie, mais il y a aussi des familles, des couples, et qui sont un peu pétrifiés à l'idée, par exemple, de, ça c'est vraiment un concept malheureusement très contemporain, c'est comme ça en tout cas, objectivement, qui souffrent à l'idée de passer des vacances avec leurs enfants, comme si ça allait être un cauchemar, comme si tout était un cauchemar, en fait. J'ai l'impression que les corvées sont un cauchemar. Mais c'est, je veux dire, s'occuper de ses enfants, il y a aussi une autre, peut-être, je vous pose la question, messieurs, hein, il y a une autre façon, peut-être, de visualiser ce temps libre que je passe avec mes enfants en famille. Alors, certains, certaines nous disent, ah non, ça va être encore épuisant. Que dit finalement l'homme que vous êtes, François Delivré?
0: Sur le fait que c'est
1: Bah oui,
0: épuisant
1: qu'est-ce qu'on
0: d'un...
1: dit à ses parents, à ces personnes?
0: Ah ben c'est vrai que des fois, les enfants, c'est épuisant. Hein.
1: Ouais,
0: Les grands...
1: d'accord.
0: Voilà, quand je reçois mes petites filles, je suis là, bon, en même temps, je suis très content, et puis en même temps, à
1: Ouais.
0: la fin, je suis fatigué.
1: Mais
0: Mais
1: dans
0: je
1: le
0: me...
1: temps que l'on passe avec eux.
0: Mais je me préoccupe pas de... très peu de la gestion du temps avec eux.
1: Ouais.
0: Je prends du temps pour me rendre disponible, c'est
1: Ouais.
0: ça, je me dis, je vais me rendre disponible, et je
1: Et vous
0: préfère ça.
1: contemplez leur sourire, vous contemplez leur
0: Absolument,
1: joie, leur dispute
0: leur
1: aussi.
0: jeu, leur dispute, absolument, je contemple.
1: Il a bon François Delivré par Pascalide, c'est comme ça qu'on
2: Oui. Ben, non, de fait, je pense que
1: résiste à
2: c'est une
1: cette.
2: question, en effet, comme toujours, hein, de ressenti intérieur. De fait, c'est vrai que et plus on avance en âge, plus on se rend compte qu'en effet, les petits-enfants, ça épuise notre énergie. Donc, il faut être clair que... Et donc, ben, quand on entend parler des grands-parents, c'est même si c'est un bon moment, je pense qu'il y a les deux. Et je pense qu'on peut en effet être un peu multiple. D'un côté, on se dit, oh, qu'est-ce que j'étais heureux de ces belles échanges et au fond, et quelle joie de les voir grandir, de prendre leur autonomie. Et de l'autre côté, je suis éreinté. Et donc, c'est intéressant. Donc, il y a un petit mot qui vient d'Aristote, c'est
1: En une
2: l'eutrapélie,
1: phrase.
2: c'est la vertu de la détente. Et saint Thomas, quand il est lu, il dit, comme un arc, veut dire un arc, s'il est trop tendu, il se brise. Et donc important de savoir en nous-mêmes si on a ce, si voilà. on sent nous qu'on va se briser, on a besoin de
1: merci,
2: du temps.
1: Merci Père Pascalet, ce sera le mot de la fin. Père Pascalet, François Delivret, merci les amis, merci infiniment et à vos temps libres, à vos réflexions surtout sur vos temps libres. Merci messieurs, très bonne journée.
3: Merci Marie-Ange de Montesquieu, ses invités, c'était En quête de sens. Marie-Ange que nous retrouverons bien évidemment dès demain. Comme chaque jour sur RCF Notre-Dame, nous intéressons l'histoire.
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3: Aujourd'hui, nous sommes le 20 mai. Ils sont nombreux, les aviateurs, à avoir tenté de traverser l'Atlantique en avion. Le premier à réaliser cet exploit, c'est Charles Lindbergh. Il part de New York le 20 mai 1927.
5: Les Américains appelèrent Lindbergh le fou volant lorsqu'il essaya de traverser l'Atlantique sur un tout petit appareil, le Spirit of St. Louis, monoplan à moteur Wright de 220 chevaux. Pas de radio, pas de possibilité de voir devant lui. Complètement enfermé dans la carlingue, Lindbergh n'a que des vues latérales. Il dirige donc l'appareil à l'aide d'un périscope.
3: Lindbergh aura mis 33h30 pour rejoindre l'aéroport de Paris-le-Bourget. Sur les 1700 litres de carburant portés, il en restera seulement 320 à l'arrivée. 1989, année des bouleversements dans le monde. La Chine, elle aussi, est touchée par des manifestations sur la place Tiananmen à Pékin. Le gouvernement de Li Peng proclame la loi martiale le 20 mai 1989.
6: Réfléchissez du fond du cœur. On vous trompe et on trompe aussi le peuple chinois. Des larmes contre la loi martiale. Ils ont choisi la non-violence depuis un mois. Ils tentent maintenant le dialogue avec ceux qui sont venus les réprimer. Vous n'êtes pas l'armée de quelques individus. Vous êtes celle du peuple, compatriotes soldats. Cet ambulancier supplie. Aidez-nous à sauver ceux qui ont repris la grève de la faim. Ces militaires refuseront les boissons qu'on leur offre. Le trouble s'est emparé de ceux qui sont chargés de faire appliquer la loi martiale.
3: L'armée chinoise interviendra le 4 juin, entraînant ce qu'on a appelé le massacre de Tiananmen, dont on ne connaît pas précisément le bilan humain. Afin de rétablir la paix, le roi de France, Philippe IV le Bel, et Édouard Ier, roi d'Angleterre, signent le 20 mai 1303 le traité de Paris. Cet accord prévoit la restitution de la Guyane à Édouard Ier, ce dernier devant épouser la sœur de Philippe le Bel, Marguerite. Quant à son fils, le prince de Galles, le futur Édouard II, il doit se marier avec Isabelle, la seule fille de Philippe le Bel. De cette union naîtra Édouard III qui en 1337 déclenchera la guerre de Cent Ans.
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3: À la page culture, c'est le 20 mai 1908 que naissait le comédien James Stewart. Il commence sa carrière dans les années 30 avant de s'engager en mars 1941 dans l'armée de l'air américaine où il finira général. En parallèle, il mène sa carrière au cinéma où il devient un acteur fétiche pour Alfred Hitchcock. James Stewart disparaît en 1997. Et puis, c'est le 20 mai 1973 que voyait le jour Elsa Lunghini. Elle débute sa carrière dès 1981 au cinéma, mais le grand public la découvre grâce à la chanson extraite de la bande originale du film « La femme de ta vie, t'en va pas ». Elle reprend son nom complet à partir de 2008. Aujourd'hui, elle privilégie sa carrière de comédienne.

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4: Bienvenue dans Midi en Normandie sur RCF. Nous sommes le mercredi 20 mai. Dans un instant, on rencontrera Sabine Noël et nous entendrons son témoignage sur la mission. Elle sera au micro de Catherine Manet. Tout de suite après, aux alentours de midi et demi, à la croisée de la gastronomie, de la musique live et de l'art de vivre normand, nous évoquerons le Barbecue Fest Normandie. 3 jours à l'hippodrome de Clairefontaine de Deauville, autour de l'univers du barbecue. 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Pour l'heure, voici la météo du jour. Patience, patience, la fin de semaine devrait être printanière. Aujourd'hui, c'est encore un petit peu instable, mais le temps va s'améliorer dans l'après-midi avec un vent qui sera de plus en plus faible à modéré et un soleil qui va réussir à faire quelques percées. Ce sera le cas pour la Manche, où c'est là où il fera le plus beau. Il y aura 20 degrés à Saint-Lô et 19 degrés à Avranches, où il y aura quand même quelques gouttes à prévoir dans l'après-midi. Dans le département du Calvados, des gouttes également du côté de Lisieux, mais partout ailleurs, des éclaircies avec 20 degrés à Caen et 20 degrés à Bayeux. Dans le département de l'Orne, éclaircies et nuages et un mercure autour de 19 degrés, notamment à Alençon. 20 degrés dans le département de l'Eure, où le temps sera un peu plus nuageux. Et enfin, en Seine-Maritime, des éclaircies à Rouen où il fera 19 degrés et sur les côtes où il fera 18 degrés au Havre, 17 à Fécamp, 17 à Dieppe et 16 au Tréport. Nous sommes aujourd'hui le mercredi 20 mai, fête des Bernardins. Nous prenons la direction des studios RCF de Rouen pour retrouver Catherine Manet et son invité. Bonjour Catherine.
5: Bonjour Frédéric, ravi de vous retrouver pour ce temps à l'antenne de RCF Normandie. Alors je suis ravie d'accueillir à l'antenne Sabine Noël. Bonjour Sabine.
6: Bonjour Catherine.
5: Alors avec vous, on va évoquer ces missions à l'autre bout du monde, leur importance bien sûr pour le soutien et le développement des pays qui les accueillent, mais aussi, et c'est tout aussi important, pour ce qu'elles nous apportent, vous apportent, comment elles vous ont fait grandir aussi Sabine en humanité. Alors, vous avez une longue expérience de la mission, puisque vous êtes parti une première fois 2 ans en 2012 au Cameroun. Et puis après, il y a eu cet engagement long avec l'association MadAction. Vous êtes parti à Madagascar 7 fois, je crois.
6: Quatre fois.
5: 4 fois, pardon, j'exagère un peu. Et plusieurs fois, bien sûr, au Cameroun. Peut-être nous redire, Sabine, à quand remonte cet élan pour partir en mission à l'autre bout du monde. Est-ce que ça a coïncidé avec un moment précis de votre vie?
6: Oui, ça a coïncidé avec un moment de ma vie, mais je me suis toujours sentie une âme missionnaire, finalement, je me rends compte. Parce qu'on a beaucoup circulé avec mon mari qui travaillait dans les travaux publics, on a beaucoup vécu à l'étranger. Et dans ce cadre-là, j'étais toujours engagée sur place, dans les différentes activités pour la population locale. Et là, après le décès de mon mari en 2009, j'ai beaucoup réfléchi, même on avait réfléchi avec mon mari, et finalement je suis partie avec Fidesco, 2012-2014. Et
5: donc 2 ans, c'est pas rien, deux ans.
6: Mais il faut ça, parce que la première année, c'est l'inculturation, on prend connaissance du pays, et la deuxième année, c'est formidable en fait. Moi, je trouve que vraiment, c'est bien 2 ans. Mmh. Et donc, ça a été un moment assez formidable. J'ai travaillé dans un hôpital psychiatrique à Douala. Je m'occupais d'enfants handicapés mentaux, donc le centre occupationnel. Donc, il y avait plusieurs enfants qui ne parlaient pas, des enfants qui ont, comme ils disent là-bas, ils ont chauffé quand ils étaient petits. C'est-à-dire qu'ils ont eu beaucoup de fièvre à cause du palu, probablement. Et donc, ils ont eu le cerveau grillé, en fait. Et c'est des enfants qui étaient comme vraiment des légumes, mais des amours. Ils arrivaient, ils me prenaient dans leurs bras. Enfin, c'était assez extraordinaire comme contact que j'avais avec eux. Alors, qu'est-ce que je faisais? On chantait, j'avais apporté ma guitare, on chantait, on dansait, on enfilait des perles, on fabriquait des chapelets. Alors, il fallait bien compter qu'il y ait 10 perles, parce qu'ils ne savaient pas compter, donc il fallait bien vérifier. Et puis, je travaillais avec une dame qui s'appelait Delphine, qui m'aidait, qui préparait le repas du déjeuner le midi, parce que les enfants arrivaient à 7 heures le matin, et ils repartaient à 13 heures. Et on les faisait manger à 12 heures, on les faisait manger du riz avec des sardines, la sauce tomate. Enfin voilà, c'était le seul, quelquefois le seul repas qu'ils avaient de la journée. J'étais dans un quartier très excentré à Douala, un quartier très pauvre. Ça a été une expérience formidable, d'abord pour me reconstruire, et puis des rencontres exceptionnelles. Franchement, j'ai beaucoup aimé ce quartier où j'ai pas vu de blanc pendant 2 ans. Mmh. Même j'ai des amis camerounais que j'ai connus par ailleurs, qui habitaient dans le centre-ville, qui n'étaient jamais venus dans ce quartier. Mais tu crois que je peux y aller? Mais est-ce que ma voiture va pas être...
5: C'est un quartier vraiment défavorisé.
6: Un quartier très défavorisé, très pauvre, avec une paroisse très très vivante. Alors c'était une paroisse du néo-catéchuménal, donc c'est pas très connu en France, le néo-catéchuménal. C'est une branche
5: de l'Église.
6: Voilà, oui, c'est
5: un peu charismatique.
6: Une branche charismatique, oui. Où ils retrouvent à revivre comme on vivait au début du christianisme. Oui. Au départ, ils mettaient tout en commun. Alors après, le pape a remis les choses en ordre, chacun de son côté. Mais les baptêmes par immersion totale, voilà. Donc moi, j'étais à Pâques, là, au Cameroun, parce que j'aime beaucoup aller la semaine de Pâques là, au Cameroun. La semaine sainte et la semaine de Pâques, parce que le Christ est vraiment ressuscité au Cameroun. C'est ce que je me dis, parce que... Il y a une joie et tout le monde est motivé pour se bouger. Enfin, c'est assez extraordinaire. Et donc, dans la nuit de Pâques, on a eu 200 baptêmes quand même.
5: Ah oui.
6: Dans la paroisse. Et la paroisse d'à côté, c'était pareil. Hein. Mmh. Alors après, je ne sais pas trop ce que deviennent tous ces 200 baptisés. Oui. Mais les églises sont quand même très pleines. Mmh. Et moi, quand je suis arrivée en 2012, il y avait 5 messes par week-end. Mais l'église était tellement pleine à chaque fois, je me demandais s'il n'y avait pas des gens qui faisaient 2 fois la messe, quoi, tellement. Tellement c'était. C'est un peuple très chrétien.
7: Alors, bon, faut faire attention. Quelquefois, il peut y avoir un peu de superstition.
5: Oui, c'est ça, parce que c'est.
7: Il y a des mélanges. La sorcellerie est quand même très présente.
5: Très présente en Afrique,
7: D'ailleurs, par rapport aux enfants handicapés mentaux, c'est de la sorcellerie. Ils ont été atteints de sorcellerie, et c'est pour ça qu'ils sont dans cet état-là. Enfin, c'est un peu compliqué.
5: Ouais.
7: Et ils viennent à l'hôpital des Sœurs de Saint-Benoît-Ménie, où j'ai travaillé, après avoir été chez les médecins locaux, avoir essayé toutes sortes de traitements parallèles.
5: Sabine, je reviens un petit peu en arrière. Quand vous avez décidé de partir, alors on l'a bien compris, hein, c'était 2 ans après le départ de votre époux, aussi dans un souhait de passer à autre chose aussi, peut-être pour vous, en tout cas de faire ce break important. Comment est-ce que vous avez choisi Fidesco? Comment est-ce qu'on s'oriente plus vers... Parce que des associations qui envoient en mission, il en existe de nombreuses. Pourquoi Fidesco?
7: Parce qu'on connaissait Fidesco, on parrainait déjà depuis plusieurs années des jeunes, des enfants d'amis qui partaient avec Fidesco. C'est comme ça qu'on a connu. Et quand on parraine des jeunes, ou des moins jeunes, parce que moi j'étais parrainée aussi, on tous les 3 mois, on envoie un petit livret avec des photos et on raconte notre mission et on partage ce qu'on vit. Donc nous, on recevait donc régulièrement des petits livrets comme ça des jeunes qui partaient dans tous les coins du monde. Beaucoup à Haïti à l'époque d'ailleurs.
5: Oui.
7: Et donc c'est comme ça que
5: oui, c'était quelque part une suite logique pour vous.
7: C'était une suite logique. Ouais. Et alors moi j'ai une nièce qui est partie avec la DCC, donc
5: délégation catholique pour la coopération.
7: Voilà. Ouais. Donc Fidesco, je trouve la différence, c'est qu'on part vraiment avec sa foi. On part pour l'évangélisation et moi c'est ce que je recherchais.
5: Ouais,
7: c'est ce que je recherche. On part à deux. Alors que la DCC peuvent partir seuls. On part toujours à deux, comme dans l'Évangile. Donc j'étais avec une jeune infirmière qui travaillait dans l'hôpital et moi je travaillais dans le centre occupationnel. Et c'est ça qui m'a fait choisir Fidesco finalement. Et c'est en accord avec mon mari, on en a parlé pendant qu'il était malade. Donc j'avais l'impression qu'il était parti un peu avec moi finalement. Lui connaissait l'Afrique parce qu'il avait fait des chantiers en Afrique. Et il me parlait d'Afrique d'une manière très enjouée.
5: Vous aviez même évoqué avec lui avant son départ la possibilité de partir.
7: Voilà, oui. Je lui dis, je partirai bien, parce qu'il me demandait ce que j'allais faire quand il serait parti. Et c'est au Cameroun que j'ai rencontré Madaction.
5: Voilà, alors vous me donnez la transition idéale. Donc vous avez été aussi ensuite très engagée dans cette association, alors qui n'existe qu'ici à Rouen, hein, qui a été fondée il y a plus de 20 ans par sœur Martine Simon, Madaction, une sœur de la congrégation.
7: Providence de Rouen.
5: De Providence de Rouen. Alors racontez-nous un petit peu, comment vous avez découvert cette association.
7: Eh bien, en fait, Christophe Potel savait que j'étais au Cameroun. Christophe Potel savait que j'étais au Cameroun parce que je l'avais contacté avant de partir parce que lui-même connaissait le Cameroun. Il m'avait donné des adresses. Et donc quand Madaction a décidé de faire une mission au Cameroun en 2013, ils aiment bien à l'arrivée rencontrer quelqu'un sur place avant de commencer leur mission, de rencontrer quelqu'un qui est déjà sur place, Et le père Christophe a dit pourquoi pas aller voir Sabine dans son hôpital. Et donc j'ai accueilli la petite mission. Ils étaient 5 Français et Madaction, le principe de Madaction, c'est quand on sélectionne un certain nombre de jeunes Français, on sélectionne en même temps au Cameroun le même nombre de jeunes et on fait la mission ensemble. Donc les jeunes font la mission pendant 3 semaines, vraiment ensemble, sans se quitter. Donc ça permet vraiment aux jeunes de connaître les jeunes du pays. À Madagascar, c'est pareil. Alors, les Madagascar, les missions sont plus importantes parce qu'à Madagascar, on loge chez les sœurs. Elles ont un énorme collège dans le sud de Madagascar et on loge chez elles. C'est plus facile. Tandis qu'au Cameroun, on a un représentant là-bas, Madaction, qui s'appelle Claude, qui est un ancien élève du père Christophe Potel, d'ailleurs, et que je connais bien, et qui, lui, aime bien loger les jeunes dans des familles. Voilà. Donc, on ne peut pas être trop nombreux parce que ce n'est pas évident de trouver suffisamment de familles pour loger beaucoup de jeunes. Donc, en général, une dizaine. En général, ils sont une dizaine quand ils font les missions. Et donc, voilà, j'ai connu, on a repeint une école que Madaction avait construite depuis l'origine, depuis 2003. Et là, il restait les peintures à faire. Donc, on a fait les peintures, c'est à Consamba, c'est entre Douala et Bafoussam, c'est à peu près à 2-3 heures de route de Douala.
5: Donc ces missions, elles sont préparées très en amont, Sabine, avec Fidesco, vous l'avez
7: bien sûr,
5: expliqué, avec Madaction aussi.
7: Aussi, donc, bien voilà, sûr, et avec jeunes... bien sûr, Sœur Martine est très attentive à la préparation. Donc pendant un an, les jeunes font des week-ends où on leur explique le pays, pays très pauvre, évidemment, ouais. Donc on les prévient, Sœur Martine fait venir des personnes qui vont témoigner, des Camerounais souvent, il y a pas mal de Camerounais à Rouen justement, voilà, pour bien les préparer. Et puis aussi les jeunes fabriquent, c'est à l'institution RAID depuis la seconde, ils font partie de l'action de Madaction finalement, ils préparent des jeux. Ils font des puzzles, ils font des jeux de société, et on apporte tout ça là-bas. On les prépare aussi pour les chants, pour les jeux, voilà, parce qu'on ne fait pas que de la peinture. On a aussi des petits centres aérés avec les jeunes du quartier, toujours des quartiers très pauvres.
5: Alors je crois que Sœur Martine aime bien parler d'expériences humanisantes. Comment
7: Absolument, c'est une mission humanisante, parce que plus qu'humanitaire, j'allais dire, parce qu'on est vraiment à la rencontre des gens, à la rencontre des jeunes, et surtout humanisante autant pour les Français que pour les Malgaches à Madagascar ou les Camerounais au Cameroun. Mmh. Parce qu'il passe quand même, c'est une rencontre entre deux cultures. Pour les jeunes, c'est quand même un choc. C'est pas toujours facile. Donc, Sœur Martine, qui fait ça toujours très bien, tous les soirs, il y a une relecture de la journée. Chacun peut s'exprimer. Mais...
5: Parce que c'est vrai que même si, ce qu'on se disait avant de démarrer cet entretien, Sabine, même si on a préparé en amont, si on sait... On a la connaissance, on a appris des choses sur le pays. Il n'empêche que sur place...
7: C'est une grande découverte.
5: Voilà, ça peut être une découverte, voire un choc, comme vous le disiez.
7: Un choc, oui, c'est vraiment un choc. Alors, Madagascar, on est bien logés chez les sœurs. Donc, on est bien... Et puis, alors, elles ont cette grosse mission à Tuléar, ce grand collège à Tuléar. Et puis, elles ont des petites missions aussi à 6 heures, il y avait peut-être 150 kilomètres, mais il y a 6 heures de route, voire traverser des fleuves tirés par des tracteurs parce qu'il n'y a plus de pont. Enfin, c'est un peu l'aventure en même temps. Alors, les jeunes ils sont très motivés pour la mission, mais en même temps, vivre l'aventure, c'est quand même exceptionnel pour les jeunes.
5: Oui, c'est sûr.
7: Et puis, ils reviennent transformés, ils ont été... au contact de ces jeunes qui n'ont rien, qui vivent souvent très pauvrement. Et voilà. Et le grand intérêt de Madaction aussi, c'est que Madaction parraine des jeunes après le bac. Parce qu'il y a beaucoup d'associations à Madagascar qui parrainent les jeunes avant, les enfants. Enfin. Mais après le bac, pour la formation professionnelle, c'est beaucoup plus difficile. Donc ça, c'est la spécialité de Madaction. De parrainer après le bac.
5: Pour leur permettre de suivre une école de formation professionnelle.
7: Voilà, exactement. Et donc ces jeunes-là, ensuite, sont motivés pour aider Madaction sur place.
5: Oui, bien sûr.
7: Voilà. Et puis aujourd'hui, avec les moyens de communication, les jeunes continuent à communiquer. Et donc, c'est des chocs de culture extraordinaires. Ça permet de faire grandir vraiment les jeunes. Et même moi qui étais grande, j'ai aussi grandi.
5: Grâce à ces missions. On va marquer une pause, Sabine Noël, avec, alors, non pas au Cameroun ou à Madagascar, mais au Sénégal, avec la communauté de Cœur Moussa. On va écouter un très beau psaume, peut-être une partie seulement, parce que je crois qu'il est assez long. Donc Frédéric, je vous laisserai couper au moment opportun. On se retrouve juste après.

0: Les moines de l'abbaye de Cœur-Moussa sur RCF à l'instant et nous retrouvons Catherine Manet et son invité Sabine Noël.
1: Oui, et nous évoquions juste avant la pause, Sabine, cet esprit missionnaire. Vous avez, Sabine, on le rappelle, une longue expérience de la mission au Cameroun, à Madagascar en particulier. Ils vous ont façonné ces voyages, ces séjours, Sabine. Est-ce qu'ils vous ont même changé? Est-ce que vous iriez jusqu'à dire ça?
2: Oui, sûrement. Sûrement, je suis très adaptable en fait. Je me rends compte parce qu'il faut vraiment
1: s'ajuster.
2: Faut vraiment s'ajuster. Moi, quand je vais au Cameroun, je loge chez une amie qui habite dans le quartier où j'étais. Je vois toujours pas de blanc.
1: Dans l'hôpital où vous avez travaillé?
2: Non, à côté.
1: À côté.
2: Voilà, d'accord. Mais je suis allée rencontrer les sœurs là de l'hôpital. Je les connais plus en fait. Les sœurs qui étaient à l'époque, il y avait quand même une sœur espagnole qui est décédée là, l'année dernière, qui était revenue en France. Elle est décédée, elle était âgée. Et là, les nouvelles sœurs m'ont accueillie. Je suis allée déjeuner chez elles et voilà, on a passé un très bon moment. D'ailleurs, elle voulait m'inviter à assister à la messe du pape dans leur carré.
1: Oui, parce que voilà, vous êtes partie, vous êtes rentrée en France juste au moment où le pape arrivait, voilà. Malheureusement.
2: En fait, j'ai pas su, en prenant mon billet à l'époque, su que le pape allait au Cameroun. Et effectivement, donc je suis rentrée le jour où le pape arrivait, en fait. Donc j'ai suivi la messe du pape à la télévision le matin de mon arrivée à Paris. Et donc les sœurs m'avaient proposé, j'ai essayé de changer mon billet d'avion, de repousser mon billet d'avion, mais on me proposait le prix de mon aller-retour que j'avais déjà payé.
1: Ah, oui.
2: Donc, j'ai dit bon ben non merci, parce que c'est déjà assez cher et puis je voulais pas voilà, donc je préfère moi, si j'ai un petit peu d'argent, je préfère le donner sur place à des familles quand même tellement pauvres et tellement là. Justement ce matin j'étais en contact avec un infirmier qui s'appelle Ambroise, qui est le seul infirmier qui avait déjà, il y a en 2012-2014 quand j'y étais, et c'est le seul qui est encore là, les autres ont changé, il y en a qui sont partis aller au Canada d'ailleurs, et il y a une petite jeune fille qui a un problème mental, qui a du mal à être fidèle à l'école, enfin à l'école entre guillemets, à ce centre occupationnel. Alors la sœur qui est là me disait, mais elle n'est pas assez régulière, c'est difficile. Alors j'essaye de voir si les parents n'ont pas d'argent pour lui payer un traitement. Donc elle a vu l'infirmier, m'a appelé ce matin pour me dire, je l'ai vu. Elle a un retard mental, je lui ai donné des médicaments. Alors je lui dis, bon, je veux bien payer les médicaments, mais... Est-ce qu'avec des médicaments, on répare un retard mental?
1: Oui, c'est ça.
2: Alors peut-être qu'elle a besoin d'être apaisée un petit peu. Voilà, donc on est en train de communiquer par rapport à ça. Après, il faut faire passer l'argent, quoi. C'est pas toujours facile.
1: Et donc la mission se poursuit même après.
2: Parce qu'en fait, ça me tient vraiment à cœur de c'est un quartier tellement pauvre et tellement des gens qui ont tellement besoin d'aide que finalement quand j'y vais je vais voir mes amis, mais en même temps je suis un peu en mission, quoi. J'ai l'impression d'être un petit peu en mission. Et voilà.
1: Et Sabine, vous êtes une femme animée par la foi en Dieu. Comment ces expériences missionnaires ont-elles aussi participé à nourrir votre foi? Comment elles vous ont fait grandir? Alors humainement, on l'a entendu. Spirituellement aussi?
2: Oui, spirituellement aussi, parce que on est très... Les Africains, ce sont des gens qui prient beaucoup.
1: Oui.
2: Et donc, on est pris dans un engrenage. En France, on fait tellement de choses que quelquefois,
1: on oublie de prier.
2: On oublie de prier. Pas forcément... on peut faire sa prière, mais je veux dire, là... il y a des chapelets d'organiser, il y a des conférences, il y a des tas de choses. On est tout le temps sollicité et on a envie d'y aller, quoi. On a envie d'y aller parce qu'on retrouve tout le monde. L'église est pleine, donc ça motive, en fait. Ça motive. Et franchement, on grandit dans la foi grâce à ça. Moi, je trouve, hein, j'ai trouvé. Et c'est pour ça que j'aime bien aller passer la Semaine Sainte et Pâques au Cameroun, parce que vraiment, le chemin de croix, ça se passe dans la rue. Il y a vraiment un chemin de croix. Il y en a un qui joue Jésus, qui porte la croix, etc. Bon, tout le monde s'agenouille en pleine rue, mais puis c'est les rues qui sont pas des rues, hein, c'est des rues en sable. Et quand ici il a plu une heure avant, c'est plein d'eau. Enfin, mais les gens se mettent à genoux, tout le monde se met à genoux. Enfin, c'est vraiment saisissant cette foi qu'ils ont.
1: Authentique, beaucoup d'authenticité.
2: Très authentique. Et puis vraiment, on est porté par cette foi. Et moi, ça m'a vraiment. Ça m'a vraiment boosté. Oui, oui.
1: Et c'est pas trop difficile de rentrer après, justement, de retrouver son église un peu
2: plan. non, je suis dans une paroisse assez vivante, avec un prêtre africain,
1: camerounais de surcroît.
2: Camerounais en plus, oui. Et puis il y a une chorale camerounaise. Moi, je suis dans la chorale aussi. Enfin, moi, je trouve que c'est une paroisse très vivante. Je suis un petit peu engagée, pas beaucoup, parce que voilà. Mais je m'occupe des préparations au baptême avec d'autres personnes pour les bébés. En fait, on prépare les parents finalement. Et c'est très coloré. Enfin, voilà, j'aime beaucoup cette. Ce sont les gens viennent faire baptiser leurs enfants parce qu'ils ont vraiment la foi. C'est pas juste un acte.
1: C'est ça, c'est un choix vraiment.
2: C'est vraiment un choix.
1: Engage.
2: Oui, c'est ça. Et je trouve que c'est bien.
1: Qu'est-ce que vous diriez pour terminer, Sabine, peut-être à des jeunes ou des moins jeunes, hein, parce qu'on le rappelle, hein, Fidesco envoie aussi
2: des... Oui, moi je suis partie, j'avais 60 ans.
1: Voilà, exactement, on ne le sait pas assez, mais on peut partir à tout âge. Voilà, des personnes peut-être qui hésitent un peu, que ce n'est pas rien de partir, de laisser derrière soi tout ce qu'on connaît pour aller vers l'inconnu quand même.
2: Oui,
1: qu'est-ce que vous leur diriez ?
2: En même temps, la rencontre de gens inconnus, c'est une grande richesse, enfin, moi je trouve. Hein. D'autres cultures, ça apporte beaucoup. Et... On fait des rencontres formidables, on fait vraiment des rencontres formidables. Et moi, j'ai découvert l'Afrique, les Africains que je connaissais pas, qui me faisaient plutôt peur parce que j'avais peur de pas les reconnaître, de pas les comprendre. Enfin, finalement, on s'adapte. Et puis,
1: ils vous mettent à l'aise aussi.
2: Ils vous mettent à l'aise, ils sont gays, ils sont... Alors, il y a pas que l'Afrique, hein, mais moi, j'ai habité en Asie où j'étais aussi très, très engagée. Et vraiment, c'est très moteur. Et ça donne un élan dans sa vie. Et oui, c'est... Moi, je trouve que c'est vraiment formidable de pouvoir partir, quoi. Mais c'est vrai qu'il faut... Moi, dans ma famille...
1: Il faut sauter le pas.
2: Moi, dans ma famille, quand j'ai annoncé que j'allais partir, quoi, t'abandonnes tes enfants, t'abandonnes... Et en fait, non, on n'abandonne personne. Et on vit quelque chose de très fort et de très... qui est vraiment formidable, hein, pour la suite. Voilà.
1: Mais merci beaucoup Sabine Noël de votre témoignage.
2: Avec
1: J'espère
2: plaisir.
1: Que ça rejoint nos auditeurs. Alors les associations, les structures qui envoient en mission, il en existe beaucoup. J'en ai cité quelques-unes, Fidesco, la DCC, les MEP aussi.
2: Les MEP. Les MEP, c'est l'Asie. Hein.
1: Voilà, les MEP, c'est uniquement l'Asie. Voilà, les missions étrangères de Paris, Enfants du Mékong et bien d'autres. N'hésitez pas, voilà, à consulter les sites internet qui sont tous très très bien faits.
2: Oui. Parce que les jeunes, ça peut faire une césure. Il y avait beaucoup de jeunes qui faisaient une césure dans leurs études. Ou même quand on ne sait pas trop ce qu'on veut faire, partir un an, ça donne un élan.
1: C'est ça. Et ça peut être le tremplin vers autre chose.
2: Absolument.
1: Merci beaucoup, Sabine, d'être passée.
2: Avec plaisir.
1: Et Frédéric, je vous redonne la main pour la suite de nos programmes.
0: Merci beaucoup, Catherine Manet.

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1: 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Il est midi et demi.
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1: Bonjour à tous. Alors, le temps n'est pas formidable aujourd'hui, mais c'est pas grave, ce week-end, il va faire un temps superbe et on va pouvoir, bien sûr, faire un barbecue. Et on va surtout parler avec Eric Dufay du premier festival dédié à la cuisine au feu de bois, ici en Normandie. Comment vous est venue cette idée ?
2: Bah déjà, Marie-Vonne, je vous remercie de nous inviter, de m'inviter sur RCF. Alors, l'idée, elle est pas compliquée. J'étais avec Rémi, qui est donc mon associé pour cet événement. La genèse, on était à une soirée chez des amis, et puis on prenait un bon barbecue. Et puis on se dit, mais on ferait bien quelque chose autour du barbecue, il n'y en a pas en Normandie. Et puis comme ça, l'idée est née comme ça. Et puis, donc on a commencé à en parler, on a commencé à construire cette idée. Et puis on s'est aperçu que même si on était un peu doué, il faut être quand même réaliste, il fallait s'entourer de personnes compétentes pour nous accompagner, parce que ça prenait une telle dimension, qu'on a eu l'idée de s'approcher des personnes qui organisent le salon du barbecue à Paris, qui est le plus grand d'Europe. Et avec eux, donc on aura parlé de
1: quoi de plus évident.
2: C'est vrai, c'est tout à fait ça. Et puis nous sommes allés les voir sur le salon à Paris. Et puis ils étaient enchantés qu'on vienne les voir, et puis on était enchantés de les rencontrer. Ce qui s'est passé simplement, c'est que ils avaient cette idée aussi de se dire pourquoi pas en province. Et puis nous, on s'est dit voilà. Et en fin de compte, ensemble, on a créé cet événement qui s'appelle le Barbecue Fest Normandie.
1: Et c'est vrai que le barbecue, c'est quand même quelque chose de festif, c'est ce qu'on fait avec les copains quand il fait beau, il y a des échanges. Et puis le barbecue, c'est pas que de la viande non plus, hein. On peut cuire plein de choses, et c'est pour ça d'ailleurs que vous amènerez sur ce festival des chefs.
2: Oui, oui. L'idée de cet événement, c'est aussi de démocratiser le barbecue et montrer que aujourd'hui, le barbecue, c'est pas seulement de la saucisse ou de la viande. Ce qu'il faut voir aussi, c'est qu'il y a vraiment un développement de la cuisine à l'extérieur. Vous avez, il y a peut-être une soixantaine d'années, le barbecue était très commun. Il y a une trentaine d'années, la plancha est arrivée. Oui. Et puis là, il y a une dizaine d'années, c'est le brasero. On voit qu'il y a un réel intérêt pour ce côté que vous disiez à juste titre, festif, ou avec les copains, avec la famille. Et nous, ce qu'on a souhaité à travers cela, c'est de dire, on peut faire autre chose que de la viande sur les barbecues. Alors, on a une scène. Qui est le cooking show, puisqu'on a une scène musicale, mais aussi une scène cooking show.
1: Oui, parce qu'il ne faut pas oublier que c'est quand même un festival. Donc, va y avoir beaucoup d'animations, des artistes, des exposants, et ce fameux cooking show. Donc, il y aura plusieurs étapes.
2: Oui, tout à fait. En fin de compte, ce festival...
1: Des représentations, tout au long des trois jours.
2: Il y a plein d'animations. En fin de compte, ce festival, cet événement, il y a trois axes. Il y a un axe culturel, il y a un axe musical, il y a un axe gastronomique. L'axe musical, donc on a une grande scène musicale qui va être devant les gradins, où on aura une dizaine de groupes sur les trois jours, dont les Lansky, les Normades, enfin, on a des groupes très connus. Sur les 10 groupes, il y en a 9 qui sont normands. Ça, c'est très important. Donc, pendant ces 3 jours, nous avons la partie culturelle, puisque nous avons un partenariat avec la cité immersive des Vikings de Rouen.
1: Qui seront là, qui seront présents avec...
2: Une vingtaine de Vikings, des animations, un drakkar de 10 mètres, des catapultes. Nous avons le cooking show. Donc, le cooking show, c'est quoi? C'est de démontrer, c'est faire des démonstrations avec des chefs. Nous avons Christophe Pacheco. Le meilleur ouvrier de France.
1: Et qui est le chef de la mer Poulard.
2: De l'auberge de la mer Poulard du Mont-Saint-Michel.
1: Donc c'est une pointure.
2: C'est une pointure. Nous avons aussi le chef Christophe Bosanier, le chef de l'hôtel Normandie. Jérôme Taquet, le chef du Casino de Deauville. Clément Poncel, qui était vraiment un chef. Et Carlos, qui est un très très grand spécialiste du barbecue. Et tous ces chefs-là vont cuisiner quoi? Et c'était l'idée. On s'est rapproché de nos filières normandes.
1: Voilà, il y a aussi l'importance des filières. Vous mettez dans ce festival la Normandie en avant aussi. Et ça, pour vous qui êtes normand, c'est important.
2: Oui, c'était aussi une de nos premières motivations. Donc on a des groupes normands pour les musiques. Nous allons avoir 90% de chefs normands, dont Jarvis Scott, qui était un ancien top chef aussi, que j'ai passionné, James Green, qui est normand. Et puis, on a travaillé avec nos filières. On a contacté nos filières normandes qui voulaient mettre en avant nos produits. Donc, on est avec la filière de la pêche, on va avoir un poisson de nos côtes, et on va travailler un poisson qui est très étonnant. Même le meilleur ouvrier de France, le MOV, va le travailler, qui est la roussette.
1: La roussette, oui. Considère comme un poisson pas de première qualité, alors qu'il est extrêmement bon. Et c'est vrai que la filière de la pêche essaye de mettre en avant ces poissons qu'on cuisine pas parce qu'on les connaît pas.
2: Mais c'est exactement ça.
1: Et qui sont pas chers, en fait.
2: Et c'est ça. C'est que, y a pas beaucoup d'arêtes, pour ainsi dire, pas dans la roussette. C'est un prix très abordable. Et nous, on va le présenter différemment que la fameuse roussette en matelote qu'on connaît traditionnellement.
1: À la crème.
2: Exactement. Nous, on va montrer aux personnes comment. Et donc, chaque chef aura de la roussette, entre autres, oui. À cuisiner. Nous avons aussi nos viandes normandes via Interbev, les viandes de Normandie. Donc, on aura, avec les ovins et les bovins.
1: Ah ben, la race normande, c'est la Exactement. Meilleure sur voilà. un brasero ou un barbecue, c'est sûr, avec son persillé, ça rend...
2: Et puis en plus, cuisiner par des chefs, mais encore une fois, de montrer, de cuisiner sur ces matériaux qui sont les braseros ou les planchas. Mm-hmm. Nous avons aussi, en partenariat, et qui seront présents, le Criel, avec les produits laitiers, hein, de notre filière des produits laitiers. Nous aurons le syndicat des fromages AOP, des quatre fromages AOP. Et puis, nous avons quelque chose
1: Puisque
2: d'intéressant.
1: On peut faire effectivement du fromage au barbecue.
2: Eh bien, écoutez, justement, j'allais rebondir et je vous en remercie, Marie-Yvonne. C'est que nous allons faire sur un stand un grand, grand fumoir qui s'appelle un smoker. Et on va faire fumer du camembert AOP de chez nous. Et comme les boîtes chaudes de chez Mondor, au lieu de mettre un petit alcool, on va mettre du pommeau dedans. Pour faire goûter, c'est du camembert fumé avec des petites noisettes, des petits raisins
1: graines.
2: Et du pommeau qui va être fumé au barbecue. L'idée, c'est quoi? C'est quand vous faites un barbecue à la maison, votre barbecue est encore chaud, il y a le couvercle, vous enlevez la viande ou le poisson ou les légumes que vous avez fait dessus, vous mettez votre boîte de camembert, puis le temps que vous mangez, il va cuire tout doucement. Et on va encore proposer un camembert de Normandie avec un pommeau de Normandie. Voilà, c'est aussi ces idées-là qu'on veut démontrer. Je voulais rebondir sur ces filières parce qu'il y a une filière aussi qui est particulièrement intéressante, qui a moins de 2 ans, c'est la filière des algues.
1: Des algues.
2: Je pense donc ils vont être présentes sur notre événement et on va mettre en avant, des chefs vont cuisiner nos algues.
1: Parce que c'est vrai, les algues, la salicorne et autres algues, ça se cuisine. Alors, ça peut se mettre froid, tel que, mais ça peut servir de condiment, ça peut être chauffé. Il y a vraiment une grande évolution avec les algues. Les pays au Japon s'en servent énormément, par exemple. Nous, on y vient tout doucement quand même.
2: Nous, on y vient parce que justement, on a nos côtes. Et vous disiez ça, les algues, en fin de compte, vous avez deux axes, encore une fois. Vous avez l'alimentaire ou la cosmétique et la pharmaceutique. Ouais. L'alimentaire, on va avoir des personnes qui sont... Et vous avez des producteurs et des récolteurs. Putain. Donc, on va avoir des producteurs et récolteurs sur le site. Et puis, ils vont avoir des algues fraîches, mais aussi des algues lyophilisées. Donc, ils vont être aussi présents sur notre événement. Et ça aussi, c'est important. C'est des petites filières qui vont être là. Ce qui est aussi important, c'est qu'on va avoir un viticulteur. Mais il y a un vigneron. Un vigneron, c'est celui qui embouteille le vin sur son exploitation.
1: Oui.
2: On a un vigneron qui sera là, qui est le domaine des déserts. C'est sa première récolte.
1: Et c'est vrai qu'on a du vin en Normandie. Faut pas l'oublier.
2: Et puis, Sébastien, c'est le domaine des déserts. Il va être présent parce que c'est un vrai vigneron.
1: Du côté de Marolles.
2: À Marolles, à côté de Lisieux. En plus, c'est un vigneron c'est la 5e génération, puisqu'il vient de Saumur, donc c'est un vrai. Il a planté 15 hectares, il va être sur place. Et nous, comme nous gérons les bars, nous allons mettre en avant le vin blanc normand. Donc les personnes qui voudront du vin blanc, iront sur son stand, mais aussi, nous, on mettrons uniquement ce vin au bar. Encore une fois, la Normandie, toutes ces petites sociétés, on a une petite société qui fait des petits escargots farcis, qui achète ses escargots dans une ferme à Rouen. En fin de compte, notre événement, il est aussi pour que les personnes viennent en famille. C'est un événement de convivial. Nous n'avons pas de nocturne, puisque l'événement est ouvert le samedi, le dimanche et le lundi à partir de 10h30 sur ces 3 jours. Le samedi à 21h, le dimanche à 20h et le lundi à 18h, donc pas de nocturne. Nous avons aussi quelque chose de très intéressant, c'est que nous avons 8 restaurateurs sur place et des restaurateurs à la flamme. Et on a des Brésiliens, des Argentins, des Coréens, on a du Boucanais, on a bien sûr du Français. Enfin, ça veut dire que...
1: C'est international, en
2: oui,
1: fait.
2: Oui,
1: l'idée... Mais avec des produits normands.
2: Bah, l'idée, c'est que on va mettre aussi en avant toute cette cuisine internationale, et puis on va mettre aussi en avant toute notre régionalité, notre savoir-faire. Et j'ai demandé dans le cahier des charges des chefs qui allaient être sur place, qu'ils fassent des recettes simples pour que les personnes puissent
1: les refaire.
2: Et ils auront aussi une obligation de faire entre 40 et 50 mini-portions de ce qu'ils préparent pour faire goûter aux spectateurs en disant « Voilà, on ne va pas faire seulement quelque chose juste pour filmer, c'est aussi pour goûter, pour voir un peu tout ce qu'ils savent faire. » C'est le cahier des charges qu'ils ont aussi avec nous.
1: Tout à l'heure, vous avez parlé de bar.
2: De
1: bar.
2: Oui, oui.
1: Donc, il y aura du vin. Oui. Je suppose qu'il y aura la filière cidricole aussi.
2: Mmh, bien sûr, bien sûr.
1: On Pomo,
2: a. Oui, on aura cidricole, l'IDAC qui sera présente avec la filière de la cidricole. Nous aurons aussi le syndicat viticole qui est là. On a indirectement, et ça je voulais aussi le dire, ils sont pas présents, mais ils nous ont envoyé des échantillons. On va avoir la filière du lin qui nous a mis à disposition 1000 petits sachets de graines de lin avec des affiches parce que on est le premier producteur au monde de lin. Donc là aussi, même si c'est pas alimentaire, c'est aussi important de faire connaître cette filière parce que je pense qu'on va avoir beaucoup de personnes qui sont hors région qui vont venir.
1: Ah, mais si, les graines de lin, on peut la mettre dans la cuisine.
2: Ben oui, bien sûr. Ben c'est pour ça que l'on a, mais on a beaucoup de possibilités aujourd'hui et il y a d'autres, on a d'autres tendances aussi culinaires autour du barbecue. Mais notre but, c'est que, avec cet événement, nous avons fait l'entrée à 12 euros, qui est le prix d'une place de cinéma. C'est-à-dire que pour 12 euros, on peut venir toute la journée, écouter des groupes de musique, déjeuner, voir les Vikings qui vont faire plein d'animations avec les enfants. On a même avec le Criel un camion qui fait salle de traite pour montrer aux enfants comment nous faisons la traite des vaches.
1: Et puis, il y aura quand même un événement, faut pas l'oublier, hein, le piment d'or.
2: Ah bah oui, bah ça c'est extraordinaire. C'est une manche du championnat de France de piment. Donc là, c'est vraiment très festif. Ils vont avoir des sombreros. On est dans l'esprit plutôt Amérique du Sud, avec un animateur. Il y aura une trentaine de concurrents, pas plus.
1: C'est-à-dire qu'ils vont déguster des piments.
2: Exactement.
1: Comme ils vont ça.
2: C'est exactement ça. Ils vont même déguster des piments de plus en plus forts. Et puis, bah, bien évidemment, ils vont signer quand même un document pour s'assurer pour nous au niveau médical, hein, parce qu'on est obligé de prendre des
1: vous avez prévu
2: résolutions.
1: L'extincteur, j'espère.
2: Alors, non, mais vous avez entièrement raison, parce que nous aurons même quelqu'un du médical qui sera présent au pied de la scène, parce que on sait jamais. Mais oui, oui, bien sûr. Le concours, c'est de faire en plus de plus en plus fort, donc sur les trentaines de concurrents. Et puis derrière, le vainqueur d'ailleurs de ce concours ira à la finale à Paris. Donc c'est quelque chose d'important, avec il y a des lots à gagner, bien évidemment. L'inscription, bah oui, je vous disais, en plus, on leur fait signer quand même un document contre la triche, parce que malheureusement, il y a des personnes qui s'anesthésient la bouche avec une piqûre comme chez le dentiste. Alors, imaginez.
1: Ah, mais c'est pas du jeu.
2: Ah, bah non, c'est pas du jeu. C'est ce qu'on a dit. Et voilà le genre de précaution, parce que, bien évidemment, il y a le côté festif, mais on veut pas de tricherie, parce que ça se fait pas non plus. Mais ça aussi, c'est quelque chose qui va dans notre esprit, quoi. C'est très familial, c'est très convivial. Puis c'est du piment, hein.
1: Bah voilà, ça pimente l'affaire.
2: Et attention, parce que le concours de piment, ce piment, il est fourni par un petit producteur qui est à Gonneville, qui est à Genneville,
1: oui.
2: Qui va nous faire le piment
1: il
2: de papa.
1: Il est normand.
2: Et il est normand. Et il produit son... Il ne fait pas d'assemblage, il produit son piment. Et il sera notre partenaire aussi.
1: Eh bien voilà, on a hâte d'être à samedi, dimanche ou lundi. Vous avez le choix sur 3 jours et on espère qu'il fera beau.
2: Oui, oui, oui. Puis on vous attend nombreux. On est prêts. On est prêts à vous accueillir avec grand plaisir.
1: Merci beaucoup.
2: Merci Marie-Vonne.
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0: vous a amené à ces deux métiers-là ?
1: À la fois un enchaînement d'événements complètement incontrôlés et l'envie surtout d'aider les autres. Tout simplement parce que j'ai une formation un peu spécifique, donc j'ai fait des études de droit, ce qui fait que je suis juriste, donc 5 ans de master et 5 ans de doctorat.
0: Félicitations.
1: Merci. Et en parallèle de ça, donc je travaillais chez Decathlon comme vendeur pour payer mes études. Et j'étais formateur vente et relations clients. Et en parallèle, j'étais aussi formateur à l'université, comme chargé de travaux dirigés. Et assez naturellement, à un moment donné, Covid est passé par là, et je me suis retrouvé tout simplement face à un choix à faire. Je me sentais un petit peu enfermé dans ce que j'avais créé autour de moi. Et en me posant tout simplement, je me suis aperçu que ce qui me plaisait sincèrement, c'était la transmission d'informations ou autres. Et hasard des choses, il se trouve que grâce à Covid, j'ai pu me retrouver dans des écoles de commerce comme formateur, tout simplement. Et une chose en entraînant une autre, je suis passé d'un cours à 2, à 3, à 15, à 20. Et j'ai dû faire un choix. J'ai dû arrêter de travailler chez Decathlon. Ma thèse, je l'avais mise en suspens pour des raisons familiales. Et je me suis retrouvé tout naturellement enseigné. Et l'avantage d'être en école de commerce, c'est que je me suis retrouvé face aux problématiques des entreprises, du fait d'avoir des alternants et du fait de pouvoir discuter avec leurs tuteurs et autres. Et c'est là, en fait, que je me suis aperçu qu'il y avait un besoin, un manque sur l'accompagnement en droit. Alors, pas sur le conseil. Là, le conseil, c'est chasse gardée des avocats. La loi le prévoit. Donc, pas de conseil pour moi, mais de l'information. Parce que l'objectif, puisque je suis formateur et que j'ai un peu ça dans le sang, ce n'est pas de mettre les gens sous perfusion, mais c'est de les accompagner. C'est-à-dire leur donner les informations pour qu'ils soient autonomes et qu'ils puissent se débrouiller tout seuls sans moi.
0: On le sait, hein, un chef d'entreprise, il a toutes les casquettes. Il doit gérer les finances, les ressources humaines, la stratégie, la vente, le marketing. Et donc, effectivement, les questions de prévention du risque, certes, elles trottent dans la tête du chef d'entreprise, mais elles ne sont peut-être pas prioritaires. C'est donc là que vous intervenez.
1: C'est exactement ça. Elles sont même très loin d'être prioritaires. Puisque la première préoccupation, quoi qu'il arrive, c'est effectivement de vendre, hein, le chiffre d'affaires doit rentrer. Néanmoins, cette casquette-là, cette question-là, elle se doit d'être traitée. C'est-à-dire que, oui, la problématique de gestion du risque, de mise en conformité, on peut passer au travers. Et comme je dis toujours, le droit n'existe que le jour où on se fait attraper, potentiellement. C'est-à-dire que si on n'a jamais de problème, ça va. Mais le jour où la chute peut être assez violente. Et c'est là justement que j'arrive pour faire prendre conscience tout simplement à ces chefs d'entreprise que effectivement c'est pas la thématique la plus fondamentale pour leur structure, mais ça en reste une nécessaire. C'est-à-dire que au-delà de pouvoir avoir l'esprit serein entre guillemets, c'est aussi d'être rassuré face à cette thématique-là et de pas la laisser dans un coin en attendant le jour où il y aura problème. Leur faire prendre conscience que c'est quelque chose qui est pilotable, comme les ventes, comme le management et autres. C'est un élément qu'on peut prendre en compte et au contraire, plus tôt on le fait, moins on a de danger derrière et plus on peut se concentrer sereinement sur le cœur de son activité.
0: Ça vous apporte de la joie d'être utile comme ça aux entreprises, de la même manière que vous êtes utile aux étudiants ?
1: Ah, c'est même pour ça que je le fais en fait. C'est juste parce que je sais que je sers à quelque chose, déjà d'une part, et je vois la personne en face de moi qui en retire quelque chose d'important. Au-delà, peut-être que parfois j'interviens et il n'y a pas de problème. Mais par contre, je sais que la personne est passée d'un point A à un point B, je lui ai apporté ce qu'il fallait pour que derrière elle fasse son chemin toute seule. Et je dirais même si elle ne m'appelle plus, tant mieux, c'est-à-dire que ça s'est bien passé pour elle, et au contraire que derrière elle est capable de gérer toute seule en fait.
0: Le meilleur juriste, c'est celui dont on n'a pas trop besoin.
1: Exactement, comme le meilleur avocat est celui dont on n'a pas besoin parce qu'on n'a pas le problème. Donc non, moi ce que je veux c'est ça, c'est vraiment ne pas maintenir les gens sous perfusion, il faut qu'ils soient autonomes en fait. Tout comme mes étudiants, si à la fin du cours ils n'ont rien retenu et que la seule chose qu'ils savent c'est qu'il faut venir me voir pour avoir une réponse, j'ai raté mon boulot en fait. Donc non, je peux pas me le permettre. Moi je veux vraiment ça, rendre la personne autonome et que derrière elle se débrouille. Ça m'apporte énormément de joie de me dire j'ai réussi en fait.
0: Il n'y a que 24 heures dans une journée et vous l'avez dit, vous êtes formateur, chef d'entreprise à la tête d'un cabinet d'accompagnement des entreprises, époux et père. J'imagine que les journées ne sont pas simples. Est-ce que vous avez été soutenu dans votre démarche entrepreneuriale ? Comment vous avez pu réussir à solutionner cette équation ?
1: Alors, le soutien le plus fondamental que j'ai, c'est ma femme. Mmh. Et alors là, à part lui tirer un grand merci, et je ne sais même pas d'ailleurs comment je peux la remercier.

0: Oui, fondamentalement, c'est grâce à elle. Déjà parce qu'en plus de toutes ces activités, je suis aussi très engagé dans mon associatif, c'est-à-dire que je suis à l'APE, l'association des parents d'élèves de mon école. Je suis éducateur dans un club de foot pour les catégories jeunes et je suis au conseil d'école de l'école de mes enfants. Donc j'ai beaucoup, beaucoup, beaucoup d'activités, parce que j'ai besoin aussi de m'occuper. Et quoi qu'il arrive, elle est toujours derrière moi. Même justement quand j'ai quitté, j'avais quand même un poste très tranquille chez Decathlon, CDI, 35 heures, j'étais bien. Je faisais quelques cours à droite à gauche. Quand je lui dis j'arrête, je fais complètement autre chose, son premier réflexe c'est bah, ok, amuse-toi et puis on se débrouille.
1: Ça vous a porté dans votre envie
0: Ah,
1: d'avancer?
0: mais ça enlève tous les poids, c'est même au-delà de portée, c'est qu'elle m'a coupé en fait tous les poids que je pouvais avoir et je sais que je peux avancer. Quoi qu'il arrive, elle est derrière moi et zéro problème. Et ça, je pense que d'ailleurs, quand on est entrepreneur et quand on se lance, c'est ultra important d'avoir un cercle autour de soi qui soit capable de nous pousser. Alors parfois c'est la famille, parfois c'est autre chose, ça, voilà. Moi je sais que ça a été elle. Et l'avoir à côté de moi pour ça, c'est génial. En tout cas, sur cette partie-là, soutien moral, c'est fondamental. Après, sur le côté opérationnel, j'ai vraiment été soutenu par Franck Gesbert, donc qui a un cabinet d'accompagnement de dirigeants, Tiers Été, donc en Normandie, et qui a été là justement pour m'aider sur la vision, clarifier ce que je voulais faire, le pourquoi de je suis là en fait au final. Parce que moi, n'ayant jamais spécialement voulu entreprendre et ne sachant pas vraiment ce que c'est, j'avais besoin aussi qu'on m'aide. J'avais une idée peut-être préconçue et il a réussi à la déconstruire et m'aider à avancer. Et voilà, ça, ces deux soutiens-là, opérationnel et moral, franchement, ouais, ça a été exceptionnel.
1: Et dans ce parcours, vous dites que vous n'aviez pas forcément voulu entreprendre. Ça, c'est venu à vous. J'aime cette expression, grâce à Covid. On l'entend pas si souvent. Est-ce que vous avez eu des surprises, des choses que vous n'attendiez pas?
0: Paradoxalement, je me suis fait surprendre par le côté administratif des choses.
1: Pour un juriste,
0: Pour un juriste,
1: c'est
0: c'est quand
1: étonnant.
0: même ballot, mais c'est pas tant sur la procédure en elle-même, parce que je connaissais les documents et je me suis débrouillé, mais c'est sur la lourdeur que ça peut représenter dans la gestion de l'entreprise. Cette nécessité de toujours être derrière les documents, toujours vérifier qu'on est dans le délai, etc. Juridiquement, je sais ce que ça veut dire. Opérationnellement, je l'ai découvert. Donc ça, oui, ça a été une partie étrange, tout comme la chasse aux factures, etc. Un moment très sympathique.
1: Les clients qui peuvent effectivement mettre un peu de temps à régler
0: Voilà.
1: pour tout simplement des contingences logistiques.
0: C'est ça.
1: Quelle est votre vision là de l'avenir? Vous souhaitez continuer à vous développer dans cette entreprise ou continuer à multiplier les activités annexes? Comment vous voyez l'avenir?
0: Oh, ça c'est une question magique, surtout que je suis en train de me la poser en plus, donc c'est un coup de bol. Non, la développer, oui, elle a été très tournée formation pour l'instant. L'accompagnement se développe en ce moment un petit peu plus, et je sais qu'il y a encore beaucoup à faire. Il y a pas mal d'études qui sortent en ce moment sur justement les entrepreneurs et leur relation à leur entreprise. Leur premier besoin, c'est toujours des problèmes de droit. Quoi qu'il se passe, ils se posent toujours des questions alors, qui peuvent paraître pourtant, on va dire, bah, pas simples, mais en tout cas les premières questions qu'on se pose, quel statut, pourquoi, etc. Et il manque d'informations alors qu'on en trouve à foison un peu partout.
1: Oui.
0: Et c'est justement peut-être ça le problème, c'est qu'il y en a tellement qu'on ne sait plus où chercher, on ne sait plus trop laquelle regarder et pourquoi. Donc je sais que non, qu'il y a encore beaucoup, beaucoup de choses à faire là-dedans. Et clairement, non, je compte continuer là-dessus. Pas trop me disperser, parce que si je me disperse trop, je me connais, je peux vite, vite dégoupiller. Donc non, non, non, je veux développer ça. Tout en maintenant, par contre, le côté associatif à côté, parce que c'est ce qui me permet de ventiler aussi.
1: Toujours en Normandie?
0: Toujours en Normandie. Alors, je suis pas du tout normand. Moi, je suis né à Aix-en-Provence. Je suis arrivé en Normandie à l'âge de 11 ans. Donc, je suis normand d'adoption. Et ma femme est normande. Et de toute façon, notre vie se fait ici. Donc, non, je resterai ici. Puis, c'est un territoire où il y a suffisamment de quoi faire. Hein. Je veux dire, rien que le bassin cannais, il y a largement de quoi s'occuper, je pense. Il y a des tailles de structures qui vont de l'auto-entreprise jusqu'au PME, ETI et autres. Donc non, je suis très bien ici, on a tout ce qu'il faut, le climat est agréable, même s'il est un peu humide, mais on s'y fait. Moi qui viens du sud, j'ai plus l'habitude du soleil. Mais franchement, j'ai rien à dire.
1: Une dernière question pour vous, David Vicomte. Quelle est votre plus grande joie d'entrepreneur?
0: Le merci, à la fin. Quand je sais qu'on est allé au bout du bout du bout, et que la personne en face, même si au final elle se dit qu'elle n'a pas forcément eu besoin de moi, de manière exceptionnelle, mais qu'elle a fait un petit pas et qu'elle me regarde et qu'elle me dit ben merci parce que ça je l'avais pas du tout anticipé, je l'avais pas vu et je sais que ça va aller mieux. Ça, c'est la seule chose qui me convient à la fin.
1: Eh bien, je vais vous donner un petit peu de joie en vous disant merci,
0: Merci
1: David,
0: Laure.
1: pour cette entrevue.

C'était Tous Entrepreneurs sur RCF en Normandie avec Laure Lehaut. Si vous avez pris cette émission en cours et que vous n'avez pas pu la suivre en intégralité, séance de rattrapage ce soir dans le 18-19 en Normandie. Tous Entrepreneurs sera retrouvé à 18h47. Prochain rendez-vous, c'est dans un instant avec les actualités nationales et internationales du journal de Radio Vatican. Le temps pour nous d'écouter YouTube.

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2: La liturgie dans le mystère de l'Église, au centre de la catéchèse du pape ce matin devant 25 000 fidèles, place Saint-Pierre. Retour en détail sur cette audience générale ce mercredi après ses titres. Une audience au parfum écuménique puisqu'elle s'est faite aux côtés du patriarche Aram Ier, le catholicos arménien de Cilicie. Le prêt européen à Kiev de 90 milliards d'euros va déboucher sur un premier versement autour de la mi-juin. C'est l'aboutissement d'un long processus au sein des instances européennes. Un prêt très attendu par les Ukrainiens. Nous retrouverons notre correspondant à Bruxelles. À la une de ce journal également, ce cri d'alarme d'une centaine d'ONG catholiques qui demande à l'Union européenne de taxer les super-profits de l'industrie des énergies fossiles. Une initiative alors que se déroule la semaine Laudato Si. Et puis nous irons au Pérou à la fin de ce journal où un mois après le tout premier tour de l'élection présidentielle, on connaît désormais les deux finalistes qui se présenteront pour le second tour le 7 juin. Deux profils aux idées radicalement opposées.
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2: Bonjour. La liturgie dans le mystère de l'Église au cœur de la catéchèse du pape ce mercredi lors de l'audience générale place Saint-Pierre, Léon XIV. Qui a entamé aujourd'hui une nouvelle série de catéchèses sur le premier document promulgué par le Concile Vatican II, la Constitution sur la Sainte Liturgie Sacrosanctum Concilium. Dans son exhortation, le Saint-Père a invité les fidèles à se laisser façonner intérieurement par les rites et surtout par la présence vivifiante du Christ dans la liturgie. Augustine Astin.
4: La Constitution sur la Sainte Liturgie Sacrosanctum Concilium a été élaborée par les pères conciliaires avec pour but d'entreprendre non seulement une réforme des rites, mais aussi d'amener l'Église à contempler et approfondir ce lien vivant qui la constitue et l'unit au mystère du Christ. La liturgie au service du mystère du Christ est à la fois l'espace, le temps et le contexte dans lesquels l'Église reçoit du Seigneur sa propre vie, a souligné Léon XIV.
5: De la liturgie, infatti, si attua l'opera della nostra redenzione.
4: Dans la liturgie s'exerce l'œuvre de notre rédemption qui fait de nous une race élue, un sacerdoce royal, une nation sainte, un peuple que Dieu s'est acquis. La participation des fidèles à l'action liturgique à la fois intérieure et extérieure doit s'inscrire dans une dynamique éthique et spirituelle, a dit le pape, précisant que dans la sainte liturgie, par la puissance de son esprit, le Christ continue d'agir. Léon XIV conseille ainsi de se laisser façonner intérieurement par les rites, les symboles, les gestes et surtout par la présence vivante du Christ dans la liturgie.
5: Et surtout dans la viva presenza di Cristo nella liturgia.
2: Un compte-rendu signé Augustine Asta est présent aux côtés du pape durant cette audience. Le patriarche Aram Ier, catholicos arménien de Cilicie, qu'il avait reçu en privé lundi au Vatican. Cette visite fraternelle constitue une occasion importante de renforcer les liens d'unité qui existent déjà entre nous, alors que nous nous approchons de la pleine communion entre nos églises, a dit Léon XIV en saluant le patriarche. À noter que le 20 mai marque l'anniversaire de la convocation du concile écuménique de Nicée. Toutes nos informations sont à retrouver bien sûr sur vaticannews.va. Toujours aucune solution diplomatique en vue pour mettre un terme à la guerre entre les États-Unis et l'Iran. Les tractations se poursuivent, notamment grâce au médiateur pakistanais. Le ministre de l'Intérieur du Pakistan est à Téhéran pour la deuxième fois en moins d'une semaine. Les menaces continuent de chaque côté. Ce mercredi, les gardiens de la révolution iranien promettent d'étendre la guerre au-delà du Moyen-Orient si les États-Unis attaquaient de nouveau l'Iran. Réponse après de nouvelles menaces de Donald Trump de reprendre les hostilités faute de percer dans les négociations. La pression américaine qui fonctionne en revanche sur ses alliés européens en matière commerciale. Hier soir, les 27 ont trouvé un terrain d'entente pour mettre en œuvre l'accord commercial avec les États-Unis, accord signé en Écosse, à l'été dernier. Donald Trump avait menacé de nouvelles sanctions si cet accord n'était pas ratifié d'ici le 4 juillet. L'Union européenne qui débloque une première tranche d'aide de plus de 3 milliards d'euros à l'Ukraine. Le fameux prêt européen à Kiev de 90 milliards d'euros devrait déboucher sur un premier versement autour de la mi-juin. C'est l'aboutissement d'un long mélodrame au sein de l'UE, 6 mois après la décision initiale en faveur de ce prêt sans intérêt. Les fonds serviront en priorité à la défense ukrainienne et sont attendus avec impatience à Kiev. Les précisions de notre correspondant à Bruxelles, Pierre Benazé.
6: Le premier versement du prêt européen à Kiev se montera à 3,2 milliards d'euros et il devrait intervenir, je cite, « autour de la mi-juin », selon le commissaire européen à l'économie. Il s'agit en l'occurrence d'un volet d'assistance budgétaire pour l'État ukrainien, qui en a un besoin pressant. Lorsque la décision a été prise au sommet européen de décembre, les Européens estimaient que les finances ukrainiennes allaient se retrouver à l'étiage minimal au printemps, avec les premiers versements envisagés alors pour avril. Entre-temps, le Fonds monétaire international a accordé un prêt qui a permis à Kiev de maintenir la tête hors de l'eau parce que l'UE était empêtrée dans le blocage provoqué par le Hongrois Viktor Orban avant sa défaite du 12 avril. Ce premier volet de 3,2 milliards est lié à l'urgence budgétaire. Il a dû être négocié entre l'UE et Kiev du fait des conditions posées par les Européens sur son utilisation et plus généralement sur les contreparties de lutte contre la corruption et le respect de l'état de droit. Sur 90 milliards d'euros au total sur deux ans, 60 sont fléchés pour des dépenses militaires. C'est à ce titre qu'interviendra, je cite, de manière imminente, le prochain versement, encore en cours de négociation, entre l'Union et l'Ukraine. Pierre Benazet, Bruxelles, RFI pour Radio Vatican.
2: Les chefs de la diplomatie ukrainienne et hongroise ont ouvert ce mercredi des consultations bilatérales, signe d'un réchauffement entre Kiev et Budapest, consécutif à l'arrivée au pouvoir de Peter Magyar à la tête du gouvernement hongrois après 16 années de pouvoir de Viktor Orban. Le nouveau premier ministre hongrois, Peter Magyar, qui lui a choisi la Pologne ce mercredi pour son premier déplacement. Plus de 100 organisations chrétiennes demandent à l'Union européenne de taxer les super-profits de l'industrie des énergies fossiles. Une coalition d'organisations religieuses appelle Bruxelles à accélérer la sortie du fossile et à défendre une transition écologique et juste au moment où l'Union européenne redéfinit ses priorités budgétaires et climatiques. Parmi les signataires de cette tribune, de cet appel, figure le mouvement Laudato Si. Anne Doutreillo est la coordinatrice du mouvement pour la France.
7: Alors cet appel, il porte des directions assez bien définies. On appelle à mettre fin à toute exploration de combustibles fossiles, de nouvelles installations de combustibles fossiles, conformément à ce que la science recommande pour faire face à la crise climatique, et avoir une vraie stratégie pour sortir des fossiles et mettre fin à la dépendance de l'Union européenne vis-à-vis de ces combustibles fossiles. Et cette stratégie doit vraiment être bâtie de manière à ce que personne ne soit laissé de côté et que tous les besoins des personnes les plus vulnérables et des personnes les plus précaires soient bien pris en compte, que ce ne soit pas du chacun pour soi, qu'on soit vraiment dans une vraie solidarité. On sait qu'on a besoin de financer cette transition énergétique et pour financer cette transition, ce qui est proposé, mais qui est proposé déjà porté par 5 pays là actuellement suite aux super profits qui sont permis par la guerre en Iran, c'est de taxer les profits des entreprises fossiles. Et cette taxe pourrait permettre justement de mettre en œuvre, de financer les transformations qui sont nécessaires pour faire des économies d'énergie, pour soutenir les ménages qui sont impactés par la crise énergétique et vraiment s'engager dans une démarche long terme pour sortir des combustibles fossiles de la manière la plus juste et équitable possible.
2: Anne Doutreillo du mouvement Laudato Si France, interrogée par Augustine Asta. Au Pérou, il aura fallu un mois pour enfin connaître les résultats du premier tour de l'élection présidentielle. Après un décompte minutieux des voix, ce sont finalement la candidate de droite autoritaire Keiko Fujimori et le candidat de gauche rurale Roberto Sanchez qui s'affronteront au second tour le 7 juin prochain. À Lima, Martin Chabal.
8: Ce sont deux programmes politiques que tout oppose. Keiko Fujimori, 50 ans, est qualifiée avec 17% des voix, se revendique d'une droite autoritaire. Elle promet de rétablir l'ordre alors que le pays traverse une grave crise de violence. Elle veut s'inscrire dans les pas de son père, Alberto Fujimori, président dans les années 90, vu par certains comme celui qui a permis au Pérou de se débarrasser des groupes terroristes pendant son mandat. Mais cet héritage a pourtant toujours empêché Keiko Fujimori de gagner au second tour, qu'elle a déjà atteint 3 fois. Pour beaucoup, son père décédé fin 2024 reste celui qui a été condamné pour crimes contre l'humanité pendant l'exercice de ses fonctions, notamment pour des massacres et des prises d'otages. En face, Roberto Sanchez, 53 ans, porte la voix du Pérou rural. Il lutte contre le fujimorisme et le congrès qu'il juge corrompu et responsable de la destitution de Pedro Castillo en 2022. Dernier président de gauche élu, mais poussé vers la sortie par le congrès pour rébellion après une tentative de coup d'État ratée. Mais ces deux candidats crispent une grande partie de l'électorat péruvien. Le second tour s'annonce donc aussi serré qu'explosif. Martin Chabal, pour Radio Vatican. À Lima.
2: Et puis avant de refermer ce journal, sachez que le Parlement israélien a voté ce matin en première lecture un projet de loi visant à sa propre dissolution, ce qui ouvrirait la voie des élections législatives anticipées. 110 des 120 députés à la Knesset ont voté en faveur de ce projet de loi. Les détracteurs de Benjamin Netanyahou dénoncent sa volonté de se maintenir au pouvoir malgré de nombreuses affaires judiciaires. Et ainsi s'achève ce journal. Merci de nous être fidèles. Prochain rendez-vous de l'information, ce sera bien entendu à 18h. Vous serez accompagné par Xavier Sartre. Excellent après-midi à tous.
0: 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Tout de suite, on retrouve Guillaume Lemoine pour revenir sur la fermeture prochaine du K+1, le seul restaurant inclusif du département de l'Eure. C'est l'actu normande sur RCF.
9: Le K+1 est le seul restaurant inclusif de l'Eure. Il est situé dans le centre-ville de Vernon et a ouvert ses portes en mai 2023. Malheureusement, l'établissement va devoir fermer le 29 mai prochain. Explication avec Vincent Thébault, président de Prépare-toi, l'association qui gère le K+1.
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11: Vincent Thébault, bonjour.
12: Bonjour.
11: Vous êtes président de l'association Prépare-toi, une association qui gère le restaurant le K+1 à Vernon. C'est le seul restaurant inclusif de l'Eure. Un restaurant qui va malheureusement fermer ses portes à la fin du mois. Est-ce qu'on peut expliquer aux auditeurs de RCF Normandie pourquoi est-ce que cette aventure s'arrête ?
12: On va effectivement fermer à la fin du mois suite à une décision du tribunal de commerce d'Évreux. Alors c'est purement économique, ça n'a rien à voir avec l'inclusion. Le problème est que on n'a pas réussi à trouver l'équilibre économique inhérent à ce type d'établissement.
11: Quelle était la proportion de membres du personnel en situation de handicap ?
12: Alors, on a 7 adultes en situation de handicap sur 9 salariés. Alors, je dis, ça n'est pas l'échec de l'inclusion, loin de là, puisqu'on a fait tourner le restaurant pendant 3 ans. Les adultes en situation de handicap ont assuré tous les services, ont progressé, ont appris le métier et sont très professionnels. Aujourd'hui, on est numéro 1 sur TripAdvisor sur Vernon. On est dans le top 10 sur Google avec une note de 4,8 sur 5. Donc le problème ne vient pas du tout de l'inclusion. C'est vraiment un problème classique lié à la restauration et le secteur de la restauration aujourd'hui. C'est-à-dire qu'aujourd'hui, il y a à peu près 25 établissements qui ferment par jour pour des problèmes économiques. Et voilà, on en fait partie. Je pense que peut-être que le restaurant était trop grand. Donc on a beaucoup de charges. Le prix des matières premières ont augmenté. À Vernon, on a aussi le problème que c'est saisonnier, c'est-à-dire que en hiver, on n'a pas Giverny, on n'a pas les touristes. Donc en hiver, il faut vraiment arriver à remplir le restaurant avec les locaux. Et des fois, c'est un peu plus compliqué à faire. Et puis, à la conjoncture économique, je pense que les gens vont peut-être un petit peu moins au restaurant parce qu'ils ont moins de moyens aujourd'hui. Donc voilà, tout ça fait que économiquement, on n'arrivait pas à l'équilibre financier. Donc le tribunal a pris la décision de fermer le restaurant.
11: Et cette décision, quelle répercussion est-ce qu'elle va avoir à la fois sur l'association Prépare-toi en général et sur les membres du personnel du K+1 ?
12: Pour les membres du personnel du K+1, donc les 7 adultes en situation de handicap, on les suivait avant avec l'association, donc on les suivra après. L'idée aujourd'hui, c'est de leur trouver un point de chute après. D'ailleurs, je lance un appel aux chefs d'entreprise, aux restaurateurs de la région de Vernon. S'ils ont envie d'essayer l'inclusion, eh bien, on sera heureux de mettre en place quelque chose afin qu'un des adultes puisse aller travailler chez eux. Et pour l'association, eh bien écoutez, on suit 39 personnes à l'année, donc ça change pas grand-chose, si ce n'est qu'on a ce projet en moins pour l'instant, mais avec l'idée de revenir différemment, mais de revenir, parce qu'on a prouvé que l'inclusion fonctionnait. Et maintenant, l'idée, c'est quand même de pouvoir remonter quelque chose.
11: Alors, sans peut-être rentrer dans les détails, à moins que vous ayez envie de livrer quelques informations en avant-première aux auditeurs de RCF, mais on sent dans votre discours que vous avez déjà quelques pistes pour rebondir avec les membres du personnel et l'association.
12: Alors j'ai quelques pistes, effectivement. On fait partie d'un collectif, des brigades extraordinaires, une trentaine de restaurants inclusifs en France qui ont des modèles divers et variés. Donc je m'appuie sur eux et je suis en train de faire un peu la tournée des différents lieux pour m'inspirer et voir ce qui pourrait fonctionner le mieux chez nous. Donc il est encore un peu prématuré pour parler de la suite. J'ai pas encore l'idée définie sur ce que ce sera, mais effectivement, j'ai envie de rebondir et j'ai envie de recréer un lieu de rencontre. Parce que ce qui est plus important pour moi, c'est au-delà du fait que ça donne effectivement un emploi aux adultes en situation de handicap, je trouve ça extraordinaire parce que ça, c'est un lieu de rencontre où on change le regard. C'est-à-dire, vous venez, vous asseyez, vous déjeunez, vous êtes servi par une personne en situation de handicap, puis ça se passe bien, et du coup, il y a peut-être une barrière qui tombe. Et je pense que ça a pu se passer. En 3 ans, on a servi près de 30 000 repas, donc autant d'occasions de faire tomber les barrières. Et c'est quelque chose que j'ai envie de recréer, en tout cas de récupérer dans l'avenir. Ouais.
11: En tout cas, nos auditeurs peuvent toujours contribuer à faire tomber les barrières et à venir au restaurant donc jusqu'au 29 mai. 29 mai qui sera aussi la date d'une dernière soirée. Alors pour révéler quelques confessions que vous m'avez faites avant d'enregistrer cette interview, vous n'avez pas envie que cette dernière soirée au K+1 soit un enterrement de première classe, mais plutôt la célébration de tout le chemin qui a été parcouru.
12: Alors effectivement, je souhaite que cette dernière soirée soit une fête parce que je pense qu'il faut être heureux que ça ait existé et pas malheureux que ça s'arrête, même si c'est triste. Mais je pense que pour les adultes qui ont travaillé là, c'est important d'être fiers de leur parcours, de leur progression pendant 3 ans. Et je veux qu'ils partent sur une note positive et qu'ils puissent ensuite utiliser ça pour rebondir.
11: Justement, j'étais parti pour vous demander un dernier message pour inciter les auditeurs à venir remplir le restaurant avant sa fermeture. Mais là, j'ai plutôt envie de vous demander, si vous le voulez, d'adresser un message à ces 7 adultes qui travaillent encore au K+1, qui vont évidemment écouter cette interview avec beaucoup d'attention, soit en podcast, soit au moment de sa diffusion en ce moment même. Est-ce que vous avez envie de leur adresser un message particulier?
12: Je leur dirais que s'ils regardent 3 ans en arrière et qu'ils voient, parce qu'il y a eu des petits reportages qui ont été faits tout au long de l'épopée de 3 ans, donc s'ils regardent un petit peu ce qui a été fait il y a 3 ans et comment ils étaient et comment ils sont aujourd'hui, ben ils verront que ils se sont aguerris, qu'ils ont acquis en expérience, qu'ils sont maintenant très professionnels et qu'ils peuvent être très très fiers d'eux. En tout cas, moi je suis très fier d'eux.
11: Et voilà, on va continuer à voir le verre à moitié plein, c'est la devise de RCF, et continuer à suivre l'association Prépare-toi et les futurs projets que vous mènerez avec tous ses membres. Merci beaucoup, Vincent Thébault. Est-ce qu'on peut rappeler à nos auditeurs l'adresse du K+1 pour ces derniers services à aller remplir?
12: Alors, c'est au 34 rue d'Albufera à Vernon.
11: Merci beaucoup, Vincent.
12: Merci, Guillaume.
0: C'était l'Actu Normande sur RCF avec Guillaume Lemoine. Nous retrouvons à présent notre édito à vrai dire avec le père Vincent de la Barthe, vicaire de la paroisse de E en Seine-Maritime.
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14: Chers amis, avec le printemps, les jardins fleurissent, les potagers voient les plantes sortir de terre. Tous ceux qui aiment le jardin le savent, il faut un peu de temps avant que des plantes ne fleurissent et donnent du fruit. Souvent, la première année est une année blanche et il faut attendre l'année suivante pour qu'apparaissent les premières récoltes. Ce qui est vrai de la nature l'est aussi un peu pour chacun d'entre nous. Je pense plus particulièrement ces jours-ci au pape, dont nous avons fêté récemment le premier anniversaire de son élection comme successeur de Saint-Pierre. Résolument plus discret que son prédécesseur, après une première année où il a pris le temps de s'acclimater au terreau de sa nouvelle fonction, de premières pousses ont commencé à sortir de terre lors de son récent voyage en Afrique, où de nombreuses personnes ont appris à le connaître et ont commencé à s'attacher à lui. Plus récemment, de nouvelles témoignent que la récolte de cette année sera abondante. Son voyage en France, qui est désormais officiel, oserons-nous rêver qu'il vienne dans notre région, à Lisieux par exemple? Et plus récemment, l'annonce de sa première encyclique sur l'intelligence artificielle, qui sortira dans quelques jours, sur un sujet qui lui tient à cœur depuis son élection. J'admire ce pape comme j'ai admiré les papes précédents, chacun avec son style. Ne cherchons pas d'abord à plaire, mais à tracer avec attention les sillons où l'Esprit-Saint viendra semer la parole de Dieu. Quand certains veulent le cantonner à une opposition stérile au président Trump, le pape, lui, rappelle que sa mission est d'abord et avant tout d'annoncer l'Évangile, et que son message s'adresse à tous, Trump compris, mais pas seulement à lui. D'autant que le pape restera en fonction normalement bien plus longtemps que lui. En ce jour où nous fêtons à Rouen les 100 ans de l'œuvre du blé eucharistique, souvenons-nous que la nature nous apprend le respect du temps, ce temps incompressible, lié au rythme des saisons. Prenons le temps d'accueillir ce que le pape Léon apporte et apportera à notre Église et à notre monde. Bonne journée.
0: 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Il est 13h20.
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0: Dans Demandez le programme, nous parlons d'une rencontre organisée par le CCF des Terres Solidaires de la Manche, samedi après-midi à Agneau, à côté de Saint-Lô, avec Bénédicte Buisson.
15: Ce samedi 23 mai, le CCF des Terres Solidaires de la Manche organise une kermesse franco-brésilienne à Saint-Lô. On en parle avec deux invités. Dominique Macureau, bonjour.
16: Bonjour.
15: Et puis nous sommes également en ligne avec Jocelyne Loury, bonjour.
17: Oui, bonjour. Je vais juste apporter une petite précision. C'est dans la petite banlieue de Saint-Lô, c'est à Agneau exactement, en collaboration avec la médiathèque d'Agneau.
15: Oui, très bien. On aura l'occasion de dire les informations pratiques, mais pour tous nos auditeurs normands, on va dire voilà, à côté de Saint-Lô pour préciser. Alors, vous faites partie donc toutes les deux de l'équipe d'animation territoriale du CCF des Terres Solidaires de la Manche. Pourquoi vous avez souhaité organiser cette kermesse franco-brésilienne ce samedi 23 mai ?
16: Alors, dans le cadre des actions qui sont conduites par le CCFD, il y a des partenariats avec des associations dans les pays dans lesquels donc on soutient des actions locales, conduites localement. En l'occurrence, nous avons là un partenariat avec une association Acessoar, donc brésilienne, et qui agit localement sur l'alimentation, plutôt l'agroforesterie, le développement de l'agriculture écologique. Et deux personnes de cette association sont accueillies en Normandie. Et elles sont déjà arrivées en France, là, il y a quelques jours, et elles commencent leur périple par l'Eure, vont venir dans la Manche, repartent en Seine-Maritime, etc. Et pendant 3 jours, on les accueille donc dans la Manche. Alors, on leur fera découvrir une initiative locale conduite par des collectivités, des entreprises d'insertion et puis voilà des parties prenantes dans la restauration collective. Et on va leur faire découvrir ce circuit. Et le samedi, jour de clôture de leur séjour dans la Manche, on organise cette kermesse franco-brésilienne, donc à l'intention en direction de tout public.
15: Voilà, pour une journée grand public, comme vous le disiez. Alors le thème, c'est donc vers une alimentation saine, locale et durable pour nos cantines solidaires. C'est un peu, Jocelyne Loury, le thème de l'année, cette thématique.
17: Donc oui, l'accueil de cette association entre dans un événement qui est proposé dans le cadre du projet régional qui s'appelle « De la semence à l'assiette ». On a eu une première partie qui concernait les semences, toutes les semences paysannes jusqu'à l'an dernier, qui s'est terminée par une participation d'une tournée CCFD régionale à la fête nationale des semences paysannes à Albi, internationale des semences paysannes à Albi. Et tout logiquement, ce projet se poursuit avec l'assiette, quoi, ce qu'on mange, de la semence, ce qu'on sème, qui va vers notre alimentation, ce qu'on mange maintenant, quoi.
15: Alors peut-être, puisque donc dans cette émission Demandez le programme, on parle de cette journée du 23 mai, dites-nous justement à quoi on peut participer, quel va être le programme de ce samedi, alors, Dominique.
16: Oui, alors dans l'après-midi, il y aura un certain nombre de petits stands ouverts. Alors certains sont sur inscription, donc via la médiathèque d'Agneau, des ateliers cuisine, des jeux à l'éducation et la citoyenneté internationale, donc là qui sont conduits par le CCF des Terres Solidaires. Il y aura un spectacle.
17: Artisans du monde.
16: et artisans du monde. Un spectacle qui sort sur l'histoire d'un paysan, peut-être sur un ton un peu humoristique. Et l'après-midi se clôture avec une table ronde à partir de 17h. Il y aura de la musique brésilienne, parce qu'il y a plusieurs petites formations locales qui se sont proposées pour animer le temps festif. Peut-être Jocelyne, si tu veux rajouter. Alors on a les associations sur l'alimentation en local, on a Graines de Partage, 10 à table. On aura un stand, bien sûr, du Secours catholique qui sera présent et qui soutient toutes ces actions sur l'alimentation.
15: Peut-être qu'on peut dire que les ateliers, par exemple, de 14h30 à 15h30 sont sur inscription.
16: Oui.
17: Il reste des places. Hein. Je suis passée samedi, moi, à la médiathèque pour faire un état des lieux. Il y a de la place, quoi. Donc, il ne faut pas hésiter à appeler la médiathèque. Pour éventuellement s'inscrire, il y aura aussi un atelier d'écriture avec Jean-Paul Mabir, qui est un artiste poète de Saint-Lô et qui sera présent là, gracieusement pour amener les gens à libérer leur écriture et à créer.
15: Donc pour s'inscrire aux ateliers, appelez la médiathèque d'Agneau. Peut-être un mot chacune pour encourager à participer à cette journée. Qu'est-ce que vous auriez envie de dire aux auditeurs pour qu'ils viennent, pour qu'ils se déplacent à Agneau ce samedi 23 mai ? Dominique, pour commencer.
16: Alors moi, j'ai envie de dire ce côté festif franco-brésilien, enfin, ce sera vraiment inscrit par la présence de groupes musicaux, de brésiliens, de brésiliennes. J'en ai parlé à des personnes il n'y a pas très longtemps qui disaient « Ah ben, je suis sur Cherbourg, il y a des Brésiliens sur place, je vais leur en parler ». Ça peut aussi être un lieu de rencontre pour les personnes qui souhaitent rencontrer d'autres cultures.
15: Jocelyne Loury, comment inciter les gens à venir à cette journée ?
17: Ben, je dirais que si on a envie de voir un petit peu le dynamisme local avec des petites associations qui font des petits chantiers sur des problèmes autour de vraiment de problématiques et d'un idéal d'alimentation qui est vraiment super et qui doit être celui de tout le monde, pas qu'un idéal, mais qui toutes ces petits chantiers qui sont faits pour atteindre cet idéal là, il faut vraiment venir rencontrer les gens, rencontrer ce qui se fait à l'international, parce que c'est vraiment ensemble qu'on peut construire ce projet et cet idéal du bien manger pour tous, quoi, de manière accessible et accessible à tous et localement, quoi. Donc il faut croiser les regards, il faut s'inspirer de d'actions qui sont toutes simples à la base, mais c'est en faisant ensemble qu'on va vraiment arriver à changer le monde.
15: Voilà donc pour cette invitation à venir à la médiathèque d'Agneau près de Saint-Lô dans la Manche ce samedi 23 mai de 13h30 à 18h. Et donc on rappelle que c'est une kermesse franco-brésilienne organisée par le CCFD Terre Solidaire de la Manche à l'occasion de la venue des partenaires qui sont brésiliens cette année. Merci beaucoup à toutes les deux, Jocelyne Loury, Dominique Macureau, de nous avoir parlé de cet événement.
17: Merci à vous.

0: C'était Demandez le programme et nous restons en compagnie de Bénédicte Buisson pour le magazine Regards croisés.
1: De nombreux adultes seront confirmés lors de la Pentecôte en Normandie. Ils seront 67 à Coutances, 172 à Rouen, 110 à Bayeux. Si on parle beaucoup ces dernières années de la hausse du nombre de catéchumènes, les adultes qui demandent à recevoir la confirmation et pour certains à faire leur première communion sont aussi de plus en plus nombreux. Mais qui sont ces baptisés qui, à l'âge adulte, demandent à être confirmés et comment sont-ils accompagnés? On en parle dans Regards croisés avec deux invités.
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1: Hélène Lefrançois, bonjour.
3: Bonjour.
1: Vous faites partie de l'équipe d'accompagnement à la confirmation avec trois autres personnes, je crois, pour la paroisse Saint-Germain-de-la-Mer en Cotentin, c'est-à-dire du côté de Valognes, Barneville, Carteret, Mondebourg, Briquebec. C'est bien ça, vous êtes quatre dans l'équipe.
3: Plus notre prêtre, le père Vincent Daniel, qui est là, présent à toutes les rencontres.
1: Père Vincent Daniel. Francis Beignet, bonjour.
4: Bonjour Bénédicte.
1: Vous êtes diacre permanent et vous faites partie, avec votre épouse, vous occupez de l'équipe de préparation à la confirmation du côté de Percy. Merci à tous les deux d'avoir accepté de participer à cette émission. Alors j'aimerais vous demander à tous les deux, on va revenir un petit peu en arrière, est-ce que vous-même, vous vous rappelez votre confirmation, Hélène Lefrançois?
3: Oui, moi je me souviens, dans ma paroisse, alors je devais avoir 14 ans, j'ai fait ma confirmation 2 ans après ma profession de foi. Et j'ai le souvenir d'une belle fête qui était intervenue après une retraite aussi. Et on avait élargi un petit peu notre, puisque c'était plus dans ma paroisse, mais dans le
1: doyenné.
3: Le doyenné, je pense, oui, un échelon supérieur, quoi. Et mais voilà, je peux pas dire, c'est venu dans la suite de ma profession de foi.
1: Dans votre parcours d'adolescente.
3: Voilà.
1: Francis Beignet, vous vous rappelez votre confirmation?
4: J'ai quelques souvenirs. J'étais confirmé à l'âge de 15 ans et je crois que ça faisait partie des nouvelles promotions d'ado. Avant, la confirmation était proposée plutôt en primaire. Et je crois que je faisais partie des premières promotions donc, à la confirmation donc, comme jeune ado. Donc, j'ai quelques bribes de souvenirs de rencontres avec d'autres jeunes. Je me souviens très peu de la célébration, mais ça m'a permis de grandir dans la foi en tout cas.
1: Et maintenant, vous vous occupez de préparer des adultes qui demandent la confirmation, tous les deux, chacun dans votre paroisse. Alors ce sont justement des groupes d'accompagnement, de préparation assez récents, l'un et l'autre. Comment c'est venu, comment c'est mis en place dans vos paroisses respectives, ces groupes? Est-ce qu'il y avait justement une demande ou le groupe a été lancé pour permettre justement à des demandes d'être prises en compte? Francis Beignet.
4: Alors donc dans le cadre de mon ministère de diacre, j'ai l'occasion donc de rencontrer pas mal de jeunes parents ou de couples qui se préparent au mariage ou qui demandent le baptême pour leurs enfants et très peu sont confirmés. Donc régulièrement, dans le cadre de la préparation au baptême, on invite les gens à réfléchir donc à la confirmation. Peu de réponses et cette année, il y a une femme que j'ai accompagnée au mariage qui a demandé la confirmation.
1: Alors ils sont 6 adultes, hein, vous accompagnez 6 adultes de votre côté. Donc cette année, la réponse, votre appel a été entendu. Hélène Lefrançois, comment c'est venu aussi dans votre paroisse
3: Alors dans notre paroisse, c'est la deuxième année qu'un groupe de confirmants se met en route. Et je dirais que cette année, c'est une promotion de 9 personnes qui ont entre 25 et 45 ans. Et ce qui nous a frappé, c'est que 4 d'entre eux se mettent en route parce que leurs enfants ou leurs neveux et nièces ont fait leur confirmation l'année dernière. Et les parents se sont posé la question, et nous, hein, et sont venus vers nous. Hein. C'est pas une proposition de la paroisse, c'est vraiment eux qui sont venus vers nous.
5: Et donc, vous vous êtes dit, il faut qu'on propose quelque chose.
3: Voilà. Alors, on avait un groupe totalement différent l'année précédente. Mais oui, c'est un cheminement auquel il faut répondre, quoi. Une demande auquel il faut répondre.
5: Malgré tout, est-ce que les profils sont différents? Est-ce que les cheminements sont différents? Francis Beignet, est-ce que finalement, il y a un peu...
4: Sur les six adultes qui se préparent à la confirmation, ils ont chacun vraiment un parcours qui leur est propre. Trois demandent aussi la première des communions. Donc, certains recommencent à croire, d'autres pratiquer. Et ce sont les enfants qui vont titiller. Mmh. Je vois Kevin et Charline qui vont être confirmés en même temps que leurs deux garçons. Donc, une affaire de famille. Mmh. Donc, c'est vraiment des profils très différents, mais un désir vraiment de creuser leur foi et bien de s'approcher vraiment de cette question du spirituel.
5: Est-ce qu'il y a également peut-être des fidèles, des personnes déjà engagées qui sont passées à côté de la confirmation et qui la demandent, Hélène Lefrançois?
3: Pas vraiment dans notre groupe, mais beaucoup rapportent des événements douloureux sur leur chemin. Des décès, par exemple, de grands-parents qui les avaient un peu accompagnés et qui sont partis et qui invitent ces personnes-là à se poser des questions, ou des drames familiaux qui font remonter des questions sur le sens de leur foi, sur peut-être quelque chose qui était un peu endormi et qui se réveille à cette occasion-là.
5: Vous parlez d'épreuves en vous entendant parler de cela. Je pense aussi aux catéchumènes. Souvent, c'est aussi l'une des raisons qui les pousse à demander le baptême. Est-ce que finalement, il y a cette même dynamique pour vous que l'on retrouve aujourd'hui dans l'Église, avec de plus en plus de gens qui demandent le baptême?
4: Je pense, oui, vraiment que... Il y a une soif de Dieu. Une soif de Dieu... Bien sûr, il y a toujours des ados, des adultes qui demandent le baptême, et on se réjouit de plus en plus. Et on voit vraiment que peut-être que le monde fait qu'il y a des questions, des attentes, des angoisses, et s'accrocher à la foi chrétienne peut peut-être les faire avancer et apporter un peu de lumière dans leur vie.
5: Dans le diocèse de Coutances, ils seront 67 adultes confirmés cette année. Ils étaient 50 l'année dernière. Si on prend un autre exemple, dans le diocèse de C, ils seront 77 cette année, alors qu'ils étaient 55 l'année dernière. Hélène Lefrançois, sur ce que disait Francis Beignet, vous retrouvez cette même aspiration que l'on peut voir aussi chez les catéchumènes?
3: Oui, je pense que c'est vrai. C'est que ce que je voudrais souligner, c'est que ce cheminement qui se fait sur un an avec ses confirmants, c'est pas un enseignement qu'on pourrait leur apporter, mais plutôt de marcher avec eux. Hein, c'est une phrase qui plaît beaucoup à notre évêque.
5: À Monseigneur Cador, l'évêque de
3: Coutances. Et c'est vraiment le sentiment qu'on a, nous, l'équipe d'accompagnement, c'est que en amont, on prépare nos rencontres et on s'aperçoit qu'on se laisse toujours bousculer par eux, par ce qu'ils ont envie de nous partager de leur vie, de leurs questionnements, des choses parfois très très simples sur leur chemin de foi, et à nous de nous laisser bousculer parce qu'ils nous demandent et non pas à leur imposer quoi que ce soit. Je crois que c'est ça qui est très intéressant.
5: Oui, Francis Beignet.
4: Nous sommes vraiment des compagnons de route. Vraiment, je pense beaucoup à Emmaüs. Voilà, on est toujours en chemin et Dieu est présent. Et si nous, vieux confirmés, on peut être signe de la présence de Jésus, eh bien je pense qu'on aura répondu à notre vocation de baptiser.
5: Justement, Hélène Lefrançois, vous commenciez à nous parler de ces rencontres qui se déroulent sur un an. Concrètement, quelles sont ces rencontres? Comment ça se passe? Est-ce qu'il y a un fil rouge, un programme?
3: Alors oui, ce que je vous disais tout de suite, il y a un programme que l'équipe d'accompagnement prépare à l'avance, qui suit assez... Alors on se rencontre d'octobre à mai, une fois par mois, plus les temps forts comme la journée de l'initiation chrétienne, par exemple, ou la rencontre avec notre évêque. Mais ce parcours, il suit l'année liturgique. Hein, on se rend compte en octobre, on rentre très vite en avant, il y a Noël, il y a le cheminement vers Pâques et tout. Et toutes ces étapes, en fait, une année liturgique complète se déroule pendant cette formation. Il y a des temps forts. Moi, je trouve qu'il y a vraiment des temps forts dans cet accompagnement. C'est le lien que l'on peut faire aussi avec la vie paroissiale. Par exemple, il y a un temps fort qui est le mercredi des cendres, où les futurs confirmés reçoivent en dernier les cendres pendant la célébration, puis sont présentés à toute la communauté qui est rassemblée. Et pour chacun d'eux, ça a été un moment très fort en se disant « Ah oui, on fait partie de cette communauté ».
5: Francis Beignet, sur cette préparation d'un an à la confirmation, comment ça se passe chez vous ?
4: Eh bien, il n'y a pas de parcours type, puisque chaque équipe a sa liberté de progression, mais comme sur la paroisse
3: Saint-Germain-de-la-Mer.
4: Donc, nous suivons l'année liturgique, le calendrier liturgique, et on travaille à la fois sur des textes bibliques, mais également sur des supports vidéo, notamment les vidéos réalisées par un des youtubeurs modernes connus sur le réseau, donc le frère Paul Adrien. Donc, qui aborde vraiment des sujets de façon très concrète. Et ça, nos confirmants sont fans de ces moments entre le numérique, l'écrit, la lecture.
5: Hélène Lefrançois, Francis Beignet, vous restez avec nous. On va poursuivre cette émission Regards croisés, consacrée à la préparation, à la confirmation des adultes après une page musicale consacrée à l'Esprit Saint, bien sûr. Oh, oui.

0: Dans Regards croisés sur RCF en Normandie, nous parlons aujourd'hui de la préparation à la confirmation, alors que de nombreux adultes seront confirmés pour la Pentecôte dans les cathédrales normandes. Nous sommes toujours avec Hélène Lefrançois, membre de l'équipe de préparation du côté de Valognes dans la Manche, et Francis Beignet, également accompagnateur du côté de Percy en Normandie dans la Manche. Alors, on parlait de cette année, de préparation, d'accompagnement. Quand on évoque les néophytes et les catéchumènes, il est souvent question de l'après, comment on fait pour intégrer ces nouveaux baptisés dans la communauté. Est-ce qu'il y a aussi cette question pour les confirmants que vous accompagnez, ce même enjeu de continuer à les accompagner ensuite? Francis Beignet.
1: Voilà, donc comme c'est nouveau chez nous, donc on n'a pas encore essayé, mais c'est vrai que bon, c'est un souci, hein, comment leur faire prendre toute leur place dans la communauté. Bien sûr, le rendez-vous du dimanche, leur faire goûter la messe, le désir de l'Eucharistie. Parmi les 6, 3 se préparent à la première des communions, donc ce sera aussi important pour eux. Mais c'est vraiment un grand défi de l'accompagnement des néophytes, des confirmés, pour qu'ils prennent toute leur place. Il y a du travail.
0: Ils ont déjà un service, ils sont déjà réguliers, on va dire, à l'église. Enfin, quelle est leur implication aujourd'hui déjà dans la vie de l'église?
1: Alors, il y a une maman qui est présidente de l'association L'Appel de l'école catholique de la ville. Donc, et puis, elle rend service au moment des dimanches en famille. Et puis, il y a un couple très fidèle, puisque leurs enfants sont servants d'hôtel, donc ils sont très présents. Voilà. Mmh. Mais ils n'ont pas encore de rôle bien spécifique, mais on espère.
0: Hélène Lefrançois, sur la question de l'après.
2: Oui, alors la question de l'après, oui, bien sûr. Alors, on a prévu, entre autres, de se retrouver après, justement pour évoquer tout ce que la paroisse peut proposer, mais aussi, eux, ce qu'ils ont envie de redonner. Parce que je crois que, moi, ce qui me touche beaucoup, c'est que de les voir cheminer intérieurement. Et peut-être qu'il y a cette étape d'un chemin intérieur qui les mène jusqu'à la confirmation. Et peut-être que la question de l'après va surgir justement un peu après, quoi. Et qu'il nous faudra être encore un peu présents pour les accompagner dans cette future étape.
0: Vous avez déjà l'expérience, Hélène Lefrançois, d'une première année. Comment justement s'est passé l'après pour ce que vous aviez l'année dernière?
2: Oui, avec par exemple, lors de la première rencontre de cette deuxième promotion, je pourrais dire, on avait invité les confirmés à venir témoigner. Et c'est vrai que ça avait été un bon moment d'échange. Après, bon, c'est vrai qu'on est une grande paroisse hein, maintenant, et les liens qui peuvent se tisser sont à faire vivre à tout moment, quoi. Par exemple, on va avoir une journée de pèlerinage pour notre ensemble paroissial.

0: puis peut-être de lancer des projets pour après.
1: Dans le diocèse de Coutances, comme dans d'autres diocèses normands, il y a les fraternités. Est-ce que ça peut être aussi une porte d'entrée pour justement... l'implication de ces
2: oui,
1: de
2: je pense que alors moi j'ai la chance de faire partie d'une fraternité dans ma paroisse hein, depuis 2017 et justement c'est la réunion qu'on a prévue après la confirmation, c'est aussi évoquer tout ce qui peut être des lieux de rencontre et de parcours à continuer. Alors, lors de ma première promo, donc il y a, en 2024-2025, il y a un confirmant qui, s'est mis en route et a intégré l'école, par exemple, de disciples missionnaires. Certains ont intégré une équipe du Rosaire. Alors, c'est la fraternité au sens large, hein. C'est pas que celles qui ont été initiées en 2017, mais à chaque fois que des chrétiens se réunissent, voilà, la vie fraternelle peut s'épanouir.
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1: On parlait tout à l'heure de cette hausse hein, du nombre de demandes pour la confirmation. Est-ce que finalement, ce n'est pas une opportunité aussi pour bien ces personnes qui n'ont pas reçu le sacrement adolescent, et bien de creuser leur foi à ce moment-là? Francis Beignet, vous qui accompagnez aussi des adolescents par ailleurs, puisque vous êtes coordinateur de la pastorale à l'Institut Saint-Lô d'Agneau, eh bien pour des adultes qui n'ont pas été confirmés ados, eh bien ça leur ouvre une possibilité de creuser adultes leur foi.
0: Ah, tout à fait. Et je pense qu'elles ont un désir vraiment de découvrir toutes les dimensions de la foi chrétienne, bien sûr la vie, le message de Jésus, le fonctionnement de l'Église, les grands thèmes théologiques également. Donc ils ont vraiment soif à la fois d'intériorité et de mieux comprendre la foi de l'Église, parce que ça fait 2000 ans que ça dure et ça apporte tellement de bonheur, donc je pense qu'ils veulent goûter au bonheur.
1: La préparation ne ressemble pas du tout à celle que vous pouvez avoir avec des adolescents.
0: Il y a des ressemblances, j'avoue, je m'appuie un petit peu aussi sur mon expérience auprès des ados, mais on voit qu'il y a une maturité beaucoup plus importante chez les adultes, des questions plus existentielles. Voilà, notamment la vie après la mort, la maladie, et comment la foi peut essayer aussi de nous accompagner dans ces épreuves.
1: Hélène Lefrançois, vous avez des questions quelquefois qui vous bousculent dans l'équipe ?
2: Oui, c'est vrai. Et alors, je crois qu'il y a eu un temps fort, c'était tout ce qui a été évoqué autour du sacrement de réconciliation, qui a une grande importance quand on se prépare à recevoir un sacrement. La question du sacrement de réconciliation, de comment je me prépare et comment j'accueille la miséricorde de Dieu, ça a été vraiment un temps fort de ce temps de préparation. Et donc des personnes, donc ce sont des adultes, et je pense particulièrement à l'un d'entre eux qui avait été blessé dans sa jeunesse. C'était un enfant turbulent et il s'était vraiment détourné de la foi parce que il s'était senti rejeté. Et là, il a vraiment creusé, il nous a vraiment interrogé sur ce sacrement, et tout le groupe a cheminé avec lui. Chacun apportant sa pierre, chacun apportant pourquoi c'était difficile d'aller se confesser, ou alors pourquoi c'était beau d'y aller. Et j'ai trouvé que autour de cette réflexion, il y a vraiment eu tout le groupe a cheminé et tout le groupe s'est senti enrichi de la pratique des uns des autres, quoi.
1: Finalement, comment vous leur expliquez ce sacrement de la confirmation ? Qu'est-ce que ça donne de plus d'être confirmé ?
0: Eh bien, c'est achever son initiation chrétienne. Voilà, donc, comme dit notre évêque, ils sont bien équipés pour avancer dans la vie. Moi, j'aime souvent l'image du tabouret à trois pieds. Trois pieds, on est stable. S'il manque un pied, on se casse un peu la figure et on n'est pas stable dans sa foi. Donc recevoir le sacrement de la confirmation plus le sacrement de l'Eucharistie pour ceux

0: ils n'ont pas encore reçu. C'est vraiment s'asseoir sur ce tabouret de la foi, être solide et malgré toutes les épreuves de la vie, tenir bon, tenir debout.
1: Et François, qu'est-ce que ça apporte de plus ?
2: Alors, ce que ça apporte, on parlait beaucoup de soif tout à l'heure, et on sent que cette soif, elle va être étanchée avec la réception de ce sacrement. Et cette soif va continuer à grandir et de savoir où on peut l'étancher. Donc j'aime beaucoup cette image de la soif qui est étanchée grâce à ce sacrement. Et puis l'image du souffle, on a repris chacun des dons de l'Esprit Saint et on les a invités à peut-être oser demander les dons qu'ils vont recevoir. On reçoit, mais il faut aussi savoir demander. Par exemple, dans une période difficile, se tourner vers la force que l'on peut recevoir dans ce don de l'Esprit Saint. À d'autres moments, la force, le discernement qui peut nous être procuré en priant l'Esprit Saint. Donc je crois que c'est vraiment l'écoute qu'ils ont pu avoir pendant cette année qui va s'épanouir et qui va leur permettre vraiment de recevoir ce qui leur est donné.
1: Oui, Francis Beignet.
0: Et puis je crois que la confirmation va leur permettre d'oser dire qu'ils sont heureux d'être croyants en Jésus-Christ, d'être témoins de la bonne nouvelle et pourquoi pas inviter les personnes autour d'elles à se poser également cette question. Pourquoi pas moi ?
1: Alors justement, poser la question, est-ce qu'il y a un appel aussi en fait à adresser pour les gens qui sont bien engagés dans l'Église doivent avoir aussi cette conscience de pouvoir appeler autour d'eux, de pouvoir le proposer, dire que ça existe. Hélène François.
2: Oui, je crois que c'est vrai que c'est une proposition qui doit nous venir assez spontanément dans nos conversations. Mais je dirais plutôt que c'est certainement d'abord une écoute de ceux qu'on rencontre. Parce que spontanément, peut-être que c'est pas ça qu'on pourrait évoquer. Mais quand quelqu'un nous partage une période de sa vie ou difficile ou un peu compliquée, dans la conversation, on peut tenter d'ouvrir cette porte de ce questionnement sur où tu en es dans ta vie de foi. Est-ce que comme disait mon voisin de micro, est-ce que je peux t'apporter quelque chose, est-ce que je peux te proposer quelque chose pour être bien équipé dans ta vie de chrétien. Et je pense qu'il c'est peut-être répondre à quelqu'un qui nous partage sa vie, ses peurs, ses craintes intérieures, à s'ouvrir à quelque chose qui peut vraiment l'aider dans sa vie.
1: Et justement, vous parliez d'écoute pour voir s'il y a ce désir, ce questionnement. Est-ce que ça peut être aussi une invitation à participer à cette grande célébration de la confirmation qui peut aussi donner envie à d'autres.
0: C'est vrai que la liturgie est une porte d'entrée dans la foi, donc n'hésitez pas si vous posez des questions à participer à la célébration de la confirmation dans vos cathédrales ou vos paroisses et laissez-vous toucher. Le Seigneur frappe à votre porte sans cesse, il vous est libre. Mais ouvrez votre porte et vous serez heureux.
1: Alors vous parliez de se laisser toucher. Peut-être une dernière question à tous les deux. Vous, le fait d'être avec ces confirmants, qu'est-ce que ça vous donne comme joie, qu'est-ce que ça vous apporte de les accompagner ?
2: Alors moi je dirais que accompagner c'est toujours une grande joie. Et c'est aussi une façon de questionner sa propre foi, ma propre foi. Parce que ces gens qui reviennent pour un certain nombre d'un parcours où ils avaient un peu délaissé toutes ces questions, toute cette vie de foi, De voir des gens qui, adultes, qui se posent la question sur le sens, qu'est-ce que c'est que le carême, qu'est-ce que c'est que Pâques, qu'est-ce que c'est que revivre la passion du Christ. Enfin, vraiment, on a des questions, que peut-être en chrétienne un peu installée, on se pose moins. Donc, moi, j'aime beaucoup me faire bousculer par leur questionnement. Et puis, moi, il y a quelque chose que je voudrais dire, dans notre vie de foi, il y a des périodes où on reçoit beaucoup. Et il y a une phrase du psaume qui m'habite souvent, c'est « Comment rendrai-je au Seigneur tous les biens qu'il m'a fait ?» Et accompagner, c'est un peu ça que j'essaye de vivre.
1: Francis Beignet.
0: Accompagner jeunes et adultes vers la confirmation et vers tous les sacrements d'initiation, c'est vraiment source de joie et d'action de grâce. Dire merci au Seigneur pour les merveilles qu'il apporte dans le cœur et qui permet à certains de s'ouvrir. Vraiment, c'est vraiment la joie. Et puis, comme disait Hélène, ça bouscule aussi nos propres certitudes et ça nous invite à nous interroger aussi sur notre propre foi, à creuser, voilà, à avancer. Et vraiment, action de grâce et joie.
1: Eh bien, un grand merci à tous les deux, Hélène Lefrançois et Francis Beignet, d'avoir participé à cette émission Regards croisés sur RCF en Normandie, consacrée à la préparation de la confirmation pour les adultes. Et bonne confirmation à tous ceux que vous accompagnez dans quelques jours.
0: Merci.
2: Merci.

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1: 14h et cette semaine dans Au Happy Day, François-Xavier Moulet nous propose une thématique qu'il a intitulée Galerie d'art, un programme pour découvrir des compositions de gospel et de soul qui toutes ont un rapport avec un art, pictural bien sûr, mais pas seulement. 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
2: En effet, je vous retrouve toujours avec beaucoup de plaisir, c'est un nouveau numéro de Au Happy Day.

Réjouissez-vous et jubilez, car de nouveau, voici au Happy Day, un jour de joie où nous écoutons du gospel, de la soul, un peu de blues aussi, de la musique funky, enfin, tout ce qui provient en général des Amériques et des communautés africaines américaines. Alors en ouverture, c'était notre rareté de l'émission, en ouverture toujours un disque vinyle non réédité en disque compact, oui, en CD, interprété par une chanteuse qui s'appelait Emma Kramer, And Her Singers, les Emma Kramer Singers, c'était un groupe féminin, donc originaire de la ville de Wilmington, dans le Delaware. C'est un état qui se trouve à l'est des USA. Emma Kramer est une ancienne membre d'un groupe qui était dénommé les Roger Roberts Singers. Puis elle forme son ensemble féminin, son propre ensemble, dans l'esprit des Clara Ward Singers et des Stars of Faith. C'est l'ensemble que nous avons entendu au début des années 70 et grave un premier album en 1973 pour le label HOB, qui voulait dire House of Beauty. Nous avons écouté un extrait de cet album fort rare de 1973. Alors cette semaine dans Happy Day, je vous emmène visiter une exposition avec des compositions de gospel et de soul music qui toutes évoquent un art. Alors un art pictural bien sûr, mais pas uniquement comme nous le verrons. Et c'est donc une thématique que j'ai intitulée Galerie d'art et que nous ouvrons avec une évocation de ce qui est sans doute l'une des œuvres peintes la plus universellement reconnue. On a cours du monde entier pour l'admirer, on fait la queue pendant des heures pour la voir. Je veux parler ici du chef-d'œuvre de Leonardo da Vinci, La Joconde. Alors connue dans le monde anglo-saxon sous le nom de Mona Lisa, c'est le nom de celle qui posa pour le tableau, elle s'appelait Lisa Gherardini. Et comme elle était l'épouse de Francesco del Giocondo, on l'a aussi appelée la Joconde. Alors la femme de ce tableau a aussi inspiré des compositeurs de chansons tels que Ray Evans et Jay Livingston qui l'ont mise en musique en 1949 dans la bande-son d'un film noir qui s'appelait Captain Carey USA avec Alan Ladd en vedette. Alors le pianiste et chanteur crooner Nat King Cole reprend la composition et l'enregistre en cette même année 1950 avec grand succès. Sa version se classe en tête du classement pop du Billboard pendant 5 semaines. Reprise nombre de fois par la suite, c'est cette version de Nat King Cole que nous écoutons, enregistrée le 11 mars 1950 avec l'orchestre arrangé par Nelson Riddle. Alors ici, Nat King Cole, qui est aussi pianiste, se fait plutôt chanteur de charme, crooner. Nous l'écoutons, Mona Lisa.

Nat King Cole qui évoque ici la célèbre toile de Leonardo da Vinci, Mona Lisa, la pop musique de l'époque 1950. Alors, ce tableau, la Joconde, est sans conteste de toutes les galeries d'art l'un des plus beaux fleurons. Amateurs d'art et esthètes du monde entier accourent pour lui rendre hommage et admirer en particulier son sourire esquissé, tout chargé de mystère. On voudrait bien en connaître un peu plus sur cette femme et savoir ce qui se cache en réalité derrière ce sourire brossé par le maître Leonardo. Eh bien, c'est là toute la question. Que se cache-t-il derrière ce sourire peint? Ce qui nous amène directement à notre prochaine composition, une chanson intitulée justement « Behind a Painted Smile », ce qui veut dire « derrière un sourire peint ». C'est une composition signée Ivy Joe Hunter et Béatrice Verdi qui l'ont composée pour la Motown dans les années 60 et interprétée ici par les Isley Brothers en 1967. Voici donc ce Behind a Painted Smile par les Isley Brothers, et c'est tout à fait dans la veine de ce que l'on écoutait à l'époque provenant de la Motown en 1967.

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1: Les Isley Brothers, ils étaient quatre, il y avait Ronald, Rudolph, O'Kelly et Vernon. Ils enregistraient en 1967 ce titre Behind the Painted Smile qui évoque Mona Lisa aussi, ce sourire mystérieux de la Joconde. Alors le gospel n'est pas en reste pour s'exposer dans notre galerie d'art, bien sûr, thème de notre émission. Les sujets chrétiens ont inspiré nombre de grands et petits maîtres de la peinture. Les représentations de scènes bibliques ou de scènes de la vie du Christ font la fierté de notre Occident judéo-chrétien. L'art religieux se décline sous bien des aspects et le gospel a lui aussi sa part dans ce panorama. Voici justement une pièce contemporaine dans laquelle sont évoquées des images ou des tableaux représentant Jésus. Une pièce intitulée « Picture of Jesus », le mot « pictures » en anglais, qui signifie soit image, soit aussi un tableau. Donc c'est une composition qui est due à la plume du compositeur Ben Harper et qui l'interprète également dans l'enregistrement que je vous propose d'écouter. Extrait de l'album « There Will Be a Light », il y aura une lumière, publié en 2004, où Ben Harper est entouré du célèbre groupe de gospel, les Blind Boys of Alabama, qui comprenait encore à l'époque les vétérans de la première heure, Clarence Fountain, George Scott et Jimmy Carter. Voici donc Ben Harper, les Blind Boys of Alabama dans Pictures of Jesus.

Ben Harper, soutenu par les Blind Boys of Alabama dans ce chant Pictures of Jesus, qui est une de ses compositions et que l'on trouve dans ce très bel album de 2004 intitulé There Will Be a Light. Donc, thématique sur l'art cette semaine dans Happy Day, Galerie d'art. Alors, tonalité toute différente avec notre morceau suivant dont le titre évoque lui aussi cette thématique de la semaine, l'art. Le titre de la composition, You Painted Pictures, tu peignais des images, tu peignais des tableaux, pourrait nous amener à croire qu'il s'agit ici encore d'un personnage qui s'adonne à sa passion pour l'art et donc peint des tableaux. À vrai dire, il s'agit de tout autre chose. L'expression « you painted pictures » signifiant ici décrire une situation en l'embellissant. Alors c'est dans la chanson un narrateur qui se plaint que sa petite amie lui a fait miroiter un futur radieux, c'est-à-dire « painted pictures », mais l'a finalement laissé tomber et lui a brisé le cœur. Alors c'est un groupe des années 1950 qui interprète le thème, un groupe de l'époque du rock'n'roll, The Spaniels, un de ses nombreux groupes vocaux aussi de doo-wop qui prolifère dans ces années 50. Les Spaniels étaient originaires de Gary dans l'Indiana, la ville des Jackson 5. Leur chanteur lead, au timbre de voix suave, avait pour nom James Spooky Hudson. Et il est le soliste de cette ballade grévée à Chicago pour le label VJ en juillet 1955. You Painted Pictures.

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1: Nous étions replongés au cœur des années 50, les années rock'n'roll et doo-wop avec ces Spaniels, donc un groupe qui était originaire de la même ville que celle des Jackson 5, Gary dans l'Indiana, mais dans un style très différent une quinzaine d'années plus tôt. Lorsqu'on pense au mot art, bien sûr, le plus souvent, c'est l'art pictural qui vient à l'esprit, les tableaux, ce qu'on appelle les beaux-arts, tableaux, dessins, sculptures. Mais il est d'autres arts, la musique, bien sûr, l'art dramatique, le cinéma, qui est appelé le septième art, autant d'arts qui pourraient figurer dans notre galerie d'art cette semaine, dans notre programme. Mais sans oublier une autre catégorie d'art, l'art de la construction, du bâtiment, l'architecture. Et aussi tout ce qui entre sous la dénomination d'ouvrage d'art, c'est-à-dire un terme qui englobe les ponts, les viaducs, les passerelles, les murs de soutènement, les barrages, les aqueducs et les tunnels, tout ceci entre dans la catégorie ouvrage d'art. Nous sommes donc bien dans notre thématique avec le morceau suivant que je vous propose, une reprise du célèbre Bridge Over Troubled Water de Simon & Garfunkel. Le bridge, le pont, fait partie donc de ces ouvrages d'art, mais je vous propose d'écouter une version qui entre plutôt dans le cadre de notre Happy Day, une version interprétée par la grande Queen of Soul, la reine de la soul elle-même, Aretha Franklin. Alors elle l'enregistre pour Atlantic, donc en 1971, sur un disque 45 tours, et cette version studio ne figurera dans aucun album officiel de Aretha Franklin. Elle en gravera cependant une version live un an plus tard au cours d'un concert au Fillmore West. Alors nous écoutons donc la version originale par Aretha Franklin de ce Bridge Over Troubled Water 1971.

Aretha Franklin dans une reprise en 1971 du Bridge Over Troubled Water, célébrissime. Mais ici donc reprise 71 par la Queen of Soul, Aretha Franklin. Alors, dernier élément dans notre galerie d'art cette semaine, voici une composition intitulée Masterpiece, qui veut dire pièce maîtresse, donc chef-d'œuvre. Alors, si la Joconde peut être considérée comme le chef-d'œuvre de Leonardo da Vinci, le chef-d'œuvre dont il est question ici est un chef-d'œuvre musical. La pièce n'a aucun rapport avec l'art dans ses paroles, on y évoque plutôt la vie difficile dans les ghettos. Alors, pourquoi ce titre? Eh bien, c'est la composition musicale elle-même qui est ici le chef-d'œuvre, considéré comme tel par son créateur Norman Whitfield. Ce compositeur de l'écurie Motown avait déjà donné en 1972 pour les Temptations un remarquable titre de soul symphonique psychédélique « Papa was a Rolling Stone », une pièce à l'arrangement très élaboré sur une durée de plus de 10 minutes et à 50% instrumentale. Et bien quelques mois plus tard, en 1973, Whitfield renouvelle l'exploit, écrit et produit une composition encore plus élaborée sur près de 14 minutes. Il est persuadé de tenir là sa Joconde musicale et décide de l'intituler tout simplement et modestement « Chef-d'œuvre, Masterpiece ». Alors, la composition dans sa version longue figure dans l'album du même nom, Masterpiece, publié en 1973. Mais par manque de temps, bien sûr, je vous propose une version plus compacte de ce Masterpiece, telle que sortie en single 45 tours. Et c'est avec ce morceau que nous allons refermer déjà notre exposition, notre galerie d'art. Mais réjouissez-vous et jubilez, car dès la semaine prochaine, je vous le promets, nous serons ensemble pour un nouveau numéro de notre programme musical. La réalisation technique était assurée par Mathieu Goualard.

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1: Bonjour à tous, bienvenue dans Témoin. Cette semaine, je reçois Karine Neveu, née dans une famille non-croyante. Rien ne la destinait à prendre la route des missions, encore moins à travers des zones de guerre ou des territoires meurtris par des catastrophes naturelles. Et pourtant, en se rapprochant de la Fidesco, Karine Neveu va assez vite faire une rencontre fulgurante avec le Christ, une conversion qui change tout. Baptisée dans le Jourdain, elle choisit de tout quitter pour suivre l'Évangile. Aujourd'hui laïque en mission pour le diocèse de Tours, mais aussi cofondatrice de Mission Naïm Espérance, une association qui permet d'envoyer des missionnaires dans les périphéries du monde. Karine Neveu côtoie les terrains de guerre, de détresse, Irak, Soudan, Liban, Grèce, camps de réfugiés, prisons du Moyen-Orient, partout. Karine Neveu tente d'apporter une présence fraternelle, spirituelle, une compassion faite de prières, de patience, de proximité. Elle raconte son histoire dans un livre, « J'ai choisi le Christ parmi les pauvres », c'est aux éditions Arthège.
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1: Karine Neveu, bonjour.
2: Bonjour.
1: Alors Karine, vous êtes née dans une famille qui n'était pas spécialement croyante. Est-ce qu'on parlait de Dieu malgré tout, ou alors c'était absolument pas le cas dans votre vie d'avant ?
2: Alors c'était complètement absent. Je n'ai jamais entendu même parler de Dieu jusqu'à ma petite enfance, mon adolescence. C'était vraiment complètement absent de toute ma vie de jeunesse, on va dire ça comme ça. C'est un monde qui n'existait même pas pour moi. J'ai suivi mon petit chemin de vie, si j'ose dire. Et en fait, tout allait entre guillemets plutôt bien. Et j'avais pas forcément été mise même en contact avec des chrétiens. Enfin, c'était vraiment complètement... J'étais dans une ignorance totale et éloignée de ce milieu. Et j'ai jamais été confrontée pour le croiser, en fait, sur mon chemin. Ce qui est impressionnant. Mais donc, complètement... même sans question, parce que tout allait bien, entre guillemets, dans ma vie de jeune et d'enfance, en fait. Il y avait une sensibilité auprès des plus pauvres déjà. Par exemple, quand j'allais faire mes études à Montpellier, ça m'empêchait pas de partager un sandwich sur un banc avec une personne dans la rue, par exemple. Il y avait cette générosité et il y avait beaucoup, dans ma famille en tout cas, une porte ouverte, si j'ose dire, beaucoup de gens qui passaient par la maison. Et donc, la partie plus humaine était très déployée, et en même temps moi je cherchais aussi une espèce de bonheur, d'être heureuse toujours plus. J'ai une espèce de poussée par cette soif d'être encore plus heureuse sans cesse, en fait, de saisir tout ce que la vie pouvait me donner. Et ce voyage au Brésil, effectivement, a été aussi un peu un choc de voir pour la première fois de ma vie cette pauvreté aussi forte, aussi stigmatisée par tout ce que je voyais lors de ce voyage. Et c'est vrai que ça m'a interpellée, et je me suis dit, tiens, il faut aussi être généreux, mais pas seulement ici, mais au-delà. Ce qui fait que j'ai voulu effectivement me spécialiser dans l'agronomie tropicale après un BTS.
1: Et alors, c'est justement dans le cadre de vos études que vous finissez par chercher des associations pour réaliser une expérience humanitaire sur le terrain, c'est ça ? Vous contactez pas mal d'associations qui vont vous répondre, vous allez nous raconter ça ?
2: Alors effectivement, à l'époque, il n'y avait pas encore Internet, on était loin de là, et donc je me suis dit, avant de continuer mon cursus dans l'agronomie tropicale, c'était pour moi intéressant de pouvoir aussi vivre cette expérience sur le terrain à l'étranger. D'où le fait d'avoir écrit 80 lettres à 80 associations humanitaires. Et puis finalement, ça a été la surprise de recevoir 4 réponses positives, mais où il fallait s'inscrire à une formation obligatoire avant le départ. À l'époque, c'était comme ça. Et puis, sans comprendre et sans voir, en fait, ça a été les 4 associations catholiques de France.
1: Les 4 associations catholiques vous répondent, vous demandent de faire une formation. Vous êtes tellement motivé que vous y alliez, c'est ça ? Vous vous posez pas trop de questions ?
2: Ça s'est fait comme ça. Je rentre en France et j'étais inscrite à 4 formations de 4 associations que je ne connaissais pas du tout. Et premier rendez-vous, je débarque à la première formation organisée par l'association Fidesco.
1: Et alors, qu'est-ce qui se passe à ce moment-là ? Vous entrez dans un univers que vous comprenez pas bien.
2: Non seulement je ne comprenais pas, mais c'était aussi un choc, si j'ose dire, parce que la première chose que l'équipe et les autres jeunes qui venaient comme moi, comme candidate, en fait, ont commencé à chanter des chants bizarres devant des images bizarres. Ils parlaient de mots que je ne connaissais pas. Enfin, quand on est loin de la foi, on n'a pas forcément le même langage. Par exemple, le mot diocèse, tout le monde parlait de leur diocèse. Je ne savais pas ce qu'était un diocèse. Enfin, beaucoup de questions comme ça, où je me suis dit, oulala, mais où suis-je? Et pour moi, j'étais dans une secte, en fait. Je me suis dit, c'est bizarre, j'utilise des mots très, très étonnants, comme communauté, comme... Et donc, moi, ça m'a plutôt effrayée, en fait, au départ. Et donc, je me suis dit, bon, à la première pause, je vais aller voir le responsable, lui dire que je ne fais pas partie de leur secte, entre guillemets. Le responsable de l'époque, c'était Jean-Luc Mounz, et m'a laissé libre de rester ou de partir.
1: Pourquoi vous restez alors ?
2: Alors pour le coup, parce qu'il m'a laissé libre, je me suis dit, tiens, je vais rester, je vais observer, je vais regarder, je vais voir qui sont ces gens bizarres, entre guillemets. Et en même temps, j'étais aussi un peu plus anticléricale que non-croyante, si j'ose dire. Donc vouloir manifester contre le pape à Tours, Jean-Paul II à l'époque. Donc voilà, j'étais assez aussi, moi j'avais ma vérité, et je me suis dit, je vais aussi provoquer ces jeunes cathos, entre guillemets, qui étaient en face de moi. Ça, c'était la première motivation, si j'ose dire. Et en parallèle, dans le regard de ces jeunes chrétiens, les autres candidats, en fait, dans leur regard, vraiment, je sentais une joie et un bonheur que je ne connaissais pas. J'arrivais pas à saisir, ils avaient l'air heureux d'une autre manière. Et ça, ça m'a interpellée. Vu que je cherchais toujours plus de bonheur, de joie, de tout ce que la vie pouvait donner, je me dis, tiens, eux, ils ont quelque chose que je connais pas. Et ça, ça m'a interpellée. Et je pense que c'est ce qui m'a fait rester.
1: Ça vous fait rester, ça vous interpelle. Il y a un autre épisode sur lequel je voudrais que l'on revienne, car il ne veut, c'est cet épisode à Saint-Pierre de Rome. Je crois que c'est quelques temps après. Qu'est-ce qui se passe? Vous êtes en vacances et vous dites quand même, je vais quand même aller voir, je vais faire un petit tour par Rome.
2: En fait, là, je partais vraiment en Italie pour faire la fête avec mes amis. Voilà, aucun rapport. Et puis, finalement, je me suis dit, je vais quand même aller visiter la ville de Rome, qui est quand même, au niveau patrimoine et culture, c'est incroyable. Et donc, j'avais mis toute une liste de sites à aller visiter. Et comme je sortais de ce week-end avec ces chrétiens, je me suis dit, bon, je vais rajouter le truc des cathos, là, avec le pape Jean-Paul II à Rome, place Saint-Pierre. Enfin, je connaissais pas tous ces noms. Et puis finalement, je fais toute ma visite, perso, à voir un petit peu toutes les beautés de cette ville éternelle. Et puis je pensais faire le truc, comme je dis, du Vatican le dimanche. Et sur la carte de la ville, on était samedi soir, 10h, 11h du soir, je ne me rappelle plus exactement, je vois que je n'étais pas très loin de ce lieu. Je me dis, bon, autant le faire maintenant, comme ça je pourrais cocher sur la case en disant, c'est fait. Donc j'arrive sur cette place, c'était tard mais assez désert. Pourtant je vois 2-3 personnes rentrer dans un bâtiment, et là je me dis, tiens, c'est ouvert à cette heure là bizarre. Donc je me suis dit, autant je vais essayer, je vais me faufiler. Et puis je rentre dans ce bâtiment, c'était rempli de monde, avec le pape Jean-Paul II au centre. Je le reconnais parce que j'avais voulu manifester contre lui en France. Et puis, impossible de visiter tellement c'était blindé. Et donc, je me mets dans un coin, je m'assois, j'écoute, je ne comprends rien du tout. J'attends, je commence à m'ennuyer un peu, beaucoup, voilà. Et au moment où je dis, c'est bon, j'en ai marre, je comprends rien, voilà, c'est fini. Je me lève pour sortir. Et au moment de me lever, en fait, tout le monde se lève en même temps. Je dis, tiens, génial, leur truc, célébration doit se finir. Je me mets dans une file pour sortir. La file avance, elle avance, et à ce moment-là, je me retrouve devant un monsieur habillé tout en blanc qui donne des petits trucs blancs circulaires. Et moi, je ne savais pas, donc je regarde à gauche, à droite, et pour pas choquer, je me dis, bon, je vais faire pareil qu'eux. Ils ont l'air de recevoir ce truc blanc dans les mains et de le manger. Bon, je fais pareil, je prends ce truc blanc, je le mange, et puis j'ai dû dire merci au monsieur, et je passe derrière lui, et enfin, j'arrive à sortir de cette église. Et là, se passe quelque chose dans mon cœur, quelque chose d'incompréhensible, si j'ose dire. Il y a un feu qui commence à envahir mon cœur, une espèce de soif et d'attraction, d'être attiré, d'aller traîner, entre guillemets, dans les églises. Donc, de retour en France, je passe des heures dans ces édifices que j'étais jamais rentré. Et cette soif grandissait, ce feu grandissait, cette attraction de plus en plus forte, sans comprendre vraiment ce qui se passait pour moi, en tout cas.
1: Comment, Karine, vous passez de cet épisode finalement moment de découverte de l'Église à travers la Fidesco, à cette communion sauvage, jusqu'au baptême, parce que 2 ans plus tard, vous êtes baptisé dans le Jourdain. Est-ce que vous pouvez nous raconter comment vous arrivez à cette étape ?
2: Je vais continuer moi mon cursus à partir des temps de formation des différentes associations, dont Fidesco, qui pour moi était plus forte parce qu'ils étaient plus authentiques dans leur foi par rapport à d'autres associations. Donc j'étais en même temps dans cette provocation de départ, mais en même temps je ne savais pas trop ce qui se passait dans mon cœur. Il y a eu d'autres grâces sensibles qui se sont accumulées. D'un côté, ce témoignage de ces jeunes cathos avec les organisateurs de la mission qui m'expliquaient, qui me faisaient une espèce de catéchèse accélérée et qui m'accompagnaient. Et ma provocation s'est changée en question. Et au fur et à mesure, il y a eu enfin pour moi, je l'appelle vraiment, c'est cette rencontre avec ce Jésus vivant que je ne connaissais pas du tout. On arrive à Paray-le-Monial, devant le Saint-Sacrement, encore devant l'adoration eucharistique, je reçois le désir de demander le baptême sans vraiment comprendre pourquoi, mais d'adhérer en fait à un amour qui me dépassait. Et donc je fais ce chemin-là. Parce que je demande le baptême, finalement Fidesco me dit « Ok, on t'envoie en mission en Côte d'Ivoire pendant 2 ans. » Là-bas, je me prépare au baptême. Et là, c'était vraiment, j'étais assoiffée de connaître ce Jésus. Donc quand on est assoiffé de découvrir cet amour inconditionnel qui nous donne, eh bien on va chercher partout. Et donc je me suis préparée au baptême pendant mon temps de mission, que ce soit avec les manuels bien évidemment sur place. J'ai fréquenté aussi une autre communauté nouvelle, le chemin du catéchuménal. J'allais chez les bénédictines une fois par mois. En fait, je prenais tout ce que je pouvais prendre pour découvrir ce Jésus.
1: Et comment vous arrivez à être baptisé justement dans le Jourdain ? C'est quand même aussi tout un symbole.
2: Ce qui est très beau, c'est que donc on est en 2000, année jubilaire comme cette année, et puis en 2000, le pape Jean-Paul II organise une rencontre internationale pour les jeunes en Terre Sainte. Et moi, de Côte d'Ivoire, je m'inscris au pèlerinage avec mon groupe. Et puis le prêtre mexicain, en partant, il me dit "Écoute, on va essayer est-ce que tu puisses recevoir le baptême pendant le pèlerinage." Je réalisais pas vraiment. En fait, le Seigneur a vraiment préparé, il nous précède toujours, hein, mais là, il a vraiment précédé tout le monde, c'était incroyable. On se retrouve en tout cas au bord du Jourdain. On célèbre la messe, il y avait une dizaine de prêtres, il y avait un évêque ivoirien, le père Paolo qui débarque avec Capucine, ma marraine, et une autre amie. Et à ce moment-là, le père italien, qui fait 2 mètres de haut, 120 kilos, des bonnes mains, quoi, il me dit « tu te mets dans les eaux du Jourdain et je vais te plonger par 3 fois, par immersion totale pour te donner le baptême ». Donc je me mets, et il fait « au nom du Père ». Au nom du Fils, là, enfin de bien trempé, au nom du Saint-Esprit. Et je vois vraiment que les 2 premières fois, je suis sortie toute seule de l'eau du Jourdain. Et la 3e fois, j'ai un trou de mémoire, je ne me souviens pas. Je sais pas si ça durait 1/100 de seconde, 1/1000 de seconde. Et là, j'ai vraiment senti que c'était le prêtre qui m'arrachait des eaux. Et après, une douche, mais de douceur, de tendresse, de paix, de joie, de liberté. Aimer jusqu'au fond de mes entrailles. J'ai découvert à ce moment-là que j'avais un Père dans le ciel qui m'aimait de manière inconditionnelle. J'ai découvert aussi que j'avais une âme. Je ne savais pas que j'avais une âme. Et j'ai décidé de donner ma vie à celui qui m'a aimé le premier. Et ensuite, bien évidemment, toute baignée de cet amour, je reçois aussi la première communion, enfin la communion officielle, cette fois-ci, si j'ose dire, et la confirmation. Parce que l'évêque était présent et qui m'a ils m'ont conseillé de recevoir les 3 sacrements au même moment. Et là, tout change, tout devient différent. Même le niveau de regard, c'est impressionnant de voir comme un peu Saint Paul qui les écailles tombent et on voit tout d'une manière lumineuse en fait. Tout s'explique, tout prend sens, c'est incroyable.
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1: Et dans Témoins, je reçois cette semaine Karine Neveu, née dans une famille non-croyante. Rien ne l'a destinée à prendre la route des missions et celle du Christ. Mais c'était sans compter une conversion assez foudroyante, on peut dire ça. Tout est devenu plus lumineux, vous nous le disiez il y a un instant, après ce baptême dans le Jourdain. Vous aviez envie de faire de l'humanitaire parce que, évidemment, ça apporte beaucoup de choses matérielles, mais en fait, après ce parcours, cette conversion foudroyante, vous réalisez aussi que finalement, sur ces terrains, sur ces missions humanitaires, il y a assez peu de place pour le soutien spirituel, c'est ça ?
2: Alors oui, en fait, c'est quelque part les personnes qui me l'ont aussi révélé. Si j'ose dire que, bon, moi, en rentrant en France après mon baptême, j'ai fini mon temps, j'ai fait un master dans l'humanitaire en sécurité alimentaire, et là, je suis allée travailler sur le terrain, jeune baptisée. Et en fait, ce sont les personnes elles-mêmes qui me disaient, tu sais, on en a marre de recevoir des choses. Ce dont on a besoin, c'est d'espérance. C'est de croire qu'un jour, on pourra reconstruire notre maison, nos enfants pourront reprendre leur cursus scolaire. Et en fait, ça a été ces témoignages que j'ai entendus sur différentes missions qui m'ont mis l'oreille à la puce, parce que dans la solidarité internationale, on dit qu'on travaille avec une approche intégrale. Moi, j'ai découvert qu'on était corps, âme et esprit. Et comment on peut se reconstruire, rechoisir la vie quand on a tout perdu, si on ne donne que des choses matérielles? Alors, c'est hyper fondamental, bien évidemment, et plein de gens le font très bien. Mais cette dimension spirituelle est omniprésente chez eux. En fait, il n'y a qu'en Occident, si j'ose dire, et en Chine, entre guillemets, que Dieu n'existe pas. Partout ailleurs, quand on va partout sur la planète, tout le monde est croyant, d'une confession différente, mais Dieu est omniprésent. Et mais c'est fou, si on dit qu'on travaille avec une approche intégrale, pourquoi on n'offre pas à ces personnes l'accès à vivre leur foi, en fait, qui est aussi, pour moi, fondamentale. Et comme dit le pape François, et j'aime beaucoup cette phrase parce que ça révèle beaucoup de choses, la plus forte discrimination dont souffrent les pauvres, c'est le manque d'attention spirituelle.

0: et j'ai commencé cette vie de mission au service de l'Église catholique.
1: Alors ça consiste en quoi concrètement ?
0: Le déclencheur, ça a été en Indonésie suite au tsunami. C'était une femme qui était complètement traumatisée. Et donc, à l'époque, je travaillais encore dans l'humanitaire. Et c'est ça qui m'a fait reconnaître ma mission, entre guillemets, ce qu'on reconnaît, on reçoit sa mission. Et c'était une femme donc, qui tournait en rond dans un baraquement. Et son fils m'avait dit « Venez visiter ma maman ». Et j'ai oublié de partir avec mon traducteur. Donc, j'avais rien, les mains vides, impossible de dialoguer avec cette femme. Je rentre dans cette pièce, elle tournoie de plus en plus vite. Moi, je n'avais rien à lui donner, si ce n'est qu'une présence. Et là, dans mon cœur, je me suis dit, il faut prier à côté d'elle, en silence, tranquillement. Donc, je me suis mise au milieu de la pièce, je me suis assise, et j'ai commencé à prier mon chapelet en silence. Et cette femme s'est complètement calmée, apaisée. Elle s'est assise à côté de moi, et là, j'ai vraiment senti que le Seigneur venait vraiment la visiter et lui donner cette grande paix. Et là, je me suis dit, c'est ça qu'il faut aussi donner comme dimension, comme fraternité à ces personnes en grande détresse. Donc là, il y a ça, mais je mets en place l'adoration du Saint-Sacrement au cœur des camps pour les chrétiens. Je monte des groupes de prière avec les enfants pour qu'ils fassent eux-mêmes cette rencontre de Jésus vivant dans leur cœur. Monter des aumôneries dans les prisons où il n'y a rien. C'est vraiment visiter les personnes, visiter les enfants de la rue, parfois à faire des activités, bien évidemment, mais c'est vraiment les visites. Les gens ont tellement besoin d'être visités. Moi, parfois, pour faire 50 mètres, je mets 3 heures. Parce que les gens me disent, viens boire le thé, viens manger quelque chose, viens nous visiter. Quelles que soient les confessions religieuses, en plus. Les gens ont besoin. La compassion est universelle quand on a tout perdu. Donc, c'est être là, consoler, écouter, se rendre disponible à la rencontre. Enfin, c'est vraiment se rendre disponible à la rencontre, si j'ose dire.
1: Se rendre disponible à la rencontre, consoler, écouter. Vous êtes allé dans des camps de réfugiés, dans des prisons aussi, je crois. Est-ce qu'il y a des moments qui ont été particulièrement difficiles ? On imagine que certaines situations sont particulièrement sombres. C'est plutôt les ténèbres que la lumière que l'on voit. Est-ce que vous pouvez nous être le témoin justement de cette situation et peut-être de cette étincelle, de cette lumière que vous percevez malgré tout, malgré des contextes parfois très, très difficiles.
0: Ben en fait, ces personnes ont reçu un traumatisme fort, quel que soit le pays, la catastrophe, entre guillemets, si j'ose dire, et sont en grande détresse. Et moi, finalement, mon boulot, c'est de montrer la direction du bon Dieu. Et je dis, voilà, là, il y a quelqu'un qui t'attend, qui t'aime et qui est capable, avec toi, si tu lui fais confiance, de reconstruire et de t'aider à retrouver, à rebondir dans la vie. Et te donner cette grande espérance. Par exemple, j'aurais des milliers d'histoires, mais j'aime beaucoup raconter celle-là, parce qu'elle est forte. On était à Khartoum, dans les prisons des condamnés à mort. Donc, c'est des gens qui sont enchaînés. Et donc, l'intuition avec l'aumônier, c'est que je fais tout sur place, tout le temps, au sein de l'église locale. C'est très important pour moi, c'est vraiment avec l'église locale. Donc, l'aumônier ne pouvait pas faire deux messes dans la cellule normale, entre guillemets, enfin, l'entité normale et les condamnés à mort. Donc, moi, il était d'accord. J'allais du côté des condamnés à mort. On exposait le Saint-Sacrement avec un catéchiste. On faisait la liturgie de la parole, parce que lui parlait arabe. Et après, silence devant le Saint-Sacrement. On exposait Jésus. Et le prêtre, après, courait après pour rentrer le Seigneur et donner la communion. Mais moi, ce qui m'a impressionné, c'est de voir que ces gens qui sont enchaînés aux pieds, qui sont, peut-être qu'on les verra, on les voit pas la semaine suivante, si la condamnation a été faite. Ils sont capables de rendre grâce devant le Saint-Sacrement pour le don de la vie, pour le don de la foi, parce que Jésus les aime et qu'il leur donne cette grande espérance. Et tous ces gens-là, ce sont mes maîtres spirituels, si j'ose dire. C'est impressionnant la force de, dans les ténèbres, de montrer Jésus la direction, et lui-même fait la lumière dans ces ténèbres. C'est pas, moi je suis juste un tout petit outil, si j'ose dire, et je suis témoin durant toutes ces missions partagées de voir comment justement Jésus agit dans le cœur de ces gens, et c'est vraiment magnifique. Et de voir par exemple dans un camp syrien aussi au Liban, c'était fort de voir une communauté musulmane qui nous attrapait, j'étais avec des jeunes, pour nous demander de prier, et au nom de Jésus. Parce que moi, je leur disais, moi, je veux bien, mais il faut que tout le monde soit d'accord. Je veux pas, que le responsable de votre famille soit d'accord. Je veux bien prier pour votre enfant malade, mais moi, c'est au nom de ma foi. Donc, c'est au nom de Jésus-Christ. Et il y avait une queue qui se formait devant une tente parce qu'ils demandaient la prière des frères, entre guillemets. C'était musulman. Donc, c'est impressionnant de voir comme le Seigneur travaille il est à l'œuvre, en fait. Et donc, c'est ça qui est beau. Parce qu'en fait, c'est pas faire des choses avec les gens, c'est laisser le maître des lieux, Jésus.

0: travailler lui-même en fait et les rencontrer ces personnes.
1: Est-ce que vous avez parfois douté, Karine Neveu, parce que quand vous racontez là, l'histoire de votre présence au milieu de tous ces condamnés à mort enchaînés, on pourrait être aussi dans la crainte, vous voyez ce que je veux dire? Voilà, comment est-ce que vous arrivez à être dans la confiance? Est-ce que malgré tout, parfois, on peut quand même douter dans ces situations?
0: Alors, ce qui est très important, c'est qu'on reçoit la mission. Moi, je la reçois, je la reconnais. Et à partir de là, je sais que c'est le bon Dieu qui m'appelle ici, maintenant. Et le Seigneur nous précède toujours. Donc, il y a cette confiance qui se fait dans la foi. Et en même temps, il peut y avoir effectivement des coups de panique. Par exemple, je vous avoue que les premières fois où je me suis retrouvée dans la prison de la prison, au fin fond d'une cellule de l'unité des condamnés à mort, femme blanche, seule, au milieu des grands gaillards, parce qu'en plus les Soudanais, ce sont des gens très très grands. Et je me suis dit, mais qu'est-ce que je fais là? Si, entre guillemets, s'ils veulent me sauter dessus, ils le peuvent en fait. Donc il y a le nuage qui passe. Et puis après, je lâche. Écoute, Seigneur, de toute façon, je suis là. Je suis là pour toi. Donc maintenant, tu te débrouilles. Moi, je me livre. Et puis, j'ai jamais eu de problème sécuritaire dans cette prison. Au contraire, ils étaient bienveillants avec moi. C'était plus les gardiens qui me surveillaient pour savoir ce que je disais, parce qu'ils avaient peur de prosélytisme. Et voilà. Mais effectivement, des fois, il y a des coups de panique, il y a des doutes, pas forcément des doutes sur. Je sais que maintenant, je ne peux plus dire que Dieu n'existe pas. C'est impossible. Dieu est bien vivant. Il est là. Il nous aime. Et voilà. Mais des doutes sur est-ce que c'est bien ma place, est-ce que c'est bien d'aller dans ce camp-là et pas un autre, où il y a la fatigue aussi, bien évidemment, mais voilà, donc ça arrive, et c'est normal, mais c'est aussi pour nous permettre de revenir au Seigneur en disant, écoute, non pas ma volonté, mais la tienne, Seigneur. Et moi, c'est vraiment ma prière quotidienne. Si je ne suis pas dans sa volonté, ben voilà, il n'y a plus de mission, finalement.
1: C'est ce que j'allais vous demander, Karine, c'est comment est-ce que vous prenez soin de votre vie intérieure? Voilà, quels sont les temps auxquels vous n'échappez pas chaque jour? C'est un besoin vital, presque, la prière, j'imagine, pour vous au quotidien.
0: Et oui, c'est ça, tout à fait. S'il n'y a pas de vie de prière, il n'y a pas de mission. Et il n'y a pas de moteur, entre guillemets. Donc moi, c'est ma force, c'est vraiment le temps de parole, la prière, avec la parole à peu près 45 minutes par jour, plus l'adoration quotidienne, minimum une demi-heure. Bien évidemment, la fréquence des sacrements, tous les jours. Et puis c'est aussi une fois par an, parce que ces missions sont à peu près de 6-7 mois par an, mais j'ai un mois par an où je disparais complètement de la circulation, et là c'est le cœur à cœur avec le Seigneur. Silence total, radio, interdiction de faire la relecture de la mission passée, interdiction de faire le discernement de la prochaine mission, c'est être seulement avec mon Seigneur et tout lui déposer en fait. Et puis je suis portée aussi par une famille spirituelle, une communauté sœur. Voilà, donc je vais de temps en temps m'y ressourcer et je suis surtout bien accompagnée.
1: Je sais que c'est important pour vous, l'Eucharistie, la présence réelle. Elle joue quel rôle dans votre mission quotidienne et dans votre vie, en fait, tout simplement?
0: Alors c'est fort parce que c'est vraiment le sommet, comme on dit, voilà, de la liturgie. Je vois comme ça, après relecture, hein, que le Seigneur m'a attrapé par l'Eucharistie. Et mon baptême, ça a été très très fort. Et puis c'est sans Jésus Eucharistie, je ne suis capable de rien, si j'ose dire. C'est vraiment ma source. Et je dis souvent qu'en fait, la mission, c'est ce qui va manifester mon cœur à cœur avec le Seigneur. Donc je me nourris de lui, de son amour, et ce qui va en dépasser, ce qui va voilà se déployer derrière, c'est la mission. Et sans l'Eucharistie, si j'ose dire, je suis foutue. Et je le vois bien, quand je commence à... J'ai beaucoup de déplacements en France aussi, ou voilà. Si le temps de prière diminue, si c'est... Voilà, eh bien, le moteur commence à être en panne sèche, en fait. Et donc, mon âme commence à...
1: À s'assécher, tout simplement.
0: À s'assécher, exactement.
1: L'Eucharistie, source et sommet de toute vie chrétienne, c'est important pour vous, car il ne veut vous partir, je crois, dans quelques jours en mission. Où est-ce que vous allez et voilà, quel va être votre quotidien?
0: Alors, je vais partir sur un nouveau diocèse fraîchement créé il y a un an par le pape François l'année dernière. C'est le diocèse de Bentiu au nord du Soudan du Sud, qui est pas le même pays que le Soudan. Je le précise parce que beaucoup ne le savent pas. Et donc, c'est vraiment donc me mettre au service de l'évêque et rejoindre et spécifiquement et collaborer étroitement avec trois capucins polonais à côté, au cœur d'un camp de 140 000 personnes. Ce sont des personnes qui sont déplacées, qui sont réfugiés du Soudan Nord, pour le coup, qui ont fui la guerre et qui malheureusement sont aujourd'hui aussi déplacés à cause du climat. Que le Nil a débordé il y a 5 ans et l'eau n'est jamais redescendue. Donc c'est catastrophique. Ils sont les pieds dans l'eau, il n'y a plus de route, il n'y a plus rien. Et donc on construit des digues pour surélever ce camp. Donc je pars avec une autre personne, on part à deux, et vraiment l'idée c'est vraiment d'aller dans ce d'œuvrer dans ce camp et visiter, pareil, monter ses groupes de prière avec les enfants, visiter les femmes, faire des activités avec elles. Il y a une prison aussi, et j'y suis déjà allée pour livrer une vierge de pour main, pour tout vous dire, au mois de mai. Et là, j'ai été mais bouleversée, parce qu'en sortant de l'avion avec le nonce apostolique pour rejoindre cette communauté de Bentiu, qui fêtait ses 100 ans de foi chrétienne sur ce sol, la première chose qu'ils font pour accueillir des invités, c'est faire le geste de lavement des pieds. Donc on est sorti de l'avion et ils nous ont lavé les pieds. Donc je me suis dit, waouh, eux, ils ont tout compris. Donc c'est vraiment à mon tour, finalement, de les rejoindre pour aussi, à ma manière, d'aller leur laver les pieds.
1: Merci infiniment, Karine Neveu, pour votre témoignage bouleversant. Je renvoie les auditeurs à votre livre « J'ai choisi de suivre le Christ parmi les pauvres ». C'est aux éditions Artege. Vous partez en mission au Soudan Sud pour apporter une présence fraternelle, spirituelle, une compassion faite de prières, de patience, de proximité. Vous pouvez évidemment retrouver cette émission sur rcf.fr et sur toutes les plateformes. Merci.
0: Merci à vous et merci à tous les auditeurs. Et puis soyons missionnaires, là où le Seigneur nous met, maintenant, ici.

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2: La matrilinéarité, c'est-à-dire le fait d'être juif par la mère, est-ce avant tout une question juridique plus que culturelle ou spirituelle ? À l'occasion de la fête des mères, nous poursuivons notre discussion avec vous, Rabbanit Myriam Ackermann-Sommer. Bonjour.
3: Bonjour.
2: Donc vous êtes rabbin, rabbanit, ça veut dire rabbin en hébreu.
3: Oui.
2: Vous êtes rabbin du mouvement orthodoxe moderne, vous êtes aussi angliciste, vous enseignez à l'université et vous avez traduit l'ouvrage de la philosophe américaine Tamar Ross, Orthodoxie et féminisme, Agrandir le palais de la Torah. On va revenir sur ce titre, donc aux éditions Kalman-Lévy. La matrilinéarité, on l'a déjà entrevue, c'est une question qui n'est pas simple, elle a fait l'objet de nombreux débats. Aujourd'hui encore, ça fait débat dans le monde juif.
3: Oui, tout à fait. Ça fait débat parce que ça touche à des questions très profondes sur l'identité, ce dont on a hérité ou pas, justement, et aussi la question de l'intégration qui est reconnue par la communauté comme juif ou comme juive, selon le cas.
2: Et donc, ça arrive, par exemple, au sein d'une communauté. Vous-même, vous avez fondé une communauté à Paris avec votre mari. Est-ce que ça arrive que la question, à un moment, vienne ? Est-ce que ta mère est juive ? C'est quelque chose que l'on pose comme question ?
3: Oui, tout à fait, parce que je pense que mon premier livre, donc avec Michael de Saint-Chéron, qui s'intitule « Revenir », a pas toujours été compris. Donc, certains estiment que, par exemple, le fait d'avoir reçu le baptême pouvait annuler le judaïsme. Sur cette question de comment avoir deux identités à la fois, si on pourrait imaginer le cas d'une personne qui aurait un père musulman et une mère juive, quelle est l'identité qui s'écrit en premier, ou est-ce qu'on a un palimpseste d'identité ? C'est vrai que dans la communauté, il y a toujours cette question en fait, des frontières. C'est le rabbin Daniel Hartman qui parle du rôle que joue la question des frontières dans le judaïsme en particulier, pour dire en gros qui est dedans et qui est dehors. Et comme ce n'est pas en fait, une religion prosélyte, on a parfois, je pense, l'impression que ça peut être un peu club select. Donc pour plusieurs personnes qui voudraient être reconnues comme étant juives, ça peut être effectivement une souffrance quand la matrilinéarité impose le fait que une personne née d'un père juif et d'une mère non juive ne sera pas reconnue dans l'orthodoxie comme étant juive, quand bien même elle a pu avoir des repères juifs dans son éducation.
2: Vous avez parlé de l'orthodoxie. Est-ce que vous diriez que la matrilinéarité, elle est vraiment défendue au sein de ces milieux juifs orthodoxes principalement ?
3: Je dirais qu'elle est principalement défendue, maintenue à l'heure actuelle dans les institutions orthodoxes, mais qu'il y a tout de même un monopole de l'orthodoxie sur les grandes institutions juives. Donc, si par exemple on arrive en Israël et qu'on veut se convertir, c'est à des orthodoxes qu'on va s'adresser parce que ce sont eux qui détiennent le savoir et le pouvoir dans énormément de domaines. Ce qui veut dire qu'effectivement, on peut mener une vie juive en dehors des cadres institutionnels et communautaires en estimant par exemple être tout à fait juif soi-même et c'est pas grave si on n'a pas cette reconnaissance de la communauté. Mais dès qu'on a besoin de reconnaissance, que ce soit pour le statut de ses enfants, pour un mariage, pour en fait les grands moments de la vie, alors on est contraint aussi de se tourner vers des institutions qui là vont nous dire désolé, mais dans notre loi, tu ne l'es pas. C'est bon, tu es accepté quand même. Et donc, il y a quand même toujours cette question de la barrière.
2: Vous avez parlé de la loi. L'orthodoxie, c'est ça, pour essayer de la définir. C'est une fidélité ou un attachement à la halakha. C'est comme ça qu'on peut le définir ?
3: Oui, c'est vrai qu'on dit beaucoup orthodoxie comme si c'était les dogmes qui comptaient le plus, et que une reformulation très commune, c'est aussi c'est une orthopraxie, c'est-à-dire que c'est l'idée que la centralité absolue est accordée à la révélation divine au mont Sinaï, et par conséquent que la relation entre Israël et Hachem, donc Dieu, passe principalement par le respect de la loi. Donc ça va être avant tout effectivement une orthopraxie, un respect des commandements. On dit souvent, c'est presque une figure de style, les 613 commandements, parce que personne n'en a vraiment 613 là au quotidien, quel que soit son statut. Mais en réalité, ce que ça veut dire, c'est qu'il y a un joug divin qui passe par l'acceptation de la loi, et c'est une définition qui va être beaucoup moins centrale dans d'autres mouvements de judaïsme, que ce soit d'autres mouvements religieux ou même des définitions plus culturelles ou plus ethnique du judaïsme, où là, c'est pas le respect de la loi qui va prendre une place aussi importante.
2: Et vous-même, est-ce que, en tant que femme rabbin, donc du mouvement orthodoxe moderne, est-ce que vous êtes attachée à cette idée de la matrilinéarité ?
3: Oui, tout à fait. Je pense que la matrilinéarité, c'est une manière de remettre la figure de la mère au centre du discours, que on a finalement beaucoup de textes qui nous parlent des responsabilités paternelles, mais que on a pu penser à des textes bibliques où en réalité c'est plutôt le statut de la mère, quand on a par exemple une concurrence entre plusieurs figures maternelles, quand on a une mère qui est identifiée, donc dans le cas d'Abraham et Sarah, c'est Sarah qui est considérée comme la matriarche, les autres mères des autres enfants d'Abraham vont être considérées comme moins centrales pour ce qui est de la définition du peuple juif, que ce soit Agar ou Keturah. Si tant est qu'il s'agit de deux figures différentes, la tradition juive a souvent dit c'est la même. Et donc, on voit effectivement qu'il y a ce rôle indéniable de la mère juive.
2: Et pour en revenir donc aux femmes, est-ce que vous diriez qu'une fois qu'elles sont mères, elles ont un statut plus important au regard de la loi juive ?
3: C'est une excellente question, parce qu'en réalité, ça ne s'applique pas qu'aux femmes. C'est-à-dire qu'il y a une telle centralité de la transmission que pour le coup, je dirais que plus on est dans une communauté juive orthodoxe ou orthopraxe, religieuse, plus on va grandir avec l'idée que le but principal de la vie, c'est en fait se marier dans un premier temps. Et ça, il y a ce discours pour les hommes comme pour les femmes, de on n'est pas en complet tant qu'on n'est pas marié. Pour le coup, le célibat n'est pas du tout valorisé. On part du principe que tous les couples ne parviennent pas à avoir des enfants, mais en revanche, c'est très valorisé à la fois pour un homme et pour une femme. On peut citer alors un exemple très connu, en fait c'est plutôt une condamnation divine de deux figures qui s'appellent Er et Onan. Alors Onan, c'est connu parce qu'en français ça a donné le nom onanisme, qui sont des hommes qui se marient avec une femme et qui ne veulent pas d'enfants. Et on nous dit ça a déplu à Dieu et il les fit mourir. Donc il y a quand même cette idée que à la fois les hommes et les femmes dans le judaïsme sont tournés vers cette question de la transmission, avoir des enfants. C'est, je pense qu'on entend moins dans les milieux orthodoxes, des discours sur on n'a plus envie d'avoir des enfants dans le monde dans lequel on vit, c'est un monde qui n'est pas assez rassurant pour avoir des enfants, ne serait-ce que parce que la communauté juive, en ayant traversé énormément d'épreuves, a jamais renoncé à cette question-là.
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2: Et sur RCF Notre-Dame, nous évoquons la matrilinéarité dans le judaïsme en votre compagnie, rabbinite Myriam Ackermann-Sommer. Ce qui nous conduit en fait à évoquer l'orthodoxie juive du point de vue des femmes. Vous êtes traductrice de Tamara Ross, qui est une philosophe américaine, c'est une universitaire. Elle se présente comme juive orthodoxe. Qui est cette femme, Tamara Ross ? Est-ce qu'aujourd'hui, elle a une parole qui compte dans le monde juif ?
3: Oui, tout à fait. Pour moi, c'est essentiel vraiment de traduire cet ouvrage, donc, qui est sorti en 2004 sous le titre Expanding the Palace of Torah, en anglais à l'origine, puis en hébreu. Tamara Ross, c'est une philosophe, professeure émérite à l'université de Bar-Ilan, donc elle réside en Israël. Elle a plus de 80 ans désormais, mais elle enseigne toujours dans des institutions religieuses, par ailleurs, qui permettent aux femmes d'avoir accès à l'étude des textes à haut niveau. Elle signe en 2004 cet ouvrage essentiel qui fait une sorte de synthèse de ce qui a été écrit dans le féminisme juif jusqu'à l'aube du XXIe siècle. Et elle va évoquer effectivement cette prise de conscience qui a lieu au XXe siècle de la nature patriarcale des discours et des textes religieux dans leur ensemble, ou en tout cas dans la perspective dominante qui a pu être exprimée sur ces questions-là. Et elle va témoigner de cette dissonance cognitive que ressentent de plus en plus de femmes, à savoir être fidèle à sa religion et à sa tradition, tout en remarquant que nous n'y avons pas toujours eu pleinement notre place. Donc c'est vraiment une tension que porte tout son ouvrage.
2: C'est ça qui peut paraître étonnant, c'est que vous êtes devenu rabbin, donc vous avez accédé au rabbinat. Or, on dit souvent que orthodoxie et féminisme ne vont pas forcément ensemble. Est-ce que c'est l'orthodoxie qui change ?
3: l'orthodoxie évolue. L'orthodoxie, de toute façon, est aussi le produit de la modernité, puisque les courants du judaïsme sont le produit de ce qu'on appelle la Scala, donc le produit des Lumières, c'est-à-dire fait que les Juifs se soient aussi ouverts sur la cité, et par la suite qu'il y ait eu des mouvements qui se soient définis par fidélité à la tradition ou par désir d'intégration. L'orthodoxie, elle est confrontée à son temps, et je pense que c'est l'un des grands mérites de l'ouvrage de Tamara Ross. Il n'y a aucun courant du judaïsme, aucune dénomination qui n'ait pu ignorer le féminisme ou balayer ça, passer ça sous le tapis. C'est-à-dire qu'on voit bien que même dans les milieux ultra-orthodoxes, on commence à développer un discours de « mais en fait, les femmes ont été écartées, bon, peut-être, mais c'est parce qu'elles étaient mieux que les hommes ». Et donc, on va un peu renverser la question de l'accusation féministe.
2: Est-ce que vous pouvez nous donner des exemples de ce que serait aujourd'hui un combat féministe dans l'orthodoxie juive ? Est-ce que c'est vouloir suivre les mêmes commandements que les hommes ? Est-ce que c'est vouloir adapter la loi pour qu'elle soit plus favorable aux femmes ? Sur quoi portent vos combats aujourd'hui ?
3: Alors, les combats, ils sont multiples. Tamara Ross, elle commence par avancer que c'est un combat sur le plan du savoir. C'est-à-dire qu'il y a des choses qui révoltent à peu près toutes les femmes dans la communauté juive, comme la question de l'inégalité dans l'accès au divorce. Donc, par exemple, des hommes qui refusent le divorce dans l'orthodoxie, et les rabbins vont considérer qu'on peut pas les forcer. Et donc, en fait, on a des femmes qui ont pas le droit de se remarier légalement. Enfin, ça, c'est des choses qui choquent un peu tout le monde, pour le coup, dans la communauté. Mais Tamara Ross dit le problème est plus profond. En réalité, si on remonte aux structures même de nos textes, on voit que la voix des femmes n'a pas toujours été prise en compte, voire la plupart du temps pas été prise en compte. Et donc, pour elle, il faut une révolution du savoir. C'est-à-dire qu'il faut des femmes sachantes, savantes, qui vont, alors dans un premier temps, interagir avec les décisionnaires qui sont tous des hommes. C'est peut-être la particularité d'une bibliothèque juive, c'est que les ouvrages donc, qui ont été rédigés en hébreu et en araméen ont tous été rédigés par des hommes. Et il n'y a pas eu cette révolution du monde de l'édition, à savoir l'accès des femmes à tous les métiers, en fait, et donc à la possibilité d'écrire, de publier. C'est resté quand même une chasse gardée. Donc en fait, pour elle, l'enjeu se joue là. C'est-à-dire des femmes qui vont percevoir les injustices qui demeurent dans la tradition, qui vont elles-mêmes faire valoir leurs droits en maîtrisant les textes. Donc elle appelle dans un premier temps, et c'est le combat qu'elle a porté toute sa vie, c'est mon cas également, elle appelle à une révolution de l'étude. Puisque dans le judaïsme, c'est Armand Abécassis, un penseur qui vient de nous quitter, qui disait que le peuple juif n'est pas le peuple du livre, mais le peuple de l'interprétation du livre. En fait, on voit que tout passe beaucoup par la connaissance des textes, donc le fait de faire évoluer son statut implique justement de pouvoir faire valoir ses droits à travers cette connaissance des textes.
2: Pour en revenir au sujet dont on parlait, donc la matrilinéarité, finalement, plus on interprète les textes, plus on s'en imprègne et plus on est en capacité de transmettre cette fameuse identité juive quelque part.
3: Tout à fait. Alors il y a ce volet de la transmission qui a jamais été forcément perçu comme purement intellectuel. C'est-à-dire qu'on ne dit pas la matrilinéarité, c'est parce que les femmes connaissent beaucoup. Ou en tout cas, il y a le présupposé que cette connaissance, elle serait presque innée. C'est-à-dire que c'était pas forcément des femmes érudites qui transmettaient le judaïsme. Sinon, on aurait dit ça passe par le père, puisque le père est celui qui sait. Or, ça n'a pas été le cas. Mais c'est vrai que je pense qu'on ne peut qu'avoir un approfondissement de la transmission à partir du moment où on a des mères qui sont elles-mêmes investies, sachantes, et qui ont donc une vision à partager, à transmettre à leurs enfants.
2: Un grand merci, rabbinite Myriam Ackermann-Sommer. Merci à Christophe Morag pour la réalisation technique de cette émission que vous pouvez retrouver en réécoute sur le site de RCF Notre-Dame. Et je laisse la place pour votre rendez-vous quotidien, halte spirituelle avec Madeleine Vatel. C'est tout de suite sur votre radio chrétienne.
4: La piété, oui, c'est un don de Dieu associé à la confiance et à l'humilité. C'est un don de l'Esprit Saint dont nous parlons aujourd'hui sur RCF Notre-Dame. À tout de suite.

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1: Arnaud Duban, vous êtes curé de la paroisse parisienne du Saint-Esprit. Bonjour.
2: Bonjour.
1: Et on parlait avec vous du respect et de l'adoration pour caractériser le don du Saint-Esprit qui est celui de la crainte de Dieu. Aujourd'hui, nous parlons d'un autre don du Saint-Esprit qui est celui de la piété associée à la tendresse d'une certaine manière, à quelque chose de beaucoup plus proche, si on peut dire. Alors, saint François de Sales nous invite à repenser ce don du Saint-Esprit, celui de la piété, avec, il évoque le terme de béquille, mais l'humilité et la confiance. Pourquoi est-ce que c'est si important dans la piété, vous allez nous redire ce que c'est, d'avoir à l'esprit l'humilité et la confiance?
2: Alors, donc, pour repartir de la crainte, elle nous permet d'établir une juste distance par rapport à Dieu, et c'est nécessaire parce que Dieu est le tout autre, le tout puissant. Donc il faut d'abord établir cette juste distance. Mais on pourrait dire que le don de piété complète celui de crainte, parce que il faut aussi qu'on puisse se jeter dans les bras de Dieu. À la fois on est à distance et en même temps il nous appelle à nous unir à lui de la façon la plus parfaite, non dans la tendresse, mais aussi dans la confiance et dans l'humilité, effectivement. La confiance, parce que Dieu a beau être tout-puissant, il est surtout amour, et je n'ai rien à craindre de lui, donc je peux me jeter dans ses bras. Et l'humilité, parce que c'est un peu comme un enfant qui se blottit dans les bras de son papa ou de sa maman. Il peut le faire parce qu'il, justement, il est tout petit. Et donc, il ne faut pas oublier que nous le sommes, nous aussi, par rapport à Dieu. Jésus nous a plusieurs fois invités à être comme des enfants. Si vous n'êtes pas comme des enfants, vous n'entrerez pas dans le royaume de Dieu.
1: Père Arnaud Duban, pourquoi est-ce qu'on utilise plus le terme de piété plutôt que celui de prière?
2: Bien sûr, la prière est une des façons d'exercer le don de piété, d'en vivre. Mais le don de piété va plus loin, puisqu'il implique non seulement notre relation à Dieu, mais aussi notre relation à l'autre, au prochain. En fait, le don de piété nous permet à la fois d'aller vers Dieu, comme je l'ai dit tout à l'heure, mais aussi d'aller vers notre prochain. Donc, on ne peut pas faire l'un sans l'autre. Celui qui est vraiment habité par l'Esprit Saint, il va aussi chercher à soutenir son frère ou sa sœur qui a besoin de lui.
1: Il y a une question de fidélité aussi, en lien avec ce don de piété.
2: Oui. En fait, la véritable piété, donc, qui nous rapproche de l'autre, ou de Dieu d'ailleurs, c'est toujours dans une forme de fidélité. On est aujourd'hui dans une société un petit peu du zapping à tous les niveaux, et même au niveau des relations, que ce soit par rapport à Dieu. Il y a cette recherche spirituelle qui fait qu'on certains passent d'une spiritualité à une autre. Bon, je dis ça sans aucun jugement. Et pareil, par rapport aux autres, il y en a qui vont également changer beaucoup de leurs liens. Eh bien, je crois que l'Esprit Saint nous donne d'être fidèles et donc de rester toujours unis à ceux envers lesquels on s'engage dans l'amour ou dans l'amitié.
1: Ça veut dire qu'au fond, le don de l'Esprit Saint, il va être entier lorsqu'il y aura une forme de persévérance aussi, Père Arnaud Duban.
2: Alors, le don, je dirais, il est toujours entier, parce que Dieu ne se donne pas à moitié, il se donne tout entier, mais c'est nous qui ne sommes pas capables de l'accueillir pleinement. Et donc, plus on va être persévérant, effectivement, plus on va être capable de l'accueillir en profondeur. C'est un petit peu comme un malade qui est guéri, soigné d'abord par le médecin. Il ne va pas être guéri immédiatement. Il va falloir qu'il prenne ses remèdes pendant un certain temps avant de parvenir à la guérison. Donc nous, c'est pareil, le Seigneur nous guérit et nous divinise petit à petit.

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1: Père Arnaud Duban, on est avec vous, on évoque les 7 dons du Saint-Esprit. Alors, on a parlé du don de la crainte de Dieu. Il y a aussi le don de la science. Qu'est-ce que c'est le don de la science? Est-ce que c'est réservé à une seule partie des croyants qui auraient l'hémisphère gauche ou l'hémisphère droit plus développé que l'autre?
2: Non, il est offert à tous les croyants. Et il s'agit en fait de connaître le chemin qui conduit vers Dieu et aussi de connaître le monde tel qu'il est avec la présence de Dieu. Donc, c'est pas tellement une question de QI, hein, de quotient intellectuel. En fait, l'esprit nous permet de connaître ce qui est important à connaître dans notre monde. Donc, en gros, on pourrait dire il nous permet d'en connaître d'abord la beauté, la splendeur, un peu comme Saint François d'Assise qui s'émerveillait devant les créatures, et en même temps d'en connaître la fragilité, la caducité, c'est-à-dire le fait que ce monde, il est déchu, il est blessé, il est fragile. Et donc, le don de science nous permet d'associer les deux, à la fois une forme d'émerveillement, mais aussi une forme de pitié, au bon sens du terme, de compassion par rapport à ce monde qui souffre.
1: Alors, j'aime bien ce que vous rappelez, cette citation du théologien Karl Barth, qui est un théologien protestant, et qui dit qu'il avait toujours sa Bible dans une main et son journal dans une autre. Quel lien est-ce qu'on peut faire, d'une certaine manière, entre l'actualité et puis notre foi chrétienne? Est-ce que c'est un don, le don de la science, à convoquer quand on n'arrive plus à faire le lien, quand on finit par dire que l'un n'est pas intéressant et qu'il faut vite oublier les misères du monde et puis se tourner davantage vers l'écriture? On comprend là qu'il n'y a pas tout à fait de sens, et le don de science vient nous dire que les deux sont joignables.
2: Tout à fait, et je dirais même que c'est indispensable de joindre les deux, parce que ça permet d'éviter un double écueil. Le premier, c'est d'être à l'écoute des infos en continu 24 heures sur 24, comme notre société nous y pousse avec tous les moyens modernes, et d'être un petit peu fasciné au sens fort du terme, par l'actualité. Et le deuxième écueil, c'est inversement de s'en désintéresser totalement parce que ça ne nous concerne pas, parce que c'est le monde va mal, etc. Donc en fait, le chrétien, il est appelé à avoir une attitude médiane, c'est-à-dire à la fois à connaître ce qui se passe autour de lui, parce qu'on est placé dans le monde d'aujourd'hui, et on est placé là parce qu'on a un rôle à y jouer, donc il faut savoir ce qui se passe, mais sans se laisser omnibuler, parce qu'on sait que derrière toute cette actualité, encore une fois, Dieu est présent et Dieu veille.
1: Alors c'est aussi ce qu'on peut entendre dans le Christ. Le Christ, lorsqu'il s'adresse aux foules, lorsqu'il leur parle, il est parfois étonné du fait que nous comprenions des choses de ce monde, mais que nous ayons du mal à y lire les signes de Dieu dans ce monde. C'est aussi ce qu'a rappelé Vatican II. Alors, à quoi on est appelé? Est-ce que quand on est un chrétien, on voit d'une certaine manière des choses que les autres ne voient pas?
2: Oui, oui.
1: Père Arnaud Duban.
2: C'est ce que les pères du Concile Vatican II ont appelé les signes des temps. Donc il s'agit de reconnaître derrière les événements de ce monde, et aussi parfois les événements de notre propre vie, comment Dieu agit et en quoi Dieu nous fait signe. Voilà, donc ça demande effectivement l'Esprit Saint, parce que autrement, j'allais dire, quand on a le nez dans le guidon, on voit juste le bitume, voilà. Alors que quand on prend un peu de recul, on se lève un peu sur sa selle, on voit le paysage autour, et donc là c'est pareil, il faut voir derrière les événements comment est-ce que Dieu se révèle.
1: Père Arnaud Duban, on est sur RCF Notre-Dame et vous commentez les différents dons de l'Esprit-Saint. On est sur ce don de science qu'on ne connaît pas très bien. Alors vous disiez, c'est à la fois la contemplation, d'une certaine manière une forme de gratitude aussi pour la création. Est-ce que, au fond, c'est aussi un don qui peut nous permettre de voir ce qu'il y a à dénoncer dans ce monde?
2: Ah, tout à fait. Le chrétien n'est pas un béni oui. Donc je parlais de Saint François parce que effectivement il a beaucoup loué Dieu pour sa création, mais il savait aussi dénoncer le mal. Donc avec son père par exemple, il a su être franc et lui reprocher, entre guillemets, son attachement aux richesses. Donc, de manière plus générale, le don de science nous permet aussi de voir le mal hein, qui est à l'œuvre. Et il ne faut pas oublier que Jésus appelle le diable le prince de ce monde. Donc, on en est conscient. Et c'est ça aussi qui permet de lutter contre lui. Parce que si vous ne voyez pas votre adversaire, si vous ne prenez pas conscience qu'il est présent, bah, vous êtes perdu d'avance.
1: Merci beaucoup, Père Arnaud Duban, d'avoir été avec nous aujourd'hui pour nous parler des 7 dons du Saint-Esprit. C'est aussi le titre de votre ouvrage publié aux éditions Teki. Et je rappelle que vous êtes curé ici à Paris, curé de la paroisse du Saint-Esprit. Merci, à demain.

0: Dans quelques instants, nous retrouvons le chapelet prié à Lourdes.
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0: Tout de suite, direction Lourdes pour la méditation du chapelet.
1: Je demande à la Vierge Marie, Notre-Dame de Lourdes, de guérir ma maman, ainsi que que les résultats d'analyse, les bilans sanguins soient normaux. Merci, Vierge Marie.
2: Notre-Dame de Lourdes, Sainte Bernadette, je demande une intention de prière, si possible, pour ma sœur Chantal qui est malade et qui doit passer un examen très important demain. J'espère que tout va bien se passer pour cet examen et qu'on aura de bons résultats. Merci pour vos prières, merci pour votre aide.
3: Notre-Dame de Lourdes, merci de prier pour Christophe qui va subir une opération du pancréas délicate aujourd'hui. Merci également de prier pour Géraldine et merci de prier pour notre pape Léon. Merci Notre-Dame de Lourdes.
4: Au nom du Père, et du Fils, et du Saint-Esprit. Chers pèlerins, chers frères et sœurs, nous sommes heureux de nous retrouver ici, dans ce lieu béni, à la grotte de Massabielle, où la Vierge Marie est apparue à Bernadette. Aujourd'hui, beaucoup d'enfants vont aussi nous aider à prier. Nous allons méditer sur les mystères glorieux du rosaire. Nous sommes aussi en lien avec tous ceux qui nous suivent à la télévision, sur les réseaux sociaux. Et je vous propose de prier en action de grâce pour notre Saint-Père le Pape Léon qui va venir ici à Lourdes. Donc c'est un encouragement aussi pour nous tous. C'est l'occasion d'être plus unis dans la prière les uns avec les autres autour de lui. De prier aussi pour les plus fragiles, de grandir dans la foi et dans l'espérance, dans notre amour de l'Église. Je crois en Dieu, le Père Tout-Puissant, Créateur du ciel et de la terre, et en Jésus-Christ, son Fils unique, notre Seigneur, qui a été conçu du Saint-Esprit, est né de la Vierge Marie, a souffert sous Ponce Pilate, a été crucifié, est mort et a été enseveli, est descendu aux enfers, le troisième jour est ressuscité des morts, est monté aux cieux, est assis à la droite de Dieu, le Père Tout-Puissant, d'où il viendra juger les vivants et les morts. Je crois en l'Esprit Saint, à la Sainte Église catholique, à la communion des saints, à la rémission des péchés, à la résurrection de la chair, à la vie éternelle. Amen. Dans une foi commune, prions pour notre Saint-Père le Pape Léon, ses intentions, les intentions de toute l'Église, et d'une manière toute particulière, pour le prochain voyage apostolique en France. Notre Père, qui es aux cieux, que ton nom soit sanctifié, que ton règne vienne, que ta volonté soit faite sur la terre comme au ciel. Je vous salue Marie, pleine de grâce, le Seigneur est avec vous. Vous êtes bénie entre toutes les femmes. Et Jésus, le fruit de vos entrailles, est béni.
5: Sainte Marie, Mère de Dieu, priez pour nous pauvres pécheurs, maintenant et à l'heure de notre mort. Amen.
4: Je vous salue, Marie, pleine de grâce. Le Seigneur est avec vous. Vous êtes bénie entre toutes les femmes, et Jésus, le fruit de vos entrailles, est béni.
5: Sainte Marie, Mère de Dieu, priez pour nous pauvres pécheurs, maintenant et à l'heure de notre mort.
4: Je vous salue Marie, pleine de grâce, le Seigneur est avec vous. Vous êtes bénie entre toutes les femmes, et Jésus, le fruit de vos entrailles, est béni.
5: Sainte Marie, Mère de Dieu, priez pour nous pauvres pécheurs,

0: Ô Marie conçue sans péché. Premier mystère glorieux, la résurrection de notre Seigneur Jésus-Christ. De l'évangile de Jésus-Christ selon saint Luc. Jésus ressuscité apparut à ses disciples. Il leur ouvrit leur intelligence à la compréhension des Écritures. Il leur dit « Ainsi est-il écrit que le Christ souffrirait, qu'il ressusciterait d'entre les morts le troisième jour, et que la conversion serait proclamée en son nom pour le pardon des péchés à toutes les nations, en commençant par Jérusalem. À vous d'en être les témoins. Et moi, je vais envoyer sur vous ce que mon Père a promis. Quant à vous, demeurez dans la ville jusqu'à ce que vous soyez revêtus d'une puissance venue d'en haut. » Seigneur Jésus, nous croyons et nous savons que la vie est plus forte que la mort. Alors, nous te demandons que tous les esprits mauvais, esprits de découragement, esprits d'angoisse, de désespérance, de suicide, de refus de la vie, dès sa conception ou devant la maladie ou devant la vieillesse, que tous ces esprits de mort soient définitivement chassés et refoulés dans l'abîme par toi, qui es vainqueur de la mort, par l'intercession de Notre-Dame, toute puissante contre le démon. Notre Père, qui es aux cieux, que ton nom soit sanctifié, que ton règne vienne, que ta volonté soit faite sur la terre comme au ciel.
1: Je vous salue, Marie, pleine de grâce. Le Seigneur est avec vous. Vous êtes bénie entre toutes les femmes, et Jésus, le fruit de vos entrailles, est béni.
2: Sainte Marie, Mère de Dieu, priez pour nous, pauvres pécheurs, maintenant et à
1: l'heure de notre mort. Je vous salue, Marie, pleine de grâce. Le Seigneur est avec vous. Vous êtes bénie entre toutes les femmes, et Jésus, le fruit de vos entrailles, est béni.
2: Sainte Marie, Mère de Dieu, priez pour nous, pauvres pécheurs, maintenant et à l'heure de notre mort.
1: Je vous salue, Marie, pleine de grâce. Le Seigneur est avec vous. Vous êtes bénie entre toutes les femmes, et Jésus, le fruit de vos entrailles, est béni.
2: Sainte Marie, Mère de Dieu, priez pour nous pauvres.
1: Je vous salue, Marie, pleine de grâce. Le Seigneur est avec vous. Vous êtes bénie entre toutes les femmes, et Jésus, le fruit de vos entrailles, est béni. Je vous salue, Marie, pleine de grâce. Le Seigneur est avec vous. Vous êtes bénie entre toutes les femmes, et Jésus, le fruit de vos entrailles, est béni.
2: Sainte Marie,
1: Je vous salue, Marie, pleine de grâce. Le Seigneur est avec vous. Vous êtes bénie entre toutes les femmes, et Jésus, le fruit de vos entrailles, est béni. Je vous salue, Marie, pleine de grâce. Le Seigneur est avec vous. Vous êtes bénie entre toutes les femmes, et Jésus, le fruit de vos entrailles, est béni. Je vous salue, Marie, pleine de grâce. Le Seigneur est avec vous. Vous êtes bénie entre toutes les femmes, et Jésus, le fruit de vos entrailles, est béni. Je vous salue, Marie, pleine de grâce. Le Seigneur est avec vous. Vous êtes bénie entre toutes les femmes, et Jésus, le fruit de vos entrailles, est béni. Je vous salue, Marie, pleine de grâce. Le Seigneur est avec vous. Vous êtes bénie entre toutes les femmes, et Jésus, le fruit de vos entrailles, est béni.
2: Sainte Marie, Mère de Dieu, priez pour nous pauvres pécheurs, maintenant et à l'heure de notre mort.

0: Ô Marie conçue sans péché. Deuxième mystère glorieux, l'ascension de notre Seigneur Jésus-Christ. De l'évangile de Jésus-Christ selon saint Luc. Jésus emmena ses disciples au dehors, jusque vers Béthanie, et, levant les mains, il les bénit. Or, tandis qu'il les bénissait, il se sépara d'eux et il était emporté au ciel. Ils se prosternèrent devant lui, puis ils retournèrent à Jérusalem en grande joie, et ils étaient sans cesse dans le temple à bénir Dieu. Seigneur Jésus, nous te demandons que pour nous l'ascension ne soit pas un mystère d'éloignement, mais de proximité et de joie. Et que tous ceux qui en ce moment subissent la solitude puissent ressentir la présence d'amour du Christ. Toi qui es assis à la droite du Père, qui es avec nous tous les jours jusqu'à la fin du monde. Notre Père qui es aux cieux, que ton nom soit sanctifié, que ton règne vienne, que ta volonté soit faite sur la terre comme au ciel.
1: Donne-nous aujourd'hui notre pain de ce jour. Pardonne-nous nos offenses, comme nous pardonnons aussi à ceux qui nous ont offensés. Et ne nous laisse pas entrer en tentation, mais délivre-nous du mal.
2: Je vous salue, Marie, pleine de grâce. Le Seigneur est avec vous. Vous êtes bénie entre toutes les femmes. Et Jésus, le fruit de vos entrailles, est béni.
3: Sainte Marie, Mère de Dieu, priez pour
2: nous. Je vous salue, Marie, pleine de grâce. Le Seigneur est avec vous. Vous êtes bénie entre toutes les femmes. Et Jésus, le fruit de vos entrailles, est béni. Je vous salue, Marie, pleine de grâce. Le Seigneur est avec vous. Vous êtes bénie entre toutes les femmes, et Jésus, le fruit de vos entrailles, est béni.
3: Sainte Marie,
2: Je vous salue, Marie, pleine de grâce. Le Seigneur est avec vous. Vous êtes bénie entre toutes les femmes, et Jésus, le fruit de vos entrailles, est béni.
4: Je vous salue Marie, pleine de grâce. Le Seigneur est avec vous. Vous êtes bénie entre toutes les femmes. Et Jésus, le fruit de vos entrailles, est béni. Je vous salue Marie, pleine de grâce. Le Seigneur est avec vous. Vous êtes bénie entre toutes les femmes. Et Jésus, le fruit de vos entrailles, est béni. Je vous salue Marie, pleine de grâce. Le Seigneur est avec vous. Vous êtes bénie entre toutes les femmes. Et Jésus, le fruit de vos entrailles, est béni.
2: Je vous salue Marie, pleine de grâce. Le Seigneur est avec vous. Vous êtes bénie entre toutes les femmes. Et Jésus, le fruit de vos entrailles, est béni. Je vous salue, Marie pleine de grâce. Le Seigneur est avec vous. Vous êtes bénie entre toutes les femmes. Et Jésus, le fruit de vos entrailles, est béni. Je vous salue, Marie pleine de grâce. Le Seigneur est avec vous. Vous êtes bénie entre toutes les femmes. Et Jésus, le fruit de vos entrailles, est béni.
3: Sainte Marie,

0: Ô mon bon Jésus, ô Marie conçue sans péché, priez pour nous qui avons recours. Troisième mystère glorieux, la Pentecôte. Des actes des apôtres. Soudain, un bruit survint du ciel comme un violent coup de vent. La maison où ils étaient assis en fut remplie tout entière. Alors leur apparurent des langues qu'on aurait dites de feu, qui se partageaient, et il s'en posa une sur chacun d'eux. Tous furent remplis d'Esprit Saint. Ils se mirent à parler en d'autres langues, et chacun s'exprimait selon le don de l'Esprit. Seigneur, nous te demandons un renouvellement de l'esprit de prière dans l'Église, que se lèvent de nouveaux priants, de véritables amis de Dieu, qui ont le charisme de la prière, de l'intercession et de la compassion. Notre Père, qui es aux cieux, que ton nom soit sanctifié, que ton règne vienne, que ta volonté soit faite sur la terre comme au ciel.
1: Je vous salue Marie, pleine de grâce. Le Seigneur est avec vous. Vous êtes bénie entre toutes les femmes, et Jésus, le fruit de vos entrailles, est béni.
2: Sainte Marie,
1: je vous salue Marie, pleine de grâce. Le Seigneur est avec vous. Vous êtes bénie entre toutes les femmes, et Jésus, le fruit de vos entrailles, est béni.
2: Sainte Marie, Mère de Dieu, priez pour nous pauvres pécheurs, maintenant et à l'heure de notre mort. Amen.
1: Je vous salue, Marie, pleine de grâce. Le Seigneur est avec vous. Vous êtes bénie entre toutes les femmes, et Jésus, le fruit de vos entrailles, est béni.
2: Sainte Marie, Mère de Dieu, priez pour nous pauvres pécheurs, maintenant et à l'heure de notre mort.
1: Je vous salue Marie, pleine de grâce. Le Seigneur est avec vous. Vous êtes bénie entre toutes les femmes et Jésus.

0: bénie entre toutes les femmes, et Jésus, le fruit de vos entrailles, est béni. Je vous salue Marie, pleine de grâce, le Seigneur est avec vous. Vous êtes bénie entre toutes les femmes, et Jésus, le fruit de vos entrailles, est béni.
1: Sainte Marie, Mère de Dieu, priez pour nous pauvres pécheurs, maintenant et à l'heure de notre mort. Amen.
2: Je vous salue Marie, pleine de grâce, le Seigneur est avec vous. Vous êtes bénie entre toutes les femmes, et Jésus, le fruit de vos entrailles, est béni. Je vous salue Marie, pleine de grâce. Le Seigneur est avec vous. Vous êtes bénie entre toutes les femmes. Et Jésus, le fruit de vos entrailles, est béni.
1: Sainte Marie, Mère de Dieu, priez pour nous pauvres pécheurs, maintenant et à l'heure de notre mort. Amen.
2: Je vous salue Marie, pleine de grâce. Le Seigneur est avec vous. Vous êtes bénie entre toutes les femmes. Et Jésus, le fruit de vos entrailles, est béni.
1: Sainte Marie, Mère de Dieu,

0: Ô Marie conçue sans péché. Quatrième mystère glorieux, l'Assomption de la très sainte Vierge Marie. De la lettre de saint Paul apôtre aux Éphésiens. Il nous a choisis dans le Christ avant la fondation du monde pour que nous soyons saints, immaculés devant lui dans l'amour. Que par l'intercession de l'Immaculée, elle qui est montée au ciel corps et âme, notre Mère du ciel, il y ait un désir renouvelé de sainteté dans l'Église. Que les jeunes chrétiens en particulier osent demander la grâce de la sainteté pour eux-mêmes, pour leur propre salut et pour arracher beaucoup d'autres âmes au pouvoir de l'ennemi. Notre Père, qui es aux cieux, que ton nom soit sanctifié, que ton règne vienne, que ta volonté soit faite sur la terre comme au ciel.
1: Je vous salue, Marie, pleine de grâce. Le Seigneur est avec vous. Vous êtes bénie entre toutes les femmes, et Jésus, le fruit de vos entrailles, est béni. Je vous salue, Marie, pleine de grâce. Le Seigneur est avec vous. Vous êtes bénie entre toutes les femmes, et Jésus, le fruit de vos entrailles, est béni.
2: Sainte Marie,
1: Mère de Dieu, priez pour nous, pauvres pécheurs, maintenant et à l'heure de notre mort. Amen. Je vous salue, Marie, pleine de grâce. Le Seigneur est avec vous. Vous êtes bénie entre toutes les femmes, et Jésus, le fruit de vos entrailles, est béni.
2: Sainte Marie, Mère de
1: Je vous salue, Marie, pleine de grâce. Le Seigneur est avec vous. Vous êtes bénie entre toutes les femmes, et Jésus, le fruit de vos entrailles, est béni.
2: Sainte Marie, Mère de Dieu, priez pour nous pauvres pécheurs, maintenant et à l'heure de notre mort. Amen.
3: Je vous salue, Marie, pleine de grâce. Le Seigneur est avec vous. Vous êtes bénie entre toutes les femmes, et Jésus, le fruit de vos entrailles, est béni.
2: Sainte Marie,
3: Je vous salue, Marie, pleine de grâce. Le Seigneur est avec vous. Vous êtes bénie entre toutes les femmes, et Jésus, le fruit de vos entrailles, est béni.
2: Sainte Marie, Mère de Dieu, priez pour nous pauvres pécheurs, maintenant et à l'heure de notre mort. Amen.
3: Je vous salue, Marie, pleine de grâce. Le Seigneur est avec vous. Vous êtes bénie entre toutes les femmes, et Jésus, le fruit de vos entrailles, est béni.
2: Sainte Marie, Mère de Dieu, priez pour nous pauvres pécheurs, maintenant.

0: mort. Amen. Je vous salue, Marie, pleine de grâce. Le Seigneur est avec vous. Vous êtes bénie entre toutes les femmes, et Jésus, le fruit de vos entrailles, est béni.
1: Sainte Marie, Mère de Dieu, priez pour nous pauvres pécheurs,
0: maintenant et à l'heure de votre mort. Je vous salue, Marie, pleine de grâce. Le Seigneur est avec vous. Vous êtes bénie entre toutes les femmes, et Jésus, le fruit de vos entrailles, est béni.
1: Sainte Marie,
0: Mère de Dieu, priez pour nous pauvres pécheurs, maintenant et à l'heure de notre mort. Amen. Je vous salue, Marie, pleine de grâce. Le Seigneur est avec vous. Vous êtes bénie entre toutes les femmes, et Jésus, le fruit de vos entrailles, est béni.
1: Sainte Marie,

0: Ô Marie conçue sans péché. Cinquième mystère glorieux, le couronnement de Marie au ciel. De l'évangile de Jésus-Christ selon saint Jean. Près de la croix de Jésus se tenait sa mère. Jésus, voyant sa mère et près d'elle le disciple qu'il aimait, dit à sa mère, « Femme, voici ton fils. » Puis il dit au disciple, « Voici ta mère. » Et à partir de cette heure-là, le disciple la prit chez lui. Prions pour tous les chrétiens qui ne prient pas la Vierge Marie, parce qu'ils ne la connaissent pas encore. Prions pour les pasteurs qui ferment ce chemin vers le ciel, qui est pourtant le plus court et celui qui est indiqué par Dieu lui-même. Pour que Marie, notre mère, devienne reine de tous les cœurs. Notre Père qui es aux cieux, que ton nom soit sanctifié, que ton règne vienne, que ta volonté soit faite sur la terre comme au ciel.
1: Donne-nous aujourd'hui notre pain de ce jour. Pardonne-nous nos offenses, comme nous pardonnons aussi à ceux qui nous ont offensés. Et ne nous laisse pas entrer en tentation, mais délivre-nous du mal.
2: Je vous salue, Marie, pleine de grâce. Le Seigneur est avec vous. Vous êtes bénie entre toutes les femmes, et Jésus, le fruit de vos entrailles, est béni.
1: Sainte Marie,
2: Je vous salue, Marie, pleine de grâce. Le Seigneur est avec vous. Vous êtes bénie entre toutes les femmes, et Jésus, le fruit de vos entrailles, est béni. Je vous salue, Marie, pleine de grâce. Le Seigneur est avec vous. Vous êtes bénie entre toutes les femmes, et Jésus, le fruit de vos entrailles, est béni.
1: Sainte Marie, Mère de Dieu, priez pour nous pécheurs.
2: Je vous salue, Marie, pleine de grâce. Le Seigneur est avec vous. Vous êtes bénie entre toutes les femmes, et Jésus, le fruit de vos entrailles, est béni. Je vous salue, Marie, pleine de grâce. Le Seigneur est avec vous. Vous êtes bénie entre toutes les femmes, et Jésus, le fruit de vos entrailles, est béni.
3: Je vous salue, Marie, pleine de grâce. Le Seigneur est avec vous. Vous êtes bénie entre toutes les femmes, et Jésus, le fruit de vos entrailles, est béni. Je vous salue, Marie pleine de grâce. Le Seigneur est avec vous. Vous êtes bénie entre toutes les femmes, et Jésus, le fruit de vos entrailles, est béni.
1: Sainte Marie, Mère de Dieu, priez pour nous pécheurs, maintenant et à l'heure de notre mort.
3: Je vous salue, Marie pleine de grâce. Le Seigneur est avec vous. Vous êtes bénie entre toutes les femmes, et Jésus, le fruit de vos entrailles, est béni. Je vous salue, Marie pleine de grâce. Le Seigneur est avec vous. Vous êtes bénie entre toutes les femmes, et Jésus, le fruit de vos entrailles, est béni. Je vous salue, Marie pleine de grâce. Le Seigneur est avec vous. Vous êtes bénie entre toutes les femmes, et Jésus, le fruit de vos entrailles, est béni.
1: Sainte Marie, Mère de Dieu, priez pour nous pécheurs.

Ô Marie conçue sans péché, prions le Seigneur. Tu as voulu, Seigneur, qu'à l'annonce de l'ange, ton Verbe prit chair dans le sein de la Vierge Marie. Réponds à nos supplications, puisque nous la croyons vraiment Mère de Dieu. Fais que nous trouvions secours dans sa prière auprès de toi. Par Jésus-Christ, ton Fils, notre Seigneur, qui vit et règne avec toi dans l'unité du Saint-Esprit, Dieu pour les siècles des siècles. Amen. Le Seigneur.

0: Notre-Dame de Lourdes. Notre-Dame de Lourdes. Notre-Dame de Lourdes. Sainte Bernadette. Ô Vierge Marie.
1: C'était le chapelet en direct de la grotte de Massabielle à Lourdes, comme chaque jour. Dans un instant, place à la musique, semaine spéciale Londres sur RCF Notre-Dame dans Tous Mélomanes. Et aujourd'hui, on va parler des orchestres de Londres avec Jean-François Duchamp. À tout de suite. Bienvenue sur RCF Notre-Dame, il est 16h.
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1: Bonjour à toutes et à tous. La ville de Londres compte 7 grands orchestres, plus une multitude d'orchestres de haute qualité comme l'Académie St. Martin in the Fields, avec l'accent au cœur de cette semaine spéciale londonienne dans Tous Mélomanes. Nous allons en découvrir quelques-uns et surtout les entendre grâce à Jean-François Duchamp.
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1: Et oui, depuis lundi, cette émission prend un accent anglais et même londonien, dirais-je. Hier, Jean-Paul Hugonet nous présentait des compositeurs anglais du XXe siècle, connus et moins connus. Mais que serait un compositeur et sa musique s'il n'avait des interprètes à la hauteur pour les jouer ? Comment les écouter à la radio, par exemple, dans cette émission, s'il n'y avait des orchestres pour les enregistrer et les graver pour l'éternité? Et bien justement, à Londres, Jean-François Duchamp, le paysage orchestral est foisonnant. Est-ce qu'il y a une autre ville dans le monde avec autant de grands orchestres de renommée et de classe mondiale? Et quel est le plus ancien à Londres?
3: Pas vraiment, parce que la ville, Vienne a beaucoup en Autriche d'orchestres, vous en doutez, Paris en a pas mal aussi, mais quand même Londres, c'est extraordinaire le monde, le nombre d'orchestres. Et le plus ancien, eh bien, c'est le London Symphony Orchestra, qu'on appelle aussi le LSO en abrégé. À tout seigneur, tout honneur, donc ce plus ancien orchestre, eh bien, est constitué en 1904 sous forme de coopérative autogérée. Comme il faut vivre sans subvention, le début a surtout été marqué en étant un orchestre de cinéma. Puis l'ensemble a périclité, disparaissant au moment de la Seconde Guerre mondiale. C'est dans les années 1950 qu'il renaît et on fait appel à un très grand chef pour le diriger. Je vous propose d'entendre tout de suite...
1: C'était qui ce très grand chef? Vous ne nous avez pas dit son nom. C'était Pierre Monteux.
3: Ah mais oui, bien sûr, Pierre Monteux, ben, qu'est-ce que je raconte? Bien sûr, puisque on va l'entendre d'ailleurs. Alors, dans une pièce de Tchaïkovski, Le Lac des Cygnes, acte numéro 1 au numéro 2, la valse, la célèbre valse, London Symphony Orchestra, Pierre Monteux.

0: On aurait pu choisir de vous faire entendre la musique de Star Wars ou celle de Harry Potter qu'ont enregistré, entre autres, ce fameux London Symphony Orchestra qu'on vient d'entendre. Mais non, Jean-François Duchamp, vous avez choisi un grand classique, Piotr Ilitch Tchaïkovski, le Lac des Cygnes, la valse dans l'acte numéro 1, numéro 2, avec un des plus grands chefs de cet ensemble londonien, Pierre Monteux. Ça, c'était dans les années 60.
1: Vous savez quel âge il avait ?
0: Non, pas du tout.
1: Eh ben, 86 ans.
0: Ah, c'est pas mal.
1: Il faut le faire quand même.
0: Il avait encore un bon coup de baguette bien énergique.
1: Très grand chef, très
0: Pierre
1: grand
0: Monteux.
1: Chef.
0: Ouais, comme vous aussi, Jean-François, on oublie de le rappeler. Voilà. Mais vous n'avez pas dirigé le London Symphony Orchestra, alors que pourtant, vous pourriez y être. De nombreux grands noms de la musique s'y sont succédés.
1: Exactement.
0: Par exemple.
1: Par exemple, André Prévin, Claudio Abbado, qui est un très grand chef. Et pour lui, ça a été un tremplin pour sa future carrière. Valérie Gergiev, qu'on n'entend plus, puisqu'il est boycotté, si l'on peut dire, à cause de la guerre en Ukraine, et que sa carrière s'est arrêtée à l'Ouest, elle continue toujours à l'Est, évidemment.
0: Et actuellement, c'est qui le chef ?
1: Actuellement, c'est Sir Simon Rattle, très grand chef, qui a dirigé la Philharmonie de Berlin, puis qui a décidé de rentrer chez lui, au pays, comme on dit. La salle où il se produit, c'est le Barbican Center. Les musiciens sont excellents, et doivent travailler vite, comme ils ont peu de répétitions, parce qu'on manque de finances. Ce sont donc des musiciens aguerris, mais comme je vous le disais, cet orchestre ne bénéficie d'aucune subvention, et il est tributaire un peu des places et puis des mécènes. Un orchestre d'une grande souplesse, d'une grande énergie aujourd'hui, entraîné par la fougue de Simon Rattle. Alors je vous propose d'entendre...
0: Qu'est-ce qu'on va entendre ?
1: Eh bien, on va entendre Robert Schumann. Vous connaissez Robert Schumann, je pense. Hein.
0: Oui,
1: et plus
0: un peu.
1: Plus spécialement...
0: Je connais Clara aussi.
1: Ah, très bien. Le Paradis et la Pairie, c'est le final de la troisième partie. Donc le London Symphony Chorus et Orchestra, on dit LSO, je vous l'ai dit, direction Simon Rattle.

0: Vous écoutez RCF Notre-Dame en cet après-midi et vous avez bien raison parce qu'on y passe de la belle musique comme ce paradis et la Pairie qui est un oratorio de Robert Schumann. C'était le final, la troisième partie avec l'orchestre que vous nous avez présenté, Jean-François Duchamp, juste avant. Le London Symphony Chorus and Orchestra, chorus quand il y a le chœur avec, dirigé par Simon Rattle, une production LSO comme London Symphony Orchestra. On est donc au cœur de cette émission musicale sur Londres. Londres, probablement la capitale mondiale des plus beaux orchestres. Il y en a à foison. Et après le London Symphony Orchestra, on va s'intéresser à un deuxième grand orchestre, celui de la British Broadcasting Corporation, c'est-à-dire la BBC. Jean-François Duchamp, c'est l'orchestre de la radio BBC.
1: Je suis impressionné par votre anglais. Et il est créé en 1922 sous forme d'un petit orchestre pour interpréter la musique de danse et la musique légère. Il se constitue en orchestre symphonique en 1930, donc 8 ans plus tard. Moins dépendant du box-office, puisqu'il est payé par la BBC, la radio, les musiciens sont salariés et permanents. Il peut donc donner des programmes plus aventurés et moins commerciaux.
0: Ah oui, ça aide quand on a un peu d'argent, forcément, bah public. Voilà. Alors, il a par ailleurs développé cet orchestre de la BBC, un répertoire moderne.
1: Tout à fait, parce que Boulez l'a dirigé pendant quelques années.
0: Et Pierre Boulez.
1: Pierre Boulez, oui. Et dans les années 60, je crois qu'il restait 4 ans à peu près, 4-5 ans. Très important aussi, la BBC assure chaque année, de juillet à septembre, au Royal Albert Hall, les proms, c'est les promenades, c'est des concerts qui ont lieu l'été pendant plusieurs mois. Et c'est une ambiance assez exceptionnelle. On va entendre d'ailleurs tout à l'heure cette ambiance. Une série de concerts presque gratuits, 4 euros.
0: On enlève les sièges. Oui, c'est pas cher pour une place de concert.
1: On enlève les parterres, les sièges du parterre. Le public est invité à participer. Et il a été dirigé par Sir Adrian Boult.
0: Alors, qu'est-ce qu'on écoute maintenant ?
1: Je vous propose d'entendre le prélude d'Edouard Elgar, le grand compositeur anglais, dans un...
0: Ah oui, un des plus célèbres.
1: Un des plus célèbres, dans un live au Royal Festival Hall à Londres, le 29 mai 1954. Document d'archives exceptionnel et intéressant.

0: Imaginez-vous cet enregistrement à plus de 70 ans, un vrai document d'archives exceptionnel que nous a proposé Jean-François Duchamp aujourd'hui dans Tous Mélomanes, une œuvre de Edward Elgar, l'un des plus grands compositeurs anglais qui ait jamais été, évidemment. C'était le BBC Symphony Orchestra dirigé par Sir Adrian Boult.
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0: On est au cœur d'une semaine spéciale London dans Tous Mélomanes sur RCF Notre-Dame. On a parlé des compositeurs anglais en début de semaine. Demain, on parlera de la musique avant Haydn. Et puis vendredi, on parlera Handel, pardon. Et puis vendredi, on fera une spéciale Handel, forcément. Jean-François Duchamp, cet orchestre de la BBC, puisqu'on s'intéresse aux orchestres aujourd'hui de Londres, cet orchestre de la BBC, il invite les spectateurs, vous nous l'avez dit, en juillet-août, à participer à une série de concerts qu'on appelle les proms. Ça doit être vraiment bon enfant comme ambiance. C'est pas du tout ce qu'on attend ou ce qu'on a l'habitude d'entendre avec un orchestre, avec des gens en costume, bien habillés et tout, très sérieux. Ça doit être autre chose, ça.
2: Ah oui, ça, il faut reconnaître que ce soir-là, lors de la dernière soirée, les Anglais se lâchent complètement. Et puis les étrangers, parce qu'il y a beaucoup d'étrangers aussi qui viennent. On y tape des pieds, on applaudit à tout rompre, on crie de joie. L'orchestre s'amuse, accélère et diminue le rythme pour que le public suive, pour voir s'ils sont attentifs. C'est unique, une vraie site de foot où on fait la fête, carrément.
0: Voilà, et ça, les Anglais, ils savent faire la fête, ça c'est certain. Là, Jean-François, vous nous avez amené maintenant ce qu'on appelle vraiment un tube. Moi, je me souviens l'avoir joué au mariage de ma sœur, pour vous dire tellement si c'est un tube. C'est aussi encore une œuvre d'Edward Elgar.
2: Exactement, c'est peut-être la plus populaire. Pomp and Circumstance, l'opus 39 d'Edward Elgar, par le BBC Symphony Orchestra, et puis les chœurs BBC Chorus, BBC Chorale Society. C'est un live aussi que je vous propose du 13 septembre 1969. On y sent bien l'ambiance de ce moment musical festif exceptionnel.

0: Sur RCF Notre-Dame, on les laisse un peu ces applaudissements,
1: bah oui,
0: hein, parce qu'ils sont beaux et c'est un enregistrement live. On était à Londres en septembre 69 pour ce que moi j'appellerais volontiers le deuxième hymne anglais, hein, après God Save the King, forcément. Pomp and Circumstance d'Edward Elgar. Pour les amateurs, c'est l'opus 39, marche numéro 1 en je ne sais pas quelle tonalité d'ailleurs, Jean-François Duchamp. Vous ne l'avez pas marqué sur mon papier, mais c'était la BBC.
1: Ré majeur.
0: Bon, Ré majeur, oui, en général, c'est la tonalité la plus belle pour ces choses-là.
1: Ah oui,
0: la BBC Symphony Orchestra était dirigée à l'instant par Sir Colin Davis. Et on entend les Anglais qui chantent en même temps.
1: Vous savez que Colin Davis, c'est sans aucun doute le plus francophile des grands chefs d'orchestre. C'est lui qui a enregistré...
0: Expliquez-nous pourquoi.
1: Parce qu'il a enregistré presque toute l'œuvre de Berlioz. Les Anglais ont fait aimer Berlioz, notre compositeur fétiche français. Et c'est grâce aux Anglais, il a enregistré presque toutes les grandes, enfin presque toutes, oui, même les grandes œuvres de Berlioz.
0: Un grand chef, Sir Colin Davis, à n'en pas douter. Alors, on est dans les orchestres londoniens dans cette émission Tous Mélomanes. On en a découvert déjà quelques-uns. Celui qui arrive là et n'est pas à confondre avec le premier qu'on a écouté tout à l'heure, le LSO, London Symphonic Orchestra, parce que c'est un rival. C'est un troisième orchestre qui s'appelle le London Philharmonic Orchestra, le LPO, et qui fait partie des cinq orchestres permanents de Londres. Jean-François Duchamp, symphonique, philharmonique, en fait, c'est la même chose, non ? C'est juste pour les différencier dans le nom.
1: Oui, c'est pratiquement pareil, hein. C'est une question historique.
0: C'est la même composition d'orchestre.
1: C'est toujours l'orchestre, le même orchestre, hein. C'est-à-dire les cordes, les bois, les vents, les cuivres, les percussions, c'est pareil. Il y a peu de différence, en fait.
0: Alors, racontez-nous ce London Philharmonic Orchestra, d'où il vient ?
1: Eh bien, cet orchestre a été fondé par les chefs Sir Thomas Beauchamp et Malcolm Sargent en 1932. Pour concurrencer le LSO et le BBC Orchestra qu'on vient d'écouter, voulant rivaliser avec les orchestres européens et américains. Moi, j'aime pas bien le mot concurrencer. Je préférerais dire pour une émulation entre les orchestres. Voilà.
0: Émulation.
1: Émulation.
0: Oui,
1: c'est plus sympathique. C'est voilà, c'est plus sympathique.
0: Un peu différent quand même.
1: Oui, c'est un petit peu différent parce que c'est vrai qu'il faut qu'il y ait cette concurrence pour avoir du public.
0: Et ils n'ont pas de financement public. Hein.
1: Non, pas du tout. Après le déclenchement de la guerre, privé de mécénat. Il a dû se réorganiser en une coopérative autogérée. Sa bouée de sauvetage fut son engagement au festival de Glyndebourg, très célèbre, durant l'été, où on donne de nombreuses œuvres, évidemment, et avec des opéras et des concerts d'orchestre. Sa résidence est le Royal Festival Hall.
0: Alors, parmi les chefs qui ont dirigé ce London Philharmonic Orchestra, qui on trouve ?
1: Eh bien, Sir Adrian Boult, qu'on a entendu tout à l'heure, Bernard Haitink, le grand chef du Concertgebouw d'Amsterdam, Georg Solti, très actif en studio.
0: Que des grands noms, là aussi.
1: Exactement. Hein. Très actif en studio, l'orchestre a participé à des centaines d'enregistrements et réalisé plusieurs bandes-sons pour le cinéma, dont Laurence d'Arabie et la trilogie du Seigneur des Anneaux. En 2026, il a annoncé la nomination de Pav Jarvi à compter de la saison 2028-2029, qu'il a dirigé à Paris, évidemment, pendant de nombreuses années.
0: Alors, qu'est-ce que vous avez choisi de nous faire entendre du London Philharmonic Orchestra ?
1: Eh bien, je vous propose d'entendre une œuvre qui est très célèbre, aussi très populaire, Samuel Barber, L'Adagio pour cordes, l'opus 11 par le London Philharmonic Orchestra.

0: Elle vous dit quelque chose, cette musique, forcément. Bah oui, l'Adagio pour cordes, opus 11A de Samuel Barber. Vous l'avez peut-être entendu, soit en concert, ça serait une belle chose, comme ici avec le London Philharmonic Orchestra, dirigé par David Parry, soit, eh bien, vous l'avez vu dans le film Platoon. Oui, parce que c'est un orchestre, le London Philharmonic Orchestra, qui s'est beaucoup spécialisé dans les enregistrements de bandes-son pour le cinéma. Et ça tombe bien, parce que aujourd'hui, dans cette émission Tous Mélomanes, nous nous délocalisons à Londres, qui est aussi une capitale du cinéma, mais c'est surtout une grande capitale mondiale des plus beaux orchestres. On revient dans quelques secondes.
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0: Eh oui.

0: conçu comme orchestre de studio et a ainsi réalisé, permis de réaliser des instruments pour EMI. EMI qu'on dit aussi EMI.
1: La firme EMI, voilà. Ouais, voilà. EMI en français.
0: Certainement l'orchestre le plus enregistré au monde.
1: Les principaux alors, chefs. Quels sont les principaux chefs de cet orchestre?
0: Arturo Toscanini, que tout le monde connaît, qui piquait des colères célèbres. Wilhelm Furtwängler. Et puis des collaborations solides avec celle de Yehudi Menuhin, par exemple, pour le concerto pour violon de Beethoven. Le jeune Dietrich Fischer-Dieskau, il démarra aussi sa carrière. Cet orchestre a créé les quatre derniers leaders de Richard Strauss avec Kirsten Flachschlag.
1: C'est une. Mais il y a aussi un Karajan qui l'a dirigé, je crois.
0: Eh ben oui, bien Herbert sûr. J'étais surpris quand j'ai préparé cette émission de découvrir que Karajan l'avait dirigé. Je ne savais pas du tout. Bon, je pense toujours qu'il est resté en Autriche, en Allemagne.
1: Et pourquoi ça vous a surpris?
0: Ben parce que je ne savais pas qu'il était allé en Angleterre, honnêtement.
1: Bon, quand même, il a voyagé, Karajan.
0: Oui, mais bien sûr, il a dirigé en France aussi. Mais il a donné des concerts, mais qu'il ait dirigé pendant qu'il soit le chef permanent, c'est une autre paire de manches. Ouais.
1: Et est-ce qu'à votre avis, ça a influé sur sa façon de jouer et de diriger des Anglais comme ça?
0: Oui, sans aucun doute, parce que les Anglais ont ceci de particulier par rapport aux Allemands et même aux Autrichiens. Il y a beaucoup de finesse dans son style, une direction qui est souple, voluptueuse, on peut dire. Et donc, ça a joué sur sa manière de diriger. Il fut considéré comme le meilleur orchestre du monde, cet ensemble, Philharmonia, si cette expression a un sens, parce que beaucoup d'orchestres, on pourrait jamais dire le meilleur, ils sont meilleurs dans une partie, puis un autre dans une autre, etc.
1: Ouais, et beaucoup sont à Londres, on le voit depuis le début de cette émission.
0: Exactement. Depuis 2023, c'est nouveau, il est dirigé par une femme, Marine Alsop.
1: Et je vous propose. Alors, qu'est-ce qu'on va écouter?
0: Eh ben, je vous propose d'entendre Giacomo Puccini et Madame Butterfly. On reste avec les dames. Ça date de 1904. Et c'est une grande dame de l'opéra, Maria Callas, qui est accompagnée par le Philharmonia sous la direction de Tullio Serafim.

0: Elle est reconnaissable entre mille, la merveilleuse voix de Maria Callas, accompagnée par l'orchestre Philharmonia sous la direction de Tullio Serafine dans ce Madame Butterfly, un de ses plus grands rôles, c'est sûr, de Maria Callas, Madame Butterfly de Giacomo Puccini. Jean-François Duchon chante dans cette émission spéciale Orchestre de Londres de Tous Mélomanes. Il faudrait citer encore bien des orchestres, tant cette ville londonienne en compte de célèbres.
1: Oui, tout à fait. Et on trouve aussi les célèbres orchestres baroques comme l'English Chamber Orchestra ou The Age of Enlightenment, l'âge des Lumières. Mais il y en a un qui est très connu et qui a fait un très beau travail, il continue d'ailleurs, qui a été créé par le Nelville Mariner. C'est l'Academy of St. Martin in the Fields, qui est basée à l'église St. Martin in the Fields, en plein cœur de Londres, pas du tout dans la campagne, proche de Trafalgar Square et proche aussi du musée, du grand musée de la musée de peinture de Londres. Fondé en 1948 par Sir Nelville Mariner, qui l'a dirigé jusqu'à sa mort d'ailleurs, et il réalisera plus de 500 enregistrements. Il propose
0: alors rapidement son répertoire,
1: eh bien, des œuvres baroques évidemment, quelques interprétations contemporaines aussi, mais beaucoup ces interprétations sont fluides, elles sont légères. Il est précurseur des baroqueux comme Harnoncourt ou Léonard, qui eux vont s'emparer des instruments anciens pour donner des interprétations historiquement informées, comme on dit. Actuellement, ce magnifique ensemble est dirigé par le pianiste Mural Peraya et il a été retenu pour réaliser des bandes son de nombreux films comme Amadeus ou Titanic.
0: C'est ce qu'on appelle un orchestre Mozart.
1: Voilà, un orchestre Mozart, c'est-à-dire un orchestre qui a des cordes et quelques vents, qui est complété donc par quelques vents, flûtes, hautbois, etc. Mais c'est pas le grand orchestre, voilà, c'est un petit orchestre d'une 30-40.
0: Alors on va écouter une dernière œuvre parce que le temps tourne, Jean-François Duchamp.
1: Eh bien, on va écouter le Bach, traditionnellement.
0: Jean-Sébastien Bach.
1: Jean-Sébastien, en rondo de la deuxième suite en si bémol mineur avec la flûte. Et c'est l'Académie Saint-Martin-the-Field sous la direction de son chef fondateur, Nelville Mariner.

0: Ainsi se termine ce Tous Mélomanes sur RCF Notre-Dame avec Jean-Sébastien Bach, rondo de la deuxième suite en si bémol mineur par l'Académie Saint Martin in the Fields, dirigée par Neville Mariner. Merci beaucoup Jean-François Duchamp.
1: Merci Bertrand, et puis salutations à nos auditeurs.
0: Et voilà, et thanks a lot to Jean-Paul Lérine in Paris and Christophe Morag in Lyon qui ont permis d'exécuter techniquement et musicalement cette partition de Tous Mélomanes sous la baguette de notre chef Jean-François Duchamp. Donc demain on reste à Londres, en tout cas virtuellement, en attendant la délocalisation un jour. On fera un vrai saut dans le temps avec Jacques Nouvier qui va nous transporter plus de 300 ans en arrière pour découvrir la musique à Londres avant un certain Handel. Ça nous amènera vendredi tout naturellement Handel lui-même qui aura droit à son émission entière. Après tout, il mérite bien ça. Allez, si avec toutes ces belles émissions à écouter sur RCF Notre-Dame, il vous reste un peu de temps libre. Marie-Ange de Montesquieu et ses invités vont vous apprendre à bien l'occuper. En quête de sens arrive à 17h. Très bonne fin d'après-midi sur RCF Notre-Dame.
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1: Saviez-vous que nous passons plus de 60%, oui, 60% de notre temps de loisir devant les écrans, selon une récente étude? Télé, ordinateur, téléphone portable, à l'inverse, seulement 17% de ce temps est consacré aux activités à l'extérieur de chez nous. Le temps libre quasi inexistant, figurez-vous, avant le 19e siècle. Il faut attendre 1880 pour qu'il soit créé en France un ministère du temps libre avec la consécration d'un jour de repos hebdomadaire. Il faut attendre encore 1906, figurez-vous, pour que le dimanche ne devienne férié. Bref, comment en 2026 faire bon usage de son temps libre? Je vous propose d'en parler avec deux experts en la matière. J'ai la joie d'accueillir le père Pascal Hyde. Bonjour père Pascal Hyde.
2: Bonjour Marie-Ange.
1: Ravi de vous retrouver sur ce thème, sur ce sujet qui vous tient à cœur, père Pascal Hyde, à tel point que vous en écrivez un livre en ce moment.
2: Oui, vous avez raison. Alors,
1: je spoil quelque chose.
2: Non, pas du tout, au contraire, merci, merci. Donc, non, je vais en effet, je pense qu'il va paraître d'ici le mois de septembre, en effet, bon, on va en parler.
1: C'est imminent.
2: Hein. Voilà, en distinguant en effet deux types de repos, ce qu'on ne fait jamais, mais ça on va en parler.
1: On peut parler du titre ou il ne faut pas?
2: Oh, ben, le titre n'est pas encore arrêté.
1: D'accord. En tout cas, ce sera, voilà,
2: ça sera entre la distraction, donc, ou la détente, et ce qu'on peut appeler le loisir. C'est difficile de trouver le bon mot.
1: Un sujet qui titillait déjà les philosophes au siècle précédent, c'est dire à quel point il est urgent d'en parler et de prendre quelques instants.
2: Et déjà Aristote, au 4e siècle avant Jésus-Christ.
1: Je sens que cette émission va être passionnante. Et nous sommes également en compagnie de François Delivré. Bonjour François Delivré.
3: Bonjour.
1: Ravi de vous recevoir dans cette émission qui est de
3: Merci.
1: Sens. On peut dire que vous êtes polytechnicien.
3: Ben, personne n'est parfait.
1: Moi, je suis toujours intimide. Exista, vous êtes polytechnicien.
3: Oui.
1: Vous êtes amateur d'art.
3: Oui.
1: Vous êtes philosophe à vos heures perdues. Vous avez philosophie. Vous avez philosophé il y a quelques années maintenant sur le temps, vous aussi. C'est pour ça que vous êtes ici. Sur le temps libre, sur le loisir aussi. Vous faites cette même distinction. Allez, commençons l'émission tout de suite, tout de go. Mettons les pieds dans le plat, messieurs. Le temps libre et le temps de loisir, ce n'est pas la même chose pour vous, ou quand même ça ressemble à un synonyme, mais pas tout à fait, selon vous. Est-ce que vous êtes d'accord avec le père Pascal Hyde?
3: Non, pas tout à fait.
1: Pas tout à
3: parce
1: fait.
3: Qu'il y a... le temps libre, c'est a priori celui où on fait ce qu'on veut.
1: Libre.
3: Mais en même temps, il va falloir distinguer, parce que c'est pas du tout la même chose de savoir ce que je fais lorsque j'ai un temps libre, quand je m'arrête pour souffler... Si je suis sur un quai de gare et que j'attends que j'ai rien, je suis à l'hôpital et que j'ai un temps libre qui est imposé parce que j'ai rien à faire, donc il y a du temps qui est comme celui de l'hôpital qui est obligé. Il y a aussi du temps qui est voulu, on peut s'accorder, et puis il y a du temps fortuit comme sur le quai de gare. Donc il y a plusieurs sortes de temps libre et ils ne sont pas traités de la même façon.
1: Ouais. Oui, parce qu'il y a l'attente dans le temps libre en effet. Par Pascal Hyde, c'est amusant de commencer par l'attente.
3: L'attente
1: chez le médecin, l'attente d'un
2: train. Vrai, c'est la fameuse question de l'ennui. Hein. Est-ce qu'on est capable de s'ennuyer? Vous avez raison, Marie-Ange, ce que vous disiez sur les... On est vraiment écranisé, comme on dit certains.
1: Ouais.
2: Oui, c'est ça. C'est
1: et encore, c'est
2: entre
1: plus
2: 3
1: maintenant.
2: Et 5 heures. Alors, il faut bien distinguer entre les écrans professionnels, moi je travaille avec un ordinateur, et les écrans ludiques, les réseaux sociaux par exemple. C'est ça qui est dramatique. Hein. On sait qu'aujourd'hui, un jeune entre 6 et 18 ans, il va consacrer en effet 5 heures en moyenne aux écrans ludiques, hein, récréatifs, et il va par contre consacrer, alors les études varient un petit peu, entre 9 minutes et 15 minutes par jour à la lecture.
1: Et
2: 9
1: encore.
2: À 15 minutes, vous imaginez.
1: Ouais,
2: on a fait le calcul que si on consacrait la moitié du temps que l'on donne aux écrans à la lecture de livres sérieux, on lirait chaque année, ça va vous décourager ou au contraire vous dynamiser, 120 livres. Donc, c'est-à-dire que si on prenait tout le temps qu'on prend sur les écrans, ça serait 240 livres par année. Vous imaginez un petit peu la culture.
1: Bonjour.
2: Ça pose des questions.
1: Père Pascal, êtes-vous qui êtes, je ne l'ai même pas précisé, est-ce un péché? Certainement que oui, pardonnez-moi, chers auditeurs. Vous qui êtes, je le rappelle, docteur en théologie, docteur en médecine, qui avez beaucoup réfléchi sur ce qui fait notre quotidien à la fois de croyants, de croyants pratiquants, et puis d'hommes et de femmes d'aujourd'hui, avec toute la psychologie, tout ce qui nous meut, tout ce qui nous freine, tout ce qui nous contraint. Et c'est vrai qu'il y a une réflexion à apporter en ce début d'émission à cause de ces fichus écrans ou de ces écrans tout court, parce qu'on peut en faire bon usage aussi, entre l'attitude peut-être passive et active. Est-ce que le temps libre doit être forcément quelque chose de passif, d'actif ? J'ai l'impression qu'au début, au 19e siècle, quand ce fameux l'apparition de ce terme de temps libre est apparu, a fait son apparition. Il semblerait qu'à cette époque-là, c'était vraiment lire, faire des choses qu'on ne fait pas quand on travaille. Mais il n'y avait pas cette notion un peu aujourd'hui, un peu automatique, où on a l'impression que le temps libre égale forcément se vautrer dans un canapé, ne plus rien faire, subir quelque chose. Enfin,
2: oui,
1: subir une certaine façon.
2: Il y a deux questions. Hein, il y a la question vraiment des écrans, ça c'est vrai.
1: Ouais.
2: Mais la question plus générale, en effet, du temps libre dont parle François, en effet, c'est vrai qu'il y a une grande variété. Hein. Alors, je pense que ce qui l'intéresse, moi, le point de départ de ma réflexion, c'était de me dire, j'entends des personnes qui me disent, mais quand ça se fait, j'ai vécu un bon été, je me suis reposé, et pourtant, je suis encore fatigué. Donc c'est ça l'intérêt de dire que ce temps libre, qui est à la fois un temps, comme vous disiez François, qui est non contraint, et qui devrait être un temps où on se recharge. Comment ça se fait qu'il y a des personnes qui, malgré le temps qu'il leur est donné, sortent de leur été en étant en effet très las, intérieurement tendus. Donc c'était ça le point de départ de ma réflexion. C'est parce que je pense qu'on confond deux types de repos.
1: Allons-y.
2: Alors le repos détente, c'est le repos, on va dire ça de manière simple, c'est le repos où je me vide la tête. Je vais regarder une série, c'est certain que je ne vais pas faire un article de philosophie sur la série télé que je vais regarder.
1: D'accord.
2: Ça me vide la tête. Alors que l'autre temps, qu'on va appeler loisir, c'est non pas un repos qui me vide, mais au contraire qui me remplit. Je vais aller voir, on me fait une belle exposition, et là en effet je vais être ravi. Moi j'étais voir récemment en effet à la BNF une belle exposition sur les cartographies de l'imaginaire. J'y suis allé, quand je suis sorti au bout de 4 heures...
1: Vous avez
2: une
1: vie trépidante, Père Pascalida.
2: Passionnante exposition, et quand je suis sorti, en effet, j'étais rempli, rempli de plein d'idées nouvelles, nourri, exactement. Et donc, vous voyez, dans l'un, il n'y a pas de sens. On ne veut pas chercher du sens dans simplement ce qui me détend, ce qui va me relaxer. Dans l'autre, au contraire, je cherche le sens, je cherche du vrai, du bien, du beau. Et vous voyez, c'est deux manières différentes. Et confondant avec l'autre, il y a un des risques importants. Si mes amis, je ne les vois que pour me détendre, au fond, j'utilise mes amis pour ma détente. Si je ne vais au cinéma que pour me distraire, eh bien, au bout d'un moment, ce grand art, le septième art qu'est le cinéma, ne sera pas honoré comme un art, mais seulement comme un moyen de détente. C'est vrai qu'il y a une façon de consommer les séries.
1: Vous poussez loin votre réflexion. Hein.
2: Oui, mais c'est très important, parce que de fait, le risque immense aujourd'hui, c'est que tout soit utilisé simplement pour la détente et qu'on n'honore pas la gratuité du beau, la gratuité aussi de la relation, le désintéressement de la relation, etc. Donc le fait de confondre tout fait que finalement, on fait du dilettantisme.
1: Oui, et sur le côté actif-passif, j'y tiens à ma question, François, délivrée. Est-ce qu'il y a quelque chose d'intéressant à explorer sur ce point précis ou pas du tout, où je suis complètement à côté de la plaque, pardonnez-moi, mais c'est vrai que aujourd'hui très souvent on s'en veut, et ça rejoint peut-être l'idée de fatigue qu'évoquait le père Pascalide, à savoir que parfois on passe une heure et demie sans s'en rendre compte, les amis, hein, sur Instagram, sur les réseaux sociaux ou que sais-je, à scroller, et le temps passe hyper vite et on ne se rend pas compte, et on a perdu presque, oserais-je dire, objectivement une heure et demie de son temps, quoi. Non mais c'est là où on subit. J'ai l'impression qu'il y a quelque chose de subi et qui fatigue encore plus qu'il ne recharge, évidemment. Qu'est-ce que vous en pensez, François Delivré ?
3: Bon, reprenons l'aspect psychologique de ce que nous évoquons. Il y a une réalité que je constate tout le temps, y compris pour moi-même, c'est que la nature, notre psyché, a horreur du temps vide. Et que le temps libre est quelque chose qu'à la fois on dit rechercher et qui en même temps nous fait peur, nous angoisse, parce que le temps libre va être un révélateur de qui nous sommes vraiment, de ce que nous voulons vraiment. Et comme la nature a horreur du vide, lorsque un temps libre apparaît, ou lorsque nous avons du temps devant nous, nous allons nous précipiter pour le remplir, et le remplir avec tout un tas de choses que, mais ça je pense que Pascalide en parlera peut-être mieux que moi, mais avec très souvent ce que Pascal appelait du divertissement, c'est-à-dire le fait de ne pas aller à l'essentiel. Et donc, nous allons nous précipiter dans des choses qui nous sont familières, qui sont aussi nos petits démons, nos petits diablotins du temps, comme je les appelle dans mon livre, qui vont nous pousser à faire certaines choses et très souvent des addictions. Mais pas seulement.
1: C'est un pouce addiction, c'est ça que vous êtes en train de nous dire, finalement.
3: Oui, quand on hésite un peu, on se dit, tiens, j'ai une demi-heure, bon, on va aller sur les réseaux, on va jouer, comme je le fais parfois, au Mahjong.
1: Comment ça? Ah, au Mahjong. Oh, dites donc.
3: Oui, non, mais ça pourrait être des jeux plus...
1: C'est pas Candy Crush, quoi.
3: Non, ça pourrait être des jeux plus difficiles éthiquement, mais il y en a qui pourraient peut-être profiter d'un temps libre pour aller regarder les résultats des courses. Moi, j'en sais rien, c'est pas mon cas, mais... Donc... C'est un point central lorsqu'on aborde le temps libre, c'est-à-dire que quelle que soit la situation, quel que soit ce moment qui nous est imposé ou dont nous décidons, nous avons tendance à le remplir par quelque chose.
1: Oui. Alors qu'on pourrait aussi passer ce temps parfois un peu libre à, vous l'avez dit tout à l'heure, ce mot qui peut être parfois l'objet d'une terreur pour les enfants, l'ennui, Père Pascaline. On peut aussi, que ce soit alors là, dans le cas d'une attente d'un train ou d'un rendez-vous chez le médecin, au lieu de se précipiter sur son téléphone, réfléchir, rêver, imaginer des choses.
2: J'étais récemment là en Côte d'Ivoire, c'est vrai que là, ils ne sont pas encore totalement écranisés, justement. Et donc là, je voyais ce que nous connaissions dans nos rues autrefois, il y a une vingtaine d'années, des personnes qui étaient là simplement pour regarder. Donc c'est vrai,
1: merveilleux.
2: Il est donc disponible pour la rencontre.
1: Ouais.
2: Donc ça c'est bien clair que là aujourd'hui, c'est clair que nous avons tous dans notre poche un voleur d'attention, un voleur de temps. Alors c'est vrai ce que vous dites, c'est passif-actif. Non, soyons bien clairs là, si l'auditeur a un doute sur le fait qu'il est addict, il y a justement un certain nombre de questionnaires en ligne qui permettent d'évaluer notre éventuelle dépendance. Donc ça me paraît essentiel. Et je pense qu'en effet, là-dessus, il y a quand même un mensonge, hein. On ne nous a pas annoncé que ce téléphone lui-même va engendrer cette addiction. Alors c'est encore plus clair pour des addictions graves comme la porno-addiction, mais c'est aussi addictogène qu'une drogue dure. Et on le voit très bien quand on va faire un scanner, on voit bien que ce sont les mêmes zones, le circuit de la récompense qui est utilisé, et avec la même perte de liberté que ça suppose. Donc ce temps libre devient justement un temps contraint, volé certains par le système. Et donc là, et moi je vois bien, là, je sors d'une retraite où il y avait des hommes entre eux, et donc je vois à quel point la problématique qu'on partageait entre nous, la problématique de la liberté par rapport aux écrans, et à un certain moment de la journée, notamment c'est après le déjeuner, c'est aussi en soirée, là où tout à coup on a très bien étudié ça, le taux de sucre diminue chez nous, et le taux de sucre c'est ce qui nous donne l'énergie. Étant diminué, on a moins de résistance, et là en effet, comme vous le disiez très justement Marie-Ange, on va passer un temps fou sans s'en rendre compte. Parce qu'il faut se rendre compte un petit peu que l'écran nous met pas seulement hors temps, mais hors monde. Et on voit très bien dans le métro, les personnes sont dans leur bulle, ne voient plus rien, ne voient plus rien passer. Et c'est une façon à la fois de soulager ces différentes angoisses, ces différentes tensions intérieures, mais c'est véritablement nous voler profondément du temps. Moi, je ne suis pas tenté par ça, mais les rares fois où j'ai pu un petit peu scroller, ce que j'ai senti intérieurement, c'est une impression de vie très profonde, de non-sens très profond. Non seulement ça n'a pas de sens au sens du loisir, mais c'est même pas détendant. Non, ça c'est intéressant de voir que les écrans eux-mêmes émettent un rayonnement tel que, par exemple, quand je me réveille en pleine nuit, j'utilise l'écran, je vais inhiber l'hormone du sommeil et je vais encore plus prolonger mon insomnie. Ouais. C'est clair que là aussi, c'est bien montré. Si je prends les écrans juste avant de m'endormir, en fait, je ne m'endormirai pas. Il faut qu'il y en ait fait un jeûne d'écran pendant au moins une demi-heure, voire une heure avant. Pas seulement pour se déshabituer, mais pour éliminer la tension qui est en moi et qui fait que je vais, en effet, non pas me reposer, mais au contraire me tendre.
1: Est-ce que vous croyez que c'est pour ça que vous avez évoqué tout à l'heure, enfin, ça fait partie des raisons pour lesquelles on rentre crevé de vacances, en gros, Père Pascaline et François Delivre, qui te poserait la même question. Oula, pardon. Pardonnez-moi, Père Pascaline, qu'est-ce qu'on pensait
2: de vous ? Non, tout à l'heure, je fais allusion à autre chose, en fait. Je fais allusion à ces vacances pleines de sens, remplies de choses. Je ne sais pas, moi, la personne qui va dire « Super, moi, j'ai passé... » une semaine à Paray-le-Monial, après ça je suis parti 15 jours en humanitaire, puis après ça en effet j'ai été aidé, etc. Donc, vacances qui est remplie de signification, on est vraiment heureux, et pourtant on rentre crevé. Parce qu'on oublie une grande loi, et ça c'est vraiment important, tout travail, toute activité, quand c'est accompli en effet en étant pleinement investi, engendre de la tension. De là, plus loin, tension.
1: Tension.
2: Ça c'est vraiment une loi, veut dire... Même si, moi, quasiment tout ce que je fais, j'aime. Je suis un homme heureux, j'espère que je rends heureux aussi. Donc j'aime tout ce que je fais, et n'empêche que même si tout ce que je fais a du sens pour moi, ça me fatigue. Vous êtes ici à Radio Notre-Dame, j'imagine que vous aimez votre travail. Même si vous aimez votre travail, ça a du sens. Et n'empêche que ça fatigue, ça crée de la tension. Et comme le mot l'indique, détente, c'est diminuer les tensions.
1: Tout simplement.
2: Donc, vous voyez, donc c'est important de bien se rendre compte que le loisir qui est plein de sens peut créer de la tension. Et donc, ça montre bien qu'on doit distinguer entre le loisir et la détente. Même après ces 15 jours fascinants à taiser, ouais. Je vais avoir besoin de 2-3 jours pour véritablement me détendre, me vider le cerveau et faire des choses qui, par elles-mêmes, n'ont pas de signification.
1: Oui, c'est aussi parce qu'on n'est pas des robots, évidemment, François Delivré, oui. Et que on peut pas, vous voyez, il est recommandé souvent de, par exemple, effectivement, faire une espèce d'atterrir de vacances, de prendre une journée ou deux pour ratterrir, pour les changements de rythme, les changements aussi de rythme de sommeil, peut-être pour les enfants, changement de décor, bref. On est des êtres humains, on est des êtres vivants, c'est un peu logique aussi, ça se tient.
3: L'exemple que vous citez se rapporte à une forme de temps libre qui est le temps libre voulu.
1: Oui.
3: C'est-à-dire, vous dites, je me prends 2 jours autour de vacances pour atterrir, pour souffler. Ce temps libre voulu, c'est une question que je pourrais poser aux auditeurs, ouais. Mais dans votre agenda, est-ce que vous avez des moments prévus qui sont off ?
1: Off de tout, en fait,
3: off
1: c'est ça ?
3: De tout, c'est-à-dire mercredi matin, temps off. Ce matin, j'avais une personne en entretien de supervision et ouais. Elle me disait, le mercredi matin, c'est du temps off. Donc, je sais que je vais avoir mon cours de gymnastique, mais en même temps, c'est du temps où je pourrais faire un petit peu ce que je veux.
1: Et du temps pour rien.
3: Pardon ?
1: Du temps pour rien.
3: Y compris pour rien. Mmh. Mmh. Alors, parfois pour quelque chose, mais parfois pour rien. Donc, ce temps libre voulu, c'est quelque chose qui est très difficile parce que nous avons tendance, dès qu'un moment de libre apparaît, nous avons tendance à combler ce vide par quelque chose. Et là, il y a un phénomène intéressant. Je ne sais pas si mon expérience va rejoindre celle des auditeurs, mais lorsque un moment de libre apparaît, avant de se précipiter dans une tâche ou dans quelque chose, il y a un moment qui est important parce que une fois qu'on s'est mis à remplir le temps vide par quelque chose, on a tendance à continuer. Imaginons quelqu'un qui se dit « j'ai une demi-heure, je vais ranger ma cuisine
1: ».
3: Bon, il va passer la demi-heure à ranger sa cuisine. Mais prenons mon cas ici. Moi, j'ai un moment de libre et je m'adonne à mon addiction favorite qui est le Mahjong sur écran. Bon, eh bien, je peux y passer une demi-heure, une heure.
1: Ouais.
3: Et à ce moment-là, je peux me dire « oh, j'ai perdu une heure de ma vie ». Ce qui n'est pas forcément vrai parce que mes neurones ont besoin de se détendre. C'est un très bon jeu. Donc, je trouve qu'il est sain quand un moment de libre apparaît, de vide, de se dire « mais finalement, de quoi j'ai vraiment besoin ?» Là, il y a un temps libre qui arrive, de quoi j'ai besoin ? Est-ce que j'ai besoin de me reposer ? Est-ce que j'ai besoin de ranger ma cuisine ? Est-ce que j'ai besoin d'étudier pour quelque chose ? Donc, il peut y avoir diverses occupations. Et ça rejoint quelque chose qui est impressionnant, c'est que le temps libre est vraiment un révélateur de notre liberté.
1: Ça, c'est très intéressant. Je voulais justement y revenir. Je l'ai même noté sur ma feuille. En quoi le temps libre ? Vous avez dit, en gros... Dis-moi ce que tu fais de ton temps libre, je te dirai qui tu es. C'est un petit peu soif, François Delivré.
3: C'est ça. Qui tu es au niveau psychique, c'est-à-dire quelles sont les tentations qui peuvent survenir et qui vont te pousser à faire de ton libre quelque chose. Et donc, par exemple, il y a des gens qui sont beaucoup dans le travail.
1: Ouais.
3: Et quand ils ont, une demi-heure de temps libre, ils disent « Ah, je vais en profiter pour avancer mon travail.
1: Ouais. »
3: Alors que ça serait... Si la personne pouvait prendre au début un petit peu de recul en se disant « Mais... est-ce que de quoi ai-je besoin maintenant ? Est-ce que je n'aurais pas besoin de souffler, par exemple ? Donc, quel est l'essentiel ? Revenir à cette notion d'essentiel. Et le temps libre est un révélateur de cette liberté. Et la liberté, bon, alors je vais peut-être embêter Pascaline, mais la liberté, c'est un cadeau qui est sacrément casse-pied. Parce qu'on est face à notre liberté, face à la façon dont on va gérer notre vie. Qu'est-ce que je vais en faire ?
1: C'est vertigineux.
3: Pardon ?
1: Il y a quelque chose de vertigineux dans cette difficulté à gérer. C'est horrible de dire ça, gérer la liberté. Mais dans ce monde capitaliste, c'est très à propos. Peut-être que Pascal était d'accord, je ne sais pas. Mais, mais c'est presque compliqué, vous rendez compte
2: Oui, il me revenait le petit passage de l'évangile intéressant.
1: Allons-y,
2: oui.
1: Sur RCF Notre-Dame.
2: Dieu sait que l'activité pastorale des apôtres avec Jésus était intense. Hein, ils passaient, leur journée était remplie.
1: Plus que vous croyez, plus que les prêtres en 2026.
2: Et donc, quand on voit un petit peu tout tout ce qu'il faisait. Et à un moment, il y a juste un moment, c'est Marc chapitre 6, versets 30 à 36, hein, si j'ai bon souvenir. Vous avez Jésus qui dit à leurs apôtres, « Venez ailleurs, vous reposez un peu. »
3: Exactement.
2: C'est remarquable. Ouais. Donc ailleurs, c'est-à-dire qu'on ne se repose pas sur le lieu même où on travaille.
4: Ailleurs,
2: on parle du bed in church syndrome pour les prêtres. C'est-à-dire, vous voyez, j'ai mon lit dans l'église. C'est-à-dire que si je travaille, si je me repose à l'endroit où je travaille pour un prêtre, eh bien en effet, je confonds les deux.
4: Ouais.
2: On disait alors, venez ailleurs, vous reposez. C'est bien intéressant. Donc c'est vraiment un repos.
4: Faire sa valise.
2: Parce que ne nous cachons pas, là on parle en effet, et c'est intéressant ce que dit François, c'est vrai que qu'est-ce que je fais avec ma liberté, comment est-ce que je gère ce moment libre où justement ma liberté est convoquée. Il y a quand même celui qui va se reposer trop, moi qui ai passé 13 ans en Italie, c'est clair que la pause café à 10h30, elle ne durait pas un quart d'heure. Et c'est vrai que là, pour le fonctionnaire de la curie romaine...
4: Sont-ils moins efficaces en même temps ?
2: Là, je ne dis pas pour tout le monde, hein, mais c'est vrai que la tentation n'était pas véritablement le burn-out, c'était plutôt le bore-out. Bore-out, ça veut dire en effet...
4: S'ennuyer.
2: L'ennui. Ouais. Exactement, c'est l'ennui. Donc c'est vrai que, de ce point de vue-là, c'est très juste se poser la question. Il me revenait aussi autre chose sur le pour rien. Il y a quelques jours, j'entendais un mari qui disait « J'ai mis en place depuis 10 ans, avec ma famille, des week-ends pour rien. Un week-end par mois pour rien. » Donc là, il n'y aura pas de sortie, il n'y aura
4: pas d'activité
2: sûr, pas
4: des enfants, pas les
2: mais
4: matchs.
2: On va se retrouver ensemble, on va se retrouver avec ma femme, avec mes enfants. Ils savent que je suis totalement disponible, je n'ouvrirai pas mon ordinateur. Il dit, mais vous savez ce qui s'est passé? Ma fille a quitté la maison il y a quelque temps, parce qu'elle est grande. Eh bien, elle m'a récemment appelé en me disant, papa, c'est quand le prochain week-end? Pour rien.
4: Mais Père Pascalide, c'est extraordinaire, mais en même temps, c'est effrayant de se dire qu'on est obligé d'organiser un week-end pour rien.
2: Ah non, moi, je trouve... Non,
4: enfin, je suis très, très, très pessimiste. Ah, vous êtes tous les deux très, très remontés contre ce que je viens de dire.
2: Au contraire, si vous ne le faites pas, vous allez complètement tout remplir et tout saturer. Je pense que... Et vous voyez, on va reparler des questions des rythmes. Moi, quand j'ai une après-midi de travail, toutes les heures et demie, je m'arrête 2-3 minutes pour justement ne rien faire et surtout pas ouvrir le téléphone. Et ça, ça recharge.
4: La pub... Et après, on se retrouve, cher ami François Delivré, Père Pascalide. Comment faire bon usage de son temps libre? A tout de suite, les amis.
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1: Comment faire bon usage de son temps libre sur RCF Notre-Dame? Et dans cette émission, En quête de sens, j'ai la joie d'explorer ce sujet avec mes deux invités du jour, qui sont le Père Pascalide, docteur en théologie, prêtre du diocèse de Paris, qui a écrit une centaine d'ouvrages, ou peut-être...
2: Non, une quarantaine,
1: Ah, pardon. C'est mon côté toujours autant marseillaise, vous voyez, j'ai pas changé depuis la dernière fois, qui vous a prêté à publier un livre à paraître en septembre sur, justement, cette question du temps de loisir, du temps libre, qu'en faisons-nous? Et comment en faire bon usage, justement. François Delivré est également avec nous, lui qui est coach, qui est polytechnicien, qui est coach en organisation et en relations humaines. Il a écrit, je n'ai pas osé le citer, le livre en entier, je ne sais pas, et s'il est encore disponible, puisqu'il date, hein, il a été peut-être réédité.
3: Oui, il a été réédité.
1: Il date de 1997, certains auditeurs n'étaient pas nés quand il est sorti votre livre.
3: Toujours...
1: Question de temps, donc un manuel de temps des exercices, justement pour mieux gérer son temps. C'était un livre qui était paru chez Interédition.
4: Voilà, François Delivré et Père Pascalide. Alors effectivement, qui dit temps libre dit rythme. On en a parlé, le rythme des vacances, le rythme du temps normal, du temps ordinaire, voilà. C'est vrai qu'aussi, vous avez parlé de la fatigue à la fin des vacances en question, c'est aussi une question de rythme peut-être qui est... mal compris, mal interprété, changer son rythme pendant les vacances, il y en a certains qui ne changent pas de rythme.
2: J'aime bien, pour y voir clair, il faut distinguer quatre grands biorhythmes qui sont à la fois physiques ou biologiques et aussi cosmiques. Hein. Mm-hmm. Premier rythme, on va partir du plus rapide au plus lent, c'est dans la journée, c'est de savoir se reposer. Vous voyez, je disais tout à l'heure, quand il y a une longue plage, si je travaille en continu pendant 5 heures, c'est clair que j'aurai 100% d'attention au début et 0% à la fin. C'est un des axiomes de l'armée américaine. Je me repose avant d'être fatigué. Et moi, quand je travaille intellectuellement, c'est pas de rien, c'est prenant. Me reposer toutes les heures et demie. Alors, ça correspond à un rythme du cerveau. Les rythmes qui valent pour
4: toutes
2: la nuit, à savoir toutes les heures et demie, ça vaut aussi pour la journée. On a des baisses d'attention. On s'est rendu compte que les aiguilleurs du ciel laissaient passer les avions toutes les heures et demie. Et donc, on a imposé une pause, en effet, après ce rythme.
4: D'accord.
2: Donc il y a ce cycle. Donc ça. Alors qu'est-ce que je vais faire pendant les 2 minutes qui vont hein, 2 minutes suffisent. Je vais vite oser en quelque sorte. Hein. C'est-à-dire, je vais mettre mon cerveau qui était en position émissive, je vais le mettre en position réceptive.
4: Vous fermer allez
2: les yeux, écouter, boire un verre d'eau. Surtout parce que si j'ai un écran devant moi, je suis encore en activité, donc je ne repose pas mon cerveau. Et moi je vois très bien quand je prends 2 minutes. Oui, c'est pour ça que les émissions de Radio Notre-Dame c'est 1 heure, c'est très bien. Mais pendant 2 minutes, véritablement, ne rien faire, comme on parlait François tout à l'heure, hein, vraiment, ce ne rien faire, qui permet de recharger le cerveau. 2 minutes suffisent.
4: Ouais.
2: Et moi, je vois très bien, je repars, comme en 14, et j'ai de nouveau rechargé ma montre à 100%. Hop, et c'est... Donc ça, c'est le premier biorhythme. Un deuxième, c'est bien sûr le rythme de la journée.
4: Ouais, ordinaire.
2: Le fameux temps de sommeil. Vous savez bien qu'aujourd'hui, ça vaut pour les jeunes générations, mais aussi pour les anciens. Les jeunes générations ont perdu en moyenne une heure de sommeil par jour.
4: Ouais.
2: C'est colossal,
4: hein. C'est énorme.
2: Avec les pertes d'attention, de mémoire, des zones du cerveau qui sont rétractées. Donc c'est une différence organique et pas seulement fonctionnelle. Donc ça, c'est colossal. Et donc là, c'est d'abord connaître sa durée. Il y a 2 critères. Connaître la durée de sommeil dont on a besoin et aussi son rythme, c'est-à-dire se coucher à la même heure. Ça, c'est ce qui est le plus difficile. Et parce que le cerveau lui-même ne supporte pas les différences de rythme. Et bien évidemment, comme on disait tout à l'heure, arrêter les écrans bien avant. Mmh. Troisième rythme, c'est le rythme hebdomadaire. J'ai appris tout à l'heure que c'était 1880, mais voilà. La sagesse de la Genèse nous avait dit que le rythme hebdomadaire...
4: Et pourtant, un jour de repos.
2: Exactement, comme le bon Dieu chôme, je suis appelé à chômer, c'est quelque chose d'absolument humanisant. Et le quatrième rythme, c'est bien sûr les vacances annuelles. Au minimum 3 semaines, continue mes chers amis frêtres.
4: Ouais, et chers amis tout court,
2: oui, absolument.
4: C'est vrai que oui, il faut 3 semaines, une semaine pour arriver en vacances, une semaine pour savourer ses vacances et une semaine pour commencer à atterrir. Je ne sais pas, c'est moi qui dis ça comme ça, mais non, surtout pas. 3 semaines pour décompresser, déconnecter. François Delivré, êtes-vous d'accord avec cette importance apportée par le Père Pascalide sur les rythmes?
3: Je la reprendrai en la plaçant avec un autre regard, c'est que le temps libre, paradoxalement, se prépare. C'est-à-dire que il est bon de passer une petite partie de son temps à préparer ce que je pourrais faire quand j'aurai du temps libre. Je vous donne un exemple. J'ai sur la table de mon salon, j'ai fait des revues et des bouquins en 3 piles. Donc j'ai une pile qui s'appelle Neurones fatigués. Donc dans la pile Neurones fatigués, j'ai des romans photos, des BD, des voilà. J'ai une pile pour neurones normaux, qui sont un peu des livres de fond, de culture générale, la réparation de Notre-Dame. Et puis, j'ai une pile pour neurones en super forme, dans laquelle je peux mettre un ouvrage de maths ou un ouvrage sur la lumière. Donc des choses qui sont, a priori, assez difficiles sur le plan intellectuel.
4: Un ouvrage de polytechnicien en forme.
3: Je n'y vais pas très très souvent, je dois dire. Hein. Mais donc, ça se prépare. De la même façon, si on se trouve sur un quai de gare, qu'on n'a rien à faire...
4: Oui.
3: Bon, alors, si on a un portable, bien sûr, si on a préparé avant des choses à faire... on peut utiliser un portable. Si on n'en a pas, c'est vrai que moi, souvent, j'ai un bouquin de fond que j'ai dans mon sac, au cas où j'aurai un temps libre et comment je pourrais l'occuper intelligemment, je dirais. Ou bien, ici, alors, mais ça c'est une autre option qui ne se prépare pas, c'est de se dire, j'arrête tout et je profite de la demi-heure d'attente à Lisieux, là, quand on prend en bas de la basilique, j'y étais avant-hier, quand j'ai levé le train pour Deauville, bon, ben, j'ai une demi-heure, je ne fais rien.
4: C'est-à-dire que je regarde les gens. En fait, on fait ce qu'on faisait avant.
3: Je regarde l'herbe pousser.
1: Vous savez quoi ? J'ai envie de vous lire un extrait de Jean Baudrillard, de la définition que l'on pouvait se faire du temps libre il y a de nombreuses, nombreuses années. Chacun est libre d'occuper à sa guise les heures comprises entre le travail, le sommeil et les repas. Non pour les gâcher dans les excès et la paresse, mais afin que tous, libérés de leur métier, puissent s'adonner à quelque bonne occupation de leur choix. La plupart consacrent ces heures de loisirs à l'étude. Attention, on en est loin. Chaque jour, en effet, des leçons accessibles à tous ont lieu avant le début du jour, obligatoires pour ceux-là seulement qui ont été personnellement destinés aux lettres. Mais venus de toutes les professions, hommes et femmes y affluent librement, chacun choisissant la branche d'enseignement qui convient le mieux à sa forme d'esprit.
2: Eh bien, c'est Jean Baudrillard, ça.
1: Alors, c'est peut-être repris, il a peut-être cité ce texte d'un autre auteur.
2: Mais c'est bien intéressant parce que vous voyez, là, il nomme véritablement ce que les Grecs appelaient en effet la scolaire, le loisir, mais il ne distingue pas ça de la détente. Et ça, c'est pour ça que j'ai écrit ce bouquin, c'est que j'ai vu aucun texte, même en Église, qui distingue clairement les deux. C'est essentiel. Si on confond les deux, on s'épuise. Pas seulement on est utilitariste, on s'épuise. En effet, je vais prendre mon temps libre et faire du travaux de fond, la troisième pile de François. Mais si je ne fais que ça, et si j'ai passé temps pour rien dont vous parlez aussi, je vais m'épuiser. Donc c'est important aussi où je lâche prise. Donc toutes les activités libres ne doivent pas être des activités pleines de sens. Il faut que certaines n'ont pas de sens. Moi, j'aime bien utiliser... Ça partait de ce que dit Aristote. Ouais. Vous en parlez, la vertu qui parle de l'autrapélie.
1: Allez-y.
2: Mais juste un petit peu avant, ce qui est intéressant, c'est de se dire... Moi, j'ai l'axiome suivant, qui est de dire... La détente, je parle bien de la détente, elle est pour le travail, donc elle me met en forme pour travailler. Le travail, lui, il est pour le loisir. Vous voyez, l'image, là, vous ne voyez pas ce qu'on est à la radio, c'est comme une montagne qu'on gravit. Donc, en effet, si je veux grimper une montagne, il faut d'abord que je sois en forme.
1: D'accord. Donc, j'ai besoin d'être détendu, c'est ça ?
2: Il faut que je sois détendu.
1: D'accord.
2: Donc là, en effet, si je suis tendu, je ne serai pas en forme. Là, je vais monter, c'est le travail. Et quand j'arrive en haut de la montagne, là, je vais contempler le paysage. Et vous voyez bien que ce n'est pas de la détente. Là, c'est vraiment du loisir au sens le plus noble du terme, où je vais me remplir de beauté.
1: D'accord.
2: Donc, on voit bien qu'avant et après, il y a une véritable différence. Et on a besoin de ces trois temps. Moi, je vais rêver. Je rêverais que, vous voyez, nos deux jours qui terminent notre... En fait, il y a un jour qui termine vraiment la semaine, c'est le samedi, ça soit de la détente par rapport au travail qu'on a fait, mais que le dimanche soit la source de la semaine. C'est ce que dit Jean-Paul II dans sa belle lettre sur le... Et que là, au contraire, ça soit véritablement de la contemplation et que mon dimanche soit plein de sens.
1: Vous ne parlez pas en tant que prêtre, là, vous parlez en tant que...
2: Ah oui, parce que comme prêtre, c'est clair que le dimanche...
1: Là, c'est compliqué. Je suis en train de m'imaginer la source.
2: Souvent, les prêtres, d'ailleurs, de fait, se détendent le lundi.
1: Le lundi.
2: Exactement. Ah,
1: c'est censé être obligatoire, si je ne me trompe pas.
2: Ah, oui, c'est vrai. Moi, c'est clair, il y a une journée par semaine, et Dieu sait que pourtant je suis tenté, je n'ouvre pas mon ordinateur.
1: Ouais. Vous auriez dit ça à vos amis prêtres et évêques.
2: Et je vois le bien que ça fait. Je veux dire, le fait, j'ai pas vos trois piles, j'ai d'autres piles, mais de fait, c'est le moment où on est fait gratuitement, je lis des ouvrages plein de sens, où je rencontre des amis, une exposition.
1: Ouais.
2: Donc, vous voyez, l'importance de bien distinguer, vous voyez, cette détente et ce repos plein de sens.
1: C'est bien, vous avez parlé tout à l'heure de programmation, de programme en tout cas. Il est bon de systématiquement bien programmer ses vacances à l'avance. Est-ce qu'il y a des gens qui disent, des experts qui évoquent le côté déjà bénéfique pour le cerveau, pour le bien-être, en fait, de prévoir, de projeter ses prochaines vacances, par exemple. Parce que les vacances commencent un peu là, finalement. Est-ce que vous êtes d'accord pour ça, déjà ? Vous parliez de programme tout à l'heure.
3: Oui. Mais ça dépend aussi des tempéraments.
1: Alors voilà, évidemment.
3: Les gens qu'on appelle les workaholics, les travaillomanes, bon, ils vont avoir horreur de partir en vacances si ce n'est pas un minimum
1: on
3: programmé.
1: On en connaît tous, c'est dingue.
3: Parce qu'ils vont stresser, ils vont angoisser, parce que eux... se trouver devant un temps libre qui n'est pas structuré, c'est impossible pour eux. Alors qu'il y a d'autres personnalités qui vont préférer arriver en vacances sans avoir rien préparé. Ouais. Et qui vont se... Donc ça dépend aussi de la structure psychologique de chacun.
1: Alors quand on est en couple, c'est compliqué. Hein.
3: Quand on est en couple, c'est très compliqué parce qu'il faut pouvoir s'organiser, gérer, négocier tout ça. Mmh. Et donc, il y a des gens pour lesquels qui vont rien programmer, sinon le fait qu'ils vont voir des amis parce qu'ils sont attentifs, faut prendre du temps pour les amis se rendre disponibles. Il y en a d'autres qui vont prendre des vacances et vont dire ben, j'arriverai et puis je verrai ce qui se passera. Il y a un très beau livre d'Anne Lindberg qui s'appelle Solitude face à la mer où il explique son début de vacances. Et elle dit, j'arrive, j'ai des lettres à répondre, j'ai des choses à voir, et puis j'arrive, et puis je m'échoue sur la plage, et là, il y a tout ça qui part en l'air, parce que j'ai simplement besoin d'être toute seule face à la mer. C'est un très très beau livre qui s'appelle Solitude face à la mer, et qui montre justement ce début de vacances.
4: Ouais.
3: Donc ça va dépendre des tempéraments.
4: Dans la pile des livres de plage, enfin des livres de neurones fatigués.
3: Donc, c'est ça. Nous n'avons pas chacun les mêmes besoins, et c'est comme pour la gestion du temps en général. Notre personnalité, nos petits démons, nos petits diablotins qui nous poussent à faire telle ou telle chose, vont aussi nous pousser à utiliser le temps de nos vacances, le temps libre de nos vacances, pour telle ou telle chose. Quelqu'un qui est justement, donc, qui est un peu workaholic, il va préparer, il va planifier ses visites de choses à visiter,
4: il
3: va préparer tout ça. Il y a d'autres personnalités pour lesquelles ça ne parle pas du tout. Donc, d'où l'importance de bien se connaître pour le temps en général, mais aussi ça a des effets sur le temps libre, parce que ces petits diables qui nous poussent à faire quelque chose, on les voit aussi apparaître dès qu'apparaît un temps libre dans la vie.
4: C'est vrai qu'on a l'impression qu'on s'éloigne d'année en année de la gratuité des temps gratuits. Alors les fameux, ça rejoint encore vos week-ends pour rien, parce qu'aujourd'hui, on ne supporte pas le temps zéro, c'est-à-dire le temps nul, quoi, presque, où nos enfants ne sont pas inscrits à un cours de quelque chose. Et donc, on a l'impression d'être encore une fois dans la compresse, dans le rouleau compresseur à choses à faire.
2: Et à consommation. Hein.
4: Et à consommation.
2: Et à consommation de temps, etc.
4: Ça coûte de l'argent aussi, toutes ces choses-là.
2: Moi, je rejoins ce que dit François qui me paraît intéressant. non, mais c'est parce que je mets d'accord avec vous qu'il y a une variété de personnes, ça c'est clair. Et en même temps, votre question me paraît très importante de préparer. Pourquoi ? La tentation que nous avons aujourd'hui, qu'on ne connaissait pas avant, qui est quand même liée aux écrans, demande une plus grande vigilance. Il ne faut pas être naïf. Tout le monde, spontanément, on voit ça dans le métro, dans le train, tout le monde, dès qu'il y a un temps libre, veut dire sort son téléphone de sa poche.
4: Absolument.
2: Donc ça, aujourd'hui, comme c'est devenu un réflexe généralisé, il nous faut conjurer ce réflexe, parce que de fait, ce soit une perte de temps, soit c'est une tension supplémentaire. Moi, je vois ça quand j'étais au séminaire, je prenais un temps, aussi toujours dans l'accompagnement, je prends toujours un temps pour inviter les personnes, séminaristes ou autres personnes, réfléchir sur leurs moyens de se détendre. Et je rappelle un séminariste qui dit « Oui, ok, moi, spontanément, je prends mon téléphone. » Il dit « Non, voilà. Maintenant, tu vas prendre le temps de réfléchir. Quelle est l'activité qui véritablement te détend et les moyens qui vont avec ?» Et il était revenu, m'avait dit « Ça y est, j'ai trouvé, j'ai pris le temps. Moi, ce qui me détend vraiment, c'est le travail manuel. » Et ça va supposer, concrètement, que je trouve un lieu, que je trouve un espace, que je dépense un minimum d'argent qui va véritablement correspondre aux moyens qui vont être bien sûr mis à disposition pour exercer ce type de... Et là, vraiment, quand je sors de là, je vois bien combien ça me remplit. Donc, vous voyez, le fait de s'être arrêté, d'avoir réfléchi, d'avoir programmé, ça favorise, paradoxalement, ça favorise véritablement une détente digne de ce nom.
4: Ouais, à l'heure d'aujourd'hui, il faut être plus... Ça demande de la vigilance, en fait, d'anticiper ces temps libres à cause de ces chutes en tension.
2: J'ose même
4: dire que c'est parfois, intéressant. Hein.
2: De même qu'on est appelé à devenir saint dans le travail, je vérifie en quelque sorte la sainteté d'une personne, entre guillemets, dans la sainteté de ses détentes. Hein, le fait qu'elle a vraiment pris le temps pour que ce soit humanisant.
4: Un miroir de
2: Ah oui, c'est un révélateur de soi-même.
4: C'est intéressant.
3: Ce séminariste a une belle sagesse parce que lorsqu'apparaît ce besoin de détente, il y a chez lui un recul, il prépare par exemple son lieu là. Donc ça c'est de la belle sagesse et c'est un petit réflexe qu'on peut avoir lorsqu'apparaît justement un temps libre, un temps fortuit ou autre, se dire mais de quoi j'ai besoin maintenant, qu'est-ce qui va me, alors suivant le sens qu'on donne à sa vie, mais de quoi j'ai besoin maintenant pour remplir intelligemment ou remplir un moment libre qui est du sens, quel qu'il soit, d'ailleurs, on peut le remplir avec des tas de choses, mais quelque chose qui ait du sens. Oui, tout à fait.
2: C'est le sens. Si on veut un petit peu donner un contenu concret,
4: donner
2: le sens
4: au...
2: c'est d'abord ce qu'on appelle en philosophie les transcendantaux, le vrai, le bien, le beau. Ça donne du sens. Mm-hmm. Et deuxièmement, c'est ce qui me met en relation avec les autres, les amis, les proches, et aussi le bon Dieu, éventuellement l'humanitaire aussi si on s'engage. C'est tout ça qui donne du sens. Donc c'est pas complètement indéterminé. Ce qui me retourne vers moi, c'est plutôt ce qui me détend, on en a besoin, mais c'est rarement ce qui me remplit. Le but de ma vie, c'est pas moi. Ça serait une raison un peu tristounette.
4: Et pourtant, vous êtes complètement, excusez-moi Père Pascalide, à contre-courant de ce qu'on nous dit aujourd'hui.
2: Absolument.
4: Prends du temps pour toi, écoute-toi.
2: Et on a bien raison de dire ça, mais ça correspond à la détente.
4: Voilà, il en faut.
2: C'est pas le loisir.
4: Mais pas trop.
2: Absolument. Et ça, c'est un très bon critère. La détente, c'est tourner vers soi. On a besoin
4: de se
2: détendre. Et ça... Et là, il y a un moyen, il faut bien en parler, se connaître. Dire, quels sont les critères? Moi, je connais les signes physiques et psychiques de la fatigue. Je vois très bien les muscles qui commencent à se fatiguer. Et là, OK, Pascal, là, tu dois lever le pied.
4: Ouais.
2: Donc ça, c'est tourner vers soi. Le loisir, par contre, c'est tourner vers les autres, vers le tout autre, vers justement ces immenses valeurs, la justice aussi, etc. Hein, le soin de la nature. Donc, et ça... On voit très bien que ça remplit le cœur. Mais justement, ça me tourne, et d'où l'importance, puisque ça me tourne vers les autres, ça peut m'épuiser en étant tourné vers les autres. Il y a ce moment où je vais me recharger, et on retombe dans la détente.
4: Eh bien, je vous propose de nous séparer quelques instants, le temps d'attendre, avec Vivre sans vivre. Yves Dutheil en duo avec Bia, mesdames et messieurs, Vivre sans vivre. Je suis sûre que nos deux invités du jour, qui sont le père Pascalide et le père François Delivré.
2: Vous pouvez, ça me dérange pas. Père de famille, peut-être.
4: François Delivré.
3: Delivré,
4: pardonnez-moi. Méditeront, j'espère, sur ces quelques notes. On se retrouve dans quelques instants. À tout de suite.

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0: très poétique et romantique, notre cher programmateur musical aujourd'hui, François Dieudonné, que nous embrassons évidemment. Comment faire bon usage de son temps libre? On en parle aujourd'hui à quelques semaines des vacances d'été. Voilà, et évidemment à quelques jours de l'été, tout simplement, puisque là, les températures grimpent, vous l'avez vu, et le soleil enfin tant attendu semble poindre. Père Pascalide est avec nous, lui qui est prêtre à Paris, qui est théologien, docteur en théologie et également en médecine. Lui qui a écrit une quarantaine d'ouvrages, il s'apprête à faire paraître en septembre un ouvrage justement sur le temps libre. Qu'en faisons-nous? Comment en faire meilleur usage? François Delivré, qui est polytechnicien, qui est coach en organisation et relations humaines, qui a écrit il y a quelques années maintenant un ouvrage consacré à la question du temps, un manuel du temps et des exercices chez Inter Éditions. On évoquait il y a quelques instants une espèce de vague de résistance, cher Père Pascalide. C'est par exemple, on voyait ça dans Le Parisien il y a deux semaines, ces jeunes femmes, ces jeunes filles même, qui au lieu de se retrouver le soir autour d'un verre ou au lieu de scroller, eh bien se mettent au tricot en buvant des tisanes. Voilà.
1: Oui, il paraît que je crois qu'il y a 11% des Français aujourd'hui qui vivent sans un portable.
0: Absolument.
1: Moi, j'en connais un, en effet, une véritable décision. Il reconfigure sa vie en fonction de ça. Et en effet, j'aime beaucoup les yeux grands ouverts.
0: Oui, les carquilles, les yeux.
1: Et on a oublié qu'on a vécu ainsi la majorité de notre temps sans avoir besoin de ça.
0: Oui.
1: Donc, du coup, augmenter aussi nos capacités de mémoire, parce qu'il va forcément falloir qu'on se rappelle les numéros des personnes chez qui on va, etc.
0: À l'époque, révolue.
1: Donc, moi, je ne suis pas nostalgique. Je pense qu'il y a aussi des gains dans ce que nous vivons aujourd'hui, mais c'est clair que tout gain technique implique quand même une certaine amputation anthropologique. Le fait de... Moi, je vois bien que c'est clair que la connaissance de l'espace est beaucoup moins grande quand on a Google Maps dans sa poche. Donc, c'est vrai qu'il y a une certaine résistance qui peut opérer, mais comme toujours, ce qu'on disait, c'est quand même les décisions que je vais prendre pour bien mettre en place, pas seulement subir les choses, mais qu'est-ce que je... Et je vois ça aussi par rapport à la retraite que je viens de vivre. On a demandé, en effet, de déposer le portable au début de... Et je vois le bien que ça fait aux personnes. Quand je vois le succès des formations type Exodus, pendant 90 jours, en effet, les hommes vont s'imposer un rythme qui va justement leur permettre de sortir de leurs addictions, notamment l'addiction aux écrans. Donc je pense qu'en effet, le traiter sérieusement me paraît essentiel.
0: En fait, ce qu'on est en train de dire, c'est que le... Alors ça, c'est une petite parenthèse, parce qu'on sort un tout petit peu de notre sujet, pardonnez-nous, mais on a l'impression, j'en profite du fait que vous soyez aussi docteur en médecine, enfin, vous êtes passionné de psychologie, cher Père Pascalide, est-ce que, par exemple, le fait que notre cerveau soit modifié avec nos usages excessifs du téléphone, des écrans en général, c'est une porte ouverte vers l'addiction en général? Est-ce que ça... Vous voyez ce que je veux dire? Est-ce que ça accroît notre boîte à addiction?
1: En tout cas, c'est clair qu'on voit très bien, comme je disais, les circuits de la récompense qui sont, du plaisir de la récompense qui sont mis en place. Nous sommes tous disposés à devenir dépendants, ça c'est clair. Ce qui est bien aussi, c'est que le cerveau...

0: tout à fait. J'allais vous demander, oui. Allez-y, si vous, non, si vous voulez rebondir. Faut-il forcément partir pour profiter de son temps de vacances? Faut-il partir? Faut-il imaginer systématiquement que les vacances égalent le fait de partir? Alors oui, il nous disait en partie, Père Pascalic, tout à l'heure, je voulais avoir votre avis là-dessus.
1: Bon non, pas forcément, je vois pas pourquoi.
0: On peut très bien aussi
1: on peut très bien rester chez soi.
0: Ressourcer chez soi.
1: On peut se ressourcer chez soi, ça dépend de ce dont on a besoin.
0: Ouais.
1: Tout ça, ça dépend de ce dont on a besoin. Mmh. Si vous permettez, il y a un autre aspect que je voudrais développer, il concerne peut-être plus les personnes qui sont au travail. Votre émission, là, les auditeurs qui l'entendent, j'imagine qu'il y en a beaucoup qui doivent se dire, du temps libre, d'accord, on discute dessus, mais encore faudrait en avoir. Et les gens qui travaillent en entreprise disent « Je n'ai pas un moment de libre, je n'ai pas de moment à moi. » Et là, c'est plus le spécialiste en accompagnement qui parle, c'est d'interroger les personnes, de faire aux personnes le calcul, c'est une histoire de calcul, c'est mon côté ingénieur qui ressort, mais en même temps c'est très utile, c'est combien de temps libre vous avez effectivement par jour, prendre un jour, et puis regarder si effectivement la personne a du temps libre ou pas. Ce matin, j'avais quelqu'un qui me disait « Je suis tout le temps en réunion. » Est-ce que c'est vraiment le tout le temps en réunion? Ça peut arriver pour certains métiers, mais la personne dit « J'ai pas un moment à moi. » C'est souvent le cas
0: ça
1: des gens qui
0: travaillent. Ça revient tout le temps, cette phrase.
1: On a tout le temps cette phrase.
0: Mais oui, on le dit
1: et donc,
0: tous,
1: ces gens ne se posent pas la question du temps libre. Et s'ils ont du temps libre, c'est pour, travailler, avancer des
0: mais
1: choses.
0: Est-ce qu'il n'y en a pas ou est-ce qu'on est persuadé qu'on n'en a pas? C'est ça la vraie
1: non,
0: question.
1: Non, on est persuadé qu'on n'en a pas.
0: On est d'accord, alors.
1: Parce que, en même temps, je suis surpris quand j'accompagne des gens dans leur gestion du temps en entreprise, je suis surpris de voir qu'ils imaginent, quand ils planifient leur jour d'appel, ils imaginent qu'ils vont avoir 2, 3, 4 heures de libre. Et ce n'est pas vrai. C'est-à-dire qu'en fait, ils ont moins de temps libre encore que ce qu'ils pensent. Alors, il y en a qui se plaignent en disant « j'ai pas une minute à moi », mais en même temps, le lendemain, quand ils vont planifier leur journée, ils vont faire comme s'ils avaient 2-3 heures dans lesquelles ils vont faire ci, dans lesquelles ils vont faire ça.
0: Remplir automatiquement. Très remplir, en fait, oui. D'une certaine façon.
1: Et donc, ça vaut le coup de passer par une petite introspection de calcul, tout simplement, disons, bon, ben voilà, je vais prendre une journée, je vais noter tout ce qui m'arrive pendant la journée. Qu'est-ce que j'ai effectivement comme temps libre, ouais, en moyenne?
0: Un diagnostic.
1: Un petit diagnostic.
2: Pour augmenter sa zone d'influence. Oui, pour augmenter sa zone d'influence. Parce que de fait, il peut y avoir une parole un petit peu victimaire qui dit, en effet, j'ai pas de temps. Moi, c'est pas vrai. Hein. C'est rarissime qu'on ait aucun temps pour soi. Et de fait, il y a beaucoup de temps perdu que l'on nomme pas comme tel. Et moi, quand une personne dit « je n'ai pas le temps », je dis « tu as choisi de consacrer ton temps à autre chose ». Et donc, même quand tu dis « tu n'as pas le temps de faire telle chose », tu n'as pas hiérarchisé ton temps de telle manière que cette activité, comme par exemple la prière, est prioritaire. Et donc, ça devient une espèce de justification victimaire.
0: Oui. Donc, attention, le temps libre, ce n'est pas forcément quand on est prêtre. Là, je parle pour vos amis. On peut faire autre chose que prier parfois dans le temps libre. Hein. Attention.
2: Ah, mais, d'où l'importance, comme toujours, de distinguer détente et loisir. Ouais. Si, de fait, si je ne me suis pas détendu et que j'arrive au moment que je consacre au bon Dieu, eh bien, une partie de ce temps-là, qui doit être un temps de prière, ce sera un temps de détente où je serai en train de bailler, en train de rêvasser. Et d'où l'importance d'avoir un moment de vraie détente pour arriver détendu à ce moment de loisir qui n'est justement pas la détente, qui est la prière où je suis au bon Dieu et non pas à moi.
0: Et quand on est, je transpose à la famille, pour les couples, il y a des prêtres qui nous écoutent, je les en remercie, mais il y a aussi des familles, des couples et qui sont un peu pétrifiés à l'idée par exemple de, ça c'est vraiment un concept malheureusement très contemporain, c'est comme ça en tout cas, objectivement, qui souffrent à l'idée de passer des vacances avec leurs enfants comme si ça allait être un cauchemar, comme si tout était un cauchemar en fait. J'ai l'impression que les corvées sont un cauchemar. Mais c'est, je veux dire, s'occuper de ses enfants, il y a aussi une autre, peut-être, je vous pose la question, messieurs, hein, il y a une autre façon peut-être de visualiser ce temps libre que je passe avec mes enfants en famille. Alors certaines nous disent, ça va être encore épuisant. Que dit finalement l'homme que vous êtes, François Delivré?
1: Sur le fait que c'est épuisant.
0: Oui, qu'est-ce qu'on dit à ses parents, à ces personnes?
1: C'est vrai que des fois, les enfants, c'est épuisant.
0: Ouais, hein.
1: Les
0: d'accord.
1: Quand je reçois mes petites filles, je suis là, bon, en même temps, je suis très content, et puis en même temps, à la fin, je suis fatigué.
0: temps que l'on passe avec eux.
1: Mais je ne me préoccupe pas très peu de la gestion du temps avec eux. Je prends du temps pour me rendre disponible.
0: Ouais.
1: Ça, je me dis, je vais me rendre disponible. Et
0: vous contemplez leur sourire,
1: absolument,
0: vous contemplez leur joie,
1: leur dispute aussi. Leur jeu, dispute, absolument, je contemple.
0: Il a bon, François Delivré, Père Pascalic, c'est comme ça qu'on...
2: Oui.

0: Oui. Non, de fait, je pense que c'est une question, en effet, comme toujours, hein, de ressenti intérieur. De fait, c'est vrai que et plus on avance en âge, plus on se rend compte qu'en effet, les petits-enfants, ça épuise notre énergie. Donc, il faut être clair que... Et donc, ben, quand on entend parler des grands-parents, c'est, même si c'est un bon moment, je pense qu'il y a les deux. Et je pense qu'on peut en effet être un peu multiple. D'un côté, on se dit, oh, qu'est-ce que j'étais heureux de ces bels échanges, et, au fond, et quelle joie de les voir grandir, de prendre leur autonomie. Et de l'autre côté, je suis éreinté. Et donc, c'est intéressant. Il y a un petit mot qui vient d'Aristote, c'est le trapéli, c'est la vertu de la détente. Et saint Thomas, quand il est lu, il dit, comme un arc, veut dire, un arc, s'il est trop tendu, il se brise. Et donc, important de savoir en nous-mêmes si voilà. On sent nous qu'on va se briser, on a besoin de
1: merci,
0: détente.
1: Merci, Père Pascalet, ce sera le mot de la fin. Père Pascalet, François Delivret, merci les amis, merci infiniment. Et à vos temps libres, à vos réflexions, surtout sur vos temps libres. Merci messieurs, très bonne journée à tous.

Nous allons remercier Marie-Ange de Montesquieu, ses invités. C'était En quête de sens, Marie-Ange, que nous retrouverons bien évidemment dès demain. Comme chaque jour sur RCF Notre-Dame, nous intéressons l'histoire.

0: Après ces quelques notes de musique, comme chaque jour sur RCF Notre-Dame, nous intéressons l'histoire.
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0: Aujourd'hui, nous sommes le 20 mai. Ils sont nombreux, les aviateurs, à avoir tenté de traverser l'Atlantique en avion. Le premier à réaliser cet exploit, c'est Charles Lindbergh. Il part de New York le 20 mai 1927.
2: Les Américains appelèrent Lindbergh le fou volant lorsqu'il essaya de traverser l'Atlantique sur un tout petit appareil, le Spirit of St. Louis, monoplan à moteur Wright de 220 chevaux. Pas de radio, pas de possibilité de voir devant lui. Complètement enfermé dans la carlingue, Lindbergh n'a que des vues latérales. Il dirige donc l'appareil à l'aide d'un périscope.
0: Lindbergh aura mis 33h30 pour rejoindre l'aéroport de Paris-le-Bourget. Sur les 1700 litres de carburant portés, il en restera seulement 320 à l'arrivée. 1989, année des bouleversements dans le monde. La Chine, elle aussi, est touchée par des manifestations sur la place Tiananmen à Pékin. Le gouvernement de Li Peng proclame la loi martiale le 20 mai 1989.
3: Réfléchissez du fond du cœur. On vous trompe et on trompe aussi le peuple chinois. Des larmes contre la loi martiale. Ils ont choisi la non-violence depuis un mois. Ils tentent maintenant le dialogue avec ceux qui sont venus les réprimer. Vous n'êtes pas l'armée de quelques individus. Vous êtes celle du peuple, compatriotes soldats. Cet ambulancier supplie. Aidez-nous à sauver ceux qui ont repris la grève de la faim. Ces militaires refuseront les boissons qu'on leur offre. Le trouble s'est emparé de ceux qui sont chargés de faire appliquer la loi martiale.
0: L'armée chinoise interviendra le 4 juin, entraînant ce qu'on appelait le massacre de Tiananmen, dont on ne connaît pas précisément le bilan humain. Afin de rétablir la paix, le roi de France, Philippe IV le Bel, et Édouard Ier, roi d'Angleterre, signent le 20 mai 1303 le traité de Paris. Cet accord prévoit la restitution de la Guyane à Édouard Ier, ce dernier devant épouser la sœur de Philippe le Bel, Marguerite. Quant à son fils, le prince de Galles, le futur Édouard II, il doit se marier avec Isabelle, la seule fille de Philippe le Bel. De cette union naîtra Édouard III qui en 1337 déclenchera la guerre de Cent Ans.
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0: À la page culture, c'est le 20 mai 1908 que naissait le comédien James Stewart. Il commence sa carrière dans les années 30 avant de s'engager en mars 1941 dans l'armée de l'air américaine où il finira général. En parallèle, il mène sa carrière au cinéma où il devient un acteur fétiche pour Alfred Hitchcock. James Stewart disparaît en 1997. Et puis, c'est le 20 mai 1973 que voyait le jour Elsa Lunghini. Elle débute sa carrière dès 1981 au cinéma, mais le grand public la découvre grâce à la chanson extraite de la bande originale du film « La femme de ta vie, t'en vas pas ». Elle reprend son nom complet à partir de 2008. Aujourd'hui, elle privilégie sa carrière de comédienne.

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1: La Chine et la Russie, plus liés que jamais. Xi Jinping a reçu aujourd'hui Vladimir Poutine, l'occasion de signer de gros contrats et d'esquisser un nouveau système politique international. C'est ce que nous verrons juste après les titres. Quelques jours après la visite de Donald Trump à Pékin, Taïwan, peu confiant sur son avenir, son président a pourtant réaffirmé que ce n'étaient pas des puissances étrangères qui décideront de son destin. Le nouveau Premier ministre hongrois en visite en Pologne, premier déplacement à l'étranger pour Péter Magyar pour confirmer la normalisation des relations entre Budapest et ses partenaires européens. L'Europe qui doit continuer à être un modèle et un moteur en matière de transition écologique, c'est ce que rappellent une centaine d'organisations chrétiennes qui craignent un affaiblissement de l'engagement de l'Union européenne en matière environnementale.
2: Radio Vatican, le journal, Xavier Sartre.
1: Bonsoir. Les relations entre la Russie et la Chine sont inébranlables. C'est ce qui ressort du sommet qui s'est tenu aujourd'hui à Pékin entre Vladimir Poutine et son homologue chinois Xi Jinping. Une rencontre marquée par la signature de nombreux accords dont l'un parle de relations internationales d'un nouveau type. Les détails à Moscou de Jean-Didier Revoy.
3: Vladimir Poutine et Xi Jinping ont en effet signé un document intitulé « Déclaration d'un monde multipolaire et relations internationales d'un type nouveau ». L'occasion pour les deux hommes d'exprimer leur opposition à toute manifestation d'hégémonie en défendant l'autorité des Nations Unies sur la scène internationale. Ils soulignent également que les deux pays se soutiendront stratégiquement dans la défense de leurs intérêts fondamentaux et le président russe d'expliquer encore une fois que la coopération pratiquée par Moscou et Pékin est un modèle pour la construction des relations entre les pays et les peuples. Pour Vladimir Poutine, les relations russo-chinoises ont un rôle stabilisateur au plan international et ne constituent pas un bloc qui serait dirigé contre d'autres pays. Les deux pays entendent simplement développer ce que certains pourraient appeler une gestion mondiale équitable qui permettrait d'échapper au risque de voir, selon leur dire, le monde retomber dans la loi du plus fort alors que l'environnement international connaît des bouleversements profonds. Les deux hommes ont par ailleurs signé plusieurs accords relatifs au transport, à l'éducation, à la culture, à la science ou à l'énergie, mais aucun détail sur le gazoduc Force de Sibérie 2 n'a été communiqué. Jean-Didier Revoy, Moscou pour Radio Vatican.
1: Cette visite de Vladimir Poutine, elle intervient quelques jours après celle la semaine dernière de Donald Trump. Pékin confirme ainsi son rôle incontournable sur la scène internationale et son pouvoir de persuasion. Parmi les dossiers abordés par le président américain, il y a eu celui de Taïwan. Les États-Unis sont le principal fournisseur d'armes de l'île nationaliste, mais la pression chinoise sur la Maison-Blanche est redoutée par le président taïwanais Lai Ching-te. À Taipei, Suzanne Duroy.
4: Depuis la visite de Donald Trump à Pékin, l'onde de choc continue de se propager à Taïwan. La semaine dernière, le président américain a semé le doute sur une vente d'armes américaines de 14 milliards de dollars, un contrat historique. En réaction, le président taïwanais a déclaré ce matin que des forces étrangères ne pouvaient pas décider de l'avenir de l'île. Mais sans le soutien des États-Unis, l'avenir de Taïwan est très incertain. Le président espère renouer la relation avec le président américain et s'accroche surtout au maigre espoir d'un appel téléphonique avec lui. Dans son interview donnée à Fox News, la semaine dernière, Trump suggérait d'appeler la personne qui gouverne Taïwan. Si un tel appel se confirmait, ce serait une première depuis l'ex-présidente taïwanaise Tsai Ing-wen en 2016. Cette seule mise en contact de 10 minutes avait permis de renforcer la confiance des Taïwanais envers les États-Unis. Mais 10 ans plus tard, un tel appel semble incertain tant il risquerait d'irriter Pékin. À Taipei, Suzanne Duroy pour Radio Vatican.
1: Autre dossier qui fut au centre des réunions que le dirigeant chinois a eues avec ses homologues américains et russes, la guerre au Moyen-Orient. Pour l'heure, les négociations sont toujours à l'ordre du jour, ce qui n'empêche pas les déclarations fortes comme celle de l'Iran, qui dit préparer une réponse musclée à toute nouvelle attaque. L'Arabie Saoudite espère de son côté que Téhéran saura saisir l'occasion d'éviter les dangereuses répercussions d'une escalade, selon les termes du ministre saoudien des Affaires étrangères. Autre conflit, celui en Ukraine, avec cette avancée pour Kiev, le premier versement autour de la mi-juin d'une partie du prêt de 90 milliards d'euros de l'Union européenne. Le virement va enfin donc pouvoir se faire grâce à la défaite de Viktor Orban aux législatives hongroises d'avril. Le nouveau chef du gouvernement hongrois a en effet levé le veto de Budapest à cette aide qui doit aller en priorité à la défense ukrainienne. L'ancrage européen de la Hongrie, affirmé d'ailleurs en Pologne pour sa première visite à l'étranger, Peter Meyer est en effet à Varsovie pour tourner la page de 16 ans de pouvoir de Viktor Orban. Cracovie, Varsovie, Dansk, 2 jours en tout de visite pour amorcer une collaboration entre les deux pays. À Varsovie, Adrien Sarla.
5: C'est le grand retour de la collaboration polono-hongroise au cœur de l'Europe. Le Premier ministre Donald Tusk n'a pas hésité à dessiner un parallèle entre son parcours et celui de son homologue hongrois. Lui a mis fin à la dérive autoritaire et anti-européenne de la Hongrie lors de son élection, comme Donald Tusk l'avait fait pour la Pologne 3 ans auparavant.
6: Ta victoire historique en Hongrie, ce n'est pas seulement le retour de la Hongrie vers l'Europe. C'est aussi un signe d'espoir que la démocratie, l'état de droit, la probité, la morale politique ne sont pas perdues.
5: Face à lui, Peter Madjar a appelé à la revitalisation du groupe de Visegrad, signant le retour de la Hongrie dans la collaboration européenne. Le Premier ministre en a profité pour inviter leurs homologues tchèques et slovaques à Budapest d'ici juin pour relancer officiellement leurs travaux communs.
7: La Hongrie redevient partenaire de la Pologne pour le Premier ministre et bien entendu pour la Slovaquie, la Tchéquie dans le cadre de l'alliance de Visegrad pour lui rendre sa vitalité, son éclat et son influence au sein de l'Union européenne. Les cœurs de l'Europe battent en Europe centrale et orientale et nous devons travailler à ce que ce cœur batte aussi fort et longtemps que possible.
5: Alors que la Hongrie s'approvisionne toujours en pétrole et en gaz russe, la Pologne a aussi proposé son aide pour aider Budapest a diversifié ses sources d'énergie et tendre vers une autonomie stratégique vis-à-vis de Moscou. Adrien Sarla, Varsovie, pour Radio Vatican.
1: Le virus Ebola, la Commission européenne se veut rassurante. Le risque d'infection en Europe est très faible. Rien n'indique la nécessité de prendre des mesures spécifiques. Bruxelles assure par ailleurs mettre tout en œuvre pour aider la RDC. Un pont aérien humanitaire doit être bientôt mis en place pour acheminer des médicaments, des équipements de protection, du matériel de lutte contre les infections et des tentes. Une trêve de 3 jours pour l'élection présidentielle du 31 mai en Colombie. C'est ce que promet la guérilla de l'ELN, l'armée de libération nationale. Le scrutin est d'ailleurs dominé par ce conflit. Les électeurs auront à choisir entre la volonté de poursuivre la négociation défendue par la gauche et la ligne dure proposée par la droite. La Colombie s'invite dans la crise bolivienne. L'ambassadrice colombienne ayant été expulsée par la PAS pour ingérence, le gouvernement bolivien n'a pas apprécié que le président colombien Gustavo Petro ait qualifié d'insurrection populaire la contestation en cours depuis plusieurs semaines qui a conduit notamment au blocage de la capitale. Accélération de la transition énergétique, taxation permanente des super profits des compagnies pétrolières et gazières. Ce sont quelques-unes des revendications d'une centaine d'organisations chrétiennes issues de 20 pays de l'Union européenne présentées aujourd'hui. Elles reprochent aux institutions européennes d'affaiblir progressivement sa propre législation environnementale au nom de la compétitivité économique. Les signataires pointent du doigt notamment les projets réglementaires dits omnibus, comme l'explique Anne Doutrio, coordinatrice du mouvement Laudato Si en France.
8: Sur les affaiblissements, il y a les objectifs de réduction des émissions carbone. Il y avait un objectif de 90% de réduction à horizon de 2040. Là, maintenant, on est toujours sur formellement 90%, mais c'est 85% de réduction et 5% qui sont compensés par des crédits carbone à l'international. Donc, on sent qu'on a des choses qui s'affaiblissent et qui se repoussent, en fait, petit à petit. Un autre exemple, c'est l'affaiblissement du devoir de vigilance, où là, on a une réglementation européenne qui permet vraiment d'interpeller les entreprises sur leurs responsabilités, notamment en matière de droits humains sur leurs activités, y compris dans d'autres parties du monde. Ça a été aussi beaucoup remis en question et impacté par les directives omnibus. Donc on voit qu'on a cette idée de simplification, mais qui en fait nous a affaibli les mesures qui permettent de faire la transition et qui enclenchaient des choses. Et nous, notre inquiétude, c'est de dire si on continue dans cette direction-là, en fait, l'Europe avait un rôle de leader et de vraiment ouvrir la voie sur la transition en montrant l'exemple. Et on a besoin d'avoir des pays qui sont dans cette direction-là au niveau international. Ce sont les conséquences au niveau des droits humains liés à l'affaiblissement du devoir de vigilance. Et c'est tout un tas d'effets en cascade qui sont liés à cet affaiblissement et peut-être aussi ce sentiment que finalement, on va pas y aller et que ça vaut pas la peine d'y aller, quoi. Et alors qu'on a besoin d'avoir ce moteur et que tout le monde se mobilise et s'engage bien dans le même cap.
1: Des propos recueillis par Augustine Asta. Audience générale ce matin avec la présence du catholicos Aram Ier, le chef de l'église arménienne au Proche-Orient. Léon XIV, avant sa catéchèse, a salué l'engagement personnel de son hôte en faveur de l'écuménisme. Il a également appelé à prier pour la paix au Liban et au Moyen-Orient, encore une fois déchiré par la violence et la guerre, a-t-il déclaré. Les deux hommes s'étaient déjà entretenus en privé lundi. « Voilà, c'est la fin de cette édition. Prochain retour de l'actualité en langue française, ce sera demain matin, 8h30, heure de Rome. D'ici là, à toutes et tous, une excellente soirée.
9: 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Bienvenue dans le 18-19 en Normandie. Tout de suite, on retrouve Guillaume Lemoine pour revenir sur la fermeture prochaine du K+1, le seul restaurant inclusif du département de l'Eure.
10: Le K+1 est le seul restaurant inclusif de l'Eure. Il est situé dans le centre-ville de Vernon et a ouvert ses portes en mai 2023. Malheureusement, l'établissement va devoir fermer le 29 mai prochain. Explication avec Vincent Thébault, président de Prépare-toi, l'association qui gère le K+1.
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10: Vincent Thébault, bonjour.
12: Bonjour.
10: Vous êtes président de l'association Prépare-toi, une association qui gère le restaurant le K+1 à Vernon. C'est le seul restaurant inclusif de l'Eure. Un restaurant qui va malheureusement fermer ses portes à la fin du mois. Est-ce qu'on peut expliquer aux auditeurs de RCF Normandie pourquoi est-ce que cette aventure s'arrête ?
12: On va effectivement fermer à la fin du mois suite à une décision du tribunal de commerce d'Évreux. Alors c'est purement économique, ça n'a rien à voir avec l'inclusion. Le problème est que on n'a pas réussi à trouver l'équilibre économique inhérent à ce type d'établissement.
10: Quelle était la proportion de membres du personnel en situation de handicap ?
12: Alors, on a 7 adultes en situation de handicap sur 9 salariés. Alors, je dis, ça n'est pas l'échec de l'inclusion, loin de là, puisqu'on a fait tourner le restaurant pendant 3 ans. Les adultes en situation de handicap ont assuré tous les services, ont progressé, ont appris le métier et sont très professionnels. Aujourd'hui, on est numéro 1 sur TripAdvisor sur Vernon. On est dans le top 10 sur Google avec une note de 4,8 sur 5. Donc le problème ne vient pas du tout de l'inclusion. C'est vraiment un problème classique lié à la restauration et le secteur de la restauration aujourd'hui. C'est-à-dire qu'aujourd'hui, il y a à peu près 25 établissements qui ferment par jour pour des problèmes économiques. Et voilà, on en fait partie. Je pense que peut-être que le restaurant était trop grand. Donc on a beaucoup de charges. Le prix des matières premières ont augmenté. À Vernon, on a aussi le problème que c'est saisonnier, c'est-à-dire que en hiver, on n'a pas Giverny, on n'a pas les touristes. Donc en hiver, il faut vraiment arriver à remplir le restaurant avec les locaux. Et des fois, c'est un peu plus compliqué à faire. Et puis, à la conjoncture économique, je pense que les gens vont peut-être un petit peu moins au restaurant parce qu'ils ont moins de moyens aujourd'hui. Donc voilà, tout ça fait que économiquement, on n'arrivait pas à l'équilibre financier. Donc le tribunal a pris la décision de fermer le restaurant.
10: Et cette décision, quelle répercussion est-ce qu'elle va avoir à la fois sur l'association Prépare-toi en général et sur les membres du personnel du K+1 ?
12: Pour les membres du personnel du K+1, donc les 7 adultes en situation de handicap, on les suivait avant avec l'association, donc on les suivra après. L'idée aujourd'hui, c'est de leur trouver un point de chute après. D'ailleurs, je lance un appel aux chefs d'entreprise, restaurateurs de la région de Vernon, s'ils ont envie d'essayer l'inclusion, eh bien, on sera heureux de mettre en place quelque chose afin qu'un des adultes puisse aller travailler chez eux. Et pour l'association, eh bien, écoutez, on suit 39 personnes à l'année, donc ça change pas grand-chose, si ce n'est qu'on a ce projet en moins pour l'instant, mais avec l'idée de revenir différemment, mais de revenir, parce qu'on a prouvé que l'inclusion fonctionnait. Et maintenant, l'idée, c'est quand même de pouvoir remonter quelque chose.
10: Alors, sans peut-être rentrer dans les détails, à moins que vous ayez envie de livrer quelques informations en avant-première aux auditeurs de RCF, mais on sent dans votre discours que vous avez déjà quelques pistes pour rebondir avec les membres du personnel et l'association.
12: Alors, j'ai quelques pistes, effectivement. On fait partie d'un collectif, des brigades extraordinaires, une trentaine de restaurants inclusifs en France. Qui ont des modèles divers et variés, donc je m'appuie sur eux et je suis en train de faire un peu la tournée des différents lieux pour m'inspirer et voir ce qui pourrait fonctionner le mieux chez nous. Donc il est encore un peu prématuré pour parler de la suite. J'ai pas encore l'idée définie sur ce que ce sera, mais effectivement, j'ai envie de rebondir et j'ai envie de recréer un lieu de rencontre. Parce que ce qui est plus important pour moi, c'est au-delà du fait que ça donne effectivement un emploi aux adultes en situation de handicap, je trouve ça extraordinaire parce que ça, c'est un lieu de rencontre où on change le regard. C'est-à-dire, vous venez, vous asseyez, vous déjeunez, vous êtes servi par une personne en situation de handicap, puis ça se passe bien, et du coup, il y a peut-être une barrière qui tombe. Et je pense que ça a pu se passer. En 3 ans, on a servi près de 30 000 repas, donc autant d'occasions de faire tomber les barrières. Et c'est quelque chose que j'ai envie de recréer, enfin, en tout cas de récupérer dans l'avenir. Ouais.
10: En tout cas, nos auditeurs peuvent toujours contribuer à faire tomber les barrières et à venir au restaurant donc jusqu'au 29 mai. 29 mai qui sera aussi la date d'une dernière soirée. Alors pour révéler quelques confessions que vous m'avez faites avant d'enregistrer cette interview, vous n'avez pas envie que cette dernière soirée au K+1 soit un enterrement de première classe, mais plutôt la célébration de tout le chemin qui a été parcouru.
12: Alors effectivement, je souhaite que cette dernière soirée soit une fête parce que je pense qu'il faut être heureux que ça ait existé et pas malheureux que ça s'arrête, même si c'est triste. Mais je pense que pour les adultes qui ont travaillé là, c'est important d'être fiers de leur parcours, de leur progression pendant 3 ans. Et je veux qu'ils partent sur une note positive et qu'ils puissent ensuite utiliser ça pour rebondir.
10: Justement, j'étais parti pour vous demander un dernier message pour inciter les auditeurs à venir remplir le restaurant avant sa fermeture. Mais là, j'ai plutôt envie de vous demander, si vous le voulez, d'adresser un message à ces 7 adultes qui travaillent encore au K+1, qui vont évidemment écouter cette interview avec beaucoup d'attention, soit en podcast, soit au moment de sa diffusion en ce moment même. Est-ce que vous avez envie de leur adresser un message particulier?
12: Je leur dirais que s'ils regardent 3 ans en arrière et qu'ils voient, parce qu'il y a eu des petits reportages qui ont été faits tout au long de l'épopée de 3 ans. Donc s'ils regardent un petit peu ce qui a été fait il y a 3 ans et comment ils étaient et comment ils sont aujourd'hui, ben ils verront que ils se sont aguerris, qu'ils ont acquis en expérience, qu'ils sont maintenant très professionnels et qu'ils peuvent être très très fiers d'eux. En tout cas, moi je suis très fier d'eux.
10: Et voilà, on va continuer à voir le verre à moitié plein, c'est la devise de RCF, et continuer à suivre l'association Prépare-toi et les futurs projets que vous mènerez avec tous ses membres. Merci beaucoup, Vincent Thébault. Est-ce qu'on peut rappeler à nos auditeurs l'adresse du K+1 pour ces derniers services à aller remplir?
12: Alors, c'est au 34 rue d'Albufera à Vernon.
10: Merci beaucoup, Vincent.
12: Merci, Guillaume.
9: C'était l'actu normande sur RCF en Normandie avec Guillaume Lemoine. 18h passées de 18 minutes, voici Regards croisés, une émission proposée ce soir par Bénédicte Buisson.
13: De nombreux adultes seront confirmés lors de la Pentecôte en Normandie. Ils seront 67 à Coutances, 172 à Rouen, 110 à Bayeux. Si on parle beaucoup ces dernières années de la hausse du nombre de catéchumènes, les adultes qui demandent à recevoir la confirmation et pour certains à faire leur première communion sont aussi de plus en plus nombreux. Mais qui sont ces baptisés qui, à l'âge adulte, demandent à être confirmés et comment sont-ils accompagnés? On en parle dans Regards croisés avec 2 invités.
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13: Hélène Lefrançois, bonjour.
15: Bonjour.
13: Vous faites partie de l'équipe d'accompagnement à la confirmation avec 3 autres personnes, je crois, pour la paroisse Saint-Germain-de-la-Mer en Cotentin, c'est-à-dire du côté de Valognes, Barneville, Carteret, Mondebourg, Bricquebec. C'est bien ça, vous êtes 4 dans l'équipe?
15: Plus notre prêtre, le père Vincent Daniel, qui est là, présent à toutes les rencontres.
13: Père Vincent Daniel. Francis Beignet, bonjour.
16: Bonjour Bénédicte.
13: Vous êtes diacre permanent et vous faites partie, avec votre épouse, vous occupez de l'équipe de préparation à la confirmation du côté de Percy. Merci à tous les deux d'avoir accepté de participer à cette émission. Alors j'aimerais vous demander à tous les deux, on va revenir un petit peu en arrière, est-ce que vous-même, vous vous rappelez votre confirmation?
16: Hélène Lefrançois.
15: Oui, moi je me souviens, dans ma paroisse, alors je devais avoir 14 ans, j'ai fait ma confirmation 2 ans après ma profession de foi. Et j'ai le souvenir d'une belle fête qui était intervenue après une retraite aussi. Et on avait élargi un petit peu notre... puisque c'était plus dans ma paroisse, mais dans le
16: doyenné.
15: Le doyenné, je pense, oui, un échelon supérieur, quoi. Et mais voilà, je peux pas dire, c'est venu dans la suite de ma profession de foi.
16: Dans votre parcours d'adolescente.
15: Voilà.
16: Francis Beignet, vous vous rappelez votre confirmation ?
17: J'ai quelques souvenirs, j'étais confirmé à l'âge de 15 ans et je crois que ça faisait partie des nouvelles promotions d'ados. Avant, la confirmation était proposée plutôt en primaire. Je crois que je faisais partie des premières promotions donc à la confirmation donc comme jeune ado. Donc j'ai quelques bribes de souvenirs de rencontres avec d'autres jeunes. Je me souviens très peu de la célébration, mais ça m'a permis de grandir dans la foi en tout cas.
16: Et maintenant, vous vous occupez de préparer des adultes qui demandent la confirmation, tous les deux, chacun dans votre paroisse. Alors, ce sont justement des groupes d'accompagnement, de préparation assez récents, l'un et l'autre. Comment c'est venu? Comment c'est mis en place dans vos paroisses respectives, ces groupes? Est-ce qu'il y avait justement une demande ou, le groupe a été lancé pour permettre justement à des demandes d'être prises en compte? Francis Beignet.
17: Alors donc dans le cadre de mon ministère de diacre, j'ai l'occasion donc de rencontrer pas mal de jeunes parents ou de couples qui se préparent au mariage ou qui demandent le baptême pour leurs enfants et très peu sont confirmés. Donc régulièrement, dans le cadre de la préparation au baptême, on invite les gens à réfléchir donc à la confirmation. Peu de réponses et cette année, il y a une femme que j'ai accompagnée au mariage qui a demandé la confirmation.
16: Alors, ils sont 6 adultes. Vous accompagnez 6 adultes de votre côté. Donc, cette année, la réponse, votre appel a été entendu. Hélène Lefrançois, comment c'est venu aussi dans votre paroisse ce groupe?
15: Alors, dans notre paroisse, c'est la deuxième année qu'un groupe de confirmants se met en route. Et je dirais que cette année, c'est une promotion de 9 personnes qui ont entre 25 et 45 ans. Et ce qui nous a frappé, c'est que 4 d'entre eux se mettent en route parce que leurs enfants ou leurs neveux et nièces ont fait leur confirmation l'année dernière. Et les parents se sont posé la question, et nous, hein, et sont venus vers nous. C'est pas une proposition de la paroisse, c'est vraiment eux qui sont venus vers nous.
16: Et donc, vous vous êtes dit, il faut qu'on propose quelque chose.
15: Voilà. Alors, on avait un groupe totalement différent l'année précédente. Mais oui, c'est un cheminement auquel il faut répondre, quoi. Une demande auquel il faut répondre.
16: Malgré tout, est-ce que les profils sont différents? Est-ce que les cheminements sont différents? Francis Beignet, est-ce que
17: les 6 les 6 adultes qui se préparent à la confirmation, ils ont chacun vraiment un parcours qui leur est propre. 3 demandent aussi la première des communions. Donc certains recommencent à croire, d'autres pratiquer, et ce sont les enfants qui vont titiller. Je vois Kevin et Charline qui vont être confirmés en même temps que leurs 2 garçons. Donc une affaire de famille. Donc c'est vraiment des profils très différents, mais un désir vraiment de creuser leur foi et de s'approcher vraiment de cette question du spirituel.
16: Est-ce qu'il y a également peut-être des fidèles, des personnes déjà engagées qui sont passées à côté de la confirmation et qui la demandent, Hélène Lefrançois?
15: Pas vraiment dans notre groupe. Mais beaucoup rapportent des événements douloureux sur leur chemin. Des décès, par exemple, de grands-parents qui les avaient un peu accompagnés et qui sont partis et qui invitent ces personnes-là à se poser des questions. Ou des drames familiaux qui font remonter des questions sur le sens de leur foi, sur peut-être quelque chose qui était un peu endormi et qui se réveille à cette occasion-là.
18: Vous parlez d'épreuves, en vous entendant parler de cela, je pense aussi aux catéchumènes. Souvent, c'est aussi l'une des raisons qui les pousse à demander le baptême. Est-ce que finalement, il y a cette même dynamique pour vous que l'on retrouve aujourd'hui dans l'Église, avec de plus en plus de gens qui demandent le baptême?
17: Je pense, oui, vraiment que... Il y a une soif de Dieu. Une soif de Dieu. Bien sûr, il y a toujours des ados, des adultes qui demandent le baptême et on se réjouit de plus en plus. Et on voit vraiment que peut-être que le monde fait qu'il y a des questions, des attentes, des angoisses, et s'accrocher à la foi chrétienne peut peut-être les faire avancer et apporter un peu de lumière dans leur vie. Mmh.
18: Dans le diocèse de Coutances, ils seront 67 adultes confirmés cette année. Ils étaient 50 l'année dernière. Si on prend un autre exemple, dans le diocèse de C, ils seront 77 cette année, alors qu'ils étaient 55 l'année dernière. Hélène Lefrançois, sur ce que disait Francis Beignet, vous retrouvez cette même aspiration que l'on peut voir aussi chez les catéchumènes?
15: Oui, je pense que c'est vrai. C'est que ce que je voudrais souligner, c'est que ce cheminement qui se fait sur un an avec ses confirmants, c'est pas un enseignement qu'on pourrait leur apporter, mais plutôt de marcher avec eux. Hein, c'est une phrase qui plaît beaucoup à notre évêque.
18: Et à Monseigneur Cador, l'évêque.
15: À Monseigneur Cador, voilà, l'évêque de Coutances. Et c'est vraiment le sentiment qu'on a, nous, l'équipe d'accompagnement, c'est que en amont, on prépare nos rencontres et on s'aperçoit qu'on se laisse toujours bousculer par eux, par ce qu'ils ont envie de nous partager de leur vie, de leurs questionnements, des choses parfois très très simples sur leur chemin de foi, et à nous de nous laisser bousculer parce qu'ils nous demandent et non pas à leur imposer quoi que ce soit. Mmh. Je crois que c'est ça qui est très intéressant.
18: Oui, Francis Beignet.
17: Nous sommes vraiment des compagnons de route. Vraiment, je pense beaucoup à Emmaüs. Mmh. Voilà, on est toujours en chemin et Dieu est présent. Et si nous, vieux confirmés, on peut être signe de la présence de Jésus, eh bien je pense qu'on aura répondu à notre vocation de baptiser.
18: Mmh. Justement, Hélène Lefrançois, vous commenciez à nous parler de ces rencontres qui se déroulent sur un an. Concrètement, quelles sont ces rencontres? Comment ça se passe? Est-ce qu'il y a un fil rouge, un programme?
15: Alors oui, ce que je vous disais tout de suite, il y a un programme que l'équipe d'accompagnement prépare à l'avance, qui suit assez... on se rencontre d'octobre à mai, une fois par mois, plus les temps forts comme la journée de l'initiation chrétienne, par exemple, ou la rencontre avec notre évêque. Mais ce parcours, il suit l'année liturgique. Hein, on se rencontre en octobre, on rentre très vite en avant, il y a Noël, il y a le cheminement vers Pâques et tout. Et toutes ces étapes, en fait, une année liturgique complète se déroule pendant cette formation. Il y a des temps forts. Moi, je trouve qu'il y a vraiment des temps forts dans cet accompagnement. C'est le lien que l'on peut faire aussi avec la vie paroissiale. Par exemple, il y a un temps fort qui est le mercredi des cendres, où les futurs confirmés reçoivent en dernier les cendres pendant la célébration, puis sont présentés à toute la communauté qui est rassemblée. Et pour chacun d'eux, ça a été un moment très fort en disant « Ah oui, on fait partie de cette communauté ».
18: Francis Beignet, sur cette préparation d'un an à la confirmation, comment ça se passe chez vous?
17: Eh bien, il n'y a pas de parcours type, puisque chaque équipe a sa liberté de progression, mais comme sur la paroisse...
15: Saint-Germain-de-la-Mer.
17: Donc, nous suivons l'année liturgique, le calendrier liturgique, et on travaille à la fois sur des textes bibliques, mais également sur des supports vidéo, notamment les vidéos réalisées par un des youtubeurs modernes connus sur le réseau, donc le frère Paul Adrien. Donc, qui aborde vraiment des sujets de façon très concrète. Et ça, nos confirmants sont fans de ces moments entre le numérique, l'écrit, la lecture.
18: Hélène Lefrançois, Francis Beignet, vous restez avec nous. On va poursuivre cette émission Regard croisé consacrée à la préparation, à la confirmation des adultes après une page musicale consacrée à l'Esprit Saint, bien sûr.

0: Dans Regards croisés sur RCF en Normandie, nous parlons aujourd'hui de la préparation à la confirmation, alors que de nombreux adultes seront confirmés pour la Pentecôte dans les cathédrales normandes. Nous sommes toujours avec Hélène Lefrançois, membre de l'équipe de préparation du côté de Valognes dans la Manche, et Francis Beignet, également accompagnateur du côté de Percy en Normandie dans la Manche. Alors, on parlait de cette année, de préparation, d'accompagnement. Quand on évoque les néophytes et les catéchumènes, il est souvent question de l'après, comment on fait pour intégrer ces nouveaux baptisés dans la communauté. Est-ce qu'il y a aussi cette question pour les confirmants que vous accompagnez, ce même enjeu de continuer à les accompagner ensuite, Francis Beignet?
1: Voilà, donc comme c'est nouveau chez nous, donc on n'a pas encore essayé, mais c'est vrai que bon, c'est un souci, hein, comment leur faire prendre toute leur place dans la communauté, bien sûr le rendez-vous du dimanche, leur faire goûter la messe, le désir de l'Eucharistie, parmi les 6, 3 se préparent à la première des communions, donc ce sera aussi important pour eux. Mais c'est vraiment un grand défi de l'accompagnement des néophytes, des confirmés, pour qu'ils prennent toute leur place. Il y a du travail.
0: Ils ont déjà un service, ils sont déjà réguliers, on va dire, à l'église. Enfin, quelle est leur implication aujourd'hui déjà dans la vie de l'église?
1: Alors, il y a une maman qui est présidente de l'association L'Appel de l'école catholique de la ville. Donc, et puis, elle rend service au moment des dimanches en famille. Et puis, il y a un couple très fidèle, puisque leurs enfants sont servants d'hôtel, donc ils sont très présents. Voilà. Mmh. Mais ils n'ont pas encore de rôle bien spécifique, mais on espère.
0: Hélène Lefrançois, sur la question de l'après.
2: Oui, alors la question de l'après, oui, bien sûr. Alors, on a prévu, entre autres, de se retrouver après, justement pour évoquer tout ce que la paroisse peut proposer, mais aussi, eux, ce qu'ils ont envie de redonner. Parce que je crois que, moi, ce qui me touche beaucoup, c'est que de les voir cheminer intérieurement. Et peut-être qu'il y a cette étape d'un chemin intérieur qui les mène jusqu'à la confirmation. Et peut-être que la question de l'après va surgir justement un peu après, quoi. Et qu'il nous faudra être encore un peu présent pour les accompagner dans cette future étape.
0: Vous avez déjà l'expérience, Hélène Lefrançois, d'une première année. Comment justement s'est passé l'après pour ceux que vous aviez l'année dernière?
2: Oui, avec par exemple, lors de la première rencontre de cette deuxième promotion, je pourrais dire, on avait invité les confirmés à venir témoigner. Et c'est vrai que ça avait été un bon moment d'échange. Après, bon, c'est vrai qu'on est une grande paroisse maintenant, et les liens qui peuvent se tisser sont à faire vivre à tout moment, quoi. Par exemple, on va avoir une journée de pèlerinage pour notre ensemble paroissial. Bon, les confirmés qui seront récemment confirmés sont invités à venir partager cette journée de pèlerinage. À nous et à chacun des membres de la paroisse de sentir qu'il faut qu'ils soient associés.
1: Et je sais que les membres de notre équipe aspirent à se retrouver après. Et on se donne rendez-vous, passer une journée à Pontmain. Puisque pour certaines personnes, la Vierge Marie a une place importante dans leur vie, donc l'occasion de peut-être se revoir et puis peut-être de lancer des projets pour après.
0: Dans le diocèse de Coutances, comme dans d'autres diocèses normands, il y a les fraternités. Est-ce que ça peut être aussi une porte d'entrée pour justement l'implication de ces
2: Oui,
0: de
2: je pense que alors, moi j'ai la chance de faire partie d'une fraternité dans ma paroisse depuis 2017. Et justement, c'est la réunion qu'on a prévue après la confirmation, c'est aussi évoquer tout ce qui peut être des lieux de rencontre et de parcours à continuer. Alors, lors de ma première promo, donc en 2024-2025, il y a un confirmant qui s'est mis en route et a intégré l'école, par exemple, de disciples missionnaires. certains ont intégré une équipe du rosaire. Alors c'est la fraternité au sens large, hein. C'est pas que celles qui ont été initiées en 2017, mais à chaque fois que des chrétiens se réunissent, voilà, la vie fraternelle peut s'épanouir.

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1: On parlait tout à l'heure de cette hausse du nombre de demandes pour la confirmation. Est-ce que finalement, ce n'est pas une opportunité aussi pour ces personnes qui n'ont pas reçu le sacrement adolescent, de creuser leur foi à ce moment-là? Francis Beignet, vous qui accompagnez aussi des adolescents par ailleurs, puisque vous êtes coordinateur de la pastorale à l'Institut Saint-Lô d'Agneau, pour des adultes qui n'ont pas été confirmés ados, ça leur ouvre une possibilité de creuser, adultes, leur foi.
2: Ah, tout à fait. Et je pense qu'elles ont un désir vraiment de découvrir toutes les dimensions de la foi chrétienne, bien sûr, la vie et le message de Jésus, le fonctionnement de l'Église, les grands thèmes théologiques également. Donc, ils ont vraiment soif à la fois de l'intériorité et de mieux comprendre la foi de l'Église, parce que ça fait 2000 ans que ça dure, et ça apporte tellement de bonheur, donc je pense qu'ils veulent goûter au bonheur.
1: La préparation ne ressemble pas du tout à celle que vous pouvez avoir avec des adolescents.
2: Il y a des ressemblances, j'avoue, je m'appuie un petit peu aussi sur mon expérience auprès des ados, mais on voit qu'il y a une maturité beaucoup plus importante chez les adultes, des questions plus existentielles, notamment la vie après la mort. La maladie et comment la foi peut essayer aussi de nous accompagner dans ces épreuves.
1: Hélène Lefrançois, vous avez des questions quelquefois qui vous bousculent dans l'équipe ?
3: Oui, c'est vrai. Alors, je crois qu'il y a eu un temps fort, c'était tout ce qui a été évoqué autour du sacrement de réconciliation, qui a une grande importance quand on se prépare à recevoir un sacrement. La question du sacrement de réconciliation, de comment je me prépare et comment j'accueille la miséricorde de Dieu, ça a été vraiment un temps fort de ce temps de préparation. Et donc des personnes, donc ce sont des adultes, et je pense particulièrement à l'un d'entre eux qui avait été blessé dans sa jeunesse. C'était un enfant turbulent. Et il s'était vraiment détourné de la foi parce que il s'était senti rejeté. Et là, il a vraiment creusé, il nous a vraiment interrogé sur ce sacrement. Et tout le groupe a cheminé avec lui, chacun apportant sa pierre, chacun apportant pourquoi c'était difficile d'aller se confesser, pourquoi c'était beau d'y aller. Et j'ai trouvé que autour de cette réflexion, il y a vraiment eu tout le groupe a cheminé et tout le groupe s'est senti enrichi de la pratique des uns des autres, quoi.
1: Finalement, comment vous leur expliquez ce sacrement de la confirmation ? Qu'est-ce que ça donne de plus d'être confirmé ?
2: C'est achever son initiation chrétienne. Comme dit notre évêque, ils sont bien équipés pour avancer dans la vie. Moi, j'aime souvent l'image du tabouret à trois pieds. Trois pieds, on est stable. S'il manque un pied, on se casse un peu la figure et on n'est pas stable dans sa foi. Donc recevoir le sacrement de la confirmation plus le sacrement de l'Eucharistie pour ceux qui ne l'ont pas encore reçu, c'est vraiment s'asseoir sur ce tabouret de la foi, être solide et malgré toutes les épreuves de la vie, tenir bon, tenir debout.
1: Et Anne-François, qu'est-ce que ça apporte de plus ?
3: Alors ce que ça apporte, on parlait beaucoup de soif tout à l'heure et on sent que cette soif, elle va être étanchée avec la réception de ce sacrement. Et cette soif va continuer à grandir et de savoir où on peut l'étancher. Donc j'aime beaucoup cette image de la soif qui est étanchée grâce à ce sacrement. Et puis l'image du souffle, on a repris chacun des dons de l'Esprit Saint et on les a invités à peut-être oser demander les dons qu'ils vont recevoir. On reçoit, mais il faut aussi savoir demander. Par exemple, dans une période difficile, se tourner vers la force que l'on peut recevoir dans ce don de l'Esprit Saint. À d'autres moments, la force, le discernement qui peut nous être procuré en priant l'Esprit Saint. Donc je crois que c'est vraiment l'écoute qu'ils ont pu avoir pendant cette année qui va s'épanouir et qui va leur permettre vraiment de recevoir ce qui leur est donné.
1: Oui, Francis Beignet.
2: Et puis je crois que la confirmation va leur permettre d'oser dire qu'ils sont heureux d'être croyants en Jésus-Christ, d'être témoins de la bonne nouvelle et pourquoi pas inviter les personnes autour d'elles à se poser également cette question. Pourquoi pas moi ?
1: Alors justement, poser la question, est-ce qu'il y a un appel aussi en fait à adresser pour les gens qui sont bien engagés dans l'Église doivent avoir aussi cette conscience de pouvoir appeler autour d'eux, de pouvoir le proposer, dire que ça existe. Hélène François.
3: Oui, je crois que c'est vrai que c'est une proposition qui doit nous venir assez spontanément dans nos conversations. Mais je dirais plutôt que c'est certainement d'abord une écoute de ce qu'on rencontre. Parce que spontanément, peut-être que ce n'est pas ça qu'on pourrait évoquer. Mais quand quelqu'un nous partage une période de sa vie ou difficile ou un peu compliquée, dans la conversation, on peut tenter d'ouvrir cette porte de ce questionnement sur où tu en es dans ta vie de foi. Est-ce que comme disait mon voisin de micro, est-ce que je peux t'apporter quelque chose, est-ce que je peux te proposer quelque chose pour être bien équipé dans ta vie de chrétien. Et je pense qu'il c'est peut-être répondre à quelqu'un qui nous partage sa vie, ses peurs, ses craintes intérieures, à s'ouvrir à quelque chose qui peut vraiment l'aider dans sa vie.
1: Et justement, vous parliez d'écoute pour voir s'il y a ce désir, ce questionnement. Est-ce que c'est... ça peut être aussi une invitation à participer à cette grande célébration de la confirmation qui peut aussi donner envie à d'autres.
2: C'est vrai que la liturgie est une porte d'entrée dans la foi. Donc n'hésitez pas, si vous posez des questions, à participer à la célébration de la confirmation dans vos cathédrales ou paroisses. Et laissez-vous toucher. Le Seigneur frappe à votre porte sans cesse, il vous est libre, mais ouvrez votre porte et vous serez heureux.
1: Alors vous parliez de se laisser toucher, peut-être une dernière question à tous les deux. Vous, le fait d'être avec ces confirmants, qu'est-ce que ça vous donne comme joie, voilà, qu'est-ce que ça vous apporte de les accompagner ?
3: Alors moi je dirais que accompagner c'est toujours une grande joie et c'est aussi une façon de questionner sa propre foi, ma propre foi, parce que c'est ces gens qui reviennent pour un certain nombre d'un parcours où ils avaient un peu délaissé toutes ces questions, toute cette vie de foi. Et de voir des gens qui adultes qui se posent la question sur le sens qu'est-ce que c'est que le carême, qu'est-ce que c'est que Pâques, qu'est-ce que c'est que revivre la passion du Christ. Enfin vraiment, on a des questions que peut-être en chrétienne un peu installée, on se pose moins. Donc moi j'aime beaucoup me faire bousculer par leur questionnement. Et puis moi, il y a quelque chose que je voudrais dire, c'est dans notre vie de foi, il y a des périodes où on reçoit beaucoup. Et il y a une phrase du psaume qui m'habite souvent, c'est « Comment rendrai-je au Seigneur tous les biens qu'il m'a fait ?» Et accompagner, c'est un peu ça que j'essaye de vivre.
1: Francis Beignet.
2: Accompagner jeunes et adultes vers la confirmation et vers tous les sacrements d'initiation, c'est vraiment source de joie et d'action de grâce. Dire merci au Seigneur pour les merveilles qu'il apporte dans le cœur et qui permet à certains de s'ouvrir. Vraiment, c'est vraiment la joie. Et puis, comme disait Hélène, ça bouscule aussi nos propres certitudes et ça nous invite à nous interroger aussi sur notre propre foi, à creuser, à avancer. Et, vraiment, action de grâce et joie.
1: Eh bien, un grand merci à tous les deux, Hélène Lefrançois et Francis Beignet, d'avoir participé à cette émission Regards croisés sur RCF en Normandie, consacrée à la préparation de la confirmation pour les adultes. Et bonne confirmation à tous ceux que vous accompagnez dans quelques jours.
2: Merci.
3: Merci.

0: C'était Regards croisés sur RCF en Normandie, une émission proposée ce soir par Bénédicte Buisson. 18h passées de 48 minutes, voici l'heure le haut pour tous entrepreneurs.
1: Bonjour à tous. Aujourd'hui, dans Tous Entrepreneurs, nous recevons un formateur devenu juriste, à moins que ce ne soit l'inverse. Bonjour, David Vicomte.
2: Bonjour.
1: David, vous êtes à la tête d'Alter Consulting, un cabinet qui accompagne les entreprises dans la gestion du risque et la mise en conformité. Est-ce que vous pourriez vous présenter ?
2: Bien sûr. Merci beaucoup, Laure, déjà pour l'invitation. David, 34 ans, marié à une femme, je pense, exceptionnelle, deux superbes enfants et une vie, pour l'instant, plutôt bien sympa et bien remplie.
1: Une vie bien remplie par la formation, mais aussi par l'entrepreneuriat. Qu'est-ce qui vous a amené à ces deux métiers-là ?
2: À la fois un enchaînement d'événements complètement incontrôlés et l'envie surtout d'aider les autres. Tout simplement parce que j'ai une formation un peu spécifique, donc j'ai fait des études de droit, ce qui fait que je suis juriste, donc 5 ans de master et 5 ans de doctorat.
1: Félicitations.
2: Merci. Et en parallèle de ça, donc je travaille

0: Et une chose en entraînant une autre, je suis passé d'un cours à 2, à 3, à 15, à 20, et j'ai dû faire un choix. J'ai dû arrêter de travailler chez Decathlon, j'ai dû ma thèse, je l'avais mise en suspens pour des raisons familiales, et je me suis retrouvé tout naturellement à enseigner. Et l'avantage d'être en école de commerce, c'est que je me suis retrouvé face aux problématiques des entreprises, du fait d'avoir des alternants et du fait de pouvoir discuter avec leurs tuteurs et autres. Et c'est là en fait que je me suis aperçu qu'il y avait un besoin, un manque sur l'accompagnement en droit. Alors pas sur le conseil. Là, le conseil, c'est chasse gardée des avocats, la loi le prévoit. Donc pas de conseil pour moi, mais de l'information. Parce que l'objectif, puisque je suis formateur et que j'ai un peu ça dans le sang, ce n'est pas de mettre les gens sous perfusion, mais c'est de les accompagner. C'est-à-dire leur donner les informations pour qu'ils soient autonomes et qu'ils puissent se débrouiller tout seuls sans moi.
1: On le sait, hein, un chef d'entreprise, il a toutes les casquettes, il doit gérer les finances, les ressources humaines, la stratégie, la vente, le marketing. Et donc, effectivement, les questions de prévention du risque, certes, elles trottent dans la tête du chef d'entreprise, mais elles sont peut-être pas prioritaires. C'est donc là que vous intervenez.
0: C'est exactement ça. Elles sont même très loin d'être prioritaires, puisque la première préoccupation, quoi qu'il arrive, c'est effectivement de vendre, hein, le chiffre d'affaires doit rentrer. Néanmoins, cette casquette-là, cette question-là, elle se doit d'être traitée. C'est-à-dire que, oui, la problématique de gestion du risque, de mise en conformité, on peut passer au travers. Et comme je dis toujours, le droit n'existe que le jour où on se fait attraper, potentiellement. C'est-à-dire que si on n'a jamais de problème, ça va. Mais le jour où la chute peut être assez violente. Et c'est là justement que j'arrive pour faire prendre conscience tout simplement à ces chefs d'entreprise que effectivement ce n'est pas la thématique la plus fondamentale pour leur structure, mais ça en reste une nécessaire. C'est-à-dire que au-delà de pouvoir avoir l'esprit serein entre guillemets, c'est aussi d'être rassuré face à cette thématique-là et de pas la laisser dans un coin en attendant le jour où il y aura problème. Leur faire prendre conscience que c'est quelque chose qui est pilotable, comme les ventes, comme le management et autres. C'est un élément qu'on peut prendre en compte et au contraire, plus tôt on le fait, moins on a de danger derrière et plus on peut se concentrer sereinement sur le cœur de son activité.
1: Ça vous apporte ouais, de la joie d'être utile comme ça aux entreprises, de la même manière que vous êtes utile aux étudiants?
0: Ah, c'est même pour ça que je le fais en fait. C'est juste parce que je sais que je sers à quelque chose, déjà d'une part, et je vois la personne en face de moi qui en retire quelque chose d'important. Au-delà, peut-être que parfois j'interviens et il n'y a pas de problème. Mais par contre, je sais que la personne est passée d'un point A à un point B. Je lui ai apporté ce qu'il fallait pour que derrière elle fasse son chemin toute seule. Et je dirais même si elle ne m'appelle plus, tant mieux. C'est-à-dire que
1: D'accord.
0: ça s'est bien passé pour elle. Et au contraire, que derrière, elle est capable de gérer toute seule, en fait.
1: Le meilleur juriste, c'est celui dont on n'a pas trop besoin.
0: Exactement. Comme le meilleur avocat est celui dont on n'a pas besoin parce qu'on n'a pas le problème. Donc, non, non. Moi, ce que je veux, c'est ça. C'est vraiment ne pas maintenir les gens sous perfusion. Faut qu'ils soient autonomes, en fait. Tout comme mes étudiants. Si, à la fin du cours, ils n'ont rien retenu et que la seule chose qu'ils savent, c'est qu'il faut venir me voir pour avoir une réponse, j'ai raté mon boulot, en fait. Donc non, je peux pas me le permettre. Moi, je veux vraiment ça, rendre la personne autonome et que derrière, elle se débrouille. Ça m'apporte énormément de joie de me dire, bah, j'ai réussi en fait.
1: Il n'y a que 24 heures dans une journée et vous l'avez dit, vous êtes formateur, chef d'entreprise à la tête d'un cabinet d'accompagnement des entreprises, époux et père. J'imagine que les journées ne sont pas simples. Est-ce que vous avez été soutenu dans votre démarche entrepreneuriale? Comment vous avez pu réussir à solutionner cette équation?
0: Alors le soutien le plus fondamental que j'ai, c'est ma femme. Et alors là, à part lui tirer un grand merci, et je ne sais même pas d'ailleurs comment je peux la remercier, oui, fondamentalement, c'est grâce à elle. Déjà parce qu'en plus de toutes ces activités, je suis aussi très engagé dans mon associatif, c'est-à-dire que je suis à l'APE, l'association des parents d'élèves de mon école, je suis éducateur dans un club de foot pour les catégories jeunes, et je suis au conseil d'école de l'école de mes enfants. Donc j'ai beaucoup, beaucoup, beaucoup d'activités, parce que j'ai besoin aussi de m'occuper. Et quoi qu'il arrive, elle est toujours derrière moi. Même justement quand j'ai quitté, j'avais quand même un poste très tranquille chez Decathlon, CDI, 35 heures, j'étais bien. Je faisais quelques cours à droite à gauche. Quand je lui dis j'arrête, je fais complètement autre chose, son premier réflexe, c'est bah, ok, amuse-toi et puis on se débrouille.
1: Ça vous a porté dans votre envie
0: Ah,
1: d'avancer?
0: mais ça enlève tous les poids, c'est même au-delà de portée, c'est qu'elle m'a coupé en fait tous les poids que je pouvais avoir et je sais que je peux avancer. Quoi qu'il arrive, elle est derrière moi et zéro problème. Et ça, je pense que d'ailleurs, quand on est entrepreneur et quand on se lance, c'est ultra important d'avoir un cercle autour de soi qui soit capable de nous pousser. Alors parfois c'est la famille, parfois c'est autre chose, ça c'est voilà. Moi je sais que ça a été elle et l'avoir à côté de moi pour ça, c'est génial. En tout cas sur cette partie-là, soutien moral, c'est fondamental. Après

0: Sur le côté opérationnel, j'ai vraiment été soutenu par Franck Gesbert, donc qui a un cabinet d'accompagnement de dirigeants, tiers été, donc en Normandie, et qui a été là justement pour m'aider sur la vision, clarifier ce que je voulais faire, le pourquoi de je suis là en fait au final. Parce que moi, n'ayant jamais spécialement voulu entreprendre et ne sachant pas vraiment ce que c'est, j'avais besoin aussi qu'on m'aide. J'avais une idée peut-être préconçue et il a réussi à la déconstruire et m'aider à avancer. Et voilà, ça c'est deux soutiens là. Opérationnel et moral, franchement, ouais, ça a été exceptionnel.
1: Et dans ce parcours, vous dites que vous n'aviez pas forcément voulu entreprendre, ça c'est venu à vous, j'aime cette expression, grâce à Covid, on ne l'entend pas si souvent. Est-ce que vous avez eu des surprises, des choses que vous n'attendiez pas ?
0: Paradoxalement, je me suis fait surprendre par le côté administratif des choses.
1: Alors,
0: pour un juriste, c'est quand même ballot, mais... C'est pas tant sur la procédure en elle-même, parce que je la connaissais, je connaissais les documents et je me suis débrouillé, mais c'est sur la lourdeur que ça peut représenter dans la gestion de l'entreprise. Cette nécessité de toujours être derrière les documents, toujours vérifier qu'on est dans le délai, etc. Juridiquement, je sais ce que ça veut dire, opérationnellement, je l'ai découvert. Donc ça, oui, ça a été une partie étrange, tout comme la chasse aux factures, etc. Un moment très sympathique.
1: Les clients qui peuvent effectivement mettre un peu de temps à régler pour tout simplement des contingences logistiques.
0: Hein. C'est ça.
1: Quelle est votre vision là, de l'avenir ? Vous souhaitez continuer à vous développer dans cette entreprise ou continuer à multiplier les activités annexes ? Comment vous voyez l'avenir ?
0: Oh, ça c'est une question magique. Surtout que je suis en train de me la poser en plus, donc c'est un coup de bol. Non, la développer, oui. A été très tournée formation pour l'instant. L'accompagnement se développe en ce moment un petit peu plus. Et je sais qu'il y a encore beaucoup à faire. Il y a pas mal d'études qui sortent en ce moment sur justement les entrepreneurs et leur relation à leur entreprise. Leur premier besoin, c'est toujours des problèmes de droit. Quoi qu'il se passe, ils se posent toujours des questions qui peuvent paraître pourtant, on va dire, pas simples, mais en tout cas les premières questions qu'on se pose, quel statut, pourquoi, etc. Et il manque d'informations alors qu'on en trouve à foison un peu partout.
1: Oui.
0: Et c'est justement peut-être ça le problème, c'est qu'il y en a tellement qu'on ne sait plus où chercher, on ne sait plus trop laquelle regarder et pourquoi. Donc je sais que non, qu'il y a encore beaucoup beaucoup de choses à faire là-dedans et clairement non, je compte continuer là-dessus, pas trop me disperser parce que si je me disperse trop, je me connais, je peux vite vite dégoupiller. Donc non, je veux développer ça tout en maintenant par contre le côté associatif à côté parce que c'est ce qui me permet de ventiler aussi.
1: Toujours en Normandie ?
0: Toujours en Normandie. Alors, je ne suis pas du tout normand. Moi, je suis né à Aix-en-Provence. Je suis arrivé en Normandie à l'âge de 11 ans. Donc, je suis normand d'adoption. Et ma femme est normande. Et de toute façon, notre vie se fait ici. Donc, non, je resterai ici. Puis, c'est un territoire où il y a suffisamment de quoi faire. Hein. Je veux dire, rien que le bassin canet, il y a largement de quoi s'occuper, je pense. Il y a des tailles de structures qui vont de l'auto-entreprise jusqu'au PME, ETI et autres. Donc non, je suis très bien ici, on a tout ce qu'il faut, le climat est agréable, même s'il est un peu humide, mais on s'y fait. Moi qui viens du sud, j'ai plus l'habitude du soleil. Mais franchement, j'ai rien à dire.
1: Une dernière question pour vous, David Vicomte. Quelle est votre plus grande joie d'entrepreneur ?
0: Le merci, à la fin. Quand je sais qu'on est allé au bout du bout du bout, et que la personne en face, même si au final elle se dit qu'elle n'a pas forcément eu besoin de moi... de manière exceptionnelle, mais qu'elle a fait un petit pas et qu'elle me regarde et qu'elle me dit ben merci parce que ça je l'avais pas du tout anticipé, je l'avais pas vu et je sais que ça va aller mieux. Ça c'est la seule chose qui me convient à la fin.
1: Eh bien je vais vous donner un petit peu de joie en vous disant merci
0: David,
1: pour cette entrevue.

0: 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Prochain rendez-vous sur RCF, c'est dans un instant à 19h.
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1: Il est 19h sur RCF Calvados Manche, la suite de votre soirée, Frédéric Suard.
2: Heureux de vous retrouver à 19h sur RCF. Et sans plus tarder, voici le père Vincent de Labarthe, vicaire de la paroisse 2 en Seine-Maritime pour À vrai dire.
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3: Chers amis, avec le printemps, les jardins fleurissent, les potagers voient les plantes sortir de terre. Tous ceux qui aiment le jardin le savent, il faut un peu de temps avant que des plantes ne fleurissent et donnent du fruit. Souvent, la première année est une année blanche et il faut attendre l'année suivante pour qu'apparaissent les premières récoltes. Ce qui est vrai de la nature l'est aussi un peu pour chacun d'entre nous. Je pense plus particulièrement ces jours-ci au pape, dont nous avons fêté récemment le premier anniversaire de son élection comme successeur de Saint-Pierre. Résolument plus discret que son prédécesseur, après une première année où il a pris le temps de s'acclimater au terreau de sa nouvelle fonction, de premières pousses ont commencé à sortir de terre lors de son récent voyage en Afrique, où de nombreuses personnes ont appris à le connaître et ont commencé à s'attacher à lui. Plus récemment, de nouvelles témoignent que la récolte de cette année sera abondante. Son voyage en France, qui est désormais officiel, oserons-nous rêver qu'il vienne dans notre région, à Lisieux par exemple? Et plus récemment, l'annonce de sa première encyclique sur l'intelligence artificielle, qui sortira dans quelques jours, sur un sujet qui lui tient à cœur depuis son élection. J'admire ce pape comme j'ai admiré les papes précédents, chacun avec son style. Ne cherchons pas d'abord à plaire, mais à tracer avec attention les sillons où l'Esprit-Saint viendra semer la parole de Dieu. Quand certains veulent le cantonner à une opposition stérile au président Trump, le pape, lui, rappelle que sa mission est d'abord et avant tout d'annoncer l'Évangile, et que son message s'adresse à tous, Trump compris, mais pas seulement à lui. D'autant que le pape restera en fonction normalement bien plus longtemps que lui. En ce jour où nous fêtons à Rouen les 100 ans de l'œuvre du blé eucharistique, souvenons-nous que la nature nous apprend le respect du temps, ce temps incompressible, lié au rythme des saisons. Prenons le temps d'accueillir ce que le pape Léon apporte et apportera à notre Église et à notre monde. Bonne journée.
2: C'était À vrai dire avec notre éditorialiste, le père Vincent de Labarthe. Et sur RCF, voici à présent Louis et Zélie, une émission proposée par Grégoire Moreau ce soir.
4: Bienvenue dans votre émission Louis et Zélie, comme chaque semaine, émission en partenariat avec le sanctuaire d'Alençon, dont j'accueille le recteur, le père Thierry Hennemorel. Bonjour père Thierry.
5: Bonjour Grégoire et bonjour à nos auditeurs.
4: Merci de votre fidélité bien sûr à cette émission. Une fidélité aussi dont on va parler, celle de la famille Martin avec la Vierge Marie et le mois de mai. Je crois que ça s'impose dans le mois de mai dans lequel nous sommes pour évoquer en fait finalement des réalités qui sont bien sûr évoquées dans la vie des sources qu'on a sur la famille Martin, mais qu'on a besoin d'un petit peu d'intérioriser, de comprendre finalement. Hein. Ça va pas forcément tout de suite de soi, mais on le découvre. Surtout que on dit mois de mai, mois de Marie, mais il n'y a pas vraiment de grande date mariale au mois de mai.
5: Alors c'est ça, c'est un peu
4: à part Notre-Dame de Fatima, mais c'est donc postérieur.
5: C'est un peu, oui, c'est ça, c'est un peu le paradoxe que ce mois soit consacré à la Vierge Marie, qu'il n'y ait pas de fête majeure. Encore que grâce au déplacement par le nouveau calendrier liturgique, déplacement de la fête de la Visitation, c'est habituellement le 31 mai que nous célébrons cette fête. Donc c'est une très belle conclusion de la Vierge Marie allant au-devant de sa cousine Élisabeth, donc célébrée le 31. Cette année, ce ne sera pas le cas exactement parce que ce jour tombe un dimanche et que le dimanche est prioritaire sur la fête. Mais habituellement, c'est quand même une très belle clôture pour ce mois. Alors qu'est-ce qui peut faire s'il n'y a pas de fête majeure que ce mois ait été consacré à la Vierge Marie? D'après quand même des historiens, il semble que dans nos régions occidentales, la luxuriance, la magnificence de la nature a un peu encouragé à pouvoir fêter largement, généreusement la Vierge Marie avec une création qui conduit. Et alors on se rappelle dans une ville comme Rome combien un saint aussi lumineux et aussi populaire que saint Philippe Néri avait développé beaucoup des décors floraux magnifiques dans ce contexte. Et alors c'est même devenu petit à petit quelque chose qui a été repris avec une symbolique des vertus. Beaucoup de fleurs sont associées à des vertus de la vie chrétienne. Et donc dans ces décors magnifiques, on encourageait aussi à contempler les vertus de la Vierge Marie et à essayer de les pratiquer.
4: Et puis la Vierge Marie est évoquée sous plusieurs appellations finalement florales, notamment dans la litanie de la Vierge Marie, dans plusieurs textes bibliques. Si on se plonge du côté de la famille Martin, on sait que tous les enfants ont le prénom Marie, je crois, dans leur prénom.
5: Absolument.
4: Et l'aîné de la famille, c'est Marie, Marie au quotidien.
5: C'est ça, au fond c'est Marie qui a été gardée pour l'aîné, et après on a gardé de mettre la Vierge Marie en premier, mais c'est plutôt un prénom suivant, voilà, qui a été retenu pour distinguer chacune. Souvent, d'ailleurs, pour les filles, le nom de la marraine était le nom retenu. Pauline, c'est Pauline Romé. Léonie, c'est Léonie Tiphaine, ces dames qui étaient leur marraine. Au fond, la marraine donnait son prénom à l'enfant, ce qui était quand même pas rien. Et donc, voilà.
4: Alors, il y a cette Vierge dite du sourire, hein, qui a pris cette appellation avec l'histoire que Thérèse a pu avoir avec elle, cette statue, hein, mais qui était là bien avant Thérèse, dans la famille Martin. Dès le début, c'était une statue familiale, qui a d'ailleurs bougé un petit peu à plusieurs reprises dans différents endroits où les Martins ont été, mais qui a toujours été là. Et d'ailleurs, il y a beaucoup de choses dans les souvenirs de Marie, je crois, sur le sujet.
5: Exactement, c'est-à-dire que on la voit apparaître au moment où Louis arrive à Alençon après sa formation à 27 ans et qu'il s'installe. Et c'est grâce à cette personne dont on pourra peut-être reparler parce qu'elle est vraiment, d'une très grande richesse, Mademoiselle Baudouin, que moi je prenais comme quelqu'un d'un peu effacé et qui est en fait une personnalité de la ville d'Alençon et au-delà, qui méritera qu'on refasse peut-être une émission, d'autant qu'on a retrouvé récemment sa tombe dans le cimetière d'Alençon.
4: Très investi, très charitable.
5: C'est ça.
4: Et voilà, avec beaucoup d'œuvres à son actif.
5: Hein. Voilà, joignant la prière et le service. À mon avis, c'est quelqu'un qui a énormément rayonné sur Louis et sur Zélie, puisqu'elle venait rendre visite au jeune couple Martin le dimanche, assez régulièrement, dit son neveu qui accompagnait sa tante, venant rendre visite. Donc, grâce à elle, la Vierge du Sourire a fait son apparition dans la vie de la famille. Alors elle a d'abord été au pavillon, puis elle a suivi tout le parcours de la famille Martin, rue du Pont-Neuf, rue Saint-Blaise, et par la suite alors, bien sûr, au Buissonnet, où elle est devenue cette Vierge qui a souri à Thérèse. Et ensuite, elle est entrée au Carmel lors du déménagement.
4: Elle est toujours au Carmel.
5: Elle est toujours au Carmel. Non, elle est vraiment celle qui accompagne. Alors, c'est elle qui est vraiment la stabilité, mais c'est vrai que puisqu'on parle du mois de mai, on la vénère, on la décore, on la met en valeur d'une manière toute particulière, au point que notre amie Marie dit quand même, non sans sourire, hein, mais que maman, pour ce décor de la Vierge Marie au mois de mai, est plus difficile que la Sainte Vierge elle-même. Ça veut dire qu'elle devait stimuler ses filles, elle faisait ramasser de l'aubépine par des personnes qui en vendaient, et elle faisait monter un décor quasiment jusqu'au plafond. Il lui faut des épines blanches qui montent jusqu'au plafond, des murs tapissés de verdure. Donc le décor était si magnifique.
4: On imagine l'ambiance, j'allais dire, mariale dans ce mois de mai chez les Martins.
5: C'est ça. Et puis on imagine aussi l'émoi des petites dernières, Céline, Thérèse, émerveillées, et puis les aînés aussi, par ce décor vraiment très soigné dans la chambre de Marie.
4: Oui, parce qu'en fait, on a quand même des indications sur la position ou l'emplacement finalement qui était réservé à cette statue. Et c'était souvent dans la chambre des aînés, hein, je crois.
5: Absolument. Je pense qu'ils ont dû commencer à pratiquer la prière familiale dans la chambre des aînés, rue du Pont-Neuf, et que la tradition a continué. Et puis cette chambre était quand même assez accessible, puisqu'en fait, les deux aînés étaient quand même en pension, et que donc, en dehors de leur présence, ça donnait plus de place, la chambre était inoccupée. Donc tout ça permettait que ce soit quand même un lieu recueilli ou pendant la journée, les unes ou les autres peuvent venir se prier, se recueillir.
4: Et c'est pour ça qu'aujourd'hui, vous pouvez voir une copie, bien sûr, de cette statue dans la chambre des aînés, rue Saint-Blaise,
5: absolument.
4: Sur une commode.
5: Absolument. Ce qui faisait dire d'ailleurs à sa fille Pauline, tu ne trouves pas, maman, que elle est un peu grande sur la commode, cette statue de la Vierge Marie. Elle est presque de la taille de celle de l'école. On se croirait un peu à l'école. Et sa maman disant, mais écoute, vraiment, j'ai tellement prié en sa présence que tu accepteras qu'elle demeure parmi nous. J'y tiens beaucoup. Et alors, de fait, après, c'est toute la présence de la Vierge Marie dans la vie de quelqu'un comme Zélie qui en a été extrêmement marqué hein, dans son existence, que ce soit par rapport à retrouver le sens à son existence quand elle n'a pas pu être acceptée à l'Hôtel Dieu au service des plus pauvres. Elle a, dans sa prière, le 8 décembre 1851, entendu cette parole « Fais faire du point d'Alençon ». Moi, je serais toujours intéressé en arrivant au ciel d'aller assez rapidement demander à la Vierge Marie « S'il vous plaît, pourriez-vous me dire qu'est-ce qui fait que vous avez dit à Zélie « Fais faire » et non pas « Fais seulement ». Elle en faisait, bien sûr, mais « Fais faire ». Était-ce pour permettre qu'il y ait des emplois autour de cette entreprise ? Mais j'aimerais bien avoir la réponse de la Vierge Marie. Donc, c'était cette première parole « Fais faire » du point d'Alençon. Ensuite, ça a été évidemment lors du croisement de Louis en avril 1858, cette parole, c'est celui que j'ai préparé pour toi. Alors, il n'est pas dit qu'elle vienne de la Vierge Marie, mais on sait que Zélie priait beaucoup, à la manière de cette époque-là, le Seigneur et peut-être sa mère, pour la personne qu'elle serait appelée, les jeunes filles priaient pour les personnes qu'elle serait appelée à épouser. Et je pense que du côté des hommes, c'était pareil, mais on n'a pas ce témoignage aussi clair du côté de Louis que du côté de Zélie.
4: Ce qui est assez beau, mais après c'est une lecture toute spirituelle et toute personnelle, c'est que c'est la même époque des apparitions de Lourdes. Cette année 1858, et un petit quelques semaines avant, bien sûr, de cette rencontre sur le pont de Sarthe. Mais bon, ça n'a peut-être aucun rapport, mais on peut y voir aussi, peut-être, quelque part, des ramifications dans la communion des saints, dans cette vie spirituelle, dans cette vie invisible.
5: C'est quand même un siècle, le 19e, extrêmement marial. Enfin, beaucoup de grâces sont passées par la Vierge Marie, et c'est peut-être un siècle où l'on creuse, et on l'a bien montré, avec la fête de l'Immaculée Conception et la reconnaissance de cet aspect du dogme, on creuse beaucoup le mystère de Marie et que l'Église creusera encore au XXe siècle dans l'unité profonde entre la Vierge Marie et l'Église. Oui. Enfin, c'est toute une progression à la fois théologique et spirituelle qui montre la continuité de ce que, en ces jours, on entend dire « L'Esprit Saint vous conduira jusqu'à la vérité tout entière ». Et là, on sent combien on s'approprie des facettes, des aspects du mystère chrétien à travers les siècles, certains siècles ayant plus une grâce autour d'un aspect et un autre siècle, une autre grâce.
4: Et vous parlez de l'Immaculée Conception, c'est aussi quelque part une réalité de foi qui est très forte chez les Martins. Hein. Mmh. On pense donc à cette prière souvent autour du 8 décembre, et puis le pèlerinage que fait Zélie quasiment chaque 8 décembre à verser.
5: Absolument. Alors elle le fait pour demander et elle le fait pour remercier.
4: Il faut peut-être dire aux auditeurs qu'est-ce qu'il y a assez autour de l'Immaculée Conception.
5: Alors c'est effectivement, l'Immaculée Conception est un aspect de la prière chrétienne et de la piété, de la dévotion, très normande. On dit que c'est une tradition que la Normandie a toujours beaucoup cultivée. Et c'est vrai qu'autour
4: donc
5: de
4: l'histoire... Donc bien avant la proclamation du dogme.
5: Bien avant la proclamation du dogme. Mmh. Et donc, il est venu assez naturellement dans l'esprit ecclésiastique, en particulier de C, de construire dès la définition de l'Immaculée Conception, donc explicitée donc au XIXe, de construire une basilique en l'honneur de l'Immaculée Conception, qui est comme telle, après la définition du dogme, la première basilique de France consacrée à l'Immaculée. Et on n'a pas la preuve, mais on a des raisons de penser que à l'inauguration, enfin à l'ouverture de cette basilique en 1872, comme la plupart des chrétiens motivés de l'ordre, on peut imaginer que la famille Martin soit venue effectivement participer à cette grande célébration où c'était des milliers de personnes qui étaient présentes. Or, à la date de la consécration de cette basilique, Thérèse était dans le ventre de sa maman. Donc elle aurait, si les parents, si on arrivait à en avoir la preuve, mais je pense qu'il y a beaucoup de probabilités, s'ils sont venus, on peut dire que Thérèse était à l'inauguration de cette basilique de l'Immaculée.
4: On va terminer, Père Thierry, assez rapidement, mais c'est vrai que la Vierge Marie est souvent sous la plume de Zélie dans sa correspondance. Il y a beaucoup d'évocations. Un petit mot sur Louis, qui allait, on a moins de choses, mais on sait qu'il allait quand même beaucoup pèleriner à Notre-Dame des Victoires. Oui. Donc à Paris, c'est un sanctuaire qu'il connaissait bien. Il va bien sûr y emmener Thérèse. Il y a un bel hôtel aujourd'hui. Il y a même une chapelle dédiée à Saint Louis Zélie Martin. C'était un lieu important, même pour Zélie, qui souvent donnait des indications à son frère d'y aller lui-même quand il était étudiant.
5: Il est certain que de ce temps-là, comme d'une autre, mais peut-être encore plus par le dépaysement que ça a entraîné, des jeunes qui arrivaient à Paris pour des raisons professionnelles ou des raisons d'études professionnelles pour Louis, qui apprend l'horlogerie à Paris, d'études pour Isidore, le frère de Zélie, qui fait ses études de pharmacie, Paris est un choc énorme, et y compris, comme pour un certain nombre encore d'étudiants aujourd'hui, un choc qui peut ébranler le jeune s'il n'a pas des solides bases au niveau de sa foi, au niveau de sa prière. Et c'est vrai que pour Louis, Notre-Dame des Victoires a été un lieu d'enracinement qui lui a permis apparemment d'affronter quand même des moments un peu qui l'ont secoué dans sa maturation de jeune. Et pour Isidore, ça a été le même conseil que donc Zélie a cité en disant « Si tu savais combien pour Louis ça a été important qu'il soit présent dans ce sanctuaire, je t'en prie, va au moins déposer donc un cierge à nos intentions, mais toi aussi, profites-en pour te confier à la Vierge Marie. »
4: On se quitte avec cette phrase peut-être de Zélie au seuil finalement de son passage, de son grand passage, de sa maladie, qui prie instamment la Vierge pour être guérie, mais qui n'est pas guérie.
5: Enfin, quand on aime quelqu'un, on ne va pas croire que si une chose n'advient pas, c'est que cette amitié n'existerait plus ou qu'il ne serait pas fidèle. Et c'est vrai, elle est belle cette phrase que vous vouliez citer. « Que voulez-vous ?» dit Zélie, si la Sainte Vierge ne me guérit pas, c'est que mon temps est fait et que le bon Dieu veut que je me repose ailleurs que sur la terre.
4: Ouais, merci Père Thierry d'avoir évoqué ces derniers mots de Zélie qui achève d'ailleurs sa correspondance familiale et qui achève notre émission. Merci beaucoup de votre fidélité et bon mois de mai, bon mois marial.
5: Merci Grégoire et merci aussi à tous ceux qui nous écoutent et qui terminent aussi avec nous de vénérer d'une manière toute particulière la Vierge Marie en ce mois.
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6: Bonjour à tous. Alors, le temps n'est pas formidable aujourd'hui, mais c'est pas grave, ce week-end, il va faire un temps superbe et on va pouvoir, bien sûr, faire un barbecue. Et on va surtout parler avec Eric Dufay du premier festival dédié à la cuisine au feu de bois, ici en Normandie. Comment vous est venue cette idée ?
7: Bah déjà, Marie-Vonne, je vous remercie de nous inviter, de m'inviter sur RCF. Alors l'idée, elle est pas compliquée. J'étais avec Rémi, qui est donc mon associé pour cet événement. La genèse, on était à une soirée chez des amis, et puis on prenait un bon barbecue. Et puis on se dit, on était en train de dîner, on se dit, mais on ferait bien quelque chose autour du barbecue, il n'y en a pas en Normandie. Et puis comme ça, l'idée est née comme ça. Et puis, donc on a commencé à en parler, on a commencé à construire cette idée. Et puis, on s'est aperçu que même si on était un peu doué, il faut être quand même réaliste, fallait s'entourer de personnes compétentes pour nous accompagner, parce que ça prenait une telle dimension, qu'on a eu l'idée de s'approcher des personnes qui organisent le salon du barbecue à Paris, qui est le plus grand d'Europe. Et avec eux, donc on aura parlé
6: de quoi de plus évident, hein.
7: C'est vrai, c'est tout à fait ça. Et puis nous sommes allés les voir sur le salon à Paris. Et puis ils étaient enchantés qu'on vienne les voir. Et puis on était enchantés de les rencontrer. Ce qui s'est passé simplement, c'est que ils avaient cette idée aussi de se dire pourquoi pas en province. Et puis nous, on s'est dit Et en fin de compte, ensemble, on a créé cet événement qui s'appelle le Barbecue Fest Normandie.
6: Et c'est vrai que le barbecue, c'est quand même quelque chose de festif. C'est ce qu'on fait avec les copains, quand il fait beau, il y a des échanges. Et puis le barbecue, c'est pas que de la viande non plus. Hein, on peut cuire plein de choses. Et c'est pour ça, d'ailleurs, que vous amènerez sur ce festival des chefs.
7: Oui, oui. L'idée de cet événement, c'est aussi de démocratiser le barbecue et montrer qu'aujourd'hui, le barbecue, c'est pas seulement de la saucisse ou de la viande. Ce qu'il faut voir aussi, c'est qu'il y a vraiment un développement de la cuisine à l'extérieur. Vous avez, il y a peut-être une soixantaine d'années, le barbecue était très commun. Il y a une trentaine d'années, la plancha est arrivée. Oui. Et puis là, il y a une dizaine d'années, c'est le brasero. On voit qu'il y a un réel intérêt pour ce côté que vous disiez à juste titre, festif, ou avec les copains, avec la famille. Et nous, ce qu'on a souhaité à travers cela, c'est de dire, on peut faire autre chose que de la viande sur les barbecues. Alors, on a une scène qui est le cooking show, puisqu'on a une scène musicale, mais aussi une scène cooking show.
6: Oui, parce qu'il ne faut pas oublier que c'est quand même un festival. Donc, va y avoir beaucoup d'animations, des artistes, des exposants, et ce fameux cooking show. Donc, il y aura plusieurs étapes.
7: Oui, tout à fait. En fin de compte, ce festival...
6: Des représentations, tout au long des trois jours.
7: Il y a plein d'animations. En fin de compte, ce festival, cet événement, il y a trois axes. Il y a un axe culturel, il y a un axe musical, il y a un axe gastronomique. L'axe musical, donc on a une grande scène musicale qui va être devant les gradins, où on aura une dizaine de groupes sur les trois jours, dont les Lansky, les Normades, enfin, on a des groupes très connus. Sur les 10 groupes, il y en a 9 qui sont normands. Ça, c'est très important. Donc, pendant ces trois jours, nous avons la partie culturelle, puisque nous avons un partenariat avec la cité immersive des Vikings de Rouen.
6: Qui seront là, qui seront présents avec...
7: Une vingtaine de Vikings, des animations, un drakkar de 10 mètres, des catapultes. Nous avons le cooking show. Donc, le cooking show, c'est quoi? C'est de démontrer, c'est faire des démonstrations avec des chefs. Nous avons Christophe Pacheco, le meilleur ouvrier de France.
6: Et qui est le chef de la mer Poulard.
7: De l'auberge de la mer Poulard du Mont-Saint-Michel.
6: Donc, c'est une pointure.
7: C'est une pointure. Nous avons aussi le chef Christophe Bosanier, le chef de l'hôtel Normandie. Jérôme Taquet, le chef du Casino de Deauville. Clément Poncel, qui était vraiment un chef. Et Carlos, qui est un très, très grand spécialiste du barbecue. Et tous ces chefs-là vont cuisiner quoi? Eh bien, voilà, c'était l'idée. On s'est rapproché de nos filières normandes.
6: Voilà, il y a aussi l'importance des filières. Vous mettez dans ce festival la Normandie en avant aussi. Et ça, pour vous qui êtes normand, c'est important.
7: Oui, c'était aussi une de nos premières motivations. Donc on a des groupes normands pour les musiques. Nous allons avoir 90% de chefs normands, dont Jarvis Scott, qui était un ancien top chef aussi, que j'ai passionné, James Green, qui est normand. Et puis, on a travaillé avec nos filières. On a contacté nos filières normandes qui voulaient mettre en avant nos produits. Donc, on est avec la filière de la pêche, on va avoir un poisson de nos côtes, et on va travailler un poisson qui est très étonnant. Même le meilleur ouvrier de France, le MOV, va le travailler, qui est la roussette.
6: La roussette, oui. Qu'on considère comme un poisson... pas de première qualité, alors qu'il est extrêmement bon. Et c'est vrai que la filière de la pêche essaye de mettre en avant ces poissons qu'on cuisine pas parce qu'on les connaît pas.
7: Mais c'est exactement ça.
6: Et qui sont pas chers, en fait.
7: Et c'est ça. C'est que il y a pas beaucoup d'arêtes, pour ainsi dire, pas dans la roussette. C'est un prix très abordable. Et nous, on va le présenter différemment que la fameuse roussette en matelote qu'on connaît traditionnellement.
6: À la crème.
7: Exactement. Nous, on va montrer aux personnes comment. Et donc, chaque chef aura de la roussette, entre autres, à cuisiner. Nous avons aussi nos viandes normandes via Interbev, les viandes de Normandie. Donc, on aura avec les ovins et les bovins.
6: Ah ben, la race normande, c'est la meilleure sur un brasero ou un barbecue, c'est sûr, avec son persillé, ça rend...
7: Et puis en plus, cuisiné par des chefs, mais encore une fois, de montrer, de cuisiner sur ces matériaux qui sont les braseros ou les planchas. Mm-hmm. Nous avons aussi, en partenariat, et qui seront présents, le Criel, avec les produits laitiers, de notre filière des produits laitiers. Nous aurons le syndicat des fromages AOP, les quatre fromages AOP. Et puis, nous avons quelque chose d'intéressant.
6: On peut faire effectivement du fromage au barbecue.
7: Eh bien, écoutez, justement, j'allais rebondir et je vous en remercie, Marie-Vonne. C'est que nous allons faire sur un stand un grand, grand fumoir qui s'appelle un smoker. Et on va faire fumer du camembert AOP de chez nous. Et comme les boîtes chaudes, de chez Mondor, au lieu de mettre un petit alcool, on va mettre du pommeau dedans. Pour faire goûter, c'est du camembert fumé avec des petites noisettes, des petits raisins et du pommeau qui va être fumé au barbecue. L'idée, c'est quoi? C'est quand vous faites un barbecue à la maison, votre barbecue est encore chaud, il y a le couvercle, bah, vous enlevez la viande ou le poisson ou les légumes que vous avez fait dessus, vous mettez votre boîte de camembert, puis le temps que vous mangez, bah, il va cuire trop doucement. Et on va encore proposer un camembert de Normandie avec un pommeau de Normandie. Voilà, enfin, c'est aussi ces idées-là qu'on veut démontrer. Je voulais rebondir sur ces filières parce qu'il y a une filière aussi qui est particulièrement intéressante, qui a moins de 2 ans, c'est la filière des algues.
6: Des algues.
7: Je pense que donc ils vont être présentes sur notre événement et on va mettre en avant, des chefs vont cuisiner nos algues.
6: Parce que c'est vrai, les algues, la salicorne et autres algues, ça se cuisine. Alors, ça peut se mettre froid, tel que, mais ça peut servir de condiment, ça peut être chauffé. Il y a vraiment une grande évolution avec les algues. Les pays au Japon s'en servent énormément, par exemple. Nous, on y vient tout doucement quand même.
7: Bah, nous, on y vient parce que justement, on a nos côtes. Et vous disiez ça, là, les algues, en fin de compte, vous avez deux axes, encore une fois. Vous avez l'alimentaire ou la cosmétique et la pharmaceutique. Ouais. L'alimentaire, on va avoir des personnes qui sont... Et vous avez des producteurs et des récolteurs. Donc, on va avoir des producteurs et récolteurs sur le site. Et puis, ils vont avoir des algues fraîches, mais aussi des algues lyophilisées. Donc, ils vont être aussi présents sur notre événement. Et ça aussi, c'est important. C'est des petites filières qui vont être là. Ce qui est aussi important, c'est qu'on va avoir un viticulteur et un vigneron. Un vigneron, c'est celui qui embouteille le vin sur son exploitation.
6: Oui.
7: On a un vigneron qui sera là, qui est Domaine des Déserts. C'est sa première récolte.
6: Et c'est vrai qu'on a du vin en Normandie. Faut pas l'oublier.
7: Et puis, Sébastien, c'est le Domaine des Déserts. Il va être présent parce que c'est un vrai vigneron.
6: Ils du sont côté vignerons. De Marolles.
7: À Marolles, à côté de Lisieux. En plus, c'est un vigneron depuis, c'est la 5e génération, puisqu'il vient de Saumur. Donc, c'est un vrai. Il a planté 15 hectares. Il va être sur place. Et nous, comme nous gérons les bars, nous allons mettre en avant le vin blanc normand. Donc, les personnes qui voudront du vin blanc, bah, iront sur son stand. Mais aussi, nous, on mettrons uniquement ce vin, au bar. Encore une fois, la Normandie, toutes ces petites sociétés, on a une petite société qui fait des petits escargots farcis, qui achète ses escargots dans une ferme à Rouen. En fin de compte, notre événement, il est aussi pour que les personnes viennent en famille. C'est un événement de convivial. Nous n'avons pas de nocturne, puisque l'événement est ouvert le samedi, le dimanche et le lundi à partir de 10h30 sur ces 3 jours. Le samedi à 21h, le dimanche à 20h et le lundi à 18h, donc pas de nocturne. Nous avons aussi quelque chose de très intéressant, c'est que nous avons 8 restaurateurs sur place et des restaurateurs à la flamme. Et on a des Brésiliens, des Argentins, des Coréens, on a du Boucanais, on a bien sûr du Français. Enfin, ça veut dire que...
6: C'est international, en fait.
7: Oui,
6: l'idée... Mais avec des produits normands.
7: Bah, l'idée, c'est que on va mettre aussi en avant toute cette cuisine internationale, et puis on va mettre aussi en avant toute notre régionalité, notre savoir-faire. Et j'ai demandé dans le cahier des charges des chefs qui allaient être sur place, qu'ils fassent des recettes simples pour que les personnes puissent
6: les refaire.
7: Et ils auront aussi une obligation de faire entre 40 et 50 mini-portions de ce qu'ils préparent pour faire goûter aux spectateurs en disant, voilà, on ne va pas faire seulement quelque chose juste pour filmer, c'est aussi pour goûter, pour voir un peu tout ce qu'ils savent faire. C'est le cahier des charges qu'ils ont aussi avec nous.
6: Tout à l'heure, vous avez parlé de bar.
7: De
6: bar.
7: Oui, oui.
6: Il y aura du vin. Oui. Je suppose qu'il y aura la filière cidricole aussi.
7: Bien sûr. On
6: a pommeau.
7: Oui, on aura cidre agricole, l'IDAC qui sera présente la filière de cidricole. Nous aurons aussi viticole qui est là. On a indirectement, et ça je voulais aussi le dire, ils sont pas présents, mais ils nous ont envoyé des échantillons. On va avoir la filière du lin qui nous a mis à disposition 1000 petits sachets de graines de lin avec des affiches parce que on est la premier producteur au monde de lin. Donc là aussi, même si c'est pas alimentaire, c'est aussi important de faire connaître cette filière parce que je pense que on va avoir beaucoup de personnes qui sont hors région qui vont venir.
6: Ah mais si les graines de lin, on peut la mettre dans la cuisine.
7: Ben oui, bien sûr. Ben c'est pour ça que l'on a. Mais on a beaucoup de possibilités aujourd'hui et il y a d'autres. On a d'autres tendances aussi culinaires autour du barbecue. Mais notre but, c'est que avec cet événement, nous avons fait l'entrée à 12€, qui est le prix d'une place de cinéma. C'est-à-dire que pour 12€, on peut venir toute la journée, écouter des groupes de musique, déjeuner, voir les Vikings qui vont faire plein d'animations avec les enfants. On a même avec le Criel un camion qui fait la salle de traite pour montrer aux enfants comment nous faisons la traite des vaches.
6: Et puis, il y aura quand même un événement, faut pas l'oublier, hein, le piment d'or.
7: Ah bah oui, bah ça c'est extraordinaire. C'est une manche du championnat de France de piment. Donc là, c'est vraiment très festif. Ils vont avoir des sombreros. On est dans l'esprit plutôt Amérique du Sud, avec un animateur. Il y aura une trentaine de concurrents, pas plus.
6: C'est-à-dire qu'ils vont déguster des piments.
7: Exactement.
6: Comme ils vont ça.
7: C'est exactement ça. Ils vont même déguster des piments de plus en plus forts. Et puis, bah, bien évidemment, ils vont signer quand même un document pour s'assurer pour nous au niveau médical, hein, parce qu'on est obligé de prendre certaines résolutions.
6: Vous avez prévu l'extincteur, j'espère.
7: Non, mais vous avez entièrement raison, parce que nous aurons même quelqu'un du médical qui sera présent au pied de la scène, parce qu'on ne sait jamais. Mais oui, bien sûr. Le concours, c'est de faire en plus de plus en plus fort, donc sur les trentaines de concurrents. Et puis derrière, le vainqueur d'ailleurs de ce concours ira à la finale à Paris. Donc c'est quelque chose d'important. Il y a des lots à gagner, bien évidemment. L'inscription, bah oui, je vous disais, en plus on leur fait signer quand même un document contre la triche, parce que malheureusement, il y a des personnes qui s'anesthésient la bouche avec une piqûre comme chez le dentiste. Alors, imaginez.
6: Ah, mais c'est pas du jeu.
7: Ah, bah non, c'est pas du jeu. C'est ce qu'on a dit. Mais voilà, le genre de précaution, parce que, bien évidemment, il y a le côté festif, mais on veut pas de tricherie, parce que ça se fait pas non plus. Mais ça aussi, c'est quelque chose qui va dans notre esprit, quoi. C'est très familial, c'est très convivial. Puis c'est du piment, hein.
6: Bah voilà. Ça pimente l'affaire.
7: Et attention, parce que, le concours de piment, ce piment, il est fourni par un petit producteur qui est à Gonneville, qui est à Genneville,
6: oui.
7: Qui va nous faire le piment de papa.
6: Normand.
7: Et il est normand. Et il produit son... Il ne fait pas d'assemblage, il produit son piment. Voilà. Et il sera notre partenaire aussi.
6: Eh bien voilà, on a hâte d'être à samedi, dimanche ou lundi. Vous avez le choix sur 3 jours et on espère qu'il fera bon.
7: Oui. Puis on vous attend nombreux. On est prêts. On est prêts à vous accueillir avec grand plaisir.
6: Merci beaucoup.
7: Merci Marie-Vonne.
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1: Nous prenons la direction des studios RCF de Rouen pour retrouver Catherine Manet et son invité. Bonjour Catherine.
2: Bonjour Frédéric, ravi de vous retrouver pour ce temps à l'antenne de RCF Normandie. Alors je suis ravie d'accueillir à l'antenne Sabine Noël. Bonjour Sabine.
3: Bonjour Catherine.
2: Alors avec vous, on va évoquer ces missions à l'autre bout du monde, leur importance bien sûr pour le soutien et le développement des pays qui les accueillent, mais aussi, et c'est tout aussi important, pour ce qu'elles nous apportent, vous apportent, comment elles vous ont fait grandir aussi Sabine en humanité. Alors vous avez une longue expérience de la mission puisque vous êtes parti une première fois 2 ans en 2012 au Cameroun et puis après il y a eu cet engagement long avec l'association MADaction. Vous êtes parti à Madagascar 7 fois je crois. J'exagère un peu. Et plusieurs fois bien sûr au Cameroun. Peut-être nous redire Sabine, à quand remonte cet élan pour partir en mission à l'autre bout du monde. Est-ce que ça a coïncidé avec un moment précis de votre vie?
3: Oui, ça a coïncidé avec un moment de ma vie, mais je me suis toujours sentie une âme missionnaire finalement, je me rends compte. Parce qu'on a beaucoup circulé avec mon mari qui travaillait dans les travaux publics, on a beaucoup vécu à l'étranger. Et dans ce cadre-là, j'étais toujours engagée sur place dans les différentes activités pour la population locale. Et là, après le décès de mon mari en 2009, donc j'ai beaucoup réfléchi, même on avait réfléchi avec mon mari, et finalement je suis partie avec Fidesco, 2012-2014. Et
2: donc 2 ans, c'est pas rien,
3: deux ans. Mais il faut ça, parce que la première année, c'est l'inculturation, on prend connaissance du pays, et la deuxième année, c'est formidable en fait. Moi, je trouve que vraiment, c'est bien 2 ans. Mmh. Et donc, ça a été un moment assez formidable. J'ai travaillé dans un hôpital psychiatrique à Douala. Je m'occupais d'enfants handicapés mentaux, donc le centre occupationnel. Donc, il y avait plusieurs enfants qui ne parlaient pas, des enfants qui ont, comme ils disent là-bas, ils ont chauffé quand ils étaient petits. C'est-à-dire qu'ils ont eu beaucoup de fièvre à cause du palu, probablement. Et donc, ils ont eu le cerveau grillé, en fait. Et c'est des enfants qui étaient comme vraiment des légumes, mais des amours. Ils arrivaient, ils me prenaient dans leurs bras. Enfin, c'était assez extraordinaire comme contact que j'avais avec eux. Alors, qu'est-ce que je faisais? On chantait, j'avais apporté ma guitare, on chantait, on dansait, on enfilait des perles, on fabriquait des chapelets. Alors, il fallait bien compter qu'il y a 10 perles parce qu'ils ne savaient pas compter, donc il fallait bien vérifier. Et puis, je travaillais avec une dame qui s'appelait Delphine, qui m'aidait, qui préparait le repas du déjeuner de midi, parce que les enfants arrivaient à 7 heures le matin, et ils repartaient à 13 heures. Et on les faisait manger à 12 heures, on les faisait manger du riz, avec des sardines, la sauce tomate, enfin voilà, c'était quelquefois le seul repas qu'ils avaient de la journée. J'étais dans un quartier très excentré à Douala, un quartier très pauvre. Ça a été une expérience formidable, d'abord pour me reconstruire, et puis des rencontres exceptionnelles. Franchement, j'ai beaucoup aimé ce quartier où j'ai pas vu de blanc pendant 2 ans. Mmh. Même j'ai des amis camerounais que j'ai connus par ailleurs, qui habitaient dans le centre-ville, qui n'étaient jamais venus dans ce quartier. Mais ouais. Tu crois que je peux y aller? Mais est-ce que ma voiture va pas être...
2: C'était un quartier vraiment défavorisé.
3: Un quartier très défavorisé, très pauvre, avec une paroisse très très vivante. Alors c'était une paroisse du néo-catéchuménal, donc c'est pas très connu en France le néo-catéchuménal, c'est une branche
2: de l'Église.
3: Voilà, oui, c'est
2: un peu charismatique.
3: Une branche charismatique, ouais. Où ils retrouvent à revivre comme on vivait au début du christianisme. Oui. Au départ, ils mettaient tout en commun. Alors après, le pape a remis les choses en ordre, chacun de son côté. Mais les baptêmes par immersion totale, Donc moi, j'étais à Pâques, là, au Cameroun, parce que j'aime beaucoup aller la semaine de Pâques là, au Cameroun, la semaine sainte et la semaine de Pâques, parce que le Christ est vraiment ressuscité au Cameroun. C'est ce que je me dis, parce qu'il y a une joie et tout le monde est motivé pour se bouger. Enfin, c'est assez extraordinaire. Et donc, dans la nuit de Pâques, on a eu 200 baptêmes quand même.
2: Ah oui.
3: Dans la paroisse. Et la paroisse d'à côté, c'était pareil. Hein. Mmh. Alors après, je ne sais pas trop ce que deviennent tous ces 200 baptisés, oui. parce que... mais les églises sont quand même très pleines. Mmh. Et moi, quand je suis arrivée en 2012, il y avait 5 messes par week-end. L'église était tellement pleine à chaque fois, je me demandais s'il n'y avait pas des gens qui faisaient deux fois la messe, quoi, tellement. Tellement c'était. C'est un peuple très chrétien. Alors, il faut faire attention, quelquefois, il peut y avoir un peu de superstition.
2: Oui, c'est ça, parce que c'est.
3: Il y a des mélanges, la sorcellerie est quand même très présente.
2: Très présente en Afrique,
3: D'ailleurs, par rapport aux enfants handicapés mentaux, c'est de la sorcellerie, ils ont été atteints de sorcellerie, c'est pour ça qu'ils sont dans cet état-là. Enfin, c'est un peu compliqué.
2: Ouais.
3: Et ils viennent à l'hôpital des sœurs de Saint-Benoît-Ménie, où j'ai travaillé, après avoir été chez les médecins locaux, avoir essayé toutes sortes de traitements parallèles.
2: Mmh. Sabine, je reviens un petit peu en arrière. Quand vous avez décidé de partir, alors on l'a bien compris, hein, c'était 2 ans après le départ de votre époux, aussi dans un souhait de passer à autre chose aussi, peut-être pour vous, en tout cas de faire ce break important. Comment est-ce que vous avez choisi Fidesco? Comment est-ce qu'on s'oriente plus vers... parce que des associations qui envoient en mission, il en existe de nombreuses. Pourquoi Fidesco?
3: Parce qu'on connaissait Fidesco, on parrainait déjà depuis plusieurs années des jeunes, des enfants d'amis qui partaient avec Fidesco. C'est comme ça qu'on l'a connu. Et quand on parraine des jeunes, ou des moins jeunes, parce que moi j'étais parrainée aussi, tous les 3 mois, on envoie un petit livret avec des photos et on raconte notre mission et on partage ce qu'on vit. Donc nous, on recevait donc régulièrement des petits livrets comme ça des jeunes qui partaient dans tous les coins du monde. Beaucoup à Haïti à l'époque d'ailleurs.
2: Oui.
3: Et donc c'est comme ça que
2: oui, c'était quelque part une suite logique pour vous.
3: C'était une suite logique. Oui. Et alors moi j'ai une nièce qui est partie avec la DCC, donc
2: délégation catholique pour la coopération.
3: Voilà. Oui. Donc Fidesco, je trouve la différence, c'est qu'on part vraiment avec sa foi. On part pour l'évangélisation et moi c'est ce que je recherchais.
2: Oui,
3: c'est ce que je recherche. On part à deux. Alors que la DCC peuvent partir seuls. On part toujours à deux, comme dans l'Évangile. Donc j'étais avec une jeune infirmière qui travaillait dans l'hôpital et moi je travaillais dans le centre occupationnel. Et c'est ça qui m'a fait choisir Fidesco finalement. Et c'est en accord avec mon mari, on en a parlé pendant qu'il était malade. Donc j'avais l'impression qu'il était parti un peu avec moi finalement. Lui connaissait l'Afrique parce qu'il avait fait des chantiers en Afrique. Et il me parlait d'Afrique d'une manière très enjouée.
2: Vous aviez même évoqué avec lui avant son départ la possibilité de partir.
3: Voilà, oui, oui. Je lui ai dit, je partirai bien, parce qu'il me demandait ce que j'allais faire quand il serait parti. Donc, Et c'est au Cameroun que j'ai rencontré Madaction.
2: Voilà, alors vous me donnez la transition idéale. Donc vous avez été aussi ensuite très engagée dans cette association, alors qui n'existe qu'ici à Rouen, qui a été fondée il y a plus de 20 ans par sœur Martine Simon, Madaction, une sœur de la congrégation.
3: Providence de Rouen.
2: De Providence de Rouen. Alors racontez-nous un petit peu, comment vous avez découvert cette association?
3: Eh bien, en fait... Christophe Potel savait que j'étais au Cameroun. Christophe Potel savait que j'étais au Cameroun parce que je l'avais contacté avant de partir parce que lui-même connaissait le Cameroun. Il m'avait donné des adresses. Et donc quand Madaction a décidé de faire une mission au Cameroun en 2013, ils aiment bien à l'arrivée rencontrer quelqu'un sur place avant de commencer leur mission, de rencontrer quelqu'un qui est déjà sur place, Et Christophe, le père Christophe a dit, pourquoi pas aller voir Sabine dans son hôpital. Et donc, j'ai accueilli la petite mission. Ils étaient 5 Français. Et Madaction, le principe de Madaction, c'est quand on sélectionne un certain nombre de jeunes Français, on sélectionne en même temps au Cameroun le même nombre de jeunes et on fait la mission ensemble. Donc les jeunes font la mission pendant 3 semaines, vraiment ensemble, sans se quitter. Donc ça permet vraiment aux jeunes de connaître les jeunes du pays. À Madagascar, c'est pareil. Alors, les Madagascar, les missions sont plus importantes. Parce qu'à Madagascar, on loge chez les sœurs. Elles ont un énorme collège dans le sud de Madagascar. Et on loge chez elles, c'est plus facile. Tandis qu'au Cameroun, on a un représentant là-bas, Madaction, qui s'appelle Claude, qui est un ancien élève du père Christophe Potel, d'ailleurs, et que je connais bien, et qui, lui, aime bien loger les jeunes dans des familles. Mmh. Voilà. Donc, on ne peut pas être trop nombreux, parce que ce n'est pas évident de trouver suffisamment de familles pour loger beaucoup de oui. jeunes. Donc, en général, une dizaine. En général, ils sont une dizaine quand ils font les missions. Mmh. Et donc, voilà, j'ai connu, on a repeint une école que Madaction avait construite depuis l'origine, depuis 2003. Et là, il restait les peintures à faire. Donc, on a fait les peintures. On a, c'est à Consamba. C'est entre Douala et Bafoussam. C'est à peu près à 2-3 heures de route de Douala.
2: Donc, ces missions, elles sont préparées très en amont, Sabine, avec Fidesco, avec, vous l'avez
3: bien sûr,
2: expliqué. Avec Madaction aussi.
3: Aussi, que, bien voilà, sûr. Et avec jeunes... bien sûr, Sœur Martine est très attentive à la préparation. Donc, pendant un an, les jeunes font des week-ends où on leur explique le pays, le pays très pauvre évidemment, ouais. Donc on les prévient, Sœur Martine fait venir des personnes qui vont témoigner, des Camerounais souvent, il y a pas mal de Camerounais à Rouen justement, voilà, pour bien les préparer. Et puis aussi les jeunes fabriquent, c'est à l'institution RAID depuis la seconde. Ils font partie de l'action de Madaction, finalement. Ils préparent des jeux. Ils font des puzzles, ils font des jeux de société. Et on apporte tout ça là-bas. On les prépare aussi pour les chants, pour les jeux. Voilà, parce qu'on ne fait pas que de la peinture. On a aussi des petits centres aérés avec les jeunes du quartier. Toujours des quartiers très pauvres.
2: Alors, je crois que Sœur Martine aime bien parler d'expériences humanisantes. Comment
3: Absolument. Ça... C'est une mission humanisante, parce que, plus qu'humanitaire, j'allais oui. dire, parce qu'on est vraiment à la rencontre des gens, à la rencontre des jeunes, et surtout humanisante autant pour les Français que pour les Malgaches à Madagascar ou les Camerounais au Cameroun. Mmh. Parce qu'il passe quand même, c'est une rencontre entre deux cultures. Pour les jeunes, c'est quand même un choc. C'est pas toujours facile. Donc, Sœur Martine, qui fait ça toujours très bien, tous les soirs, il y a une relecture de la journée. Chacun peut s'exprimer. Mais...
2: Parce que c'est vrai que même si, ce qu'on se disait avant de démarrer cet entretien, Sabine, même si on a préparé en amont, si on sait... On a la connaissance, on a appris des choses sur le pays. Il n'empêche que sur place...
3: C'est une grande découverte.
2: Voilà, ça peut être une découverte, voire un choc, comme vous le disiez.
3: Un choc, oui, c'est vraiment un choc. Hein. Mmh. Alors, Madagascar, on est bien logé chez les sœurs. Donc, on est bien... Et puis, alors, elles ont cette grosse mission à Tuléar, ce grand collège à Tuléar. Et puis, elles ont des petites missions aussi à 6 heures, il y avait peut-être 150 kilomètres, mais il y a 6 heures de route, voire traverser des fleuves tirés par des tracteurs parce qu'il n'y a plus de pont. Enfin, c'est un peu l'aventure en même temps. Alors, les jeunes ils sont très motivés pour la mission, mais en même temps, vivre l'aventure, c'est quand même exceptionnel pour les jeunes.
2: Oui, c'est sûr.
3: Et puis, ils reviennent transformés, ils ont été... au contact de ces jeunes qui n'ont rien, qui vivent souvent très pauvrement. Et voilà. Et le grand intérêt de Madaction aussi, c'est que Madaction parraine des jeunes après le bac. Mmh. Parce qu'il y a beaucoup d'associations à Madagascar qui parrainent les jeunes avant, les enfants. Enfin. Mais après le bac, pour la formation professionnelle, c'est beaucoup plus difficile. Donc ça, c'est la spécialité de Madaction. De parrainer après le bac.
2: Pour leur permettre de suivre soit une des
3: école,
2: études,
3: voilà, soit une de faire une école de formation professionnelle. Mmh. Voilà, exactement. Et donc ces jeunes-là, ensuite, sont motivés pour aider Madaction sur place.
2: Oui, hein. Bien sûr.
3: Voilà. Et puis aujourd'hui, avec les moyens de communication, les jeunes continuent à communiquer. Et donc, c'est des chocs de culture extraordinaires. Hein. Ça permet de faire grandir vraiment les jeunes. Et même moi qui étais grande, j'ai aussi grandi
2: grâce à ces missions. On va marquer une pause, Sabine Noël, avec, alors, non pas au Cameroun ou à Madagascar, mais au Sénégal avec la communauté de Cœur Moussa. On va écouter un très beau psaume, peut-être une partie seulement, parce que je crois qu'il est assez long. Donc Frédéric, je vous laisserai couper au moment opportun. On se retrouve juste après.

0: vous ont façonné ces voyages, ces séjours, Sabine? Est-ce qu'ils vous ont même changé? Est-ce que vous iriez jusqu'à dire ça?
1: Oui, sûrement. Sûrement, je suis très adaptable, en fait. Je me rends compte. Parce qu'il faut vraiment
0: s'ajuster.
1: Il faut vraiment s'ajuster. Moi, quand je vais au Cameroun, je loge chez une amie qui habite dans le quartier où j'étais. Je vois toujours pas de blanc.
0: Dans l'hôpital où vous avez travaillé?
1: Non, dans à côté.
0: À côté.
1: Voilà.
0: D'accord.
1: Mais je suis allée rencontrer les sœurs là de l'hôpital. Je les connais plus. En fait, les sœurs qui étaient à l'époque, il y avait une sœur, il y avait quand même une sœur espagnole qui est décédée là, l'année dernière, qui était revenue en France. Elle est décédée. Elle était âgée. Et là, les nouvelles sœurs m'ont accueillie. Je suis allée déjeuner chez elles. Et voilà, on a passé un très bon moment. D'ailleurs, elle voulait m'inviter à assister à la messe du pape dans leur carré.
0: Oui, parce que voilà, vous êtes partie, enfin vous êtes rentrée en France juste au moment où le pape arrivait,
1: voilà.
0: Malheureusement.
1: En fait, j'ai pas su, en prenant mon billet à l'époque, su que le pape allait au Cameroun. Et effectivement, donc je suis rentrée le jour où le pape arrivait, en fait. Donc j'ai suivi la messe du pape à la télévision le matin de mon arrivée à Paris. Et donc les sœurs m'avaient proposé, j'ai essayé de changer mon billet d'avion, de repousser mon billet d'avion, mais on me proposait le prix de mon aller-retour que j'avais déjà payé.
0: Ah, oui.
1: Donc, j'ai dit bon ben non merci, parce que c'est déjà assez cher et puis je voulais pas. Voilà, donc je préfère, moi si j'ai un petit peu d'argent, je préfère le donner sur place à des familles quand même tellement pauvres et tellement là. Justement ce matin j'étais en contact avec un infirmier qui s'appelle Ambroise, qui est le seul infirmier qui avait déjà, il y a 2012-2014 quand j'y étais, et c'est le seul qui est encore là, les autres ont changé, il y en a qui sont partis aller au Canada d'ailleurs, et il y a une petite jeune fille qui a un problème mental, qui a du mal à être fidèle à l'école, enfin à l'école entre guillemets, à ce centre occupationnel. Alors la sœur qui est là me disait, mais elle n'est pas assez régulière, c'est difficile. Alors j'essaye de voir si les parents n'ont pas d'argent pour lui payer un traitement. Donc elle a vu l'infirmier, m'a appelé ce matin pour me dire, je l'ai vue. Elle a un retard mental, je lui ai donné des médicaments. Alors je lui dis, bon ben je veux bien payer les médicaments, mais... Est-ce qu'on avec des médicaments, on répare un retard mental?
0: Oui, c'est ça.
1: Alors peut-être qu'elle a besoin d'être apaisée un petit peu. Voilà, donc on est en train de communiquer par rapport à ça. Après, ben, il faut faire passer l'argent, quoi. C'est pas toujours facile.
0: Et donc la mission se poursuit même après.
1: Oui, c'est ça, parce qu'en fait, ça me tient vraiment à cœur de c'est un quartier tellement pauvre et tellement des gens qui ont tellement besoin d'aide que finalement quand j'y vais je vais voir mes amis, mais en même temps je suis un peu en mission, quoi. J'ai l'impression d'être un petit peu en mission. Et voilà.
0: Et Sabine, vous êtes une femme animée par la foi en Dieu. Comment ces expériences missionnaires ont-elles aussi participé à nourrir votre foi? Voilà, comment elles vous ont fait grandir? Alors humainement, on l'a entendu. Spirituellement aussi?
1: Oui, spirituellement aussi, parce que on est très... les Africains, ce sont des gens qui prient beaucoup.
0: Oui.
1: Et donc, on est pris dans un engrenage. En France, on fait tellement de choses que quelquefois,
0: on oublie de prier.
1: On oublie de prier. Pas forcément... on peut faire sa prière, mais je veux dire, là... il y a des chapelets d'organiser, il y a des conférences, il y a des tas de choses. On est tout le temps sollicité et on a envie d'y aller, quoi. On a envie d'y aller parce qu'on retrouve tout le monde. L'église est pleine, donc ça motive, en fait, ça motive. Et franchement, on grandit dans la foi grâce à ça.
0: Mmh.
1: Moi, je trouve, hein, j'ai trouvé. Et c'est pour ça que j'aime bien aller passer la Semaine Sainte et Pâques. Au Cameroun, parce que vraiment le chemin de croix, ça se passe dans la rue. Il y a vraiment un chemin de croix. Il y en a un qui joue Jésus, qui porte la croix, etc. Bon, tout le monde s'agenouille en pleine rue, mais puis c'est les rues qui sont pas des rues, hein, c'est des rues.

0: en sable. Et quand ici il a plu une heure avant, c'est plein d'eau. Enfin, mais les gens se mettent à genoux, tout le monde se met à genoux. Enfin, c'est vraiment saisissant cette foi qu'ils ont.
1: Authentique, beaucoup d'authenticité.
0: Très authentique. Et puis, vraiment, on est porté par cette foi. Et moi, ça m'a vraiment boosté. Oui, oui.
1: C'est pas trop difficile de rentrer après, justement, de retrouver son église un peu.
0: Plan. Non, je suis dans une paroisse assez vivante, avec un prêtre africain.
1: Camerounais de surcroît.
0: Camerounais en plus, oui. Et puis, il y a une chorale camerounaise. Moi, je suis dans la chorale aussi. Enfin, moi, je trouve que c'est une paroisse très vivante. Je suis un petit peu engagée, pas beaucoup, parce que, voilà. Mais je m'occupe des préparations au baptême avec d'autres personnes. Pour les bébés, en fait, on prépare les parents, finalement. Et c'est très coloré. Enfin, voilà, j'aime beaucoup cette... ce sont les gens viennent faire baptiser leurs enfants parce qu'ils ont vraiment la foi. C'est pas juste un acte...
1: C'est ça, c'est un choix vraiment de
0: leur part
1: qui les engage.
0: Oui, c'est ça. Et je trouve que c'est bien.
1: Qu'est-ce que vous diriez pour terminer, Sabine, peut-être à des jeunes ou des moins jeunes, hein, parce qu'on le rappelle, hein, Fidesco envoie aussi.
0: Oui, moi je suis partie, j'avais 60 ans.
1: Voilà, exactement, on ne le sait pas assez, mais on peut partir à tout âge. Voilà, des personnes peut-être qui hésitent un peu, que ce n'est pas rien de partir, de laisser derrière soi tout ce qu'on connaît pour aller vers l'inconnu quand même.
0: Oui,
1: qu'est-ce que vous leur diriez ?
0: En même temps, la rencontre de gens inconnus, c'est une grande richesse, enfin, moi je trouve, hein. D'autres cultures, ça apporte beaucoup. Et on fait des rencontres formidables. On fait vraiment des rencontres formidables. Et moi, j'ai découvert l'Afrique, les Africains que je ne connaissais pas, qui me faisaient plutôt peur parce que j'avais peur de ne pas les reconnaître, de ne pas les comprendre. Enfin, finalement, on s'adapte. Et puis,
1: ils vous mettent à l'aise aussi.
0: Ils vous mettent à l'aise, ils sont gays, ils sont... Alors, il n'y a pas que l'Afrique, hein, mais moi, j'ai habité en Asie où j'étais aussi très, très engagée. Et vraiment, c'est très moteur. Et ça donne un élan dans sa vie. Et oui, c'est... Moi, je trouve que c'est vraiment formidable de pouvoir partir, quoi. Mais c'est vrai qu'il faut... Moi, dans ma famille...
1: Il faut sauter le pas.
0: Moi, dans ma famille, quand j'ai annoncé que j'allais partir, ah, quoi, t'abandonnes tes enfants, t'abandonnes... Et en fait, non, on n'abandonne personne. Et on vit quelque chose de très fort et de très... qui est vraiment formidable, hein, pour la suite. Voilà.
1: Mais merci beaucoup Sabine Noël de votre témoignage.
0: Avec
1: J'espère
0: plaisir.
1: Que ça rejoint nos auditeurs. Alors les associations, les structures qui envoient en mission, il en existe beaucoup. J'en ai cité quelques-unes, Fidesco, la DCC, les MEP aussi.
0: Les MEP, c'est l'Asie. Hein.
1: Voilà, les MEP, c'est uniquement l'Asie. Voilà, les missions étrangères de Paris, Enfants du Mékong et bien d'autres. N'hésitez pas à consulter les sites internet qui sont tous très très bien faits.
0: Oui. Parce que les jeunes, ça peut faire une césure. Il y avait beaucoup de jeunes qui faisaient une césure dans leurs études. Ou même quand on ne sait pas trop ce qu'on veut faire, partir un an, ça donne un élan.
1: C'est ça. Et ça peut être le tremplin vers autre chose.
0: Absolument.
1: Merci beaucoup, Sabine, d'être passée.
0: Avec plaisir.
1: Et Frédéric, je vous redonne la main pour la suite de nos programmes.
2: Merci beaucoup, Catherine Manet.
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2: Bonjour à toutes et à tous. Serioso Manon Tropo va nous faire parcourir les chemins de la musique classique en rapport avec la Normandie. Si l'émission fait principalement la part belle à la musique dite « savante », elle s'autorisera quelques pas de côté pour aborder de temps à autre la musique dite « populaire », comme la chanson, le jazz, la pop-musique, etc. Aujourd'hui, je vous propose de découvrir des musiques attachées de près ou de loin à quelques communes baignées par une rivière qui draine en partie la Normandie. Elle porte le doux nom féminin de « la Sarthe ». Mine de rien, cette promenade, qui évoquera incidemment quelques peintres, va être un prétexte pour écouter sur RCF des musiques de Georges Bizet et d'André Caplet. Georges Bizet, que les amateurs d'opéra adorent par-dessus tout, et André Caplet, qui assurément est un compositeur normand à connaître et à ne surtout pas oublier. Alors, si vous le voulez bien, un peu de géographie pour commencer. La Sarthe prend sa source dans le département de l'Orne, à Soligny-la-Trappe. Situé dans l'arrondissement de Mortagne-au-Perche, ce village est réputé non seulement pour son église Saint-Germain, datant du XIIe siècle, mais aussi pour son abbaye Notre-Dame de la Trappe, fondée elle aussi au XIIe siècle, et plus précisément en 1122. Depuis tout ce temps, vous vous doutez bien que la grande histoire de cette abbaye est émaillée de 1000 souvenirs hauts en couleur. Et pour l'heure, j'ai retenu parmi tant d'exemples possibles la visite du peintre Alfred Manessier. En effet, cet artiste a avoué avoir été influencé spirituellement en 1943 par l'aura particulièrement salutaire et inspirante de cet édifice séculaire. Maître de ce que l'on a appelé l'école de Paris, Alfred Manessier est l'auteur de tapisseries, dont une intitulée « Le Christ à la colonne », d'illustres toiles, dont une se trouve au musée des Beaux-Arts et de la Dentelle d'Alençon, par exemple. Et Manessier est également le concepteur de nombreux vitraux rayonnants, ici et là, dans les églises et les cathédrales d'Europe. Hormis le thème de la nature, qui est omniprésent dans son grand œuvre, les titres de ses différents ouvrages reflète une inspiration liée à une foi prégnante. Il faut voir par exemple les tableaux intitulés « Angelus Domini » en 1947, « Le jardin des Oliviers » en 1949, plus tard « Alléluia » en 1981 ou encore « La Passion selon Saint Jean » de 1988. De ce fait, pour illustrer cette dernière toile, je vous propose d'écouter bien évidemment un extrait d'une partition baptisée « La Passion selon Saint Jean ». Mais plutôt que de me pencher vers l'incontournable catalogue de Jean-Sébastien Bach, j'ai choisi de vous faire découvrir aujourd'hui « La Passion selon Saint Jean » d'Alessandro Scarlatti. En effet, baroque par essence et surprenante dans ses modulations, cette « Passion selon Saint Jean » du palermitain Alessandro Scarlatti est remarquable à bien des égards. Elle date de 1685, l'année même de la naissance du grand Jean-Sébastien Bach.

Nous venons d'écouter, et sans doute de découvrir pour la majorité d'entre vous, chers auditeurs de RCF, un tendre extrait de La Passion selon saint Jean, non pas de Jean-Sébastien Bach, mais d'Alessandro Scarlatti, un personnage que l'on appelait l'Orphée italien et qui était à la tête de centaines de partitions, autant d'opus qui ne demandent qu'à être interprétés sur les scènes de Normandie, bien entendu. En effet, rendez-vous compte, en dehors de sonates et de concertos, de messes et d'oratorio, Alessandro Scarlatti a écrit pas moins de 115 opéras, sans parler des 783 cantates inscrites à son catalogue plus que florissant. Je rappelle peut-être que l'audition de cette Passion selon saint Jean était en rapport avec l'œuvre du peintre Alfred Manessier, qui portait le même titre, et cet artiste français avait été illuminé durant la Seconde Guerre mondiale par la présence divine entrevue en l'abbaye Notre-Dame de la Trappe, en Normandie. Alors, après Soligny-la-Trappe dans l'Orne, à descendre tranquillement le cours de la Sarthe, notre pérégrination arrive à présent à Saint-Céneré-le-Gérais, un charmant petit village qui est emblématique des Alpes Mancelles et qui, à cette enseigne, a inspiré bon nombre d'illustres artistes. On peut parler de Camille Corot au XIXe siècle ou encore Bernard Buffet au XXe siècle. Peintre et graveur expressionniste, Bernard Buffet a été également aquarelliste, sculpteur, illustrateur. Il a même réalisé des décors pour des ballets et des musiques de Ravel ou encore de Georges Bizet. Ravel, il a fait les décors pour la valse, pour l'opéra comique. Et Bizet, il a fait les décors de Carmen pour l'opéra de Marseille, par exemple. En conséquence, voici sans plus tarder le célèbre air « L'amour est un oiseau rebelle », extrait de la non moins célèbre Carmen de Georges Bizet. Écrit d'après la nouvelle de Prosper Mérimée, cet opéra date de 1875. Belle coïncidence, si je puis dire, car 1875 correspond à l'année même de la naissance de Ravel. Souvenez-vous, si je t'aime, prends garde à toi.

À l'occasion de notre visite impromptue à Saint-Céneri-le-Géré, en Normandie, nous venons d'entendre chanter par la soprano Elina Garanca un extrait de l'opéra Carmen, éternel chef-d'œuvre de Georges Bizet. Partant toujours du contexte prétexte offert par la rivière de la Sarthe et ses atours pour écouter de la musique a priori classique, j'invite à présent les auditrices et les auditeurs à mettre un pied à terre dans un autre petit village tout aussi pittoresque, Melle-sur-Sarthe. Entourée de forêts et d'un lac aux loisirs bien divertissants, cette commune a pour blason un merle chantant de sable becqué d'or, comme disent les amateurs d'héraldique. Alors, voici arrivé le pas de côté dont je vous ai parlé en début d'émission, car, sans grande surprise, je me suis tourné une fois encore vers le domaine de la chanson, à savoir des couplets et des refrains qui rendent hommage à leur manière à Melle-sur-Sarthe. C'est très simple, la romance s'intitule sans détour « Le Merle ». Chanté par le groupe Vox Angeli, qui se présentait sur scène au début du XXIe siècle comme un sextuor constitué de jeunes adolescents, Le Merle a été enregistré sur l'album Gloria en 2009. Vous allez l'entendre tout de suite, tout en revêtant les habits allégoriques de l'ignorance, de l'insouciance, de l'espérance et de la foi, le Merle chanteur se confie, entre autres, à la nature.

Nous venons d'entendre les très jeunes artistes du groupe Vox Angeli dans la chanson Le Merle, à l'occasion de notre visite du village de Mesles-sur-Sarthe, en Normandie. Continuons, si vous le voulez bien, notre périple fluvial. Au sortir des collines du Perche, la rivière de la Sarthe coule alors en direction de la campagne d'Alençon. Il est sans doute inutile de rappeler que la dentelle d'Alençon a fait le prestige de cette ville. Appelée la dentelle des reines et la reine des dentelles depuis une consécration lors de l'exposition universelle de Londres en 1851, l'activité dentelière de la commune est reconnue dans le monde entier. Mais Alençon vaut également le détour pour son château des Ducs, sa halle au blé, son hôtel de préfecture, sa maison des sept colonnes, sa basilique Notre-Dame, et bien sûr pour la maison d'Auzet, qui date du XIVe siècle et qui a hébergé, entre autres, Charles de Valois et son épouse Marguerite de Navarre. Or, sœur de François Ier, Marguerite de Navarre était, faut-il le souligner, duchesse d'Alençon. Très inspirée à ses moments perdus, cette noble dame nous a légué des recueils de poésie ainsi que des pièces de théâtre, des nouvelles, des chansons spirituelles et des textes religieux, dont un intitulé « Le miroir de Jésus-Christ crucifié ». Alors, musicalement parlant, il ne m'en fallait pas plus pour diffuser sur les ondes de RCF un extrait du « Miroir de Jésus » du compositeur havrais André Caplet. De ce musicien, ami très proche de Debussy, j'ai choisi le mouvement intitulé « Agonie au jardin ». Je vous laisse découvrir ce moment particulier du « Miroir de Jésus » mise en musique par André Caplet, une œuvre somme toute dramatique pour voix solo, chœur, harpe et quatuor à cordes qui date de l'entre-deux-guerres, précisément en 1923.

Vous venez d'entendre la mezzo-soprano Brigitte Desnoux dans « L'agonie au jardin », une musique fondée sur un texte d'Henri Géon. Il s'agissait d'un extrait du « Miroir de Jésus » du compositeur normand André Caplet. Rappelez-vous, en début de séance, je vous ai parlé de pas de côté vis-à-vis du sujet sérieux qui préside à l'émission. Et après la chanson du Merle, entonnée par Vox Angeli et programmée il y a quelques minutes, eh bien, voici une deuxième déviation qui nous fait, une fois de plus, sortir des sentiers battus de la musique classique pure. Car tout à l'heure, il a été diffusé « L'amour est un enfant rebelle » de Georges Bizet. Alors voici en réponse, si je puis dire, pour clore le serioso Manon Tropo d'aujourd'hui, une sorte de pastiche réalisé en 2013 par l'artiste belge Stromae. Adapté donc de l'air « L'amour est un oiseau rebelle » de l'opéra Carmen de Bizet, cette chanson sous-tendue par un rythme d'habanera aborde sans concession la thématique de l'aliénation des jeunes, et aussi des moins jeunes, aux éléments technologiques domestiques. Ce sont évidemment les réseaux sociaux qui sont ici visés. Je vous laisse repérer dans votre mémoire visuelle ce petit logo bleu, censé représenter la figure d'un oiseau. Écoutez, on entend même ses gazouillis dès le début de la chanson.

Voilà, Serioso Manantropo, c'est terminé pour aujourd'hui. À bientôt sur les chemins de Normandie, en rapport avec la musique classique, mais pas que.

Nous retrouvons à présent la prière du soir. Prions avec les moines de Cœur Moussa au Sénégal.

De l'Apocalypse de Saint Jean. Les serviteurs de Dieu verront son visage et son nom sera écrit sur leur front. La nuit n'existera plus. Ils n'auront plus besoin de la lumière d'une lampe ni de la lumière du soleil, parce que le Seigneur Dieu les illuminera et ils régneront pour les siècles des siècles.

Dieu éternel, tu as voulu fonder toutes choses en ton Fils bien-aimé, le roi de l'univers. Fais que toute la création, libérée de la servitude, reconnaisse ta puissance et te glorifie sans fin. Par Jésus-Christ, ton Fils, notre Seigneur et notre Dieu, qui règne avec toi et le Saint-Esprit, maintenant et pour les siècles des siècles. Amen.

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2: 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À tout de suite.

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1: Arnaud Duban, vous êtes curé de la paroisse parisienne du Saint-Esprit. Bonjour.
2: Bonjour.
1: Et on parlait avec vous du respect et de l'adoration pour caractériser le don du Saint-Esprit qui est celui de la crainte de Dieu. Aujourd'hui, nous parlons d'un autre don du Saint-Esprit qui est celui de la piété associée à la tendresse d'une certaine manière, à quelque chose de beaucoup plus proche, si on peut dire. Alors, saint François de Sales nous invite à repenser ce don du Saint-Esprit, celui de la piété, avec il évoque le terme de béquille, mais l'humilité et la confiance. Pourquoi est-ce que c'est si important dans la piété, vous allez nous redire ce que c'est, de voir à l'esprit l'humilité et la confiance?
2: Alors, donc pour repartir de la crainte, elle nous permet d'établir une juste distance par rapport à Dieu, et c'est nécessaire parce que Dieu est le tout autre, le tout puissant. Donc il faut d'abord établir cette juste distance. Mais on pourrait dire que le don de piété complète celui de crainte, parce que il faut aussi qu'on puisse se jeter dans les bras de Dieu. À la fois on est à distance et en même temps il nous appelle à nous unir à lui de la façon la plus parfaite, donc dans la tendresse, mais aussi dans la confiance et dans l'humilité, effectivement. La confiance, parce que Dieu a beau être tout-puissant, il est surtout amour et je n'ai rien à craindre de lui, donc je peux me jeter dans ses bras. Et l'humilité, parce que c'est un peu comme un enfant qui se blottit dans les bras de son papa ou de sa maman. Il peut le faire parce que justement, il est tout petit. Et donc, il ne faut pas oublier que nous le sommes, nous aussi, par rapport à Dieu. Jésus nous a plusieurs fois invités à être comme des enfants. Si vous n'êtes pas comme des enfants, vous n'entrerez pas dans le royaume de Dieu.
1: Père Arnaud Duban, pourquoi est-ce qu'on utilise plus le terme de piété plutôt que celui de prière?
2: Bien sûr, la prière est une des façons d'exercer le don de piété, d'en vivre. Mais le don de piété va plus loin, puisqu'il implique non seulement notre relation à Dieu, mais aussi notre relation à l'autre, au prochain. En fait, le don de piété nous permet à la fois d'aller vers Dieu, comme je l'ai dit tout à l'heure, mais aussi d'aller vers notre prochain. Donc, on ne peut pas faire l'un sans l'autre. Celui qui est vraiment habité par l'Esprit Saint, il va aussi chercher à soutenir son frère ou sa sœur qui a besoin de lui.
1: Il y a une question de fidélité aussi, en lien avec ce don de piété.
2: Oui. En fait, la véritable piété donc, qui nous rapproche de l'autre, ou de Dieu d'ailleurs, c'est toujours dans une forme de fidélité. On est aujourd'hui dans une société un petit peu du zapping à tous les niveaux, et même au niveau des relations, que ce soit par rapport à Dieu. Il y a cette recherche spirituelle qui fait que certains passent d'une spiritualité à une autre. Bon, je dis ça sans aucun jugement. Et pareil, par rapport aux autres, il y en a qui vont également changer beaucoup de leur lien. Eh bien, je crois que l'Esprit-Saint nous donne d'être fidèles et donc de rester toujours unis à ceux vers lesquels on s'engage dans l'amour ou dans l'amitié.
1: Ça veut dire qu'au fond, le don de l'Esprit-Saint, il va être entier lorsqu'il y aura une forme de persévérance aussi, Père Arnaud Duban.
2: Alors, le don, je dirais, il est toujours entier, parce que Dieu ne se donne pas à moitié, il se donne tout entier, mais c'est nous qui ne sommes pas capables de l'accueillir pleinement. Et donc, plus on va être persévérant, effectivement, plus on va être capable de l'accueillir en profondeur. C'est un petit peu comme un malade qui est guéri, soigné d'abord par le médecin. Il ne va pas être guéri immédiatement. Il va falloir qu'il prenne ces remèdes pendant un certain temps avant de parvenir à la guérison. Donc nous, c'est pareil, le Seigneur nous guérit et nous divinise petit à petit.

0: fait, de connaître le chemin qui conduit vers Dieu et aussi de connaître le monde tel qu'il est avec la présence de Dieu. Donc, c'est pas tellement une question de QI, hein, de quotient intellectuel. En fait, l'esprit nous permet de connaître ce qui est important à connaître dans notre monde. Donc, en gros, on pourrait dire, il nous permet d'en connaître d'abord la beauté, la splendeur, un peu comme Saint François d'Assise qui s'émerveillait devant les créatures, et en même temps, d'en connaître la fragilité, la caducité, c'est-à-dire le fait que ce monde, il est déchu, il est blessé, il est fragile. Et donc, le don de science nous permet d'associer les deux, à la fois une forme d'émerveillement, mais aussi une forme de pitié, au bon sens du terme, de compassion par rapport à ce monde qui souffre.
1: Alors j'aime bien ce que vous rappelez, cette citation du théologien Karl Barth, qui est un théologien protestant, et qui dit qu'il avait toujours sa Bible dans une main et son journal dans une autre. Quel lien est-ce qu'on peut faire, d'une certaine manière, entre l'actualité et puis notre foi chrétienne? Est-ce que c'est un don, le don de la science, à convoquer quand on n'arrive plus à faire le lien, quand on finit par dire que l'un n'est pas intéressant et qu'il faut vite oublier les misères du monde et puis se tourner davantage vers l'écriture? On comprend là qu'il n'y a pas tout à fait de sens, et le don de science vient nous dire que les deux sont joignables.
0: Tout à fait, et je dirais même que c'est indispensable de joindre les deux, parce que ça permet d'éviter un double écueil. Le premier, c'est d'être à l'écoute des infos en continu 24 heures sur 24, comme notre société nous y pousse avec tous les moyens modernes, et d'être un petit peu fasciné au sens fort du terme, par l'actualité. Et le deuxième écueil, c'est inversement de s'en désintéresser totalement parce que ça ne nous concerne pas, parce que c'est le monde va mal, etc. Donc en fait, le chrétien, il est appelé à avoir une attitude médiane, c'est-à-dire à la fois à connaître ce qui se passe autour de lui, parce qu'on est placé dans le monde d'aujourd'hui, et on est placé là parce qu'on a un rôle à y jouer, donc il faut savoir ce qui se passe, mais sans se laisser omnibuler, parce qu'on sait que derrière toute cette actualité, encore une fois, Dieu est présent et Dieu veille.
1: Alors c'est aussi ce qu'on peut entendre dans le Christ. Le Christ, lorsqu'il s'adresse aux foules, lorsqu'il leur parle, il est parfois étonné du fait que nous comprenions des choses de ce monde, mais que nous ayons du mal à y lire les signes de Dieu dans ce monde. C'est aussi ce qu'a rappelé Vatican II. Alors, à quoi on est appelé? Est-ce que quand on est un chrétien, on voit d'une certaine manière des choses que les autres ne voient pas?
0: Oui, oui.
1: Père Arnaud Duban.
0: C'est ce que les pères du Concile Vatican II ont appelé les signes des temps. Donc il s'agit de reconnaître derrière les événements de ce monde, et aussi parfois les événements de notre propre vie, comment Dieu agit et en quoi Dieu nous fait signe. Voilà, donc ça demande effectivement l'Esprit Saint, parce que autrement, j'allais dire, quand on a le nez dans le guidon, on voit juste le bitume, voilà. Alors que quand on prend un peu de recul, on se lève un peu sur sa selle, on voit le paysage autour, et donc là c'est pareil, il faut voir derrière les événements comment est-ce que Dieu se révèle.
1: Père Arnaud Duban, on est sur RCF Notre-Dame et vous commentez les différents dons de l'Esprit-Saint. On est sur ce don de science qu'on ne connaît pas très bien. Alors vous disiez, c'est à la fois la contemplation, d'une certaine manière une forme de gratitude aussi pour la création. Est-ce que, au fond, c'est aussi un don qui peut nous permettre de voir ce qu'il y a à dénoncer dans ce monde?
0: Ah, tout à fait. Le chrétien n'est pas un béni oui. Donc je parlais de Saint François parce que effectivement il a beaucoup loué Dieu pour sa création, mais il savait aussi dénoncer le mal. Donc avec son père par exemple, il a su être franc et lui reprocher entre guillemets son attachement aux richesses. Donc de manière plus générale, le don de science nous permet aussi de voir le mal, hein, qui est à l'œuvre. Et il ne faut pas oublier que Jésus appelle le diable le prince de ce monde. Donc on en est conscient. Et c'est ça aussi qui permet de lutter contre lui. Parce que si vous ne voyez pas votre adversaire, si vous ne prenez pas conscience qu'il est présent, vous êtes perdu d'avance.
1: Merci beaucoup, Père Arnaud Duban, d'avoir été avec nous aujourd'hui pour nous parler des 7 dons

0: Saint-Esprit, c'est aussi le titre de votre ouvrage publié aux éditions Teki. Et je rappelle que vous êtes curé ici à Paris, curé de la paroisse du Saint-Esprit. Merci, à demain.
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1: Bienvenue à tous les auditeurs et auditrices de RCF Notre-Dame. Ce soir, le thème de notre émission est le suivant. Connaissez-vous Maximilien Kolb ? Connaissez-vous Maximilien Kolb ? Avec ce soir, en direct dans notre studio, par la magie du Zoom, le père Jean-François Marie. Bonsoir mon père.
2: Bonsoir, bonsoir.
1: Alors, est-ce que bonsoir vous me tous. Voyez et est-ce que vous m'entendez ?
2: Oui, c'est parfait. La technique est parfaite.
1: Ah, bah ça nous changera d'hier. Alors, pour nous rejoindre, vous pouvez composer le 01 56 56 44 00 01 56 56 44 00 ou bien nous écrire à auditeur au pluriel auditeurs@radionotredame.com. Bienvenue enfin à ceux qui rejoignent notre émission sur notre chaîne YouTube et peuvent réagir en direct. Bienvenue à nos amis francophones qui nous écoutent à travers le monde. Bienvenue à ceux qui connaissent ou découvrent ou redécouvrent cette émission où, décidément, on est si bien. Saint Maximilien Kolb est avant tout, pour le large public, le grand public, le saint d'Auschwitz. Même si beaucoup de chrétiens savent qu'il est un saint, beaucoup d'autres ignorent à quelle famille spirituelle il appartient. Alors, pour approfondir cette question, nous allons nous tourner à présent vers notre invité en lui posant la question zéro, qui est aussi le thème de notre émission. Qui est pour vous Maximilien Kolb ? Et on peut élargir, mon père, en lui demandant, en vous demandant comment Maximilien Kolb est entré dans votre vie. Alors, mon père, père Jean-François, père Jean-François-Marie, alors d'abord, peut-être qu'il faut rappeler, avant toute chose, que Maximilien Kolb est comme vous d'ailleurs, un franciscain et qu'il appartient à cette grande famille spirituelle dont on va, pour les auditeurs, retracer les grandes lignes. Alors, dans François, on entend franciscain, on entend saint François. Bon, ça, je pense que tout le monde est au courant, mais on va le redire quand même, si vous voulez bien.
2: Oui, tout à fait, oui. Oui, donc c'est déjà un de mes frères, on va dire, tout simplement, voilà, d'appartenir au même ordre, au franciscain conventuel. Voilà, cette branche des franciscains qui remonte au temps de saint François, hein, tout simplement, oui. Comme fondateur, même s'il y a différentes branches franciscaines, parce que l'histoire nous a un peu divisés, nous a séparés.
1: Alors, est-ce qu'on peut redire, père Jean-François, les grandes familles franciscaines ? Parce que quand vous dites conventuelles, déjà, les gens se disent qu'est-ce que ça veut dire. Alors, est-ce qu'on peut redire les grandes familles franciscaines pour les auditeurs ?
2: Alors, en fait, notre vrai nom, pour mélanger un peu tout, c'est frères mineurs. Frères mineurs, voilà, ce terme que François d'Assise avait choisi, dans l'idée de pouvoir être frère quelque part plus petit que les autres, voilà, de frère pauvre, voilà, n'ayant rien. Alors ça, on revient dans l'étymologie latine,
1: ouais.
2: Minores, voilà, plus petit que les autres. Donc c'était ce désir d'être au milieu des gens et de partager la vie des gens au milieu du monde. Et en fait, au fil de l'histoire, les franciscains grandissant de manière très rapide. Parce que même sur une dizaine d'années, il y a eu plus de 5000 frères après la création, entre guillemets, de l'ordre franciscain. Et donc, en fait, beaucoup n'avaient pas connu saint François, beaucoup étaient déjà dispersés dans le monde. Et donc, les frères se sont un peu embourgeoisés, on va dire.
1: Ah bon, déjà ?
2: Et oui, déjà. Mais en fait, surtout dans les siècles qui ont suivi, donc des réformes ont pu naître pour revenir un peu à cette pauvreté que saint François désirait, cette évangélisation toute simple. Et il est vrai que voilà, au XVIe siècle, il y a eu cette division un petit peu, cette séparation de deux ordres,
1: oui.
2: Un peu comme au temps du Carmel finalement,
1: oui.
2: Pour revenir à cette étape plus primitive de la règle. Et puis, une dizaine d'années après, une réforme de la réforme qui a donné les Capucins également.
1: Oui.
2: Mais il y avait plein de réformes locales. Et donc, en tout cas, le pape Léon XIII, en 1900, dans ces années-là, a décidé de ne garder que trois grandes familles. Les franciscains conventuels, qui d'origine, donc, comme Maximilien Kolb, qui d'origine étaient plutôt présents dans les villes.
1: Oui.
2: Et effectivement, une certaine propriété, une certaine stabilité aussi.
1: Oui.
2: Et nous sommes les anciens cordeliers. Voilà, souvent nous étions connus sous ce terme-là.
1: Parce que vous portiez une corde à la ceinture, c'est ça, en tout cas.
2: Exactement.
1: Hein, c'est
2: oui.
1: Ça. Oui.
2: Mais comme tous les franciscains, à vrai dire.
1: Oui.
2: Ensuite, nous avons les franciscains et puis les capucins. Et puis il y a eu d'autres réformes depuis qui sont nées, comme les franciscains du renouveau ou appelés sinon les franciscains du Bronx.
1: Ah oui, bien sûr, les frères du Bronx.
2: Et puis d'autres. Voilà, donc c'est en fait notre vie franciscaine est quand même souvent rythmée par ce désir de revenir à un état à quelque chose de plus véridique, de plus simple aussi. Et donc c'est un petit peu ces réformes qui ont jalonné l'histoire et qui nous aident aussi à revenir plus proche de la règle finalement.
1: Oui. Alors, il y a aussi effectivement dans les figures célébrissimes de l'ordre, le Padre Pio qui, lui, était un capucin.
2: Exactement.
1: Voilà. Oui. Alors, on peut parler aussi de la couleur de l'habit qui a un rapport direct avec l'humilité. Ça, on peut le dire.
2: Alors, oui, la couleur de l'habit, alors à l'origine, du temps de Saint-François, c'était un tissu qui n'était pas teinté.
1: Oui.
2: Plutôt dans les gris, quelque chose comme ça. Et puis, après, il a fallu nous différencier. Donc, voilà, qui a choisi, comme nous, on a gardé ce gris, un gris noir. Et puis, les autres franciscains ont choisi le marron avec des formes d'habits différents aussi. Donc, c'est vrai que ça permet de nous différencier, mais là, le point commun, ça reste la corde.
1: La corde, voilà. Alors, quand on voit un cappuccino le matin, on peut penser au capucin.
2: Et avec une petite prière.
1: Avec voilà. Une petite prière. Sans la crème, hein, parce que c'est la même couleur, la couleur de la terre, donc la couleur de l'humus, donc la couleur de l'humilité. Tout ça est lié.
2: Exactement.
1: Alors, on va peut-être revenir à Maximilien Kolbe. D'abord, Maximilien naît. J'ai oublié quelque chose. Il y a aussi des ordres laïques dans la famille franciscaine. J'ai oublié.
2: La famille franciscaine est très large parce qu'il y a les frères. Il y a le second ordre qui sont les Clarisses,
1: oui.
2: Fondés par Sainte-Claire, mais avec une forte présence de Saint-François, puisque Claire désirait vivre la même vie que François, mais ne pouvait pas à l'époque.
1: Oui.
2: Et puis, il y a le troisième ordre qui sont pour les laïcs. Qui déjà dès l'époque de François voulait partager un peu le même style de vie, la même manière de vivre l'Évangile. Et dans les laïcs, il y a aussi toutes les congrégations franciscaines qui sont pour la plupart nées au XIXe siècle, des congrégations proches de l'enseignement, proches des malades, voilà, qui se rattachent au tiers ordre franciscain.
1: Ouais. Alors justement, Maximilien Kolbe naît donc en Pologne. Ça va marquer sa vie en quelque sorte. Alors, est-ce qu'on peut revenir sur sa vocation parce que je crois que très tôt, il est attiré par la figure de la Vierge Marie. Ça, c'est déterminant, je pense, dans sa vie spirituelle.
2: Oui, il est vrai que, bon, je pense que déjà, le fait qu'il soit polonais, la Vierge Marie fait partie un peu du panorama spirituel.
1: Oui.
2: Et particulièrement cette Vierge de Częstochowa.
1: Oui.
2: Qui est là et qui trône un peu partout,
1: oui.
2: Et qui est aussi le symbole d'une résistance.
1: Déjà.
2: Et donc, ça, voilà, du temps de l'invasion des Turcs, où cette Vierge est, comme on le voit dans le film d'ailleurs,
1: elle est balafrée.
2: Cette Vierge est balafrée.
1: Ouais.
2: Voilà. Et donc, cette Vierge de Częstochowa est très présente. En tout cas, la piété mariale est présente dans la famille de Kolbe, chez ses parents, qui font aussi partie du tiers-ordre franciscain. Voilà. Et donc, en fait, Maximilien va grandir au milieu de cela. Il garde un secret qu'il va dévoiler à sa mère plus tard, ou qu'il va en dévoiler une petite partie. Ce secret, c'est effectivement à l'âge de 10 ans, où sa mère l'a un peu grondé parce que c'était un turbulent, il aimait faire, c'était un bon vivant sans doute. Ouais.
1: Un enfant normal, voilà.
2: Voilà, un peu exaspéré, s'exclame, mais en fait, qu'est-ce que tu vas devenir? Qu'est-ce que je vais faire de toi? Et triste d'avoir mis sa mère dans cet état, va se réfugier dans l'église et prie. Et là, il y a cette apparition de la Vierge Marie qui vient lui offrir les deux couronnes, une blanche et une rouge, sans plus d'explications. Et c'est un peu cette demande, laquelle veux-tu? Et Maximilien, qui s'appelait Raymond à l'époque, mais avec son cœur d'enfant, eh bien, choisit les deux. Choisit les deux et repart changé. Converti quelque part. Enfin, il y a quelque chose qui s'est passé en lui après cette apparition. Et sa mère va justement en être un petit peu surprise et va lui poser la question plus tard de ce qui s'est passé. Il va un peu lui raconter cela, mais il garde vraiment ça comme un secret. Et un peu, c'est là où, quelque part, cette amitié avec la Vierge Marie va se poursuivre et s'ancrer vraiment dans sa vie spirituelle.
1: Alors, on peut dire quand même que ce genre de rencontres spirituelles sont rares et que ça détermine largement tout de même cette figure de sainteté, un peu comme si finalement La Vierge l'avait choisi, on peut dire les choses comme ça. Alors, ces deux couronnes, est-ce qu'on peut y revenir, ces deux couronnes? Est-ce que ça a un peu un sens théologique entre cette fameuse pureté et puis ce martyr?
2: Oui, bien sûr. Alors, on pourrait y voir aussi les couleurs de la Pologne. Hein.
1: Oui, aussi,
2: Le
1: oui, bien sûr.
2: Rouge, voilà. Mais effectivement, le blanc, c'est le symbole de pureté, de cette vie religieuse, hein, quelque part. Alors, bien sûr, tout n'est pas écrit dans son,
1: Oui.
2: à travers ce moment-là. Hein. Mais parce qu'à un moment même plus tard, il va discerner, il va réfléchir, il va être attiré en fait par la vie militaire. Donc,
1: Ah oui.
2: il va vouloir quitter les frères à un moment, mais une visite de sa mère va le remettre dans ce désir d'une vie religieuse. Mais en tout cas, voilà, le blanc est symbole de la pureté, de ce don de la vie. Et puis la couronne rouge, eh bien, celle du martyr, effectivement, du sang versé.
1: Oui. Alors, on ne va pas
2: Mais
1: dire
2: qui.
1: qu'enfant, il voulait verser son sang pour la
2: Exactement.
1: cause. Hein. Ce n'est pas du tout le cas.
2: Non.
1: Mais en tout cas, quand la chose
2: Par
1: s'est
2: contre.
1: présentée, voilà, il ne s'est pas dérobé, disons.
2: Par contre, un vrai désir de sainteté. Enfin, je crois que c'est ça qui est derrière. En fait, de savoir qu'il. Voilà, même comme chrétien, on peut être amené à donner notre vie. Enfin, on la donne, notre vie. Sans doute pas tous appelés à être partis de la même manière que Kolb, ça c'est évident. Enfin, évident, en tout cas.
1: On peut l'espérer quand même.
2: Ah,
1: On peut l'espérer, mais.
2: En tout cas, le don de la vie pour l'autre, pour le chrétien, est quand même primordial et c'est ça qui va l'habiter.
1: Oui. Alors, Maximilien Kolb, on le voit enfant un peu turbulent, et puis ensuite, j'imagine qu'il va se poser des questions spirituelles. Et alors, comment choisit-il la famille franciscaine? Il aurait pu être prêtre de Cézanne. Qu'est-ce qui se passe dans
2: Oui, tout
1: son
2: à fait,
1: âme?
2: oui. En fait, il y a des frères franciscains qui viennent prêcher dans sa paroisse, qui viennent un peu vanter les mérites de la vie religieuse franciscaine,
1: Oui.
2: et il va se laisser séduire, en fait. Alors, Saint François, il le connaît très bien, parce que ses parents, comme je disais, sont dans le tiers-ordre franciscain, et donc il va se laisser séduire par cet idéal de vie, et par ce qui est proposé, et donc il va les suivre, permettant aussi à Maximilien de pouvoir faire des études. Puisqu'à l'époque, en fait, bon, la famille Kolb est quand même est assez pauvre. C'est l'aîné qui est choisi, entre guillemets, pour partir au séminaire. Et
1: Oui.
2: donc, les autres restent à la maison. Alors, le pharmacien du village découvre que Maximilien Kolb a une grande intelligence. Et donc, commence à le former, à lui enseigner, voilà, à écrire, à lire, et les sciences. Et donc, tout cela va lui permettre aussi de pouvoir entrer au petit séminaire avec beaucoup plus d'assurance, et puis de pouvoir répondre à une vocation avec déjà un bagage culturel en tout cas qui lui sera propice à l'époque. Ouais.
1: Alors, c'est vrai qu'il va entrer dans la famille franciscaine, mais il a effectivement une grande intelligence et donc il va suivre des études et en théologie et en philosophie. Il a deux cursus.
2: Alors, il a deux cursus officiels, effectivement. Alors, ça, ce sont ce qu'on vit dans la vie religieuse. Hein.
1: Oui.
2: Mais Maximilien est doué pour les sciences, par exemple.
1: Ah,
2: Il
1: aussi.
2: va même jusqu'à même concevoir un moteur à propulsion avec des. Voilà. Il invente, c'est un créatif, en fait.
1: D'accord. OK.
2: Et donc, cette créativité, il va la mettre au service après de sa mission d'évangélisation à travers la manière de penser, de. Comment peut fonctionner l'imprimerie et développer des choses pour que ça aille plus vite, plus loin.
1: Alors, il a créé une antenne de radio en 1927, une chaîne de
2: C'est
1: radio.
2: ça,
1: Alors ça,
2: c'est un visionnaire.
1: oui, ça c'est extraordinaire. Donc il sent déjà l'importance de la communication.
2: Oui, tout à fait.
1: Alors tout
2: Et
1: ça, c'est
2: puis,
1: pour le
2: là.
1: Christ, c'est l'évangélisation en réalité.
2: Exactement, oui. Mais c'est vraiment une intelligence vive qui a besoin de créer, qui a besoin de trouver ses espaces aussi.
1: Oui. Alors, est-ce qu'il avait des rapports faciles avec sa hiérarchie? Parce que souvent, on dit que les créatifs sont des électrons libres et qu'ils n'aiment pas tellement la hiérarchie. Alors, qu'est-ce qu'on peut dire de ça?
2: Alors, Maximilien a quand même un très grand sens de l'obéissance.
1: Oui.
2: Il comprend très bien que, déjà, en ayant choisi la vie religieuse, voilà, il y a des supérieurs, il y a un père provincial, qui s'occupe d'une juridiction, d'un large territoire, et Et à l'époque, encore plus, où l'obéissance était vraiment une grande vertu. Alors, elle l'est toujours, hein,
1: Oui,
2: mais
1: bien sûr.
2: encore plus à l'époque, une obéissance qui fait confiance, confiante, vraiment. Voilà. Et donc, Maximilien va chercher toujours à rester dans cette obéissance, et en même temps, en mettant, alors on le voit dans les événements, en mettant dans la providence aussi un point important dans les choix à faire. C'est-à-dire que lorsque l'obéissance ne lui permet pas quelque chose, parce que souvent il n'y avait pas de fonds nécessaires ou financiers pour lancer le premier couvent, pour acheter les premières imprimantes, etc., mais il s'en remet à la Vierge Marie. Et voilà, bah, si c'est ton projet, eh bien que cela vienne. Et il est vrai que souvent, bah, voilà, l'argent venait déposé mystérieusement sur un autel. Et cela permettait aussi
1: C'est un peu
2: de
1: miraculeux quand
2: déplacer.
1: même. C'est un peu
2: Ah, tout à
1: miraculeux
2: fait.
1: ça.
2: Tout à fait,
1: L'argent sur
2: oui.
1: l'autel, comme ça.
2: Alors voilà, un bienfaiteur
1: Bon,
2: qui avait
1: un
2: entendu sans doute
1: bienfaiteur,
2: parler. Et
1: oui,
2: voilà, mais
1: sans
2: c'est
1: doute, oui.
2: en tout cas quelque chose qui permettait d'ouvrir en fait les cœurs tout en restant dans l'obéissance et en même temps de percevoir que souvent eh bien, les choses se passaient comme il l'avait pensé.
1: Oui, donc il se laisse
2: Mais vraiment une
1: éclairer.
2: profonde obéissance. Oui.
1: Il se laisse éclairer par l'esprit dans l'obéissance. Ça a sans doute aussi un rapport avec le charisme franciscain dont on reparlera dans un instant, car c'est déjà le premier moment musical de l'émission et nous allons écouter une sorte de litanie, une litanie qui a été écrite par quelqu'un qu'on ne connaît pas, dont on ne connaît pas le nom, donc un anonyme. Et cette litanie est destinée, bien sûr, dédicacée à Saint Maximilien Kolb.
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0: bien voilà, chanteuse anonyme, très belle voix d'ailleurs, litanie pour Saint-Maximilien Kolb. Alors, nous faisons un petit coucou à Florence qui nous appelle de Versailles, qui ne souhaite pas passer à l'antenne ce soir, mais qui considère à juste titre que Maximilien Kolb était un être exceptionnel et qui nous remercie au passage pour cette émission. Alors, on revient au père Jean-François Marie. Effectivement, est-ce que dans la vie franciscaine, il y a des accents, je dirais, significatifs, particuliers, qui font effectivement qu'on doit être, je ne sais pas moi, d'abord abandonné à la Providence, qu'on recherche une humilité, une pauvreté, un service? Qu'est-ce qu'il y a d'autre? Est-ce qu'il faut être très intelligent, très formé, très créateur? Quelles sont les qualités du franciscain? Disons-le, alors.
1: Bon, les qualités du franciscain, c'est simplement d'être soi-même, je dirais.
0: Ah.
1: Être soi-même et de laisser voilà, tout ce qu'on a pu, tout ce que vous avez pu dire, et c'est vrai, hein, c'est présent, mais c'est être soi-même, c'est avoir ce désir de vivre l'Évangile simplement, mais dans cette... Dans cet élan que François d'Assise donne d'une simplicité, d'une humilité, d'une pauvreté aussi, c'est-à-dire d'une disponibilité à la rencontre de l'autre.
0: Oui.
1: Effectivement, on a des frères qui, doués intellectuellement, vont faire des études, d'autres vont être doués dans l'art, eh bien, pourquoi pas, dans la musique, la peinture, d'autres peuvent être au service des malades. Voilà, en fait, chacun vient avec ce qu'il est. Et offre ce qu'il est au royaume, en fait, au service de Dieu. Et notre apostolat, il est bien sûr qu'il est peut-être beaucoup plus aujourd'hui, on va dire dans l'évangélisation,
0: oui.
1: Dans l'annonce du Christ de manière plus directe, mais elle peut être tout à fait dans une vie quotidienne partagée, avec un travail aussi, mais en tout cas avec des préoccupations du monde qui est autour de nous, autour des couvents.
0: Alors, mon père, est-ce qu'on peut devenir franciscain à n'importe quel âge? Si un auditeur qui a 40 ans, par exemple, nous écoute, est-ce qu'il peut se dire, tiens, je vais entrer, après avoir bien discerné, bien sûr, mais est-ce qu'il peut dire, tiens, je commence une vie franciscaine, est-ce que c'est possible? Ou alors, est-ce qu'on lui dira, ben non, c'est plutôt le tiers-ordre pour vous, vous avez passé l'âge? Comment ça se passe?
1: Alors, il est vrai qu'à un certain âge, on oriente plutôt vers le tiers-ordre franciscain. Après, en fait, c'est peut-être tout simplement... Alors, parfois, on n'a pas... Enfin, tout simplement, la vie communautaire, parce qu'il y a une vraie vie communautaire, est exigeante. Et il est vrai qu'après un certain âge, enfin, suivant les personnes, bien sûr, ben, on a nos habitudes. Il est plus complexe d'entrer dans une vie communautaire. Mais,
0: oui.
1: Et donc, enfin voilà, ce sont plutôt des jeunes que nous cherchons à accueillir.
0: Alors, est-ce que les jeunes peuvent, par exemple, ou les plus jeunes, peut-être aujourd'hui jeunes, ça peut être 30 ans, disons, est-ce que...
1: Entre, oui, 20 ans.
0: Est-ce que, comment fait-on quand on veut rentrer dans la vie franciscaine? Est-ce qu'on tape sur Google vie franciscaine? Est-ce qu'on va voir son prêtre de paroisse? Comment on s'y prend?
1: Alors, on peut taper sur Google vocation franciscaine, voilà, pour découvrir un peu plus,
0: ouais,
1: de ce qu'est la vie franciscaine.
0: Oui.
1: Après, le mieux, c'est d'aller à la rencontre des frères, c'est de passer un temps avec les frères.
0: D'accord. Alors, où est-ce qu'on les trouve, les frères?
1: D'appeler un couvent. Voilà. Alors, nous sommes présents à Narbonne, Lourdes, Cholet, Bruxelles. Après, il y a d'autres franciscains un peu partout en France.
0: Ouais.
1: Et donc, c'est d'appeler un couvent et de pouvoir demander de passer quelques jours, de rencontrer, d'échanger. Alors, c'est vrai que ça passe d'abord par cet attrait de la figure de Saint François d'Assise, et puis ce désir de tout laisser pour se laisser, voilà, pour conduire un peu les personnes qui sont autour de nous à cet amour du Christ, quelle que soit la mission.
0: En acceptant de suivre le Christ, mais en ne renonçant pas à sa personnalité, puisque finalement c'est le Christ qu'il a déposé en nous, et plutôt en arrivant à faire en sorte que cette personnalité soit mise au service de Dieu dans toute sa singularité.
1: Tout à fait. Alors, il est vrai que c'est un peu ce que vit toute la vie religieuse.
0: Oui.
1: Ça, c'est certain. Après, il y a cette coloration franciscaine qui est de l'annonce de la paix, de la joie, de la fraternité. D'une fraternité qui veut s'ouvrir à chacun, donc dans l'accueil des plus pauvres, quelle que soit la pauvreté d'ailleurs. Donc il y a quand même cette disponibilité à la rencontre qui se fait, qui est forte en fait dans la vie franciscaine.
0: La relation à l'autre,
1: Oui,
0: entre
1: tout à fait.
0: frères et avec les pauvres
1: Exactement,
0: dont on est au service. Voilà.
1: avec tous ceux qui sont là autour de nous, en fait. Voilà.
0: Oui, parce que tout le
1: Et
0: monde est
1: d'apprendre à se
0: pauvre.
1: mettre au service, en fait, c'est un peu cette humilité du cœur aussi, à se mettre au niveau de l'autre pour vivre la rencontre. Voilà.
0: Oui.
1: Et c'est ce que Saint François voulait. Il voulait que tous les lieux de domination, que ce soit le savoir, que ce soit l'argent, l'autorité, eh bien, puissent disparaître dans les relations.
0: Oui, pas de... Oui.
1: Pouvoir vivre la fraternité.
0: Oui, tout à fait. Alors nous avons Marianne au téléphone. Marianne. Marianne, est-ce que vous m'entendez?
2: Oui, autant.
0: Ah ben voilà,
2: Et
0: Marianne.
2: je dis
0: Bonsoir.
2: bonsoir au prêtre que
0: Eh
2: nous
0: oui.
2: avons. Et
0: Eh oui.
2: je vais lui dire que son prénom est magnifique,
0: Ah.
2: car mes parents avaient un ami qui portait le même.
0: Ah ben voilà. Eh ben heureusement, parce que sinon son nom aurait été moins magnifique. Merci, Marianne.
2: Il serait aussi beau. Tous les
0: Ah.
2: prénoms qu'on reçoit à notre baptême sont tous jolis.
0: Oui. Alors, Marianne, dites-nous,
2: Alors,
0: pour
2: moi,
0: vous.
2: j'aimerais savoir,
0: Oui.
2: le père Maximilien Kolb,
0: Oui.
2: est-ce qu'il a été le seul à être enlevé?
0: Alors, ben, on va pouvoir demander au père. Donc, il faut rappeler le contexte, hein, la Seconde Guerre mondiale, les armées allemandes déferlent sur l'Europe, la Pologne est occupée, envahie. Bon. Et puis, Maximilien va être inquiété par les nazis. Mais alors, pourquoi est-il inquiété? Parce que, a priori, ça n'est pas un résistant, ça n'est pas un activiste, il ne dépose pas des bombes. Donc, alors, quel est le danger? Pourquoi il est persécuté?
1: Il est plutôt activiste en posant des bombes de l'Immaculée, on va dire.
0: C'est pas la même chose, quoi.
1: C'était une image qu'il avait en fait en parlant des médailles, de la médaille miraculeuse, que c'était
0: Oui.
1: ses balles, voilà, c'était un
0: Ouais.
1: peu ses munitions. Non, il est inquiété par les nazis parce que en fait son activité de presse et d'annonce de l'Évangile hein, par Marie inquiète vraiment les nazis par l'influence qu'il a. En fait, il a plusieurs journaux, dont un quotidien,
0: Ouais.
1: qui est bien plus large qu'une réflexion spirituelle.
0: Ouais.
1: Et donc, ils perçoivent qu'il y a un vrai, il y a une vraie opposition à travers cette presse qui ne va pas contre les nazis, mais qui prêche un autre discours,
0: Oui.
1: qui prêche l'amour, qui prêche justement la vérité aussi. Hein. Son dernier écrit, c'est sur la vérité, de discerner la vérité. Et donc pour cela, en fait, ils perçoivent vraiment un danger dans l'activité de Kolb. Et donc ils vont rentrer dans Nipokalanov, qui est un grand couvent que Maximilien va fonder, où ils vont être jusqu'à plus de 700 frères
0: Ah
1: au
0: oui.
1: service de, voilà, à faire tourner les machines. Il y a les pompiers, il y a les cuisines. Enfin, il y a vraiment, c'est un vrai village. Et
0: Ouais.
1: donc les frères vont être dispersés une première fois parce que voilà, il y a l'invasion de la Pologne. Et puis au moment de l'arrestation, la dernière arrestation qui va l'emmener ensuite à Auschwitz, plusieurs frères vont être avec lui et d'autres frères vont être aussi emprisonnés. Alors peut-être pas à Auschwitz, je ne sais pas exactement, mais
0: Ouais.
1: en tout cas d'autres vont être emprisonnés et vont mourir aussi dans
0: Mais
1: les camps.
0: simplement pour le motif d'être religieux. C'est le seul motif.
1: Alors aux religieux, alors ça c'est vrai que c'était un des motifs, mais par le fait de son activité de presse.
0: Ah oui.
1: Qu'il avait, parce qu'il diffusait des millions d'exemplaires.
0: Oui.
1: Et donc, c'était aussi une force de rébellion contre les nazis, enfin, il y avait vraiment c'était un lieu de résistance, finalement.
0: Oui. Donc,
1: Donc, il fallait faire taire cette résistance.
0: voilà, donc pour nos auditeurs, effectivement, souvent les gens disent oui, mais les nazis étaient chrétiens. Non, je rappelle que les nazis n'étaient pas chrétiens, c'est un paganisme, disons-le. Et là, on le voit bien, puisque les frères qui étaient les apôtres d'une certaine vérité, bien sûr, une vérité de foi et d'amour, étaient déjà considérés comme des dangers publics, alors qu'ils ne disaient que les vertus chrétiennes fondatrices de l'Europe et donc de tout le continent depuis des dizaines de siècles. Marianne, est-ce que ça répond? Oui, dites-nous.
2: Eh ben oui, ça répond à ma première question.
0: Oui, mais il y en a une autre.
2: Oui,
0: Oui.
2: est-ce que je n'oublie jamais,
0: Oui.
2: c'est qu'il a donné sa vie pour sauver un père de famille.
0: Oui.
2: L'amour qu'il avait dans son cœur, qui débordait de son cœur.
0: Oui.
2: Eh ben moi, je me dis, ça, c'est quelque chose que tous ceux qui connaissent Saint-Maximilien Kolb ne peuvent oublier.
0: Alors ça, on va y revenir bien sûr, Père Jean-François-Marie. Ça, c'est l'événement le plus célèbre, je dirais, aujourd'hui de son existence, le monde... Enfin, en tout cas, je pense que tous les chrétiens connaissent. Est-ce qu'on peut rappeler l'événement, donc ce camp d'enfermement et puis cette substitution, disons.
1: Donc, voilà, en juillet 1941, donc Maximilien est à Auschwitz, voilà, affecté à différents lieux de mission, de travaux dans le camp. À ce moment-là, en juillet 1941, donc un prisonnier s'évade, il n'est pas retrouvé et donc la loi était que lorsqu'un prisonnier s'évadait et n'était pas retrouvé, 10 autres hommes étaient condamnés à mourir de faim. Et donc le commandant Fritz vient choisir ces 10 hommes et à un moment, il y a un des hommes, François Gazovnicek, qui s'écrie « Ma femme, mes enfants, je ne vous reverrai plus ». Donc il crie son désespoir, en fait, tout simplement. Et Maximilien, à ce moment-là, choisi, poussé par l'Esprit Saint aussi, hein, mais oui. Choisi d'une certaine manière parce que c'est bien volontaire qu'il s'avance devant ce commandant et qu'il dit voilà je désire prendre la place de ce père de famille et le commandant lui dit mais qui es-tu ? Je suis prêtre catholique et répond Maximilien et donc il accepte en fait donc il y a donc le commandant accepte cet échange. Et quelque part, c'est presque un premier miracle déjà, parce que quelqu'un qui veut s'avancer, qui veut mourir à la place d'un autre, de manière assez naturelle, entre guillemets, pardon de ce naturel, mais oui. On va dire, bah, tu veux mourir, bah, va avec les autres. Oui. Ne prends pas la place d'eux, mais va avec les autres. Voilà. Et alors que là, il accepte cet échange, et quelque part, il obéit à ce prêtre. Eux, les nazis qui voulaient se mettre justement en maître, eh bien là, il se met à obéir, à un prêtre en plus, où il en avait vraiment une haine importante. Et donc, Maximilien accompagne les 9 autres dans ce bunker, condamnés à mourir de faim et de soif. Et ensuite vient se prolonger ces 14 jours d'agonie, d'une certaine manière, hein, oui. De ces hommes que Maximilien va accompagner en mourant en mourant le dernier. Enfin, oui. Voilà.
0: Mais alors, il faut rappeler qu'il n'est pas mort uniquement voilà. D'épuisement, mais qu'on l'a, entre guillemets, oui, aidé à mourir.
1: On lui a fait une injection.
0: On lui a fait une injection
1: mortelle de phénol. Voilà, c'est un peu les derniers. Voilà. Après 14 jours, c'était déjà bien trop long. Dans le film, je trouve qu'on voit bien justement cette agonie. Enfin, c'est tout le but du film.
0: Hein. Oui, bien sûr.
1: De montrer tous ces jours qui passent.
0: Alors, que fait-il quand il est en détention avec ses collègues d'infortune ? Est-ce qu'il les rassure ? Est-ce qu'il célèbre la messe ? Ou est-ce qu'il organise des moments de prière, des temps de d'adoration ? Enfin, je ne sais pas. Que fait-il ?
1: Oui. En fait, déjà, donc, ce bunker de la faim, en y rentrant, ils sont déshabillés, ils sont nus. Ils n'ont rien, il n'y a absolument rien qui est là. Hein. Et en fait, toute la vie de Maximilien, elle a été de montrer l'amour qu'il peut y avoir, que le Christ donne, ou par Marie, devant des actes de haine, de violence. Et Maximilien perçoit, en fait, et c'est là où je vois que cet acte volontaire, devant cette haine qui se dégage, qui se vit, eh bien, et devant ces hommes qui vont mourir de faim, il se dit, ben voilà, devant cette haine, je peux être présent pour donner de l'amour. Et donc, il va, durant ces jours, il va les accompagner. Alors, dedans, il y a des juifs, il y a vraiment toutes les catégories qui étaient présentes à Auschwitz. Il n'y a pas que des chrétiens, en fait.
0: Donc, non,
1: il va
0: sûr.
1: Simplement être là, présent, donner du réconfort. Alors, il y a ces chants qui vont sortir, ces prières qui vont sortir de cette cellule,
0: oui.
1: Qui va redonner de l'espoir, qui va réveiller une résistance intérieure aussi, un courage. Il est vrai, hein, ça ne sera pas sans prix aussi,
0: oui.
1: Mais je crois que c'est vraiment cette présence apaisante et qui vient donner, qui vient redonner une espérance. Alors, certainement pas celle de pouvoir sortir vivant d'Auschwitz, mais une espérance du ciel.
0: Est-ce que les bourreaux sont impressionnés ? Est-ce qu'ils se posent des questions ? Est-ce qu'on sait ce que sont devenus ces bourreaux? Est-ce que ça a produit en eux, en termes d'interrogation?
1: Les bourreaux ne voulaient pas croiser le regard de Maximilien.
0: Ah oui, quand même.
1: Ils avaient peur de Maximilien. Voilà, il y avait vraiment cette peur d'être plongé dans l'âme, en fait, d'avoir un peu cette mise en vérité intérieure. Alors, ce sont des prisonniers qui sont là au service des nazis pour l'entretien, pour sortir les corps, etc., qui ont donné des témoignages, en fait, et qui ont pu entendre justement les prières, le fait que Maximilien prenait soin des uns et des autres. Et donc, c'est plus à travers les prisonniers qui étaient au service de ce secteur-là qu'on a pu avoir le plus de témoignages, finalement.
0: Oui, alors on sait que lorsque le bourreau est venu achever, je peux dire, Maximilien, avec une injection létale, Maximilien aurait tendu son bras à son bourreau. Est-ce que c'est historique? Est-ce que c'est documenté? Est-ce qu'on peut l'affirmer?
1: Oui, tout à fait. Oui, il est. Alors, c'est une conscience qui est quand même très altérée, hein, par la fatigue, mais effectivement, il se donne. Voilà, il sait de toutes les façons la fin, et il se donne aussi de cette manière-là jusqu'au bout.
0: Oui, donc c'est un don total et conscient.
1: Oui, tout à
0: Voilà,
1: fait.
0: et il se donnera aux autres tout au long de cette captivité forcée.
1: C'est ce qui a fait aussi qu'il est déclaré martyr de la charité. Parce que c'est pas un martyr contre la haine de la foi, mais c'est un martyr de la charité. Mais en fait, le pape Jean-Paul II avait changé un petit peu le fait de. Enfin, au départ, il était fêté lorsqu'il était béatifié. Il était fêté comme confesseur de la foi.
0: Alors, il a été
1: Et puis Jean-Paul.
0: béatifié relativement tôt, hein, en
1: Oui, en 60.
0: 1971.
1: Oui, tout à
0: Hein,
1: fait. Oui.
0: donc, c'était avant le pontificat de Jean-Paul II, et Jean-Paul
1: Oui.
0: II l'a canonisé. Alors, on va y
1: L'a
0: revenir
1: canonisé comme martyr.
0: comme martyr. On va y revenir juste après. Marianne, vous vouliez ajouter quelque chose?
2: Ben moi, je tiens à vous remercier de ce que dit ce prêtre, parce que vraiment, ça nous remue. Je me dis, il a été crucifié lui aussi.
0: Oui, c'est vrai. C'est une acceptation, ce qui nous permet de relativiser un peu nos petits problèmes quotidiens, hein, disons. Ça nous permet de voir un peu plus loin et d'être sans doute un peu plus généreux. C'est la vie des saints, ça, ce sont des modèles dans notre cheminement de foi.
2: C'est ce qui se passe dans les pays du Proche et du Moyen-Orient, tous
0: Oui,
2: ces
0: peut-être.
2: otages,
0: Oui.
2: tous ceux qui ne sont pas revenus,
0: Oui,
2: tous
0: oui,
2: ceux
0: oui.
2: qui sont morts là-bas aussi.
0: Oui. Ben oui, il y a
2: Il
0: beaucoup, oui, beaucoup de gens
2: y a
0: morts pour leur
2: des
0: foi.
2: Kolb,
0: Oui.
2: et il y en a.
0: Oui.
2: Eh bien, je me dis, c'est des souffrances, ça. Moi qui ai la foi chevillée au corps, moi, ça me fait de la peine.
0: Bien sûr, mais c'est pour ça que nous faisons ces émissions et c'est pour ça qu'il faut être en union de prière, je crois, pour
2: Ah oui.
0: lutter contre le mal.
1: Tout à fait.
0: C'est une prière quotidienne pour la paix et puis pour s'élever spirituellement et être au service de nos frères. Merci, merci beaucoup, Marianne. Nous arrivons à présent au deuxième moment musical de notre émission, l'ensemble Tenebrae, Giorgio Allegri, Miserere Mei, Deus. Voilà, donc l'ensemble Tenebrae qui chante du Allegri. Et c'est le Miserere. Alors nous allons pouvoir l'écouter dans un instant. Et après cela, nous irons en voyage en Corse, puisque je crois que Baptistine nous attend au téléphone et nous allons pouvoir converser avec elle avec beaucoup de plaisir. Pour l'heure, Miserere.
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0: Miserere mei Deus, allégrie, donnée par l'ensemble Tenebrae, voilà, Nigel Short à la direction. Nous avons Baptistine à présent au téléphone qui nous appelle de Corse. Baptistine.
1: Oui, bonsoir, frère Jean-François-Marie.
0: Père, il est même père, hein, Baptistine.
1: Non, mais enfin,
2: frère,
1: moi,
2: c'est très bien.
1: Non, mais
0: frère,
1: moi,
0: c'est bien
1: je
0: aussi,
1: dis
0: allez.
1: Frère.
0: Oui.
1: Moi, je dis frère parce que je suis en lien avec eux et il y a toujours une sensibilité.
0: Oui.
1: Tout d'abord, Frédéric, bonsoir. Merci de cette, avec Jean-Paul aussi, hein, qui anime. Merci de cette soirée avec les frères.
0: Oui.
1: Il y a toujours une émotion avec moi, toujours une émotion avec moi.
0: Oui.
1: Parce que je connais les frères depuis 1969, je les fréquente.
0: D'accord.
1: Donc, c'est la petite corde, c'est des nœuds, Frédéric, c'est des vœux. Pauvreté, chasteté, pas promesse de chasteté. Promesse de chasteté, le prêtre il fait promesse de chasteté, eux ils font vœux de chasteté. Et après, pauvreté, obéissance, c'est les deux qui
0: oui,
1: ont cette
0: pauvreté, part. Chasteté, obéissance, et les trois vœux. Hein.
1: Voilà, tandis que le prêtre, comme mon cousin, il fait promesse, ils font promesse de chasteté, c'est différent. Mais moi je suis émue parce que je pense à ceux qui sont partis, parce qu'en Corse, je ne sais pas si le frère connaissait le couvent des Clarisses, enfin de Saint-Comédania, Sartène, hein, en Corse du Sud.
0: Ah, oui.
1: Donc, il n'y a rien qui leur passe à travers. Moi, je m'en souviendrai toujours il est au ciel, bien sûr, de frère Odilon. On était très fusionnels, tous les deux. Et après, il y avait celui qui est enterré, qui a voulu être enterré, Père Joseph. Je ne sais pas, il m'appelait l'évêque. Je ne sais pas pourquoi, il me posait une question, je répondais. Lorsqu'il me voyait, je venais de Marseille, j'allais toujours les voir, lorsque je suis restée à Marseille 7 ans. Ah, il y a l'évêque. Mais il n'y a rien qui leur passe. Un jour, lorsque je passais des mauvais moments, il m'avait appelé dans son bureau, Père Odilon, qui repose en paix. Il m'a dit, Baptistine, je vais vous donner 50 euros. Je dis, non. Moi, c'est moi qui est là pour vous aider.
0: Alors, Baptistine, vous voulez dire qu'il y a une présence franciscaine en Corse qui est forte, qui est assez forte, que vous avez connue
1: Du début, ouais.
0: Oui.
1: C'est-à-dire, Frédéric, je connaissais, j'ai essayé de mettre la main sur le livre et je sais qu'il a donné sa place pour sa vie. Hein. Et
0: oui.
1: J'ai pas pu parce que j'étais très... Aujourd'hui, j'étais un peu, beaucoup fatiguée. J'étais au four et au moulin,
0: oui.
1: Dans mon appartement. Donc, ils ont converti la Corse du Sud et la Corse du Nord. On va parler sérieusement, mon frère. C'est les franciscains belges.
0: Bon.
1: Et le couvent, maintenant, il y a le couvent de Clarisse, ça appartient à des particuliers.
0: Oui.
1: Donc, le maire, avant de mourir, a acheté le terrain, plus personne ne peut les enlever. Ils vont décéder chez nous. Enfin, à Sartène, puisque moi je suis d'Ajaccio, c'est
0: oui.
1: Bien ce que M. Kilikine a fait, paix à son âme, Paul Kilikine, qui était mon ami aussi. Et ils ont converti, et c'est eux qui ont porté la crèche, hein.
0: Oui.
1: Le frère le sait très bien, c'est François, et c'est eux qui ont mis le caténache, ce fameux homme caténache, homme enchaîné à ceux qui gardent, à ces péchés,
0: oui.
1: Les malheureux, il va les déposer le vendredi.
0: Oui. La tradition
1: mais ils ont
0: du cœur, vendredi
1: ils ont un
0: oui.
1: Cœur. Je ferme les yeux, je vois le visage, surtout de Père Odilon. Il portait toute la Corse au pèlerinage à Lourdes. Ensuite, on a fait ensemble, puisque moi j'étais présidente des donneurs de sang et trésorière de
0: oui.
1: L'union départementale, malgré mon handicap,
0: oui.
1: Parce que ça doit être parce que je suis assez sérieuse. Il avait une grande antenne qu'il avait mis.
0: Oui.
1: C'est les Belges, ça. Ils sont très forts. Et communiquer avec le médecin urgentiste que j'ai aidé financièrement à aller chercher des dons de partout à Ajaccio, chez moi.
0: Oui.
1: C'est bien
0: alors,
1: de porter
0: Baptistine, on voit
1: il
0: bien...
1: Il a été en
0: oui.
1: Pologne, en comme on appelle, où il y a les serres.
0: Oui.
1: Les...
0: Alors Baptistine, je vois bien ce que vous dites par rapport à la présence franciscaine en Corse. Et c'est bien pour tous les auditeurs de le savoir, y compris dans la conversion de toute l'île. Mais par rapport au frère Maximilien Kolb, qu'est-ce que vous voulez nous dire par rapport à cette figure de saint que vous connaissez un peu déjà, Baptistine?
1: J'ai essayé de prendre de mettre la main dessus, le petit livre. Oui, je connais. Oui, j'en ai
0: Alors, il y a un film, hein, vous savez, Baptistine, il y a le film qui sort actuellement, Maximilien Kolb, une vie donnée, distribuée par Sage Productions, qu'on peut voir dans beaucoup de salles aujourd'hui en France et aussi en Corse. Est-ce que vous allez aller voir le film, Baptistine?
1: Je ne savais pas. Si je sais qu'il est approprié à nous, j'inviterai quelqu'un, parce que moi, je ne conduis pas, je fais ça. J'invite quelqu'un, s'il veut être invité.
0: Oui.
1: Il me descend comme le Sacré-Cœur.
0: Ah, et voilà.
1: Bon, après je pleure. Hein,
0: oui,
1: fois.
0: Bah, tout le monde a pleuré, c'est pas grave.
1: Mais je connaissais sa vie. Je demande des gens qui sont plus qu'humains. On ne peut pas expliquer. Le vêtement qu'il porte, c'est le vêtement du bois. Hein,
0: oui,
1: le marron.
0: L'humidité. Oui. Alors, Baptistine, est-ce que vous avez une question à poser au Père Jean-François Marie qui est avec nous?
1: Eh bien, je voulais lui poser la question. Je n'ai pas trouvé mon livre. Si c'était bien lui, ça me parlait ce nom, si c'était bien lui qui avait donné la place pour être brûlé, quoi, pour être avec les Allemands. Et en écoutant, c'est bien lui. Voilà.
0: Ah oui, voilà, qui a donné sa vie.
1: C'est ça, là, la question. Mais bon,
2: la place de famille.
1: J'ai pas pu m'expliquer, dommage. Je m'en excuse après de la bénévole. J'ai pas pu m'expliquer.
0: Non, mais ça va très bien, Baptiste.
1: Voilà.
0: Ça va très bien.
1: Mais les franciscains. Mon Dieu, il n'y en a plus encore, ils sont décédés. C'est les Belges, ils ont fait un travail formidable.
2: Mais vous avez des Capucins à Bastia.
0: Ah,
1: oui.
0: Il y a encore la famille.
1: Oui.
0: Hein. Il y a la famille.
1: Mais les Clarisses, étaient à Bastia. Et comme c'était un couvent qui était très humide, il y avait des travaux, on les a récupérés. Donc maintenant, ils ne bougent pas. Et moi,
2: Vous avez des Capucins. Des frères Capucins.
0: Il y a des Capucins également. Ouais.
1: Mais moi, j'ai connu, petite, j'ai déjà 75 ans, je ne les fais pas, c'est très bien, merci mon Dieu, pour les fonds de teint qu'ils me donnent tous les matins, Jésus. J'ai connu ça, Ajaccio, les Capucins. Parce que je pense, frère, c'était Saint-Antoine qui était d'abord, hein, c'est lui qui gérait, je pense, c'est ça. Après, ça a été François.
2: C'est d'abord Saint-François, et puis Saint-Antoine est rentré dans l'ordre. Après, effectivement, il est très connu. Hein, Saint-Antoine, parfois plus connu que Saint-François, parce que présent dans plein d'églises. Mais Saint-Antoine est venu après Saint-François.
0: Oui, bien sûr. Voilà, merci Baptistine, merci beaucoup de nous avoir
1: rejoints. Venez un jour chez nous. Hein.
0: Ah oui, voilà.
1: Voilà.
0: Alors,
1: on va pouvoir se confesser avec vous.
0: Voilà, merci. Oui, voilà, on peut se confesser, ça c'est vrai. Merci Baptistine. Raphaël à présent qui nous appelle de Bordeaux. Raphaël.
3: Bonsoir Frédéric, bonsoir mon père.
2: Bonsoir.
3: Alors, bonsoir. Je n'ai pas la prétention d'avoir le courage de Maximilien Kolb.
0: Oui.
3: Je suis un simple individu qui vit quelque part à Bordeaux, voilà. Mais puisqu'on parle de sacrifice, moi, ma question, c'est si, par exemple, quelqu'un m'a cassé les pieds aujourd'hui, m'a fait souffrir, ou si je souffre du corps, d'une maladie, quelque chose comme ça, et que dans mon entourage, il y a quelqu'un qui ne croit pas trop, ou qui pêche, quelqu'un, un pêcheur, est-ce que je peux offrir mes souffrances au Seigneur en lui demandant le salut de tel ou tel pêcheur?

0: toujours à offrir cela. Et je reprends pour lui, en reprenant son exemple, parce que ça nous aide à rester dans la soirée aussi, c'est que en fait, il veut garder la paix intérieure, il veut garder cet amour, en fait. Et donc, devant la haine qui se déverse, alors voilà, on a l'exemple d'Auschwitz, mais à d'autres moments aussi, ou d'autres contrariétés, pour rester dans l'amour, eh bien, il va offrir eh bien, ses contrariétés, ses souffrances, sa maladie aussi, pour une cause. Et donc, celle de, voilà, il va remettre tout cela dans les mains de Marie pour que des grâces puissent être déversées là où elles seront déversées. Parfois en demandant effectivement pour une personne particulière, mais c'est aussi pour garder la paix intérieurement, pour pas perdre ce don de cette présence de l'Esprit Saint.
1: Voilà.
2: D'accord. Donc concrètement, par exemple, quand c'est l'heure de la prière, je peux dire au Seigneur, Seigneur, je t'offre telle ou telle souffrance, ou mes souffrances d'aujourd'hui,
0: Oui, tout à fait, voilà,
2: améliore
0: c'est.
2: la situation de un tel,
0: Oui,
2: de
0: voilà, en
2: qui
0: fait,
2: tu.
0: alors c'est évidemment ne pas rechercher la souffrance pour elle-même, mais c'est dans
2: Oui.
0: ce que je peux vivre, bah, pour mieux vivre aussi ce temps difficile, pour remettre du sens, eh bien, je décide d'offrir cela pour une grâce particulière, évidemment. Oui.
2: D'accord.
1: Est-ce que ça répond à votre question,
2: Oui,
1: mon frère?
2: absolument, oui.
1: Voilà, c'est la sorte de communion entre les êtres de foi et cette prière qui nous relie avec ceux qui nous ont précédés, ceux qui nous suivront peut-être, et puis ceux que avec lesquels nous partageons aujourd'hui notre vie, voilà, sur cette terre.
2: Bon, merci beaucoup.
1: Merci infiniment, Raphaël, et allez voir le film, hein.
2: Oui.
1: N'hésitez pas, je crois que c'est très, très bien fait. D'ailleurs, mon père, vous avez vu le film, vous avez eu la chance de le
0: Oui,
1: voir.
0: également, oui.
1: Alors, qu'est-ce
0: Oui.
1: que vous en avez pensé? Faites-nous-en la critique. Vous allez dire du bien sûr. Non, qu'est-ce qui vous a vraiment touché dans le film?
0: En fait, je ne m'attendais pas à suivre jour après jour ces prisonniers dans le bunker.
1: Ça fait,
0: C'était déjà une grande.
1: c'est la majeure partie du film.
0: Ah oui, c'est
1: Ah oui,
0: la partie. C'était le film. En
1: c'est
0: fait, on
1: le
0: est
1: film.
0: vraiment plongé. En fait, il y a l'arrestation. Enfin, non, il y a le moment où le prisonnier s'est évadé, donc les 10 hommes sont choisis. Et donc, tout de suite, on est plongé dans le bunker et on voit jour 1, jour 2, voilà, les uns après
1: D'accord.
0: les autres. Et en fait, ce qui m'a le plus frappé, c'est toutes les relations humaines en fait qui se jouent à travers cette privation de manger et d'eau, cette privation qui va entraîner eh bien des rapports difficiles parfois, l'idée de la mort qui survient chez l'un ou l'autre. En fait, dans le film, alors c'est pour le film, mais un des gardes laisse une pierre dans la cellule. Effectivement, avec cette pierre, on peut se couper les veines, en fait. Et
1: Ah.
0: donc, comment certains vont vouloir, en fait, en finir? Et Maximilien, qui va chercher à garder cette dignité, en fait, à partager, en fait, ce soin de la dignité humaine, de la vie, même au cœur de ce lieu, en fait, d'enfer. Et ça, c'était très, très surprenant de voir comment. Le réalisateur a pu mettre ça en scène. Alors c'est vrai qu'il faut s'accrocher un petit peu.
1: Alors c'est quand même un film qui est difficile,
0: Pas
1: c'est pas un
0: évident.
1: film pour enfants, c'est pas une comédie à la française, donc c'est un film
0: Non, c'est
1: difficile.
0: à partir de 15-16 ans, effectivement, pour comprendre. Alors il y a quelques petits flashbacks qui nous font comprendre un peu la vie de Maximilien Kolb et des autres prisonniers aussi, parce que c'est aussi être plongé dans la vie des uns et des autres qui donne un peu de sens, mais c'est très léger, on a parfois un peu de mal à comprendre, et d'où le bienfait de votre émission ce soir pour pouvoir raconter un peu la vie de Maximilien et mieux comprendre cette femme en noir, par exemple, qui apparaît balafrée avec les deux
1: Oui,
0: couronnes.
1: on peut ne pas comprendre.
0: On pourrait ne pas comprendre à la première vision.
1: Oui.
0: Ce qui est très beau, en fait, dans le film, c'est vraiment cette manière dont les uns et les autres vont s'ouvrir petit à petit à l'autre, à lâcher un peu chacun ses prérogatives ou même sa religion, enfin pas lâcher, mais à se laisser conduire par cette humanité qui vient finalement les réunir et donc de vivre cela ensemble.
1: Est-ce que le film porte un certain espoir, j'imagine, la fin du

0: film ait peut-être une fin ouverte, sans spoiler, comme disent des jeunes, mais est-ce que divulgacher, est-ce qu'on a un peu d'espoir, parce que sinon c'est quand même très très très très dur.
1: L'espérance, elle est manifestée par le fait qu'ils se retrouvent tous au paradis.
0: Ah oui, eh oui,
1: Et en
0: donc.
1: fait, il montre cela par une image que Maximilien partage, que je ne sais pas si elle est réelle. Une image du paradis comme une grande danse, un grand banquet, voilà, où chacun danse la polka. Et à la fin, on les voit tous qui se retrouvent danser danser, festoyer dans cette joie. Et il y a vraiment cette espérance d'une humanité aussi. Alors, certes, portée par la foi pour Maximilien, mais pour d'autres, par le sens de la vie aussi, hein, mais d'une humanité qui vaut le coup d'être défendue, de prendre soin de l'autre.
0: On connaît les noms de toutes les victimes aujourd'hui. Historiquement, on peut les citer.
1: Oui, oui, oui,
0: Oui.
1: oui, je pense. Oui.
0: Alors, vous entendez le générique qui marque la fin de la première heure de notre émission. Nous nous retrouvons après une courte pause.

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3: Eh bien voilà, nous sommes de retour. Le thème de notre émission, vous le savez, connaissez-vous Maximilien Kolb sur RCF Notre-Dame. Nous allons à présent, avec notre invité, le père Jean-François Marie, continuer à dérouler cette vie de Maximilien Kolb, mais pour l'heure, c'est le troisième moment musical de notre émission. Aimer, c'est tout donner, interprété par la communauté des Béatitudes.
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0: Aimer, c'est tout donner, des paroles de Thérèse de Lisieux, prière composée, écrite par Thérèse et chantée par la communauté des Béatitudes. Alors avant de prendre Alexis au téléphone, nous allons écouter la bande-annonce du film Maximilien Kolb, Une vie donnée, distribué par Sage Productions pour la France.
1: Allez, viens.
2: Pourquoi sommes-nous ici? Pour tuer? Non. Pour briser l'âme nationale polonaise, voilà notre objectif. Pour remettre l'os en place.
3: Vous connaissez les règles. 10 d'entre vous seront privés de nourriture jusqu'à ce qu'on me ramène le fuyard ou que mort s'en suive.
4: J'ai une femme qui m'attend. J'ai des enfants, non! Non! Non!
5: Halte! Je vais y aller, à sa place.
4: Qui sont nos ennemis? Nos frères polonais?
6: Non, je t'en prie, ne t'en vas pas!
2: Vous vous étiez mon père, ces deux dernières années. Pour encore croire au ciel, en Dieu. Vous n'étiez sûrement pas avec nous dans ce monde.
7: Tolo!
8: Nos voix sont les seules armes dont nous avons besoin. Nous devons nous accrocher à notre espoir.
2: N'abandonne pas. Va au bout du chemin.
9: C'est tout simplement impossible sans eau et sans nourriture.
2: Moi, je crois que quelque part, d'une manière ou d'une autre, dans l'au-delà, de l'autre côté de la vallée des larmes, tous ceux qu'on aime et qui nous ont précédés nous observent. L'amour est ce qu'il y a de plus vrai. Personne ne peut nous enlever ça, même en ce moment.
0: Bien voilà, c'était la bande-annonce de ce film Maximilien Kolb, Une vie donnée, que vous allez pouvoir découvrir sur les écrans de cinéma un peu partout en France, distribué par Sage Productions. Où étiez-vous ces dernières années, hein? C'est un des prisonniers qui adresse cette question à Maximilien Kolb. Où étiez-vous ces dernières années? Vous n'avez pas vu le monde se transformer en un enfer. Alors, sans divulgâcher tout le secret, tous les secrets de ce film, on peut imaginer qu'un des prisonniers pose la question à Maximilien. Quelle pourrait être la réponse d'un chrétien, d'un franciscain face à cette question? On pourrait vous la dire à nouveau aujourd'hui, étant donné l'état du monde. Qu'est-ce qu'on peut dire à un auditeur qui vous dirait « Mon cher père, où étiez-vous ces dernières années entre Gaza, l'Iran, que sais-je encore ?» Bon.
10: Ben c'est, voilà, on est là témoin, en fait, on est quand même témoin de ce qui se vit dans le monde. Après, il est vrai qu'il y a un regard qui peut se poser sur des événements où on a l'impression que tout s'effondre et que c'est le mal qui devient vainqueur, qui devient maître, qui devient voilà, la force qui règne. Et en fait, notre regard de chrétien est justement de percevoir, alors c'est peut-être dans les plus petites choses, dans des choses qui sont plus anodines, plus discrètes, de voir l'amour qui reste là, de voir en des lieux où la haine est présente, et bien de percevoir des signes qui annoncent un printemps, qui annoncent quelque chose de plus beau. Maximilien avait cette phrase, hein, la haine n'est pas une force créatrice, seul l'amour est une force créatrice. Et donc d'être en capacité de garder cette espérance parfois en cherchant en fait ces signes d'amour, ces signes de bienveillance. Et le film, je trouve, offre justement ce regard. Alors à la fin du film, il est dit qu'il a été choisi de mettre justement des athées, des juifs, des chrétiens ensemble dans ce bunker pour montrer que chacun en fait est capable de croire encore un peu à l'amour, même s'il sait que dans les prochaines heures, prochains jours, il mourra, mais de pouvoir goûter ces instants présents, ces instants qui sont donnés, de pouvoir goûter le goût de la vie encore quelques temps.
0: Oui, oui, continuer à croire en l'amour. Alexis au téléphone qui nous appelle de Carcassonne. Alexis, est-ce que vous nous entendez?
11: Bonsoir, est-ce que vous m'entendez?
0: Oui, je vous entends, Alexis. Alors,
10: bonsoir.
11: Parce que j'ai laissé le haut-parleur, mais si ça va pas, j'enlève, mais ça me permet de regarder mes notes en même temps.
0: Ah bon, alors si ça vous permet de regarder vos notes, on va pas vous en priver. Mais on vous bon. Entend, on vous entend. Alors en fait, dites-nous, Alex.
11: Quand je pense à Maximilien Marie-Kolb, pour me présenter rapidement, moi je suis sympathisant franciscain depuis très longtemps.
0: Oui.
11: Et j'ai été visité par Saint-François quand j'avais 10 ans. J'avais déjà l'engouement pour Saint-François dans mon plus jeune âge.
0: Oui.
11: Donc voilà, c'est pour dire que ça me parle beaucoup tout ça. Et puis, en fait, Maximilien Marie-Kolb, il me fait penser un petit peu à un autre résistant de l'époque. C'est Franz Jägerstätter.
0: Oui.
11: Il était autrichien.
0: Oui.
11: Et c'est un petit peu, pour moi, c'est un petit peu, il se ressemble dans la manière de résister. C'est-à-dire que Franz Jägerstätter dit, en fait, en résumé, il dit « On ne peut pas être chrétien et servir le national-socialisme.
0: Oui, »
11: C'est clair.
0: Oui, ça semble pas assez clair, oui.
11: Et il y a quelque chose de clair. Et quand il y a le référendum pour l'Anschluss, donc la proposition que l'Autriche... rentre dans le régime nazi, il y a 99% qui disent oui. Et Franz Jägerstätter, il fait partie des 1% qui disent non. Oui. Il ne faut pas devenir nazi. Il est fusillé, il est exécuté pour ça.
0: Oui.
11: Et en fait, pour moi, je me dis aujourd'hui, c'est un petit peu ça qui nous est aussi demandé. Qu'est-ce qui est incompatible avec ma foi chrétienne ? À quoi je dois dire non, finalement ? Parce que être chrétien, c'est quand même se positionner.
0: Oui.
11: Et quand il dit ça, Franz Jägerstätter, je dirais que Maximilien Marie-Kolb, il dit « Moi, je ne peux pas être chrétien et laisser une vie gâchée comme ça », par exemple.
0: Oui.
11: Et donc, ça me pose la question à moi, à quoi, comment aujourd'hui on doit se positionner ? Il y a forcément des choses qu'on doit refuser.
0: Oui.
11: Parce qu'être chrétien, c'est poser des choix. Donc, entre autres, moi, je dis qu'on ne peut pas être chrétien et être consumériste. Par exemple, on ne peut pas être chrétien et fasciste.
0: Oui.
11: Il y a des choses qui sont profondément incompatibles.
0: Extrémiste de tout poil, je dirais.
11: Hein?
0: Extrémiste. Alors, on va poser la question au père. Est-ce qu'il y a vraiment des choses en tant que chrétien, je boite en touche, est-ce qu'il y a des choses en tant que chrétien qui ne sont pas supportables, des choix politiques, des choix de vie, être égoïste, par exemple, gagner beaucoup d'argent, mais uniquement pour soi-même. Enfin, là, est-ce qu'il y a des choses qui sont vraiment en dehors du champ chrétien et qui ne correspondent pas à notre foi, tout simplement.
10: En fait, alors pour répondre et sans répondre en même temps, hein, mais c'est en fait un peu tout ce qui vient contre... Enfin, on doit s'investir pour lutter contre l'orgueil. Et tout ce qui vient mettre cet orgueil de moi seul et qui va écraser les autres. Voilà, là sont des lieux où finalement le chrétien doit lutter. Et donc c'est un combat entre guillemets, c'est un combat de chacun hein, également. Après il y a quand même, c'est là où l'Évangile a besoin d'être porté. Le combat il est là en fait, et au service de l'autre, de l'attente, de la dignité, de la vie, de la personne. Quels que soient les lieux finalement, on peut être investi, enfin on doit être investi de cette joie de partager l'Évangile. Et donc après, c'est en fonction des lieux où nous sommes. Si on se met en politique ou si on désire être investi et mettre sa patte dans la vie politique, bah, il faut la mettre dans cette vie politique. Si c'est dans une vie de, si c'est un travail dans le commerce, si c'est une manière de vivre le commerce, c'est une manière de vivre tout cela. Mais il faut qu'on soit, il faut d'abord, en fait, c'est pas tant des lieux où il faut pas être, mais c'est plutôt des lieux où il faut porter l'Évangile.
0: Oui.
10: Et alors, il est vrai que c'est cette cohérence que Maximilien et Jägerstätter vivent, voilà, tout simplement, d'une certaine manière, dans leur conscience, comme un choix personnel. Voilà. Et c'est bon de voir cela aussi comme des... je pense que ces deux films, enfin, Une vie cachée et puis Une vie donnée, voilà, mm-hmm. ces deux films-là peuvent nous aider à revoir un peu notre manière d'être présent aux autres et au monde dans notre engagement de chrétien et de nous dire bah, de pouvoir s'engager quelque part. Alors, la plupart de ce que nous faisons et vivons reste dans le secret des cœurs. Tous nos choix quotidiens ne sont pas... Enfin, voilà, tous nos choix quotidiens en accord avec l'Évangile bah, sont des choix qui portent leur poids aussi. mais qui ne sont pas forcément connus. Maximilien a sauvé un homme.
0: Voilà. Oui.
10: Il n'avait pas la prétention de sauver le monde entier ou de sauver d'autres. Et Gestatter a été fidèle à lui-même. Mais c'est vraiment dans des choses, oui, dans un quotidien qui reste simple, où on doit venir s'engager.
0: Ouais.
11: Eh ben moi, je dirais qu'aujourd'hui, pour synthétiser ce que j'ai à dire, je dirais qu'aujourd'hui, il faut sauver le vivre ensemble. Moi, je crois que il y avait la dictature du nazisme. Aujourd'hui, il y a la dictature de l'individualisme. Résister à l'individualisme aujourd'hui, favoriser l'attention aux autres, c'est un acte héroïque aujourd'hui. Parce que c'est très tentant de se mettre des écouteurs sur les oreilles dans le bus, de ne pas faire attention.
0: Oui, ça c'est vrai.
11: Non, et là, il y a un acte de résistance très fort à faire pour favoriser la vie sociale ensemble, dire bonjour aux gens, être attentif. Il y a un vrai acte de résistance, je trouve. Voilà, et moi, c'est ça que j'essaie de faire au quotidien.
0: Merci Alexis. Oui. Voilà, merci beaucoup. Est-ce que vous êtes nombreux à nous appeler ce soir? On va essayer de passer tout le monde. Je ne sais pas si on va y arriver. Merci beaucoup Alexis qui nous appelait Carcassonne. Et grâce auquel nous avons pu avancer sur la question d'incarner l'évangile là où nous nous trouvons. Tous les métiers sont possibles dans ce style évangélique qui change sans doute la perspective de nos métiers et de nos occupations. Ah oui. Bernard au téléphone, Bernard qui nous appelle de Haute-Saône. Merci Alexis. Bernard, est-ce que vous nous entendez, Bernard?
12: Oui, bonsoir à tous les frères et sœurs ou prêtres qui seront là.
0: Oui,
10: bonsoir.
12: Voilà, je pense au Père Maxi Gold. Écoutez, voilà, les gens du voyage et nos anciens. J'ai eu mon grand-père qui était au chemin des dames, qui était en 1914.
0: Oui.
12: Et donc, on a eu beaucoup de gens, des tziganes, nous, qui étaient dans les concentrations et des juifs.
0: Oui.
12: Alors, mon grand-père priait beaucoup, mais je pense à ce prêtre, Père Maxi, qui était là dans ces concentrations, qui savait ce qu'ils allaient se passer, et qu'il a pris les places des autres. En disant, Seigneur, si toi tu t'aimes, parce que tu ferais pour moi ce soir, qu'il a pris la place d'un homme. Mmh. Et c'était un homme pauvre, c'était tous des pauvres qui avaient tous besoin de nous demander à Dieu. Tout le monde est au même niveau. Alors, vous savez, riche ou pauvre, je me méfie un peu du riche et du pauvre, mais dans la pauvreté, dans la pudeur, c'est là qu'on trouve Jésus. Et cet homme qui était un homme saint, de prendre la place d'une famille comme ça, de faire ce qu'il a fait, ben, je crois que c'est le Seigneur qui l'a vraiment poussé, là, sa prière, son amour qu'il avait pour les gens, pour les uns et les autres.
0: Oui.
12: Ça, je trouve ça formidable de partager ce qu'il a fait, cet homme-là. Vous savez, je pense au sept travaillissements de Tibérine, au Père Jacques Hamel, tous ces hommes qui sont partis comme ça, mais ce prêtre nous a beaucoup appris à nos parents, nos anciens. Moi, j'ai eu deux ans qui sont... Ils étaient dans le maquis, ils sont morts en 39-45 à Favernay, en Haute-Saône.
0: Oui.
12: Vous savez, ils ont été fusillés. Mon grand-père priait, ma grand-mère priait. Et ils avaient rencontré des gens qui étaient dans les concentrations. Donc, ma belle-mère était aussi à Jargeau aussi. Elle était à Arcos-sur-la-Saline dans les camps de Arcos-sur-la-Saline et Arcos-sur-la-Saline et puis des autres, des gens de tziganes et juifs et toutes les familles du monde.
0: Vous
12: savez, dans un bouquet de fleurs, si on met toutes les couleurs, Dieu n'est pas raciste. Et cet homme-là, ce qu'il a fait, Maxi Colm, là, je crois que c'est le Seigneur, c'est le Saint-Esprit qui l'a touché, c'est l'amour qu'il avait pour donner sa vie pour les autres.
0: Oui, merci Bernard, merci. On est très nombreux ce soir. Au standard, on va essayer de passer tous les appels. Je pense qu'on n'y parviendra pas, mais on va quand même essayer. Ahmed au téléphone qui nous appelle de Paris. Merci Bernard encore qui nous appelait de Haute-Saône. Ahmed.
13: Oui, bonsoir Frédéric et bonsoir. Bonsoir Père Jean.
10: Bonsoir.
13: Marie, bonsoir. Excusez-moi. Moi, la question qui me vient à l'esprit, c'est est-ce que la foi a des limites?
0: Oh.
13: Est-ce que la foi a des limites ou alors à l'impossible, nul n'est tenu, paraît-il.
0: Alors, vous dites ça, Ahmed, en ayant à l'esprit Maximilien Kolb et le don total de son existence, j'imagine.
13: Oui, oui.
0: Alors, est-ce qu'il y a une limite, mon père, à la foi, et est-ce qu'il y a une limite à l'amour? On a envie de dire non, spontanément, mais on se regarde ensuite, on se dit sans doute il y a quelques limites. Alors, quelle est l'articulation possible?
10: En fait, la foi est une dynamique. Et cette dynamique, il faut pouvoir l'alimenter. Il faut pouvoir, voilà, par la prière, par les sacrements, voilà. Et parfois, il y a une limite. Enfin, il y a pas de limite à la foi dans le sens où la foi, c'est aller à la rencontre de Dieu et accueillir son amour et donner son amour et vivre de cet amour de Dieu. Et donc cette limite-là, on peut pas aller pas. Enfin, il y a pas de limite à l'amour. Ouais, après, c'est nous qui cherchons à avancer et on vient avec nos pauvretés, avec notre péché et on fait ce qu'on peut. Voilà.
13: Je voulais faire un parallèle avec les gens qui se sacrifient d'une manière juste ou injuste. Je peux pas en juger, ça dépend. Vous savez, les kamikazes.
0: C'est autre chose, oui.
13: Mais la démarche, elle est quand même, la finalité est la même. Hein.
0: Alors, il y a une différence.
13: Donner sa vie pour une cause.
0: Mais il y a quand même une différence.
13: Pour une fois, c'est presque pareil. Hein.
0: Alors, Ahmed, il y a quand même une petite nuance. C'est que dans le champ chrétien, on donne sa vie sans en prendre aucune. Et dans le champ du kamikaze, on défend une cause en tuant d'autres gens. C'est quand même pas la même chose. Il y a une grande différence. Dans l'extrémité, je dirais, il y a une grande différence. Quand le père Maximilien Kolb offre sa vie et rejoint des détenus qui vont mourir, et lui, il le sait, hein, et il donne sa vie parce qu'il n'a pas été désigné au départ, il ne fait de mal à personne. Il ne sort pas du rang pour frapper des nazis ou les abattre. Ce qui pourrait être concevable, d'une certaine manière, ça pourrait être un acte de résistance et on l'aurait pu le tuer après, mais c'est pas ce qu'il fait. Et la grande différence, la rupture qui, à mon avis, anthropologique et fondamentale, c'est que le chrétien donne sa vie sans faire de mal à personne. C'est très différent.
13: Oui, mais alors, dans tous les militaires de l'époque, des nazis, parmi eux, il y avait des chrétiens aussi.
0: Oui. Alors ils se sont,
13: pourtant, ils ont fait ce qu'ils, ils ont obéi à des ordres. Alors peut-être que la foi sans l'intelligence, ça peut poser des problèmes.
0: Certains sont rentrés en résistance, certains ont choisi de combattre dignement et de ne pas être dans les camps de concentration. Certains ont choisi de se battre contre les Russes en Sibérie plutôt que d'être à l'abri en Pologne. Voilà,
13: ça c'est. Ouais, donc il y a une multitude de cas.
0: Oui, bien sûr. Et ça, ce sont des actes de résistance personnelle. Certains ont. On trichait un peu en disant qu'ils étaient inaptes au service. Enfin, il y a beaucoup de choses qui se sont jouées à ce moment-là. Alors, mon père, on peut essayer de répondre peut-être à Ahmed sur la façon dont on agit quand on est pris dans la grande histoire et qu'on se retrouve un petit individu face à des puissances qu'on peut pas du tout maîtriser.
10: En fait, c'est tout l'enjeu de la conscience, de mettre tout ce que je suis de manière cohérente dans des actes que je pose, dans des actions. Et c'est un peu justement ce que la figure de Franz Segelstatter montre bien, justement, cet Allemand, enfin cet Autrichien qui doit prêter serment à Hitler et qui ne veut pas et qui va jusqu'à mourir pour cela, en fait. Ouais. Il est vrai que certains chrétiens ont laissé de côté leur foi et ont suivi Hitler. Mais voilà, il y a un peu cette cohérence à chercher, mais il y a un acte héroïque à poser aussi parce qu'il y a des conséquences.
0: Ouais. Voilà, Ahmed, je ne sais pas si ça répond.
13: Oui, mais juste pour finir, quand il y a eu des procès, les défenseurs des nazis disaient, moi j'ai obéi aux ordres.
0: Oui.
13: Alors, quelle est l'analyse qu'on peut faire en ce qu'une personne qui obéit, alors que c'est contre sa foi, mais il obéit quand même?
0: Ça c'est une question d'éthique. Par exemple, si on vous dit, il faut aller faire du mal à quelqu'un, vous pouvez dire non. Voilà. Mais après, ça engage un certain nombre de conséquences. Et avec les nazis, les conséquences peuvent être fatales. Donc, beaucoup de gens ont dit oui parce qu'ils avaient peur. Voilà.
13: Donc la peur, elle peut aller contre la foi.
0: Elle peut être plus grande que la foi. Et puis, d'autres gens préféraient mourir que de faire du mal à quelqu'un d'autre, voilà, y compris dans les camps.
13: C'est pas simple, tout ça.
0: Non, ça n'est pas simple. Mais heureusement, sinon, on s'ennuierait, Ahmed, si c'était simple.
13: Non, mais la foi, elle devrait pouvoir dépasser tout.
0: Elle doit, mais justement, si on met tellement en avant les figures de sainteté, c'est que c'est assez rare. Voilà. Oui, c'est assez rare.
10: Nous sommes appelés à vivre de notre foi. Voilà.
0: Oui.
13: Je suis un casse-pied, comme d'habitude.
0: Oui, vous nous cassez les pieds, là. Il nous reste 3 minutes en plus. Bon, non, merci, Ahmed. Merci, Ahmed. Alors, je le dis d'ores et déjà, malheureusement, on ne pourra pas prendre André, qui nous appelait de La Rochelle et qui avait un témoignage très émouvant. sur la mort d'un de ses proches, son père, je crois d'ailleurs, le 26 avril 45, d'épuisement lors d'une marche. Voilà, on pourra sans doute prier pour son papa. Et nous avions aussi Barbara, qui témoignait de la présence dans les camps, de beaucoup d'amour, notamment en Pologne, entre les gens qui vivaient cette détention et dans tout ce qu'elle a de âpre et de difficile. Dernier petit élément, Père Jean-François, au Japon, lors d'une des explosions atomiques, il y a une petite maison franciscaine qui a résisté. Est-ce qu'on peut en dire un mot ?
10: Bah, tout simplement, voilà, Maximilien, dans les années 30, est parti au Japon pour, voilà, dans cette fièvre, enfin, son désir missionnaire.
0: Missionnaire, oui.
10: Il se pose à Nagasaki. Et là, il décide de construire ce jardin de l'Immaculée, voilà, cette cité de l'Immaculée japonaise, de l'autre côté de la montagne de la ville. Tout le monde l'a pris pour un fou.
0: Oui.
10: Et effectivement, au moment où la bombe atomique est tombée en 45, eh bien, voilà, ce lieu a été protégé. Seulement, les vitres sont tombées. Les habitants n'ont rien eu. Voilà. Beaucoup, comme les jésuites aussi, je crois, à Nagasaki, oui. Qui ont été sauvés à la prière du chapelet, voilà, lèvent ce miracle par justement cette prière fervente et cet abandon à la Vierge Marie. Ouais.
0: Alors, on peut dire que ces deux lieux saints ont été épargnés. Alors, certains scientifiques disent que c'est un peu technique, c'est le sens du vent, de la pente, enfin, que sais-je. En tout cas, c'est notable de voir que Saint-Maximilien Kolb avait une envie très grande de porter l'évangile jusqu'aux confins du monde. On peut parler aussi de la fondation de la mission Immaculée. Qu'est-ce que c'est que ça ?
10: La fondation de la mission. Voilà, en 1917, lorsque Maximilien est à Rome, devant, entre autres, les francs-maçons qui défilent sous le Vatican, son cœur brûle, voilà, de faire connaître l'amour de Dieu. Et donc, il fonde, voilà, cette petite milice. Alors, ils sont quelques frères. En gros, c'est de prier, porter la médaille miraculeuse et de vivre sa foi. Voilà. Et parfois, alors, si, en allant plus loin, de pouvoir faire des groupes, de milice de l'Immaculée et puis même d'aller jusqu'au don de sa vie. Voilà. En fait, il y a trois niveaux dans ce qu'il fonde,
0: ouais,
10: et ce qu'il fait lui-même, voilà, à Auschwitz. Et donc cette mission de l'Immaculée, alors en France on l'appelle plutôt mission de l'Immaculée plus que milice de l'Immaculée, parce que
0: ça fait peur, ça fait militaire, bon.
10: Voilà, et puis ça nous rappelle la Seconde Guerre mondiale aussi d'une certaine manière.
0: Oui,
10: donc
0: ouais.
10: Cette mission de l'Immaculée aujourd'hui existe encore, hein. Elle est présente dans le monde entier. Voilà, avec cette prière mariale, cette consécration à la Vierge Marie que Maximilien a écrite,
0: oui,
10: et qui fait vivre aujourd'hui voilà, des millions de gens.
0: Oui.
10: Et donc c'est une manière de vivre sa foi à travers la Vierge Marie, de savoir se remettre à la Vierge Marie.
0: En se consacrant à la Vierge Marie. On se consacre. Exactement. À la Vierge Marie. Il y a un pèlerinage cet été, je crois, mon père.
10: Oui, alors coup, voilà. En fait, cette année, en 2026, nous fêtons aussi le centenaire de la mort de Saint-François, le 8e centenaire, oui, de la mort de Saint-François.
0: Oui.
10: Et donc, à cette occasion-là, on se retrouve à Lourdes, où Maximilien, d'ailleurs, est passé. Et puis, nous avons une présence, un couvent à Lourdes, qui parle justement, qui vient d'écrire un petit peu la vie de... Enfin, qui vient de parler de la vie de Maximilien.
0: Ouais.
10: Et donc, à Lourdes, cet été, du 24 au 31 juillet, on se retrouve à Lourdes, justement, pour commémorer ces figures. Et puis pour grandir dans la foi, voilà, avec tous ceux qui veulent venir nous rejoindre. Voilà,
0: alors, si on est de passage à Lourdes, rappelez les dates, mon père.
10: Donc, du 24 au 31 juillet, alors il faut plutôt s'inscrire.
0: Oui.
10: Vous pouvez trouver les informations.
0: Il y a une adresse, il y a une adresse.
10: Sur le site réparemonéglise.com.
0: Réparemonéglise.com. Alors, j'espère que l'église sera bien réparée à Lourdes cet été, autour de la famille franciscaine. Remerciements à Denis Thomas qui a contribué à préparer cette émission, à Jean-Paul Lérine qui l'a réalisé, à nos bénévoles ce soir, Christian et Catherine, qui ont pris vos nombreux appels. Je terminerai l'émission, Père Jean-François, en vous demandant une petite bénédiction pour tous nos auditeurs.
10: Voilà, que le Seigneur vous donne sa paix, vous donne sa joie. Voilà, cette salutation franciscaine, chère aussi à Maximilien, puisse venir vous habiter voilà, ces quelques jours de cette fête de Pentecôte, que les fruits de l'Esprit-Saint abondent dans nos vies, et que par l'intercession de Maximilien, il puisse nous apprendre à nous donner, à donner notre vie au quotidien, à avoir cette victoire de l'amour dans nos cœurs et dans le cœur de nos proches. Et que le Seigneur vienne nous affermir et nous bénir au nom du Père, du Fils et du Saint-Esprit. Amen.
0: Amen. Ce sera les derniers mots de notre mission. Je n'ai plus qu'à vous souhaiter une bonne nuit, sans oublier de vous confier à la prière de vos anges gardiens. Merci mon Père. À la semaine prochaine. Demain, c'est Marie-Leïla qui sera à ma place, à ce micro.

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de l'Apocalypse de Saint Jean. Les serviteurs de Dieu verront son visage et son nom sera écrit sur leur front. La nuit n'existera plus. Ils n'auront plus besoin de la lumière d'une lampe ni de la lumière du soleil, parce que le Seigneur Dieu les illuminera et ils régneront pour les siècles des siècles.

Dieu éternel, tu as voulu fonder toutes choses en ton Fils bien-aimé, le roi de l'univers. Fais que toute la création, libérée de la servitude, reconnaisse ta puissance et te glorifie sans fin. Par Jésus-Christ, ton Fils, notre Seigneur et notre Dieu, qui règne avec toi et le Saint-Esprit, maintenant et pour les siècles des siècles. Amen.

0: C'était la prière du soir avec les moines de Cœur Moussa. 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
1: Oui, et aujourd'hui, nous évoquons une question importante dans le judaïsme qui est la matrilinéarité, c'est-à-dire le fait d'être juif par la mère. Est-ce que cette règle de filiation donne aux mères un statut, une reconnaissance particulière au regard de la loi juive ? On en parle tout de suite dans « Connaître le judaïsme ».

0: La matrilinéarité, c'est-à-dire le fait d'être juif par la mère, est-ce avant tout une question juridique plus que culturelle ou spirituelle? À l'occasion de la fête des mères, nous poursuivons notre discussion avec vous, rabbinite Myriam Ackermann Sommer. Bonjour.
1: Bonjour.
0: Donc vous êtes rabbin, rabbinite, ça veut dire rabbin en hébreu.
1: Oui.
0: Vous êtes rabbin du mouvement orthodoxe moderne, vous êtes aussi angliciste, vous enseignez à l'université et vous avez traduit l'ouvrage de la philosophe américaine Tamar Ross, Orthodoxie et féminisme, Agrandir le palais de la Torah. On va revenir sur ce titre donc aux éditions Kalman-Lévy. La matrilinéarité, on l'a déjà entrevue, c'est une question qui n'est pas simple, elle a fait l'objet de nombreux débats. Aujourd'hui encore, ça fait débat dans le monde juif.
1: Oui, tout à fait. Ça fait débat parce que ça touche à des questions très profondes sur l'identité, ce dont on a hérité ou pas, justement, et aussi la question de l'intégration qui est reconnue par la communauté comme juif ou comme juive, selon le cas.
0: Et donc, ça arrive, par exemple, au sein d'une communauté. Vous-même, vous avez fondé une communauté à Paris avec votre mari. Est-ce que ça arrive que la question, à un moment, vienne est-ce que ta mère est juive? C'est quelque chose que l'on pose comme question?
1: Oui, tout à fait, parce que je pense que mon premier livre, donc avec Michael de Saint-Chéron, qui s'intitule « Revenir », n'a pas toujours été compris. Donc, certains estiment que, par exemple, le fait d'avoir reçu le baptême pouvait annuler le judaïsme. Sur cette question de comment avoir deux identités à la fois, si on pourrait imaginer le cas d'une personne qui aurait un père musulman et une mère juive, quelle est l'identité qui s'écrit en premier, ou est-ce qu'on a un palimpseste d'identité? C'est vrai que dans la communauté, il y a toujours cette question en fait des frontières. C'est le rabbin Daniel Hartman qui parle du rôle que joue la question des frontières dans le judaïsme en particulier, pour dire en gros qui est dedans et qui est dehors. Et comme c'est pas en fait une religion prosélyte, on a parfois, je pense, l'impression que ça peut être un peu club select. Donc pour plusieurs personnes qui voudraient être reconnues comme étant juives, ça peut être effectivement une souffrance quand la matrilinéarité impose le fait que une personne née d'un père juif et d'une mère non juive ne sera pas reconnue dans l'orthodoxie comme étant juive, quand bien même elle a pu avoir des repères juifs dans son éducation.
0: Vous avez parlé de l'orthodoxie. Est-ce que vous diriez que la matrilinéarité, elle est vraiment défendue au sein de ces milieux juifs orthodoxes principalement?
1: Je dirais qu'elle est principalement défendue, maintenue à l'heure actuelle dans les institutions orthodoxes, mais qu'il y a tout de même un monopole de l'orthodoxie sur les grandes institutions juives. Donc, si par exemple on arrive en Israël et qu'on veut se convertir, c'est à des orthodoxes qu'on va s'adresser parce que ce sont eux qui détiennent le savoir et le pouvoir dans énormément de domaines. Ce qui veut dire qu'effectivement, on peut mener une vie juive en dehors des cadres institutionnels et communautaires en estimant par exemple être tout à fait juif soi-même et c'est pas grave si on n'a pas cette reconnaissance de la communauté. Mais dès qu'on a besoin de reconnaissance, que ce soit pour le statut de ses enfants, pour un mariage, pour en fait les grands moments de la vie, alors on est contraint aussi de se tourner vers des institutions qui là vont nous dire désolé, mais dans notre loi, tu ne l'es pas. C'est bon, tu es accepté quand même. Et donc, il y a quand même toujours cette question de la barrière.
0: Vous avez parlé de la loi. L'orthodoxie, c'est ça, pour essayer de la définir. C'est une fidélité ou un attachement à la halakha. C'est comme ça qu'on peut le définir?
1: Oui, c'est vrai qu'on dit beaucoup orthodoxie comme si c'était les dogmes qui comptaient le plus. Et que une reformulation très commune, c'est une orthopraxie. C'est-à-dire que c'est l'idée que la centralité absolue est accordée à la révélation divine au mont Sinaï et par conséquent que la relation entre Israël et Hachem, donc Dieu, passe principalement par le respect de la loi. Donc ça va être avant tout effectivement une orthopraxie, un respect des commandements. On dit souvent, c'est presque une figure de style, les 613 commandements, parce que personne n'en a vraiment 613 là au quotidien, quel que soit son statut. Mais en réalité, ce que ça veut dire, c'est qu'il y a un joug divin qui passe par l'acceptation de la loi. Et c'est une définition qui va être beaucoup moins centrale dans d'autres mouvements de judaïsme, que ce soit d'autres mouvements religieux ou même des définitions plus culturelles ou plus ethnique du judaïsme, où là, ce n'est pas le respect de la loi qui va prendre une place aussi importante.
0: Et vous-même, est-ce que, en tant que femme rabbin donc, du mouvement orthodoxe moderne, est-ce que vous êtes attachée à cette idée de la matrilinéarité?

0: tradition juive a souvent dit c'est la même. Et donc on voit effectivement qu'il y a ce rôle indéniable de la mère juive.
1: Et pour en revenir donc aux femmes, est-ce que vous diriez qu'une fois qu'elles sont mères, elles ont un statut plus important au regard de la loi juive ?
0: C'est une excellente question parce qu'en réalité, ça ne s'applique pas qu'aux femmes. C'est-à-dire qu'il y a une telle centralité de la transmission que pour le coup, je dirais que plus on est dans une communauté juive orthodoxe ou orthopraxe, religieuse, plus on va grandir avec l'idée que le but principal de la vie, c'est en fait se marier dans un premier temps. Et ça, il y a ce discours pour les hommes comme pour les femmes, de on n'est pas en complet tant qu'on n'est pas marié. Pour le coup, le célibat n'est pas du tout valorisé. On part du principe que tous les couples ne parviennent pas à avoir des enfants, mais en revanche, c'est très valorisé, à la fois pour un homme et pour une femme. On peut citer alors un exemple très connu, en fait, c'est plutôt une condamnation divine de deux figures qui s'appellent Er et Onan. Alors Onan, c'est connu parce qu'en français, ça a donné le nom onanisme, qui sont des hommes qui se marient avec une femme et qui ne veulent pas d'enfants. Et on nous dit, ça a déplu à Dieu et il les fit mourir, quoi. Donc il y a quand même cette idée qu'à la fois les hommes et les femmes, dans le judaïsme, sont tournés vers cette question de la transmission, avoir des enfants. C'est, je pense qu'on entend moins dans les milieux orthodoxes, des discours sur on n'a plus envie d'avoir des enfants dans le monde dans lequel on vit, c'est un monde qui n'est pas assez rassurant pour avoir des enfants, ne serait-ce que parce que la communauté juive, en ayant traversé énormément d'épreuves, a jamais renoncé à cette question-là.
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1: Et sur RCF Notre-Dame, nous évoquons la matrilinéarité dans le judaïsme en votre compagnie, rabbinite Myriam Ackermann-Sommer. Ce qui nous conduit en fait à évoquer l'orthodoxie juive du point de vue des femmes. Vous êtes traductrice de Tamara Ross, qui est une philosophe américaine, c'est une universitaire. Elle se présente comme juive orthodoxe. Qui est cette femme, Tamara Ross ? Est-ce qu'aujourd'hui, elle a une parole qui compte dans le monde juif ?
0: Oui, tout à fait. Pour moi, c'est essentiel vraiment de traduire cet ouvrage donc, qui est sorti en 2004 sous le titre Expanding the Palace of Torah en anglais à l'origine, puis en hébreu. Tamara Ross, c'est une philosophe, professeure émérite à l'université de Bar-Ilan, donc elle réside en Israël. Elle a plus de 80 ans désormais, mais elle enseigne toujours dans des institutions religieuses par ailleurs qui permettent aux femmes d'avoir accès à l'étude des textes à haut niveau. Elle signe en 2004 cet ouvrage essentiel qui fait une sorte de synthèse de ce qui a été écrit dans le féminisme juif jusqu'à l'aube du XXIe siècle. Et elle va évoquer effectivement cette prise de conscience qui a lieu voilà, au XXe siècle de la nature patriarcale des discours et des textes religieux dans leur ensemble, ou en tout cas dans la perspective dominante qui a pu être exprimée sur ces questions-là. Et elle va témoigner de cette dissonance cognitive que ressentent de plus en plus de femmes, à savoir être fidèle à sa religion et à sa tradition, tout en remarquant que nous n'y avons pas toujours eu pleinement notre place. Donc ça, c'est vraiment une tension que porte tout son ouvrage.
1: C'est ça qui peut paraître étonnant, c'est que vous êtes devenu rabbin, donc vous avez accédé au rabbinat. Or, on dit souvent que orthodoxie et féminisme ne vont pas forcément ensemble. Est-ce que c'est l'orthodoxie qui change ?
0: L'orthodoxie évolue. L'orthodoxie, de toute façon, est aussi le produit de la modernité, puisque les courants du judaïsme sont le produit de ce qu'on appelle la Scala, donc le produit des Lumières, c'est-à-dire fait que les Juifs se soient aussi ouverts sur la cité et par la suite qu'il y ait eu des mouvements qui se soient définis par fidélité à la tradition ou par désir d'intégration. L'orthodoxie, elle est confrontée à son temps. Et je pense que c'est l'un des grands mérites de l'ouvrage de Tamara Ross. Il n'y a aucun courant du judaïsme, aucune dénomination qui n'ait pu ignorer le féminisme ou balayer ça, passer ça sous le tapis. C'est-à-dire qu'on voit bien que même dans les milieux ultra-orthodoxes, on commence à développer un discours de « mais en fait, les femmes ont été écartées, bon, peut-être, mais c'est parce qu'elles étaient mieux que les hommes ». Et donc, on va un peu renverser la question de l'accusation féministe.
1: Est-ce que vous pouvez nous donner des exemples de ce que serait aujourd'hui un combat féministe dans l'orthodoxie juive ? Est-ce que c'est vouloir suivre les mêmes commandements que les hommes ? Est-ce que c'est vouloir adapter la loi pour qu'elle soit plus favorable aux femmes ? Sur quoi portent vos combats aujourd'hui ?
0: Alors les combats, ils sont multiples. Tamara Ross, elle commence par avancer que c'est un combat sur le plan du savoir. C'est-à-dire qu'il y a des choses qui révoltent à peu près toutes les femmes dans la communauté juive, comme la question de l'inégalité dans l'accès au divorce. Donc par exemple, des hommes qui refusent le divorce dans l'orthodoxie, et les rabbins vont considérer qu'on peut pas les forcer. Et donc en fait, on a des femmes qui ont pas le droit de se remarier légalement. Enfin ça, c'est des choses qui choquent un peu tout le monde, pour le coup, dans la communauté. Mais Tamara Ross dit le problème est plus profond. En réalité, si on remonte aux structures mêmes de nos textes, on voit que la voix des femmes n'a pas toujours été prise en compte, voire a la plupart du temps pas été prises en compte. Et donc, pour elles, il faut une révolution du savoir. C'est-à-dire qu'il faut des femmes sachantes, savantes, qui vont, alors dans un premier temps, interagir avec les décisionnaires qui sont tous des hommes. C'est peut-être la particularité d'une bibliothèque juive, c'est que les ouvrages donc, qui ont été rédigés en

0: hébreu et en araméen, ont tous été rédigés par des hommes. Et il n'y a pas eu cette révolution du monde de l'édition, à savoir l'accès des femmes à tous les métiers, en fait, et donc à la possibilité d'écrire, de publier. C'est resté quand même une chasse gardée. Donc en fait, pour elle, l'enjeu se joue là, c'est-à-dire des femmes qui vont percevoir les injustices qui demeurent dans la tradition, qui vont elles-mêmes faire valoir leurs droits en maîtrisant les textes. Donc elle appelle dans un premier temps, et c'est le combat qu'elle a porté toute sa vie, c'est mon cas également, elle appelle à une révolution de l'étude, puisque dans le judaïsme, c'est Armand Abécassis, un penseur qui vient de nous quitter, qui disait que le peuple juif n'est pas le peuple du livre, mais le peuple de l'interprétation du livre. En fait, on voit que tout passe beaucoup par la connaissance des textes, donc le fait de faire évoluer son statut implique justement de pouvoir faire valoir ses droits à travers cette connaissance des textes.
1: Pour en revenir au sujet dont on parlait, donc la matrilinéarité, finalement, plus on interprète les textes, plus on s'en imprègne et plus on est en capacité de transmettre cette fameuse identité juive quelque part.
0: Tout à fait. Alors il y a ce volet de la transmission qui a jamais été forcément perçu comme purement intellectuel. C'est-à-dire qu'on ne dit pas la matrilinéarité, c'est parce que les femmes connaissent beaucoup. Ou en tout cas, il y a le présupposé que cette connaissance, elle serait presque innée. C'est-à-dire que ce n'était pas forcément des femmes érudites qui transmettaient le judaïsme. Sinon, on aurait dit ça passe par le père, puisque le père est celui qui sait. Or, ça n'a pas été le cas. Mais c'est vrai que je pense qu'on ne peut qu'avoir un approfondissement de la transmission à partir du moment où on a des mères qui sont elles-mêmes investies, sachantes, et qui ont donc une vision à partager, à transmettre à leurs enfants.
1: Un grand merci, rabbinite Myriam Ackermann-Sommer. Merci à Christophe Morag pour la réalisation technique de cette émission que vous pouvez retrouver en réécoute sur le site de RCF Notre-Dame. Et dans un instant, nous retrouvons notre Melchior Gormand aux commandes de « Je pense donc j'agis ».
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3: Cette année, le Secours catholique souffle ses 80 bougies sans perdre de vue ce qui fait son ADN, l'allée vert, une expression devenue centrale dans le monde associatif, mais qui, sur le terrain, prend un sens très concret. Aller vers les personnes isolées, vers ceux qui ne demandent plus d'aide, vers les territoires oubliés également. Partout en France, l'association célèbre cet anniversaire avec des événements festifs et conviviaux, à l'image des grandes tablées organisées pour remettre la fraternité au cœur de l'espace public. Avec près de 60 000 bénévoles et plus d'1 million de personnes accompagnées chaque année, le Secours catholique continue de miser sur la proximité. On rappelle ces maraudes rurales, les cafés solidaires, les permanences mobiles, des repas partagés, bref, une association qui, vous l'entendez, multiplie les initiatives pour recréer du lien dans une société où la précarité se conjugue de plus en plus souvent avec solitude et invisibilité. Alors on va le fêter cet anniversaire comme il se doit, et pendant 2 semaines d'ailleurs sur RCF Notre-Dame. Je vais vous en dire un peu plus dans un instant. En tout cas, vous êtes les bienvenus en direct avec vos témoignages, et si vous avez déjà vécu un moment où quelqu'un est allé vers vous dans une période difficile, racontez-nous. Peut-être que c'était le Secours catholique, peut-être que vous êtes bénévole également au Secours catholique. Racontez-nous au 01 56 56 44 00 par mail à direct@rcf.fr. Et vous nous regardez en vidéo sur la chaîne YouTube de Radio Notre-Dame.
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3: 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Je ferme la parenthèse et j'accueille nos deux invités ce matin pour parler du Secours catholique. Henriette Brault-Lemoine, bonjour.
4: Bonjour.
3: Merci beaucoup d'avoir accepté de participer à cette émission.
4: Merci de m'avoir invitée.
3: C'est un plaisir. Présidente de la délégation des Hauts-de-Seine du Secours catholique. Et puis Bénédicte Thomas nous accompagne également. Bonjour Bénédicte.
5: Bonjour Melchior.
3: Déléguée de la région Île-de-France du Secours catholique. Je vous souhaite un joyeux anniversaire à toutes les deux.
4: Merci. Merci. Nous sommes très fiers d'avoir 80 ans toutes les deux.
3: 80 ans, c'est un bel âge pour cette association. C'est ce que je disais en introduction il y a quelques instants. Là, les Verts, ça fait vraiment partie du Secours catholique. C'est dans son ADN, Henriette.
4: Alors, c'est dans son ADN au sens où la mission qui nous est confiée par l'Église catholique, c'est de témoigner de l'amour que le Christ porte à chaque personne et au monde. Et pour témoigner de l'amour que le Christ porte à chaque personne et au monde, oui. Bon, on ne peut pas rester chez nous. Oui. C'est une démarche missionnaire. Par contre, on reviendra certainement au cours de l'émission sur le sujet, c'est pas quelque chose de si simple et de si naturel que ça. Hein. Mais c'est notre mission.
3: C'est une mission, c'est une philosophie, Bénédicte Thomas, pour le Secours catholique.
5: Oui, tout à fait, c'est une philosophie, c'est-à-dire qu'à la fois, cette démarche d'aller vers, elle nous invite à aller à la rencontre, voilà, à sortir de nos sécurités, de nos habitudes, pour aller nous mettre... à rencontrer des personnes qui ne viennent plus dans nos accueils, qui ne nous connaissent pas. Voilà, et à les inviter aussi à venir dans nos accueils, dans ces nombreux lieux d'accueil. Notre mission, elle se déploie en majorité dans ces lieux d'accueil qui sont très nombreux en France, qui sont nombreux en Île-de-France et dans les Hauts-de-Seine. Mais elle est complémentaire de cette mission d'aller vers les personnes qui ne nous connaissent pas, qui n'osent pas sortir de chez elles ou qui ne peuvent pas, qui sont en prison aussi, par exemple, pour les rencontrer.
3: Oui, parce que pour qu'on comprenne bien aussi comment fonctionne le Secours catholique, il y a plusieurs missions, mais en tout cas deux principales, c'est d'avoir des permanences où des personnes peuvent se rendre d'elles-mêmes pour rencontrer aussi les bénévoles du Secours catholique. Et puis là, les Verts, c'est tout l'enjeu d'aller aussi repérer, d'aller connaître et rencontrer les personnes qui sont en situation de fragilité et peut-être qui n'osent pas ou qui n'ont pas le réflexe de frapper à la porte du Secours catholique, Henriette Bourlemoine.
4: Alors, qui n'ont pas le réflexe, qui n'ont pas même l'idée qu'elles peuvent venir. Au-delà de la mission du Secours catholique, il faut quand même être très conscient que beaucoup de personnes sont très isolées, quand on est très marginalisé, on perd même l'idée que l'on peut avoir une aide, que l'on peut avoir des droits. Et si on regarde le taux de non-recours aux droits, qui est, tous les rapports officiels le prouvent, le taux de non-recours aux aides fondamentales ne cesse d'augmenter. Et ça, c'est quand même quelque chose qui décrit le fait que les personnes en très grande précarité sont de plus en plus isolées. Et si elles n'ont pas, si elles ne font pas la démarche d'aller vers les services publics qui pourraient leur apporter les aides auxquelles elles ont droit, elles ne font pas le plus souvent non plus la démarche de venir dans nos permanences. Le réseau du Secours catholique, 60 000 bénévoles, c'est avant tout un très grand nombre d'équipes locales de tailles différentes.
3: Et c'est ce qui fait la force
4: de ce réseau. C'est ce qui fait la force du réseau, mais il faut toujours être conscient qu'il y a un grand nombre, ce plus d'un million de personnes qui est accompagné par les bénévoles du Secours catholique, rencontre les bénévoles du Secours catholique. Mais il y a un grand nombre aussi qui ne viennent pas à la rencontre. Et donc, nous devons aller vers elles. Soit parce que elles sont trop isolées, les personnes à la rue, les personnes en traite, isolées même géographiquement. Soit, comme le disait Bénédicte, des personnes en prison, elles n'ont pas vraiment la possibilité de venir dans nos...
3: Bénédicte Thomas, alors moi ça me fait penser à RCF Notre-Dame, puisqu'on fonctionne en réseau également. Alors c'est le cas vraiment pour le Secours catholique, près de 60 000 bénévoles, c'est quand même énorme pour une association, plus d'un million de personnes accompagnées. Que vient apporter justement cette proximité qui est la force du Secours catholique?
5: Alors déjà, peut-être qu'on peut se dire que, alors si je parle de l'Île-de-France, cette proximité, c'est 300 équipes locales qui agissent dans tous les lieux de notre région. Enfin, c'est 3000 en France. Voilà, ce réseau, il est assez unique. Il nous permet aussi de bien connaître la réalité du territoire, de la pauvreté qui se déploie à travers ces 300 équipes locales en Île-de-France. Donc quand on va à la rencontre des personnes... ça peut se faire de manière très simple, de manière individuelle. Mmh. Il vient se créer une relation très particulière, en fait, qui n'est pas la même que celle qui peut se vivre parfois dans les accueils. Quand moi-même, je sors de chez moi pour aller à la rencontre, et ben, je me mets dans une posture d'être accueillie moi-même. Et donc, la relation qui se crée est assez singulière. Il va se créer de la réciprocité. Voilà. Ça, c'est dans une relation individuelle. Quand je prends mon téléphone pour aller prendre des nouvelles d'une personne, et ben voilà, il se crée une relation singulière. Cet aller-vers, il peut se vivre aussi de manière collective, en allant rencontrer des personnes dans les quartiers, en allant s'installer dans les quartiers, sur les marchés, pour rencontrer les personnes qui se présenteront. Et pour aller mieux connaître en fait ce quartier, cette réalité, et déployer des missions qui vont répondre aux besoins des personnes et déployer avec elles aussi, en répondant à leurs besoins. C'est une grande particularité du secours catholique aussi, on n'est pas les seuls bien sûr, mais que de s'appuyer sur la parole, sur les envies, de partir des personnes pour construire les actions qui répondent à leurs besoins, à leurs envies, à leurs difficultés.
3: Alors si on parle du secours catholique ce matin sur RCF Notre-Dame, c'est déjà parce qu'on vous aime bien, et puis c'est pour cet anniversaire, les 80 ans, c'est vraiment pendant ce mois de mai, Henriette Brolemoine, que tout se fête pour le Secours catholique, la révolution fraternelle, ça se fête, c'est un peu votre slogan.
6: Ah bah évidemment, ça se fête, 80 ans, ça se fête, et ça nous permet à la fois de nous rappeler les racines, l'origine. Le Secours catholique a été fondé en 1946 à la demande de l'ACA, l'Assemblée des cardinaux et archevêques, ce qui a ensuite été remplacé, maintenant c'est la CEF.
3: Conférence des évêques de France.
6: Voilà, qui a demandé à Mgr Rodin de mettre en place ce service d'église, de créer ce service d'église. Et puis ça nous rappelle aussi cette formidable intuition de Mgr Rodin, qui a eu ce désir de faire avec les personnes. Oui. Et Bénédicte le disait, il s'agit fondamentalement, non pas seulement de faire pour, mais de faire avec et de faire à partir de, et d'associer les personnes, et de revenir à cette origine, pour redécouvrir à quel point cette intuition, elle est extraordinaire, elle est d'une modernité incroyable, elle nous parle encore beaucoup aujourd'hui. Ça nous permet de célébrer tout ce qui s'est vécu pendant ce temps-là, et de célébrer à quel point ce réseau s'est développé, tout ce qui a pu être créé grâce à cette énergie à la fois liée à ces intuitions, à cette mission qui nous a été donnée, et par toutes les personnes qui le vivent. Et dans les personnes qui le vivent, il y a toutes les personnes qu'on accompagne, qui deviennent acteurs de ce projet.
3: Ah, avec un message qui est propre au Secours catholique, c'est cette notion de révolution fraternelle. Bénédicte Thomas, qu'est-ce que ça incarne selon vous, cette expression de révolution fraternelle ?
5: Dans la révolution fraternelle, il y a la fraternité qui est vraiment au cœur de notre projet, qui va se déployer dans ces grandes tablées. Et c'est une révolution. Alors le mot, il est toujours un peu singulier au Secours catholique, dans l'Église, il fait discuter. Et ma foi, c'est ça qui est heureux aussi, finalement, de faire discuter de pourquoi est-ce qu'on trouve que ce mot est heureux ou n'est pas heureux. Moi, j'aime ce mot dans ce qu'il dit de la nécessité de changer les choses, en fait, de se faire un petit peu de bouger les choses telles qu'elles existent. Et ça, il y a une forme de révolution à affirmer que cette fraternité, elle est possible, voilà, que c'est pas juste de la naïveté de penser que c'est possible, mais qu'il y a une vraie possibilité de la vivre, et que nous, on en fait l'expérience chaque jour au Secours catholique, dans ces nombreux accueils et dans ces actions d'aller vers que l'on vit. Et ces grandes tablées, c'est vraiment l'occasion de vivre ces moments de fraternité, enfin voilà, qui ont été préparés avec les personnes en précarité, avec les bénévoles, de se réjouir de ça, de faire la fête. On aime bien ça au Secours catholique, et c'est pas juste parce que c'est sympa de faire la fête, mais c'est aussi parce que c'est une occasion de faire ensemble. En fait, dans tous ces lieux festifs, conviviaux, au Secours catholique, en fait, se déploie plus particulièrement la possibilité d'agir ensemble, voilà, d'agir avec les personnes, de permettre que chacun trouve sa place. Et ça va se vivre dans toutes ces tablées. Il y a presque
3: des grandes tablées.
5: Des grandes tablées, voilà, des grandes et petites tablées, parce qu'on peut aussi faire des choses, voilà, des petites tablées. Et c'est heureux aussi, mais il y en a aussi des très grandes, comme celle qui va se vivre, comme plusieurs qui vont se vivre dans notre région prochainement. Il y a près de 90 tablées qui vont se vivre dans la région Île-de-France dans la quinzaine de jours qui arrivent. Un petit peu sur le mois de juin aussi.
3: Henriette Brault-Lemoine.
6: Oui, Révolution fraternelle, c'est aussi un projet de société. Ça rejoint aussi la mission qui nous est donnée de témoigner dans le monde, de montrer que c'est possible. Le Secours catholique, il ne s'adresse pas uniquement aux personnes en précarité, il a aussi comme mission d'éveiller à la solidarité, de contribuer à faire vivre des relations entre tout le monde, entre chacun, de créer une société où on va être fraternel, où on va s'intéresser aux autres.
3: Donc chacun a sa place.
6: Où chacun a sa place et où les gens se parlent et où ils s'acceptent les uns les autres, où ils acceptent le fait qu'ils soient différents, mais où ils font société, où ils se retrouvent. Et les grandes tablées, ça permet ça aussi. C'est de donner l'occasion à des gens qui ne se rencontrent pas autrement de se rencontrer.
3: On a évoqué ces 60 000 bénévoles qui font partie du Secours catholique. Moi, j'aimerais aussi ne pas oublier les salariés qui sont employés par le Secours catholique, qui ont été un petit peu secoués ces derniers mois. Donc, je me permets d'avoir une petite pensée pour celles et ceux que je connais qui travaillent au Secours catholique. Vous continuez de nous appeler ce matin dans cette émission. Je pense donc j'agis avec vos réactions, vos témoignages. Peut-être que vous êtes bénévole au Secours catholique ou alors vous avez bénéficié justement de certains services de solidarité, de cette très belle association qui fête cette année ses 80 ans. Appelez-nous, venez témoigner au 01 56 56 44 00. Vous pouvez réagir par mail à direct@rcf.fr et puis nous regarder en vidéo sur la chaîne YouTube de Radio Notre-Dame.
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3: Et avec nos deux invités jusqu'à 11h, Bénédicte Thomas, déléguée de la région Île-de-France du Secours catholique, et Henriette Brault-Lemoine, présidente de la délégation des Hauts-de-Seine. On a Léonie qui aimerait témoigner dans cette émission sur RCF Notre-Dame. Bonjour Léonie.
7: Bonjour, c'est pas un témoignage, mais je voudrais savoir, merci de m'avoir passé la parole. J'ai été catéchiste et puis dans ma paroisse, on a toujours un panier pour le Secours catholique. Les gens viennent de donner des trucs. C'est savoir les conditions ou bien les documents que les gens qui sont les bénéficiaires présentent pour pouvoir avoir d'accéder aux produits que donne le Secours catholique. Est-ce qu'il y a un critère, un seuil de ressources, des pièces justificatives pour savoir que la personne est en précarité ou pas? C'est ce que je voulais savoir. Je n'ai jamais osé aller poser la question, mais bon, je contribue, j'achète les choses qu'ils produisent pour nous vendre pendant le Noël pour offrir. Je suis donatrice de temps en temps. Voilà.
3: Merci. Donc,
7: c'est pour savoir les conditions.
3: C'est une très bonne remarque et merci beaucoup d'être venu à l'antenne pour en parler. Bénédicte Thomas, je me tourne vers vous, cette auditrice qui voulait savoir un peu quelles étaient les conditions. Alors je pense que ce qu'elle veut entendre, c'est de savoir comment aussi vous repérez ces personnes qui ont besoin d'aide.
5: Alors comment on repère? Beaucoup de personnes, on l'a dit au début, se présentent en fait dans nos accueils, soit parce que elles ont été orientées par d'autres acteurs, par des travailleurs sociaux, par d'autres acteurs des communes, soit par le bouche à oreille aussi,
6: par les paroisses.
5: Mmh. Voilà, et elles se présentent dans nos accueils, et puis bah, on prend le temps de les rencontrer. Voilà, mais je voudrais insister sur le fait qu'en fait, cet accueil, il est d'abord inconditionnel. Voilà, au Secours catholique, on pense que toute personne qui se présente, bah, c'est heureux qu'elle se présente, et qu'on a à la recevoir, notre mission d'amour s'adresse, et qui est celle du Christ, est une mission qui s'adresse à tous. Donc on pose pas d'abord la question à la personne de savoir si elle est en droit d'être là. Oui, bien sûr, elle est en droit d'être là. Voilà. Et puis ensuite, en fait, dans le temps, parce que notre mission, elle se déploie dans le temps long. Enfin, c'est aussi un engagement qu'on prend auprès des personnes. C'est une spécificité du Secours catholique. On n'est pas dans une mission d'urgence, mais dans une mission dans le temps long. On va rencontrer la personne, tisser la confiance, et puis voir ce dont elle a besoin pour l'accompagner. Ce que je peux dire, c'est que les personnes qui se présentent au Secours catholique sont en précarité, en quasi totalité. Voilà. Et donc, on va, en les rencontrant, mieux les connaître et puis identifier avec elles ce dont elles ont besoin pour cheminer, pour sortir de leur situation difficile en fonction de ce qu'elles désirent. Quoi.
3: Henriette Brolemoine, peut-être pour compléter sur ce témoignage.
6: Alors, dans les aides qui sont apportées, certaines peuvent être des aides financières. Et dans ce cas-là, bien évidemment, on va demander des informations. Si c'est une personne qui a été orientée par un travailleur social, il y a tout un dossier qui est déjà préparé. Oui. Et si c'est pas une personne orientée par un travailleur social, on va demander le même type de renseignement. Et l'attribution de ces aides financières est décidée collégialement en commission d'attribution d'aide. Enfin bon, voilà, il y a des critères, bien évidemment. Mais ce n'est pas que des aides financières qui sont apportées. Très souvent, les personnes ont besoin de soutien moral.
3: De parler aussi.
6: Moi, j'ai le souvenir, quand j'étais en équipe locale, d'une personne qui était arrivée désespérée et qui a pleuré pendant une heure. Et on n'avait pas de réponse à lui apporter immédiatement. C'était une personne qui avait de grosses difficultés de logement, qui n'arrivait pas à se loger correctement et pour qui c'était très difficile parce qu'avec trois enfants c'était juste impossible à vivre. Et bien évidemment, on n'avait pas de logement à lui attribuer là tout de suite. Mais le fait d'avoir parlé avec elle pendant une heure, qu'elle ait pleuré pendant une heure, que l'on ait pu monter tout un dossier, un processus d'accompagnement qui a fini quelques années plus tard, par le fait qu'elle ait un logement, ce jour-là, elle est repartie en disant merci, mais qu'est-ce que ça m'a fait du bien. Voilà. Et ça, c'est inconditionnel. C'est ça, l'accueil et l'accompagnement fraternel.
3: Et c'est exactement ce qu'aimerait nous dire une auditrice, Corinne, qui nous appelle de Douai au 01 56 56 44 00 sur RCF Notre-Dame. Bonjour Corinne.
8: Ouais, bonjour Melchior. Et c'est vrai que parler du Secours catholique, ça me met dans de grandes émotions parce que j'ai reçu beaucoup, beaucoup, beaucoup. Parce que, en fait, j'étais allocataire du RSA pour plein de raisons, et puis j'étais une maman désenfantée, on va dire ça, et la personne qui s'occupait de l'asso nous a fait rencontrer le Secours catholique sur la protection sociale, sur des séminaires, des choses comme ça, et ça m'a réconciliée dans l'approche que j'étais pas une maman qui était pas dans la norme, etc., et que j'avais une place dans la société. Et ça était ça a boosté mon envie de vivre et de pas laisser tomber les bras. Merci,
3: Secours catholique. Merci Corinne, merci beaucoup vraiment pour votre témoignage. Et Bénédicte Thomas, une auditrice qui a retrouvé sa place et je dirais même sa dignité aussi grâce au Secours catholique.
5: Alors toute personne a une dignité par essence, sa dignité par essence, mais en tout cas en être convaincu de sa place, reprendre confiance. Ça, c'est vraiment quelque chose qui est dans l'ADN du Secours catholique. On le disait tout à l'heure, de faire à partir des personnes, de faire avec elles. C'est à la fois une conviction que, quand on est en grande difficulté, de pouvoir reprendre confiance en soi, dans l'avenir, de retrouver une espérance, c'est quelque chose qui va être décisif, en fait, pour reprendre le chemin. Mais c'est aussi une conviction que les personnes en situation de précarité ont une une expertise sur ce qu'est la pauvreté, sur la manière de s'en sortir, et que bah, quand on construit des actions, qu'on cherche à construire aussi des plaidoyers pour changer ce qui cause structurellement, ce qui entraîne structurellement la pauvreté, ce qui ne permet pas aux personnes de s'en sortir, et bah, on a besoin des personnes pour construire ces solutions, parce qu'elles-mêmes sont bien mieux placées que bien souvent que des personnes qui n'ont pas connu cette précarité pour en parler.
3: Mais ça, c'est des témoignages que vous recevez souvent, un peu comme Corinne qui nous dit « Mais voilà, vous m'avez permis de retrouver ma place dans la société, d'avoir confiance en moi. »
6: Alors, c'est des témoignages que l'on reçoit assez réguliers. En tout cas, c'est ce qui nous donne sens à notre mission. Et c'est cet accompagnement, ce pas à pas, ce qu'on va vivre pendant des années, qui fait que on voit des personnes qui arrivent avec une image d'elles-mêmes extrêmement abîmée, extrêmement abîmée. Et quand on les voit reprendre confiance dans leurs capacités, quand elles participent à des actions de plaidoyer, comme le disait Bénédicte, mais aussi à des actions où ensemble, on va construire un projet, comme un projet. Ben là, actuellement, pour les grandes tablées, les personnes qu'on accompagne, elles sont des acteurs majeurs de la préparation. Et puis, il y a des actions, des projets où elles vont s'impliquer pour, à plusieurs, on va l'aider à partir en vacances. Et puis, reprendre confiance dans le fait que leurs paroles comptent, qu'elles ont une expertise, qu'elles ont des savoirs, les partages de savoirs où les personnes vont se rendre service mutuellement. Ça les aide à se remettre debout. Nous, notre mission, c'est que les personnes se remettent debout.
3: Marie-Claude nous a rejoint au 01 56 56 44 00. Bonjour Marie-Claude, bienvenue sur RCF Notre-Dame. Marie-Claude, qui est dans le train, sur l'autoroute, je ne sais pas. Ah bah écoutez, Marie-Claude, je pense qu'on vous entendra un petit peu plus tard. N'hésitez pas, en tout cas, à nous appeler pour participer à cette émission. Vous pouvez également réagir sur la chaîne YouTube de Radio Notre-Dame. On est en direct, hein. Vous pouvez voir les visages d'Henriette et de Bénédicte qui nous accompagnent, et le mien d'ailleurs, ça c'est... Et vous pouvez même commenter dans le chat, ou alors réagir par mail à direct@rcf.fr. Bah, ce qu'on va faire, c'est justement de faire une petite pause dans cette émission ce matin, et puis on se retrouve avec vous deux, Henriette Brault-Lemoine et Bénédicte Thomas, pour fêter les 80 ans du Secours catholique avec cet ADN, l'Aller Vers. On continue d'en parler avec vos réactions, vos témoignages au 01 56 56 44 00. Et je rappelle qu'une toute nouvelle application RCF Notre-Dame est sortie, à télécharger sur l'App Store et le Play Store. 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
3: Il est presque 10h30 sur RCF Notre-Dame. On fête les 80 ans du Secours catholique ce matin, sans perdre de vue ce qui fait son ADN, l'Aller Vers, une expression devenue centrale que nous expliquent nos deux invités, Henriette Brault-Lemoine et Bénédicte Thomas. Un peu de musique avec Christophe Maé pour vous accompagner en ce mercredi matin. Et puis vous nous appelez, je rappelle, au 01 56 56 44 00 pour nous parler du Secours catholique par vos engagements notamment.

0: Elle est très belle cette chanson, Christophe Maé, La Lune, pour vous accompagner en ce mercredi matin sur RCF Notre-Dame. Un anniversaire, celui du Secours catholique qui fête ses 80 ans. On en parle avec Bénédicte Thomas, vous êtes délégué de la région Île-de-France du Secours catholique, et Henriette Brelemoine, présidente de la délégation des Hauts-de-Seine. Quelques messages qu'on a reçus pendant cette chanson de Christophe Maé. Didier qui se demande, qu'est-ce qui vous différencie du Secours catholique du Secours populaire? C'est vrai que c'est des associations qu'on connaît bien. Je pense à l'Ordre de Malte aussi. Je pense que toutes les actions des associations sont de toute façon nécessaires. Et il y a quelques petites choses qui vous différencient, Henriette Brelemoine.
1: Alors, avec le secours...
0: C'est pas de la concurrence.
1: Non, c'est pas de la concurrence, pas du tout. Il y a, je dirais par exemple, avec le secours populaire, il y a deux choses assez fondamentales et qui nous distinguent et qui nous permettent de travailler très en lien et très en collaboration. La première, c'est qu'on n'a pas la même origine.
0: Oui.
1: On est nés quasiment en même temps, hein, en 1946 dans les deux cas, juste après la Deuxième Guerre mondiale. Le Secours catholique a été créé à la demande de l'Église de France. Donc on est à la fois une association loi 1901 et service d'Église. Le Secours populaire a été créé par des personnes, en l'occurrence beaucoup par le Parti communiste. Mais voilà, c'est totalement...
0: C'est laïque dans le sens où il n'y a pas de lien avec l'Église.
1: Il n'y a pas de lien avec l'Église. Ça, c'est une première différence. La deuxième différence, c'est que Bénédicte l'a bien expliqué tout à l'heure, nous on s'inscrit dans l'accompagnement, dans la durée, dans le fait. Le secours populaire est beaucoup plus dans la réponse d'urgence. Et du coup, on travaille quand même très en lien. On a beaucoup d'équipes locales qui se complètent au niveau... des Hauts-de-Seine, par exemple, on est très en lien, on travaille beaucoup en complémentarité. Mais... il y a tellement de besoins, si on parle de l'Ordre de Malte ou de toutes les autres associations ou organismes caritatifs. Chacun a sa spécificité et c'est indispensable de travailler en réseau.
0: Voilà, et il y a un respect aussi entre chaque association, hein, Bénédicte Thomas. On va pas faire toute l'émission là-dessus, mais c'est quelque chose que vous pouvez observer aussi sur le terrain.
2: Oui, bien sûr. Enfin, nous, encore une fois, on se réjouit qu'il y ait de nombreux acteurs et d'agir avec eux. Je dirais qu'une spécificité aussi importante qui est liée à notre mission d'église, c'est de porter attention à la dimension spirituelle de chacun. On pense au Secours catholique, que c'est nécessaire, évidemment, dans le respect des convictions de chacun, mais que quand on est en grande difficulté, quand on est dans les ténèbres, de pouvoir nourrir ce qui va nous redonner confiance en l'avenir, ce qui nous donne l'énergie de nous lever le matin, c'est bien souvent nécessaire, important. Voilà, et donc au Secours catholique, on pense que c'est important de proposer des lieux, des espaces où les personnes vont pouvoir nourrir cette dimension spirituelle, car c'est une ressource importante, voilà, pour se relever, pour avancer, pour trouver l'énergie de combattre cette pauvreté.
0: Le standard est ouvert et venez nous parler du Secours catholique. Peut-être que vous êtes bénévole, peut-être que vous avez bénéficié de certains services de solidarité. 01 56 56 44 00 pour venir discuter avec nous à l'antenne. Alors, j'aimerais qu'on prenne quelques exemples de vos actions, parce que alors il y en a beaucoup. Hein. Vous êtes très créatif au Secours catholique, Bénédicte.
2: Oui, tout à fait. Alors, des exemples d'Aller Vert, j'avais envie peut-être de commencer par dire, on l'a un petit peu évoqué tout à l'heure, mais que l'Aller Vert, ça commence par des choses très simples. Je l'évoquais, mais le fait de prendre des nouvelles de quelqu'un, c'est déjà de l'Aller Vert. Et on l'a déployé à grande échelle juste après, au moment où la crise Covid est arrivée, où tous nos accueils se sont fermés, en raison du confinement, où il s'est agi en fait d'aller vers les personnes, d'inviter nos bénévoles à prendre leur téléphone et aller prendre des nouvelles des personnes qui étaient confinées chez elles. Je peux témoigner de la joie en fait des bénévoles et des personnes en précarité de voir que ce qu'on construisaient une relation nouvelle qu'ils n'avaient pas forcément eu l'habitude d'avoir dans d'autres circonstances, et aussi d'être très touchés en fait de voir des personnes en précarité prendre aussi de leurs nouvelles, souvent de personnes âgées, de dire bah voilà comment est-ce que vous allez aussi. Alors d'autres exemples, mais j'ai envie de citer par exemple l'exemple du dispositif Passe-Partout en Aveyron. En Aveyron, qui est un dispositif autour de l'accident à l'alimentation, où va s'installer un bus, sur des places de village en Aveyron, dans des lieux souvent loin un petit peu de tout, soit à la demande des mairies, soit parce que notre association a identifié des zones blanches de présence de nos accueils ou de présence aussi, ou d'absence des Restos du Cœur ou d'autres associations pour aller sur les places, s'installer, rencontrer des personnes et puis proposer des actions autour de l'alimentation, proposer des ateliers cuisine, des échanges autour de l'alimentation, autour de ce que porte le Secours catholique sur cette thématique-là. Mmh. Voilà. Et puis à partir de ça, de revenir de manière fidèle pour rencontrer les personnes et de construire progressivement de nouvelles propositions autour de la question alimentaire, d'orienter les personnes vers les dispositifs qui existent, etc. etc.
0: Donc ça, c'est Passe-Partout. Voilà, c'est un exemple, un des nombreux exemples d'ailleurs qui composent le Secours catholique. Je pense aussi au Fraternibus qui porte très bien son nom. Il y a ce mix entre la fraternité et la révolution fraternelle propre au Secours catholique. Et puis le bus, alors bon, j'imagine assez simplement que c'est quelque chose qui est mobile.
1: Oui, alors évidemment,
0: Henriette.
1: Un bus, c'est mobile.
0: Oui.
1: Et ça permet d'aller dans des endroits qui sont isolés, où les personnes sont isolées. C'est surtout développé, évidemment, en zone rurale. En zone urbaine, les distances sont tout à fait différentes. On a fait le constat que en zone rurale, les personnes pouvaient être extrêmement éloignées de nos lieux d'accueil et qu'elles pouvaient aussi être très éloignées des lieux de convivialité, des lieux de sociabilité, très éloignées aussi des services publics. Et le Fraternibus est né de ce constat. L'idée, c'est d'identifier des endroits, des villages, par exemple, une place de village, où la venue d'un Fraternibus, de façon régulière, tel jour, à telle heure, qui va permettre d'offrir un temps où les gens vont pouvoir se retrouver, avoir un temps pour prendre un café, pour papoter. Tout ça, ça va aider à entrer en relation et à ce que les personnes puissent dire éventuellement un jour, peut-être, quand la relation de confiance aura été tissée, qu'elles ont un problème, qu'elles ont une difficulté et que ça serait bien qu'on les aide.
0: Que ça libère un peu la parole.
1: Voilà, que ça permet de retisser du lien social, d'aider les personnes à sortir de leur isolement. Mais pour que ça fonctionne, ça demande une étape avant, qui est d'avoir identifié où aller et d'avoir pris contact, d'être allé faire quasiment du porte-à-porte.
0: Du repérage un peu.
1: Du repérage, pour que quand le Fraternisbus va arriver, des personnes viennent.
0: Annick est avec nous au 01 56 56 44 00 sur RCF Notre-Dame. Bonjour Annick.
3: Oui, bonjour monsieur.
0: Bonjour madame.
3: Je venais apporter un témoignage, c'est que j'ai été bénévole au Secours catholique pendant quelques années, et il y avait une personne qui venait à Lourvoir où j'étais. Elle avait été aidée par le Secours catholique, c'est une personne qui venait là des îles de l'océan Indien, et elle revenait, elle avait trouvé du travail, et elle revenait pour remercier et aider les autres maintenant qu'elle était sortie d'affaires. J'avais trouvé ça vraiment formidable.
0: Eh ben merci beaucoup Annick pour votre témoignage ce matin dans Je pense donc j'agis. Bénédicte Thomas, là il y a une transformation, hein. C'est comme au rugby, hop, il y a une transformation, une personne qui a bénéficié de cette solidarité du Secours catholique qui à son tour est devenue bénévole.
2: Ah bah ça c'est quelque chose qui est très courant au Secours
0: catholique. Ah
2: oui. Ouais, c'est très courant. Voilà, et on s'en réjouit aussi. Voilà, il y a beaucoup d'équipes en fait dans lesquelles les personnes, soit dès qu'elles se présentent, on leur propose de s'engager, soit au fil du temps, parce qu'on va leur avoir laissé une place, des espaces peut-être conviviaux où elles auront une grande tablée, où elles auront eu l'occasion de mettre la main à la pâte, de mettre en valeur leur talent. Ça va leur avoir donné envie de elles-mêmes s'engager, et ben vont ensuite s'engager dans différentes actions de l'équipe. C'est aussi une manière de trouver une place. On l'a dit, quand on est en précarité, on est souvent très isolé, on a du mal à trouver sa place dans la société. Et ben voilà, au Secours catholique, beaucoup de personnes en précarité s'engagent. Il y a même des lieux dans lesquels les équipes sont presque exclusivement composées de personnes qui sont en situation de précarité. On a par exemple des accueils de jour dans les Hauts-de-Seine, où des personnes en précarité ne sont pas forcément accueillies dans ce lieu-là, mais en fait, mettre leur temps, se rendre disponible pour être bénévole dans le lieu d'accueil. Et c'est vraiment très riche, pour elles et pour...
0: Et pour aussi les équipes, Henriette Brolemoine, c'est pas forcément une condition, mais c'est quelque chose qui se fait presque automatiquement.
1: Alors, c'est une proposition, ça fait partie de notre projet.
0: Oui.
1: Tous acteurs...
0: C'est votre projet.
1: Ça fait partie de notre projet. Ça contribue quand... Quand on dit aider la personne, lui donner l'opportunité, l'aider à se remettre debout, redevenir un acteur, et contribuer, c'est quelque chose où on reconnaît les capacités de la personne, on lui redonne à ses yeux, à elle-même déjà, la valeur, la dignité dont on parlait tout à l'heure. Et c'est vraiment intrinsèque à notre projet de donner cette possibilité d'inviter les personnes. Et on n'a pas à les inviter très fort. C'est quelque chose qui est, on le voit assez fréquemment, les personnes qu'on accompagne assez longtemps sont tellement heureuses de pouvoir à leur tour aider et contribuer.
0: On a une réaction d'une auditrice qui s'appelle Madeleine, qui nous dit la religion catholique insiste sur l'écoute de la parole des plus pauvres. Qu'est-ce que vos invités, Melchior, ont appris au fil des années en se mettant à leur service en allant vers ? Je trouve ça vraiment intéressant ce que nous dit Madeleine, puisque dans Secours catholique, il y a évidemment catholique, nous ça nous parle sur RCF Notre-Dame. Bénédicte Thomas, peut-être que vous allez parler un peu de vous aussi de votre engagement, que vient apporter la religion dans cette affaire?
2: Et je vais parler un petit peu de moi, parce que moi quand je
0: ça fait pas de mal,
2: c'est ça. Je suis arrivée au Secours catholique, alors je suis aujourd'hui salariée de l'association, mais je suis arrivée en tant que bénévole il y a un peu plus de 15 ans. Je suis arrivée au Secours catholique, pas complètement par hasard, parce que c'était aussi une manière pour moi de vivre ma foi, de la vivre en acte dans le monde. J'avais été engagée dans d'autres associations auparavant, mais j'ai été particulièrement touchée par ça, en fait, au Secours catholique, par le fait de me laisser transformer, en fait, par les rencontres que je vivais avec les personnes, et par le fait, effectivement, que ce que les personnes en précarité me disaient de Dieu, de ma foi, était vraiment décisif et me transformait. Je crois que quand on arrive au Secours catholique, il y a une chose qui est importante, c'est aussi d'accepter de se laisser transformer par les rencontres qu'on va faire. Et je peux témoigner que voilà, ça a été le cas pour moi. Ça m'a fait grandir, en fait, ma foi, ces rencontres. Et effectivement, au Secours catholique, on pense que la parole des plus pauvres, elle dit quelque chose de la parole de Dieu. Voilà, en rencontrant les personnes, ça nous dit quelque chose de Dieu.
0: Henriette Brolemoine, même question pour vous.
1: Même question, pas tout à fait la même réponse. Moi, je suis arrivée aussi il y a une quinzaine d'années en tant que bénévole, mais je suis toujours bénévole. Évidemment que le fait de pouvoir vivre sa foi au sein du Secours catholique et de pouvoir la vivre de façon concrète, c'est une chance inouïe. Oui. Et la parole des plus pauvres, évidemment, elle nous transforme. Évidemment, elle nous aide à nous remettre toujours davantage à l'écoute de l'Évangile, à l'écoute du message du Christ, qui est quand même orienté vers les plus pauvres, vers les exclus, vers les périphéries. On va pas citer la joie de l'Évangile du pape François, mais tout ça, ça devient extrêmement concret quand on le vit au Secours catholique. Et moi, il y a quelque chose qui me frappe tout particulièrement On a, dans certaines de nos équipes, des temps de partage d'évangile avec des personnes en grande précarité. Et ces partages me permettent de découvrir avec une bien plus grande richesse des évangiles que je pensais connaître par cœur. Ce que ces personnes arrivent...
0: Ça concrétise.
1: Et puis ce qu'elles en disent, ça ouvre des perspectives que l'on n'aurait même pas imaginées. On passe vraiment dans ce qui fait le sens de la vie. Fondamentalement, c'est une parole de vie. Ça devient une parole de vie complètement.
0: Bénédicte Thomas, en un mot.
2: Oui. Cette expérience de la croix et de la résurrection, en fait, les personnes en précarité, on parle de manière très incarnée. En fait, en ayant elles-mêmes vécu, en vivant des grandes galères et en vivant, en pouvant être relevées en fait par cette parole de vie dont parlait Henriette.
0: Le temps passe, on arrive doucement vers la fin de cette émission et le standard reste ouvert. Vous faites comme Léonie, Corinne et Annick. Vous venez témoigner du Secours catholique, vous êtes bénévole, vous êtes peut-être donateur, donatrice, ou alors vous avez déjà bénéficié des services de solidarité du Secours catholique. Racontez-nous au 01 56 56 44 00.
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0: Et toujours avec nos deux invités sur RCF Notre-Dame, Henriette Brelemoine, présidente de la délégation des Hauts-de-Seine du Secours catholique, et Bénédicte Thomas, déléguée de la région Île-de-France. Alors, je retourne un peu sur ces différents exemples qui sont propres au Secours catholique. J'ai cité en introduction tout à l'heure, Henriette Brelemoine, ces fameuses maraudes que vous appelez un petit peu différemment, je crois.
1: Alors, nous les appelons tournées de rue.
0: Oui.
1: Mais au fond,
0: c'est la même chose.
1: C'est presque la même chose, à cette nuance que notre règle du jeu, notre projet, ça consiste à aller à la rencontre des personnes à la rue, oui, mais à y aller les mains nues.
0: C'est-à-dire
1: qu'on y va pour vraiment rencontrer. On n'y va pas pour apporter un service particulier. On n'y va pas pour apporter à manger a priori. Encore que si on identifie, là aussi on travaille en lien, si on identifie qu'il y a un vrai souci de santé, on va prévenir la maraude de la Croix-Rouge ou le SAMU social. Bon, mais on y va pour tisser un lien et pour pouvoir dire à la personne qu'on rencontre, tu as du prix à mes yeux et je viens te voir parce que tu as du prix à mes yeux et si je ne te rencontre pas, tu me manques. Voilà. Donc c'est ça nos tournées de rue. Et bien évidemment, là en particulier, ça s'inscrit dans la durée. Autre point important, on y va pour cette relation, pour montrer que cette personne a du prix et qu'on s'inquiète d'elle et qu'on se préoccupe d'elle, mais sans avoir un projet complètement délibéré. Si la personne souhaite sortir de la rue et on va l'accompagner, on va tout faire pour. Mais si la personne refuse d'aller dans un abri, se mettre à l'abri, on ne l'emmènera pas de force, quoi.
0: Tu as du prix à mes yeux et je t'aime. Hein.
1: C'est exactement ça. C'est exactement ça, nos tournées de rue.
0: Bénédicte Thomas, sur ces tournées de rue, alors il y a encore plein d'autres choses. Hein. On les a listées tout à l'heure. Il y a aussi tout ce que vous faites en prison pour aller rencontrer les détenus qui, parfois, ont tout simplement besoin de parler.
2: Oui, c'est ça. Enfin, il y a donc de nombreuses... nombreuses actions en prison en France. Je pense à la prison de la santé à Paris où des bénévoles vont dans les quartiers pour préparer à la sortie les personnes avec des ateliers d'espagnol, de théâtre, de citoyenneté. Enfin voilà, pour accompagner les personnes et les aider dans ce moment qui va être décisif, important de la sortie de prison. Mais voilà, c'est vrai dans d'autres lieux en France évidemment.
0: Et Henriette Brault-Lemoine, il y a aussi donc ces accueils mobiles, on a cité ça tout à l'heure avec le Fraternibus, et il y a aussi des actions collectives, c'est ça qui est intéressant. Il y a à la fois l'individuel d'aller rencontrer une personne, la personne, ou faire en sorte qu'elle vienne en tout cas vous voir, et puis il y a aussi des actions collectives.
1: Tout à fait. Alors, on a un jargon chez nous.
0: On l'entend.
1: C'est l'accompagnement au changement social local. Comme c'est un peu long, on appelle ça ACSL. Ça consiste en quoi ? Ça consiste à avoir identifié un endroit, un quartier, où on pense qu'il y a vraiment besoin de rencontrer les habitants pour identifier avec eux ce que eux pensent qui serait bon pour eux et les aider à le mettre en place. Et pour ça, ça se passe, par exemple, on a eu l'exemple il y a une dizaine d'années, quinzaine peut-être même, à Gennevilliers, où un de nos salariés est venu pendant des mois et des mois planter sa table sur un marché, dans un quartier, toujours régulièrement, pour pouvoir rencontrer les gens et progressivement tisser des liens avec les personnes et progressivement que ces personnes viennent dire qu'est-ce qui serait utile, qu'est-ce qui serait nécessaire, de quoi ils ont besoin dans leur quartier. Et là, on a pu monter ces activités avec elles.
0: Bénédicte et Henriette, on arrive à la fin de cette émission. On a parlé de ces 60 000 bénévoles. Vous avez toujours et encore besoin de bénévoles. Ça, c'est une réalité de dons également. Vous êtes une association, ça ne fait pas de mal. Pour devenir bénévole, Bénédicte Thomas, c'est pas très compliqué.
2: Non, c'est pas très compliqué. Je dirais qu'on a évidemment besoin de bénévoles pour faire vivre la mission du Secours catholique. Mais en fait, on a aussi besoin de bénévoles parce qu'au Secours catholique, en fait, on pense que de permettre aux personnes de s'engager, c'est déjà changer le monde. En fait, notre projet au Secours catholique, c'est de changer le monde, de le rendre plus juste, plus fraternel. Et en fait, c'est une mission en soi que de permettre de trouver une place à chacun pour s'engager dans une action qui va permettre de lutter contre la pauvreté. L'engagement n'est pas qu'un moyen au profit d'une mission, mais c'est aussi une fin en soi. Voilà, pour s'engager, c'est très simple, il suffit soit de se présenter dans un acte, d'aller sur le site du Secours catholique et de déposer une candidature. Voilà, et on sera recontacté généralement assez vite pour
0: aller devenir bénévole. Exactement. 80 ans, 80 bougies que vous soufflez tout au long du mois de mai, et notamment, alors ça c'est peut-être le point d'orgue, je ne sais pas si on peut appeler ça comme ça, le climax, bref, le 30 mai, avec une grande journée spéciale sur le Champ de Mars à Paris. Et j'aurai la joie d'y être pour une émission spéciale en direct, d'ailleurs, du Champ de Mars. Ça va être sympa, devant la Tour Eiffel, de 11h à midi. C'est ce que vous appelez les grandes tablées. C'est vraiment tout ce que vous organisez tout au long du mois de mai. Et on aura l'occasion d'en reparler, d'ailleurs, mercredi prochain à 8h10 dans la matinale de Pierre-Hugues Dubois avec son invité, le président du Secours catholique, Didier Duriez. Duriez, voilà. Ouais. Qui précisera un petit peu tout ça. Quels sont les défis pour le Secours catholique ? Parce que là, on est à 80 ans. Si on regarde les prochaines années, on voit de toute façon qu'il y a une hausse de la pauvreté. Il y a des nouvelles formes aussi de précarité. Qu'est-ce qu'on fait, Henriette ?
1: Alors, il y a plein de défis. Le premier, déjà, vous l'avez évoqué, c'est que nous vivons avant tout de la générosité. Notre budget, c'est avant tout la générosité des donateurs. Donc, ça reste quand même le nerf de la guerre, même si, bien évidemment, nos bénévoles sont bénévoles. Il y a bien évidemment des salariés, mais il y a aussi toutes les aides que l'on accorde. Et notre budget, et puis tous les projets que l'on monte, notre budget, il vit grâce aux donateurs. Le deuxième enjeu, toujours, si on regarde en termes, c'est bien évidemment les bénévoles, puisque nos bénévoles, il y a des missions extrêmement variées. On peut être jeune et bénévole au Secours catholique. On a quand même avant tout des bénévoles qui sont retraités et on a toujours besoin de nouveaux bénévoles. Donc c'est des missions fabuleuses. Donc j'invite tous ceux qui en ont envie à rejoindre le Secours catholique. Et je dirais que l'enjeu premier, c'est qu'on soit toujours plus nombreux à être convaincus que ce projet de construire un monde juste et fraternel, c'est possible et que ça nous rend heureux et que la rencontre rend heureux. Et que cette mission de témoigner de l'amour du Christ auprès de chacun et dans le monde, c'est une mission qui nous rend heureux.

0: enjeu important, et puis évidemment de, voilà, de lutter contre la pauvreté qui augmente dans le monde par une grande diversité d'actions.
1: Merci vraiment à toutes les deux. Encore un joyeux anniversaire pour les 80 ans du Secours catholique. Bénédicte Thomas, déléguée de la région Île-de-France, et Henriette Brault-Lemoine, présidente de la délégation des Hauts-de-Seine. Donc rendez-vous mercredi prochain à 8h10 dans l'invité de la matinale avec Didier Durier et Pierre-Hugues Dubois. Et puis le samedi 30 mai de 11h à midi en direct du Champ de Mars devant la Tour Eiffel à Paris pour fêter ses 80 ans. Et j'aurai le plaisir d'être avec vous. Merci à Pierre-Henri, à Sabine également qui ont participé à la réalisation de cette émission. Je vous retrouve demain pour fêter la nature. C'est la fête de la nature pendant quelques jours. Alors pourquoi célébrer la biodiversité ? C'est important pour mieux la protéger. On verra ça demain avec nos invités.

Oserons-nous dire à nos enfants que nous sommes restés à côté? Ou vaudra-t-il mieux faire semblant pour ne pas trop les décourager ?

0: 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Écoutons le psaume 67, Royaume de la terre, chanté pour le Seigneur.
1: Royaume de la terre, chanté pour le Seigneur. Ton Dieu l'a commandé, sois fort. Montre ta force, Dieu, quand tu agis pour nous. De ton palais qui domine Jérusalem, on voit des rois t'apporter leurs présents. Royaume de la terre, chantez pour Dieu, jouez pour le Seigneur. Voici qu'il élève la voix, une voix puissante. Rendez la puissance à Dieu. Redoutable est Dieu dans son temple saint, le Dieu d'Israël. C'est lui qui donne à son peuple force et puissance. Béni soit Dieu.

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1: De nombreux adultes seront confirmés lors de la Pentecôte en Normandie. Ils seront 67 à Coutances, 172 à Rouen, 110 à Bayeux. Si on parle beaucoup ces dernières années de la hausse du nombre de catéchumènes, les adultes qui demandent à recevoir la confirmation et pour certains à faire leur première communion sont aussi de plus en plus nombreux. Mais qui sont ces baptisés qui, à l'âge adulte, demandent à être confirmés et comment sont-ils accompagnés? On en parle dans Regards croisés avec deux invités.
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1: Hélène Lefrançois, bonjour.
3: Bonjour.
1: Vous faites partie de l'équipe d'accompagnement à la confirmation avec trois autres personnes, je crois, pour la paroisse Saint-Germain-de-la-Mer en Cotentin, c'est-à-dire du côté de Valognes, Barneville, Carteret, Mondebourg, Bricquebec. C'est bien ça, vous êtes quatre dans l'équipe?
4: Plus notre prêtre, le père Vincent Daniel, qui est là, présent à toutes les rencontres.
1: Père Vincent Daniel. Francis Beignet, bonjour.
5: Bonjour Bénédicte.
1: Vous êtes diacre permanent et vous faites partie, avec votre épouse, vous occupez de l'équipe de préparation à la confirmation du côté de Percy. Merci à tous les deux d'avoir accepté de participer à cette émission. Alors j'aimerais vous demander à tous les deux, on va revenir un petit peu en arrière, est-ce que vous-même, vous vous rappelez votre confirmation? Hélène Lefrançois.
4: Oui, moi je me souviens, dans ma paroisse, alors je devais avoir 14 ans, j'ai fait ma confirmation 2 ans après ma profession de foi. Et j'ai le souvenir d'une belle fête qui était intervenue après une retraite aussi. Et on avait élargi un petit peu notre... puisque c'était plus dans ma paroisse, mais dans le
1: doyenné.
4: Le doyenné, je pense, oui, un échelon supérieur, quoi. Et mais voilà, je peux pas dire... C'est venu dans la suite de ma profession de foi.
1: Dans votre parcours d'adolescente.
4: Voilà.
1: Francis Beignet, vous vous rappelez votre confirmation?
5: J'ai quelques souvenirs. J'étais confirmé à l'âge de 15 ans et je crois que ça faisait partie des nouvelles promotions d'ados. Avant, la confirmation était proposée plutôt en primaire. Et je crois que je faisais partie des premières promotions donc, à la confirmation donc, comme jeune ado. Donc, j'ai quelques bribes de souvenirs de rencontres avec d'autres jeunes. Je me souviens très peu de la célébration, mais ça m'a permis de grandir dans la foi en tout cas.
1: Et maintenant, vous vous occupez de préparer des adultes qui demandent la confirmation, tous les deux, chacun dans votre paroisse. Alors, ce sont justement des groupes d'accompagnement, de préparation assez récents, l'un et l'autre. Comment c'est venu? Comment c'est mis en place dans vos paroisses respectives, ces groupes? Est-ce qu'il y avait justement une demande ou, le groupe a été lancé pour permettre justement à des demandes d'être prises en compte? Francis Beignet.
5: Alors donc dans le cas de mon ministère de diacre, j'ai l'occasion donc de rencontrer pas mal de jeunes parents ou de couples qui se préparent au mariage ou qui demandent le baptême pour leurs enfants et très peu sont confirmés. Donc régulièrement, dans le cas de la préparation au baptême, on invite les gens à réfléchir donc à la confirmation. Peu de réponses et cette année, il y a une épouse que j'ai, une femme que j'ai accompagnée au mariage, qui a demandé la confirmation.
1: Alors, ils sont six adultes, vous accompagnez six adultes de votre côté. Donc, cette année, la réponse, votre appel a été entendu. Hélène Lefrançois, comment c'est venu aussi dans votre paroisse ce groupe?
4: Alors, dans notre paroisse, c'est la deuxième année qu'un groupe de confirmants se met en route. Et je dirais que cette année, c'est une promotion de 9 personnes qui ont entre 25 et 45 ans. Et ce qui nous a frappé, c'est que 4 d'entre eux se mettent en route parce que leurs enfants ou leurs neveux et nièces ont fait leur confirmation l'année dernière. Et les parents se sont posé la question, et nous, hein, et sont venus vers nous. Hein. C'est pas une proposition de la paroisse, c'est vraiment eux qui sont venus vers nous.
3: Et donc, vous vous êtes dit, il faut qu'on propose quelque chose.
4: Voilà. Alors, on avait un groupe totalement différent l'année précédente. Mais oui, c'est un cheminement qui, auquel il faut répondre, quoi. Une demande auquel il faut répondre.
3: Mmh. Malgré tout, est-ce que les profils sont différents ? Est-ce que les cheminements sont différents ? Francis Beignet, est-ce que vous, finalement, il y a un
5: sur
3: peu...
5: Sur les six adultes qui se préparent à la confirmation, ils ont chacun vraiment un parcours qui leur est propre. Trois demandent aussi la première des communions. Donc, certains recommencent à croire, d'autres pratiquer, et ce sont les enfants qui vont titiller. Mmh. Je vois Kevin et Charline qui vont être confirmés en même temps que leurs deux garçons. Donc, une affaire de famille. Mmh. Donc, c'est vraiment des profils très différents, mais un désir vraiment de creuser leur foi et bien de s'approcher vraiment de cette question du spirituel.
3: Mmh. Est-ce qu'il y a également peut-être des fidèles, des personnes déjà engagées qui sont passées à côté de la confirmation et qui la demandent, Hélène Lefrançois ?
4: Pas vraiment dans notre groupe, mais beaucoup rapportent des événements douloureux sur leur chemin. Des décès, par exemple, de grands-parents qui les avaient un peu accompagnés et qui sont partis et qui invitent ces personnes-là à se poser des questions, ou des drames familiaux qui font remonter des questions sur le sens de leur foi, sur peut-être quelque chose qui était un peu endormi et qui se réveille à cette occasion-là.
3: Vous parlez d'épreuves en vous entendant parler de cela. Je pense aussi aux catéchumènes. Souvent, c'est aussi l'une des raisons qui les pousse à demander le baptême. Est-ce que finalement, il y a cette même dynamique pour vous que l'on retrouve aujourd'hui dans l'Église, avec de plus en plus de gens qui demandent le baptême ?
5: Je pense, oui, vraiment que... Il y a une soif de Dieu. Une soif de Dieu. Bien sûr, il y a toujours des ados, des adultes qui demandent le baptême, et on se réjouit de plus en plus. Et on voit vraiment que... Peut-être que le monde fait qu'il y a des questions, des attentes, des angoisses, et s'accrocher à la foi chrétienne peut-être les faire avancer et apporter un peu de lumière dans leur vie.
3: Dans le diocèse de Coutances, ils seront 67 adultes confirmés cette année. Ils étaient 50 l'année dernière. Si on prend un autre exemple, dans le diocèse de C, ils seront 77 cette année, alors qu'ils étaient 55 l'année dernière. Hélène Lefrançois, sur ce que disait Francis Beignet, vous retrouvez cette même aspiration que l'on peut voir aussi chez les catéchumènes?
4: Oui, je pense que c'est vrai. C'est que ce que je voudrais souligner, c'est que ce cheminement qui se fait sur un an avec ses confirmants, c'est pas un enseignement qu'on pourrait leur apporter, mais plutôt de marcher avec eux. Hein, c'est une phrase qui plaît beaucoup à notre évêque.
3: Et à Monseigneur Cador, l'évêque.
4: À Monseigneur Cador, voilà, l'évêque de Coutances. Et c'est vraiment le sentiment qu'on a, nous, l'équipe d'accompagnement, c'est que en amont, on prépare nos rencontres et on s'aperçoit qu'on se laisse toujours bousculer par eux, par ce qu'ils ont envie de nous partager de leur vie, de leurs questionnements, des choses parfois très très simples sur leur chemin de foi, et à nous de nous laisser bousculer parce qu'ils nous demandent et non pas à leur imposer quoi que ce soit. Mmh. Je crois que c'est ça qui est très intéressant.
3: Oui, Francis Beignet.
5: Nous sommes vraiment des compagnons de route. Vraiment, je pense beaucoup à Emmaüs. Mmh. Voilà, on est toujours en chemin et Dieu est présent. Et si nous, vieux confirmés, on peut être signe de la présence de Jésus, eh bien je pense qu'on aura répondu à notre vocation de baptiser.
3: Mmh. Justement, Hélène Lefrançois, vous commenciez à nous parler de ces rencontres qui se déroulent sur un an. Concrètement, quelles sont ces rencontres ? Comment ça se passe ? Est-ce qu'il y a un fil rouge, un programme ?
4: Alors oui, ce que je vous disais tout de suite, il y a un programme que l'équipe d'accompagnement prépare à l'avance, qui suit assez... on se rencontre d'octobre à mai, une fois par mois, plus les temps forts comme la journée de l'initiation chrétienne, par exemple, ou la rencontre avec notre évêque. Mais ce parcours, il suit l'année liturgique. Hein, on se rencontre en octobre, on rentre très vite en avant, il y a Noël, il y a le cheminement vers Pâques et tout. Et toutes ces étapes, en fait, une année liturgique complète se déroule pendant cette formation. Il y a des temps forts. Moi, je trouve qu'il y a vraiment des temps forts dans cet accompagnement. C'est le lien que l'on peut faire aussi avec la vie paroissiale. Par exemple, il y a un temps fort qui est le mercredi des cendres, où les futurs confirmés reçoivent en dernier les cendres pendant la célébration, puis sont présentés à toute la communauté qui est rassemblée. Et pour chacun d'eux, ça a été un moment très fort en disant « Ah oui, on fait partie de cette communauté ».
3: Francis Beignet, sur cette préparation d'un an à la confirmation, comment ça se passe chez vous ?
5: Eh bien, il n'y a pas de parcours type, puisque chaque équipe a sa liberté de progression, mais comme sur la paroisse
4: Saint-Germain-de-la-Mer,
5: donc nous suivons l'année liturgique, le calendrier liturgique, et on travaille à la fois sur des textes bibliques, mais également sur des supports vidéo, notamment les vidéos réalisées par un des youtubeurs modernes connus sur le réseau, donc le frère Paul Adrien, donc qui aborde vraiment des sujets de façon très concrète, et ça, nos confirmants sont fans de ces moments entre le numérique, l'écrit, la lecture.
3: Hélène Lefrançois, Francis Beignet, vous restez avec nous. On va poursuivre cette émission Regard croisé consacrée à la préparation, à la confirmation des adultes après une page musicale consacrée à l'Esprit Saint, bien sûr.

0: Dans Regards croisés sur RCF en Normandie, nous parlons aujourd'hui de la préparation à la confirmation, alors que de nombreux adultes seront confirmés pour la Pentecôte dans les cathédrales normandes. Nous sommes toujours avec Hélène Lefrançois, membre de l'équipe de préparation du côté de Valognes dans la Manche, et Francis Beignet, également accompagnateur du côté de Percy en Normandie dans la Manche. Alors, on parlait de cette année, de préparation, d'accompagnement. Quand on évoque les néophytes et les catéchumènes, il est souvent question de l'après, comment on fait pour intégrer ces nouveaux baptisés dans la communauté. Est-ce qu'il y a aussi cette question pour les confirmants que vous accompagnez, ce même enjeu de continuer à les accompagner ensuite ? Francis Beignet.
1: Voilà, donc comme c'est nouveau chez nous, donc on n'a pas encore essayé, mais c'est vrai que bon, c'est un souci, hein, comment leur faire prendre toute leur place dans la communauté, bien sûr le rendez-vous du dimanche, leur faire goûter la messe, le désir de l'Eucharistie, parmi les 6, 3 se préparent à la première des communions, donc ce sera aussi important pour eux. Mais c'est vraiment un grand défi de l'accompagnement des néophytes, des confirmés, pour qu'ils prennent toute leur place. Il y a du travail.
0: Ils ont déjà un service, ils sont déjà réguliers, on va dire, à l'église. Enfin, quelle est leur implication aujourd'hui déjà dans la vie de l'église?
1: Alors, il y a une maman qui est présidente de l'association L'Appel de l'école catholique de la ville. Donc, et puis, elle rend service au moment des dimanches en famille. Et puis, il y a un couple très fidèle, puisque leurs enfants sont servants d'hôtel, donc ils sont très présents. Voilà. Mais ils n'ont pas encore de rôle bien spécifique, mais on espère.
0: Hélène Lefrançois, sur la question de l'après.
2: Oui, alors la question de l'après, oui, bien sûr. Alors, on a prévu, entre autres, de se retrouver après, justement pour évoquer tout ce que la paroisse peut proposer, mais aussi, eux, ce qu'ils ont envie de redonner. Parce que je crois que moi, ce qui me touche beaucoup, c'est que de les voir cheminer intérieurement. Et peut-être qu'il y a cette étape d'un chemin intérieur qui les mène jusqu'à la confirmation. Et peut-être que la question de l'après va surgir justement un peu après, quoi. Et qu'il nous faudra être encore un peu présents pour les accompagner dans cette future étape.
0: Vous avez déjà l'expérience, Hélène Lefrançois, d'une première année. Comment justement s'est passé l'après pour ceux que vous aviez l'année dernière ?
2: Oui, avec par exemple, lors de la première rencontre de cette deuxième promotion, je pourrais dire, on avait invité les confirmés à venir témoigner. Et c'est vrai que ça avait été un bon moment d'échange. Après, bon, c'est vrai qu'on est une grande paroisse maintenant, et les liens qui peuvent se tisser sont à faire vivre à tout moment, quoi. Par exemple, on va avoir une journée de pèlerinage pour notre ensemble paroissial. Bon, ben, les confirmés qui seront récemment confirmés sont invités à venir partager cette journée de pèlerinage. À nous et à chacun des membres de la paroisse de sentir que il faut qu'ils soient associés.
1: Et je sais que les membres de notre équipe aspirent à se retrouver après. Et on se donne rendez-vous, passer une journée à Pontmain. Puisque pour certaines personnes, la Vierge Marie a une place importante dans leur vie, donc l'occasion de peut-être se revoir et puis peut-être de lancer des projets pour après.
0: Dans le diocèse de Coutances, comme dans d'autres diocèses normands, il y a les fraternités. Est-ce que ça peut être aussi une porte d'entrée pour justement l'implication de ces...
2: Moi j'ai la chance de faire partie d'une fraternité dans ma paroisse depuis 2017. Et justement, c'est la réunion qu'on a prévue après la confirmation, c'est aussi évoquer tout ce qui peut être des lieux de rencontre et de parcours à continuer. Alors, lors de ma première promo, donc en 2024-2025, il y a un confirmant qui, s'est mis en route et a intégré l'école, par exemple, de disciples missionnaires. certains ont intégré une équipe du rosaire. Alors c'est la fraternité au sens large, hein. C'est pas que celles qui ont été initiées en 2017, mais à chaque fois que des chrétiens se réunissent, voilà, la vie fraternelle peut s'épanouir.

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1: On parlait tout à l'heure de cette hausse du nombre de demandes pour la confirmation. Est-ce que finalement, ce n'est pas une opportunité aussi pour ces personnes qui n'ont pas reçu le sacrement adolescent, de creuser leur foi à ce moment-là? Francis Beignet, vous qui accompagnez aussi des adolescents par ailleurs, puisque vous êtes coordinateur de la pastorale à l'Institut Saint-Lô d'Agneau, pour des adultes qui n'ont pas été confirmés ados, ça leur ouvre une possibilité de creuser, adultes, leur foi.
2: Ah, tout à fait. Et je pense qu'elles ont un désir vraiment de découvrir toutes les dimensions de la foi chrétienne, bien sûr la vie, le message de Jésus, le fonctionnement de l'Église, les grands thèmes théologiques également. Donc, ils ont vraiment soif à la fois de l'intériorité et de mieux comprendre la foi de l'Église, parce que ça fait 2000 ans que ça dure, et ça apporte tellement de bonheur, donc je pense qu'ils veulent goûter au bonheur.
1: La préparation ne ressemble pas du tout à celle que vous pouvez avoir avec des adolescents.
2: Il y a des ressemblances, j'avoue, je m'appuie un petit peu aussi sur mon expérience auprès des ados, mais on voit qu'il y a une maturité beaucoup plus importante chez les adultes, des questions plus existentielles, notamment la vie après la mort. La maladie et comment la foi peut essayer aussi de nous accompagner dans ces épreuves.
1: Hélène Lefrançois, vous avez des questions quelquefois qui vous bousculent dans l'équipe ?
3: Oui, c'est vrai. Alors, je crois qu'il y a eu un temps fort, c'était tout ce qui a été évoqué autour du sacrement de réconciliation, qui a une grande importance quand on se prépare à recevoir un sacrement. La question du sacrement de réconciliation, de comment je me prépare et comment j'accueille la miséricorde de Dieu, ça a été vraiment un temps fort de ce temps de préparation. Et donc des personnes, donc ce sont des adultes, et je pense particulièrement à l'un d'entre eux qui avait été blessé dans sa jeunesse. C'était un enfant turbulent. Et il s'était vraiment détourné de la foi parce que il s'était senti rejeté. Et là, il a vraiment creusé, il nous a vraiment interrogé sur ce sacrement. Et tout le groupe a cheminé avec lui, chacun apportant sa pierre, chacun apportant pourquoi c'était difficile d'aller se confesser, pourquoi c'était beau d'y aller. Et j'ai trouvé que autour de cette réflexion, il y a vraiment eu tout le groupe a cheminé et tout le groupe s'est senti enrichi de la pratique des uns des autres, quoi.
1: Finalement, comment vous leur expliquez ce sacrement de la confirmation ? Qu'est-ce que ça donne de plus d'être confirmé ?
2: C'est achever son initiation chrétienne. Comme dit notre évêque, ils sont bien équipés pour avancer dans la vie. Moi, j'aime souvent l'image du tabouret à trois pieds. Trois pieds, on est stable. S'il manque un pied, on se casse un peu la figure et on n'est pas stable dans sa foi. Donc recevoir le sacrement de la confirmation plus le sacrement de l'Eucharistie pour ceux qui ne l'ont pas encore reçu, c'est vraiment s'asseoir sur ce tabouret de la foi, être solide et malgré toutes les épreuves de la vie, tenir bon, tenir debout.
1: Et Anne-François, qu'est-ce que ça apporte de plus ?
3: Alors ce que ça apporte, on parlait beaucoup de soif tout à l'heure et on sent que cette soif, elle va être étanchée avec la réception de ce sacrement. Et cette soif va continuer à grandir et de savoir où on peut l'étancher. Donc j'aime beaucoup cette image de la soif qui est étanchée grâce à ce sacrement. Et puis l'image du souffle, on a repris chacun des dons de l'Esprit-Saint et on les a invités à peut-être oser demander les dons qu'ils vont recevoir. On reçoit, mais il faut aussi savoir demander. Par exemple, dans une période difficile, se tourner vers la force que l'on peut recevoir dans ce don de l'Esprit-Saint. À d'autres moments, la force, le discernement qui peut nous être procuré en priant l'Esprit-Saint. Donc je crois que c'est vraiment l'écoute qu'ils ont pu avoir pendant cette année qui va s'épanouir et qui va leur permettre vraiment de recevoir ce qu'il leur est donné.
1: Oui, Francis Beignet.
2: Et puis je crois que la confirmation va leur permettre d'oser dire qu'ils sont heureux d'être croyants en Jésus-Christ, d'être témoins de la bonne nouvelle et pourquoi pas inviter les personnes autour d'elles à se poser également cette question. Pourquoi pas moi ?
1: Alors justement, poser la question, est-ce qu'il y a un appel aussi en fait à adresser pour les gens qui sont bien engagés dans l'Église doivent avoir aussi cette conscience de pouvoir appeler autour d'eux, de pouvoir le proposer, dire que ça existe. Hélène Lefrançois.
3: Oui, je crois que c'est vrai que c'est une proposition qui doit nous venir assez spontanément dans nos conversations. Mais je dirais plutôt que c'est certainement d'abord une écoute de ceux qu'on rencontre. Parce que spontanément, peut-être que ce n'est pas ça qu'on pourrait évoquer. Mais quand quelqu'un nous partage une période de sa vie ou difficile ou un peu compliqué, dans la conversation, on peut tenter d'ouvrir cette porte de ce questionnement sur où tu en es dans ta vie de foi. Est-ce que comme disait mon voisin de micro, est-ce que je peux t'apporter quelque chose, est-ce que je peux te proposer quelque chose pour être bien équipé dans ta vie de chrétien. Et je pense qu'il c'est peut-être répondre à quelqu'un qui nous partage sa vie, ses peurs, ses craintes intérieures, à s'ouvrir à quelque chose qui peut vraiment l'aider dans sa vie.
1: Et justement, vous parliez d'écoute pour voir s'il y a ce désir, ce questionnement. Est-ce que c'est... ça peut être aussi une invitation à participer à cette grande célébration de la confirmation qui peut aussi donner envie à d'autres.
2: C'est vrai que la liturgie est une porte d'entrée dans la foi. Donc n'hésitez pas, si vous posez des questions, à participer à la célébration de la confirmation dans vos cathédrales ou paroisses. Et laissez-vous toucher. Le Seigneur frappe à votre porte sans cesse, il vous est libre, mais ouvrez votre porte et vous serez heureux.
1: Alors vous parliez de se laisser toucher, peut-être une dernière question à tous les deux. Vous, le fait d'être avec ces confirmants, qu'est-ce que ça vous donne comme joie, voilà, qu'est-ce que ça vous apporte de les accompagner ?
3: Alors moi je dirais que accompagner c'est toujours une grande joie et c'est aussi une façon de questionner sa propre foi, ma propre foi, parce que ces gens qui reviennent pour un certain nombre d'un parcours où ils avaient un peu délaissé toutes ces questions, toute cette vie de foi. Et de voir des gens qui adultes qui se posent la question sur le sens qu'est-ce que c'est que le carême, qu'est-ce que c'est que Pâques, qu'est-ce que c'est que revivre la passion du Christ. Enfin vraiment, on a des questions que peut-être en chrétienne un peu installée, on se pose moins. Donc moi j'aime beaucoup me faire bousculer par leur questionnement. Et puis moi, il y a quelque chose que je voudrais dire, c'est dans notre vie de foi, il y a des périodes où on reçoit beaucoup. Et il y a une phrase du psaume qui m'habite souvent, c'est « Comment rendrai-je au Seigneur tous les biens qu'il m'a fait ?» Et accompagner, c'est un peu ça que j'essaye de vivre.
1: Francis Beignet.
2: Accompagner jeunes et adultes vers la confirmation et vers tous les sacrements d'initiation, c'est vraiment source de joie et d'action de grâce. Dire merci au Seigneur pour les merveilles qu'il apporte dans le cœur et qui permet à certains de s'ouvrir. Vraiment, c'est vraiment la joie. Et puis, comme disait Hélène, ça bouscule aussi nos propres certitudes et ça nous invite à nous interroger aussi sur notre propre foi, à creuser, à avancer. Et, vraiment, action de grâce et joie.
1: Eh bien, un grand merci à tous les deux, Hélène Lefrançois et Francis Beignet, d'avoir participé à cette émission Regards croisés sur RCF en Normandie, consacrée à la préparation de la confirmation pour les adultes. Et bonne confirmation à tous ceux que vous accompagnez dans quelques jours.
2: Merci.
3: Merci.

0: 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Il est 00h30.
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3: Bonjour à toutes et à tous. Serioso Manon Tropo va nous faire parcourir les chemins de la musique classique en rapport avec la Normandie. Si l'émission fait principalement la part belle à la musique dite « savante », elle s'autorisera quelques pas de côté pour aborder de temps à autre la musique dite « populaire », comme la chanson, le jazz, la pop-musique, etc. Aujourd'hui, je vous propose de découvrir des musiques attachées de près ou de loin à quelques communes baignées par une rivière qui draine en partie la Normandie. Elle porte le doux nom féminin de la Sarthe. Mine de rien, cette promenade, qui évoquera incidemment quelques peintres, va être un prétexte pour écouter sur RCF des musiques de Georges Bizet et d'André Caplet. Georges Bizet, que les amateurs d'opéra adorent par-dessus tout, et André Caplet, qui assurément est un compositeur normand à connaître et à ne surtout pas oublier. Alors, si vous le voulez bien, un peu de géographie pour commencer. La Sarthe prend sa source dans le département de l'Orne, à Soligny-la-Trappe. Située dans l'arrondissement de Mortagne-au-Perche, ce village est réputé non seulement pour son église Saint-Germain, datant du XIIe siècle, mais aussi pour son abbaye Notre-Dame de la Trappe, fondée elle aussi au XIIe siècle, et plus précisément en 1122. Depuis tout ce temps, vous vous doutez bien que la grande histoire de cette abbaye est émaillée de 1000 souvenirs hauts en couleur. Et pour l'heure, j'ai retenu parmi tant d'exemples possibles la visite du peintre Alfred Manessier. En effet, cet artiste a avoué avoir été influencé spirituellement, en 1943, par l'aura particulièrement salutaire et inspirante de cet édifice séculaire. Maître de ce que l'on a appelé l'école de Paris, Alfred Manessier est l'auteur de tapisseries, dont une intitulée « Le Christ à la colonne », d'illustres toiles, dont une se trouve au musée des Beaux-Arts et de la Dentelle d'Alençon, par exemple. Et Manessier est également le concepteur de nombreux vitraux rayonnants, ici et là, dans les églises et les cathédrales d'Europe. Hormis le thème de la nature, qui est omniprésent dans son grand œuvre, les titres de ses différents ouvrages reflètent une inspiration liée à une foi prégnante. Il faut voir, par exemple, les tableaux intitulés Angelus Domini en 1947, Le Jardin des Oliviers en 1949, plus tard Alléluia en 1981 ou encore La Passion selon Saint Jean de 1988. De ce fait, pour illustrer cette dernière toile, je vous propose d'écouter bien évidemment un extrait d'une partition baptisée La Passion selon Saint Jean. Mais plutôt que de me pencher vers l'incontournable catalogue de Jean-Sébastien Bach, j'ai choisi de vous faire découvrir aujourd'hui la Passion selon Saint Jean d'Alessandro Scarlatti. En effet, baroque par essence et surprenante dans ses modulations, cette Passion selon Saint Jean du palermitain Alessandro Scarlatti est remarquable à bien des égards. Elle date de 1685, l'année même de la naissance du grand Jean-Sébastien Bach.

Nous venons d'écouter, et sans doute de découvrir pour la majorité d'entre vous, chers auditeurs de RCF, un tendre extrait de la Passion selon saint Jean, non pas de Jean-Sébastien Bach, mais d'Alessandro Scarlatti, un personnage que l'on appelait l'Orphée italien et qui était à la tête de centaines de partitions, autant d'opus qui ne demandent qu'à être interprétés sur les scènes de Normandie, bien entendu. En effet, rendez-vous compte, en dehors de sonates et de concertos, de messes et d'oratorio, Alessandro Scarlatti a écrit pas moins de 115 opéras, sans parler des 783 cantates inscrites à son catalogue plus que florissant. Je rappelle peut-être que l'audition de cette Passion selon saint Jean était en rapport avec l'œuvre du peintre Alfred Manessier, qui portait le même titre, et cet artiste français avait été illuminé durant la Seconde Guerre mondiale par la présence divine entrevue en l'abbaye Notre-Dame de la Trappe, en Normandie. Alors, après Soligny-la-Trappe dans l'Orne, à descendre tranquillement le cours de la Sarthe, notre pérégrination arrive à présent à Saint-Céneré-le-Gérais, un charmant petit village qui est emblématique des Alpes Mancelles et qui, à cette enseigne, a inspiré bon nombre d'illustres artistes. On peut parler de Camille Corot au XIXe siècle ou encore Bernard Buffet au XXe siècle. Peintre et graveur expressionniste, Bernard Buffet a été également aquarelliste, sculpteur, illustrateur. Il a même réalisé des décors pour des ballets et des musiques de Ravel ou encore de Georges Bizet. Ravel, il a fait les décors pour la valse, pour l'opéra comique. Et Bizet, il a fait les décors de Carmen pour l'opéra de Marseille, par exemple. En conséquence, voici sans plus tarder le célèbre air « L'amour est un oiseau rebelle », extrait de la non moins célèbre Carmen de Georges Bizet. Écrit d'après la nouvelle de Prosper Mérimée, cet opéra date de 1875. Belle coïncidence, si je puis dire, car 1875 correspond à l'année même de la naissance de Ravel. Souvenez-vous, si je t'aime, prends garde à toi.

À l'occasion de notre visite impromptue à Saint-Céneri-le-Géret, en Normandie, nous venons d'entendre chanter par la soprano Elina Garanca un extrait de l'opéra Carmen, éternel chef-d'œuvre de Georges Bizet. Partant toujours du contexte prétexte offert par la rivière de la Sarthe et ses atours pour écouter de la musique a priori classique, j'invite à présent les auditrices et les auditeurs à mettre un pied à terre dans un autre petit village tout aussi pittoresque, Melle-sur-Sarthe. Entouré de forêts et d'un lac aux loisirs bien divertissants, cette commune a pour blason un merle chantant de sable becqué d'or, comme disent les amateurs d'héraldique. Alors, voici arrivé le pas de côté dont je vous ai parlé en début d'émission, car, sans grande surprise, je me suis tourné une fois encore vers le domaine de la chanson, à savoir des couplets et des refrains qui rendent hommage à leur manière à Melle-sur-Sarthe. C'est très simple, la romance s'intitule sans détour « Le Merle ». Chanté par le groupe Vox Angeli, qui se présentait sur scène au début du XXIe siècle comme un sextuor constitué de jeunes adolescents, Le Merle a été enregistré sur l'album Gloria en 2009. Vous allez l'entendre tout de suite, tout en revêtant les habits allégoriques de l'ignorance, de l'insouciance, de l'espérance et de la foi, le Merle chanteur se confie, entre autres, à la nature.

Nous venons d'entendre les très jeunes artistes du groupe Vox Angeli dans la chanson Le Merle, à l'occasion de notre visite du village de Melle-sur-Sarthe, en Normandie. Continuons, si vous le voulez bien, notre périple fluvial. Au sortir des collines du Perche, la rivière de la Sarthe coule alors en direction de la campagne d'Alençon. Il est sans doute inutile de rappeler que la dentelle d'Alençon a fait le prestige de cette ville. Appelée la dentelle des reines et la reine des dentelles depuis une consécration lors de l'exposition universelle de Londres en 1851, l'activité dentelière de la commune est reconnue dans le monde entier. Mais Alençon vaut également le détour pour son château des ducs, sa halle au blé, son hôtel de préfecture, sa maison des sept colonnes, sa basilique Notre-Dame, et bien sûr pour la maison d'Auzé, qui date du XIVe siècle et qui a hébergé, entre autres, Charles de Valois et son épouse Marguerite de Navarre. Or, sœur de François Ier, Marguerite de Navarre était, faut-il le souligner, duchesse d'Alençon. Très inspirée à ses moments perdus, cette noble dame nous a légué des recueils de poésie ainsi que des pièces de théâtre, des nouvelles, des chansons spirituelles et des textes religieux, dont un intitulé « Le miroir de Jésus-Christ crucifié ». Alors, musicalement parlant, il ne m'en fallait pas plus pour diffuser sur les ondes de RCF un extrait du « Miroir de Jésus » du compositeur havrais André Caplet. De ce musicien, ami très proche de Debussy, j'ai choisi le mouvement intitulé « Agonie au jardin ». Je vous laisse découvrir ce moment particulier du « Miroir de Jésus » mise en musique par André Caplet, une œuvre somme toute dramatique pour voix solo, chœur, harpe et quatuor à cordes qui date de l'entre-deux-guerres, précisément en 1923.

Vous venez d'entendre la mezzo-soprano Brigitte Desnoux dans L'agonie au jardin, une musique fondée sur un texte d'Henri Géon. Il s'agissait d'un extrait du Miroir de Jésus du compositeur normand André Caplet. Rappelez-vous, en début de séance, je vous ai parlé de pas de côté vis-à-vis du sujet sérieux qui préside à l'émission. Et après la chanson du Merle, entonnée par Vox Angeli et programmée il y a quelques minutes, eh bien, voici une deuxième déviation qui nous fait, une fois de plus, sortir des sentiers battus de la musique classique pure. Car tout à l'heure, il a été diffusé « L'amour est un enfant rebelle » de Georges Bizet. Alors voici en réponse, si je puis dire, pour clore le serioso Manon Tropo d'aujourd'hui, une sorte de pastiche réalisé en 2013 par l'artiste belge Stromae. Adapté donc de l'air « L'amour est un oiseau rebelle » de l'opéra Carmen de Bizet, cette chanson sous-tendue par un rythme d'habanera aborde sans concession la thématique de l'aliénation des jeunes, et aussi des moins jeunes, aux éléments technologiques domestiques. Ce sont évidemment les réseaux sociaux qui sont ici visés. Je vous laisse repérer dans votre mémoire visuelle ce petit logo bleu, censé représenter la figure d'un oiseau. Écoutez, on entend même ses gazouillis dès le début de la chanson.

Voilà, Serioso Manantropo, c'est terminé pour aujourd'hui. À bientôt sur les chemins de Normandie, en rapport avec la musique classique, mais pas que.

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3: Bonjour à toutes et à tous. La ville de Londres compte 7 grands orchestres, plus une multitude d'orchestres de haute qualité comme l'Académie St. Martin in the Fields, avec l'accent au cœur de cette semaine spéciale londonienne dans Tous Mélomanes. Nous allons en découvrir quelques-uns et surtout les entendre grâce à Jean-François Duchamp.
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3: Et oui, depuis lundi, cette émission prend un accent anglais et même londonien, dirais-je. Hier, Jean-Paul Hugonet nous présentait des compositeurs anglais du XXe siècle, connus et moins connus. Mais que serait un compositeur et sa musique s'il n'avait des interprètes à la hauteur pour les jouer ? Comment les écouter à la radio, par exemple, dans cette émission, s'il n'y avait des orchestres pour les enregistrer et les graver pour l'éternité? Et bien justement, à Londres, Jean-François Duchamp, le paysage orchestral est foisonnant. Est-ce qu'il y a une autre ville dans le monde avec autant de grands orchestres de renommée et de classe mondiale? Et quel est le plus ancien à Londres?
4: Pas vraiment, parce que la ville, Vienne a beaucoup en Autriche d'orchestres, vous en doutez, Paris en a pas mal aussi, mais quand même Londres, c'est extraordinaire, le nombre d'orchestres. Et le plus ancien, eh bien, c'est le London Symphony Orchestra, qu'on appelle aussi le LSO en abrégé. À tout seigneur, tout honneur, donc ce plus ancien orchestre, eh bien, est constitué en 1904 sous forme de coopérative autogérée. Comme il faut vivre sans subvention, le début a surtout été marqué en étant un orchestre de cinéma. Puis l'ensemble a périclité, disparaissant au moment de la Seconde Guerre mondiale. C'est dans les années 1950 qu'il renaît et on fait appel à un très grand chef pour le diriger. Je vous propose d'entendre tout de suite...
3: C'était qui ce très grand chef? Vous ne nous avez pas dit son nom. C'était Pierre Monteux.
4: Ah, mais oui, bien sûr, Pierre Monteux, ben, qu'est-ce que je raconte? Bien sûr, puisque on va l'entendre d'ailleurs. Alors, dans une pièce de Tchaïkovski, Le Lac des Cygnes, acte numéro 1 au numéro 2, la valse, la célèbre valse, London Symphony Orchestra, Pierre Monteux.

0: On aurait pu choisir de vous faire entendre la musique de Star Wars ou celle de Harry Potter qu'ont enregistré entre autres ce fameux London Symphony Orchestra qu'on vient d'entendre. Mais non, Jean-François Duchamp, vous avez choisi un grand classique, Piotr Ilitch Tchaïkovski, le Lac des Cygnes, la valse dans l'acte numéro 1, numéro 2, avec un des plus grands chefs de cet ensemble londonien, Pierre Monteux. Ça, c'était dans les années 60.
1: Vous savez quel âge il avait ?
0: Non, pas du tout.
1: Eh ben, 86 ans.
0: Ah, c'est pas mal.
1: Il faut le faire quand même.
0: Il avait encore un bon coup de baguette bien énergique.
1: Très grand chef, très
0: Pierre
1: grand
0: Monteux.
1: Chef.
0: Ouais, comme vous aussi, Jean-François, on oublie de le rappeler. Voilà. Mais vous n'avez pas dirigé le London Symphony Orchestra, alors que pourtant, vous pourriez y être. De nombreux grands noms de la musique s'y sont succédés.
1: Exactement.
0: Par exemple.
1: Par exemple, André Prévin, Claudio Abbado, qui est un très grand chef. Et pour lui, ça a été un tremplin pour sa future carrière. Valéry Gergiev, qu'on n'entend plus, puisqu'il est boycotté, si l'on peut dire, à cause de la guerre en Ukraine, et sa carrière s'est arrêtée à l'Ouest, elle continue toujours à l'Est, évidemment.
0: Et actuellement, c'est qui le chef ?
1: Actuellement, c'est Sir Simon Rattle, très grand chef, qui a dirigé la Philharmonie de Berlin, puis qui a décidé de rentrer chez lui, au pays, comme on dit. La salle où il se produit, c'est le Barbican Center. Les musiciens sont excellents, et doivent travailler vite, comme ils ont peu de répétitions, parce qu'on manque de finances. Ce sont donc des musiciens aguerris, mais comme je vous le disais, cet orchestre ne bénéficie d'aucune subvention, et il est tributaire un peu des places et puis des mécènes. Un orchestre d'une grande souplesse, d'une grande énergie aujourd'hui, entraîné par la fougue de Simon Rattle. Alors je vous propose d'entendre...
0: Qu'est-ce qu'on va entendre ?
1: Eh bien, on va entendre Robert Schumann. Vous connaissez Robert Schumann, je pense. Hein.
0: Oui,
1: et
0: plus
1: spécialement...
0: Je connais Clara aussi.
1: Ah, très bien. Le Paradis et la Pairie, c'est le final de la troisième partie. Donc le London Symphony Chorus et Orchestra, on dit LSO, je vous l'ai dit, direction Simon Rattle.

0: Vous écoutez RCF Notre-Dame en cet après-midi et vous avez bien raison parce qu'on y passe de la belle musique comme ce Paradis et la Pairie qui est un oratorio de Robert Schumann. C'était le final, la troisième partie avec l'orchestre que vous nous avez présenté, Jean-François Duchamp, juste avant, le London Symphony Chorus and Orchestra, chorus quand il y a le chœur avec, dirigé par Simon Rattle, une production LSO comme London Symphony Orchestra. On est donc au cœur de cette émission musicale sur Londres. Londres, probablement la capitale mondiale des plus beaux orchestres. Il y en a à foison. Et après le London Symphony Orchestra, on va s'intéresser à un deuxième grand orchestre, celui de la British Broadcasting Corporation, c'est-à-dire la BBC. Jean-François Duchamp, c'est l'orchestre de la radio BBC.
1: Je suis impressionné par votre anglais. Et il est créé en 1922 sous forme d'un petit orchestre pour interpréter la musique de danse et la musique légère. Il se constitue en orchestre symphonique en 1930, donc 8 ans plus tard. Moins dépendant du box-office, puisqu'il est payé par la BBC, la radio, les musiciens sont salariés et permanents. Il peut donc donner des programmes plus aventurés et moins commerciaux.
0: Ah oui, ça aide quand on a un peu d'argent, forcément, public. Voilà. Alors, il a par ailleurs développé cet orchestre de la BBC, un répertoire moderne.
1: Tout à fait, parce que Boulez l'a dirigé pendant quelques années.
0: Et Pierre Boulez.
1: Pierre Boulez, oui. Et dans les années 60, je crois qu'il restait 4 ans à peu près, 4-5 ans. Très important aussi, la BBC assure chaque année, de juillet à septembre, au Royal Albert Hall, les proms.
0: Qu'est-ce que c'est que les proms?
1: Les proms, c'est les promenades, c'est les concerts qui ont lieu l'été pendant plusieurs mois. Et c'est une ambiance assez exceptionnelle. On va entendre d'ailleurs tout à l'heure cette ambiance. Une série de concerts presque gratuits, 4 euros.
0: On enlève les sièges. C'est pas cher pour une place de concert.
1: On enlève les parterres, les sièges du parterre. Le public est invité à participer. Et il a été dirigé par Sir Adrian Boult.
0: Alors, qu'est-ce qu'on écoute maintenant?
1: Je vous propose d'entendre le prélude d'Edouard Elgar, le grand compositeur anglais, dans un...
0: Ah oui, un des plus célèbres.
1: Un des plus célèbres, dans un live au Royal Festival Hall à Londres, le 29 mai 1954. Document d'archives exceptionnel et intéressant.

0: Imaginez-vous cet enregistrement à plus de 70 ans, un vrai document d'archives exceptionnel que nous a proposé Jean-François Duchamp aujourd'hui dans Tous Mélomanes, une œuvre de Edward Elgar, l'un des plus grands compositeurs anglais qui ait jamais été, évidemment. C'était le BBC Symphony Orchestra dirigé par Sir Adrian Boult.
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0: On est au cœur d'une semaine spéciale London dans Tous Mélomanes sur RCF Notre-Dame. On a parlé des compositeurs anglais en début de semaine. Demain, on parlera de la musique avant Haydn. Et puis vendredi, on parlera Handel, pardon. Et puis vendredi, on fera une spéciale Handel, forcément. Jean-François Duchamp, cet orchestre de la BBC, puisqu'on s'intéresse aux orchestres aujourd'hui de Londres, cet orchestre de la BBC, il invite les spectateurs, vous nous l'avez dit, en juillet-août, à participer à une série de concerts qu'on appelle les proms. Ça doit être vraiment bon enfant comme ambiance. C'est pas du tout ce qu'on attend ou ce qu'on a l'habitude d'entendre avec un orchestre, avec des gens en costume, bien habillés et tout, très sérieux. Ça doit être autre chose, ça.
2: Ah oui, ça, il faut reconnaître que ce soir-là, lors de la dernière soirée, les Anglais se lâchent complètement. Et puis les étrangers, parce qu'il y a beaucoup d'étrangers aussi qui viennent. On y tape des pieds, on applaudit à tout rompre, on crie de joie. L'orchestre s'amuse, accélère et diminue le rythme pour que le public suive, pour voir s'ils sont attentifs. C'est unique, une vraie site de foot où on fait la fête, carrément.
0: Voilà, et ça, les Anglais, ils savent faire la fête, ça c'est certain. Là, Jean-François, vous nous avez amené maintenant ce qu'on appelle vraiment un tube. Moi, je me souviens l'avoir joué au mariage de ma sœur, pour vous dire tellement si c'est un tube. C'est aussi encore une œuvre d'Edward Elgar.
2: Exactement, c'est peut-être la plus populaire. Pomp and Circumstance, l'opus 39 d'Edward Elgar, par le BBC Symphony Orchestra, et puis les chœurs BBC Chorus, BBC Choral Society. C'est un live aussi que je vous propose du 13 septembre 1969. On y sent bien l'ambiance de ce moment musical festif exceptionnel.

0: Sur RCF Notre-Dame, on les laisse un peu ces applaudissements, bah oui, hein, parce qu'ils sont beaux et c'est un enregistrement live. On était à Londres en septembre 69 pour ce que moi j'appellerais volontiers le deuxième hymne anglais, hein, après God Save the King, forcément. Pomp and Circumstance d'Edward Elgar. Pour les amateurs, c'est l'opus 39, marche numéro 1 en je ne sais pas quelle tonalité d'ailleurs, Jean-François Duchamp. Vous ne l'avez pas marqué sur mon papier, mais c'était BBC.
1: Ré majeur.
0: Bon, Ré majeur, oui, en général, c'est la tonalité la plus belle pour ces choses-là.
1: Oui,
0: le BBC Symphony Orchestra a été dirigé à l'instant par Sir Colin Davis. Et on entend les Anglais qui chantent en même temps.
1: Vous savez que Colin Davis, c'est sans aucun doute le plus francophile des grands chefs d'orchestre. C'est lui qui a enregistré...
0: Expliquez-nous pourquoi.
1: Et parce qu'il a enregistré presque toute l'œuvre de Berlioz. Les Anglais ont fait aimer Berlioz, notre compositeur fétiche français. Et c'est grâce aux Anglais, il a enregistré presque toutes les grandes, les grandes œuvres de Berlioz.
0: Un grand chef, Sir Colin Davis, à n'en pas douter. Alors, on est dans les orchestres londoniens dans cette émission Tous Mélomanes. On en a découvert déjà quelques-uns. Celui qui arrive là n'est pas à confondre avec le premier qu'on a écouté tout à l'heure, le LSO, London Symphonic Orchestra, parce que c'est un rival. C'est un troisième orchestre qui s'appelle le London Philharmonic Orchestra, le LPO, et qui fait partie des 5 orchestres permanents de Londres. Jean-François Duchamp, symphonique, philharmonique, en fait, c'est la même chose. Non, c'est juste pour les différencier dans le nom.
1: Oui, c'est pratiquement pareil. Hein. C'est une question historique.
0: C'est la même composition d'orchestre. Hein,
1: c'est toujours l'orchestre, le même orchestre. Hein, c'est-à-dire les cordes, les bois, les vents, les cuivres, les percussions, c'est pareil. Il y a peu de différence, en fait.
0: Alors, racontez-nous ce London Philharmonic Orchestra. D'où il vient ?
1: Eh bien, cet orchestre a été fondé par les chefs Sir Thomas Beauchamp et Malcolm Sargent en 1932. Pour concurrencer le LSO et le BBC Orchestra qu'on vient d'écouter, voulant rivaliser avec les orchestres européens et américains. Moi, j'aime pas bien le mot concurrencer. Je préférerais dire pour une émulation entre les orchestres. Voilà.
0: Émulation.
1: Oui, c'est plus sympathique. C'est plus sympathique.
0: Un peu différent quand même.
1: Ah ouais, c'est un petit peu différent parce que c'est vrai qu'il faut qu'il y ait cette concurrence pour avoir du public.
0: Et eux, ils n'ont pas de financement public. Hein.
1: Non, pas du tout. Après le déclenchement de la guerre, privé de mécénat, il a dû se réorganiser en une coopérative autogérée. Sa bouée de sauvetage fut son engagement au festival de Glyndebourg, très célèbre, durant l'été, où on donne de nombreuses œuvres, évidemment, et avec des opéras et des concerts d'orchestre. Sa résidence est le Royal Festival Hall.
0: Alors, parmi les chefs qui ont dirigé ce London Philharmonic Orchestra, qui on trouve ?
1: Eh bien, Sir Adrian Boult, qu'on a entendu tout à l'heure, Bernard Ehrting, le grand chef du Concertgebouw d'Amsterdam, Georg Solti, très actif en studio.
0: Que des grands noms, là aussi.
1: Exactement. Hein. Très actif en studio, l'orchestre a participé à des centaines d'enregistrements et réalisé plusieurs bandes-sons pour le cinéma, dont Laurence d'Arabie et la trilogie du Seigneur des Anneaux. En 2026, il a annoncé la nomination de Pav Jarvi à compter de la saison 2028-2029, qui a dirigé à Paris, évidemment, pendant de nombreuses années.
0: Alors, qu'est-ce que vous avez choisi de nous faire entendre du London Philharmonic Orchestra ?
1: Eh bien, je vous propose d'entendre une œuvre qui est très célèbre, aussi très populaire, Samuel Barber, L'Adagio pour cordes, l'opus 11 par le London Philharmonic Orchestra.

0: Elle vous dit quelque chose, cette musique, forcément. Oui, l'Adagio pour cordes, opus 11A de Samuel Barber. Vous l'avez peut-être entendu, soit en concert, ça serait une belle chose, comme ici avec le London Philharmonic Orchestra, dirigé par David Paris, soit, eh bien, vous l'avez vu dans le film Platoon. Oui, parce que c'est un orchestre, le London Philharmonic Orchestra, qui s'est beaucoup spécialisé dans les enregistrements de bandes-son pour le cinéma. Et ça tombe bien, parce que aujourd'hui, dans cette émission Tous Mélomanes, nous nous délocalisons à Londres, qui est aussi une capitale du cinéma, mais c'est surtout une grande capitale mondiale des plus beaux orchestres. On revient dans quelques secondes.
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0: Eh oui, back to London aujourd'hui, puisque dans cette semaine spéciale Londres dans Tous Mélomanes sur RCF Notre-Dame, aujourd'hui on se délocalise. Oh, ça serait tellement bien si c'était vrai, si on était réellement sur place, Jean-François Duchamp, pour aller applaudir ces orchestres.
2: Il faut faire
0: faut qu'on demande à la direction des budgets là.
2: Exactement.
0: Oui, pour aller.
2: Passer une petite semaine
0: aller,
2: pour
0: par exemple.
2: Les orchestres, ça serait très bien.
0: Ah bah ouais, et par exemple un orchestre atypique comme le Philharmonia. Alors, que vous allez nous présenter.
2: Oui, cet orchestre, c'est un cas particulier. Parce qu'il a été créé en 1945 par Walter Legge, qui est un grand organisateur de concerts. Et il a été principalement conçu comme orchestre de studio. Et a ainsi réalisé, permis de réaliser des enregistrements pour EMI. EMI, qu'on dit aussi EMI.
0: La firme EMI, voilà. Ouais, voilà. EMI, en français.
2: Certainement l'orchestre le plus enregistré au monde. Les principaux
0: alors,
2: chefs.
0: Quels sont les principaux chefs
2: Alors, il y a
0: de cet orchestre.
2: Arturo Toscanini, que tout le monde connaît, qui piquait des colères célèbres. Wilhelm Furtwängler. Et puis, des collaborations solides avec celle de Yehudi Menuhin, par exemple, pour le concerto pour violon de Beethoven. Le jeune Dietrich Fischer-Dieskau, il démarra aussi sa carrière. Cet orchestre a créé les quatre derniers leaders de Richard Strauss avec Kirsten Flachschlag.
0: C'est une. Il y a aussi un Karajan qui l'a dirigé, je crois.
2: Eh bien oui, bien
0: Herbert
2: sûr.
0: Von Karajan.
2: J'étais surpris quand j'ai préparé cette émission de découvrir que Karajan l'avait dirigé. Je ne savais pas du tout. Bon, je pense toujours qu'il est resté en Autriche et en Allemagne.
0: Et pourquoi ça vous a surpris?
2: Ben parce que je ne savais pas qu'il était allé en Angleterre, honnêtement.
0: Quand même, il a voyagé, Karajan.
2: Oui, mais bien sûr, il a dirigé en France aussi. Mais il a donné des concerts, mais qu'il ait dirigé pendant qu'il soit le chef permanent, c'est une autre paire de manches.
0: Ouais. Et est-ce qu'à votre avis, ça a influé sur sa façon de jouer et de diriger des Anglais comme ça?
2: Oui, sans aucun doute, parce que les Anglais ont ceci de particulier par rapport aux Allemands et même aux Autrichiens. Il y a beaucoup de finesse dans son style, une direction qui est souple, voluptueuse, on peut dire. Et donc, ça a joué sur sa manière de diriger. Il fut considéré comme le meilleur orchestre du monde, cet ensemble, Philharmonia, si cette expression a un sens, parce que beaucoup d'orchestres, on pourrait dire le meilleur, ils sont meilleurs dans une partie, puis un autre dans une autre, etc.
0: Ouais, et beaucoup sont à Londres, on le voit depuis le début de cette émission.
2: Exactement. Depuis 2023, c'est nouveau, il est dirigé par une femme, Marine Alsop.
0: Et je vous propose. Alors, qu'est-ce qu'on va écouter?
2: Eh ben, je vous propose d'entendre Giacomo Puccini et Madame Butterfly. On reste avec les dames. Ça date de 1904. Et c'est une grande dame de l'opéra, Maria Callas, qui est accompagnée par le Philharmonia sous la direction de Tullio Serafim.

0: Elle est reconnaissable entre mille, la merveilleuse voix de Maria Callas, accompagnée par l'orchestre Philharmonia sous la direction de Tullio Serafine dans ce Madame Butterfly, un de ses plus grands rôles, c'est sûr, de Maria Callas, Madame Butterfly de Giacomo Puccini. Jean-François Duchon chante dans cette émission spéciale Orchestre de Londres de Tous Mélomanes. Il faudrait citer encore bien des orchestres, tant cette ville londonienne en compte de célèbres.
1: Oui, tout à fait. Et on trouve aussi les célèbres orchestres baroques comme l'English Chamber Orchestra ou The Age of Enlightenment, l'âge des Lumières. Mais il y en a un qui est très connu et qui a fait un très beau travail, il continue d'ailleurs, qui a été créé par le Nelville Mariner. C'est l'Academy of St. Martin in the Fields, qui est basée à l'église St. Martin in the Fields, en plein cœur de Londres, pas du tout dans la campagne, proche de Trafalgar Square et proche aussi du musée, du grand musée de la musée de peinture de Londres. Fondé en 1948 par Sir Nelville Mariner, qui l'a érigé jusqu'à sa mort d'ailleurs, et il réalisera plus de 500 enregistrements. Il propose
0: alors rapidement son répertoire,
1: eh bien, des œuvres baroques évidemment, quelques interprétations contemporaines aussi, mais beaucoup ces interprétations sont fluides, elles sont légères. Il est précurseur des baroqueux comme Harnoncourt ou Léonard, qui eux vont s'emparer des instruments anciens pour donner des interprétations historiquement informées, comme on dit. Actuellement, ce magnifique ensemble est dirigé par le pianiste Mural Peraya et il a été retenu pour réaliser des bandes son de nombreux films comme Amadeus ou Titanic.
0: C'est ce qu'on appelle un orchestre Mozart.
1: Voilà, un orchestre Mozart, c'est un orchestre qui a des cordes et quelques vents, qui est complété donc par quelques vents, flûte, hautbois, etc. Mais c'est pas le grand orchestre, voilà, c'est un petit orchestre de 30-40.
0: Alors on va écouter une dernière œuvre parce que le temps tourne, Jean-François Duchamp.
1: Eh bien, on va écouter le Bach, traditionnellement.
0: Jean-Sébastien Bach.
1: Jean-Sébastien, en rondo de la deuxième suite en si bémol mineur avec la flûte. Et c'est l'Académie Saint-Martin-the-Field sous la direction de son chef fondateur, Nicolas Nelville Mariner.

0: Ainsi se termine ce Tous Mélomanes sur RCF Notre-Dame avec Jean-Sébastien Bach, rondo de la deuxième suite en si bémol mineur par l'Académie Saint Martin in the Fields, dirigé par Neville Mariner. Merci beaucoup Jean-François Duchamp.
1: Merci Bertrand, et puis salutations à nos auditeurs.
0: Et voilà, et thanks a lot to Jean-Paul Lérine in Paris and Christophe Morag in Lyon qui ont permis d'exécuter techniquement et musicalement cette partition de Tous Mélomanes sous la baguette de notre chef Jean-François Duchamp. Donc demain on reste à Londres, en tout cas virtuellement, en attendant la délocalisation un jour. On fera un vrai saut dans le temps avec Jacques Nouvier qui va nous transporter plus de 300 ans en arrière pour découvrir la musique à Londres avant un certain Handel. Ça nous amènera vendredi tout naturellement Handel lui-même qui aura droit à son émission entière. Après tout, il mérite bien ça.
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3: La piété, oui, c'est un don de Dieu associé à la confiance.

0: et à l'humilité. C'est un don de l'Esprit Saint dont nous parlons aujourd'hui sur RCF Notre-Dame. À tout de suite.
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0: Arnaud Duban, vous êtes curé de la paroisse parisienne du Saint-Esprit. Bonjour.
3: Bonjour.
0: Et on parlait avec vous du respect et de l'adoration pour caractériser le don du Saint-Esprit qui est celui de la crainte de Dieu. Aujourd'hui, nous parlons d'un autre don du Saint-Esprit qui est celui de la piété associée à la tendresse d'une certaine manière, à quelque chose de beaucoup plus proche, si on peut dire. Alors, saint François de Sales nous invite à repenser ce don du Saint-Esprit, celui de la piété, avec, il évoque le terme de béquille, mais l'humilité et la confiance. Pourquoi est-ce que c'est si important dans la piété, vous allez nous redire ce que c'est, de voir à l'esprit l'humilité et la confiance?
3: Alors, donc, pour repartir de la crainte, elle nous permet d'établir une juste distance par rapport à Dieu, et c'est nécessaire parce que Dieu est le tout autre, le tout puissant. Donc il faut d'abord établir cette juste distance. Mais on pourrait dire que le don de piété complète celui de crainte, parce que il faut aussi qu'on puisse se jeter dans les bras de Dieu. À la fois on est à distance et en même temps il nous appelle à nous unir à lui de la façon la plus parfaite, donc dans la tendresse, mais aussi dans la confiance et dans l'humilité, effectivement. La confiance, parce que Dieu a beau être tout-puissant, il est surtout amour et je n'ai rien à craindre de lui, donc je peux me jeter dans ses bras. Et l'humilité, parce que c'est un peu comme un enfant qui se blottit dans les bras de son papa ou de sa maman. Il peut le faire parce que justement, il est tout petit. Et donc, il ne faut pas oublier que nous le sommes, nous aussi, par rapport à Dieu. Jésus nous a plusieurs fois invités à être comme des enfants. Si vous n'êtes pas comme des enfants, vous n'entrerez pas dans le royaume de Dieu.
0: Père Arnaud Duban, pourquoi est-ce qu'on utilise plus le terme de piété plutôt que celui de prière ?
3: Bien sûr, la prière est une des façons d'exercer le don de piété, d'en vivre. Mais le don de piété va plus loin, puisqu'il implique non seulement notre relation à Dieu, mais aussi notre relation à l'autre, au prochain. En fait, le don de piété nous permet à la fois d'aller vers Dieu, comme je l'ai dit tout à l'heure, mais aussi d'aller vers notre prochain. Donc, on ne peut pas faire l'un sans l'autre. Celui qui est vraiment habité par l'Esprit Saint, il va aussi chercher à soutenir son frère ou sa sœur qui a besoin de lui.
0: Il y a une question de fidélité aussi, en lien avec ce don de piété.
3: Oui. En fait, la véritable piété donc, qui nous rapproche de l'autre, ou de Dieu d'ailleurs, c'est toujours dans une forme de fidélité. On est aujourd'hui dans une société un petit peu du zapping à tous les niveaux, et même au niveau des relations, que ce soit par rapport à Dieu. Il y a cette recherche spirituelle qui fait que certains passent d'une spiritualité à une autre. Bon, je dis ça sans aucun jugement. Et pareil, par rapport aux autres, il y en a qui vont également changer beaucoup de leurs liens. Eh bien, je crois que l'Esprit Saint nous donne d'être fidèles et donc de rester toujours unis à ceux vers lesquels on s'engage dans l'amour ou dans l'amitié.
0: Ça veut dire qu'au fond, le don de l'Esprit Saint, il va être entier lorsqu'il y aura une forme de persévérance aussi, Père Arnaud Duban.
3: Alors, le don, je dirais, il est toujours entier, parce que Dieu ne se donne pas à moitié, il se donne tout entier, mais c'est nous qui ne sommes pas capables de l'accueillir pleinement. Et donc,